0: ligne britannique Revolut. L'annonce officielle sera faite demain lors du sommet économique Choose France, mais on sait déjà aussi que le sidérurgiste italien Marcet Gaglia va annoncer une enveloppe de 600 millions d'euros pour son projet d'acierie Mistral à Fos-sur-Mer dans les Bouches-du-Rhône. À ce stade, le plus gros investissement, c'est celui du japonais SoftBank, près de 75 milliards d'euros dans des infrastructures liées à l'intelligence artificielle. Dans le Gers, à Florence, la battue a duré plusieurs heures ce dimanche soir pour tenter de retrouver Liana. Cette collégienne de 11 ans est introuvable depuis près de 3 jours. Le parquet d'Auch a ouvert une enquête pour enlèvement et séquestration de mineurs de moins de 15 ans. Dans cette affaire, un homme a été interpellé et placé en garde à vue. Il explique avoir déposé la jeune fille aux abords d'une piscine. Une frappe israélienne a fait 8 morts et 19 blessés ce dimanche dans le sud du Liban, selon les autorités locales. De son côté, le premier ministre israélien Benjamin Netanyahu annonce vouloir intensifier son offensive contre le Hezbollah au Liban, où il qualifie la prise de la forteresse de Beaufort de tournant décisif. Rien ne justifie l'escalade majeure en cours, écrit sur X et Emmanuel Macron, le chef de l'État qui a obtenu une réunion d'urgence ce lundi soir sur ce dossier du Conseil de sécurité des Nations Unies, qui vont donc se réunir également sur la chute d'un drone la semaine dernière sur le sol de la Roumanie. Un appareil de conception russe, affirme le président roumain. Les discussions entre Washington et Téhéran pour tenter de mettre fin à la guerre sont toujours en cours. L'Iran dit ne croire ni aux paroles ni aux promesses américaines et conditionne tout accord à la garantie, dit-il, de ses droits. Un duel entre la gauche au pouvoir et la droite dure se prépare en Colombie. Le second tour des élections présidentielles le 21 juin prochain verra s'affronter Iván Cepeda, allié du président de gauche sortant, et Abelardo de la Espriella, avocat et homme d'affaires admirateur de Donald Trump, arrivé en tête ce dimanche. C'est l'une des surprises de Roland Garros. João Fonseca, le Brésilien, 28e mondial, remporte ce dimanche son duel en 4-7 face au 15e Casper Ruud. 8e de finale du tournoi de tennis que jouera ce lundi la Française Diane Paris. Elle tentera d'atteindre pour la première fois le quart de finale en Grand Chelem face à la Polonaise Maja Szwajalinska.
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3: Place aux experts de France Info, Sarah Lemoine, Julien Méniel, Rémi Bossaron. Bonjour à tous les trois.
4: Bonjour.
3: Votre livre d'actu du jour, Rémi.
5: On va se projeter en 2055 dans un monde qui aura peut-être beaucoup changé pour le meilleur.
3: On va voir ça dans quelques instants. C'est ma santé, Julien Méniel, vous allez nous donner des conseils pour ceux qui font les festivals. Quelles sont les précautions à prendre avant cela? C'est mon boulot avec vous, Sarah, et on parle de l'ADI, l'association qui propose du microcrédit, qui se mobilise la semaine prochaine pour les femmes qui veulent créer leur entreprise mais qui n'ont pas accès aux banques.
6: Oui, elle s'appelle Katia Laura Pauline Undey. La première est tatoueuse, la deuxième crée des jardinière en bois, la troisième est menuisière, la quatrième a une épicerie de produits sénégalais. Leur point commun, elles ont toutes créé leur entreprise grâce à un microcrédit de l'ADI de 5000 euros en moyenne. Car au départ, les banques ont refusé de leur prêter de l'argent en raison de leur situation financière et personnelle. La moitié des personnes aidées par l'ADI vivent en effet sous le seuil de pauvreté. Elles sont souvent sans emploi et touchent les minima sociaux. L'an dernier, l'Association pour le droit à l'initiative économique a octroyé 31 000 microcrédits, dont 47% à des femmes. Une proportion qui ne cesse d'augmenter, se réjouit Alice Rosado, la directrice adjointe de l'association. Les femmes ont autant envie d'entreprendre que les hommes, dit-elle, mais elles sont encore victimes de nombreux freins pour créer leur structure et ensuite pour la développer.
3: Des freins qui sont souvent insidieux.
6: Oui, alors sur le financement, c'est une réalité. Les femmes obtiennent moins souvent un crédit bancaire que les hommes pour créer une entreprise. Et quand elles font la démarche, les femmes demandent moins et obtiennent moins d'argent parce qu'elles manquent de confiance en elles et qu'elles ont peur de prendre trop de risques. Le rapport à l'argent est d'ailleurs une vraie barrière pour elles, souligne Aline Rosado. Elles ont plus de mal à fixer leur prix et donc leur valeur, ou bien négocier avec un fournisseur. Ce qui est paradoxal, c'est que ce sont plutôt les femmes qui gèrent les dépenses quotidiennes du foyer, mais dès qu'il s'agit d'investissements plus lourds, on constate souvent qu'elles sont moins sereines en apparence que les hommes.
3: Et la semaine prochaine, justement, l'ADI va aller à la rencontre des femmes qui veulent entreprendre.
6: Oui, elle organise 600 événements un peu partout en France, à partir de demain et jusqu'à vendredi, avec parfois des stands sur les marchés ou des camions mobiles en zone rurale, et beaucoup d'ateliers thématiques dans les 200 agences de l'ADI. Les femmes pourront venir présenter leurs projets ou apprendre comprendre par exemple le béaba de la micro-entreprise, l'art du réseautage, de l'étude de marché, du business plan, ou se faire aider en vue de la facturation électronique. Des ateliers en distanciel et des webconférences sont proposés pour celles qui ne peuvent pas se déplacer. Attention, il faut s'inscrire avant sur le site internet de l'ADI.
3: Merci beaucoup Sarah Lemoine. Votre livre d'actu du jour, Rémi Bosseron, alors que nous venons de vivre une semaine de chaleur record pour un mois de mai qui nourrit des inquiétudes pour l'avenir, vous nous projetez vers l'avenir justement avec une spécialiste des questions environnementales qui donne des motifs d'espoir.
5: Oui, bienvenue en 2055 dans un monde neutre en carbone. C'est le titre de ce livre de la géographe Magali Regezazit, un livre dans lequel elle décrit très concrètement le monde dans lequel nous vivrons dans 29 ans si nous décidons aujourd'hui de suivre toutes les recommandations du GIEC, le groupement de scientifiques qui surveille le climat. Dans ces conditions, en 2055, donc, nous vivrons dans un monde neutre en carbone, c'est-à-dire que nous cesserons d'émettre plus de carbone que ce que la nature et la technologie sont capables d'absorber.
3: Alors dites-nous, si on se projette, à quoi ressemble ce monde neutre en carbone en 2055 ?
5: Alors d'abord, soyons clairs, c'est un monde qui ne va pas très bien. La Terre a continué à se réchauffer pendant 29 ans et on peut désormais atteindre les 50 degrés à l'ombre en France. C'est insupportable. Malgré tout, le monde a changé. Les villes sont silencieuses, on se déplace à pied, à vélo, en transport collectif électrique. Les logements sont plus petits mais mieux agencés et mieux isolés. Le plastique et les emballages ont pratiquement disparu. On achète les aliments en vrac, les médicaments à l'unité. Et puis nos vêtements sont en fibres végétales ou animales. Ils durent beaucoup plus longtemps et la fast fashion a donc totalement disparu.
3: On mange aussi moins de viande ?
5: Oui, alors il y a toujours des barbecues, hein, c'est écrit pour rassurer tout le monde. Mais oui, pour la viande comme pour le reste, on a appris la sobriété. 50% de viande en moins. Et à côté, on mange davantage de lentilles, de pois chiches, de légumineuses, et puis des fruits et des légumes de saison et produits près de chez nous, notamment des kiwis ou des agrumes qu'on trouve désormais dans plusieurs régions de France.
3: Mais tous ces changements ont forcément des conséquences sociales, Rémi.
5: Alors oui, c'est très clair aussi dans le livre, il y aura des destructions d'emplois dans l'industrie, la pétrochimie ou l'agroalimentaire, mais beaucoup de métiers vont se développer. Les métiers de la forêt, du soin, du recyclage, les métiers manuels en général pour travailler la pierre, le bois, les métaux, pour fabriquer, réparer, recycler. En 2055, il y aura donc de nouvelles filières, de nouvelles formations, si la volonté politique existe. Hein, c'est ça la clé de tous ces changements, selon l'autrice, parce que les solutions, elles sont déjà là.
3: L'autrice Magali Regezazit, géographe, et qui signe donc cet ouvrage. Bienvenue en 2055, dans un monde neutre en carbone. C'est aux éditions du Seuil. Merci à vous, Rémi Bosseron. Et on termine avec vous, Julien Méniel, C'est ma santé. Vos conseils pour éviter les drames en festival, profiter des concerts en toute sécurité.
4: Et oui, les longues journées de fête en musique, en plein soleil, c'est parti. Et pour que bon vivant rime avec prévoyant, pour que tout ça reste festif, il faut se préparer comme pour une épreuve sportive. D'abord, arrivez reposé le jour J et ne vous y prenez pas au dernier moment pour faire vos bagages. Vous allez avoir des achats à faire, vous allez voir. Parmi les indispensables à mettre dans votre sac, les grands classiques, protection solaire, baume à lèvres, chapeau ou casquette, éventuellement foulard ou masque pour ne pas respirer trop de poussière, lunettes de soleil, etc. Donc de quoi contrer les effets de la chaleur, mais aussi de quoi se couvrir parce que les soirées peuvent être un petit peu fraîches. Si le festival les autorise, prévoyez aussi une gourde ou un sac à eau. Et dans tous les cas, rappelez que l'alcool, ça désaltère peut-être, mais ça déshydrate surtout. Donc buvez un maximum d'eau sur place, surtout par ces fortes chaleurs. Autres accessoires que vous devez absolument emporter, des protections auditives adaptées et éventuellement des bouchons d'oreilles classiques si vous dormez sur place, parce qu'entre la musique et les cris des gens ivres, vous allez en avoir besoin. Et puis deux autres protections très importantes, les préservatifs et les protections menstruelles. Si ça ne vous sert pas à vous, ça dépannera forcément quelqu'un.
3: On peut aussi prévoir une trousse de secours peut-être ?
4: Oui, c'est toujours une bonne idée d'avoir de quoi soigner le tout venant sous la main, à savoir vos médicaments habituels si vous en prenez, et puis quelques autres contre les douleurs, les problèmes digestifs type diarrhée, nausée, etc. Puis des dosettes de sérum physiologique, voire de l'antiseptique, quelques pansements, bandages, compresses, etc. Éventuellement, un pack de froid instantané au cas où vous prendriez un coup. de la pommade pour apaiser les coups de soleil. Vous n'êtes évidemment pas obligé de tout prendre, et puis la liste elle n'est pas non plus exhaustive, il faut l'adapter à votre cas. Et puis n'oubliez pas que dans tous les festivals, il y a aussi des postes de secours qui sont équipés.
3: Et si on a encore un petit peu de place dans nos bagages, Julien, que peut-on prendre encore ?
4: Au rayon, ça peut servir aussi, un poncho imperméable pliable au cas où, un anti-moustique, un pisse-debout, entre guillemets, pour éviter la queue aux toilettes des femmes, de la crème ou des patchs anti-frottement pour les cuisses, un porte-gobelet, voire une protection pour éviter que quelqu'un mette quelque chose dedans, et puis deux règles à respecter. On est attentif, on prend soin les uns des autres, et on n'impose rien à qui que ce soit avant de tenter quelque chose. On s'assure de son consentement explicite et éclairé.
3: Merci beaucoup, Julien Méniel. C'est ma santé à retrouver sur franceinfo.fr et sur l'appli Radio France.
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3: Le billet science à présent. Bonjour Bill François.
7: Bonjour.
3: Les vagues de l'océan peuvent-elles être une source d'énergie ? C'est le dispositif inventé par des chercheurs japonais de l'université d'Osaka.
7: Utiliser l'énergie des vagues pour produire de l'électricité, l'idée fait rêver de nombreux ingénieurs. Mais elle se heurtait jusqu'à présent à une difficulté majeure, les caprices de l'océan. Les vagues changent souvent de direction et d'amplitude, ce qui rend difficile la mise au point de dispositifs efficaces dans toutes les conditions. Heureusement, depuis ce printemps, une idée venue du Japon pourrait bien y remédier. Le principe, fixer sur des plateformes flottantes un gyroscope, une toupie connectée à un générateur. En modifiant la vitesse de rotation du gyroscope et la résistance du générateur, les chercheurs ont montré qu'on pouvait s'adapter aux conditions changeantes de la mer et conserver un rendement proche de 50%, la moitié de l'énergie des vagues convertie en électricité. C'est énorme, sur une large gamme de météo.
3: Alors c'est prometteur, est-ce que ça va être testé ?
7: C'est en effet l'étape suivante, tester cette invention en conditions réelles et confronter le principe aux difficultés techniques. Mais ça semble très bien parti, d'autant plus que d'autres projets d'extraction d'énergie des vagues viennent de passer avec succès des phases de test. L'un d'eux verra même prochainement le jour à grande échelle au Portugal et fournira de l'énergie.
3: Et c'est un atout majeur pour l'autonomie énergétique.
7: Et cet enjeu, on en voit l'importance aujourd'hui. Hein. Les vagues, c'est plus régulier que le solaire ou l'éolien et pas de risque de pénurie, quelle que soit la géopolitique. Dans une tribune parue il y a quelques jours, des scientifiques britanniques estiment que rien qu'au Royaume-Uni, ce secteur sera en mesure de créer 80 000 emplois d'ici 2050 et appellent à développer cette source d'énergie qui est en plus totalement décarbonée. Bon, malgré ça, à l'échelle mondiale, les États allouent encore 5 fois plus de fonds publics au développement des énergies fossiles qu'à celui des énergies renouvelables. La science souhaite donc à ces toupies à vagues de générer un raz-de-marée d'innovation pour nous submerger d'énergie propre.
3: Merci beaucoup, c'était le billet science, signé Bill François.
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8: L'invité culture est à la fois une femme Louboutin et une femme de terrain. Et elle est surtout une magistrate qui se lance pour la première fois dans l'écriture et ça donne un polar à la fois très documenté et vertigineux. Bonjour Valentine Vendôme.
9: Bonjour Frédéric.
8: Pseudonyme, je le précise, Place Vendôme, c'est le ministère de la Justice. Et ce que vous racontez dans Panthère, publié chez Michel Lafon, est largement inspiré de ce que vous avez vécu comme magistrat du parquet en Seine-et-Marne notamment. Si je me permets cette présentation, c'est que c'est comme ça que votre personnage principal se présente d'ailleurs. Cette magistrate, Anne Escarpin, dans la boue, au double sens du terme, puisqu'elle est saisie du pire, le meurtre d'un enfant.
9: Comme le personnage du procureur, quel que soit son grade, c'est-à-dire qu'il soit substitut, vice-procureur ou procureur, est très rarement représenté dans la fiction, j'avais envie de montrer une héroïne magistrate qui serait proche de ce qu'est la réalité de la magistrature, puisque si on réduisait le corps entier de la magistrature qui compte à peu près 8000 magistrats à une personne, ce serait plutôt une femme et plutôt quelqu'un de jeune. Et c'est de ce point de vue-là que j'avais envie de raconter un roman policier et le déroulement d'une enquête criminelle vu justement de ce regard du parquet.
8: Alors, à la définition que je faisais de votre personnage principal, mais qui vous ressemble sans doute, je devrais ajouter, mais alors pour vous, quelqu'un qui n'a pas froid aux yeux, parce que votre livre, il a une histoire pas banale, il est parrainé par Michel Houellebecq, qui dit tout le bien qu'il en pense. Ça se passe comment, vous appelez ? Vous avez le 06 de Michel Houellebecq. Tu pourrais, Michel, lire et dire des mots gentils ?
9: J'adorerais, je n'ai pas son numéro de portable. Figurez-vous que je rencontre Michel Houellebecq à un colloque qui est donné sur son style en 2021, parce que Michel Houellebecq est l'un de mes auteurs favoris, et je vois qu'il y a ce colloque, donc je pose 2 jours de congé et je me rends à Lyon. Et en fait, assez vite, on se retrouve à discuter et ça se passe très bien. On s'est tout de suite très bien entendu. Et c'était drôle, il était assis à côté de moi dans l'amphithéâtre et il me donnait son avis sur tout ce qui était en train d'être dit sur son œuvre. Et Michel Houellebecq est quelqu'un d'extrêmement drôle. C'est vraiment quelqu'un de désopilant et de délicat. Et donc, on a échangé nos coordonnées et on a continué à s'écrire des mails de façon un peu régulière. Et je lui avais dit que mon premier roman sortait bientôt. Et un matin, je trouve un mail de Michel qui me dit « Écoutez, si vous pensez que ça peut vous être utile, je serais ravie de relire et corriger votre manuscrit et vous dire ce que j'en pense. »
8: Et il a trouvé le titre.
9: Exactement. En fait, ma maison d'édition lui fait porter le manuscrit sous format papier et je lui avais dit dans mon mail réponse « Je ne suis pas tout à fait satisfaite du titre pour l'instant. Moi, mon titre, la maison de l'édition ne l'appréciait pas et inversement. » Et quand il revient dans ce café du 5e arrondissement, la clope au bec et mon manuscrit complètement annoté sous le bras, il me le tend en disant « Ce roman ne peut s'appeler que Panthère au pluriel ».
8: On comprend que Michel Houellebecq vous inspire d'une certaine manière, mais moi, en vous lisant, j'ai pensé aussi à Adèle Haenel, parce que les violences faites aux femmes et aux enfants, elles sont au cœur du roman. Écoutons ensemble ce qu'elle disait après la condamnation du réalisateur Philippe Ruggia pour agression sexuelle quand elle était mineure.
10: Tout ce parcours judiciaire, c'était un parcours pour la justice. Mais ce parcours pour la justice, en fait, il ne se mène pas uniquement dans le cadre judiciaire, mais aussi dans la société, en fait. Qui est plus d'injustice quelque part, et ça c'est un projet politique en fait. C'est-à-dire que toutes les vies soient vivables.
8: Que toutes les vies soient vivables, dit Adèle Haenel, celle des enfants notamment. J'ai l'impression, ça pourrait être le mantra de votre héroïne, Maxime Sinclair, peut-être de vous aussi, Valentine Vander.
9: Alors je vous remercie de le dire et je vous remercie d'avoir diffusé cet extrait-là. Cette question que vous posez, de rendre les vies vivables, c'est vraiment une question qui est au cœur et de mon engagement de magistrate, et évidemment au cœur du roman, et vraiment je vous remercie de le souligner, parce que ce que je voulais, c'était faire un peu une méditation pour dire toutes ces violences qui sont faites sur les femmes et les enfants, ces violences qu'on dit intrafamiliales, de l'ordre de l'intime, qui on devient après, qu'est-ce que ça fait au fil du temps, et quelle personne on peut devenir. Et justement, si ce roman s'appelle Panthère au pluriel, c'est que je voulais qu'il y ait plusieurs portraits de personnes qui ont subi des violences. Et qu'est-ce qu'elles deviennent? Est-ce qu'elles deviennent plutôt des panthères dangereuses ou est-ce qu'elles deviennent plutôt des panthères protectrices?
8: Et on est meilleur magistrat si on a soi-même quelque chose à réparer.
9: En tout cas, il me semble, c'est mon expérience, que lorsqu'on a quelque chose à réparer, on est peut-être plus attentif, attentive à des petites choses, à des petits mots, à des petites attentions, des choses qu'on peut faire ou dire, que ce soit dans la conduite des enquêtes qu'on supervise, que ce soit pour annoncer un classement judiciaire, parce qu'il y a des fois, malheureusement, on a beau, en lisant la plainte de la personne qui se déclare victime, savoir qu'elle ne peut pas inventer ce qu'elle dit, on sait aussi, parce qu'on est des techniciens de l'enquête, qu'on ne va pas pouvoir aller au bout de cette procédure. Et je voudrais le dire, il y a une différence entre la vérité judiciaire, à mon sens, et la vérité tout court. La vérité judiciaire, c'est ce qui arrive de la vérité tout court qu'on peut démontrer judiciairement parlant. Et il me semble que lorsqu'on a soi-même quelque chose à réparer, à la fois c'est des fonctions qui sont peut-être plus difficiles à avoir parce que les choses que vous avez à faire dans votre métier font sans cesse écho à la blessure. Et en même temps, le fait d'avoir une blessure, ça vous rend parfois un peu plus poreux à bien comprendre dans ce qui n'est pas dit. Et peut-être justement vous à le mettre en mots, parce que quand vous êtes magistrat du parquet, vous avez ce rôle de mettre en mots les choses au nom de la société, de porter une parole. Et moi, en tout cas, que ce soit dans mes fonctions à mots, mais d'une manière générale dans ce roman, la question des violences faites aux enfants me paraît cardinale et fondamentale, parce que les violences sur les enfants, ça devient des personnes qui ont plutôt plus tendance à être à nouveau victimes à l'âge adulte, des personnes qui ont plutôt plus tendance à avoir elles-mêmes des comportements violents ou dangereux à l'âge adulte, des personnes qui ont des addictions. Et en fait, tout ça, c'est des choses qui sont prises en charge par la justice, mais bien souvent, on intervient entre guillemets trop tard, et que peut-être que s'il était plus simple, j'ai l'humilité de savoir que les solutions ne sont pas évidentes, ne sont pas aisées, que c'est une question de moyens, mais si on protégeait mieux les enfants, je pense que la machine judiciaire aurait bien moins à faire par la suite.
8: C'est pour ça que votre roman a autant d'humanité. On finit, si vous voulez bien, en musique, un peu plus légèrement, avec une autre source d'inspiration surprenante.

0: Le rappeur Booba, il est là, sa façon, dans le livre, une magistrate qui cite même Booba au tribunal. Passion Booba.
1: Passion Booba. Comme beaucoup de gens de ma génération, j'ai toujours écouté beaucoup de rap, et plutôt les anciens, I.A.M., Booba. Citer un rappeur, citer une parole de chanson, évidemment quand ça s'y prête, vous arrivez très vite à une vérité qui va donner quelque chose à la personne à qui vous vous adressez. Et oui, il m'arrive parfois de citer Booba ou d'autres rappeurs en audience.
0: Merci beaucoup, Valentine Vandeum. Panthère, qui va, on l'a compris, largement au-delà de l'intérêt documentaire, où on croise donc Michel Houellebecq sous les traits d'un clochard céleste et Booba sous une forme particulière. Merci.
1: Merci à vous. J'ai fait les choses.

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1: On ne le croirait pas si l'on s'en tenait à l'écoute de leur musique. Non, Ice Age n'est pas un énième groupe issu de Brighton, Londres ou Manchester. Non, les cinq membres du groupe sont fièrement danois.

ont commencé adolescents il y a déjà 18 ans et viennent de sortir leur cinquième album For Love of Grace and the Hereafter, un disque accompli qui explore différentes directions avec le rock en intraveineuse conçu dans le mal nommé Silence Studio, une maison dans la campagne suédoise, pour un groupe de scène emmené par un chanteur, Elias Ronenfeld, qui a récemment mené une aventure en solo. Le calme précédait bien la tempête.

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1: Il est 2h30, le flash Emma Steven. Scène de l'IS et larmes de joie des supporters du Paris Saint-Germain venus par milliers sur le Champ de Mars, puis pour les plus chanceux au Parc des Princes voir leur vainqueur. Les joueurs parisiens qui célébraient leur deuxième victoire consécutive décrochée samedi soir en finale de la Ligue des Champions. Et ce dimanche, la soirée s'est terminée un peu avant minuit avec quelques débordements et tensions aux abords du stade. Le château de Versailles s'apprête à accueillir plus de 200 chefs d'entreprise venus d'une cinquantaine de pays. Ce lundi, c'est le sommet économique Choose France, le 9e. Plusieurs montants d'investissements étrangers sur le sol français ont déjà été annoncés. Parmi eux, 100 millions d'euros du britannique Revolut, 120 millions d'euros à Angers pour le taïwanais Foxconn, ou encore 600 millions annoncés par le sidérurgiste italien Marcegaglia Fos-sur-Mer dans les Bouches-du-Rhône. Une enquête pour enlèvement et séquestration de mineurs de moins de 15 ans a été ouverte par le parquet d'Auch dans le Gers. Presque trois jours après la disparition de Liana, 11 ans, la collégienne n'a pas été vue depuis vendredi. Dans cette affaire, un homme a été interpellé et placé en garde à vue. Le quarantenaire explique avoir déposé en voiture la jeune fille aux abords d'une piscine de la commune de Fleurance où une battue était organisée ce dimanche soir. Pourtant,

0: tenter de la retrouver. En urgence, le Conseil de sécurité des Nations Unies se réunit ce lundi. Il doit plancher sur deux dossiers prioritaires. Celui d'abord de la situation dans le sud du Liban, alors qu'une frappe a fait ce dimanche 9 morts et 19 blessés, qu'Israël s'est emparé de la forteresse médiévale de Beaufort et que le Premier ministre annonce vouloir intensifier son offensive. L'autre dossier sur la table, c'est celui de la chute d'un drone la semaine dernière sur le sol de la Roumanie. Les discussions entre Washington et Téhéran pour tenter de mettre fin à la guerre sont toujours en cours. L'Iran dit ne croire ni aux paroles ni aux promesses américaines et conditionne tout accord à la garantie, dit-il, de ses droits. En Colombie, la droite dure arrive en tête au premier tour des élections présidentielles. Abelardo de la Espriella, avocat et homme d'affaires admirateur de Donald Trump, obtient 44% des suffrages. La gauche incarnée par Ivan Cepeda, allié du président sortant, atteint 41%. Le second tour est prévu le 21 juin prochain. Il est devenu le 8e coureur de l'histoire à décrocher les 3 grands tours cyclistes. Jonas Vingegaard s'impose ce dimanche sur le Giro, le Tour d'Italie à l'issue de la 21e et dernière étape à Rome. Le Danois avait remporté le Tour de France en 2022 et en 2023, ainsi que la Vuelta l'année dernière. Avant-dernière journée de top 14 de rugby et Clermont largement battu par le Racing 92 ce dimanche soir. 41-13 pour les Franciliens qui prennent une sérieuse option sur la qualification pour la finale. C'est terminé en revanche pour Toulon qui dit adieu à la Champions Cup la saison prochaine malgré sa victoire contre l'UBB. L'Union Bordeaux-Bègles, double champion d'Europe en titre et 6e au classement.
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3: Aux États-Unis, on appelle ça le gerrymandering, le charcutage électoral, et c'est ce matin le choix de France Info, parce que début mai, un coup de théâtre, la Cour suprême des États-Unis affaiblit la loi qui protège le vote des minorités raciales de redécoupage abusif avec l'objectif de diluer leur vote. Immédiatement, plusieurs États conservateurs du Sud se sont engouffrés dans la brèche pour redessiner les cartes électorales à leur avantage avant les élections de mi-mandat en novembre. Alors la société civile se mobilise. Bonjour Sarah Mansoura.
4: Bonjour.
3: Votre reportage débute à Selma, en Alabama, épicentre de cette contestation naissante, là où est justement née la lutte pour les droits civiques.
4: Ce matin-là, à l'heure de la messe, de nombreuses voix résonnent dans cette église afro-américaine de Selma. Pasteurs, représentants politiques et militants se succèdent au micro pour appeler à la mobilisation. Sur un des bancs, Denzel Peoples, 33 ans, il a fait plus de 3 heures de route depuis Atlanta, en Géorgie.
5: Je n'aurais jamais pensé devoir me battre pour que le Voting Rights Act ne soit pas démantelé de mon vivant. On pense que ces choses sont gravées dans le marbre, qu'il y a un consensus. Il y a 25 ans, c'était accepté à l'unanimité par les démocrates et les républicains. Mais les temps ont changé.
4: Depuis 1965, le Voting Rights Act permettait aux minorités d'engager des recours lorsqu'un découpage électoral diluait leur poids. Dans l'Alabama, où un quart de la population est noire, il a permis d'assurer une meilleure représentation des électeurs afro-américains. Jusqu'à, donc, cette décision de la Cour suprême qui ouvre la porte à un retour en arrière. Celui qui pousse la voix, c'est le révérend Daryl Irvin. À 64 ans, il s'apprête pour la première fois de sa vie à marcher sur le pont Edmund Pettus, celui-là même où les figures du mouvement des droits civiques ont défilé il y a 60 ans.
6: Nous avons du travail. Le flambeau reçu de nos prédécesseurs traîne par terre depuis trop longtemps. Il est temps de le ramasser. Sinon, nous perdrons des sièges.
4: Car le but du redécoupage électoral voulu par les républicains ici se résume en deux mots. Pack and crack, rassembler les minorités qui votent souvent démocrates dans un district et diluer le reste dans les autres.
7: J'ai dit à mes élèves hier, Madame Howard va se battre pour vos droits.
4: Candace Howard, enseignante en primaire.
7: Nous allons perdre des financements pour les parcs, les personnes âgées, les écoles, l'art. Ils mettront l'argent là où ils veulent et non là où on en a besoin.
4: Pour la gouverneure républicaine de l'Alabama, les tribunaux fédéraux n'ont pas à imposer des découpages prenant en compte la couleur de peau. Mais ces découpages dits neutres, Lyndon McGee n'y croit pas.
8: Ça n'existe pas. Ce pays n'est pas neutre. Les chiffres de la criminalité, le nombre de Noirs en prison, les disparités sur la santé, les revenus, rien n'est neutre ici. Pourquoi le découpage le serait ? On nous dit, pourquoi vous en faites un sujet racial ? Mais ce sont eux qui le font. La naissance de notre pays est marquée par le racisme. Tant qu'on ne s'occupe pas de ça, on n'ira nulle part.
4: Il s'éloigne, le poing levé, l'autre main tenant une pancarte « Protégez notre vote ».
3: Et cette colère, elle dépasse désormais largement l'Alabama. Elle se répand dans tout le sud des États-Unis.
4: En témoigne la forte mobilisation durant cette récente journée d'action organisée à Montgomery, la capitale de l'Alabama. Des dizaines de cars venus du Mississippi, de Louisiane, de Géorgie, du Tennessee, de Floride stationnent près des colonnes blanches du Capitole. C'est ici même qu'il y a 165 ans, les États confédérés d'Amérique ont été fondés. Un lieu hautement symbolique pour Tamika Brown, qui a fait le déplacement depuis le Michigan. C'est à 1500 km au nord.
7: Quand ils diluent le vote en Alabama, ils le font aussi dans le Mississippi, en Louisiane, puis ça remonte dans l'Ohio, en Pennsylvanie et dans le Michigan. Ça s'étend déjà. Ce pays est tout ce que nous avons. Donc je lutte.
4: Lutter pour les associations représentant les minorités passe par les recours en justice. Plusieurs sont en cours dans le sud du pays. Mais lutter veut aussi dire reprendre le chemin vers les urnes. Christopher Bruce représente l'association des droits civiques, l'ACLU de Géorgie.
9: L'important, c'est comment on se bat. C'est pour ça que nous informons et sensibilisons les gens à travers le pays. Et c'est tout l'objet de ce rassemblement. Éduquer les citoyens, leur donner les outils et les moyens d'agir pour qu'ils aillent voter et fassent bouger les choses. Ça touche l'ensemble des États-Unis. C'est aux citoyens de choisir leurs représentants politiques, pas l'inverse.
4: Ici, dans la deuxième circonscription d'Alabama, remaniée de haute lutte grâce au Voting Rights Act, le député démocrate Shomari Figures sait que sa réélection en novembre est menacée, car en cas de redécoupage électoral, sa ville natale Mobile pourrait basculer dans un district historiquement très républicain. Mais ce combat est plus grand que lui, insiste-t-il.
10: On espère d'une part que cet élan incitera les parlements des États à mettre fin aux attaques qu'ils mènent, et d'autre part que cela mobilisera les électeurs à travers le pays en novembre.
4: Restez éveillés, conclut cet élu, restez éveillés et attentifs à ce qu'il se passe.
3: Le choix de France Info, signé ce matin Sarah Mansoura dans le sud des États-Unis, à retrouver sur franceinfo.fr.
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11: C'est l'un des objectifs des espaces sans tabac qui sont devenus plus nombreux l'année dernière entre les parcs, les plages ou les abords d'écoles. Réduire le tabagisme passif. Et c'est ce dont on va parler dans C'est ma santé conseil en partenariat avec l'assistance publique Hôpitaux de Paris. Bonsoir docteur Wajdi Metelli.
12: Bonsoir Marie.
11: Vous êtes psychiatre addictologue. Déjà pour qu'on comprenne bien ce dont on parle, qu'est-ce qu'on entend par tabagisme passif ?
12: Alors le tabagisme passif, en fait, c'est tout simplement le fait d'inhaler la fumée qui est soit exhalé par un fumeur, soit principalement, et c'est ça le plus important, dégagé directement par la cigarette. Ce qui est important de comprendre, c'est que quand on fume à l'intérieur, on inhale tous ces produits encore plus qu'à l'extérieur. Donc si les gens sont contraints de fumer, le message important, c'est d'éviter autant que possible de fumer à l'intérieur et de fumer à l'extérieur.
11: Quels sont les risques concrètement pour la santé des fumeurs involontaires, des gens qui entourent les fumeurs ?
12: Alors évidemment, les risques, bah, c'est tous les cancers. On connaît très bien le cancer du poumon avec la prévalence et l'incidence qui augmentent de plus en plus. Les cancers ORL, le cancer du sein, les maladies cardiovasculaires, les infarctus et les AVC, les maladies respiratoires, notamment la bronchopneumopathie chronique obstructive, les infections ORL. Et évidemment, il faut aussi parler de la grossesse et de la fécondité, avec des retards de croissance, des risques de mort subite du nourrisson. Et par rapport à ce sujet-là, notamment l'allaitement, la fumée tertiaire, c'est le fait que la fumée se dépose sur les vêtements ou les cheveux et qu'elle puisse exposer les nourrissons à ça. Donc autant que possible, si on peut, après avoir fumé une cigarette, se changer avant d'allaiter, c'est une bonne idée.
11: Et les enfants aussi sont des populations plus à risque ?
12: Oui, clairement, sans aucune hésitation.
11: Donc il faut les protéger en priorité ?
12: En priorité.
11: Pour les gens dont les proches fument, quels sont les bénéfices s'ils arrêtent et dans quel délai surtout ?
12: Alors, je pense que c'est vraiment le point le plus important, les bénéfices, parce qu'on parle beaucoup des risques, Marie, mais ce qui aide les gens à se libérer de la cigarette, c'est justement les bénéfices. Et donc, il y a une diminution du risque de cancer, donc ça, c'est évident. Bon, j'ai pas besoin de le dire, mais c'est clair. La diminution du monoxyde de carbone qui permet une diminution rapide, significative du risque cardiovasculaire. Et donc, ça, c'est important. Les risques infectieux lors des interventions chirurgicales, par exemple, l'amélioration de la cicatrisation, l'amélioration de la fécondité, l'amélioration de la sexualité aussi, liée à ces éléments précédents. La fécondité, enfin, bref, la liste est très, très longue.
11: C'est le message que vous faites passer. Si vous arrêtez, il y a des bénéfices dans les premiers jours qui suivent l'arrêt.
12: Rapide et cumulatif.
11: Est-ce que comme il y a des fumeurs passifs, il y a des vapoteurs passifs ?
12: Alors, il y a eu récemment un rapport de l'Agence nationale de sécurité sanitaire qui a bien fait un focus sur tous les éléments par rapport à la vape. On

0: disant bien que la vapoteuse, donc l'usage de la vape était un outil d'aide à l'arrêt du tabac avec une réduction des risques significatifs, donc ça c'est important de le dire. Ils ont conclu dans leur rapport qu'ils allaient poursuivre leur travail sur la potentielle exposition, mais ce qu'on doit souligner, c'est que la vape, donc l'utilisation d'une vapeur, c'est une vaporisation, c'est-à-dire que vous chauffez un liquide pour le vaporiser, mais il n'y a pas de combustion, d'accord ? Il n'y a pas de pyrolyse. Donc ça veut dire que contrairement par exemple au tabac chauffé, donc IQOS, le tabac chauffé, IQOS, vous chauffez du tabac et il y a des mécanismes où il y a des substances chimiques et il y a du tabac. D'accord ? Alors que dans la vape, sous réserve, et ça c'est un message important, je veux le passer, sous réserve de l'acheter dans un magasin spécialisé avec des normes, parce qu'on a des normes, on a de la chance en France et en Europe, on a des normes, les normes AFNOR pour ne citer qu'elles, qui permettent d'avoir une sorte de gage de sécurité par rapport à ça. Donc il vaut mieux essayer d'éviter autant que possible de les acheter sur Internet, sur des sites qu'on ne connaît pas, et notamment depuis l'interdiction de la puff, c'est par exemple les achats qui peuvent être faits sur des sites voilà, où on ne sait pas trop ce qu'il y a dedans, et c'est important de le souligner.
1: Mais donc, il n'y a pas forcément de risque pour les gens qui vapotent, pour l'entourage des gens qui vapotent.
0: Alors, vous pouvez difficilement exposer des gens à un vapotage passif s'il n'y a pas de substance toxique dans ce qui est exhalé. Pour autant, même si c'est clairement une stratégie de réduction des risques, tout un chacun, et c'est ce qu'on est en train de mettre en place sur la PHP, a le droit de dire, moi, par exemple, c'est un droit, vous avez le droit de dire vous-même, je ne veux pas être exposé à ça, par exemple, parce que je ne veux pas. Ressentir cette odeur ou prendre un quelconque risque, notamment parce qu'il y a des enfants ou autres, et voilà. Mais clairement, je peux vous rassurer, ça n'a rien à voir avec le tabagisme passif, c'est incomparable, on ne peut pas mélanger les deux.
1: Le message est passé, merci. Docteur Wajdi Meteli, psychiatre, addictologue, c'est ma santé conseil. C'est à retrouver évidemment sur franceinfo.fr et sur l'appli Radio France.
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3: À Jean-les-Pins, ce quartier d'Antibes aux plages de sable fin, on trouve le restaurant étoilé Les Pêcheurs. Son chef, Nicolas Rondelli, est un Niçois qui pratique la cuisine de son territoire.
4: Pour Les Pêcheurs, je pense qu'on peut parler d'une cuisine vraiment axée sur le poisson, bien sûr, sur la Méditerranée, sur les légumes de saison, et avec quelques influences de voyage aussi, puisque j'aime bien me balader et toujours ramener une petite épice ou un condiment qui va permettre de réveiller un peu la cuisine et d'apporter quelques touches originales. Ici, on a à peu près tout à disposition. Bah, déjà la mer devant nous avec tous nos pêcheurs locaux et Tony qui est juste ici devant le restaurant sur le port du Crouton qui nous amène sa pêche tous les jours. On a des légumes formidables, des herbes aromatiques, vraiment un territoire qui nous offre une très grande diversité de produits.
3: Nicolas, une bonne table pas loin d'ici ?
4: Près de Grasse, à Place Cassier, et il y a un petit restaurant qui s'appelle l'Auberge de Provence.
3: Direction donc Place Cassier, un hameau de Grasse, à l'écart du centre. Éric et Karine Graziotti ont repris là une ancienne auberge qui portait déjà le nom de Provence.
5: Plus qu'une cuisine de Provence, c'est réellement une cuisine niçoise. J'ai voulu essayer de faire un menu qui me rappelait mes souvenirs d'enfance, des repas du dimanche midi chez ma grand-mère. Donc on fait un menu avec cette entrée en mode tapas, si vous voulez, qui permet de faire le tour de toute la gastronomie niçoise, que ce soit la soca, la pissaladière, la tapenade, les demi-mozards, les beignets de fleurs de courgette et autres. Et après, il y a un choix de plats à la carte où on est vraiment dans du niçois, les raviolis, la daube, le lapin à la niçoise, voilà, toutes les spécialités de Nice.
3: Karine et Eric se sont rencontrés chez un étoilé où ils travaillaient, lui comme sommelier et elle en salle. Après un parcours commun dans quelques belles adresses du Sud, ils ont décidé d'acquérir une première affaire, le bistrot du sommelier à Valbonne, repris aujourd'hui par leur fille. Puis cette auberge de Provence pour laquelle ils ont eu un véritable coup de foudre.
6: Cette auberge de Provence, elle est sur la petite place Saint-Donat, au cœur du vieux village de Place Cassier. C'est vraiment une auberge qui maintenant n'a plus vocation à faire hôtellerie, mais le restaurant est resté avec une très jolie terrasse ensoleillée toute l'année, comme dans un petit cocon.
3: Les entrées sont autour de 10 euros, les plats entre 20 et 25, les desserts à moins de 10 euros, menu complet à 37 euros. L'auberge de Provence à Place Cassier, à Grasse, dans les Alpes-Maritimes, conseillée par le chef étoilé de Juan-les-Pins, Nicolas Rondelli. Les entretiens sont à réécouter dans leur intégralité sur franceinfo.fr à la page « C'est mon assiette ».
7: L'œil de Julie. Et dans l'œil de Julie ce matin, bonjour Julie Vialon.
8: Bonjour.
7: Harcèlement scolaire quand les profs s'y mettent aussi, des enseignants, des surveillants qui à leur tour se moquent d'élèves déjà malmenés. Témoignage livré ces jours-ci par plusieurs internautes sur la plateforme X.
8: Oui, je me suis intéressée à un tweet en particulier aujourd'hui. La semaine dernière, une jeune femme a posté, je cite, « Les surveillants aiment trop participer au harcèlement scolaire ». Et une autre a répondu « Les professeurs aussi et on n'en parle pas assez ». À la suite de ces posts-là, des dizaines de commentaires qui racontent des expériences similaires. Beaucoup d'internautes expliquent que pour eux, le harcèlement scolaire ne venait pas seulement des autres enfants, mais aussi parfois des adultes censés les protéger. Comme pour cette jeune femme qui témoigne sur TikTok, elle parle de l'une de ses anciennes professeurs.
9: Elle terrorisait, par exemple, je sais pas, si t'avais dépassé un peu dans ta copie, elle pouvait te humilier au tableau pendant une heure. Parfois, il nous disait vos notes, vous méritez de vous pendre au radiateur, vous méritez un arrachage de colonne vertébrale.
8: On retrouve des récits d'humiliation publique, de surnoms imposés par des professeurs, de surveillants qui se moquent d'élèves déjà isolés, de CPE qui minimisent les violences ou retournent la situation contre la victime. Tout ça sans citer de nom. Bon, évidemment, il y a aussi des commentaires qui précisent que tous les professeurs et surveillants ne sont pas concernés et que au contraire certains font tout pour sortir leurs élèves du harcèlement qu'ils subissent.
7: Et c'est d'ailleurs quand même, disons-le, sans doute la majorité. Évidemment, Julie, ces récits en tout cas rappellent des vagues de dénonciations qu'on a déjà vues par le passé.
8: Le hashtag balance ton bahut en 2020, puis le hashtag pas de vague côté enseignant avait déjà alimenté les critiques contre une institution scolaire accusée de protéger davantage sa réputation plutôt que les victimes. Beaucoup de témoignages décrivaient des directions qui minimisent les faits, qui évitent les procédures disciplinaires ou cherchent surtout à empêcher les histoires de sortir de l'établissement. Cette idée revient constamment. L'élève harcelé devient progressivement celui qui dérange l'institution.
7: Bon, et ce sujet a pris une dimension nationale avec l'affaire Evaël. On vous en avait parlé sur France Info.
8: Et oui, l'adolescente de 11 ans s'est suicidée en 2019 après avoir subi des violences de la part d'élèves. Mais sa famille accusait aussi une enseignante d'humiliation répétée. Relaxée une première fois en 2025, la professeure a été condamnée en appel le mois dernier à un an de prison avec sursis. L'affaire a profondément marqué le débat public parce qu'elle posait une question dérangeante. À partir de quand une méthode pédagogique devient-elle une violence psychologique? Selon le défenseur des droits, un parent sur trois estime aujourd'hui que son enfant a déjà subi à l'école harcèlement, discrimination ou traitement inégalitaire.
7: Voilà, et le numéro, Julie, pour alerter face au harcèlement scolaire, c'est le 30-18, on le rappelle. Merci à vous, Julie Vialon, c'était l'œil de Julie.
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11: Bonjour, nous sommes les CM2A de l'école Fondary à Paris.
12: Bonjour et merci à vous de participer à ce France Info Junior qui met à l'honneur le prix Le Goût des Sciences. Initié et soutenu par le ministère de l'Enseignement supérieur, de la Recherche et de l'Innovation, le but, rendre la culture scientifique accessible à tous. Alors en attendant de connaître qui sera le lauréat, nos journalistes en herbe ont mis leurs plus beaux habits d'aventurier pour poser des questions à Camille Gauthier. Bonjour.
13: Bonjour.
12: Alors vous êtes éditrice et surtout autrice de ce livre qui fait donc partie de la sélection du prix Le Goût des Sciences. Il s'appelle « Comment sympathiser avec un ours » et il est paru aux éditions La Martinière Jeunesse. Le titre pourrait faire penser que l'on ne parlera que de l'ours, mais que nenni.
14: Je m'appelle Madeleine et j'ai bien aimé ce livre parce que c'est un livre on peut piocher dedans. On peut ouvrir à n'importe quelle page et après on tombe sur un sujet différent. Comme j'avais beaucoup de temps, je me suis dit qu'il fallait vraiment que je lise tout parce que c'était très intéressant.
12: Et on a hâte alors de découvrir ce livre et les thèmes abordés avec vous, Camille Gauthier. Et on commence cette émission avec la question d'Isor.
15: Je voulais savoir comment vous savez autant de choses sur l'espace, le pôle Nord, la forêt, les volcans, etc.
12: C'est vrai qu'il y en a des thèmes abordés dans ce guide.
13: Oui, tout à fait. C'est très éclectique. C'est ce dont on avait envie avec ma co-autrice Stéphanie Vernet. C'était d'explorer plein de choses parce que nous aussi, on était un peu dans cette position d'aventurière et on avait envie d'explorer plein de domaines et de montrer que les sciences, ce n'est pas forcément que les mathématiques.
16: Je m'appelle Jules et j'avais une question. Quel est le chapitre préféré de votre livre « Comment sympathiser avec un ours ?» Moi, le mien, c'est « Comment survivre face à un ours ?» Parce que j'ai bien aimé, parce que je vais souvent dans les Pyrénées et j'ai des chances de croiser un ours. Et je pense que ça pourra m'aider plus tard.
12: Je vous avais dit, Camille Gauthier, qu'on avait des aventuriers.
13: Alors, il a bien de la chance, Jules, si jamais il croise un ours. Moi, ça m'est jamais arrivé. Mais le chapitre sur lequel moi j'ai préféré travailler, c'était « Comment survivre à une virée dans l'espace ?» Parce qu'en écrivant ce chapitre, on a appris plein de choses sur notamment comment font les astronautes pour se nourrir dans l'espace ou même aller aux toilettes. Et c'est assez étonnant.
12: Alors un guide qui est très pratique et vous allez entendre maintenant Adèle.
17: Moi j'ai beaucoup aimé le chapitre sur les avalanches parce que j'ai toujours eu très très peur des avalanches à chaque fois que j'allais à la montagne et maintenant j'ai plus très peur de ça parce que j'ai compris comment ça marchait et j'ai réussi à comprendre comment il fallait faire. Comment est-ce que vous avez eu l'idée de mettre des sujets aussi

0: extrêmes qui n'arrivent pas dans la vie de tous les jours dans votre livre ?
1: C'est une très bonne question, effectivement. En fait, on a eu envie de proposer à la fois des situations du quotidien, avec soit des animaux qu'on peut rencontrer facilement, ou des situations qu'on peut vivre, j'allais dire, dans la vraie vie, quand il y a un orage, ou comment se repérer dans le noir en suivant le mouvement des étoiles. Mais on avait aussi envie de proposer des situations un petit peu plus extrêmes, justement, avec un peu plus de danger, parce que déjà, on ne sait jamais ce qui peut arriver, et ça nous semblait intéressant d'apprendre toutes ces informations.
2: Mais alors, vous en avez vécu des situations extrêmes comme ça ?
1: Alors, pas autant que dans le livre, mais même quand on habite, que ce soit dans une grande ville comme Paris, où on peut vivre des aventures un peu extrêmes dans le métro, ou même à la campagne, quand on est perdu en pleine forêt, on peut quand même vivre des grandes aventures.
2: Bah oui, et puis savoir comment semer un essaim d'abeilles énervé, ça peut arriver même en bas de la maison de la radio, parce qu'il y a une ruche, figurez-vous. Donc c'est bon à savoir.
3: Bonjour, je m'appelle Gabrielle. Pourquoi dans votre livre, vous avez choisi comme thème l'aventure et les sciences ?
1: Alors, parce qu'il nous semble que parfois, les sciences, en tout cas, nous, c'était notre souvenir quand on était à l'école. Et puis même avec donc Stéphanie, avec qui j'ai écrit le livre, on voit nos enfants, ils sont aussi à l'école. Et parfois, quand on parle de sciences, on a l'impression que c'est quelque chose d'extrêmement sérieux, qu'on ne peut pas trop rigoler avec ça. Et puis qu'il y a des disciplines comme ça qui sont un peu comme des grands monuments, les mathématiques, la biologie, la physique. Et nous, on avait envie de mélanger justement les sciences avec l'aventure, parce qu'on pensait que c'était un bon mélange.
2: Et c'est la dernière question de Manda.
3: Ma question, c'est que si tu gagnes le prix Le Goût des Sciences, qu'est-ce que tu remportes ?
1: Eh bien, écoute, Manda, je ne sais pas. Tu vois, dans notre livre, on répond à beaucoup de questions. Mais cette question-là que tu me poses, c'est une colle. Je ne sais pas ce qu'on gagne. Alors, j'espère pouvoir gagner pour le découvrir et puis pour pouvoir répondre à ta question.
2: Alors moi, je vous donne un petit indice parce que je le sais. En tout cas, ce prix, il va être chouette. Je peux vous le dire.
4: Bonne chance pour le prix Le Goût des Sciences.
2: Et puis, on se dit à la semaine prochaine pour un nouveau France Info Junior.
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7: Et on vous rappelle régulièrement sur France Info à quel point Neil Young reste prolixe à l'âge vénérable de 80 ans. Ces jours-ci, il est encore au cœur de deux projets, un live et une ressortie d'album. Le disque du concert enregistré pendant sa dernière tournée en compagnie de son nouveau groupe, The Chrome Hearts, qui était notamment passé par l'Adidas Arena de Paris, s'appelle As Time Explodes, avec plusieurs titres cultes de Neil Young, de son répertoire, mais aussi des titres plus récents comme Silver Eagle. Silver Eagle.

Silver Eagle, chanson qui provient de l'album Talking to the Trees de Neil Young avec les Chrome Hearts, sorti en juin 2025. Mais bon, ne boudons pas notre plaisir, écoutons un morceau plus ancien, Harvest Moon, extrait du disque du même nom paru en 1992.

Neil Young doublement dans l'actualité ces jours-ci avec la ressortie de Mirror Ball, son 23e album studio très rock qui avait vu le jour en 1995. On le retrouve en version remasterisée et avec grand plaisir comme ce titre Act of Love.

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1: Il est 3h, le flash, Emma Steven. La nuit sera courte pour les fans du PSG, elle sera aussi sûrement pleine de souvenirs pour les milliers de supporters venus célébrer avec les joueurs du Paris Saint-Germain cette deuxième victoire en finale de la Ligue des Champions décrochée samedi face aux Anglais d'Arsenal. 24 heures après leur sacre et après la parade sur le Champ de Mars, les Parisiens sont retournés chez eux au Parc des Princes, continuer la fête avec un show à l'américaine. La soirée s'est achevée un peu avant minuit avec quelques débordements et échauffourées aux abords du stade. Les 40 milliards d'euros d'investissement annoncés en 2025 seront dépassés cette année, assure le ministre de l'économie à quelques heures de l'ouverture du sommet économique Choose France au château de Versailles. Des industriels internationaux sont attendus pour annoncer plusieurs investissements sur le territoire français. Plusieurs d'ailleurs sont déjà connus, par exemple 100 millions d'euros du britannique Revolut, 600 millions annoncés par le sidérurgiste italien Martigaglia Fos-sur-Mer et surtout 75 milliards d'euros du japonais SoftBank pour des infrastructures liées à l'intelligence artificielle. L'actualité en France est aussi cette enquête ouverte par le parquet d'Auch dans le Gers. Enquête pour enlèvement et séquestration de mineurs de moins de 15 ans pour tenter de retrouver Liana. Cette collégienne de 11 ans n'a pas été vue depuis vendredi. À ce stade, un homme âgé d'une quarantaine d'années se trouve en garde à vue. Il explique avoir déposé en voiture la jeune fille aux abords d'une piscine de la commune de Fleurance. Après s'être emparé de la forteresse médiévale de Beaufort au Liban, le Premier ministre israélien dit vouloir intensifier son offensive contre le Hezbollah. La situation dans le sud Liban inquiète le Conseil de sécurité des Nations Unies qui se réunit ce lundi. Elle va aussi étudier un autre dossier, celui d'un drone tombé la semaine dernière en Roumanie dont le président estime qu'il est de conception russe. Aucun signe d'avancée dans les discussions entre Washington et Téhéran pour mettre fin à la guerre. L'Iran conditionne tout accord, dit-il, à la garantie de ses droits et indique ne croire ni aux paroles ni aux promesses américaines. La droite dure va-t-elle remporter les élections présidentielles en Colombie? Son candidat arrive en tête avec 44% des suffrages au premier tour ce dimanche. Abelardo de la Espriella est avocat et homme d'affaires admirateur de Donald Trump. La gauche, incarnée par Ivan Cepeda, allié du président sortant, atteint 41%. Joao Fonseca continue de briller à Roland-Garros. Le Brésilien 28e mondial remporte son duel en 4-7 face au 15e Casper Ruud et ça après avoir fait tomber Novak Djokovic. 8e de finale du tournoi de tennis que jouera ce lundi la Française Diane Paré qui tentera d'atteindre pour la première fois le quart de finale en grand chelem face à la Polonaise Maja Szwalińska. Vainqueur du Tour de France en 2022 et 2023 ainsi que de la Vuelta l'année dernière et voilà désormais que Jonas Vingegaard s'impose sur le Tour d'Italie, le Giro, ce dimanche à l'issue de la 21e et dernière étape. Le Danois devient le 8e coureur de l'histoire à avoir gagné les 3 grands tours cyclistes.
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2: C'était le moment fort de cette soirée au Parc des Princes, l'arrivée de la coupe portée par le capitaine Marquinhos et le président du PSG, Nasser El Khelaifi, sous les yeux de Nicolas Perronnet, Augustin Rivet et Bruno Salomon pour France Info.
3: Marquinhos, l'âme de ce club, 13 ans qu'il est là, il a tout connu, Marquinhos. Mais alors, il a tout connu, on dit que c'est un club de gamins entouré de quelques stars, et bien lui, c'est le papa exemplaire, capitaine exemplaire Marquinhos, c'est le Parc des Princes qui s'illumine, le virage Auteuil est rouge sur notre gauche, les fumigènes par dizaines qui sont en train d'illuminer tout ça, et Nasser El Khelaifi qui va, le président du club, eh bien, adresser quelques mots au Parc des Princes qui se fait silencieux. On va essayer de vous faire entendre les mots du président du Paris Saint-Germain.
4: Il salue la foule avec le trophée à ses pieds, avec cette Ligue des Champions. Président, président, président, scande.
5: Ouais, il parlera, mais pour l'instant, il profite.
4: Pour l'instant, il est pris par l'émotion.
5: Il savoure et il salue le public. Nasser El Khelaifi.
3: Ah, il savoure. Hein. Il prend son temps, effectivement.
5: C'est le seul qui n'est pas habillé.
3: Vers Boulogne, ouais.
5: C'est le seul qui n'est pas habillé comme les autres. Ils ont tous le t-shirt blanc. Lui, c'est quand même le président. Alors du coup, il a le costard.
3: Oh, il y a de l'émotion. Hein. Il n'arrive pas à parler, en fait.
4: Ouais.
3: Il est. C'est assez rare de le voir comme ça. Effectivement, il n'est pas loin des larmes. Il se tape la poitrine avec la main droite et une profite des champs. Et effectivement, Marquinhos, c'est tous les joueurs derrière qui encouragent.
5: Oh. Ouais. Ah, j'ai cru qu'ils allaient lui sauter dessus.
4: Il faut une farandole. Il court même. Pour ceux qui aiment un peu le rock'n'roll, ça peut ressembler aussi un peu à Pogo. Ils sont en train de se sauter dessus et en train de chanter, en train de danser devant un président un peu éberlué qui se dit mais qu'est-ce qu'ils me font.
3: Le président, il aurait été rapide.
4: C'est ça, pour l'instant, on n'a toujours pas entendu. Mais c'est ça aussi. Et vraiment, le but, ce côté un peu one team, c'est ce que dit le Paris Saint-Germain depuis 3 ans, nous dit on est one team, une équipe, une équipe, une équipe. Mais là, ça ressemble même à une famille.
3: Voilà, un petit Pogo, on va reprendre ses esprits et on va très permettre drôle. À Nasser en life. De s'exprimer. Allez, je ne sais pas si on va bien l'entendre, mais en tout cas, on va essayer. Hein,
5: je ne sais pas s'il y a quelqu'un qui a fait la discipline là, qui leur a dit arrêter un peu.
4: Il dit juste bonsoir. Il vient de dire bonsoir et en fait, il n'a pas le temps de dire bonsoir que tout le public.
3: Et ça recommence.
4: C'est un moment très très sympa qui est en train de se passer puisqu'il n'arrive pas à parler. Et bien les joueurs repartent pour une danse sur le podium. Et alors là désormais c'est à peu près tout le Parc des Princes où il y a des fumigènes qui sont craqués. Je n'ai jamais vu ça de ma vie. En tribune présidentielle, il y a des craquages de fumigènes.

0: vraiment improbable. Et pour l'instant, on attend toujours le discours d'un.
1: On l'aura pas, je crois.
0: Ah, il va...
1: Allez, troisième essai. Troisième essai avec la Serral Relafi qui est juste à côté.
0: Lucas Chevalier s'est fait mal dans le pogo. Il est en train de se tenir le coude. Il s'est un peu fait mal, j'ai l'impression.
2: À mon avis, ils vont faire des pogos jusqu'à ce que Nasser participe.
0: Alors, encore, il veut réessayer, il fait signe, est-ce que je réessaye ou pas ?
2: Allez, ça commence ! Ben, ça peut durer comme ça longtemps. Hein. De toute façon, l'antenne sur France Info, c'est jusqu'à minuit. Donc,
0: ça, ça fait du bien de voir ce Paris Saint-Germain.
3: On a le temps, messieurs, on a le temps.
0: De voir ce PSG un peu enfantin, ce PSG qui a été un peu construit. Certains parlaient d'un plastique club. Et là, en fait, on a cette équipe. Ils ont 23 ans de moyenne d'âge. Et bien, à 23 ans, quand on a gagné une Ligue des Champions, on fait des bêtises, on prend le micro du président. Ils viennent de lui prendre et ils sont en train de chanter avec le Parc des Princes, Nicolas.
1: C'est une bande de gamins qui vient troller Nasser Al Khelaifi tout simplement sur la scène du Parc des Princes. Alors, même victoire de la Ligue des Champions, ça en dit long, c'est vrai, ça en dit très très long sur l'état d'esprit autour de ce club. État d'esprit qui a été très important, évidemment, dans la quête de cette deuxième étoile. Allez, on va essayer quatrième tentative pour Nasser Al Khelaifi. Et c'est reparti. Bon, ça va durer toute la soirée.
0: Ouais, c'est la soirée.
1: Et c'est ce qu'on va conserver de cette soirée, parce que dès qu'il prend le micro, Nasser Al Khelaifi, eh bien, il y a un petit bonsoir qui s'échappe de ce micro. Les deux virages qui s'enflamment, des fumigènes qui sont craqués encore un peu plus, et derrière, bah, tous les joueurs, tout le staff qui partent en pogo, c'est génial.
0: Ce qui est assez drôle, c'est que lui, qui est un garçon réservé, un homme réservé, il ne sait pas comment se positionner là-dedans. Je crois que les joueurs aimeraient bien lui dire, allez, venez président, on essaye. Allez, là, il retente sa chance, il a fait un peu les gros yeux. Est-ce que ça va donner un discours? Enfin, on va enlever une des oreillettes pour écouter. Il est très ému, très ému.
1: Ouais,
0: il a un
1: grave,
0: sourire.
1: Hein, franchement,
0: il est hilar.
1: Il est presque plus ému que la saison dernière.
0: C'est il repart, et c'est reparti. Allez hop là. Vous savez qui est le sale gosse dans l'histoire? C'est Marquinhos. Il n'arrête pas de lancer le truc.
2: Ça, pour le coup, on ne l'avait pas vu l'an dernier, parce qu'on n'arrête pas de dire que cette cérémonie ressemble tout de même à ce que nous avions déjà vécu au même endroit il y a un an, avec les stars, les quatre écrans géants, le rond central et ce tapis qui y mène, et puis les lasers. Mais l'émotion de Nasser Al Khelaifi et cette camaraderie enfantine des joueurs.
0: Bonsoir Paris.
2: Peut-être pas la même.
1: Il y a eu deux mots déjà.
0: Il a réussi à dire bonsoir Paris. On avance un petit peu plus.
4: Quelque chose de très spécial.
0: Je voulais apporter quelque chose de très spécial.
4: Cette magnifique coupe pour vous.
2: Cette magnifique coupe pour vous.
0: Ouais, vous apportez cette magnifique coupe pour vous, effectivement. Il est en train de la toucher à nouveau. Il la regarde avec beaucoup de.
4: Depuis deux années pour cette coupe.
0: Beaucoup de travail pendant deux années.
4: On a gagné la Ligue des Champions.
0: L'année dernière, on a gagné la Ligue des Champions.
4: Cette année, on a gagné back-to-back.
2: Cette année, on a gagné le back-to-back.
0: On rentre dans la légende du football, vient-il de crier, et le public en extase, les joueurs. On crée la grande histoire du PSG avec les meilleurs supporters du monde. Je sais pas si on entend bien, ça me permet de...
3: Non, mais allez-y, parce qu'effectivement, on l'entend pas, sinon. Continuez.
0: On va créer quelque chose de très spécial. Voilà, et maintenant, il fait le...
1: Super.
0: Ah, il est en train de se lâcher. Il aura fallu 4 fois. Le parc repart dans une douce farandole. Les joueurs du Paris Saint-Germain sont en train d'enlever leur t-shirt. Matvei Safonov, torse nu sur le podium. Les joueurs sont en train de péter les plombs. Je ne sais pas ce qu'ils ont mangé à la cantine du Parc des Princes, mais c'est un moment d'euphorie totale. Et ça fait du bien. Ça fait du bien parce que par rapport à ce qu'on a vu, les images où ils étaient fatigués après la finale, Augustin, on voit un... C'est marrant de les voir tous. Les trois gardiens, ils sont complètement cintrés. Ils sont complètement fous, pardon de l'expression. Mais alors là, Renato Marin, Lucas Chevalier, Matvei Safonov, torse nu, en train de faire les foufous.
2: Alors que Nasser n'a pas tombé la veste.
0: Oui, il a réussi à se lâcher.
1: Il a récupéré une écharpe quand même, Nasser Al Khelaifi. Moment très spécial, dit le président du Paris Saint-Germain. On a construit quelque chose, tout le monde ensemble. Les joueurs, le staff, vous, les supporters. Tout le monde est important.
4: Merci Paris.
0: Merci à vous. Et le public est en

0: France. Et ça... Là, les joueurs se sont fait rattraper par, je sais pas, quelqu'un de la, pas de la sécurité, mais...
1: Du protocole.
0: Ouais, du protocole qui leur a dit, arrêtez tout, vous êtes en train de nous mettre le bazar.
1: Là, on a prévu quelque chose. Ah, c'est chouette, mais c'est bien quand c'est improvisé comme ça.
0: Marquinhos.
1: Et là, c'est les...
0: Marquinhos va prendre la parole, Nicolas.
2: Un petit post-scriptum de Nasser El Khelaifi.
1: Président, président.
2: Ça va surtout sans doute être l'occasion de transmettre la parole.
0: Et il lance les chants maintenant. Tous ensemble, on chantera cet amour qu'on a pour toi. Oh pour toi, Paris SG. Ce chant, il est très spécial. C'est ton retour du Paris Saint-Germain avec ses ultras en 2016 qui a été lancé dans les tribunes. Et c'est un peu ce lien entre l'ancien Paris Saint-Germain et ce nouveau PSG qui a été lancé par le virage Auteuil, le collectif Ultra Paris qui vient de lancer et mettre des banderoles. J'aime trop ce club, ou encore c'est marqué une fois c'est historique, deux fois c'est légendaire, car oui, le Paris Saint-Germain a gagné deux Ligues des Champions et il recommence le bazar au milieu, et toujours un Nasser qui reste un peu à l'écart de la mêlée.
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5: Depuis le début du mois de mai, on vous raconte celui de Steven Spielberg dans ce cinquième et dernier épisode. Les cinéastes admirés par Steven Spielberg, grand récit signé Rémi Bossaron et Shérif Bitelmadji.
6: Décembre 1962, Steven Spielberg a 16 ans et sur l'écran d'un cinéma de Phoenix, en Arizona, il découvre le chef-d'œuvre de David Lean, Lawrence d'Arabie. Sa vie sera changée à jamais.
7: C'est l'un des films les plus audacieux que j'ai jamais vu. C'est un portrait intime, celui d'un être humain solitaire qui ne se connaît pas lui-même. Mais cette histoire personnelle qui aurait pu être racontée simplement avec des gros plans, David Lean l'inscrit dans une fresque avec des scènes parmi les plus spectaculaires jamais réalisées. C'est probablement le film que j'ai le plus souvent regardé.
6: Aujourd'hui encore, avant de lancer un tournage, Steven Spielberg regarde ce film qui lui a donné envie de consacrer sa vie au cinéma. Et l'on ne s'étonnera pas du nombre de ciels orangés qui jalonnent sa filmographie alors qu'il parle encore avec émotion de celui capté par David Lean pour la première image de désert dans Lawrence d'Arabie. Mais c'est à un autre réalisateur qu'il rend l'hommage le plus évident dès son premier succès, Les Dents de la Mer. Quand le requin attaque les baigneurs pour la première fois en plein jour, la caméra fixe le policier qui surveille la plage. Et l'on sent sa stupeur, non seulement dans ses yeux, mais aussi parce que l'image se déforme autour de lui, comme si la caméra traduisait son émotion. Pour obtenir cet effet, il faut zoomer sur l'acteur tout en éloignant la caméra. C'est ce qu'on appelle un « travelling compensé ». Et c'est un procédé inventé par Alfred Hitchcock pour son film « Vertigo ». Steven Spielberg aurait beaucoup aimé rencontrer Alfred Hitchcock. Il a même tenté d'infiltrer un tournage du maître britannique alors qu'il débutait comme stagiaire chez Universal. Mais l'histoire a mal tourné, comme il le raconte au magazine Entertainment Weekly.
7: J'ai été expulsé du plateau. C'était sur le tournage du Rideau déchiré. J'ai vu Hitchcock, mais au bout de 10 minutes, on m'a demandé de partir. J'avais réussi à entrer par la porte du fond. Je me suis retrouvé au milieu de 500 figurants. C'est là qu'un assistant réalisateur m'a demandé ce que je faisais là. J'ai dit que je voulais juste regarder. Mais il m'a dit que c'était interdit et ça s'est arrêté.
6: Mais Steven Spielberg n'attendra pas longtemps avant de pouvoir approcher certaines de ses idoles. Comme stagiaire chez Universal, toujours, il ose un jour s'aventurer dans le bureau du légendaire John Ford, réalisateur notamment de La Chevauchée Fantastique. L'homme à qui l'on doit les plus grands westerns américains s'installe face à lui dans son fauteuil, allume son éternel cigare et il accepte de lui accorder une minute pour parler de cinéma.
8: Thank you.
4: My pleasure.
6: La rencontre est si marquante que Steven Spielberg choisit d'en faire la dernière scène de son film autobiographique The Fablemans. On le voit alors avouer timidement son désir de devenir réalisateur.
4: They tell me you want to be a picture maker.
8: Yes, sir, I do.
6: 10 ans après cette confession, Steven Spielberg devient effectivement un cinéaste. Et très vite, c'est lui qui va susciter l'admiration. En 1973, alors qu'il est à Rome pour présenter son film Duel, le tout premier à sortir en Europe, un homme se présente à son hôtel et demande à le rencontrer. C'est Federico Fellini. Le réalisateur de la Dolce Vita, impressionné par son travail, lui propose de passer la journée avec lui dans la capitale italienne. Et le soir venu, il lui glisse un conseil dont Steven Spielberg se souvenait 45 ans plus tard lors d'une cérémonie de récompense en Italie.
9: Fellini m'a dit « C'est important d'amuser le public, mais le plus important, c'est que tu t'amuses toi-même. »
6: À bientôt 80 ans, Steven Spielberg n'a visiblement pas fini de s'amuser.
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11: Le billet science à présent. Bonjour Bill François.
12: Bonjour.
11: Les vagues de l'océan peuvent-elles être une source d'énergie? C'est le dispositif inventé par des chercheurs japonais de l'université d'Osaka.
12: Utiliser l'énergie des vagues pour produire de l'électricité, l'idée fait rêver de nombreux ingénieurs. Mais elle se heurtait jusqu'à présent à une difficulté majeure, les caprices de l'océan. Les vagues changent souvent de direction et d'amplitude, ce qui rend difficile la mise au point de dispositifs efficaces dans toutes les conditions. Heureusement, depuis ce printemps, une idée venue du Japon pourrait bien y remédier. Le principe, fixer sur des plateformes flottantes un gyroscope, une toupie connectée à un générateur. En modifiant la vitesse de rotation du gyroscope et la résistance du générateur, les chercheurs ont montré qu'on pouvait s'adapter aux conditions changeantes de la mer et conserver un rendement proche de 50%, la moitié de l'énergie des vagues convertie en électricité. C'est énorme, sur une large gamme de météo.
11: Alors c'est prometteur, est-ce que ça va être testé?
12: C'est en effet l'étape suivante, tester cette invention en conditions réelles et confronter le principe aux difficultés techniques. Mais ça semble très bien parti, d'autant plus que d'autres projets d'extraction d'énergie des vagues viennent de passer avec succès des phases de test. L'un d'eux verra même prochainement le jour à grande échelle au Portugal et fournira de l'énergie.
11: Et c'est un atout majeur pour l'autonomie énergétique.
12: Et cet enjeu, on en voit l'importance aujourd'hui. Hein. Les vagues, c'est plus régulier que le solaire ou l'éolien et pas de risque de pénurie, quelle que soit la géopolitique. Dans une tribune parue il y a quelques jours, des scientifiques britanniques estiment que rien qu'au Royaume-Uni, ce secteur sera en mesure de créer 80 000 emplois d'ici 2050 et appellent à développer cette source d'énergie qui est en plus totalement décarbonée. Bon, malgré ça, à l'échelle mondiale, les États allouent encore 5 fois plus de fonds publics au développement des énergies fossiles qu'à celui des énergies renouvelables. La science souhaite donc à ces toupies à vagues de générer un raz-de-marée d'innovation pour nous submerger d'énergie propre.
11: Merci beaucoup, c'était le billet science signé Bill François.
13: À Jean-les-Pins, ce quartier d'Antibes aux plages de sable fin, on trouve le restaurant étoilé Les Pêcheurs. Son chef, Nicolas Rondelli, est un Niçois qui pratique la cuisine de son territoire.
14: Pour Les Pêcheurs, je pense qu'on peut parler d'une cuisine vraiment axée sur le poisson, bien sûr, sur la Méditerranée, sur les légumes de saison, et avec quelques influences de voyage aussi, puisque j'aime bien me balader et toujours ramener une petite épice ou un condiment qui va permettre de réveiller un peu la cuisine et d'apporter quelques touches originales. Ici, on a à peu près tout à disposition. Bah, déjà la mer devant nous avec tous nos pêcheurs locaux et Tony qui est juste ici devant le restaurant sur le port du Crouton qui nous amène sa pêche tous les jours. On a des légumes formidables, des herbes aromatiques, vraiment un territoire qui nous offre une très grande diversité de produits.
13: Nicolas, une bonne table pas loin d'ici?
14: Près de Grasse, à Place Cassier, et il y a un petit restaurant qui s'appelle l'Auberge de Provence.
13: Direction donc Place Cassier, un hameau de Grasse, à l'écart du centre. Éric et Karine Graziotti ont repris là une ancienne auberge qui portait déjà le nom de Provence.
15: Plus qu'une cuisine de Provence, c'est réellement une cuisine niçoise. J'ai voulu essayer de faire un menu qui me rappelait mes souvenirs d'enfance, des repas du dimanche midi chez ma grand-mère, Donc on fait un menu avec 7 entrées en mode tapas, si vous voulez, qui permet de faire le tour de toute la gastronomie niçoise, que ce soit la soca, la pissaladière, la tapenade, les demi-mozards, les beignets de fleurs de courgettes et autres. Et après, il y a un choix de plats à la carte où on est vraiment dans du niçois, les raviolis, la dobe, la pain à la niçoise, voilà, toutes les spécialités de Nice.
13: Karine et Eric se sont rencontrés chez un étoilé où ils travaillaient, lui comme sommelier et elle en salle. Après un parcours commun dans quelques belles adresses du Sud, ils ont décidé d'acquérir une première affaire, le bistrot du

0: glacier à Grasse dans les Alpes-Maritimes, conseillé par le chef étoilé de Juan-les-Pins, Nicolas Rondelli. 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
2: On avait eu droit, grâce à Tim Burton, à un Batman à Gotham City dans un style très noir. Et bien désormais, voici une version carrément en noir et blanc et rétro de Spider-Man. C'est simple, le héros porte un masque avec de grandes lunettes blanches, un chapeau Fedora comme Humphrey Bogart dans les films policiers des années 30 et un trench coat très militaire. Ça nous plonge carrément dans le New York des années 30 et des films noirs.
3: J'ai été l'araignée. Le héros de cette ville.
2: Oubliez Peter Parker, voici Ben Reilly. C'est lui, Spider noir. Dans la vraie vie, un détective privé, loser, sarcastique, tourmenté, qui a rangé ses habits de super araignée après avoir laissé sacrifier sa femme lors d'une mission il y a 5 ans. Il gagne sa vie maintenant en enquêtant sur des adultères.
4: Vous êtes ouvert ?
5: Non.
4: Oui. J'ai essayé d'appeler, mais la ligne avait l'air d'être
6: coupée. Monsieur Reilly préfère traiter des affaires en direct avec les gens. Entrez, je vous en prie, monsieur Carmody.
4: C'est au sujet de ma femme.
2: Et c'est en travaillant pour un client qu'il découvre que la vedette d'un cabaret, la protégée du parrain de la ville, rencontre aussi en sous-main le maire de New York. Le détective flaire un complot politique contre le maire et finalement ira casser le mur des WC d'un jeune couple pour récupérer sa vieille valise en cuir dans laquelle il avait mis tous ses habits.
7: T'as acheté un œil là dehors ? Cette ville est en feu. Tu l'as été.
8: Je sais très bien qui j'ai été.
2: La série qu'on peut regarder au choix en couleur ou en noir et blanc reprend tous les archétypes des vieux films policiers en noir et blanc. Les contrastes clairs-obscurs, les rayons de lumière filtrant à travers les stores à lamelles du bureau du détective, mais aussi les photos prises en cachette, les habitants de New York accablés par la dépression économique et bien sûr une femme fatale.
9: Vous êtes détective, c'est à vous d'enquêter.
2: Ça donne une série belle, enlevée, à regarder si possible en noir et blanc, avec ce qu'il faut de bataille entre super-héros et comme dans les BD, des écrans parfois fois coupé en deux. Ça renouvelle le mythe en inventant avec malice une nouvelle origine à Spider-Man, la Première Guerre mondiale. Cerise sur le gâteau, c'est Nicolas Cage à la mâchoire déformée qui incarne le super-héros et en fait des tonnes avec ses yeux exorbités, ses gesticulations effrénées en hommage aux grands comédiens d'Hollywood.
10: Mesdames et messieurs, Kat Hardy.
2: Spider-Noir, c'est presque une bande dessinée à découvrir sur Prime Video.

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1: Oui, et dans ce trio, il y a le trompettiste sarde Paolo Fresu, le chanteur belge David Lynx et le pianiste argentin Gustavo Bettelmann. Trois musiciens réunis sur l'album Trama Latina.

Cet album rend hommage à certains des plus grands compositeurs et musiciens d'Amérique du Sud comme Astor Piazzolla, Milton Nascimento, Pablo Milanés ou encore Armando Manzanero. Le trio revisite quelques-unes de leurs compositions et propose aussi des morceaux originaux. Ici, les différentes cultures se croisent, se mélangent avec des chansons en néerlandais, en sarde, en anglais ou en espagnol. Hey

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1: Il est 3h30, les infos, Emma Steven. Un show à l'américaine pour fêter la deuxième étoile sur le maillot du PSG. Après la parade sur le Champ de Mars devant 80 000 supporters, les joueurs sont retournés ce dimanche soir au Parc des Princes. La fête s'est arrêtée un peu avant minuit avec quelques débordements et tensions aux abords du stade. Rien de comparable en revanche avec les affrontements dans les heures qui ont suivi samedi la victoire des Parisiens en finale de la Ligue des Champions. 800 interpellations ont eu lieu partout en France et un jeune homme de 20 ans est mort après avoir heurté un bloc en béton sur le périphérique parisien avec son scooter. L'actualité en France, c'est aussi cette enquête ouverte par le parquet d'Auch dans le Gers. Une enquête pour enlèvement et séquestration de mineurs de moins de 15 ans après la disparition de Liana, 11 ans. La collégienne n'a pas été vue depuis vendredi. Dans cette affaire, un homme a été interpellé, placé en garde à vue. Le quarantenaire explique avoir déposé en voiture la jeune fille aux abords d'une piscine de la commune. Une battue était organisée ce dimanche soir pour la retrouver. Lourd bilan dans le sud du Liban, selon les autorités locales. Une frappe israélienne a fait ce dimanche 8 morts et 19 blessés. Après la prise de la forteresse de Beaufort, qu'il qualifie de tournant décisif, Benjamin Netanyahou annonce vouloir intensifier son offensive contre le Hezbollah. Le Conseil de sécurité des Nations Unies doit se réunir dans la journée en urgence sur ce dossier ainsi que sur un second. La chute d'un drone la semaine dernière en Roumanie. Il ne croit ni aux paroles, ni aux promesses américaines. L'Iran conditionne tout accord avec les États-Unis à la garantie, dit-il, de ses droits et indique que les discussions avec Washington pour tenter de mettre fin à la guerre sont toujours en cours. 100 millions d'euros supplémentaires et la création de 200 nouveaux emplois en France d'ici 2030, promet la banque en ligne britannique Revolut. L'annonce officielle sera faite ce lundi lors du sommet économique Choose France, mais on sait déjà aussi que le sidérurgiste italien Marcegaglia va annoncer une enveloppe de 600 millions d'euros pour son projet d'acierie Mistral à Fos-sur-Mer. À ce stade, le plus gros investissement, c'est celui du japonais SoftBank, près de 75 milliards d'euros dans des infrastructures liées à l'intelligence artificielle. La Française Diane Paris va tenter de décrocher sa place pour la première fois en quart de finale de Roland-Garros. Elle affronte ce lundi à 12h40 la Polonaise Maja Szwalińska, toujours en 8e de finale du tournoi de tennis ce dimanche. C'est le Brésilien João Fonseca qui a brillé, 28e mondial. Il bat le numéro 15, Casper Ruud. Avant-dernière journée de top 14 de rugby et Clermont largement battu par le Racing 92 ce soir. 41-13 pour les Franciliens qui prennent une sérieuse option sur la qualification pour la finale. C'est terminé en revanche pour Toulon qui dit adieu à la Champions Cup la saison prochaine malgré sa victoire contre l'UBB. L'Union Bordeaux-Bègles, double champion d'Europe en titre et sixième au classement.
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3: Place aux experts de France Info, Sarah Lemoine, Julien Méniel, Rémi Bossaron. Bonjour à tous les trois.
4: Bonjour.
3: Votre livre d'actu du jour, Rémi.
5: On va se projeter en 2055 dans un monde qui aura peut-être beaucoup changé pour le meilleur.
3: On va voir ça dans quelques instants. C'est ma santé, Julien Méniel. Vous allez nous donner des conseils pour ceux qui font les festivals. Quelles sont les précautions à prendre avant cela? C'est mon boulot avec vous, Sarah. Et on parle de l'ADI, l'association qui propose du microcrédit, qui se mobilise la semaine prochaine pour les femmes qui veulent créer leur entreprise mais qui n'ont pas accès aux banques.
6: Oui, elle s'appelle Katia Laura Pauline Undey. La première est tatoueuse, la deuxième crée des jardinière en bois, la troisième est menuisière, la quatrième a une épicerie de produits sénégalais. Leur point commun, elles ont toutes créé leur entreprise grâce à un microcrédit de l'ADI de 5000 euros en moyenne. Car au départ, les banques ont refusé de leur prêter de l'argent en raison de leur situation financière et personnelle. La moitié des personnes aidées par l'ADI vivent en effet sous le seuil de pauvreté. Elles sont souvent sans emploi et touchent les minima sociaux. L'an dernier, l'Association pour le droit à l'initiative économique a octroyé 31 000 microcrédits, dont 47% à des femmes. Une proportion qui ne cesse d'augmenter, se réjouit Alice Rosado, la directrice adjointe de l'association. Les femmes ont autant envie d'entreprendre que les hommes, dit-elle, mais elles sont encore victimes de nombreux freins pour créer leur structure et ensuite pour la développer.
3: Des freins qui sont souvent insidieux.
6: Oui, alors sur le financement, c'est une réalité. Les femmes obtiennent moins souvent un crédit bancaire que les hommes pour créer une entreprise. Et quand elles font la démarche, les femmes demandent moins et obtiennent moins d'argent parce qu'elles manquent de confiance en elles et qu'elles ont peur de prendre trop de risques. Le rapport à l'argent est d'ailleurs une vraie barrière pour elles, souligne Aline Rosado. Elles ont plus de mal à fixer leur prix et donc leur valeur, ou bien négocier avec un fournisseur. Ce qui est paradoxal, c'est que ce sont plutôt les femmes qui gèrent les dépenses quotidiennes du foyer, mais dès qu'il s'agit d'investissements plus lourds, on constate souvent qu'elles sont moins sereines en apparence que les hommes.
3: Et la semaine prochaine, justement, l'ADI va aller à la rencontre des femmes qui veulent entreprendre.
6: Oui, elle organise 600 événements un peu partout en France, à partir de demain et jusqu'à vendredi, avec parfois des stands sur les marchés ou des camions mobiles en zone rurale, et beaucoup d'ateliers thématiques dans les 200 agences de l'ADI. Les femmes pourront venir présenter leurs projets ou apprendre par exemple le B.A.B.A. de la micro-entreprise, l'art du réseautage, de l'étude de marché, du business plan, ou se faire aider en vue de la facturation électronique. Des ateliers en distanciel et des web-conférences sont proposés pour celles qui ne peuvent pas se déplacer. Attention, il faut s'inscrire avant sur le site internet de l'ADI.
3: Merci beaucoup Sarah Lemoine. Votre livre d'actu du jour, Rémi Bosseron, alors que nous venons de vivre une semaine de chaleur record pour un mois de mai qui nourrit des inquiétudes pour l'avenir, vous nous projetez vers l'avenir justement avec une spécialiste des questions environnementales qui donne des motifs d'espoir.
5: Oui, bienvenue en 2055 dans un monde neutre en carbone. C'est le titre de ce livre de la géographe Magali Regezazit, un livre dans lequel elle décrit très concrètement le monde dans lequel nous vivrons dans 29 ans si nous décidons aujourd'hui de suivre toutes les recommandations du GIEC, le groupement de scientifiques qui surveille le climat. Dans ces conditions, en 2055, donc, nous vivrons dans un monde neutre en carbone, c'est-à-dire que nous cesserons d'émettre plus de carbone que ce que la nature et la technologie sont capables d'absorber.
3: Alors dites-nous, si on se projette, à quoi ressemble ce monde neutre en carbone en 2055 ?
5: Alors d'abord, soyons clairs, c'est un monde qui ne va pas très bien. La Terre a continué à se réchauffer pendant 29 ans et on peut désormais atteindre les 50 degrés à l'ombre en France. C'est insupportable. Malgré tout, le monde a changé. Les villes sont silencieuses, on se déplace à pied.

0: et à vélo, en transport collectif électrique. Les logements sont plus petits mais mieux agencés et mieux isolés. Le plastique et les emballages ont pratiquement disparu. On achète les aliments en vrac, les médicaments à l'unité. Et puis nos vêtements sont en fibre végétale ou animale. Ils durent beaucoup plus longtemps et la fast fashion a donc totalement disparu.
1: On mange aussi moins de viande ?
0: Oui, alors il y a toujours des barbecues, hein, c'est écrit pour rassurer tout le monde. Mais oui, pour la viande comme pour le reste, on a appris la sobriété. 50% de viande en moins. Et à côté, on mange davantage de lentilles, de pois chiches, de légumineuses, et puis des fruits et des légumes de saison et produits près de chez nous, notamment des kiwis ou des agrumes qu'on trouve désormais dans plusieurs régions de France.
1: Mais tous ces changements ont forcément des conséquences sociales, Rémi.
0: Alors oui, c'est très clair aussi dans le livre, il y aura des destructions d'emplois dans l'industrie, la pétrochimie ou l'agroalimentaire, mais beaucoup de métiers vont se développer. Les métiers de la forêt, du soin, du recyclage, les métiers manuels en général pour travailler la pierre, le bois, les métaux, pour fabriquer, réparer, recycler. En 2055, il y aura donc de nouvelles filières, de nouvelles formations. Si la volonté politique existe, hein, c'est ça la clé de tous ces changements, selon l'autrice, parce que les solutions, elles sont déjà là.
1: L'autrice Magali Regezza-Zit, géographe, et qui signe donc cet ouvrage. Bienvenue en 2055 dans un monde neutre en carbone. C'est aux éditions du Seuil. Merci à vous, Rémi Bossaron. Et on termine avec vous, Julien Méniel. C'est ma santé, vos conseils pour éviter les drames en festival, profiter des concerts en toute sécurité.
2: Et oui, les longues journées de fête en musique, en plein soleil, c'est parti. Et pour que bon vivant rime avec prévoyant, pour que tout ça reste festif, il faut se préparer comme pour une épreuve sportive. D'abord, arrivez reposé le jour J et ne vous y prenez pas au dernier moment pour faire vos bagages. Vous allez avoir des achats à faire, vous allez voir. Parmi les indispensables à mettre dans votre sac, les grands classiques, protection solaire, baume à lèvres, chapeau ou casquette, éventuellement foulard ou masque pour ne pas respirer trop de poussière, lunettes de soleil, etc. Donc de quoi contrer les effets de la chaleur, mais aussi de quoi se couvrir parce que les soirées peuvent être un petit peu fraîches. Si le festival les autorise, prévoyez aussi une gourde ou un sac à eau. Et dans tous les cas, rappelez que l'alcool, ça désaltère peut-être, mais ça déshydrate surtout. Donc buvez un maximum d'eau sur place, surtout par ces fortes chaleurs. Autres accessoires que vous devez absolument emporter, des protections auditives adaptées et éventuellement des bouchons d'oreilles classiques si vous dormez sur place, parce qu'entre la musique et les cris des gens ivres, vous allez en avoir besoin. Et puis deux autres protections très importantes, les préservatifs et les protections menstruelles. Si ça ne vous sert pas à vous, ça dépannera forcément quelqu'un.
1: On peut aussi prévoir une trousse de secours peut-être ?
2: Oui, c'est toujours une bonne idée d'avoir de quoi soigner le tout venant sous la main, avoir vos médicaments habituels si vous en prenez, et puis quelques autres contre les douleurs, les problèmes digestifs type diarrhée, nausée, etc. Puis des dosettes de sérum physiologique, voire de l'antiseptique, quelques pansements, bandages, compresses, etc. Éventuellement, un pack de froid instantané au cas où vous prendriez un coup, de la pommade pour apaiser les coups de soleil. Vous n'êtes évidemment pas obligé de tout prendre, et puis la liste elle n'est pas non plus exhaustive, il faut l'adapter à votre cas. Puis n'oubliez pas que dans tous les festivals, il y a aussi des postes de secours qui sont équipés.
1: Et si on a encore un petit peu de place dans nos bagages, Julien, que peut-on prendre encore ?
2: Au rayon, ça peut servir aussi, un poncho imperméable pliable au cas où, un anti-moustique, un pisse-debout, entre guillemets, pour éviter la queue aux toilettes des femmes, de la crème ou des patchs anti-frottement pour les cuisses, un porte-gobelet, voire une protection pour éviter que quelqu'un mette quelque chose dedans, et puis deux règles à respecter. On est attentif, on prend soin les uns des autres, et on n'impose rien à qui que ce soit avant de tenter quelque chose. On s'assure de son consentement explicite et éclairé.
1: Merci beaucoup, Julien Méniel. C'est ma santé à retrouver sur franceinfo.fr et sur l'appli Radio France.
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4: C'est l'un des objectifs des espaces sans tabac qui sont devenus plus nombreux l'année dernière entre les parcs, les plages ou les abords d'écoles. Réduire le tabagisme passif. Et c'est ce dont on va parler dans C'est ma santé conseil, en partenariat avec l'assistance publique Hôpitaux de Paris. Bonsoir docteur Wajdi Metelli.
5: Bonsoir Marie.
4: Vous êtes psychiatre addictologue. Déjà pour qu'on comprenne bien ce dont on parle, qu'est-ce qu'on entend par tabagisme passif ?
5: Alors le tabagisme passif, en fait, c'est tout simplement le fait d'inhaler la fumée qui est soit exhalée par un fumeur, soit principalement, et c'est ça le plus important, dégagée directement par la cigarette. Ce qui est important de comprendre, c'est que quand on fume à l'intérieur, on inhale tous ces produits encore plus qu'à l'extérieur. Donc si les gens sont contraints de fumer, le message

0: important, c'est d'éviter autant que possible de fumer à l'intérieur et de fumer à l'extérieur.
1: Quels sont les risques concrètement pour la santé des fumeurs involontaires, des gens qui entourent les fumeurs?
0: Alors évidemment, les risques, bah, c'est tous les cancers. On connaît très bien le cancer du poumon avec la prévalence et l'incidence qui augmentent de plus en plus. Les cancers ORL, le cancer du sein, les maladies cardiovasculaires, les infarctus et les AVC, les maladies respiratoires, notamment la bronchopneumopathie chronique obstructive, les infections ORL. Et évidemment, il faut aussi parler de la grossesse et de la fécondité, avec des retards de croissance, des risques de mort subite du nourrisson. Et par rapport à ce sujet-là, notamment l'allaitement, la fumée tertiaire, c'est le fait que la fumée se dépose sur les vêtements ou les cheveux et qu'elle puisse exposer les nourrissons à ça. Donc autant que possible, si on peut, après avoir fumé une cigarette, se changer avant d'allaiter, c'est une bonne idée.
1: Et les enfants aussi sont des populations plus à risque?
0: Oui, clairement, sans aucune hésitation.
1: Donc il faut les protéger en priorité.
0: En priorité.
1: Pour les gens dont les proches fument, quels sont les bénéfices s'ils arrêtent et dans quel délai surtout?
0: Alors je pense que c'est vraiment le point le plus important, les bénéfices, parce qu'on parle beaucoup des risques, Marie, mais ce qui aide les gens à se libérer de la cigarette, c'est justement les bénéfices. Et donc il y a une diminution du risque de cancer, donc ça c'est évident, bon, j'ai pas besoin de le dire, mais c'est clair. La diminution du monoxyde de carbone qui permet une diminution rapide, significative du risque cardiovasculaire, et donc ça c'est important. Les risques infectieux lors des interventions chirurgicales par exemple, l'amélioration de la cicatrisation, l'amélioration de la fécondité, l'amélioration de la sexualité aussi, liée à ces éléments précédents. La fécondité, enfin bref, la liste est très très longue. Hein.
1: C'est le message que vous faites passer, si vous arrêtez, il y a des bénéfices dans les premiers jours qui suivent l'arrêt.
0: Rapide et cumulatif.
1: Est-ce que comme il y a des fumeurs passifs, il y a des vapoteurs passifs?
0: Alors, il y a eu récemment un rapport de l'Agence nationale de sécurité sanitaire qui a bien fait un focus sur tous les éléments par rapport à la vape, en disant bien que la vapoteuse, donc l'usage de la vape était un outil d'aide à l'arrêt du tabac avec une réduction des risques significatifs, donc ça c'est important de le dire. Ils ont conclu dans leur rapport qu'ils allaient poursuivre leur travail sur la potentielle exposition, mais ce qu'on doit souligner, c'est que la vape, donc l'utilisation d'une vapeur, c'est une vaporisation, c'est-à-dire que vous chauffez un liquide pour le vaporiser, mais il n'y a pas de combustion, d'accord ? Il n'y a pas de pyrolyse. Donc ça veut dire que contrairement par exemple au tabac chauffé, donc IQOS, le tabac chauffé, IQOS, vous chauffez du tabac et il y a des mécanismes où il y a des substances toxiques et il y a du tabac, d'accord ? Alors que dans la vape, sous réserve, et ça c'est un message important, je veux le passer, sous réserve de l'acheter dans un magasin spécialisé, avec des normes, parce qu'on a des normes, on a de la chance en France et en Europe, on a des normes, les normes AFNOR pour ne citer qu'elles, qui permettent d'avoir une sorte de gage de sécurité par rapport à ça. Donc il vaut mieux essayer d'éviter, autant que possible, de les acheter sur Internet, sur des sites qu'on ne connaît pas, et notamment, depuis l'interdiction de la puff, c'est par exemple les achats qui peuvent être faits sur des sites voilà, où on ne sait pas trop ce qu'il y a dedans, et c'est important de le souligner.
1: Mais donc, il n'y a pas forcément de risque pour les gens qui vapotent, pour l'entourage des gens qui vapotent?
0: Alors, vous pouvez difficilement exposer des gens à un vapotage passif s'il n'y a pas de substance toxique dans ce qui est exhalé. Pour autant, même si c'est clairement une stratégie de réduction des risques, tout un chacun, et c'est ce qu'on est en train de mettre en place sur la PHP, a le droit de dire, moi, par exemple, c'est un droit, vous avez le droit de dire vous-même, je ne veux pas être exposé à ça, par exemple, parce que je ne veux pas. Ressentir cette odeur ou prendre un quelconque risque, notamment parce qu'il y a des enfants ou autres, et voilà. Mais clairement, je peux vous rassurer, ça n'a rien à voir avec le tabagisme passif, c'est incomparable, on ne peut pas mélanger les deux.
1: Le message est passé, merci. Docteur Wajdi Metelli, psychiatre, addictologue, c'est ma santé conseil. C'est à retrouver évidemment sur franceinfo.fr et sur l'appli Radio France.
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4: Et dans l'œil de Julie ce matin, bonjour Julie Vialon.
5: Bonjour.
4: Harcèlement scolaire quand les profs s'y mettent aussi, des enseignants, des surveillants qui à leur tour se moquent d'élèves déjà malmenés. Témoignage livré ces jours-ci par plusieurs internautes sur la plateforme X.
5: Oui, je me suis intéressée à un tweet en particulier aujourd'hui. La semaine dernière, une jeune femme a posté, je cite, « Les surveillants aiment trop participer au harcèlement scolaire » et une autre a répondu « Les professeurs aussi et on n'en parle pas assez ». À la suite de ces posts-là, des dizaines de commentaires qui racontent des expériences similaires. Beaucoup d'internautes expliquent que pour eux, le harcèlement scolaire ne venait pas seulement des autres enfants, mais aussi parfois des adultes censés les protéger. Comme pour cette jeune femme qui témoigne sur TikTok, elle parle de l'une de ses anciennes professeurs.
6: Elle terrorisait, par exemple, je ne sais pas, si tu avais dépassé un peu dans ta copie, elle pouvait t'humilier au tableau pendant une heure. Parfois, elle nous disait vos notes, vous méritez de vous pendre au radiateur, vous méritez un arrachage de colonne vertébrale.

0: On retrouve des récits d'humiliation publique, de surnoms imposés par des professeurs, de surveillants qui se moquent d'élèves déjà isolés, de CPE qui minimisent les violences ou retournent la situation contre la victime. Tout ça sans citer de nom. Bon, évidemment, il y a aussi des commentaires qui précisent que tous les professeurs et surveillants ne sont pas concernés et qu'au contraire, certains font tout pour sortir leurs élèves du harcèlement qu'ils subissent.
1: Et c'est d'ailleurs quand même, disons-le, sans doute la majorité. Évidemment, Julie, ces récits en tout cas rappellent des vagues de dénonciations qu'on a déjà vues par le passé.
0: Le hashtag balance ton bahut en 2020, puis le hashtag pas de vague côté enseignant avait déjà alimenté les critiques contre une institution scolaire accusée de protéger davantage sa réputation plutôt que les victimes. Beaucoup de témoignages décrivaient des directions qui minimisent les faits, qui évitent les procédures disciplinaires ou cherchent surtout à empêcher les histoires de sortir de l'établissement. Cette idée revient constamment. L'élève harcelé devient progressivement celui qui dérange l'institution.
1: Bon, et ce sujet a pris une dimension nationale avec l'affaire Evaël. On vous en avait parlé sur France Info.
0: Et oui, l'adolescente de 11 ans s'est suicidée en 2019 après avoir subi des violences de la part d'élèves. Mais sa famille accusait aussi une enseignante d'humiliation répétée. Relaxée une première fois en 2025, la professeure a été condamnée en appel le mois dernier à un an de prison avec sursis. L'affaire a profondément marqué le débat public parce qu'elle posait une question dérangeante. À partir de quand une méthode pédagogique devient-elle une violence psychologique? Selon le défenseur des droits, un parent sur trois estime aujourd'hui que son enfant a déjà subi à l'école harcèlement, discrimination ou traitement inégalitaire.
1: Voilà, et le numéro, Julie, pour alerter face au harcèlement scolaire, c'est le 30-18, on le rappelle. Merci à vous, Julie Vialon, c'était l'œil de Julie.
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4: Et merci à vous de participer à ce France Info Junior qui met à l'honneur le prix Le Goût des Sciences. Initié et soutenu par le ministère de l'Enseignement supérieur, de la Recherche et de l'Innovation, le but, rendre la culture scientifique accessible à tous. Alors en attendant de connaître qui sera le lauréat, nos journalistes en herbe ont mis leurs plus beaux habits d'aventurier pour poser des questions à Camille Gauthier. Bonjour.
5: Bonjour.
4: Alors vous êtes éditrice et surtout autrice de ce livre qui fait donc partie de la sélection du prix Le Goût des Sciences. Il s'appelle « Comment sympathiser avec un ours » et il est paru aux éditions La Martinière Jeunesse. Le titre pourrait faire penser que l'on ne parlera que de l'ours, mais que nenni.
6: Je m'appelle Madeleine et j'ai bien aimé ce livre parce que c'est un livre, on peut piocher dedans. On peut ouvrir à n'importe quelle page et après on tombe sur un sujet différent. Comme j'avais beaucoup de temps, je me suis dit qu'il fallait vraiment que je lise tout parce que c'était très intéressant.
4: Eh ben, on a hâte alors de découvrir ce livre et les thèmes abordés avec vous, Camille Gauthier. Et on commence cette émission avec la question d'Isor.
7: Je voulais savoir comment vous savez autant de choses sur l'espace, le pôle Nord, la forêt, les volcans, etc.
4: C'est vrai qu'il y en a des thèmes abordés dans ce guide.
5: Oui, tout à fait. C'est très éclectique. C'est ce dont on avait envie avec ma co-autrice Stéphanie Vernet. C'était d'explorer plein de choses parce que nous aussi, on était un peu dans cette position d'aventurière et on avait envie d'explorer plein de domaines et de montrer que les sciences, eh ben, c'est pas forcément que les mathématiques.
8: Je m'appelle Jules et j'avais une question. Quel est le chapitre préféré de votre livre « Comment sympathiser avec un ours ?» Moi, le mien, c'est « Comment survivre face à un ours ?» Parce que j'ai bien aimé, parce que je vais souvent dans les Pyrénées et j'ai des chances de croiser un ours. Et je pense que ça pourra m'aider plus tard.
4: Je vous avais dit, Camille Gauthier, qu'on avait des aventuriers.
5: Alors, il a bien de la chance, Jules, si jamais il croise un ours. Moi, ça m'est jamais arrivé. Mais le chapitre sur lequel moi j'ai préféré travailler, c'était comment survivre à une virée dans l'espace. Parce qu'en écrivant ce chapitre, on a appris plein de choses sur notamment comment font les astronautes pour se nourrir dans l'espace ou même aller aux toilettes. Et c'est assez étonnant.
4: Alors, un guide qui est très pratique et vous allez entendre maintenant Adèle.
9: Moi, j'ai beaucoup aimé le chapitre sur les avalanches parce que j'ai toujours eu très peur des avalanches à chaque fois que j'allais à la montagne. Et maintenant, j'ai plus très peur de ça parce que j'ai compris comment ça marchait et j'ai réussi à comprendre comment il fallait faire. Comment est-ce que vous avez eu l'idée de mettre des sujets aussi extrêmes qui n'arrivent pas dans la vie de tous les jours dans votre livre?
5: C'est une très bonne question, effectivement. En fait, on a eu envie de proposer à la fois des situations du quotidien avec soit des animaux qu'on peut rencontrer facilement ou des situations qu'on peut vivre, j'allais dire, dans la vraie vie quand il y a un orage ou comment se repérer dans le noir en suivant le mouvement des étoiles. Mais on avait aussi envie de proposer des situations un petit peu plus extrêmes, justement avec un peu plus de danger parce que déjà, on ne sait jamais ce qui peut arriver et ça nous semblait intéressant d'apprendre toutes ces informations.
4: Mais alors, vous en avez vécu des situations extrêmes comme ça?
5: Alors, pas autant que dans le livre, mais même quand on habite, que ce soit dans une grande ville comme Paris, où on peut vivre des aventures un peu extrêmes dans le métro, ou même à la campagne, quand on est perdu en pleine forêt, on peut quand même vivre des grandes aventures.
4: Bah oui, et puis savoir comment semer un essaim d'abeilles énervé, ça peut arriver même en bas de la maison de la radio, parce qu'il y a une ruche, figurez-vous. Donc c'est bon à savoir.
10: Bonjour, je m'appelle Gabrielle. Pourquoi dans votre livre, vous avez choisi comme thème l'aventure et les sciences ?
5: Alors, parce que il nous semble que parfois les sciences, en tout cas, nous, c'était notre souvenir quand on était à l'école. Et puis même avec donc Stéphanie, avec qui j'ai écrit le livre, on voit nos enfants, ils sont aussi à l'école. Et parfois, quand on parle de sciences, on a l'impression que c'est quelque chose d'extrêmement sérieux, qu'on peut pas trop rigoler avec ça. Et puis qu'il y a des disciplines comme ça qui sont un peu comme des grands monuments, les mathématiques, la biologie, la physique. Et nous, on avait envie de mélanger justement les sciences avec l'aventure, parce que on pensait que c'était un bon mélange.
4: Et c'est la dernière question de Manda.
11: Ma question, c'est que si tu gagnes le prix Le Goût des Sciences, qu'est-ce que tu remportes ?
5: Eh bien, écoute, Manda, je ne sais pas. Tu vois, dans notre livre, on répond à beaucoup de questions. Mais cette question-là que tu me poses, c'est une colle. Je ne sais pas ce qu'on gagne. Alors, j'espère pouvoir gagner pour le découvrir et puis pour pouvoir répondre à ta question.
4: Alors moi, je vous donne un petit indice parce que je le sais. En tout cas, ce prix, il va être chouette. Je peux vous le dire.
12: Bonne chance pour le prix Le Goût des Sciences.
4: Et puis, on se dit à la semaine prochaine pour un nouveau France Info Junior.
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13: On ne le croirait pas si l'on s'en tenait à l'écoute de leur musique. Non, Ice Age n'est pas un énième groupe issu de Brighton, Londres ou Manchester. Non, les cinq membres du groupe sont fièrement danois.

lancés adolescents il y a déjà 18 ans et viennent de sortir leur cinquième album For Love of Grace and the Hereafter, un disque accompli qui explore différentes directions avec le rock en intraveineuse conçu dans le mal nommé Silence Studio, une maison dans la campagne suédoise, pour un groupe de scène emmené par un chanteur, Elias Ronenfeld, qui a récemment mené une aventure en solo. Le calme précédait bien la tempête.

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1: Il est 4h, les infos, Emma Steven. Le sommet économique Choose France s'ouvre aujourd'hui au château de Versailles. Près de 200 chefs d'entreprises internationaux sont attendus pour faire des annonces, c'est-à-dire des investissements dans notre pays. On en connaît déjà plusieurs. La banque en ligne britannique Revolut s'est engagée à injecter près de 100 millions d'euros et à créer 200 nouveaux emplois d'ici 2030. De son côté, le sidérurgiste italien Marcegaglia met sur la table 600 millions d'euros pour son projet. Projet d'acier et Mistral à Fos-sur-Mer. Le japonais SoftBank s'est aussi engagé à investir près de 75 milliards d'euros dans des infrastructures liées à l'intelligence artificielle. Le ministre de l'économie français dit s'attendre à des investissements historiques. Une réunion en urgence pour le Conseil de sécurité des Nations Unies après la prise de la forteresse de Beaufort en Iran par l'armée israélienne. Le premier ministre de l'État hébreu annonce également vouloir intensifier son offensive contre le Hezbollah. En plus de ce dossier, l'ONU doit également se pencher aujourd'hui sur un autre, celui de la chute d'un drone la semaine dernière sur le sol de la Roumanie. L'Iran conditionne tout accord avec les États-Unis à la garantie, dit-il, de ses droits et indique ne croire ni aux paroles ni aux promesses américaines. Selon Téhéran, les discussions avec Washington pour mettre fin à la guerre sont toujours en cours. En Colombie, la droite dure arrive en tête au premier tour des élections présidentielles. Abelardo de la Espriella, avocat et homme d'affaires admirateur de Donald Trump, obtient 44% des suffrages. La gauche, incarnée par Ivan Cepeda, allié du président sortant, atteint 41%. Le second tour est prévu le 21 juin prochain. Malgré une battue organisée hier soir, la petite commune de Florence dans le Gers est toujours sans nouvelles de Liana. Cette jeune fille de 11 ans est portée disparue depuis vendredi. Le parquet d'Auch, qui a ouvert une enquête pour enlèvement et séquestration de mineurs de moins de 15 ans, ajoute qu'un homme a été interpellé et placé en garde à vue. Il explique avoir déposé la collégienne aux abords d'une piscine de la commune, mais les enquêteurs estiment que ces déclarations sont incohérentes et imprécises. L'actualité en France, ce sont aussi ces scènes de liesse et ces larmes de joie hier soir, d'abord sur le Champ de Mars, puis au Parc des Princes, des supporters du PSG. Moment de communion avec les joueurs pour célébrer la victoire samedi du club de la capitale en finale de la Ligue des Champions face aux Anglais d'Arsenal. Un quart de finale en grand chelem, le premier peut-être pour Diane Paris, la Française, la dernière tricolore en lice à Roland-Garros, affronte à 12h30 la Polonaise Maja Szwalińska, toujours en 8e de finale. Mais chez les hommes, hier, la pépite João Fonseca, le Brésilien en 28e mondial, remporte son duel en 4-7 face au 15e Casper Ruud. Il est devenu le 8e coureur de l'histoire à décrocher les 3 grands tours cyclistes. Jonas Vingegaard s'impose ce dimanche sur le Giro, le Tour d'Italie, à l'issue de la 21e et dernière étape à Rome. Le Danois avait remporté le Tour de France en 2022 et en 2023, ainsi que la Vuelta l'année dernière.
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3: Aux États-Unis, on appelle ça le gerrymandering, le charcutage électoral, et c'est ce matin le choix de France Info, parce que début mai, un coup de théâtre, la Cour suprême des États-Unis affaiblit la loi qui protège le vote des minorités raciales de redécoupage abusif avec l'objectif de diluer leur vote. Immédiatement, plusieurs États conservateurs du Sud se sont engouffrés dans la brèche pour redessiner les cartes électorales à leur avantage avant les élections de mi-mandat en novembre. Alors la société civile se mobilise. Bonjour Sarah Mansoura.
4: Bonjour.
3: Votre reportage débute à Selma, en Alabama, épicentre de cette contestation naissante, là où est justement née la lutte pour les droits civiques.
4: Ce matin-là, à l'heure de la messe, de nombreuses voix résonnent dans cette église afro-américaine de Selma. Pasteurs, représentants politiques et militants se succèdent au micro pour appeler à la mobilisation. Sur un des bancs, Denzel Peoples, 33 ans, il a fait plus de 3 heures de route depuis Atlanta, en Géorgie.
5: Je n'aurais jamais pensé devoir me battre pour que le Voting Rights Act ne soit pas démantelé de mon vivant. On pense que ces choses sont gravées dans le marbre, qu'il y a un consensus. Il y a 25 ans, c'était accepté à l'unanimité par les démocrates et les républicains. Mais les temps ont changé.
4: Depuis 1965, le Voting Rights Act permettait aux minorités d'engager des recours lorsqu'un découpage électoral diluait leur poids. Dans l'Alabama, où un quart de la population est noire, il a permis d'assurer une meilleure représentation des électeurs afro-américains. Jusqu'à, donc, cette décision de la Cour suprême qui ouvre la porte à un retour en arrière. Celui qui pousse la voix, c'est le révérend Daryl Irvin. À 64 ans, il s'apprête pour la première fois de sa vie à marcher sur le pont Edmund Pettus, celui-là même où les figures du mouvement des droits civiques ont défilé il y a 60 ans.
6: Nous avons du travail. Le flambeau reçu de nos prédécesseurs traîne par terre depuis trop longtemps. Il est temps de le ramasser. Sinon, nous perdrons des sièges.
4: Car le but du redécoupage électoral voulu par les Républicains ici se résume en deux mots. Pack and crack. Rassembler les minorités qui votent souvent démocrates dans un district et diluer le reste dans les autres.
7: J'ai dit à mes élèves hier, Madame Howard va se battre pour vos droits.
4: Candace Howard, enseignante en primaire.
7: Nous allons perdre des financements. Pour les parcs, les personnes âgées, les écoles, l'art, ils mettront l'argent là où ils veulent et non là où on en a besoin.
4: Pour la gouverneure républicaine de l'Alabama, les tribunaux fédéraux n'ont pas à imposer des découpages prenant en compte la couleur de peau. Mais ces découpages dits neutres, Lyndon McGee n'y croit pas.
8: Ça n'existe pas. Ce pays n'est pas neutre. Les chiffres de la criminalité, le nombre de Noirs en prison, les disparités sur la santé, les revenus, rien n'est neutre ici. Pourquoi le découpage le serait ? On nous dit, pourquoi vous en faites un sujet racial ? Mais ce sont eux qui le font. La naissance de notre pays est marquée par le racisme. Tant qu'on ne s'occupe pas de ça, on n'ira nulle part.
4: Il s'éloigne, le poing levé, l'autre main tenant une pancarte, « Protégez notre vote ».
3: Et cette colère, elle dépasse désormais largement l'Alabama, elle se répand dans tout le sud des États-Unis.
4: En témoigne la forte mobilisation durant cette récente journée d'action organisée à Montgomery, la capitale de l'Alabama. Des dizaines de cars venus du Mississippi, de Louisiane, de Géorgie, du Tennessee, de Floride stationnent près des colonnes blanches du Capitole. C'est ici même qu'il y a 165 ans, les États confédérés d'Amérique ont été fondés. Un lieu hautement symbolique pour Tamika Brown, qui a fait le déplacement depuis le Michigan. C'est à 1500 km au nord.
9: Quand ils diluent le vote en Alabama, ils le font aussi dans le Mississippi, en Louisiane, puis ça remonte dans l'Ohio, en Pennsylvanie et dans le Michigan. Ça s'étend déjà, ce pays est tout ce que nous avons, donc je lutte.
4: Lutter pour les associations représentant les minorités passe par les recours en justice. Plusieurs sont en cours dans le sud du pays, mais lutter veut aussi dire reprendre le chemin vers les urnes. Christopher Bruce représente l'association des droits civiques, l'ACLU de Géorgie.
10: L'important, c'est comment on se bat. C'est pour ça que nous informons et sensibilisons les gens à travers le pays. Et c'est tout l'objet de ce rassemblement. Éduquer les citoyens, leur donner les outils et les moyens d'agir pour qu'ils aillent voter et fassent bouger les choses. Ça touche l'ensemble des États-Unis. C'est aux citoyens de choisir leurs représentants politiques, pas l'inverse.
4: Ici, dans la deuxième circonscription d'Alabama, remaniée de haute lutte grâce au Voting Rights Act, le député démocrate Shomari Figures sait que sa réélection en novembre est menacée, car en cas de redécoupage électoral, sa ville natale Mobile pourrait basculer dans un district historiquement très républicain. Mais ce combat est plus grand que lui, insiste-t-il.
11: On espère d'une part que cet élan incitera les parlements des États à mettre fin aux attaques qu'ils mènent, et d'autre part que cela mobilisera les électeurs à travers le pays en novembre.
4: Restez éveillés, conclut cet élu, restez éveillés et attentifs à ce qu'il se passe.
3: Le choix de France Info, signé ce matin Sarah Mansoura dans le sud des États-Unis, à retrouver sur franceinfo.fr.
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13: Le billet science à présent. Bonjour Bill François.
14: Bonjour.
13: Les vagues de l'océan peuvent-elles être une source d'énergie ? C'est le dispositif inventé par des chercheurs japonais de l'université d'Osaka.
14: Utiliser l'énergie des vagues pour produire de l'électricité, l'idée fait rêver de nombreux ingénieurs. Mais elle se heurtait jusqu'à présent à une difficulté majeure, les caprices de l'océan. Les vagues changent souvent de direction et d'amplitude, ce qui rend difficile la mise au point de dispositifs efficaces dans toutes les conditions. Heureusement, depuis ce printemps, une idée venue du Japon pourrait bien y remédier. Le principe, fixer sur des plateformes flottantes un gyroscope, une toupie connectée à un générateur. En modifiant la vitesse de rotation du gyroscope et la résistance du générateur, les chercheurs ont montré qu'on pouvait s'adapter aux conditions changeantes de la mer et conserver un rendement proche de 50%, la moitié de l'énergie des vagues convertie en électricité. C'est énorme sur une large gamme de météo.
13: Alors c'est prometteur, est-ce que ça va être testé ?
14: C'est en effet l'étape suivante, tester cette invention en conditions réelles et confronter le principe aux difficultés techniques. Mais ça semble très bien parti, d'autant plus que d'autres projets d'extraction d'énergie des vagues viennent de passer avec succès des phases de test. L'un d'eux verra même prochainement le jour à grande échelle au Portugal et fournira de l'énergie.
13: Et c'est un atout majeur pour l'autonomie énergétique.
14: Et cet enjeu, on en voit l'importance aujourd'hui. Hein. Les vagues, c'est plus régulier que le solaire ou l'éolien et pas de risque de pénurie, quelle que soit la géopolitique. Dans une tribune parue il y a quelques jours, des scientifiques britanniques estiment que rien qu'au Royaume-Uni, ce secteur sera en mesure de créer 80 000 emplois d'ici 2050 et appellent à développer cette source d'énergie qui est en plus totalement décarbonée. Bon, malgré ça, à l'échelle mondiale, les États allouent encore 5 fois plus de fonds publics au développement des énergies fossiles qu'à celui des énergies renouvelables. La science souhaite donc à ces toupies à vagues de générer un raz-de-marée d'innovation pour nous submerger d'énergie propre.
13: Merci beaucoup, c'était le Billet Science, signé Bill François.
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15: À Jean-les-Pins, ce quartier d'Antibes aux plages de sable fin, on trouve le restaurant étoilé Les Pêcheurs. Son chef, Nicolas Rondelli, est un Niçois qui pratique la cuisine de son territoire.
16: Pour Les Pêcheurs, je pense qu'on peut parler d'une cuisine vraiment axée sur le poisson, bien sûr, sur la Méditerranée, sur les légumes de saison, et avec quelques influences de voyage aussi, puisque j'aime bien me balader et toujours ramener une petite épice ou un condiment qui va permettre de réveiller un peu la cuisine et d'apporter quelques touches originales. Ici, on a à peu près tout à disposition. Bah, déjà la mer devant nous avec tous nos pêcheurs locaux et Tony qui est juste ici devant le restaurant sur le port du Crouton qui nous amène sa pêche tous les jours. On a des légumes formidables, des herbes aromatiques, vraiment un territoire qui nous offre une très grande diversité de produits.
15: Nicolas, une bonne table pas loin d'ici ?
16: Près de Grasse, à Place Cassier, et il y a un petit restaurant qui s'appelle l'Auberge de Provence.
15: Direction donc Place Cassier, un hameau de Grasse, à l'écart du centre. Éric et Karine Graziotti ont repris là une ancienne auberge qui portait déjà le nom de Provence.
17: Plus qu'une cuisine de Provence, c'est réellement une cuisine niçoise. J'ai voulu essayer de faire un menu qui me rappelait mes souvenirs d'enfance, des repas du dimanche midi chez ma grand-mère. Donc on fait un menu avec cette entrée en mode tapas, si vous voulez, qui permet de faire le tour de toute la gastronomie niçoise, que ce soit la soca, la pissaladière, la tapenade, les demi-mimosa, les beignets de fleurs de courgette et autres. Et après, il y a un choix de plats à la carte où on est vraiment dans du niçois, les raviolis, la daube, le lapin à la niçoise, voilà, toutes les spécialités de Nice.
15: Karine et Eric se sont rencontrés chez un étoilé où ils travaillaient, lui comme sommelier et elle en salle. Après un parcours commun dans quelques belles adresses du Sud, ils ont décidé d'acquérir une première affaire, le bistrot du sommelier à Valbonne, repris aujourd'hui par leur fille. Puis cette auberge de Provence pour laquelle ils ont eu un véritable coup de foudre.
18: Cette auberge de Provence, elle est sur la petite place Saint-Donat, au cœur du vieux village de Place Cassier. C'est vraiment une auberge qui maintenant n'a plus vocation à faire hôtellerie, mais le restaurant est resté avec une très jolie terrasse ensoleillée toute l'année, comme dans un petit cocon.
15: Les entrées sont autour de 10 euros, les plats entre 20 et 25, les desserts à moins de 10 euros, menu complet à 37 euros. L'auberge de Provence à Place Cassier, à Grasse, dans les Alpes-Maritimes, conseillée par le chef étoilé de Juan-les-Pins, Nicolas Rondelli. 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
19: L'invité culture est à la fois une femme Louboutin et une femme de terrain. Et elle est surtout une magistrate qui se lance pour la première fois dans l'écriture et ça donne un polar à la fois très documenté et vertigineux. Bonjour Valentine Vendôme.
20: Bonjour Frédéric.
19: Pseudonyme, je le précise, Place Vendôme, c'est le ministère de la Justice. Et ce que vous racontez dans Panthère, publié chez Michel Lafon, est largement inspiré de ce que vous avez vécu comme magistrat du parquet en Seine-et-Marne notamment. Si je me permets cette présentation, c'est que c'est comme ça que votre personnage principal se présente d'ailleurs. Cette magistrate, Anne Escarpin, dans la boue, au double sens du terme, puisqu'elle est saisie du pire, le meurtre d'un enfant.
20: Comme le personnage du procureur, quel que soit son grade, c'est-à-dire qu'il soit substitut, vice-procureur ou procureur, est très rarement représenté dans la fiction, j'avais envie de montrer une héroïne magistrate qui serait proche de ce qu'est la réalité de la magistrature, puisque si on réduisait le corps entier de la magistrature, qui compte à peu près 8000 magistrats, à une personne, ce serait plutôt une femme et plutôt quelqu'un de jeune. Et c'est de ce point de vue-là que j'avais envie de raconter un roman policier et le déroulement d'une enquête criminelle, vu justement de ce regard du parquet.
19: Alors, à la définition que je faisais de votre personnage principal, mais qui vous ressemble sans doute, je devrais ajouter, mais alors pour vous, quelqu'un qui n'a pas froid aux yeux, parce que votre livre, il a une histoire pas banale, il est parrainé par Michel Houellebecq, qui dit tout le bien qu'il en pense. Ça se passe comment, vous appelez? Vous avez le 06 de Michel Houellebecq. Tu pourrais, Michel, dire, lire et dire des mots gentils?
20: J'adorerais, je n'ai pas son numéro de portable. Figurez-vous que je rencontre Michel Houellebecq à un colloque qui est donné sur son style en 2021, parce que Michel Houellebecq est l'un de mes auteurs favoris, et je vois qu'il y a ce colloque, donc je pose 2 jours de congé et je me rends à Lyon. Et en fait, assez vite, on se retrouve à discuter, et ça se passe très bien, on s'est tout de suite très bien entendu. Et c'était drôle, il était assis à côté de moi dans l'amphithéâtre, et il me donnait son avis sur tout ce qui était en train d'être dit sur son œuvre. Et Michel Houellebecq est quelqu'un d'extrêmement drôle, c'est vraiment quelqu'un de désopilant et de délicat. Et donc, on a échangé nos coordonnées et on a continué à s'écrire des mails de façon un peu régulière. Et je lui avais dit que mon premier roman sortait bientôt. Et un matin, je trouve un mail de Michel qui me dit « Écoutez, si vous pensez que ça peut vous être utile, je serais ravie de relire et corriger votre manuscrit et vous dire ce que j'en pense. »
19: Et il a trouvé le titre.
20: Exactement. En fait, ma maison d'édition lui fait porter le manuscrit sous format papier et je lui avais dit dans mon mail de réponse « Je ne suis pas tout à fait satisfaite du titre pour l'instant. Moi, mon titre, la maison de l'édition ne l'appréciait pas et inversement. » Et quand il revient dans ce café du 5e arrondissement, la clope au bec et mon manuscrit complètement annoté sous le bras, il me le tend disant « Ce roman ne peut s'appeler que Panthère au pluriel ».
19: On comprend que Michel Houellebecq vous inspire d'une certaine manière, mais moi, en vous lisant, j'ai pensé aussi à Adèle Haenel, parce que les violences faites aux femmes et aux enfants, elles sont au cœur du roman. Écoutons ensemble ce qu'elle disait après la condamnation du réalisateur Philippe Ruggia pour agression sexuelle quand elle était mineure.
1: Tout ce parcours judiciaire, c'était un parcours pour la justice. Mais ce parcours pour la justice, en fait, il ne se mène pas uniquement dans le cadre judiciaire, mais aussi dans la société, en fait. Qui est plus d'injustice quelque part, et ça c'est un projet politique en fait. C'est-à-dire que toutes les vies soient vivables.
19: Que toutes les vies soient vivables, dit Adèle Haenel, celle des enfants notamment. J'ai l'impression, ça pourrait être le mantra de votre héroïne, Maxime Sinclair, peut-être de vous aussi, Valentine Vander.
20: Alors je vous remercie de le dire et je vous remercie d'avoir diffusé cet extrait-là. Cette question que vous posez, de rendre les vies vivables, c'est vraiment une question qui est au cœur et de mon engagement de magistrate, et évidemment au cœur du roman, et vraiment je vous remercie de le souligner, parce que ce que je voulais, c'était faire un peu une méditation pour dire toutes ces violences qui sont faites sur les femmes et les enfants, ces violences qu'on dit intrafamiliales, de l'ordre de l'intime,

0: qui on devient après, qu'est-ce que ça fait au fil du temps et quelle personne on peut devenir. Et justement, si ce roman s'appelle Panthère au pluriel, c'est que je voulais qu'il y ait plusieurs portraits de personnes qui ont subi des violences et qu'est-ce qu'elles deviennent? Est-ce qu'elles deviennent plutôt des panthères dangereuses ou est-ce qu'elles deviennent plutôt des panthères protectrices?
1: Et on est meilleur magistrat si on a soi-même quelque chose à réparer.
0: En tout cas, il me semble, c'est mon expérience, que lorsqu'on a quelque chose à réparer, on est peut-être plus attentif, attentive à des petites choses, à des petits mots, à des petites attentions, des choses qu'on peut faire ou dire, que ce soit dans la conduite des enquêtes qu'on supervise, que ce soit pour annoncer un classement judiciaire, parce qu'il y a des fois, malheureusement, on a beau, en lisant la plainte de la personne qui se déclare victime, savoir qu'elle ne peut pas inventer ce qu'elle dit, on sait aussi, parce qu'on est des techniciens de l'enquête, qu'on ne va pas pouvoir aller au bout de cette procédure. Et je voudrais le dire, il y a une différence entre la vérité judiciaire, à mon sens, et la vérité tout court. La vérité judiciaire, c'est ce qui arrive de la vérité tout court qu'on peut démontrer judiciairement parlant. Et il me semble que lorsqu'on a soi-même quelque chose à réparer, à la fois c'est des fonctions qui sont peut-être plus difficiles à avoir parce que les choses que vous avez à faire dans votre métier font sans cesse écho à la blessure. Et en même temps, le fait d'avoir une blessure, ça vous rend parfois un peu plus poreux à bien comprendre dans ce qui n'est pas dit. Et peut-être justement vous à le mettre en mots, parce que quand vous êtes magistrat du parquet, vous avez ce rôle de mettre en mots les choses au nom de la société, de porter une parole. Et moi, en tout cas, que ce soit dans mes fonctions à mots, mais d'une manière générale dans ce roman, la question des violences faites aux enfants me paraît cardinale et fondamentale, parce que les violences sur les enfants, ça devient des personnes qui ont plutôt plus tendance à être à nouveau victimes à l'âge adulte, des personnes qui ont plutôt plus tendance à avoir elles-mêmes des comportements violents ou dangereux à l'âge adulte, des personnes qui ont des addictions. Et en fait, tout ça, c'est des choses qui sont prises en charge par la justice, mais bien souvent, on intervient entre guillemets trop tard, et que peut-être que s'il était plus simple, j'ai l'humilité de savoir que les solutions ne sont pas évidentes, ne sont pas aisées, que c'est une question de moyens, mais si on protégeait mieux les enfants, je pense que la machine judiciaire aurait bien moins à faire par la suite.
1: C'est pour ça que votre roman a autant d'humanité. On finit, si vous voulez bien, en musique, un peu plus légèrement, avec une autre source d'inspiration surprenante.

0: Le rappeur Booba, il est là, sa façon, dans le livre, une magistrate qui cite même Booba au tribunal. Passion Booba.
1: Passion Booba. Comme beaucoup de gens de ma génération, j'ai toujours écouté beaucoup de rap, et plutôt les anciens, I.A.M., Booba. Citer un rappeur, citer une parole de chanson, évidemment quand ça s'y prête, vous arrivez très vite à une vérité qui va donner quelque chose à la personne à qui vous vous adressez. Et oui, il m'arrive parfois de citer Booba ou d'autres rappeurs en audience.
0: Merci beaucoup Valentine Vandeume. Panthère, qui va, on l'a compris, largement au-delà de l'intérêt documentaire, où on croise donc Michel Houellebecq sous les traits d'un clochard céleste et Booba sous une forme particulière. Merci.
1: Merci à vous.

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1: Et on vous rappelle régulièrement sur France Info à quel point Neil Young reste prolixe à l'âge vénérable de 80 ans. Ces jours-ci, il est encore au cœur de deux projets, un live et une ressortie d'album. Le disque du concert enregistré pendant sa dernière tournée en compagnie de son nouveau groupe, The Chrome Hearts, qui était notamment passé par l'Adidas Arena de Paris, s'appelle As Time Explodes, avec plusieurs titres cultes de Neil Young, de son répertoire, mais aussi des titres plus récents comme Silver Eagle. Silver Eagle.

Silver Eagle, chanson qui provient de l'album Talking to the Trees de Neil Young avec les Chrome Hearts, sorti en juin 2025. Mais bon, ne boudons pas notre plaisir, écoutons un morceau plus ancien, Harvest Moon, extrait du disque du même nom paru en 1992.

Neil Young doublement dans l'actualité ces jours-ci avec la ressortie de Mirror Ball, son 23e album studio très rock qui avait vu le jour en 1995. On le retrouve en version remasterisée et avec grand plaisir comme ce titre Act of Love.

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1: Il est 4h30, les infos, Emma Steven. L'Elysée promet des investissements historiques au sommet économique Choose France qui commence aujourd'hui au château de Versailles. Des investissements étrangers qui pourraient dépasser les 40 milliards de 2025. Et cette année, l'accent est mis sur l'intelligence artificielle avec par exemple l'annonce du japonais SoftBank d'investir 75 milliards d'euros dans des infrastructures liées à ce domaine. Autre annonce, 100 millions d'euros du britannique Revolut, 120 millions d'euros à Angers pour le taïwanais Foxconn ou encore 600 millions annoncés par le sidérurgiste italien Marcegaglia à Fos-sur-Mer dans les Bouches-du-Rhône. L'actualité en France est aussi cette enquête ouverte par le parquet d'Auch dans le Gers. Enquête pour enlèvement et séquestration de mineurs de moins de 15 ans pour tenter de retrouver Liana. Cette collégienne de 11 ans n'a pas été vue depuis vendredi. À ce stade, un homme âgé d'une quarantaine d'années se trouve en garde à vue. Il explique avoir déposé en voiture la jeune fille aux abords d'une piscine de la commune de Fleurance, mais les enquêteurs estiment que ces déclarations sont incohérentes et imprécises. Après s'être emparé de la forteresse médiévale de Beaufort au Liban, le premier ministre israélien dit vouloir intensifier son offensive contre le Hezbollah. La situation dans le sud Liban inquiète le Conseil de sécurité des Nations Unies qui se réunit aujourd'hui. Il va aussi étudier un autre dossier, celui d'un drone tombé la semaine dernière en Roumanie, dont le président estime qu'il est de conception russe. Aucun signe d'avancée dans les discussions entre Washington et Téhéran pour mettre fin à la guerre. L'Iran conditionne tout accord, dit-il, à la garantie de ses droits et indique ne croire ni aux paroles ni aux promesses américaines. La droite dure va-t-elle remporter les élections présidentielles en Colombie? Son candidat arrive en tête avec 44% des suffrages au premier tour ce dimanche. Abelardo de la Espriella, cet avocat et homme d'affaires, est admirateur de Donald Trump. La gauche, incarnée par Ivan Cepeda, allié du président sortant, atteint 41%. La soirée s'est terminée avec quelques débordements et échauffourées, mais globalement, la célébration entre supporters et joueurs du PSG s'est bien passée hier soir. Au lendemain de leur nouveau sacre en Ligue des Champions, les Parisiens ont paradé sur le Champ de Mars avant d'être reçus à l'Elysée, de finir la soirée dans un show à l'américaine au Parc des Prince devant plusieurs milliers de fans. La Française Diane Paris va tenter de décrocher sa place pour la première fois en quart de finale de Roland-Garros. Elle affronte aujourd'hui à 12h40 la Polonaise Maja Szwalińska. Toujours en huitième de finale du tournoi de tennis, hier c'est le Brésilien João Fonseca qui a brillé. Le 28e mondial bat le numéro 15, Casper Ruud. Vainqueur du Tour de France 2022 et 2023, ainsi que de la Vuelta l'année dernière. Et voilà désormais que Jonas Vingegaard s'impose sur le Tour d'Italie, le Giro, ce dimanche, à l'issue de la 21e et dernière étape à Rome. Le Danois devient le 8e coureur de l'histoire à avoir gagné les 3 grands tours cyclistes.
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2: C'était le moment fort de cette soirée au Parc des Princes, l'arrivée de la coupe portée par le capitaine Marquinhos et le président du PSG, Nasser El Khelaifi, sous les yeux de Nicolas Perronnet, Augustin Rivet et Bruno Salomon pour France Info.
3: Marquinhos, l'âme de ce club, 13 ans qu'il est là, il a tout connu. Marquinhos, mais alors il a tout connu, on dit que c'est un club de gamins entouré de quelques stars, et bien lui c'est le papa exemplaire, capitaine exemplaire Marquinhos. C'est le Parc des Princes qui s'illumine, le virage Auteuil est rouge sur notre gauche, les fumigènes par dizaines qui sont en train d'illuminer tout ça, et Nasser El Khelaifi qui va, le président du club, adresser quelques mots au Parc des Princes qui se fait silencieux. On va essayer de vous faire entendre les mots du président du Paris Saint-Germain.
4: Il salue la foule avec le trophée à ses pieds avec cette Ligue des Champions. Président, président, président, scande.
5: Ouais, il parlera, mais pour l'instant, il profite.
4: Pour l'instant, il est pris par l'émotion.
5: Il savoure et il salue le public. Nasser El Khelaifi.
3: Ah, il savoure. Hein. Il prend son temps, effectivement.
5: C'est le seul qui n'est pas habillé.
3: Vers Boulogne, ouais.
5: C'est le seul qui n'est pas habillé comme les autres. Ils ont tous le t-shirt blanc. Lui, c'est quand même le président. Alors du coup, il a le costard.
3: Ouais, il y a de l'émotion. Hein. Il n'arrive pas à parler, en fait.
4: Ouais.
3: Il est. C'est assez rare de le voir comme ça. Effectivement, il n'est pas loin des larmes. Il se tape la poitrine avec la main droite et il profite des chants. Et effectivement, Marquinhos, c'est tous les joueurs derrière qui encouragent.
4: Oh.
3: Ouais.
5: J'ai cru qu'ils allaient lui sauter dessus.
4: Il faut une farandole, il court même. Pour ceux qui aiment un peu le rock'n'roll, ça peut ressembler aussi un peu à Pogo. Ils sont en train de se sauter dessus et en train de chanter, en train de danser devant un président un peu éberlué qui se dit mais qu'est-ce qu'ils me font.
6: Le discours du président, il aurait été rapide.
4: C'est ça, pour l'instant, on n'a toujours pas entendu. Mais c'est ça aussi. Et vraiment, le but, ce côté un peu one team, c'est ce que dit le Paris Saint-Germain depuis 3 ans, nous dit on est one team, une équipe, une équipe, une équipe. Mais là, ça ressemble à une famille.
6: Voilà, un petit Pogo, on va reprendre cet esprit et on va très permettre drôle. À Nasser en life. De s'exprimer. Allez, je ne sais pas si on va bien l'entendre, mais en tout cas, on va essayer. Hein, de...
5: Je ne sais pas s'il y a quelqu'un qui a fait la discipline là, qui leur a dit arrêtez un peu.
4: Il dit juste bonsoir. Il vient de dire bonsoir et en fait, il n'a pas le temps de dire bonsoir que tout le public.
6: Et ça
4: recommence. C'est un moment très très sympa qui est en train de se passer puisqu'il n'arrive pas à parler. Et bien les joueurs repartent pour une danse sur le podium. Et alors là désormais c'est à peu près tout le Parc des Princes où il y a des fumigènes qui sont craqués. Je n'ai jamais vu ça de ma vie. En tribune présidentielle, il y a des craquages de fumigènes. C'est absolument improbable. Et pour l'instant on attend toujours le discours d'un.
6: On l'aura pas je crois. Ah, il va... Allez, troisième essai avec Nasser El Khelaifi qui est juste à côté.
4: Le chevalier s'est fait mal. Dans le pogo, il est en train de se tenir le coude. Il s'est un peu fait mal, j'ai l'impression.
5: À mon avis, ils vont faire des pogos jusqu'à ce que Nasser participe.
4: Encore, il veut réessayer, il fait signe. Est-ce que je réessaye ou pas?
5: Allez, ça recommence. Ça peut durer comme ça longtemps. Hein. De toute façon, l'antenne sur France Info, c'est jusqu'à minuit. Donc,
4: ça fait du bien de voir ce Paris Saint-Germain.
2: On a le temps, messieurs, on a le temps.
4: De voir ce PSG un peu enfantin, ce PSG qui a été un peu construit. Certains parlaient d'un plastique club. Et là, en fait, on a cette équipe. Ils ont 23 ans de moyenne d'âge. Et bien, à 23 ans, quand on a gagné une Ligue des Champions, on fait des bêtises, on prend le micro du président. Ils viennent de lui prendre et ils sont en train de chanter avec le Parc des Princes, Nicolas.
6: C'est une bande de gamins qui vient troller Nasser El Khelaifi tout simplement sur la scène du Parc des Princes. Alors, même victoire de Ligue des Champions, ça en dit long. C'est vrai, ça en dit très très long sur l'état d'esprit autour de ce club. État d'esprit qui a été très important, évidemment, dans la quête de cette deuxième étoile. Allez, on va essayer quatrième tentative pour Nasser El Khelaifi. Et c'est reparti. Bon, ça va durer toute la soirée.
4: C'est le gimmick.
6: Et c'est ce qu'on va conserver de cette soirée parce que dès qu'il prend le micro, Nasser El Khelaifi, eh bien, il y a un petit bonsoir qui s'échappe de ce micro. Les deux virages qui s'enflamment, des fumigènes qui sont craqués encore un peu plus, et derrière bah, tous les joueurs, tout le staff qui partent en pogo, c'est génial.
4: Ce qui est assez drôle, c'est que lui qui est un garçon réservé, un homme réservé, il ne sait pas comment se positionner là-dedans. Comment je crois que les joueurs aimeraient bien lui dire allez venez président, on essaye. Allez, là il retente sa chance, il a fait un peu les gros yeux. Est-ce que ça va donner un discours? Enfin, on va enlever une des oreillettes pour écouter. Il est très ému,
6: ouais,
4: il a un sourire. Hein,
6: franchement,
4: il est hilar.
6: Il est presque plus ému que la saison dernière. C'est
4: il repart, et c'est parti, allez hop là. Vous savez qui est le sale gosse dans l'histoire? C'est Marquinhos, il n'arrête pas de lancer le truc.
5: Ça, pour le coup, on ne l'avait pas vu l'an dernier, parce qu'on n'arrête pas de dire que cette cérémonie ressemble tout de même à ce que nous avions déjà vécu au même endroit il y a un an, avec les stars, les quatre écrans géants, le rond central et ce tapis qui y mène, et puis les lasers. Mais l'émotion de Nasser El Khelaifi et cette camaraderie enfantine des joueurs.
4: Bonsoir Paris.
5: Peut-être pas la même.
6: Il y a eu deux mots déjà.
4: Il a réussi à dire bonsoir Paris. On avance un petit peu plus. Je voulais apporter quelque chose de très spécial.
5: Cette magnifique coupe pour vous.
4: Vous apportez cette magnifique coupe pour vous, effectivement. Il est en train de la toucher à nouveau. Il la regarde avec beaucoup de.
7: Depuis 2 années.
4: Beaucoup de travail pendant 2 années.
7: On a gagné la Ligue des Champions.
4: L'année dernière, on a gagné la Ligue des Champions.
7: Cette année, on a gagné back-to-back.
5: Cette année, on a gagné le back-to-back.
4: On rentre dans la légende du football, vient-il de crier, et le public en extase, les joueurs. On crée la grande histoire du PSG. Avec les meilleurs supporters du monde. Je sais pas si on entend bien, ça me permet de...
2: Non, mais allez-y, parce qu'effectivement, on l'entend pas, sinon. Continuez.
4: On va créer quelque chose de très spécial. Voilà, et maintenant il fait le
8: super.
4: Ah, il est en train de se lâcher. Il aura fallu 4 fois. Le Parc repart dans une douce farandole. Les joueurs du Paris Saint-Germain sont en train d'enlever leur t-shirt. Matvei Safonov torse nu sur le podium. Les joueurs sont en train de péter les plombs. Je ne sais pas ce qu'ils ont mangé à la cantine du Parc des Princes, mais c'est un moment d'euphorie totale. Et ça fait du bien. Ça fait du bien parce que par rapport à ce qu'on a vu, les images où ils étaient fatigués après la finale, Augustin, on voit, c'est marrant de les voir tous, les trois gardiens, ils sont complètement cintrés, ils sont complètement fous, pardon de l'expression. Mais alors là, Renato Marin, Lucas Chevalier, Matvei Safonov, torse nu, en train de faire les foufous.
9: Alors que Nasser n'a pas tombé la veste.
4: Oui, il a réussi à se lâcher.
8: Il a récupéré une écharpe quand même, Nasser El Khelaifi, moment très spécial, dit le président du Paris Saint-Germain. On a construit quelque chose, tout le monde ensemble. Les joueurs, le staff, vous, les supporters, tout le monde est important. Merci Paris.
4: Merci à vous. Et le public est en transe. Et ça... Là, les joueurs se sont fait rattraper par, je sais pas, quelqu'un de la... pas de la sécurité, mais
8: du protocole.
4: Ouais, du protocole qui leur a arrêté tout. Vous êtes en train de nous mettre
8: là,
4: le bazar.
8: On a prévu quelque chose. Ah, c'est chouette, mais c'est bien quand c'est improvisé comme ça.
4: Marquinhos.
8: Et là, c'est les.
4: Marquinhos va prendre la parole, Nicolas.
9: Un petit post-scriptum de Nasser El Khelaifi.
8: Président.
9: Ça va surtout sans doute être l'occasion de transmettre la parole.
4: Et il lance les chants maintenant. Tous ensemble, on chantera cet amour qu'on a pour toi. Oh pour toi, Paris SG. Ce chant, il est très spécial. C'est ton retour du Paris Saint-Germain avec ses ultras en 2016 qui a été lancé dans les tribunes. Et c'est un peu ce lien entre l'ancien Paris Saint-Germain et ce nouveau PSG qui a été lancé par le virage Auteuil, le collectif Ultra Paris qui vient de lancer et mettre des banderoles. J'aime trop ce club. Ou encore, c'est marqué une fois, c'est historique. Deux fois, c'est légendaire. Car oui, le Paris Saint-Germain a gagné 2 Ligues des Champions. Et il recommence le bazar au milieu. Et toujours un Nasser qui reste un peu à l'écart de la mêlée.
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2: Depuis le début du mois de mai, on vous raconte celui de Steven Spielberg dans ce 5e et dernier épisode. Les cinéastes admirés par Steven Spielberg, grand récit signé Rémi Bossaron et Shérif Bitelmadji.
11: Décembre 1962, Steven Spielberg a 16 ans et sur l'écran d'un cinéma de Phoenix, en Arizona, il découvre le chef-d'œuvre de David Lean, Lawrence d'Arabie. Sa vie sera changée à jamais.
12: C'est l'un des films les plus audacieux que j'ai jamais vu. C'est un portrait intime, celui d'un être humain solitaire qui ne se connaît pas lui-même. Mais cette histoire personnelle qui aurait pu être racontée simplement avec des gros plans, David Lean l'inscrit dans une fresque avec des scènes parmi les plus spectaculaires jamais réalisées. C'est probablement le film que j'ai le plus souvent regardé.
11: Aujourd'hui encore, avant de lancer un tournage, Steven Spielberg regarde ce film qui lui a donné envie de consacrer sa vie au cinéma. Et l'on ne s'étonnera pas du nombre de ciels orangés qui jalonnent sa filmographie alors qu'il parle encore avec émotion de celui capté par David Lean pour la première image de désert dans Lawrence d'Arabie. Mais c'est à un autre réalisateur qu'il rend l'hommage le plus évident dès son premier succès, Les Dents de la Mer. Quand le requin attaque les baigneurs pour la première fois en plein jour, la caméra fixe le policier qui surveille la plage. Et l'on sent sa stupeur, non seulement dans ses yeux, mais aussi parce que l'image se déforme autour de lui, comme si la caméra traduisait son émotion. Pour obtenir cet effet, il faut zoomer sur l'acteur tout en éloignant la caméra. C'est ce qu'on appelle un « travelling compensé ». Et c'est un procédé inventé par Alfred Hitchcock pour son film « Vertigo ». « Steven Spielberg aurait beaucoup aimé rencontrer Alfred Hitchcock. Il a même tenté d'infiltrer un tournage du maître britannique alors qu'il débutait comme stagiaire chez Universal. Mais l'histoire a mal tourné, comme il le raconte au magazine Entertainment Weekly.
10: J'ai été expulsé du plateau, c'était sur le tournage du Rideau déchiré. J'ai vu Hitchcock, mais au bout de 10 minutes, on m'a demandé de partir. J'avais réussi à entrer par la porte du fond, je me suis retrouvé au milieu de 500 figurants. C'est là qu'un assistant réalisateur m'a demandé ce que je faisais là. J'ai dit que je voulais juste regarder. Mais il m'a dit que c'était interdit et ça s'est arrêté.
11: Mais Steven Spielberg n'attendra pas longtemps avant de pouvoir approcher certaines de ses idoles. Comme stagiaire chez Universal, toujours, il ose un jour s'aventurer dans le bureau du légendaire John Ford, réalisateur notamment de La Chevauchée Fantastique. L'homme à qui l'on doit les plus grands westerns américains s'installe face à lui dans son fauteuil, allume son éternel cigare et il accepte de lui accorder une minute pour parler de cinéma.
13: Thank you.
14: My pleasure.
11: La rencontre est si marquante que Steven Spielberg choisit d'en faire la dernière scène de son film autobiographique The Fablemans. On le voit alors avouer timidement son désir de devenir réalisateur.
14: They tell me you want to be a picture maker.
13: Yes, sir, I do.
11: 10 ans après cette confession, Steven Spielberg devient effectivement un cinéaste. Et très vite, c'est lui qui va susciter l'admiration. En 1973, alors qu'il est à Rome pour présenter son film Duel, le tout premier à sortir en Europe, un homme se présente à son hôtel et demande à le rencontrer. C'est Federico Fellini. Le réalisateur de la Dolce Vita, impressionné par son travail, lui propose de passer la journée avec lui dans la capitale italienne. Et le soir venu, il lui glisse un conseil dont Steven Spielberg se souvenait 45 ans plus tard lors d'une cérémonie de récompense en Italie.
10: Fellini m'a dit « C'est important d'amuser le public, mais le plus important, c'est que tu t'amuses toi-même. »
11: À bientôt 80 ans, Steven Spielberg n'a visiblement pas fini de s'amuser.
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16: C'est l'un des objectifs des espaces sans tabac qui sont devenus plus nombreux l'année dernière entre les parcs, les plages ou les abords d'écoles. Réduire le tabagisme passif. Et c'est ce dont on va parler dans C'est ma santé conseil en partenariat avec l'assistance publique Hôpitaux de Paris. Bonsoir docteur Wajdi Metelli.
17: Bonsoir Marie.
16: Vous êtes psychiatre addictologue. Déjà pour qu'on comprenne bien ce dont on parle, qu'est-ce qu'on entend par tabagisme passif?
17: Alors le tabagisme passif, en fait, c'est tout simplement le fait d'inhaler la fumée qui est soit exhalé par un fumeur, soit principalement, et c'est ça le plus important, dégagé directement par la cigarette. Ce qui est important de comprendre, c'est que quand on fume à l'intérieur, on inhale tous ces produits encore plus qu'à l'extérieur. Donc si les gens sont contraints de fumer, le message important, c'est d'éviter autant que possible de fumer à l'intérieur et de fumer à l'extérieur.
16: Quels sont les risques concrètement pour la santé des fumeurs involontaires, des gens qui entourent les fumeurs?
17: Alors évidemment, les risques, c'est tous les cancers. On connaît très bien le cancer du poumon avec la prévalence et l'incidence qui augmentent de plus en plus. Les cancers ORL, le cancer du sein, les maladies cardiovasculaires, les infarctus et les AVC, les maladies respiratoires, notamment la bronchopneumopathie chronique obstructive, les infections ORL. Et évidemment, il faut aussi parler de la grossesse et de la fécondité, avec des retards de croissance, des risques de mort subite du nourrisson. Et par rapport à ce sujet-là, notamment l'allaitement, la fumée tertiaire, c'est le fait que la fumée se dépose sur les vêtements ou les cheveux et qu'elle puisse exposer les nourrissons à ça. Donc autant que possible, si on peut, après avoir fumé une cigarette, se changer avant d'allaiter, c'est une bonne idée.
16: Et les enfants aussi sont des populations plus à risque?
17: Oui, clairement, sans aucune hésitation.
16: Donc il faut les protéger en priorité?
17: En priorité.
16: Pour les gens dont les proches fument, quels sont les bénéfices s'ils arrêtent et dans quel délai surtout?
17: Alors, je pense que c'est vraiment le point le plus important, les bénéfices, parce qu'on parle beaucoup des risques, Marie, mais ce qui aide les gens à se libérer de la cigarette, c'est justement les bénéfices. Et donc, il y a une diminution du risque de cancer, donc ça c'est évident, bon, j'ai pas besoin de le dire, mais c'est clair. La diminution du monoxyde de carbone qui permet une diminution rapide, significative du risque cardiovasculaire, et donc ça c'est important, les risques infectieux lors des interventions chirurgicales par exemple, l'amélioration de la cicatrisation, l'amélioration de la fécondité, l'amélioration de la sexualité aussi, liée à ces éléments précédents, la fécondité, enfin bref, la liste est très très longue. Hein.
16: C'est le message que vous faites passer. Si vous arrêtez, il y a des bénéfices dans les premiers jours qui suivent l'arrêt.
17: Rapide et cumulatif.
16: Est-ce que comme il y a des fumeurs passifs, il y a des vapoteurs passifs ?
17: Alors, il y a eu récemment un rapport de l'Agence nationale de sécurité sanitaire qui a bien fait un focus sur tous les éléments par rapport à la vape, en disant bien que la vapoteuse, donc l'usage de la vape était un outil d'aide à l'arrêt du tabac avec une réduction des risques significatifs. Donc ça, c'est important de le dire. Ils ont conclu dans leur rapport qu'ils allaient poursuivre leur travail sur la potentielle exposition, mais ce qu'on doit souligner, c'est que la vape, donc l'utilisation d'une vapeur, c'est une vaporisation, c'est-à-dire que vous chauffez un liquide pour le vaporiser, mais il n'y a pas de combustion, d'accord ? Il n'y a pas de pyrolyse. Donc ça veut dire que contrairement par exemple au tabac chauffé, donc IQOS, le tabac chauffé, IQOS, vous chauffez du tabac et il y a des mécanismes où il y a des substances chimiques et il y a du tabac. D'accord ? Alors que dans la vape, sous réserve, et ça c'est un message important, je veux le passer, sous réserve de l'acheter dans un magasin spécialisé, avec des normes, parce qu'on a des normes, on a de la chance en France et en Europe, on a des normes, les normes AFNOR pour ne citer qu'elles, qui permettent d'avoir une sorte de gage de sécurité par rapport à ça. Donc il vaut mieux essayer d'éviter, autant que possible, de les acheter sur Internet, sur des sites qu'on ne connaît pas, et notamment, depuis l'interdiction de la puff, c'est par exemple les achats qui peuvent être faits sur des sites voilà, où on ne sait pas trop ce qu'il y a dedans, et c'est important de le souligner.
16: Mais donc, il n'y a pas forcément de risque pour les gens qui vapotent, pour l'entourage des gens qui vapotent.
17: Alors, vous pouvez difficilement exposer des gens à un vapotage passif s'il n'y a pas de substance toxique dans ce qui est exhalé. Pour autant, même si c'est clairement une stratégie de réduction des risques, tout un chacun, et c'est ce qu'on est en train de mettre en place sur la PHP, a le droit de dire, moi, par exemple, c'est un droit, vous avez le droit de dire vous-même, je ne veux pas être exposé à ça, par exemple, parce que je ne veux pas. Ressentir cette odeur ou prendre un quelconque risque, notamment parce qu'il y a des enfants ou autres. Voilà. Mais clairement, je peux vous rassurer, ça n'a rien à voir avec le tabagisme passif, c'est incomparable, on ne peut pas mélanger les deux.
16: Le message est passé, merci. Docteur Wajdi Metelli, psychiatre, addictologue, c'est ma santé conseil. C'est à retrouver évidemment sur franceinfo.fr et sur l'appli Radio France.
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19: Bonjour, nous sommes les CM2A de l'école Fondary à Paris.
20: Bonjour et merci à vous de participer à ce France Info Junior qui met à l'honneur le prix Le Goût des Sciences. Initié et soutenu par le ministère de l'Enseignement supérieur, de la Recherche et de l'Innovation, le but, rendre la culture scientifique accessible à tous. Alors en attendant de connaître qui sera le lauréat, nos journalistes en herbe ont mis leurs plus beaux habits d'aventurier pour poser des questions à Camille Gauthier. Bonjour.
21: Bonjour.
20: Alors vous êtes éditrice et surtout autrice de ce livre qui fait donc partie de la sélection du prix Le Goût des Sciences. Il s'appelle « Comment sympathiser avec un ours » et il est paru aux éditions Lamartinière Jeunesse. Le titre pourrait faire penser que l'on ne parlera que de l'ours, mais que nenni.
22: Je m'appelle Madeleine et j'ai bien aimé ce livre parce que c'est un livre, on peut piocher dedans. On peut ouvrir à n'importe quelle page et après on tombe sur un sujet différent. Comme j'avais beaucoup de temps, je me suis dit qu'il fallait vraiment que je lise tout parce que c'était très intéressant.
20: Et on a hâte alors de découvrir ce livre et les thèmes abordés avec vous Camille Gauthier. Et on commence cette émission avec la question d'Isor.
23: Je voulais savoir comment vous savez autant de choses sur l'espace, le pôle Nord, la forêt, les volcans, etc.
20: C'est vrai qu'il y en a des thèmes abordés dans ce guide.
21: Oui, tout à fait. C'est très éclectique. C'est ce dont on avait envie avec ma co-autrice Stéphanie Vernet. C'était d'explorer plein de choses parce que nous aussi, on était un peu dans cette position d'aventurière et on avait envie d'explorer plein de domaines et de montrer que les sciences, ce n'est pas forcément que les mathématiques.
24: Je m'appelle Jules et j'avais une question. Quel est le chapitre préféré de votre livre « Comment sympathiser avec un ours ?» Moi, le mien, c'est « Comment survivre face à un ours ?» Parce que j'ai bien aimé parce que je vais souvent dans les Pyrénées et j'ai des chances de croiser un ours. Et je pense que ça pourra m'aider plus tard.
20: Vous avez dit, hein, Camille Gauthier, qu'on avait des aventuriers.
21: Alors, il a bien de la chance, Jules, si jamais il croise un ours. Moi, ça m'est jamais arrivé. Mais le chapitre sur lequel moi j'ai préféré travailler, c'était comment survivre à une virée dans l'espace. Parce qu'en écrivant ce chapitre, on a appris plein de choses sur notamment comment font les astronautes pour se nourrir dans l'espace ou même aller aux toilettes. Et c'est assez étonnant.
20: Alors, un guide qui est très pratique et vous allez entendre maintenant Adèle.
1: Moi, j'ai beaucoup aimé le chapitre sur les avalanches parce que j'ai toujours eu très très peur des avalanches à chaque fois que j'allais à la montagne. Et maintenant, j'ai plus très peur de ça parce que j'ai compris comment ça marchait et j'ai réussi à comprendre comment il fallait faire. Comment est-ce que vous avez eu l'idée de mettre des sujets aussi extrêmes qui n'arrivent pas dans la vie de tous les jours dans votre livre ?
21: C'est une très bonne question. Effectivement, en fait, on a eu envie de proposer à la fois des situations du quotidien avec soit des animaux qu'on peut rencontrer facilement ou des situations qu'on peut vivre, j'allais dire, dans la vraie vie quand il y a un orage ou comment se repérer dans le noir en suivant le mouvement des étoiles. Mais on avait aussi envie de proposer des situations un petit peu plus extrêmes, justement, avec un peu plus de danger parce que déjà, on ne sait jamais ce qui peut arriver et ça nous semblait intéressant d'apprendre toutes ces informations.
20: Mais alors, vous en avez vécu des situations extrêmes comme ça ?
21: Alors, pas autant que dans le livre, mais même quand on habite, que ce soit dans une grande ville comme Paris, où on peut vivre des aventures un peu extrêmes dans le métro, ou même à la campagne, quand on est perdu en pleine forêt, on peut quand même vivre des grandes aventures.
20: Ben oui, et puis savoir comment semer un essaim d'abeilles énervé, ça peut arriver même en bas de la maison de la radio, parce qu'il y a une ruche, figurez-vous. Donc c'est bon à savoir.
3: Bonjour, je m'appelle Gabrielle. Pourquoi dans votre livre, vous avez choisi comme thème l'aventure et les sciences ?
21: Alors, parce qu'il nous semble que parfois, les sciences, en tout cas, nous, c'était notre souvenir quand on était à l'école. Et puis même avec donc Stéphanie, avec qui j'ai écrit le livre, on voit nos enfants, ils sont aussi à l'école. Et parfois, quand on parle de sciences, on a l'impression que c'est quelque chose d'extrêmement sérieux, qu'on ne peut pas trop rigoler avec ça. Et puis qu'il y a des disciplines comme ça qui sont un peu comme des grands monuments, les mathématiques, la biologie, la physique. Et nous, on avait envie de mélanger justement les sciences avec l'aventure parce qu'on pensait que c'était un bon mélange.
20: Et c'est la dernière question de Manda.
5: Ma question, c'est que si tu gagnes le prix, le goût des sciences, qu'est-ce que tu remportes ?
21: Eh bien, écoute, Manda, je ne sais pas. Tu vois, dans notre livre, on répond à beaucoup de questions. Mais cette question-là que tu me poses, c'est une colle. Je ne sais pas ce qu'on gagne. Alors, j'espère pouvoir gagner pour le découvrir et puis pour pouvoir répondre à ta question.
20: Alors moi, je vous donne un petit indice parce que je le sais. En tout cas, ce prix, il va être chouette. Je peux vous le dire.
19: Bonne chance pour le prix, le goût des sciences.
20: Et puis, on se dit à la semaine prochaine pour un nouveau France Info Junior.
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4: Vous êtes prêts ?
6: Oui !
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7: Trois classes passent le portail de l'école en ce début d'après-midi, encadrées par leur professeur. Direction le bois, à un quart d'heure environ de l'école.
25: Oui, moi j'aime bien trop.
26: Ah oui, parce qu'en vrai on s'ennuie un petit peu, alors que là on peut courir, on peut marcher, faire plein de choses.
27: Et à chaque fois, on dit bonjour à notre arbre.
28: Ouais.
29: Et on lui fait des câlins.
30: Chuchote.
4: On ne doit pas entendre un seul bruit, que les oiseaux.
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31: Je me trouve au pied d'une immense tour d'immeuble. Ici, il y a 26 étages. À l'intérieur, ce ne sont pas des Chinois qui vivent,

0: mais des cochons, il y en a 260 000, 10 000 porcs en moyenne sur chaque étage.
1: Notre objectif est d'avoir des animaux en bonne santé, donc on a créé des conditions pour leur permettre de faire de l'exercice.
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5: Bonjour à toutes et bonjour à tous. La fête sur le Champ de Mars, les joueurs reçus à l'Elysée, le PSG a fêté comme il se doit son deuxième titre d'affilée en Ligue des Champions de football. On va revenir tout au long de ce 5-6 sur ces célébrations. Plutôt bon enfant cette fois dans la capitale après les débordements de samedi soir. On sera dans 10 minutes avec le consultant foot de France Info, Jérôme Alonso, ancien gardien du PSG. Forcément pour lui, la saveur était toute particulière avec cette victoire. D'abord, notre consultante météo. Bonjour Christine
6: Peña. Bonjour à tous.
5: Alors enfin, on ne dit pas la même chose avec vous cette fois. Pouh. On ne parle plus de canicule, retour à la normale.
6: Oui, la normale effectivement. Alors, je ne veux pas entendre qu'il fait froid. Hein. On est vraiment... Oui, c'est ça, ça. C'est vrai que ça fait une sacrée différence. Nous allons respirer, les températures sont enfin redevenues raisonnables. Nous sommes repassés dans ce flux océanique. Alors aujourd'hui, c'est une journée calme, il va falloir en profiter. Calme et relativement chaude encore, hein, estivale. 26 degrés à Paris, on est 3 degrés au-dessus. On devrait avoir 23, un petit peu comme hier d'ailleurs. Mmh. 26 degrés également à Nancy, 27 à Bordeaux, à Toulouse, 24 à Lille, au Havre, à Rennes, dans les normales de saison. 30 degrés autour de Grenoble et près de la Méditerranée. On peut juste les dépasser par endroits, mais vraiment pas nombreux ces endroits. Et puis attention aux orages à partir de demain. Copieusement arrosé. Il va falloir les surveiller, ces orages, surtout sur l'est du pays.
5: Et on surveillera ça, évidemment, avec vous, Christine Peña, et on va vous retrouver tout au long de 5-6 prochaines prévisions dans 10 minutes. Merci à tous de nous écouter de si bonne heure. Il est 5h. Et à la une de ce 1er juin, donc la fin d'un week-end de fête à Paris pour le sacre du Paris Saint-Germain. Les joueurs étaient aux côtés d'Emmanuel Macron hier soir. Nous allons y revenir tout aussi également sur cette parade sur le Champ de Mars. À la une aussi, des battus pour retrouver Liana, 11 ans, collégienne disparue dans le Gers depuis 3 jours. Un homme est en garde à vue. Des dizaines de milliards d'euros à destination de la France. Nouvelle édition aujourd'hui du sommet Choose France avec des investisseurs du monde entier. Une délégation algérienne attendue à Paris aujourd'hui après 2 ans de brouille. Et puis le SMIC qui est revalorisé juste pour suivre l'inflation. C'est à partir d'aujourd'hui plus 2,4%. La communion entre les joueurs du Paris Saint-Germain et leurs supporters. De retour à Paris, l'équipe sacrée championne d'Europe a fêté son nouveau titre dans la capitale. Au Parc des Princes, l'antre du PSG, c'était dans la soirée, juste avant à l'Élysée et sur le Champ de Mars au pied de la Tour Eiffel, Thomas Vinclair, où l'équipe et ses supporters n'ont fait qu'un.
7: Pour Nicolas, cette parade restera à jamais dans sa mémoire. Il ne pensait pas se retrouver aussi proche des joueurs.
8: Tu sens, ouais, c'est la proximité, sentir vraiment que le trophée, tu peux presque le toucher au final. C'est extraordinaire.
7: Il est resté bouche bée face à ce cadre, cette longue allée depuis l'école militaire et ce podium face à la Tour Eiffel, véritable emblème du Paris Saint-Germain.
8: Le logo, c'est la Tour Eiffel. Soulever le trophée ici, je trouve ça fou. Même le tapis rouge aux couleurs du PSG sorti de l'école militaire. C'était magnifique.
7: Si les supporters ont dû patienter de longues heures et supporter les nombreuses bousculades durant la parade des joueurs, Jean-Luc, lui, est ressorti des images plein la tête.
8: On avait le temps d'apprécier le spectacle.
7: Il était présent l'an dernier sur les Champs-Élysées pour la parade en bus, mais pour lui, aucun doute, celle du Champ de Mars était d'un autre niveau.
8: C'était plus proche déjà, je trouve qu'il y avait une meilleure proximité et c'était plus long. L'année dernière, ils sont passés quand même assez rapidement. Il y avait un peu de frustration, on avait attendu longtemps sous la chaleur, mais là, on a pu vraiment profiter pleinement du moment. Donc à ce côté, vraiment là, parisien, on se sent vraiment à notre place en fait. Pour une deuxième année consécutive, c'est parfait, c'est magnifique.
7: Les supporters parisiens qui ont déjà hâte de revenir sur ce Champ de Mars. Et d'ailleurs, avant de partir, Ousmane Dembélé leur a fait cette promesse.
9: On revient l'année prochaine pour la troisième.
7: Une troisième Ligue des Champions.
5: France Info, reportage signé Thomas Vinclair. France Info, il est 5h03. L'angoisse grandit à Fleurance, dans le Gers, là où Liana, 11 ans, a disparu vendredi après-midi en sortant de son collège. Un homme de 41 ans est en garde à vue depuis samedi. Les images de vidéosurveillance montrent qu'elle est montée dans sa voiture après les cours, lui dit simplement l'avoir déposée à sa demande à la piscine. Mais ses déclarations sont jugées incohérentes et imprécises par la procureure d'Auch. Pendant cette garde à vue, une battue a été organisée pour tenter de retrouver la jeune fille, Claudia Calmel. C'était hier après-midi.
9: Plus de 300 volontaires encadrés par des militaires.
10: Le but, c'est vraiment d'être espacé de 1 mètre, c'est pas beaucoup plus.
9: Les participants, répartis en ligne, fouillent les secteurs à explorer près de la piscine, les champs, les bosquets, les fossés ou les abords de l'hippodrome où se trouve Joachim.
11: Je regarde par terre, je regarde partout, il y a des hautes touffes d'herbe. Je vais essayer de trouver quelque chose.
9: Magali est venue en voisine.
12: Pour moi, ça paraît normal de venir aider à chercher si on peut faire avancer un peu la chose.
9: Des habitants qui cherchent et qui se raccrochent pour certains à ce qu'ils peuvent, comme Chloé.
13: Qu'est-ce que vous avez dans les mains ?
14: Un chapelet, pour qu'on puisse la retrouver, qu'elle puisse aller bien. C'est ce qu'on espère de tout cœur, en tout cas.
15: Je vous salue, Marie, pleine de grâce.
9: La journée se termine, Liana est toujours introuvable, mais ses battues citoyennes ont une vraie plus-value opérationnelle pour le colonel Philippe de La Fourcade. C'est lui qui commande le groupement de gendarmerie du Gers.
16: On a une logique de recherche technique, chirurgicale, pointue, avec de la thermie, de la cynotechnie, etc. Et puis de façon complémentaire, on a aussi besoin de couvrir du territoire, d'avoir de l'œil humain, d'avoir de la compréhension humaine. On est tous absolument habités par le souhait de retrouver Liana et on déploie tout ce qui est possible à cet effet.
9: 130 gendarmes sont mobilisés autour de la disparition de Liana.
5: Reportage de Claudia Calmel, ici Occitanie pour France Info. Le record de l'année dernière doit à nouveau être battu pour la 9e fois. Des chefs d'entreprise du monde entier, 200, vont se retrouver au château de Versailles pour le sommet annuel Choose France. Choisissez la France en bon français. L'année dernière, 40 milliards d'investissements avaient été promis. Et déjà, cette année, Isabelle Raymond, le japonais SoftBank promet à lui tout seul 75 milliards.
17: C'est un montant qui donne le vertige. 75 milliards d'euros, dont 45 assurés d'ici 2031 par le géant japonais SoftBank. L'entreprise qui multiplie les gros chèques dans la tech, en Asie et aux États-Unis, investit pour la première fois en France. 3 data centers sortiront de terre à Amiens, Dunkerque et Valenciennes avec le concours du français Schneider Electric. Le patron de SoftBank, Masayoshi Son, est reçu ce matin à l'Elysée. Un patron particulièrement soigné par Emmanuel Macron qui tente par tous les moyens d'attirer les investissements dans l'intelligence artificielle, vantant notamment l'énergie française, abondante et décarbonée, indispensable au secteur. À une autre échelle, le groupe énergétique portugais EDP doit d'ailleurs officialiser à Choose France un investissement d'1,3 milliard dans les énergies renouvelables, dans l'éolien, notamment en mer et dans le solaire.
5: Isabelle Raymond, chef du service économie et sociale de France Info. C'est le signe que ça va mieux entre Paris et Alger. Le ministre algérien de l'Intérieur, Saïd Sayoud, entame aujourd'hui une visite officielle en France de 2 jours. Il est invité par son homologue Laurent Nunez. C'est le premier déplacement d'un haut responsable algérien dans l'Hexagone depuis le début de la crise entre les deux pays. Le début de la brouille, c'était il y a 2 ans, Christian Chesneau.
18: Entre la France et l'Algérie, la forme compte souvent autant que le fond. Lors de sa visite en février dernier à Alger, Laurent Nunez, le ministre de l'Intérieur, avait été reçu par le président Tebboune. En réciprocité, Saïd Sayoud, son homologue, devrait rencontrer Emmanuel Macron à l'Élysée. Dans cette période de dégel, Paris et Alger veulent éviter les faux pas, y compris au niveau protocolaire. En haut de l'agenda des deux pays figurent la coopération sécuritaire, le narcotrafic et les flux migratoires, notamment côté français, les OQTF, les obligations de quitter le territoire pour les Algériens indésirables. Depuis quelques semaines, les autorités algériennes, via leur consulat en France, délivrent de nouveau des laissez-passer pour récupérer leurs ressortissants. Un signal encourageant pour Paris. Mais il reste 2 dossiers à régler. Pour la France, celui du journaliste Christophe Glaise, qui attend une grâce du président Tebboune, et pour l'Algérie, celui d'un agent consulaire aujourd'hui en détention et impliqué dans l'enlèvement d'un influenceur algérien.
5: Christian Chesneau, c'est l'un des changements de ce 1er juin et il est très attendu par les Français. Payé au SMIC, une revalorisation du salaire minimum, il augmente à partir d'aujourd'hui de 2,41%. Alors ce n'est pas un coup de pouce, c'est une hausse mécanique en raison de l'inflation causée notamment par la guerre au Moyen-Orient, Laurine Benjebria.
13: Le SMIC mensuel augmente d'environ 35 euros net pour passer à 1477 euros pour un temps plein. C'est une évolution mécanique. Dès que l'inflation dépasse les 2%, le salaire minimum doit automatiquement être revalorisé. Pour les syndicats, le compte n'y est toujours pas. Ils regrettent l'absence de coup de pouce de la part du gouvernement et évoquent

0: une smicardisation des salaires, un tassement vers le bas, car les négociations salariales dans les entreprises se sont pour la plupart terminées avant le conflit au Moyen-Orient, donc sans prendre en compte la hausse des prix. Et avec cette revalorisation, le SMIC rattrape le bas des grilles salariales dans plusieurs secteurs. 70% des branches professionnelles ont des minima inférieurs au salaire minimum. Les organisations syndicales réclament donc l'ouverture de réelles négociations et la mise en place immédiate de sanctions pour les branches non conformes.
1: Merci Laurine Benjamin. Et puis un nouveau vol dans un musée français cette fois. Les faits se sont déroulés au centre Pompidou à Metz. Vous vous rappelez peut-être, Christine, de cette œuvre à 6 millions de dollars de Mauricio Cattelan qui avait fait beaucoup réagir, cette simple banane scotchée sur un mur.
2: Ah oui,
1: vous vous rappelez de ça?
2: Absolument.
1: Eh bien, la banane, elle a été volée ce week-end. Alors ce n'est pas un drame, hein. Cette banane, elle est changée chaque semaine pour rester fraîche. Ce qui fait la valeur de l'œuvre, c'est son certificat d'authenticité et son protocole qui régit très très précisément sa présentation, la hauteur, l'inclinaison. D'ailleurs, il y avait déjà quelqu'un qui l'avait mangée, cette banane. Hein,
2: oui,
1: et qui disait
2: bref,
1: que d'ailleurs, c'était aussi une œuvre d'art, de manger la banane de l'œuvre d'art. Donc vous voyez, et il se passe plein de choses avec cette œuvre de Mauricio Cattelan. Christine Peña, le temps est calme aujourd'hui et beaucoup plus agréable que ces derniers
2: beaucoup
1: jours.
2: Beaucoup plus, oui, effectivement. On respire en tout cas. Alors attention, parce que c'est une journée de transition qui reste calme. C'est vrai que le ciel n'est pas tout bleu. On aura des passages nuageux, inoffensifs, ces nuages. Sauf vers le Finistère, en fin de journée. Là, vous voyez, toujours un temps d'avance, hein, le Finistère.
1: Oui,
2: vous voyez
1: chance,
2: arriver
1: hein.
2: Le mauvais temps, effectivement, où ça va devenir fortement orageux pour demain. Donc, on profite de cette journée estivale, carrément. On est avec un peu de fraîcheur ce matin, mais cet après-midi, de nouveau, les températures remontent. 26 à Paris, c'est pas mal, jusqu'à un peu plus de 30 degrés du côté de la Méditerranée.
1: Merci beaucoup, Christine Peña, 5h09.
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1: Au programme des prochaines minutes sur France Info, les librairies en crise, 2 enseignes emblématiques, Furet du Nord et De Citre, seront placées aujourd'hui en redressement judiciaire. Pourquoi vend-on moins de livres en France? Et bien là, la raison de ce placement en redressement judiciaire, on essaiera de comprendre. Parole de Français dans 10 minutes. D'abord, Paris, toujours sur un petit nuage.
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1: One more time, encore une fois, les joueurs du Paris Saint-Germain ont brandi leur trophée de la Ligue des Champions au Parc des Princes. C'était hier soir, après leur deuxième titre d'affilée en Ligue des Champions. Célébration dans la soirée au stade, après un défilé sur le Champ de Mars au pied de la Tour Eiffel. Et puis Guillaume Batin, il y a eu aussi une visite à l'Elysée.
5: Marquinhos entre dans la cour d'honneur, la coupe dans les mains. Autour du capitaine, l'équipe tout entière fait une photo de famille sur les marches de l'Elysée avant une réception dans la salle des fêtes du palais.
6: Bienvenue à l'Elysée, Paris a gagné 2 étoiles.
5: Emmanuel Macron fait son discours, d'abord sur les débordements.
6: C'est pas le foot ça, c'est pas le sport, c'est pas ce qu'on aime. On ne veut plus voir ça. On en a ras-le-bol. Maintenant, retour au sport.
5: Le chef de l'État félicite le président du club, Nasser El Khelaifi, l'entraîneur, Luis Enrique, et Ousmane Dembélé pour son pied qui n'a pas tremblé.
6: Et on a même découvert, après la 90e minute, qu'il savait animer le banc de touche, comme très peu. Merci Ousmane.
5: Et un mot très spécial pour le capitaine emblématique, le Brésilien Marquinhos.
6: C'est la récompense de la fidélité, de la loyauté, de la légitimité. Chapeau. Marqué 2 étoiles.
5: Pour le président, la nouvelle victoire du PSG est une source de fierté pour le club, pour la ville de Paris et pour la France tout entière.
6: Alors vive Paris, vive le PSG, vive la République et vive la France!
5: Demain midi, Emmanuel Macron se rendra à Clairefontaine auprès des Bleus, une autre équipe qui elle aussi pourrait bientôt coudre une nouvelle étoile à son maillot.
1: Il y avait de l'ambiance au Palais de l'Elysée, c'est plutôt rare ce genre de chant de supporters. On l'entendait donc, la joie d'Emmanuel Macron, des joueurs réunis au Palais de l'Elysée. Et puis hier soir, il y avait aussi la joie de notre consultant football, Jérôme Alonso, ancien gardien du Paris Saint-Germain, ému devant cet engouement populaire, et il en est certain, le club est devenu en quelques mois avec ses 2 sacres une institution et qui est aimé de tous les Français. Jérôme Alonso, le consultant football de France Info qui était avec nous hier soir.

0: C'est un groupe qui a rendu fier le peuple parisien, mais aussi tous les amoureux de foot en France. Je crois que c'est une des grandes victoires de ce PSG-là aussi, c'est que au-delà des Parisiens et des supporters du PSG, c'est une équipe qui a su se faire adopter et aimer de beaucoup de Français, parce que c'est une équipe de bons gars qui joue bien au football, qui travaille en silence, qui bosse bien, évidemment avec un chef d'orchestre qui est Enrique, qui est fantastique. Donc au-delà de tout, il y a aussi cette cote de sympathie, je trouve, qui grandit mois après mois depuis un an et demi maintenant et qui est vraiment palpable partout en France.
1: Et c'est intéressant ce que vous dites, Jérôme, parce que vous avez évolué dans trois clubs mythiques français, le Paris Saint-Germain bien évidemment, Saint-Étienne qui a peut-être été le club le plus populaire, l'Olympique de Marseille également. Vous sentez, vous, cette popularité grandir du côté de Paris, parce que souvent c'était Paris contre le reste, contre la province, si je puis dire.
0: Oui, Renaud, j'ai eu ce privilège effectivement de jouer dans ces trois clubs. Alors moi qui suis un gamin du Sud, évidemment Marseille, c'était pour moi quelque chose d'incroyable. Ouais. En plus, j'y étais juste après le titre de 93, donc il y avait encore cette effervescence et effectivement une fierté inouïe du peuple marseillais. Donc évidemment, c'est très fort. Saint-Étienne, j'étais plus jeune, mais évidemment, c'est la première grande équipe que les Français ont adorée. Et par-delà les continents, je veux dire, Marseille et Saint-Étienne sont par exemple très populaires en Afrique.
1: Paris est en train de le devenir aussi dans le monde entier.
0: Exactement. Et Paris d'ailleurs a construit son histoire en construisant une marque d'abord. Le PSG aujourd'hui est une marque mondiale, indiscutable. Il y a une boutique à New York, à Tokyo. Donc le PSG a construit une marque mondiale et maintenant viennent les titres. Et encore une fois, avec des joueurs sympathiques, avec un coach sympathique, avec joueurs charismatiques. Ce pari-là aussi est réussi, d'avoir rendu ce PSG populaire, alors à des degrés moindres, mais effectivement, comme il y a longtemps Saint-Étienne et comme il y a dans les années 90 l'OM.
1: Jérôme, je sais, parce que vous adorez le foot, vous adorez le jeu, ça a été une finale cadenassée, compliquée, intense. Arsenal a joué son jeu magnifiquement finalement, c'est-à-dire jouer la défense. Paris a réussi à renverser la vapeur, un coup de dé avec des tirs au but. Il y a quand même un homme qui porte la patte de ce succès, on en parle tout le temps et il est extrêmement discret d'ailleurs sur les images que l'on a pu voir au Parc des Princes, que ce soit à l'Elysée ou même sur le Champ de Mars, même si c'est un petit peu lâché, c'est Luis Enrique, c'est l'homme du Paris Saint-Germain, Luis.
0: Oui, c'est le grand architecte, c'est le grand chef d'orchestre. Depuis trois ans maintenant, c'est Enrique, évidemment. C'est quelqu'un qui m'a surpris, qui a eu du mal au début.
1: Oui, parce qu'il y a eu pas mal de critiques au départ, effectivement. On ne comprenait pas toujours où l'entraîneur espagnol voulait arriver.
0: Mais lui savait. Ouais. Lui savait et lui avait des certitudes. Ce qui est très dur dans le sport de niveau, c'est les certitudes. Et non seulement lui en avait, mais il a réussi à éduquer ses joueurs avec cette certitude qu'ils allaient le faire. Et ça, inculquer ça à un groupe de 20 ou 25 garçons, c'est très très costaud. Donc évidemment, c'est aujourd'hui un entraîneur qui a trois Ligues des Champions, une avec le Barça et deux avec le PSG. Et ça vous pose un coach comme déjà l'un des plus grands coachs de ce jeu en Europe.
1: Trois Ligues des Champions, est-ce que vous imaginez une quatrième? Parce qu'on a entendu par exemple Dembélé sur le Champ de Mars dire « on est en route, je vous donne rendez-vous l'année prochaine pour la troisième ». Est-ce que c'est possible, même si c'est très tôt, mais est-ce que finalement le Paris Saint-Germain est favori à sa succession déjà?
0: Oui, bien sûr que c'est possible. Alors on est en pleine euphorie. Donc, ouais. mais, et puis moi, je n'ai pas envie de prendre de la hauteur. J'ai envie de m'enflammer avec vous. Alors, est-ce que c'est possible? Oui, évidemment. Mais j'irai un tout petit peu plus loin. Je pense que sur les deux ans qui viennent, Paris fera encore une finale. Ce sera peut-être pas l'année prochaine, mais peut-être celle d'après. En tout cas, ils sont en train d'écrire une page importante parce que le plus vieux effectif, c'est Marquinhos. Tout le reste, c'est des gamins quasiment. Ouais. Ça veut dire qu'on peut considérer qu'on est en train d'assister à la naissance d'une dynastie avec des joueurs très très jeunes et très très forts et très très mûrs surtout. Et effectivement, je prends rendez-vous, peut-être pas pendant un an, mais en tout cas, je vous garantis que sur les deux saisons qui viennent, Paris fera encore une finale, j'en suis quasiment certain.
1: Ils garderont leur effectif, vous pensez? Il n'y aura pas trop de transferts?
0: Je pense que cette année, il faut régénérer un petit peu tout ça. Oui. Ça a été très très limite, on l'a vu, ils ont fait très très peu de retouches en août dernier. D'ailleurs, les deux plus grandes retouches sont deux fiascos. C'est Lucas Chevalier et Zabarni, qui sont deux joueurs à 40 millions, qui ont quasiment rien fait cette saison. Donc, il y aura beaucoup d'intérêt pour des jeunes joueurs encore. Je crois que c'est en cours. Mais je pense que Paris se régénérera à hauteur de, à mon avis, minimum 3 ou 4 joueurs à l'intersaison.
2: À la joie de Jérôme Alonso, le consultant football de France Info, ancien gardien, on le répète, du Paris Saint-Germain. Saint-Germain, forcément, ça explique ses émotions. Il répondait aux questions de Renaud Blanc. Dans une minute sur France Info, Furet du Nord, deux citres, les deux enseignes de librairie sont placées en redressement judiciaire aujourd'hui en cause de la chute des ventes de livres. France Info vous a demandé pourquoi vous en achetiez moins. Ce sera après un tour complet de l'actualité.
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2: Bonjour Maureen Suignard.
4: Bonjour à tous.
2: À 5h20, c'est l'heure de l'info en une minute avec vous. Et à la une, ces milliards d'euros d'investissement attendus.
4: Des annonces vont être faites aujourd'hui lors de la 9e édition de Choose France. Ce rendez-vous à Versailles pour vanter les mérites de la France aux investisseurs étrangers. 200 chefs d'entreprise sont réunis. Des records vont être battus selon le gouvernement avec plus de 40 milliards d'euros d'investissement. Plusieurs changements à noter en ce 1er juin, notamment la hausse du SMIC, plus 2,41% pour le salaire minimum. Par ailleurs, le gouvernement renforce les aides à l'achat ou la location de véhicules électriques et le prix repère du gaz naturel recule, moins 4,8%. Rien ne justifie l'escalade majeure en cours au sud Liban. Emmanuel Macron réagit après les événements du week-end. Le Premier ministre israélien a dit vouloir intensifier son offensive contre le Hezbollah et l'armée s'est emparée de la forteresse médiévale de Beaufort, un point stratégique au Liban. Cet après-midi, le Conseil de sécurité de l'ONU tient une réunion d'urgence qui a été demandée par la France. Et puis elle va tenter de se qualifier pour les quarts de finale de Roland-Garros. La Française Diane Parry va jouer contre la Polonaise Maja Szwalińska, qui est moins bien classée qu'elle.
2: Ce sont toutes les deux des institutions, Furet du Nord et deux citres des enseignes de librairie en difficulté. C'est aujourd'hui que doit s'ouvrir la procédure de placement en redressement judiciaire du groupe Nozoli, la maison mère qui compte 600 salariés en cause. La crise qui touche le secteur. Le chiffre d'affaires de la filière a reculé de 2,5% au cours des 4 premiers mois de l'année selon le syndicat de la librairie française. C'est même une baisse de 5% du chiffre en dehors de Paris et sa petite couronne. Alors comment expliquer cette baisse des ventes, cette baisse des fréquentations? Caroline Félix, vous avez posé la question à des Français à Massy, en Essonne.
5: Je suis d'abord allée à la médiathèque.
6: Je peux passer des journées à lire.
5: Dans le hall, Catherine est venue s'inscrire pour emprunter des BD gratuitement, car depuis sa retraite, elle dépense beaucoup moins.
6: Avant, j'en achetais tous les mois, maintenant je dois en acheter tous les 3 ou 4 mois, donc des questions de budget.
5: À côté, à la borne, Lydia fait le plein de mangas pour sa fille. Elle met rarement les pieds dans une librairie pour une autre raison.
7: Quand on doit acheter un livre, on va sur Amazon. C'est un gain de temps pour moi. Au travail, je prends mon téléphone et je commande et le lendemain, on l'a à la maison.
5: Un autre facteur est la baisse du nombre de lecteurs réguliers en France ces dernières années. Anaïs, que j'ai croisée dans le centre de Massy, confirme.
8: Dans nos amis de la fac, il y en a quand même peu qui lisent. Il y a le téléphone qui est plus attractif ou des choses comme ça.
5: Mais ça ne concerne pas que les jeunes. Si l'on en croit Daniel, ex-grande lectrice assise sur un banc devant l'Arborescence, petite librairie indépendante de la rue commerçante.
9: Ils sont très très sympas. Hein.
5: Mais elle n'y rentrera pas.
9: Puis là, à 6h, je regarde Slam. C'est mon petit rituel. Hein.
5: Rituel qui a remplacé la séance de lecture avec son mari, mort l'an dernier, et depuis, elle a décroché.
9: Je fais beaucoup de mots fléchés.
5: Moins de budget et de temps, changement d'habitude. Voilà pourquoi les clients sont plus rares chez Élise Guillaume de l'Arborescence.
10: Il y a moins de gens en librairie.
5: Son chiffre d'affaires a chuté.
10: Après le Covid, on a fait 650 000 euros de chiffre d'affaires. Aujourd'hui, on est à plutôt 480.
5: Elle pointe aussi la réduction du pass culture pour les jeunes.
10: Alors, le pass culture, c'était une démarche qui a fait quand même exploser certains rayons. Nous, on a pu doubler notre offre en manga, par exemple. Et puis petit à petit, ça a été réduit. Ça a perturbé aussi l'économie de la librairie.
5: D'un autre côté, les charges augmentent.
10: Le coût des transports, principalement, ça explose. Le loyer, moi, c'était prévu que le loyer monte, mais ça monte quand même, quoi.
5: Conséquence, elle a supprimé 2 équivalents temps plein sur 3 et pris un apprenti. Pour renflouer sa trésorerie, elle a refait un emprunt via une association de libraires.
10: J'espère que ça va me permettre de passer l'été sereinement. Pour l'instant, j'arrive pas trop à envisager la suite. Je me concentre sur le temps court.
5: Élise s'accroche pour maintenir ce commerce vivant, proposer des rencontres, une question de principe. Et comme dans d'autres librairies, ce qui lui permet de tenir, c'est aussi la papeterie, comme ici, à Montreuil.
11: Ici, on est dans l'espace papeterie. On vend à la fois de la carterie, des carnets, du matériel scolaire, du beaux-arts et du loisir créatif.
5: Un domaine plus rentable, explique Amanda Spiegel de la librairie Folie d'encre.
11: La papeterie, chez nous, maintenant, représente 15 à 20% de notre chiffre d'affaires. Vendre de la papeterie, ça me permet de maintenir un rayon poésie ou un rayon théâtre à la librairie.
5: Au rayon papeterie, c'est Amanda qui choisit le prix sur l'étiquette, ce qui n'est pas le cas au rayon livre. Le prix affiché est fixé par par l'éditeur de l'œuvre. C'est le même partout en France.
11: L'éditeur, une fois qu'il a posé ce prix, il définit une remise qu'il octroie au libraire. La remise minimum qu'on a revendiquée pendant longtemps, c'était 36%. Mais avec l'inflation, là, il faut qu'on regagne de la marge, au moins 37 ou 38. Sinon, il va y avoir des vagues de fermeture de librairies. On a besoin de récupérer pas grand-chose pour sortir la tête de l'eau et dépasser cette crise.
5: Pour l'instant,

0: Pouvoir dialogue sans cesse avec la mélancolie. Un retour très attendu hein, après 4 années de silence discographique. Quand on écoute Zagat, qui signifie ça se gâte, on est immédiatement frappé par le changement de ton. Vous avez troqué la douceur acoustique que l'on vous connaissait par des guitares électriques, une énergie très rock, presque urgente, comme si la musique devait désormais réveiller les consciences. Est-ce que cet album est né d'un besoin de crier davantage face à la violence du monde ?
1: J'avais un besoin de m'exprimer et de mettre des mots sur mes inquiétudes, mes angoisses, par rapport à ce qui se passe maintenant pour toute l'humanité et surtout pour les futures générations. Je suis peinée et sincèrement, je me pose toujours la question de dire qu'est-ce qu'on va laisser à nos enfants.
0: Effectivement, cet album, il est traversé par la guerre, par l'exil, l'exploitation humaine, les ravages écologiques, vous abordez vraiment tout ce qui vous heurte, mais aussi par une immense force intérieure. C'est un album coup de poing, on ne peut pas dire autrement, profondément engagé, qui refuse malgré tout de céder au désespoir. Pour vous, l'espoir est devenu presque finalement un acte de résistance.
1: Tout à fait, et à travers tous les temps, l'espoir a été toujours un moteur de résistance. Les gens qui ont résisté ont écrit leur nom dans l'histoire.
0: Vous avez commencé très jeune à écrire, hein. C'est important de connaître votre parcours. Vous avez commencé à écrire des poèmes, d'ailleurs. Mmh. Avant d'apprendre la guitare, vous aviez 17 ans quand vous avez commencé la guitare. Est-ce que la poésie reste aujourd'hui la racine de tout chez vous ?
1: Jusqu'à maintenant, la poésie reste ancrée en moi. Souvent, quand j'ai besoin de repères ou de me ressourcer, je retourne vers la poésie parce que c'est une forme d'art qui représente pour moi la beauté et l'inspiration.
0: Dans tout ce que vous faites, et on le retrouve dans cet album, on sent que la famille est toujours présente quelque part. En 2003, dans l'album Deb, d'ailleurs, vous écriviez Dar Djebi, chanson bouleversante hein, qui était née au moment où votre famille avait quitté Alger pour la Kabylie. Que représente aujourd'hui cette figure des grands-parents dans votre construction personnelle ? On comprend qu'ils sont toujours là.
1: Ils sont toujours là. C'est dans mon ADN, dans mon esprit. J'ai grandi à Alger, je ne parle pas bien le Kabyle, mais j'adore cette culture, ça m'a nourrie. J'ai été élevée avec des sonorités, avec ses musiques, avec ses histoires, avec ses mémoires. Elle est là, j'essaie de le transmettre à mes filles.
0: Ça représente quoi la liberté pour vous, soit de moi-ci ?
1: C'est la vie, c'est ma vie. Je pense qu'on ne peut pas vivre si on n'est pas libre, libre de s'exprimer, libre de ses mouvements, libre de penser. C'est très important pour moi, c'est primordial.
0: Est-ce que ça vous fait peur, ce qui se passe par exemple en Afghanistan, où justement les femmes sont muselées, où on leur interdit même une simple notion de plaisir ? Certaines n'ont même plus accès à des lacs parce qu'on considère que le fait de mettre des pieds dans l'eau, de pouvoir discuter entre elles, ça justifie qu'on leur interdise ça.
1: Il n'y a rien qui justifie de vivre des interdits comme ça. C'est pour ça que je dis que j'encourage toutes les jeunes femmes qui sont dans ces pays-là à étudier parce que c'est la seule clé pour retrouver sa place et sa liberté.
0: On dirait qu'on parle du titre d'ici et là-bas avec la complicité de Gaël Faye. Cette chanson, elle nous attrape. Vous chantez à l'unisson cette histoire de sang, que peu importe d'où on vient, on a le même sang qui coule dans nos veines. Aimer, semer la paix, cultiver nos graines permet-il donc de poser les armes ?
1: Tout à fait. Je pense que avoir une double culture est une vraie richesse. On porte en nous des graines. C'est à nous de les faire fleurir et d'essayer de dépasser toutes les frontières. Penser à l'homme et à la femme qu'on est et qu'est-ce qu'on peut apporter à notre société avec nos bagages, avec notre différence. En faire plutôt une richesse et construire des ponts.
0: Il y a une autre chanson qui est très très forte, sans doute la plus forte de l'album selon moi, c'est Saute. Cette chanson, elle est différente. Elle a une dimension, elle prend aux tripes. Elle nous prend par la main, peu importe où on se situe sur la carte du monde. On est tous concernés par cette chanson sans forcément comprendre les paroles. Comment vous l'expliquez ça, Swad ?
1: C'est vrai que c'est un condensé de tout ce qui me traverse et tout ce qui m'inquiète dans ce monde. D'abord, il y a le cri de ces enfants innocents qui n'ont rien demandé à personne et qui subissent les guerres, les injustices. Voilà, je voulais leur donner une voix, une place, un prénom. Dans le refrain, je parle de ce qui se passe dans le monde. C'est qu'on ne pense pas à ce qu'on va léguer à nos enfants, on pense toujours à s'enrichir. Bien sûr, c'est nous qui allons payer le prix plus tard.
0: Zagat est disponible. Merci beaucoup, Swad Massi, d'être passé dans le monde d'Élodie sur France Info. Et je rappelle également que vous êtes le 18 juin prochain sur la scène du Théâtre du Châtelet. Merci beaucoup.
1: C'est moi qui vous remercie.

0: 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C'est l'heure de la météo de Christine Peignard.
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0: Christine, voilà le calme avant les orages.
2: Mais oui, aujourd'hui on profite de cette journée avec ce temps calme, avec ce ciel relativement lumineux, pas mal de soleil, malgré le passage de nuages qui resteront inoffensifs aujourd'hui. Ça ne sera pas le cas effectivement demain, mardi, qui sera une journée copieusement arrosée et partout avec sans doute de forts orages qu'il faudra surveiller sur l'est du pays surtout et sur le sud-est. S'en suivra un temps un petit peu plus frais, mitigé, avec de nombreux nuages encore qui pourront encore donner quelques averses, surtout mercredi, jeudi, et un temps plus ou moins stable. Et puis, le temps pourrait se rétablir en fin de semaine pour nous offrir un petit week-end agréable de nouveau, un peu plus chaud, parce que nous avons des températures qui vont baisser cette semaine après le passage de ces pluies et de ces orages. Mais l'indice de confiance pour notre beau week-end, là, est de 2 sur 5.
0: Donc, on attend un peu avant de se réjouir.
2: Oui. Voilà, les températures ce matin, il fait un peu frais. Il fait 16 à Paris, 15 du côté de Tours, de Bourges, de Bordeaux, 14 à Biarritz, comme à Nantes et à Orléans, un petit 11 pour Rouen et Alençon. On dépasse les 20 degrés à Toulon, 24 degrés en ce moment.
0: Merci beaucoup Christine Peña pour cette météo personnalisée pour moi, pour Toulon. Merci Christine. À venir dans la prochaine demi-heure sur France Info. Choisissez la France, Choose France. Nouvelle édition aujourd'hui à Versailles de ce sommet annuel pour séduire les investisseurs étrangers. SoftBank, un géant japonais des technologies, veut investir 75 milliards d'euros. On sera avec le maire de Dunkerque, il est ravi puisqu'un centre de données et une usine doit y voir le jour. On revivra aussi la journée de rêve des supporters parisiens, le retour des joueurs du Paris Saint-Germain après leur sacre en Ligue des Champions, leur communion avec les fans, leur réception à l'Elysée. Ce sera dans 5 minutes. D'abord, un nouveau journal à 5h30. Bienvenue à tous.
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0: Et à la une, cet immense espoir face au cancer du pancréas. Un nouveau médicament a beaucoup fait réagir hier au congrès annuel du cancer à Chicago, aux États-Unis. C'est un médicament capable visiblement de doubler l'espérance de vie de certains patients. France Info, vous avez d'ailleurs déjà révélé les résultats encore partiels de cette étude il y a un mois, Solène Lehen.
3: Le docteur Rachna Shroff raconte que quand elle a découvert les résultats de cette étude, elle en a pleuré, elle qui soigne depuis une dizaine d'années des patients atteints de cancer du pancréas en Arizona. Un cancer en progression, 16 000 nouveaux cas par an en France et contre lequel on avait jusqu'à présent peu de traitements disponibles et encore moins d'efficaces. Ici, le phénomène s'appelle le daraxonrasib, un médicament qui bloque une protéine, celle qui est le moteur du cancer et le moteur même de 90% des cancers du pancréas. Le docteur Brian Wolpin a dirigé cette étude.
4: Les patients qui ont pris du daraxonrasib ont survécu plus de 13 mois et ceux qui n'en ont pas pris, un peu plus de 6 mois.
3: Une survie doublée, des résultats jamais vus dans le cancer du pancréas, confirme le professeur Pascal Hamel de l'hôpital Paul Brousse à Villejuif, qui a participé avec ses patients à cette étude.
5: On dit 13 mois de médiane, c'est-à-dire que la moitié des gens vont dépasser cette espérance de vie. Ils vont dépasser, et même parfois largement, puisqu'il y a encore des patients qui étaient dans la première phase de l'étude, la phase 1, qui sont vivants 3 ans après.
3: Et le temps d'obtenir toutes les autorisations sanitaires, ce médicament ne sera pas disponible en France avant 1 ou 2 ans.
0: Merci Solène Lehen. 8 morts hier dans une frappe israélienne sur le sud du Liban, selon les autorités locales. C'est un nouvel exemple de l'intensification des opérations militaires de l'État hébreu sur le territoire de son voisin contre le Hezbollah. Rien ne justifie l'escalade majeure en cours, réagit Emmanuel Macron. La France réclame une réunion d'urgence du Conseil de sécurité des Nations Unies. Une proposition de loi sur les violences contre les enfants à l'école est examinée à partir d'aujourd'hui à l'Assemblée nationale. C'est un texte rédigé après la commission d'enquête l'année dernière déclenchée par l'affaire Betaram, ces maltraitances commises durant des décennies dans un établissement privé catholique du Béarn. Cette proposition de loi, elle prévoit entre autres la création d'un fonds d'indemnisation pour les victimes qui n'ont pas eu de réponse judiciaire en raison de la prescription. La CGT se réunit aujourd'hui, 54e congrès du syndicat qui veut, à un an de la présidentielle, continuer à lutter contre l'extrême droite. Les relations entre la CGT et le RN d'ailleurs sont toujours très tendues. Dans les communes récemment conquises par le Rassemblement National, la CGT a été délogée par exemple à Carcassonne. Les syndicats n'ont pas été invités au 1er mai à Liévin. Pas de défilé non plus à Grenay dans le Pas-de-Calais. Mais malgré tout, Lise Rosevey, certains cadres du RN essaient d'adoucir les relations. Mais ce n'est pas chose aisée.
6: Les députés se mêlent aux salariés sur les piquets de grève. Des représentants locaux s'affichent en photo avec le RN. D'autres gardent ces tête-à-tête secrets. Localement, on parle à tous les syndicats, affirme un député. À l'Assemblée, les rapports et les missions d'information permettent aussi de provoquer des rencontres. Avec 120 députés, c'est compliqué de ne pas leur répondre, justifie le président de la CFTC, Cyril Chabanier. Il a échangé deux fois sur les retraites avec le député Thomas Ménager. Chez FO, un représentant local reconnaît des débats en interne. Difficile d'ostraciser un parti quand de nombreux salariés votent pour lui. Mais les syndicats insistent, ils ne sollicitent aucune rencontre. À la CGT et la CFDT, les portes sont même totalement closes. Pas question de répondre à une simple question posée en audition par un député RN. Les leaders syndicaux leur résistent toujours. De quoi embêter certains cadres du parti qui multiplient les appels du pied. Je n'ai pas envie d'être caricaturé comme le parti des seuls patrons, grimace Jean-Philippe Tanguy. Difficile, oui, de se revendiquer le porte-voix des travailleurs en rencontrant uniquement les chefs d'entreprise.
0: Merci Lise Roseveille. Et puis du cyclisme avec l'entrée du Danois Jonas Vingegaard dans un cercle très fermé, celui des coureurs qui ont remporté les trois grands tours cyclistes après le Tour de France et la Vuelta espagnole. Le cycliste de 29 ans a remporté hier le Giro en Italie. Il rentre dans ce club où l'on retrouve seulement des Bernardino ou des Eddy Merckx. Même Tadej Pogacar, la star du Tour de France, ne fait pas partie pour l'heure de ce club. Merci d'écouter France Info. Il est 5h35.
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0: Allez, revenons sur cette journée de célébration à Paris qui a retrouvé ses héros, les joueurs du Paris Saint-Germain. Sacré une deuxième fois d'affilée en Ligue des Champions de football. Alors ils ont atterri hier en retard à Roissy. Il a fallu donc beaucoup de patience pour les 80 000 supporters qui s'étaient réunis sur le Champ de Mars pour un défilé au pied de la Tour Eiffel. Mais finalement, il y a eu beaucoup de joie, les chants de fans, les chants de joueurs, mais aussi la prise de parole du président du PSG, Nasser Al-Khelaïfi.
7: Aujourd'hui, on a le champion d'Europe. Back to back. 12 étoiles sur le maillot de Paris. Merci beaucoup à vous. C'est important aussi. Parce que vous êtes tout derrière l'équipe. Merci les joueurs. Vous êtes legend. Vous rentrez de legend, je dis comme je dis. Merci le coach, le staff, Luis Campos, le meilleur advisor du sport. Merci, vous êtes le meilleur supporter au monde. Ça, pour les meilleures villes du monde, Paris, en France.
0: La joie du président du Paris Saint-Germain sur le Champ de Mars. Les joueurs ont ensuite pris la direction du Palais de l'Élysée pour être reçus avec leur trophée par le président de la République, Emmanuel Macron. Lui aussi, même si les supporters de l'Olympique de Marseille a dit sa joie de voir les Parisiens revenir avec le trophée une deuxième fois d'affilée, il a tout de même commencé sa prise de parole par une condamnation des violences qui ont émaillé les célébrations dans la nuit de samedi à dimanche.
8: Malheureusement, on a vu des scènes de violence inacceptables à Paris et dans d'autres villes, hier soir, une bonne partie de la nuit. Et donc je veux remercier le ministre de l'Intérieur, le préfet de police, l'ensemble des équipes qui se sont mobilisées sur la plaque parisienne et dans beaucoup de villes de province face à ce qui est inqualifiable. Je veux remercier l'ensemble de nos forces de l'ordre, évidemment nos commerçants qui ont été touchés, les victimes, les gens qui ont été blessés. C'est pas le foot ça, c'est pas le sport, c'est pas ce qu'on aime. Donc, merci à nos policiers et à nos gendarmes. On sera intraitable avec ceux qui ont été attrapés. On ne veut plus voir ça. Fini. On en a ras-le-bol. Terminé. Maintenant, retour au sport. Je dois dire que vous nous avez fait vraiment vibrer jusqu'à la dernière seconde. Et qu'autant l'année dernière, ça avait été franc, massif, triomphant, là, vous avez été la chercher et on a vibré avec vous. Au-delà, évidemment, des 120 minutes jusqu'à la dernière seconde de ces tirs au but. Mais quelle équipe ! La France a fait en deux ans, grâce au PSG, ce que nous n'avions pas fait dans notre histoire en 70 ans de foot, c'est-à-dire deux titres. Et donc, merci pour ça. Et hier, le PSG est rentré dans la très, très grande ligue. Parce qu'il est devenu en effet l'un des deux seuls clubs, pas simplement à avoir fait trois finales durant les six dernières années, mais avec le Real, avoir fait ce fameux back-to-back, c'est-à-dire à avoir enchaîné deux victoires. C'est immense, c'est énorme, nous on le sait, mais un immense bravo, c'est la fierté du PSG, de Paris, de la France tout entière.
0: Voilà pour ce discours d'Emmanuel Macron à l'Élysée, qui était donc la deuxième étape de ce périple de célébration des joueurs du Paris Saint-Germain de retour dans la capitale après le Champ de Mars, l'Élysée, et puis devant 48 000 supporters réunis, la célébration au Parc des Princes, feux d'artifice, musique et chants évidemment au rendez-vous, Hugo Marceau, pour célébrer ce dont Emmanuel Macron parlait à l'instant, ce back-to-back.
9: Avec une bonne heure et demie de retard et après SDM, rappeur et fidèle du club dans le rôle du chauffeur de stade, les chasseurs d'étoiles sortent finalement du tunnel, à commencer par les guides emmenés par Luis Enrique.
10: À vous, on a des émotions incroyables. On vous remercie.
9: Suivent les 25 joueurs, comme il y a un an, à chacun sa musique d'entrée, son style et son ovation. Le temps de fouler le tapis, déroulé vers la scène au centre de la pelouse. Et qui dit back to back dit bis repetita. Il y a des choses qui ne changent pas.
11: Ousmane, de Ballon d'Or, c'est toujours valable en 2026?
12: C'est toujours valable, surtout qu'il y a un gros rendez-vous en juin. Il n'y a pas de star, c'est l'équipe la star, mais c'est le meilleur joueur, ça, il n'y a aucun doute. Et on l'aime, c'est l'enfant du pays, c'est l'enfant de la ville.
9: Ne manque plus que la coupe apportée par Marquinhos, le capitaine et le président, Nasser Al-Khelaifi. Et l'image de la soirée quand le Qatari tente de se lancer dans un discours.
13: Bonsoir.
9: La tribune Auteuil lance alors un chant et tous les joueurs une farandole autour de lui dans l'élan. La scène dure plusieurs minutes et embrasse définitivement un parc conquis.
14: Incroyable, incroyable. Tribune Borelli, j'ai tout vu. L'arrivée de Marquinhos et Nasser, non mais rien à dire. Rien à dire. Franchement, le meilleur spectacle que j'ai vu de ma vie.
12: C'est fou en fait, ça ramène du monde, ça fait une ambiance générale et... on peut que kiffer en fait.
9: Une seule déception pour Iva.
14: Ouais, vraiment Neves, moi je pensais qu'il il allait faire un petit truc.
9: Pas de back-to-back flip pour le milieu de terrain portugais qui avait marqué les esprits avec son salto pour fêter la première étoile.
0: France Info, reportage au Parc des Princes, signé Hugo Marceau, après donc ces célébrations qui ont duré toute l'après-midi à Paris, les célébrations du deuxième titre d'affilée des Parisiens en Ligue des Champions. Partons pour l'Ukraine. Nous vous emmenons ce matin dans la région de Kharkiv avec les soldats de la 57e brigade qui ont accueilli une équipe de France Info sur ce front du nord-est qui est beaucoup moins médiatisé que le front du Donbass, où les Ukrainiens résistent avec difficulté à des poussées russes qui multiplient les infiltrations. Isabelle Labéry.
15: La route vers la position est couverte de filets anti-drones.
16: On part de Martové. On est là dans 10 minutes.
15: Ils nous attendent. On peut tracer. À l'arrivée, une maison discrète où se cachent les dronistes. Les images du front retransmises en direct par une vingtaine de drones défilent sur grand écran. L'opérateur surveille.
17: Dès qu'il remarque un mouvement, on peut tirer, envoyer un drone ou un robot terrestre, peu importe.
15: Andrei, premier adjoint du commandant de bataillon.
17: Il y a un an et demi, c'était encore des groupes de 5, 8, 10, parfois 20 soldats qui donnaient l'assaut. Maintenant, ils sont 3, 2, parfois même un seul soldat qui doit rejoindre un point et s'y installer.
15: Les Ukrainiens résistent, mais ces infiltrations sont permanentes.
17: Ici, il y a énormément d'ennemis. Ces trois dernières semaines, rien que sur notre secteur, on en a tué plus de 80.
18: Regardez, notre drone va intercepter un drone ennemi, un Molnia. Il s'approche et en explosant, Il détruit sa cible.
15: Même à 30 km du front, plus personne aujourd'hui n'est à l'abri des Russes. C'est ce que constate le premier lieutenant Volodymyr.
18: Tous les mois, ils augmentent leur distance de vol. Hier, un Shahed est tombé à deux rues d'ici et une voiture a été attaquée par un drone Lancet.
15: Et sans moyens supplémentaires, la 57e redoute de devoir bientôt céder du terrain.
0: France Info reportage à Martové en Ukraine, signé Isabelle Labéry, Marc Garvenès et Yachar Fasilov. Le groupe japonais SoftBank veut investir au minimum 45 milliards d'euros en France dans les années qui viennent, peut-être même 75, énorme enveloppe dont une partie est destinée à construire un centre de données à Dunkerque, promesse alors que le sommet Choose France a lieu aujourd'hui pour la 9e fois au château de Versailles. On entendra dans un instant la satisfaction du maire de Dunkerque.
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0: D'abord à 6h moins le quart, l'info en une minute avec vous Maureen Suignard et à la une cet homme de 41 ans en garde à vue dans le Gers.
19: Après son interpellation samedi, il affirme avoir déposé à la piscine la petite Liana, âgée de 11 ans mais elle est introuvable. La procureure d'Auch affirme que les déclarations du suspect sont incohérentes et imprécises. L'armée du Koweït dit faire face à une attaque de missiles et de drones sans plus de précision. Pour le moment, le pays abrite une base militaire américaine et est régulièrement attaquée par l'Iran. Depuis le début du conflit entre Téhéran et Washington, les États-Unis annoncent de leur côté ce matin avoir frappé des radars et des sites de contrôle de drones en Iran. Vous n'avez plus que quelques heures pour prévenir votre employeur. Dernier jour pour demander le nouveau congé de naissance si votre enfant est né en 2026. Il s'agit d'un congé supplémentaire accordé à chacun des deux parents. Il peut être d'un ou deux mois. Deux étoiles et un retour triomphal pour les joueurs du PSG. Les Parisiens, vainqueurs de la Ligue des champions de football pour la deuxième année consécutive. Cérémonie au Champ de Mars, puis accueil à l'Elysée et enfin fête au Parc des Princes devant plus de 40 000 spectateurs.
0: Le gouvernement promet à nouveau des dizaines de milliards pour l'économie française. Des investisseurs du monde entier se retrouvent pour la 9e édition au château de Versailles du sommet Choose France. Aujourd'hui, l'année dernière, 40 milliards avaient été promis, mais ce record devrait être battu car SoftBank, géant japonais des technologies, promet à lui seul jusqu'à 75 milliards d'euros d'investissement dans les années qui viennent, avec une grande partie visiblement destinée à la région de Dunkerque. Patrice Vergritte est le maire d'hiver gauche de la ville, il est ancien ministre des Transports.
20: Théoriquement, une trentaine de milliards d'euros et ça concernera deux projets. D'abord, un data center supercalculateur d'à peu près 1,3 gigawatt et puis également une usine de composants, j'ai envie de dire, pour fabriquer les data centers, de modules électriques pour fabriquer les data centers. Donc, on a deux projets sur le territoire dunkerquois.
21: Comment avez-vous pris connaissance de l'intérêt de SoftBank pour votre commune ?
20: Alors, Dunkerque avait été choisi pour représenter la France à l'exposition universelle d'Osaka. Donc, on avait fait quelques rencontres à cette époque-là. On avait également lancé un appel à manifestation d'intérêt au mois de janvier pour un data center sur le territoire dunkerquois. Mais tout s'est accéléré avec la visite du président de la République au Japon au mois d'avril. Et là, effectivement, les contacts se sont amplifiés. Et depuis deux mois, nous avons travaillé à la sortie de ce projet. Donc, le président de la République a été un accélérateur du projet très fortement.
21: Oui, c'est ce que disait d'ailleurs Roland Lescure sur notre antenne, sur France Info, ministre de l'Économie, qui estimait que cette visite du chef de l'État en avril dernier a été déterminante. Jusqu'à cette date, c'était quoi ? C'était des petits contacts, entre guillemets, entre vous et SoftBank ?
20: Oui, voilà, c'était des contacts liés à l'appel et manifestations d'intérêt qu'on avait lancé avec le grand port maritime de Dunkerque. Et effectivement, la rencontre avec le président de la République au Japon au mois d'avril a été un déclencheur et un accélérateur très fort de l'intérêt de SoftBank pour le territoire français, puis dunkerquois, évidemment.
21: Créer à Dunkerque des centres de données, cela permet de créer combien d'emplois ?
20: Alors, le centre de données lui-même, le data center, c'est entre 100 et 200 emplois. Mais l'usine de fabrication de modules électriques pour la fabrication des data centers, par contre, devrait ramener 300 à 400 emplois. Donc, on peut estimer à peu près à 500 emplois de créés avec les deux projets qui sont identifiés par SoftBank aujourd'hui.
21: Patrice Vergritte, j'appelle que vous êtes maire de Dunkerque. Quels sont les atouts, finalement, de votre ville ? Pourquoi vous et pas d'autres communes ?
20: C'est vrai qu'aujourd'hui, Dunkerque attire beaucoup puisqu'on en est à 70 milliards d'investissements. Si je rajoute les EPR, si je rajoute les différentes usines, notamment de batteries électriques qui viennent s'installer à Dunkerque, je pense que c'est d'abord la victoire d'un collectif, de la mobilisation collective, de l'État jusqu'aux collectivités locales, les industriels, le port, vraiment tout le monde est aligné pour la stratégie qu'on voulait mettre en place. Et c'est maintenant depuis plus de 10 ans qu'on travaille à essayer d'être compétitif pour attirer les industries décarbonées. Finalement, on avait un coup d'avance. On est parti un peu avant tout le monde pour essayer de se spécialiser sur l'accueil de ces industries du 21e siècle. On a travaillé sur la production d'énergie décarbonée, donc électricité éolienne ou nucléaire. On a travaillé sur la problématique de l'eau industrielle, sur le foncier clé en main. Tout ça, mis bout à bout, a fait de Dunkerque un territoire d'exception et un territoire finalement où beaucoup d'implantations industrielles se concrétisent.
21: Est-ce que vous allez, Patrice Vergrit, rencontrer Masayoshi Son, le patron
20: pas
21: de Softbank?
20: Pas encore, ça devait être prévu là, mais on aura l'occasion sans doute de le rencontrer très très prochainement. J'ai eu l'occasion d'échanger avec beaucoup de membres de l'équipe Softbank et également Schneider Electric, puisqu'ils sont partenaires pour l'usine de fabrication de modèles électriques, mais pas encore directement Masayoshi Son, mais ça viendra très très rapidement.
21: Les Hauts-de-France, terre du numérique qui se monte tout doucement en quelque sorte?
20: Oui, c'est vrai, et plus particulièrement évidemment le territoire dunkerquois également. C'est vrai qu'on a cette culture industrielle qui permet d'être compétitif. On a réussi, comme je le disais, sur le territoire dunkerquois, à anticiper les besoins des industries du 21e siècle. Je pense que c'est ce qui fait aujourd'hui la compétitivité des Hauts-de-France.
21: Le chantier doit débuter quand précisément?
20: Alors pour les data centers, on devrait avoir une livraison entre les premières capacités dès fin 28 et le projet s'étalera jusque 2031. Il sera pleinement opérationnel en 2031 sur les 1,3 gigawatts. Sur l'usine de fabrication de modules électriques pour les data centers, elle devrait être opérationnelle au cours de l'année 2029. Ça va vite parce qu'en fait, les industriels de l'intelligence artificielle souhaitent des délais très courts. C'est pour ça qu'il est très important d'avoir du foncier clé en main, d'avoir tout de suite les ressources disponibles en énergie décarbonée, en eau et en chaleur. Donc tout ça, mis bout à bout, a fait qu'on pouvait être compétitif très rapidement. Donc vous voyez, les projets vont venir très vite. L'usine dès 29 et le data center entre 28 et 31 pour atteindre sa pleine capacité.
21: Vous avez le sentiment, comment dirais-je, de revenir de loin en quelque sorte concernant ce bassin d'emploi, parce que Dunkerque, son agglomération, ça a souvent été sinistré en quelque sorte. Est-ce que vous avez le sentiment qu'il y a quelque chose de nouveau qui est en train de se passer depuis quelques mois, depuis quelques années?
20: Ben, tout à fait. Quand je suis devenu maire en 2013, l'agglomération était celle qui perdait le plus d'habitants en France. On venait de perdre des milliers d'emplois industriels, notamment après la crise de 2008. On s'est, j'ai envie de dire, retroussé les manches, on s'est mobilisé collectivement, on s'est dit que ce qui faisait la réussite du passé, c'est-à-dire accueillir des industries contre la pollution, c'était plus ce qu'il fallait faire au 21e siècle. On s'est dit comment on peut devenir compétitif justement pour accueillir ces nouvelles industries. On s'est mis autour de la table, on a développé la stratégie que je vous évoquais tout à l'heure, et 10 ans après, ça marche. Redonner du temps long, anticiper le coup d'après, finalement, ça a été... Et puis surtout, se mobiliser tous ensemble avec une même feuille de route de manière constante pendant plus de 10 ans, ça a fait la clé de notre succès. Et oui, on revient de loin, mais maintenant, on peut regarder l'avenir avec confiance.
0: Le maire d'hiver gauche de Dunkerque qui répondait aux questions de Renaud Blanc sur France Info. Alors, on entendait à l'instant la satisfaction de Patrice Vergrit, alors qu'un centre de données, entre autres, doit voir le jour dans son agglomération après ce sommet Choose France. En revanche, en Seine-et-Marne, des agriculteurs et des associations tentent de s'opposer à la construction d'un data center, en bon français, qui doit ouvrir à Fougus. C'est une commune de 600 habitants, un projet à 50 milliards. Julien Raymond, les premiers bâtiments doivent ouvrir dans 2 ans.
2: Pour l'instant, ce n'est qu'un immense champ de céréales entouré de grillages. Mais dans 2 ans, 3 premiers data centers de 30 mètres de haut doivent ouvrir. Premier problème, la chaleur générée par leur fonctionnement, selon Jean-François Dupont de France Nature Environnement. Ça
13: peut produire une augmentation de la chaleur de 1 à 2, voire 10 degrés, ça dépend du périmètre qu'on prend. On ne sait pas quoi faire de cette chaleur énorme qui va se diffuser dans l'atmosphère et qui va forcément avoir des implications sur l'environnement immédiat.
2: Et ça crée de l'inquiétude chez certains agriculteurs. Quelques kilomètres de là, Pauline Isambert, syndiquée à la Confédération Paysanne, regarde soucieuse ces cultures d'aromates.
22: On est très inquiet par rapport à la nappe de champignons qui passe par là. Donc il y aura un impact sur le partage de l'eau pour les agriculteurs. Pour ça, il ne faut pas toucher aux nappes.
2: Rien à craindre, les travaux ne toucheront pas la nappe phréatique, selon Christian Poteau, le président de la communauté de communes Brie des Rivières et Châteaux. C'est un projet bien étudié, d'après lui.
3: En termes de consommation d'énergie électrique, on est très vigilant. L'eau, c'est notre priorité. Puis, je vais vous dire autre chose, monsieur, c'est que ce projet, de toute façon, il est nécessaire pour la France. Je préfère qu'il soit chez nous plutôt qu'ailleurs.
2: Christian Poteau met en avant notamment les nombreuses retombées fiscales pour les communes des environs qui permettront de financer plusieurs projets.
0: Merci, Julien Raymond. Dans un instant sur France Info, ce sera la playlist de Maureen Suignard avec de la musique, évidemment, mais aussi du basket. Et ce sera après l'actualité économique avec Emmanuel Cuny. Bonjour Emmanuel.
4: Bonjour à tous.
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0: L'info écho en trois titres. On commence avec le marché automobile français qui repart légèrement à la hausse au mois de mai.
4: Oui, selon les chiffres que vient de communiquer la plateforme automobile qui représente les

0: professionnels du secteur, eh bien les ventes de voitures neuves en France ont augmenté de 3,7% le mois dernier par rapport à la même période de 2025. 128 500 voitures particulières neuves ont été immatriculées dans l'Hexagone. Alors la tendance est quand même moins bonne si l'on considère l'ensemble des 5 premiers mois de l'année. Entre janvier et mai, ce même marché auto recule de 0,6% sur un an. La reprise de mai intervient après 2 mois de fort repli des ventes, notamment en janvier et février.
1: Plus de 400 000 Français ont fait une demande d'aide aux grands rouleurs.
0: Oui, 439 000 précisément. C'est le nombre de dossiers déposés pour obtenir cette aide déployée par le gouvernement pour celles et ceux qui utilisent beaucoup leur voiture pour aller travailler et sont frappés de plein fouet par la flambée des prix du carburant. Ce chiffre est annoncé par le Premier ministre Sébastien Lecornu sur son compte X. Il précise que ceux qui sont éligibles toucheront l'aide de 100 euros d'ici la fin du mois. Le dispositif a été publié samedi au Journal officiel.
1: Le gouvernement annonce aussi une réduction de taxes dans le transport aérien.
0: Oui, réduction d'une charge sur les billets d'avion pour les villes de France mal desservies par les transports et pour certaines liaisons extérieures. Il s'agit en réalité de la taxe de solidarité sur les billets d'avion, encore appelée la taxe Chirac. Elle était passée l'an dernier à 7,40 € contre 2,63 € auparavant pour les vols intérieurs ou vers l'Europe. Eh bien, le ministère des Transports annonce le retour à l'ancien montant à compter d'aujourd'hui.
1: Emmanuel, on va vous retrouver dans moins d'une demi-heure pour votre brief éco sur France Info.
0: Le sommet de Choose France, on en parle ce matin sur France Info, il se tient aujourd'hui à Versailles. Il a été l'occasion en amont ces derniers jours de nombreuses annonces d'investissement dans l'intelligence artificielle. Des milliards d'euros sont en jeu au point que certains évoquent les risques d'explosion d'une bulle boursière comme dans les années 2000 avec les valeurs Internet. Alors question, l'irrationalité va-t-elle de nouveau coûter cher à certains boursicoteurs?
1: Merci beaucoup Emmanuel Cuny à 5h55. C'est l'heure donc de votre playlist, Maureen, avec un très grand sportif qui inspire de plus en plus les artistes.
2: 2m24 de talent ce week-end, bon à seulement bébé. 22 ans, Victor Wembanyama a envoyé son équipe, les Spurs de San Antonio, en finale NBA, une première depuis 2014. Ça sera face à New York. Pluie de superlatifs pour saluer sa performance, mais ça fait un moment que le basketteur français impressionne. Il n'avait pas encore joué une minute avec les Spurs qu'il avait déjà sa chanson. Bon, il n'y a pas beaucoup de paroles, hein, mais vous entendez les membres du groupe Mariachi Campanas de América qui souhaitent la bienvenue à Wemby avec violon et trompette. Depuis, sa notoriété a encore grandi. Faire de l'argent légalement semble plus compliqué que défendre Wemby, chante le rappeur J. Cole. Une comparaison pour montrer à quel point il est difficile de s'en sortir financièrement. Lil Wayne, autre grand rappeur américain, là aussi cité dans un freestyle, on va les éliminer, les mettre KO comme Wemby, lâche-t-il. Comprenez, si vous avez Wemby dans votre équipe, vous êtes sûr de tout dominer. Globalement, il n'y a pas trop de surprise, hein. Wemby est utilisé pour parler d'invincibilité. Palier par palier pour finir près des palmiers. Je peux pas louper, je suis comme Wemby en dessous du palier. Comme dans cette chanson de PLK en France qui porte son nom, Wemby, et qui vient de sortir. C'est aussi ce qu'a fait Gazo dans une ambiance un peu plus sombre. Comme Wemby, que je marque, je t'en ai volé, moi je me démarque. Je peux l'appeler plus comme un def, je marque, c'est un aussi avec de la marque. Je shoote comme Wemby, que je marque juste en levant les mains, je me débarque, bon, pas sûr qu'il ait même besoin de lever les mains pour défendre. Wemby est encore une illustration de puissance, les artistes ont pu le faire avant avec d'autres sportifs comme Michael Jordan, Ronaldo ou Mbappé. Pour le moment, les références aux basketteurs se font surtout dans le rap, dans les freestyles. Je ne risque pas trop gros en vous disant qu'il va y en avoir beaucoup plus dans les prochains mois. Ce week-end, Wemby a confié qu'il réalisait en ce moment une partie de ses rêves d'enfance, des rêves sportifs, peut-être qu'il ne s'attendait pas en plus à devenir une référence de la pop culture.

0: Bon, là, vous entendez Jahil. On est plus sur du rap, mais plus sur de la dancehall. C'est pas mal pour se réveiller.
1: Oui, c'est vrai que ça réveille. Et puis d'ailleurs, on espère que Wemby va peut-être se mettre à la musique lui-même.
0: Peut-être. En tout cas, il est fan de rap. Il l'a déjà dit.
1: Eh bien, qu'il s'y mette alors. Merci beaucoup, Maureen Suignard, pour la playlist du jour. La météo à 5h58.
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1: Christine Peña, les températures baissent et mon Dieu, ça fait du bien.
0: Ouh, que ça fait du bien, effectivement, cette petite fraîcheur entre 14 et 15 degrés. Très souvent, ce matin, excepté autour de la Méditerranée, où on dépasse parfois les 20 degrés, 23. Du côté de Marseille, quand même, pour ce matin, nous avons un petit mistral là, qui s'est levé cet après-midi. Le ciel ne sera pas tout bleu. On a des nuages, mais un temps agréable avec des températures raisonnables, proches des normales de saison, un petit peu au-dessus. On devrait avoir 23, un petit peu comme hier d'ailleurs à Paris, eh bien nous aurons 26 cet après-midi, ça grimpe à 27 du côté de Bordeaux et de Toulouse, 24 à Lille, au Havre, à Rennes et 30 degrés de Grenoble jusqu'à la Méditerranée aussi. On pourrait dépasser légèrement les 30 degrés jusqu'à 32 par exemple du côté de Montpellier. Nous avons une semaine de transition, enfin une journée de transition avant les orages. Demain ils seront violents, tout le monde devrait être arrosé. On sera ensuite dans un système variable avec des éclaircies, mais des averses qui se maintiendront mercredi, jeudi avant le retour probable. Je dis probable parce que l'indice de confiance est de 2 sur 5. Probabilité d'avoir un week-end prochain de nouveau ensoleillé, calme et agréable et un peu plus chaud.
1: Merci beaucoup Christine Peña. Alors il ne mesure pas 2m 24 comme Wemby, mais c'est un géant de l'info, c'est Jérôme Chapy. Bonjour Jérôme.
3: Oh, comme vous y allez, merci beaucoup. Oui. William Guy Costa, un peu, oui. On va vous retrouver quand même à 7h. Tiens, vous avez le droit de revenir.
1: Ah bah
3: du coup,
1: avec tout ça.
3: Je salue Christine Peña, Jean-Christophe
0: bonjour.
3: Martin à mes côtés. Bonjour à tous. On a des étoiles plein les yeux, évidemment, à la suite de la victoire du Paris Saint-Germain qui continue d'être fêtée. On va y revenir dès le journal de 6h. Des étoiles aussi parce que Sophie Adno est l'invitée exceptionnelle de France Info aujourd'hui. Elle sera là tout à l'heure à 6h45. On va entendre d'ailleurs un premier extrait, là encore, dans le journal. Bienvenue dans le 6-9. Il est 6h.
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3: Et à la une ce matin, bonjour Jean-Christophe Martin.
4: Bonjour Jérôme, bonjour à tous.
3: Ce dimanche de fête, donc hier à Paris, après la victoire du PSG en Ligue des Champions.
4: Après la parade au pied de la Tour Eiffel, après l'Elysée, la fête encore hier soir avec les supporters. Pour une folle soirée au Parc des Princes, on va la revivre dans un instant. Des investissements historiques attendus au sommet Choose France aujourd'hui à Versailles. Ils vont se chiffrer par dizaines de milliards de dollars. Les précisions dans le journal du ministre de l'Économie. Un suspect est toujours en garde à vue après la disparition d'une collégienne de 11 ans dans le Gers. Une battue était organisée hier par la gendarmerie. On va y revenir. Et cette invitée exceptionnelle sur France Info, la spationaute française Sophie Adno dans la Station Spatiale Internationale. Une interview, la tête à l'envers, à pesanteur oblige. On va l'entendre dans quelques minutes.
3: Très belle journée sur France Info.
4: Après la parade au pied de la Tour Eiffel, après la réception par Emmanuel Macron à l'Elysée, les joueurs du PSG ont présenté leur deuxième Ligue des Champions aux 48 000 supporters présents au Parc des Princes hier soir. Au programme Feu d'artifice, spectacle musical comme il y a un an, pour finir de célébrer ce doublé dans l'euphorie. Fête vécue au Parc des Princes pour France Info par Hugo Marceau.
5: Le back to back est fait. Nous sommes champions de
6: Une image pour résumer la folie furieuse de cette soirée. Quand, arrivé avec la coupe au centre de la pelouse du parc,
7: Monsieur Nasser El Khelaifi,
6: le président bâtisseur de ce PSG doublement sacré, veut prendre la parole.
7: Bonsoir.
6: La tribune Auteuil lance alors un chant et tous les joueurs une farandole autour de lui dans l'élan. La scène dure plusieurs minutes pour le plus grand bonheur d'Iva.
8: C'était incroyable, j'ai fait que chanter, j'ai relancé. Je voulais pas qu'il pense, je voulais juste que les supporters chantent pour lui montrer qu'on est les meilleurs supporters d'Europe, bien sûr.
6: Des supporters sur un petit nuage, justement récompensés pour leur soutien, pour beaucoup plus anciens que ces deux titres européens. Antoine, 21 ans, porte le même t-shirt que les joueurs qui défilent sous ses yeux.
9: Ce soir, on réalise à peine ce qui se passe et franchement, j'ai peur de me réveiller tous les matins et que ce soit qu'un rêve tout ce qui se passe.
7: passe depuis deux ans. Des clubs qui font des back-to-back, il n'y en a pas eu depuis, à part le Grand Real. Mais sur les années 2000, il n'y en a pas eu d'autres. Et il faut savourer, c'est tout.
6: Joueurs et staff aussi ont savouré à chacun sa musique d'entrée. Et pour tout le monde, un tour d'honneur, épilogue d'une deuxième saison étoilée d'affilée.
4: Hugo Marceau au Parc des Princes dans l'euphorie de cette folle soirée pour France Info.
3: Il est 6h03, des investissements massifs attendus à l'occasion du sommet Choose France.
4: C'est la 9e édition aujourd'hui à Versailles pour ce rendez-vous initié par Emmanuel Macron pour attirer les investisseurs étrangers en France. 200 patrons du monde entier sont attendus avec l'accent mis cette fois sur l'intelligence artificielle et les data centers. Le ministre de l'économie, Roland Lescure, annonçait hier que les investissements qui seront annoncés seront supérieurs aux 40 milliards d'euros de l'an dernier, avec notamment ceux du japonais SoftBank pour un montant colossal pour un projet de data center dans les Hauts-de-France. Roland Lescure.
9: J'étais avec le président de la République quand on a rencontré M. Son début avril à Tokyo, oui. Et que cette conversation a convaincu M. Son de faire des investissements en France. On a bossé comme des mules pendant deux mois, et on va pouvoir les annoncer, puisqu'on parle de 75 milliards à terme d'investissement de la part de SoftBank, qui est un immense investisseur japonais qui investit beaucoup aux États-Unis, qui choisit la France. Pourquoi ? Électricité décarbonée, capacité des politiques français à accueillir des investisseurs de l'État à la région. Vous avez parlé des Hauts-de-France, le président de région, le maire de Dunkerque. On aligne tout le monde pour attirer des gens qui croient en la France.
4: Le ministre de l'économie, Roland Lescure.
3: Un suspect est toujours en garde à vue après la disparition d'une collégienne dans le Gers.
4: Un homme interpellé après un témoignage affirmant que la collégienne Liana a été vue à la sortie du collège dans son véhicule, ce que la vidéosurveillance a confirmé. Le suspect affirme avoir déposé l'enfant à sa demande près de la piscine de Fleurance. Hier, une battue était organisée par la gendarmerie pour tenter de retrouver la collégienne, mais sans succès. À Fleurance pour France Info, Claudia Calmel.
10: Plus de 300 volontaires encadrés par des militaires.
11: Le but, c'est vraiment d'être espacé de 1 mètre, c'est pas beaucoup plus.
10: Les participants, répartis en ligne, fouillent les secteurs à explorer près de la piscine, les champs, les bosquets, les fossés ou les abords de l'hippodrome où se trouve Joachim.
12: Je regarde par terre, je regarde partout, il y a des hautes touffes d'herbe. Pour essayer de trouver quelque chose.
10: Magali est venue en voisine.
13: Pour moi, ça paraît normal de venir aider à chercher si on peut faire avancer un peu la chose.
10: Des habitants qui cherchent et qui se raccrochent pour certains à ce qu'ils peuvent, comme Chloé.
14: Qu'est-ce que vous avez dans les mains ?
15: Un chapelet, pour qu'on puisse la retrouver, qu'elle puisse aller bien. C'est ce qu'on espère de tout cœur, en tout cas.
16: Je vous salue, Marie, pleine de grâce.
10: La journée se termine. Liana est toujours introuvable, mais ses battues citoyennes ont une vraie plus-value opérationnelle pour le colonel Philippe de La Fourcade. C'est lui qui commande le groupement de gendarmerie du Gers.
17: On a une logique de recherche technique, chirurgicale, pointue, avec de la thermie, de la cynotechnie, etc. Et puis de façon complémentaire, on a aussi besoin de couvrir du territoire, d'avoir de l'œil humain, d'avoir de la compréhension humaine. On est tous absolument habités par le souhait de retrouver Liana et on déploie tout ce qui est possible à cet effet.
10: 130 gendarmes sont mobilisés autour de la disparition de Liana.
4: Claudia Calmel à Florence dans le Gers pour France Info. Comme chaque premier du mois, ce début de juin, c'est l'occasion d'une série de nouveautés. Une hausse pour le SMIC, environ 35 euros net de plus par mois, c'est plus 2,4%. Pour suivre, l'inflation repartit à la hausse après le début de la guerre au Moyen-Orient, ce qui porte le SMIC mensuel net à près de 1480 euros. Pour le tabac, nouvelle hausse, mais seulement pour une dizaine de marques de cigarettes. Pour les JPS, notamment 30 centimes de plus par paquet. Et pour la région parisienne, après la fin de la commercialisation du ticket de métro en carton en novembre dernier, cette fois, c'est la fin tout court. Il n'est plus accepté sur le réseau RATP.
3: Malgré le cessez-le-feu, les États-Unis annoncent ce matin avoir frappé des radars et des sites de contrôle de drones en Iran.
4: Et ce matin aussi, l'armée du Koweït affirme de son côté faire face à une attaque de missiles et de drones, la deuxième en moins d'une semaine, visant cette monarchie du Golfe. Hier, le premier ministre israélien Benjamin Netanyahou a annoncé l'intensification de l'offensive de son armée au Liban contre le Hezbollah pro-iranien. La France demande une réunion d'urgence du Conseil de sécurité de l'ONU qui est prévue aujourd'hui.
3: 6h07, une invitée exceptionnelle ce matin sur France Info.
4: La spationaute française Sophie Adnaud, elle a répondu à vos questions, Jérôme. Depuis l'ISS, la Station Spatiale Internationale, en orbite à 400 km au-dessus de nos têtes, dans l'espace, elle y vit depuis 4 mois un rêve éveillé.
14: De manière générale, je suis vraiment contente d'être ici et je suis plutôt dans l'état d'esprit d'en profiter au maximum. Et pourvu que ça dure, parce que je suis bien consciente qu'un jour, je vais rentrer sur Terre. Ceci étant dit, ben, je reste humaine aussi. Et bien sûr, il y a des moments où je me dis, ah oui, ben, tiens, avoir un peu de vent frais, d'air frais, ouvrir une fenêtre, etc. Ben, bien sûr, ça me manque parfois. Mais bon, je suis plutôt dans l'état d'esprit de profiter à fond, vivre le moment présent, de toutes ces choses que j'ai qui sont extraordinaires, sur lesquelles je peux témoigner et qui, je sais, quand je serai sur Terre, je ne les aurai plus. Donc voilà, je profite de l'instant présent.
3: Voilà, Sophie Adno, qu'on va retrouver cette interview en intégralité tout à l'heure à 7h moins le quart. Et dès maintenant sur franceinfo.fr. Fini la canicule, Jean-Christophe, on a perdu 10 degrés en 24 heures.
4: Oui, exemple en Mayenne, autour de 24 aujourd'hui, après les 34 degrés, même plus la semaine dernière, on a battu des records de température comme ailleurs en France.

0: pour un mois de mai, mais depuis hier, donc on respire mieux. À Laval, pour France Info, Stéphanie Deneveau.
1: Au volant de sa voiture, Assia, une jeune aide à domicile, a son programme lendemain de canicule.
2: Oui, ouvrir toutes les fenêtres, changer tous les draps, sortir, me promener, me balader, et puis voilà.
1: Constance, la trentaine, promène Augustin, son bébé de 5 mois, dans un landau. Elle compte bien profiter de ces températures moins étouffantes.
3: Qu'est-ce que je vais faire ? Je pense que je vais enfin profiter de mon jardin. Et puis retourner dormir dans ma chambre avec le petit, parce qu'on était au deuxième et que là c'est invivable parce que là il faisait plus de 30 degrés dans les chambres.
1: Dans la famille de Constance, on trouve également Côme, 5 ans, mais aussi Hubert, 4 ans. Est-ce que toi tu préfères quand il fait chaud ou quand il fait froid ?
4: Quand il fait chaud.
1: Parce que pendant cette canicule, il a pu manger beaucoup de glace sans se faire gronder.
0: Et voilà, comme quoi la canicule est là aussi, c'est bon côté.
5: Merci Jean-Christophe Martin, à tout à l'heure 6h30. Bon, on a remis un petit pull quand même, Christine Pognon.
6: Oui, ce matin, entre 14 et 15 degrés, très souvent quand même, oui, il fait frais, mais c'est de saison, et puis cet après-midi encore estival, hein, ce temps calme, profitez-en, ça ne va pas durer. Soleil avec quelques nuages tout de même, on voit arriver toujours en première ligne le Finistère, les pluies, les premières pluies avant la soirée, et puis grand soleil en Méditerranée avec juste un peu de mistral qui fait du bien. Quelques orages en montagne, sur les Alpes et les Pyrénées, mais plutôt les Pyrénées orientales d'ailleurs, pas partout. Et puis des températures de nouveau très agréables. Deux saisons, alors légèrement dessus, on devrait avoir 23 degrés à Paris, on aura 26, 28 à Lyon, 31 à Marseille, 24 à Lille et Rennes.
5: Merci Christine Peña, 6h10.
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5: Bienvenue si vous nous rejoignez sur France Info. Quelques rendez-vous dans la prochaine demi-heure. Des dizaines de milliards d'euros d'investissement pour un data center dans le nord de la France. La crainte d'une bulle de l'intelligence artificielle. Un secteur qui mobilise donc énormément d'argent, mais n'est toujours pas rentable. On en parle dans le Brief Éco. Autre crainte, elle nous vient du Japon. Va-t-on manquer là-bas de sacs poubelles ? La pénurie de plastique provoque une razzia dans les supermarchés. Ce sera bientôt chez vous. Mais tout de suite, la fête. Les supporters ont joué les prolongations hier soir à Paris et les joueurs du PSG ont été reçus à l'Elysée.
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5: Il y a eu le Parc des Princes hier soir, on en parlait dès le début du journal de 6h. Ce dimanche de célébration est passé aussi par le Champ de Mars sous la Tour Eiffel. Et puis cette fête également à l'Elysée, Guillaume Batin. Les joueurs du Paris Saint-Germain, après leur deuxième titre en Ligue des Champions, ont été reçus par Emmanuel Macron. Vous l'avez suivi pour France Info.
11: Marquinhos entre dans la cour d'honneur, la coupe dans les mains. Autour du capitaine, l'équipe tout entière fait une photo de famille sur les marches de l'Elysée avant une réception dans la salle des fêtes du palais.
12: Bienvenue à l'Elysée, Paris a gagné, 2 étoiles.
11: Emmanuel Macron fait son discours, d'abord sur les débordements.
12: C'est pas le foot ça, c'est pas le sport, c'est pas ce qu'on aime. On ne veut plus voir ça, on en a ras-le-bol. Maintenant, retour au sport.
11: Le chef de l'État félicite le président du club, Nasser El Khelaïfi, l'entraîneur, Luis Enrique, et Ousmane Dembélé pour son pied qui n'a pas tremblé.
12: Et on a même découvert, après la 90e minute, qu'il savait animer le banc de touche comme très peu. Merci Ousmane.
11: Et un mot très spécial pour le capitaine emblématique, le Brésilien Marquinhos.
12: C'est la récompense de la fidélité, de la loyauté, de la légitimité. Chapeau. Marqué 2 étoiles.
11: Pour le président, la nouvelle victoire du PSG est une source de fierté pour le club, pour la ville de Paris et pour la France tout entière.
12: Alors vive Paris, vive le PSG, vive la République! Et vive la France !
11: Demain midi, Emmanuel Macron se rendra à Clairefontaine auprès des Bleus, une autre équipe qui, elle aussi, pourrait bientôt coudre une nouvelle étoile à son maillot.
5: Guillaume Batin, la victoire de la loyauté, disait Emmanuel Macron à propos de Marquinhos. Le PSG, club longtemps impopulaire en France, qui a fini par gagner tous les cœurs. Par ses qualités collectives, ses qualités humaines, c'est ce que soulignait hier soir sur France Info notre consultant, lui-même ancien gardien du PSG, Jérôme Alonso.
13: C'est un groupe qui a rendu fier le peuple parisien, mais aussi tous les amoureux de foot en France. Je crois que c'est une des grandes victoires de ce PSG-là aussi, c'est que au-delà des Parisiens et des supporters du PSG, c'est une équipe qui a su se faire adopter et aimer de beaucoup de Français. parce que c'est une équipe de bons gars qui joue bien au football, qui travaille en silence, qui bosse bien, évidemment avec un chef d'orchestre qui est Enrique, qui, qui est fantastique. Donc au-delà de tout, il y a aussi cette cote de sympathie, je trouve, qui grandit mois après mois depuis un an et demi maintenant et qui est vraiment palpable partout en France.
9: Et c'est intéressant ce que vous dites, Jérôme, parce que vous avez évolué dans trois clubs mythiques français, le Paris Saint-Germain bien évidemment, Saint-Étienne qui a peut-être été le club le plus populaire, l'Olympique de Marseille également. Vous sentez, vous, cette popularité grandir du côté de Paris, parce que souvent c'était Paris contre le reste, contre la province, si je puis dire.
13: Oui, Renaud, j'ai eu ce privilège effectivement de jouer dans ces trois clubs. Alors moi qui suis un gamin du Sud, évidemment Marseille c'était pour moi quelque chose d'incroyable. Ouais. En plus j'y étais juste après le titre de 93, donc il y avait encore cette effervescence et effectivement une fierté inouïe du peuple marseillais, donc évidemment c'est très fort. Saint-Étienne, j'étais plus jeune, mais évidemment c'est la première grande équipe que les Français ont adorée. Et par-delà les continents, je veux dire, Marseille et Saint-Etienne sont par exemple très populaires en Afrique.
9: Paris est en train de le devenir aussi dans le monde entier.
13: Exactement. Et Paris d'ailleurs a construit son histoire en construisant une marque d'abord. Le PSG aujourd'hui est une marque mondiale, indiscutable. Il y a une boutique à New York, à Tokyo. Donc le PSG a construit une marque mondiale et maintenant viennent les titres. Et encore une fois, avec des joueurs sympathiques, avec un coach sympathique, avec joueurs charismatiques. Ce pari-là aussi est réussi, d'avoir rendu ce PSG populaire, alors à des degrés moindres, mais effectivement, comme il y a longtemps Saint-Etienne et comme il y a dans les années 90, l'OM.
9: Jérôme, je sais, parce que vous adorez le foot, vous adorez le jeu, ça a été une finale cadenassée, compliquée, intense. Arsenal a joué son jeu magnifiquement, finalement, c'est-à-dire jouer la défense. Paris a réussi à renverser la vapeur, un coup de dé avec des tirs au but. Il y a quand même un homme qui porte la patte de ce succès, on en parle tout le temps, et il est extrêmement discret, d'ailleurs, sur les images que l'on a pu voir au Parc des Princes, que ce soit à l'Elysée ou même sur le Champ de Mars, même si c'est un petit peu lâché, c'est Luis Enrique. C'est l'homme du Paris Saint-Germain, Luis.
13: Oui, c'est le grand architecte, c'est le grand chef d'orchestre. Depuis trois ans maintenant, c'est Enrique, évidemment. C'est quelqu'un qui m'a surpris, qui a eu du mal au début.
9: Parce qu'il y a eu pas mal de critiques au départ, effectivement. On ne comprenait pas toujours où l'entraîneur espagnol voulait arriver.
13: Mais lui savait. Lui savait et lui avait des certitudes. Ce qui est très dur dans le sport de niveau, c'est les certitudes. Et non seulement lui en avait, mais il a réussi à éduquer ses joueurs avec cette certitude qu'ils allaient le faire. Et ça, inculquer ça à un groupe de 20 ou 25 garçons, c'est très très costaud. Donc évidemment, c'est aujourd'hui un entraîneur qui a trois Ligues des Champions, une avec le Barça et deux avec le PSG. Et ça vous pose un coach comme déjà l'un des plus grands coachs de ce jeu en Europe.
9: Trois Ligues des Champions, est-ce que vous imaginez une quatrième? Parce qu'on a entendu par exemple Dembélé sur le Champ de Mars dire « on est en route, je vous donne rendez-vous l'année prochaine pour la troisième ». Est-ce que c'est possible, même si c'est très tôt, mais est-ce que finalement le Paris Saint-Germain est favori à sa succession déjà?
13: Oui, bien sûr que c'est possible. Alors on est en pleine euphorie. Et puis moi, je n'ai pas envie de prendre de la hauteur. J'ai envie de m'enflammer avec vous. Alors est-ce que c'est possible? Oui, évidemment. Mais j'irai un tout petit peu plus loin. Je pense que sur les deux ans qui viennent, Paris fera encore une finale. Ce ne sera peut-être pas l'année prochaine, mais peut-être celle d'après. En tout cas, ils sont en train d'écrire une page importante parce que le plus vieux, cet effectif, c'est Marquinhos. Tout le reste, c'est des gamins quasiment. Ouais. Ça veut dire qu'on peut considérer qu'on est en train d'assister à la naissance d'une dynastie avec des joueurs très très jeunes et très très forts et très très mûrs surtout. Et effectivement, je prends rendez-vous, peut-être pas pendant un an, mais en tout cas, je vous garantis que sur les deux saisons qui viennent, Paris fera encore une finale, j'en suis quasiment certain.
9: Ils garderont leur effectif, vous pensez, il n'y aura pas trop de transferts?
13: Je pense que cette année, il faut régénérer un petit peu tout ça. Oui. Ça a été très très limite, on l'a vu, ils ont fait très très peu de retouches en août dernier. D'ailleurs, les deux plus grandes retouches sont deux fiascos. C'est Lucas Chevalier et Zabarni, qui sont deux joueurs à 40 millions qui ont quasiment rien fait cette saison. Donc, il y aura beaucoup d'intérêt pour des jeunes joueurs encore. Je crois que c'est en cours. Mais je pense que Paris se régénérera à hauteur de, à mon avis, minimum 3 ou 4 joueurs à l'intersaison.
5: Voilà, notre consultant Jérôme Alonso, ancien gardien du Paris Saint-Germain avec Renaud Blanc hier soir sur France Info.
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5: À suivre la grande crise des librairies. Reportage juste après l'info en 1 minute, 6h18. Et à la une, Maureen Suignard, des records seront battus à Versailles.
14: Là où se déroule le sommet Choose France, le rendez-vous lancé par Emmanuel Macron il y a 9 ans pour attirer les investisseurs étrangers. Cette année, le gouvernement promet que cette édition sera historique et que nous dépasserons les 40 milliards d'euros d'investissement annoncés l'année dernière. Des hostilités ces dernières heures au Moyen-Orient. Les gardiens de la révolution iraniens disent avoir visé une base utilisée pour des frappes américaines sans préciser où se situe cette base. Les États-Unis annoncent eux de nouvelles frappes dans le sud de l'Iran et cela malgré le cessez-le-feu en cours entre les deux pays. Et en raison de cette guerre au Moyen-Orient, l'inflation est repartie à la hausse ces derniers mois. Le SMIC augmente aujourd'hui plus 2,41% pour le salaire minimum, environ 35 euros net de plus par mois pour un salarié. Et puis le footballeur Ibrahima Konaté va quitter Liverpool après 5 saisons avec les Reds. Le défenseur central des Bleus n'a pas encore dit quel était son prochain club.
5: 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Le mauvais feuilleton se poursuit pour les libraires. Le groupe propriétaire du Furet du Nord à Lille et de Deux Citres à Lyon demande aujourd'hui son placement en redressement judiciaire. Le chiffre d'affaires du secteur ne cesse de reculer. Pour quelles raisons ? Élément de réponse avec ce reportage de Caroline Félix à Massy en Essonne.
15: Je suis d'abord allée à la médiathèque.
16: Je peux passer des journées à lire.
15: Dans le hall, Catherine est venue s'inscrire pour emprunter des BD gratuitement, car depuis sa retraite, elle dépense beaucoup moins.
16: Avant, j'en achetais tous les mois, maintenant je dois en acheter tous les 3 ou 4 mois, donc des questions de budget.
15: À côté, à la borne, Lydia fait le plein de mangas pour sa fille. Elle met rarement les pieds dans une librairie pour une autre raison.
17: Quand on doit acheter un livre, on va sur Amazon. C'est un gain de temps pour moi. Bah, au travail, je prends mon téléphone et je commande et le lendemain, on l'a à la maison.
15: Un autre facteur est la baisse du nombre de lecteurs réguliers en France ces dernières années. Anaïs, que j'ai croisée dans le centre de Massy, confirme.
18: Dans nos amis de la fac, il y en a quand même peu qui lisent. Il y a le téléphone qui est plus attractif ou des choses comme ça.
15: Mais ça ne concerne pas que les jeunes. Si l'on en croit Danielle, ex-grande lectrice assise sur un banc devant l'Arborescence, petite librairie indépendante de la rue commerçante.
19: Ils sont très très sympas. Hein.
15: Mais elle n'y rentrera pas.
19: Puis là, à 6h, je regarde Slam. J'ai mon petit rituel. Hein.
15: Rituel qui a remplacé la séance de lecture avec son mari, mort l'an dernier. Et depuis, elle a décroché.
19: Je fais beaucoup de mots fléchés.
15: Moins de budget et de temps, changement d'habitude. Voilà pourquoi les clients sont plus rares chez Élise Guillaume de l'Arborescence.
20: Il y a moins de gens en librairie.
15: Son chiffre d'affaires a chuté.
20: Après le Covid, on a fait 650 000 euros de chiffre d'affaires. Aujourd'hui, on est à plutôt 480.
15: Elle pointe aussi la réduction du pass culture pour les jeunes.
20: Alors, le pass culture, c'était une démarche qui a fait quand même exploser certains rayons. Nous, on a pu doubler notre offre en manga, par exemple. Et puis petit à petit, ça a été réduit. Ça a perturbé aussi l'économie de la librairie.
15: D'un autre côté, les charges augmentent.
20: Le coût des transports, principalement, ça explose. Le loyer, moi, c'était prévu que le loyer monte, mais ça monte quand même, quoi.
15: Conséquence, elle a supprimé 2 équivalents temps plein sur 3 et pris un apprenti. Pour renflouer sa trésorerie, elle a refait un emprunt via une association de libraires.
20: J'espère que ça va me permettre de passer l'été sereinement. Pour l'instant, j'arrive pas trop à envisager la suite. Je me concentre sur le temps court.
15: Élise s'accroche pour maintenir ce commerce vivant, proposer des rencontres, une question de principe. Et comme dans d'autres librairies, ce qui lui permet de tenir, c'est aussi la papeterie, comme ici, à Montreuil.
21: Ici, on est dans l'espace papeterie. On vend à la fois de la carterie, des carnets, du matériel scolaire, du beaux-arts et du loisir créatif.
15: Un domaine plus rentable, explique Amanda Spiegel de la librairie Folie d'encre.
21: La papeterie, chez nous, maintenant, représente 15 à 20% de notre chiffre d'affaires. Vendre de la papeterie, ça me permet de maintenir un rayon poésie ou un rayon théâtre à la librairie.
15: Au rayon papeterie, c'est Amanda qui choisit le prix sur l'étiquette, ce qui n'est pas le cas au rayon livre. Le prix affiché est fixé par l'éditeur de l'œuvre, c'est le même partout en France.
21: L'éditeur, une fois qu'il a posé ce prix, il définit une remise qu'il octroie au libraire. La remise minimum qu'on a revendiquée pendant longtemps, c'était 36%. Mais avec l'inflation, là, il faut qu'on regagne de la marge, au moins 37 ou 38. Sinon, il va y avoir des vagues de fermeture de librairies. On a besoin de récupérer pas grand-chose pour sortir à la tête de l'eau et dépasser cette crise.
15: Pour l'instant, la librairie reste l'un des commerces les moins rentables.
5: Un reportage France Info signé Caroline Félix. Bonjour Emmanuel Cuny.
22: Bonjour à tous.
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5: C'est le grand rendez-vous des investisseurs pour la France. Le sommet Choose France se tient aujourd'hui à Versailles. Il a déjà fait en amont l'objet de nombreuses annonces d'investissement dans l'intelligence artificielle. Des dizaines de milliards d'euros sont en jeu, au point que certains évoquent, Emmanuel, les risques d'explosion d'une bulle boursière.
2: Oui, des dizaines, centaines, voire des milliards de dollars et d'euros investis en bourse autour de ces entreprises à la pointe de la technologie, à peine naissantes, mais déjà surcotées sur le marché. Alors cela fait peur. On se souvient de la fameuse bulle Internet dans les années 2000. À l'époque, tous les investisseurs se tournaient vers les entreprises de la tech, comme on dit, mais les cours de bourse se sont effondrés, laissant sur le carreau bon nombre de personnes qui avaient risqué leur argent.
5: La situation est-elle identique aujourd'hui ?
2: Écoutez, les ordres de grandeur

0: de la santé actuelle du secteur dont les investisseurs raffolent.
1: Les géants américains sont également très bien placés.
0: Oui, alors le grand du moment, bien sûr, c'est Nvidia, éditeur de logiciels, entreprise sans usine qui fabrique des processeurs graphiques. Nvidia voit sa capitalisation boursière dépasser les 5 000 milliards de dollars contre 340 milliards seulement il y a encore 4 ans. Alors, bulle ou pas bulle financière prête à exploser et faire des victimes ? Rappelons qu'une bulle désigne une hausse rapide et excessive du prix des actifs déconnectée totalement de la réalité économique. Les investisseurs achètent parce que les prix montent sans forcément considérer la réalité, la réelle solidité de l'entreprise concernée. Le moindre accroc, évidemment, c'est l'explosion.
1: Et on en est là aujourd'hui, Emmanuel ?
0: Alors, les avis sont partagés. Pour certains analystes, la course mondiale lancée dans l'IA devient en effet irrationnelle. Pour d'autres, ces investissements ne font finalement que suivre les besoins d'avancées technologiques nécessaires dans des secteurs clés comme celui de la santé, à l'heure du vieillissement de la population par exemple. Alors, s'interroger sur les risques est important, mais ne faut-il pas s'interroger aussi et surtout sur les opportunités technologiques offertes pour l'Europe en général et la France en particulier, mais évidemment sans tomber dans les excès de la finance folle.
1: Et vous parliez, Emmanuel Cuny, de cet investissement massif, 75 milliards, 45 d'ici 2030 par le Japon. SoftBank, interview exclusive tout à l'heure d'un des partenaires de cet investissement. Il s'agit de Schneider Electric. Son directeur général, Olivier Blum, est avec nous à 7h10.
2: Il est 6h26 sur France Info. Il fait 13 à Poitiers.
1: Et c'est l'heure de Bientôt chez vous, ce matin au Japon. Bonjour Yann Rousseau.
3: Bonjour.
1: Le prolongement de la crise au Moyen-Orient commence à inquiéter les familles japonaises. Elles n'ont pas peur de manquer d'essence. Le gouvernement a des réserves, mais elles craignent une grande pénurie de sacs poubelles.
3: Oui, les habitants sont inquiets. Hein. Dans plein de villes, on assiste ces derniers jours à des phénomènes d'achat panique. Les consommateurs dévalisent les rayons de sacs poubelles. Les supermarchés sont obligés de mettre des panneaux pour s'excuser auprès des clients. Hein. Ou alors, ils mettent en place un système de rationnement pour interdire aux gens d'acheter plus de 2 ou 3 paquets. Le gouvernement a dû intervenir. Le ministre de l'Environnement a assuré que tout était sous contrôle, que le Japon avait assez de plastique et qu'il était donc inutile de faire des stocks.
1: Yann, pourquoi autant d'inquiétudes sur les sacs poubelles ?
3: Alors, au Japon, on ne vit pas la crise au Moyen-Orient comme vous en France. Ici, on ne parle pas du tout du prix de l'essence puisque le gouvernement a plafonné le prix très tôt et il reverse aux distributeurs la différence entre le prix à la pompe et puis le prix du marché. Donc, ce qui inquiète le plus ici, c'est le risque d'une pénurie de produits dérivés du pétrole. Le Japon fait venir normalement plus de 90% de tout son brut du Moyen-Orient. Il est donc directement impacté par le blocage du détroit d'Ormuz car il ne reçoit plus beaucoup de pétrole et surtout, il ne reçoit plus certains composants qui alimentent les complexes pétrochimiques. Notamment, ils peinent à sourcer le naphtha qui sert à fabriquer justement le polyéthylène des sacs poubelles. Il y a eu des sujets à la télé sur ces difficultés et donc la population s'angoisse.
1: Mais il y a toujours moyen de trouver d'autres sacs pour faire des poubelles, non ?
3: Alors, c'est pas si simple au Japon, car le pays a mis en place un système de collecte et de tri très très réglementé. C'est pas le cas à Tokyo, mais dans la plupart des autres villes, les habitants n'ont le droit d'utiliser qu'un seul type de sac poubelle. Ce sont des sacs d'une couleur et d'une taille spéciale qui ne sont conçus que pour votre ville et pour un certain type de déchets. L'idée, c'est de responsabiliser les citoyens et d'imposer un principe pollueur-payeur. Ces sacs sont assez chers car ils intègrent une sorte de taxe qui permet de financer le traitement des déchets. Et donc, plus vous jetez, bien plus vous payez. Ce système est efficace, mais il est très rigide. Et c'est dans ces villes que l'on voit le plus en ce moment les pénuries de sacs poubelles. Les gens ont peur de voir les camions de la mairie refuser soudain leurs sacs poubelles car ils ne seraient plus aux normes. Certaines villes viennent même de dire qu'elles allaient se montrer plus flexibles et plus tolérantes dans les prochains jours.
1: Merci Yann Rousseau en direct du Japon. À suivre la météo et un nouveau journal.
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1: Et Christine Peña, plus frais ce matin.
2: Mais oui, on respire. 10 degrés à peine à Caen, à Rouen, 12 degrés du côté de Nantes, de Rennes, de Vannes, de Lille, 14 à Biarritz, comme à Brest, comme à Besançon, 15 du côté de Paris, Nancy. Alors en Méditerranée, là, on a 20 degrés, voire un peu plus, 23 pour Marseille, 22 pour Toulon et Nice. Ça, c'est les températures en ce moment. Le soleil sera au rendez-vous malgré les nuages qui circulent. Quelques orages en montagne seulement. Du côté des Alpes du Sud et des Pyrénées-Orientales. On voit la pluie arriver par le Finistère. Sinon, c'est une belle journée ensoleillée avec des températures légèrement au-dessus des valeurs de saison. On y est presque, hein, 26 à Paris et jusqu'à 30, voire un peu plus, en Méditerranée.
1: Christine Peña est par-delà les nuages à 400 km au-dessus de nos têtes. Sophie Adno a accordé une interview exceptionnelle à France Info. C'est dans un quart d'heure. Il est 6h30. Toute l'info, Jean-Christophe Martin.
3: Et cette annonce qui fait sensation au congrès annuel du cancer de Chicago, celle d'un nouveau médicament contre le cancer du pancréas. Les cancérologues, pourtant d'habitude prudents, parlent cette fois de révolution. Ce nouveau traitement double l'espérance de vie de certains patients. Et France Info, vous avez d'ailleurs révélé des résultats encore partiels de l'étude il y a un mois. À Chicago, pour France Info, Solène Lehen.
4: Le docteur Rachna Shroff raconte que quand elle a découvert les résultats de cette étude, elle en a pleuré, elle qui soigne depuis une dizaine d'années des patients atteints de cancer du pancréas en Arizona. Un cancer en progression, 16 000 nouveaux cas par an en France et contre lequel on avait jusqu'à présent peu de traitements disponibles et encore moins d'efficaces. Ici, le phénomène s'appelle le daraxonrasib, un médicament qui bloque une protéine, celle qui est le moteur du cancer et le moteur même de 90% des cancers du pancréas. Le docteur Brian Wolpin a dirigé cette étude.
5: Les patients qui ont pris du daraxonrasib ont survécu plus de 13 mois et ceux qui n'en ont pas pris, un peu plus de 6 mois.
4: Une survie doublée, des résultats jamais vus dans le cancer du pancréas, confirme le professeur Pascal Hamel de l'hôpital Paul Brousse à Villejuif, qui a participé avec ses patients à cette étude.
6: On dit 13 mois de médiane, c'est-à-dire que la moitié des gens vont dépasser cette espérance de vie, ils vont dépasser, même parfois largement, puisqu'il y a encore des patients qui étaient dans la première phase de l'étude, la phase 1, qui sont vivants 3 ans après.
4: Et le temps d'obtenir toutes les autorisations sanitaires, ce médicament ne sera pas disponible en France avant 1 ou 2 ans.
3: Solène Lehen à Chicago pour France Info. Un suspect est toujours en garde à vue après la disparition d'une collégienne dans le Gers. Un homme interpellé après un témoignage affirmant que la collégienne Liana avait été vue à la sortie du collège dans son véhicule, ce que la vidéosurveillance a confirmé. Hier, une battue était organisée par la gendarmerie pour tenter de retrouver la collégienne, mais sans succès. C'est la première visite en France d'un haut responsable algérien depuis le début de la crise diplomatique en juillet 2024. Le ministre algérien de l'Intérieur commence aujourd'hui une visite officielle de 2 jours à l'invitation de son homologue Laurent Nunez. Et c'est surtout un nouveau signe de la normalisation en cours entre Paris et Alger. Christian Chesneau.
7: Entre la France et l'Algérie, la forme compte souvent autant que le fond. Lors de sa visite en février dernier à Alger, Laurent Nunez, le ministre de l'Intérieur, avait été reçu par le président Tebboune. En réciprocité, Saïd Saïoud, son homologue, devrait rencontrer Emmanuel Macron à l'Élysée. Dans cette période de dégel, Paris et Alger veulent éviter les faux pas, y compris au niveau protocolaire. En haut de l'agenda des deux pays figurent la coopération sécuritaire, le narcotrafic et les flux migratoires, notamment côté français, les OQTF, les obligations de quitter le territoire pour les Algériens indésirables. Depuis quelques semaines, les autorités algériennes, via leur consulat en France, délivrent de nouveau des laissez-passer pour récupérer leurs ressortissants. Un signal encourageant pour Paris. Mais il reste 2 dossiers à régler. Pour la France, celui du journaliste Christophe Glaise, qui attend une grâce du président Tebboune. Et pour l'Algérie, celui d'un agent consulaire, aujourd'hui en détention et impliqué dans l'enlèvement d'un influenceur algérien.
3: Christian Chesneau de la rédaction internationale de Radio France. Et comme chaque premier du mois, ce début de juin, c'est l'occasion d'une série de nouveautés administratives ou réglementaires. Et la principale cette fois, c'est une hausse du SMIC, environ 35 € net de plus par mois pour suivre l'inflation repartie à la hausse après le début de la guerre au Moyen-Orient, ce qui porte le SMIC mensuel net à près de 1 480 €.
1: Merci Jean-Christophe Martin. 6h34.
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1: Bonjour Noureddine Zidane.
8: Bonjour Jérôme.
1: Évidemment, on ne peut pas commencer par autre chose que le football. Le Paris Saint-Germain, toujours sur son nuage après avoir remporté samedi sa deuxième Ligue des Champions consécutive.
8: Oui, les Parisiens reçus à l'Élysée hier en fin d'après-midi par le président Emmanuel Macron. Mais ils ont aussi communié avec le public parisien. 80 000 personnes pour assister à la parade des champions d'Europe avec leur trophée entre l'école militaire et le Champ de Mars au pied de la Tour Eiffel. Avec le capitaine Marquinhos en meneur d'ambiance. La fête au Champ de Mars, mais aussi au Parc des Princes avec feux d'artifice, musique et chant au rendez-vous, au grand bonheur d'Iva.
9: J'ai acheté ma place 5 minutes avant de venir. Incroyable, incroyable. Tribune Borelli, j'ai tout vu. L'arrivée de Marquinhos et Nasser, non mais rien à dire. Rien à dire. Franchement, le meilleur spectacle que j'ai vu de ma vie. C'était incroyable. J'ai trop kiffé du début jusqu'à la fin. Le show était incroyable. Le jeu de lumière, le fait qu'il y ait tout le monde. C'est le meilleur week-end de ma vie. J'ai d'abord été au concert d'Aya Nakamura. Samedi, après, il y a la finale. Et là, aujourd'hui, je suis là, je dors pas. Je ne dors pas.
8: Et ce n'est pas fini, puisque comme l'an dernier, le trophée sera présenté cet après-midi à Roland-Garros.
1: Oui, ils ont juste une rue à traverser. Ouais. Roland-Garros, justement, en tennis, où il ne fait décidément pas bon être un favori.
8: Oui, hier, c'est Casper Ruud qui a mordu la poussière, le Norvégien spécialiste de la terre battue, dominé en quatre manches par Joao Fonseca, déjà tombeur de Novak Djokovic. Dans le tableau féminin, fin de l'aventure également pour la numéro 3 mondiale, Iga Świątek, quadruple vainqueur à Roland-Garros, et battue par l'Ukrainienne Marta Kostyuk en 2 petits sets, suite des huitièmes de finale aujourd'hui, avec la dernière représentante française, Diane Parry. Elle part favorite face à la Polonaise Maja Szwalińska, issue des qualifications.
10: Ça reste aussi une belle opportunité de pouvoir jouer une fille comme ça en huitièmes de finale de Grand Chelem. Après, ça veut dire qu'elle a sorti des très bonnes joueuses avant, donc ça va être un match à prendre vraiment au sérieux et être capable de sortir un très gros niveau de jeu aussi. Mais c'est vrai que du coup, on a envie et on se voit aller plus loin, donc je vais préparer ça le mieux possible et en tout cas, je suis motivé.
8: À suivre également le duel entre la Russe Arina Sabalenka, la numéro 1 mondiale, et la Japonaise Naomi Osaka, ex numéro 1. Le Chilien Alejandro Tabilo, tombeur de Moïse Kwame, au tour précédent affronte lui le numéro 6 mondial, le Canadien Félix Auger-Aliassime. Et puis en cyclisme, à un peu plus d'un mois du Tour de France, Jonas Vingegaard remporte le Giro italien. C'est le seul grand tour qui manquait à son palmarès. Après la Vuelta espagnole l'an dernier, le Danois devient ainsi le 8e coureur de l'histoire seulement à réussir cette trilogie.
1: Noureddine Zidane, et si vous avez des étoiles dans les yeux, ça va continuer après la victoire du Paris Saint-Germain. Tout autre chose, un événement ce matin, c'est Sophie Adnaud sur France Info, entretien depuis la Station Spatiale Internationale, son quotidien, les repas, le sommeil, l'émerveillement toujours, bien sûr, à 400 km au-dessus de nos têtes. Ne manquez pas cette interview exceptionnelle avec la spationaute française. C'est à 7h moins le quart, dans 7 minutes précisément. Mais tout de suite, ce tour de vis contre le portable au volant.
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1: Trois questions ce matin au préfet de l'Ardèche. Bonjour Benoît Trevisani.
11: Bonjour.
1: L'Ardèche qui devient aujourd'hui, 1er juin, le 5e département en France à suspendre le permis des automobilistes qui utilisent le portable en conduisant. C'est votre décision de préfet. Pourquoi l'avoir prise? Sur quel constat s'appuie-t-elle?
11: Alors, c'est une mesure que j'ai prise, qui a été annoncée dès décembre 2005 et qui s'inscrit dans la mise en œuvre d'un plan que j'ai souhaité mettre en place, un plan tolérance zéro face à la sécurité routière. En Ardèche, on a beaucoup trop de morts sur les routes, beaucoup trop d'accidents. Et hélas, on a eu ce dramatique accident le 1er mai dernier, 5 jeunes qui se sont tués dans le nord du département. Et donc, cette mesure que je voulais mettre en œuvre avant l'été, eh bien, elle rentre aujourd'hui, le 1er juin, elle est opérationnelle.
1: Benoît Trevisani, c'est efficace? Vous avez des retours de vos collègues préfets des quatre autres départements où c'est déjà en vigueur? Je les rappelle, c'est la Charente-Maritime, les Landes, le Lot-et-Garonne et le Pas-de-Calais.
11: Oui, bien sûr. Mon cabinet a eu des contacts avec le cabinet des préfets de ces quatre autres préfectures. Et je crois que c'est vraiment, j'en suis sûr même, que c'est vraiment efficace. Les gens le voient dans leur comportement, font plus attention parce que c'est une suspension administrative qui peut aller jusqu'à 6 mois. Jusqu'à présent, C'était une infraction avec une amende de 135 euros maintenant. En plus de l'amende, en utilisant le téléphone, en tapant un SMS, eh bien, on se voit, il y a la possibilité de suspendre le permis jusqu'à 6 mois. Donc, ce n'est pas négligeable.

0: Ça ne pose pas un problème d'égalité. Je suis par exemple dans la Drôme, où je ne risque pas de suspension. J'arrive en Ardèche et là, je risque la suspension. Il n'y a pas un sujet d'égalité des territoires ?
1: Non, parce que les préfets ont quand même des capacités d'expérimentation et d'adaptation à la réalité de leur territoire. Alors, moi, je suis le premier département, je suis le cinquième département au niveau national, le premier département à le mettre en place dans la région Auvergne-Rhône-Alpes, mais je peux vous dire que mes autres collègues de la région Auvergne-Rhône-Alpes regardent ça avec intérêt et je ne doute pas que d'autres départements mettront en place. Moi, j'ai voulu cette décision parce que, d'abord, l'Ardèche, géographiquement, il y a des routes qui sont par sa géographie, des routes qui sont sinueuses, qui demandent beaucoup d'attention. On a aussi des routes qui sont très fréquentées. Il y a peu de transports en commun en Ardèche, donc les gens utilisent beaucoup leur voiture pour aller travailler. Et puis aussi, c'est un département très touristique. On va doubler cet été la population de l'Ardèche. On va passer de 340 000 à plus de 700 000. Et ben donc, il faut faire attention sur les routes. Il faut être pouvoir conduire en toute sécurité. Moi, je n'ai qu'un objectif, c'est épargner les vies sur les routes d'Ardèche.
0: Vous nous disiez 1er juin, parce qu'il fallait mettre ça justement en place avant la saison touristique, ça veut dire que les touristes qui vont venir cet été, il va y avoir une campagne de communication pour qu'ils soient bien au courant. J'utilise mon portable en Ardèche, risque la suspension de permis.
1: D'abord, on a déjà fait de la pédagogie. Encore une fois, cette mesure, elle est annoncée depuis décembre. Il fallait la mettre en place administrativement. Je l'avais annoncé dans le renforcement de ma lutte contre l'insécurité routière. Donc, on a fait d'abord de la pédagogie. On a distribué depuis tout le long du mois de mai, on a distribué plus de 500 flyers où j'avertissais, où j'expliquais. Et puis, on fera la même chose avec les touristes. Et dans les langues, en anglais notamment, pour prévenir aussi de cette nouvelle possibilité de sanction.
0: Merci beaucoup Benoît Trevisani, préfet de l'Ardèche. Voilà, cinquième département à suspendre le permis des automobilistes qui utilisent le portable en conduisant. Mesure qui entre en vigueur en ce 1er juin, 6h41. Dans un instant, le rappel des titres et puis Sophie Adno, interview exceptionnelle sur France Info.
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0: Et à suivre donc l'interview avec Sophie Adno sur France Info, c'est juste après l'info en 1 minute, 6h42. Et elle a eu une Maureen Suignard de nouvelles tensions au Moyen-Orient.
6: Les États-Unis annoncent avoir frappé des radars et des sites de contrôle de drones en Iran. De son côté, le Koweït, un allié de l'Iran, dit faire face à une attaque hostile de missiles et de drones, la deuxième en moins d'une semaine. Après la demande de la France, le Conseil de sécurité de l'ONU se réunit tout à l'heure. Réunion cette fois sur la situation au Liban. Le Premier ministre israélien entend intensifier son offensive dans le pays pour, dit-il, agir contre le Hezbollah, mouvement libanais pro-iranien. Plus de 200 chefs d'entreprise réunis à Versailles aujourd'hui pour la 9e édition de Choose France, événement pour vanter les mérites de l'investissement en France. L'année dernière, 40 milliards d'euros avaient été annoncés. Cette année, ce sera plus, promet le gouvernement. Du mieux pour les constructeurs automobiles, les ventes de voitures neuves repartent à la hausse en France. Plus 3,68% en mai, des ventes portées par l'électrique. Mais sur les 5 premiers mois de l'année, le marché automobile a reculé.
0: Elle est là-haut, à 400 km au-dessus de nos têtes. Entretien exceptionnel à présent avec Sophie Adno qui a répondu à France Info. La spationaute française nous raconte son quotidien. C'est un entretien que nous avons enregistré à la veille du week-end. Ça commence par la connexion avec l'ISS. C'est parti. Bonjour Sophie Adno. Et merci de donner un peu de votre temps aux auditeurs de France Info.
7: Bonjour, Jérôme Chapuis.
0: Ça fait bientôt 4 mois que vous êtes à bord de l'ISS. Qu'est-ce qui vous a le plus émerveillé pendant ces 4 mois? Qu'est-ce qui continue aujourd'hui de vous émerveiller?
7: Écoutez, l'émerveillement, il est tous les jours, à chaque instant. Et c'est un mix de toutes les expériences que j'ai depuis que je suis arrivée ici. La première chose, bien sûr, la vue sur la Terre qui est absolument splendide, époustouflante, inimaginable. À chaque fois que j'ouvre les volets le matin, je me fais la même réflexion. C'est tellement beau.

0: Je vous assure. Et puis aussi, ce qui continue à m'émerveiller, c'est se déplacer en 3D en fait.
1: Ouais.
0: Et arriver à faire des mouvements qu'on ne peut pas faire sur Terre. Donc c'est vraiment très très amusant. Voilà. Et puis bien sûr, toute la science qu'on fait ici à bord, c'est vraiment on fait progresser la science de manière générale, beaucoup le côté médical. Et ça, je trouve ça magique aussi.
1: Et notamment ces expériences avec des élèves de primaire, ils font pousser des plantes ici sur Terre, et vous, là-haut, ça, la transmission, c'est important.
0: Effectivement, je suis absolument ravie de faire cette expérience avec les classes françaises et toutes celles qui participent aussi, pas que en France d'ailleurs. Écoutez, pour moi, la transmission, c'est vraiment important. La transmission aussi de la curiosité, l'apprentissage de tester, expérimenter des nouvelles choses, être curieux, se poser des questions. Et quelle que soit l'expérience qu'on fait, bien, parfois, il y a des résultats surprenants. Et bien, c'est comme ça qu'on avance, on continue à se poser d'autres questions. Et c'est comme ça que se fait le progrès scientifique. Ça commence quand on est tout jeune, en fait, à avoir la curiosité éveillée. Et pour moi, c'est vraiment très, très important d'essayer de susciter cette graine de curiosité chez les jeunes, si je peux pas vous les faire un jeu de mots, voilà, planter une graine de curiosité.
1: Une question de quelqu'un que vous connaissez bien, c'est la chef étoilée Anne-Sophie Pic qui vous a concocté quelques repas, des repas bonus.
2: Bonjour Sophie, j'espère que tu vas bien, je pense à toi tous les jours, je sais que tu es 400 km au-dessus de nos têtes. Une petite question pour toi aujourd'hui sur ta bonus food, quel est ton plat préféré?
0: Ah mais c'est impossible de choisir, je vous assure, je les aime tous. chaque plat apporte son petit lot de connexions spécifiques. J'aime autant le riz au lait qui me rappelle celui de mon enfance que la soupe à l'oignon qui me rappelle la soupe à l'oignon de ma grand-mère et que le bœuf braisé qui est un plat absolument sublime de signature Anne-Sophie Pic. J'aime beaucoup l'alliance qu'elle a de faire venir des épices de partout dans le monde et puis arriver à les assembler de telle sorte que en bouche c'est vraiment explosif derrière. Alors en plus, quand on n'a pas de la nourriture fraîche au quotidien, je vous assure qu'un repas comme celui préparé par Anne-Sophie Pic, on en profite, mais d'une manière incroyable. C'est pas tous les jours, mais on en profite.
1: On parlait de nourriture. Comment se passe votre quotidien? Moi, je pensais au sommeil. Est-ce que vous dormez bien?
0: Écoutez, je dors très très bien, oui. J'ai jamais eu de problème pour m'endormir ici. Alors, ce qui est assez surprenant, c'est que le duvet, il est comme collé à une paroi d'un mur. Enfin, pas collé, il est strappé. Hein, avec moi, j'aime bien mettre les sangles assez serrées pour avoir la sensation d'être plaqué contre quelque chose, comme on pourrait avoir sur Terre la sensation de s'écraser sur le matelas finalement. Ici, si on n'attache pas avec des sangles, on flotte plus. Et ça marche aussi de dormir, mais moi, ce que je préfère, c'est être vraiment plaqué contre le mur. Et je vous assure que je dors vraiment comme un bébé.
1: On a une question qui vous est posée, Sophie Adnaud, ça va vous faire plaisir, par une étudiante de votre ancienne école, celle qui vous a formé, l'école d'ingénieurs Isaée Supaéro. C'est une étudiante qui s'appelle Lou Goiffon.
3: Bonjour Sophie Adnaud, les filles s'intéressent de plus en plus au milieu spatial. Vous, de votre côté, comment ressentez-vous cette présence grandissante et l'impact qu'elle a sur le milieu? Merci de votre réponse.
0: Pour moi, c'est vraiment important de transmettre le message que les femmes sont aussi importante que les hommes dans le milieu spatial. Je pense que c'est un milieu qui accueille vraiment toutes les personnes, quelle que soit leur origine, quel que soit leur genre. Il n'y a pas de raison de se priver de 50% de l'intelligence, on va dire, dans le domaine scientifique. Je pense que c'est important d'avoir tous les profils complémentaires, hein, qu'on ait grandi à la campagne, qu'on soit une femme, qu'on ait grandi même dans un autre pays, peu importe. Tant qu'on a envie de contribuer à la science et puis à la mission spatiale, il y a de la place pour tout le monde.
1: Vous avez dit récemment que finalement la vie était plus calme à bord de l'ISS que durant les années d'entraînement. Et à ce sujet, je ne sais pas si vous avez le temps de lire, mais on a croisé tout récemment l'écrivain et prix Goncourt Laurent Mauvignier qui a une question pour vous.
4: Il y a quelque chose que j'aime, par exemple, dans le cinéma, c'est parfois le rapport à l'ennui. C'est toujours péjoratif, on dit ça toujours de manière péjorative, alors qu'il y a quelque chose parfois de très productif et de très constructif. Parfois, il y a une façon de s'ennuyer qui peut être intéressante. Et j'aimerais lui demander si elle a eu des moments d'ennui, mais dans le sens constructif du terme, quoi.
0: Écoutez, c'est surprenant que ça puisse paraître. Non, il n'y a pas vraiment de temps mort ici. En fait, les années d'entraînement étaient intenses, certes, mais c'était surtout avec des déplacements partout dans le monde pour aller se former auprès des agences internationales qui interagissent avec les astronautes. Depuis que je suis arrivée, alors certes, on n'a plus ces déplacements et donc en ce sens, le rythme est plus facile parce qu'on n'a plus les décalages horaires et les déplacements en permanence. En revanche, les journées sont très, très, très intenses. On fait des grosses journées de 12 heures. Donc les moments d'ennui, il n'y en a pas beaucoup, mais ça aussi, je pense que c'est aussi une question de personnalité pour moi, parce que bon, enfin, même s'il y avait des temps morts, encore une fois, il n'y en a vraiment pas beaucoup, mais même s'il y en avait, ben, j'ai toujours une petite idée de choses à tester avec une imagination débordante. Il y a de quoi tester les choses ici, je vous assure, c'est tellement surprenant cet environnement.
1: Vous approchez de la moitié de votre mission. Qu'est-ce qui domine le plus dans un moment comme celui-ci ? C'est l'envie d'en profiter au maximum ou l'impatience quand même de revoir la Terre ?
0: Écoutez, de manière générale, je suis vraiment contente d'être ici et je suis plutôt dans l'état d'esprit d'en profiter au maximum. Et pourvu que ça dure, parce que je suis bien consciente qu'un jour, je vais rentrer sur Terre. Ceci étant dit, ben, je reste humaine aussi. Et bien sûr, il y a des moments où je me dis, ah oui, ben, tiens, avoir un peu de vent frais, d'air frais, ouvrir une fenêtre, etc. Ben, bien sûr, ça me manque parfois. Mais bon, je suis plutôt dans l'état d'esprit de profiter à fond parce que vivre le moment présent, toutes ces choses que j'ai qui sont extraordinaires, sur lesquelles je peux témoigner et qui, je sais, quand je serai sur Terre, je ne les aurai plus. Donc voilà, je profite de l'instant présent.
1: Et notamment l'impesanteur qui fait voler vos cheveux, c'est pas le vent qui souffle. Hein. Merci beaucoup en tout cas d'avoir été avec nous, avec les auditeurs de France Info, Sophie Adnaud. Merci.
0: Merci à tous et merci encore à toutes les équipes qui sont là pour faire de cette mission un succès. Cette mission, elle implique énormément de personnes et énormément de gens passionnés. Et j'inclus tout le monde dans cette chaîne, depuis les journalistes qui aident à relayer les messages jusqu'aux équipes scientifiques et les équipes de soutien logistique, technique, etc. Donc un grand merci à tous. Vous êtes tous super.
1: Voilà, Sophie Adnaud, allez voir la vidéo sur franceinfo.fr, sur nos réseaux sociaux, pour les remerciements que vous venez d'entendre. Elle a la tête à l'envers, hein. Elle nous fait un cœur avec les mains, cadeau. Voilà, aussi pour vous, les auditeurs de France Info. Merci également à Olivier Aymon, Matteo Maestracci, ainsi qu'à Alain Fauché et aux équipes de Radio France et à tous ceux qui ont contribué à cet entretien exceptionnel. 6h52. Et c'est l'heure de France Info Monde. Bonjour Nathanaël Charbonnier.
5: Bonjour.
1: On parle de cette nouvelle étape de l'offensive israélienne au Liban ce matin, avec la prise hier de la forteresse de Beaufort dans le sud du pays. C'est une avancée symbolique qui a été largement saluée par le Premier ministre israélien, mais qui provoque aussi des condamnations comme celle de la France. La France qui demande, Nathanaël, une réunion d'urgence du Conseil de sécurité de l'ONU.
5: Oui, vous savez, il existe des lieux dont la seule énonciation du nom entraîne immédiatement des réactions. La forteresse de Beaufort fait partie de ces lieux, car ce fort, c'est un symbole de la guerre qui oppose les deux pays. C'est ainsi qu'aussitôt tombé dans les mains de l'armée israélienne, le Premier ministre Benjamin Netanyahou a pris la parole. Voilà, il salue notamment les courageux combattants qui ont pris position et planté le drapeau israélien sur l'avant-poste du Beaufort. Il explique également que la prise de ce lieu était une étape spectaculaire et un tournant décisif dans l'offensive menée par son pays, car cela fait partie des objectifs d'Israël de contrôler des lieux qui sont jusque-là occupés par le Hezbollah. Réaction d'Israël, réaction de Paris également, à travers la voix de son ministre des Affaires étrangères, Jean-Noël Barrot, qui demande donc une réunion en urgence du Conseil de sécurité de l'ONU, conseil dont la France est un membre permanent. La réunion aura lieu ce lundi.
1: Alors pourquoi cette forteresse de Beaufort est-elle si importante ?
5: Alors honnêtement, elle l'a été plus qu'elle ne l'est aujourd'hui. Cette forteresse date du XIIe siècle, elle a été construite par les croisés et elle surplombe surtout le sud Liban et une partie du nord d'Israël. Elle a d'ailleurs servi de base pendant 20 ans à Israël dans les années 80. C'est de là que le Hezbollah pouvait aussi tirer ses roquettes et c'est un site protégé par l'UNESCO. Aujourd'hui, avec les drones, les autres armes employées dans ces nouvelles guerres, sa prise est moins militaire que politique, même si elle reste un endroit stratégique. En résumé, c'est un symbole fort sur le plan politique, et cela

0: aussi bien au Liban qu'en Israël.
1: Un symbole donc qui tombe dans les mains d'Israël dans un moment particulier.
0: Absolument, car Israël veut engranger un maximum de conquêtes et de victoires avant que l'ami américain ne siffle la fin de la partie. Israël sait que le conflit entre les États-Unis et l'Iran devrait s'achever prochainement, même si ce matin encore, les deux parties annoncent avoir mené des frappes sur des sites stratégiques du camp adverse. Mais lorsque les deux pays auront signé un accord, cela figera l'action de l'État hébreu au sud du Liban. Détenir un maximum de positions et de kilomètres carrés sur le terrain lui permettra d'arriver en position de force et ainsi de mieux négocier, estime l'État hébreu, son avenir. Donc oui, c'est un moment important.
1: Nathanaël Charbonnier.
2: Il est 6h55 sur France Info, il fait 12 à Saint-Étienne.
1: Et avant une météo complète, c'est l'heure de votre playlist. Ce matin, Maureen Suignard, un très grand sportif, et c'est pas un footballeur, qui inspire de plus en plus les artistes.
2: 2m24 de talent ce week-end à seulement 22 ans. Victor Wembanyama a envoyé son équipe, les Spurs de San Antonio, en finale NBA, une première depuis 2014. Alors plus de superlatifs pour saluer cette performance, mais ça fait un moment que le basketteur français impressionne. Il n'avait pas encore joué une minute avec les Spurs qu'il avait déjà sa chanson. Bon, il n'y a pas beaucoup de paroles, hein, vous entendez, mais les membres du groupe Mariachi Campanas de América ont souhaité la bienvenue à Wemby avec violon et trompette. Depuis, sa notoriété a encore grandi. Faire de l'argent légalement semble plus compliqué que de défendre Wemby, chante le rappeur J. Cole. Une comparaison pour montrer à quel point il est difficile de s'en sortir financièrement. Lil Wayne, autre grand rappeur américain, l'a aussi cité dans un freestyle. Style, on va les éliminer, les mettre KO comme Wemby, lâche-t-il. Comprenez, si vous avez un Wemby dans votre équipe, vous êtes sûr de tout dominer. Globalement, il n'y a pas trop de surprises. Wemby est utilisé pour parler d'invincibilité.
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2: Comme dans cette chanson de PLK qui porte son nom et qui vient de sortir, c'est aussi ce qu'a fait Gazo dans une ambiance un peu plus sombre.
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2: 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Wemby est encore une illustration de puissance. Les artistes ont pu le faire avant avec d'autres sportifs comme Michael Jordan, Ronaldo ou encore Mbappé. Pour le moment, les références aux basketteurs se font surtout dans le rap. Je ne me risque pas trop en vous disant qu'il va y en avoir beaucoup plus dans les prochains mois. Ce week-end, Wemby a confié qu'il réalisait en ce moment une partie de ses rêves d'enfance, des rêves sportifs, peut-être qu'il ne s'attendait pas, en plus à devenir une référence dans la pop culture. Là, vous entendez Jahil. On est un peu plus sur du rap dancehall pour se réveiller.
1: Ah, puis là, non, tellement musical. Merci beaucoup, Maureen Suignard. Wembanyama dans la playlist. La météo à suivre.
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1: De la chaleur, Christine oui. Peña, mais cette fois sans excès.
2: Ben voilà, on est quasiment dans les normales de saison. 24 à Lille, à Rennes, jusqu'à 32 à Nîmes et Perpignan. Il fera 28 à Lyon, 27 à Strasbourg, Bordeaux, Toulouse, 26 du côté de Paris, de Nancy ou encore de Dijon. Alors, le temps est calme aujourd'hui, profitez-en, ça ne va pas durer. On a un ciel lumineux malgré le passage de nuages qui resteront inoffensifs. Quelques petits débordements orageux localisés en montagne, simplement sur les Alpes du Sud ou encore les Pyrénées-Orientales.
8: On voit quand même s'ennuager le ciel vers le Finistère et les quelques pluies. Les premières pluies arriveront d'ici ce soir sur la pointe de la Bretagne. Mais demain, changement radical de temps avec ces pluies, ces orages qu'on surveillera, notamment entre la Méditerranée et l'Est du pays. C'est là où ça grondera le plus fortement. Toutes les régions seront arrosées d'abord à l'ouest et puis ensuite du coup à l'est. Et puis mercredi, jeudi, progressivement, les pluies s'atténueront. Et nous devrions connaître un week-end prochain de nouveau très agréable, ensoleillé, un peu plus chaud. Mais l'indice de confiance est assez bas, donc restons prudents sur les prochaines prévisions.
1: Merci Christine Peña. Très bon début de journée, début de semaine et premier jour du mois de juin. Il est 7h sur France Info. Bonjour William Cacosta.
9: Bonjour.
1: Et elle a une Paris ivre de bonheur.
9: Avec le retour de ses héros hier, les joueurs du PSG qui ont célébré leur nouveau titre en Ligue des Champions de football avec leur public survolté. À la une aussi, Emmanuel Macron qui annonce à l'instant que la Marine nationale a arraisonné un nouveau navire de la flotte fantôme russe dans l'Atlantique. Toujours aucune trace de Liana, 11 ans, disparue à la sortie de son collège du Gers. 75 milliards d'investissements promis en France par un géant japonais des nouvelles technologies. Et puis vous vous rappelez de cette banane scotchée sur un mur, œuvre d'art qui avait fait scandale, et bien elle a été volée dans un musée français.
1: Très belle journée sur France Info.
9: One more time, encore une fois, les joueurs du Paris Saint-Germain ont brandi le trophée de la Ligue des Champions au Parc des Princes pour la deuxième fois d'affilée après ce sacre samedi soir en finale de la plus prestigieuse compétition de football d'Europe. Point d'orgue d'une après-midi de célébration au Palais de l'Élysée également et au pied de la Tour Eiffel pour une parade devant 80 000 personnes, Thomas Vinclair.
10: Pour Nicolas, cette parade restera à jamais dans sa mémoire. Il ne pensait pas se retrouver aussi proche des joueurs.
11: Tu sens, ouais, c'est la proximité, sentir vraiment que le trophée, tu peux presque le toucher au final. Extraordinaire.
10: Il est resté bouche bée face à ce cadre, cette longue allée depuis l'école militaire et ce podium face à la Tour Eiffel, véritable emblème du Paris Saint-Germain.
11: Le logo, c'est la Tour Eiffel, soulever le trophée ici, je trouve ça fou, même le tapis rouge aux couleurs du PSG sorti de l'école militaire. C'était magnifique.
10: Si les supporters ont dû patienter de longues heures et supporter les nombreuses bousculades durant la parade des joueurs, Jean-Luc, lui, est ressorti des images plein la tête.
11: On avait le temps d'apprécier le spectacle.
10: Il était présent l'an dernier sur les Champs-Élysées pour la parade en bus, mais pour lui, aucun doute, celle du Champ de Mars était d'un autre niveau.
11: C'était plus proche déjà, je trouve qu'il y avait une meilleure proximité et c'était plus long. L'année dernière, ils sont passés quand même assez rapidement. Il y avait un peu de frustration, on avait attendu longtemps sous la chaleur, mais là, on a pu vraiment profiter pleinement du moment. Donc à ce côté vraiment là parisien, on se sent vraiment à notre place en fait, pour une deuxième année consécutive, c'est parfait, c'est magnifique.
10: Les supporters parisiens qui ont déjà hâte de revenir sur ce Champ de Mars. Et d'ailleurs avant de partir, Ousmane Dembélé leur a fait cette promesse.
12: On revient l'année prochaine pour la troisième.
10: Une troisième Ligue des Champions.
9: Merci Thomas Vinclair. Cette joie, elle a été gâchée en partie ce week-end par des débordements. 312 personnes ont été placées en garde à vue à Paris, confirme le parquet de la capitale ce matin, dont 87 mineurs. Emmanuel Macron vient de l'annoncer, la Marine nationale a arraisonné un nouveau pétrolier sous sanctions internationales en provenance de Russie. Ça s'est passé hier. Le Tagore intercepté en haute mer, en Atlantique, avec le soutien du Royaume-Uni. Le chef de l'État l'accuse de contourner les sanctions internationales pour permettre à la Russie de financer sa guerre en Ukraine. À nouveau, les États-Unis et l'Iran échangent des tirs ces dernières heures, alors qu'un cessez-le-feu est pourtant toujours en place. L'armée américaine annonce avoir visé des radars et des sites de contrôle de drones iraniens cette nuit dans la ville de Goruk et sur l'île de Keshm dans le détroit d'Ormuz. Les gardiens de la Révolution, eux, disent avoir répliqué en tirant des missiles et des drones sur une base des États-Unis au Koweït.
1: France Info 7h03 à la une aussi ce matin, William. La France qui relance son opération séduction.
9: Oui, des patrons du monde entier sont réunis au château de Versailles pour la 9e édition du sommet Choose France, choisissez la France en bon français, destiné à attirer les investissements étrangers. Et déjà une promesse colossale, Isabelle Raymond, SoftBank, le titan japonais des technologies, annonce une enveloppe massive.
8: C'est un montant qui donne le vertige. 75 milliards d'euros, dont 45 assurés d'ici 2031 par le géant japonais SoftBank. L'entreprise qui multiplie les gros chèques dans la tech, en Asie et aux États-Unis, investit pour la première fois en France. 3 data centers sortiront de terre à Amiens, Dunkerque et Valenciennes avec le concours du français Schneider Electric. Le patron de SoftBank, Masayoshi Son, est reçu ce matin à l'Élysée. Un patron particulièrement soigné par Emmanuel Macron qui tente par tous les moyens d'attirer les investissements.

0: dans l'intelligence artificielle, vantant notamment l'énergie française, abondante et décarbonée, indispensable au secteur. À une autre échelle, le groupe énergétique portugais EDP doit d'ailleurs officialiser à Choose France un investissement d'1,3 milliard dans les énergies renouvelables, dans l'éolien, notamment en mer et dans le solaire.
1: Et les précisions d'Isabelle Raymond.
2: Et le directeur général de Schneider Electric, Olivier Blum, partenaire de cet investissement colossal dans les Hauts-de-France, est sur France Info en exclusivité dans 5 minutes.
3: L'angoisse est toujours plus forte dans le Gers, là où Liana, 11 ans, a disparu vendredi à la sortie de son collège de Fleurance. Un homme de 41 ans est en garde à vue. Les images de vidéosurveillance montrent qu'elle est montée dans sa voiture après les cours, lui dit l'avoir simplement déposée à sa demande à la piscine. Mais ses déclarations sont jugées incohérentes et imprécises par la procureure d'Auch. Et ce week-end, des battues étaient organisées pour tenter de retrouver Liana. Parmi les 300 volontaires, Esmeralda.
4: On se connaît tous, on n'est pas dans une grande ville, donc tout le monde a commencé à se donner rendez-vous et on s'est tous rejoints. On est tous parents, on a tous grandi là, on se doit d'être là et d'aider du mieux qu'on peut, du moins. Oui, c'est vrai, on ne sait pas trop ce qu'on cherche, on ne sait pas trop où la trouver, on ne sait pas trop ce qu'on peut faire, mais en fait, on se doit d'être là quand même. Ce qu'on est en train de vivre, on le regarde à la télé d'habitude. Et ouais, ça fait peur, hein, parce que dans notre Gers, désolé, hein, mais... On se dit qu'en fait, on est à l'abri, il y a des fous partout, quoi.
3: Et la gendarmerie a lancé un appel à témoins. Vous retrouvez le signalement de Liana sur franceinfo.fr. C'est un traitement préventif très efficace, mais pas assez utilisé, selon le Conseil national du SIDA. L'organisme chargé d'aiguiller le gouvernement sur la lutte contre la maladie alerte sur la PrEP, sur le manque d'information de la population sur le sujet, Olivier Aymon.
5: Disponible en France depuis 10 ans sous forme de comprimé et depuis cet hiver sous forme injectable, entièrement remboursée, la PrEP est aujourd'hui quasiment exclusivement utilisée par des hommes, essentiellement dans le cadre de relations homosexuelles. Les femmes, les personnes trans, précaires ou éloignées des grandes métropoles, toute autre population à risque vis-à-vis du VIH, l'utilisent très peu, voire ne la connaissent pas, explique le CNS, qui s'inquiète de l'affaiblissement sur le terrain des associations ou de l'aide médicale d'État. Pour les experts, que ce soit pour des raisons d'égalité ou purement sanitaire, il faut faire de ce traitement préventif un outil de première intention, d'autant que son mode d'utilisation évolue, plus simple à prendre avec ses formules injectables qui protègent sur plusieurs mois. En France, en 2024, dernière année statistique disponible, plus de 5000 personnes ont découvert leur séropositivité.
3: Merci Olivier. Mon...
2: Plus qu'une Française en lice à Roland-Garros.
3: Oui, il y aura donc de la pression sur les épaules de Diane Paris sur la terre battue parisienne. En 8e de finale, la tricolore affronte en début d'après-midi sur le central la Polonaise Maja Rwalińska. On la suivra évidemment sur France Info. Du cyclisme avec l'entrée du Danois Jonas Vingegaard dans un cercle très fermé, celui des coureurs qui ont remporté les trois grands tours après le Tour de France et la Vuelta espagnole. À 29 ans, il a remporté le Giro en Italie. Il entre dans ce club où l'on retrouve seulement des Bernardino, des Eddy Merckx, même Tadej Pogacar, le vainqueur du dernier Tour de France, n'en fait pas partie pour le moment. Et puis un nouveau vol dans un musée français, une œuvre volée ce week-end au centre Pompidou de Metz, pas n'importe laquelle, Jérôme. C'est cette banane scotchée sur un mur, une œuvre de l'artiste contemporain italien Maurizio Cattelan, qui avait fait beaucoup parler il y a 7 ans lorsqu'elle avait été dévoilée. La banane a donc été volée et ce n'est d'ailleurs pas la première fois qu'elle est victime de vandalisme, Julien Baldacchino.
6: Oui, dès sa première exposition en 2019 à Miami, cette banane accrochée au mur par un adhésif argenté a été décrochée et mangée par un autre artiste qui avait alors considéré que c'était un happening appelé artiste affamé. L'an dernier, déjà montré au centre Pompidou-Metz, elle avait été mangée une première fois par un visiteur. Samedi, en revanche, les agents de sécurité n'ont pas identifié la personne qui a commis le vol. Le musée a donc porté plainte contre X, mais il précise, toute œuvre d'art qu'elle soit, cette banane n'a aucune valeur matérielle. Elle a aussitôt été remplacée. C'est ce qu'on appelle une œuvre à protocole. Ce qui fait sa valeur, c'est son certificat d'authenticité et le protocole très précis d'accrochage. La banane doit être fixée à 1,72 m du sol et inclinée à 37 degrés. Évidemment, Maurizio Cattelan, connu pour ses provocations, s'amuse avec cette œuvre de la question de la valeur des œuvres d'art. Dans l'exposition du Centre Pompidou-Metz, construite comme un abécédaire, elle occupe toute seule la salle de la lettre Q. Q pour « Quand nous cesserons de comprendre le monde ».
7: Non mais laissez-moi, non mais laissez-moi, manger ma banane.
2: Mais je vous ai vu tout à l'heure dans les couloirs de France Info.
3: Ne dites rien, Jérôme, voyons.
2: Manger une banane. 7h09, à tout à l'heure, 7h30. Christine Peña, dites-moi.
8: Oui, on a la banane.
2: Oui, quand même, malgré ce changement de temps.
8: Mais absolument, ce changement de temps avec des températures beaucoup plus raisonnables après cette vague de chaleur historique. Hein, on retrouve un petit peu de fraîcheur. La compagnie du parapluie, c'est pour demain.
2: Christine Peña, 7h09.
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2: Voilà, il y a donc ce rendez-vous exceptionnel dans une heure sur France Info. Et d'ici là, dans le 6-9, une percée dans la lutte contre l'un des cancers les plus redoutables. On est au congrès annuel de Chicago avec le professeur Fabrice André de l'Institut Gustave Roussy, percée contre le cancer du pancréas. Mais tout de suite, un déferlement de milliards. Pourquoi des géants des data centers s'installent en France?
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2: Et l'invité de France Info ce matin est directeur général de Schneider Electric. Bonjour Olivier Blum.
11: Bonjour.
2: Vous êtes partenaire de ce projet colossal de data center, centre de données, annoncé hier par le conglomérat japonais SoftBank. Merci d'être avec nous en exclusivité sur France Info. Je disais colossal parce qu'on parle de 45 à 75 milliards d'euros sur 5 ans. C'est inédit en France ?
11: Oui, oui, absolument. C'est 45 milliards, c'est la première phase, 75 milliards au total. Si on traduit ça en gigawatts, qui est souvent le terme qu'on utilise pour les centres de données, ça fait dans une première phase 3 gigawatts, 5 à terme. Et pour vous donner un ordre d'idée, à la fin de l'année dernière, ça, en France, la capacité installée était de 1,5 gigawatts.
2: Ah, donc on est en train de doubler, tripler en quelques années. Et toujours pour les ordres de grandeur, c'est important quand on parle de ces milliards. 75 milliards, c'est plus, par exemple, que le devis d'EDF pour les 6 futurs réacteurs nucléaires EPR, est-ce bien raisonnable ?
11: Aujourd'hui, on est dans un monde où l'intelligence est partout. Pour faire votre émission aujourd'hui, vous utilisez des data, et avant même l'intelligence artificielle, les centres de données existaient déjà. L'intelligence artificielle a besoin de capacités de calcul encore supérieures, qui font effectivement qu'on a besoin de construire ce qu'on appelle ces usines d'AI, ces AI Factory en anglais, et c'est très très très important. Aujourd'hui, ces usines sont en construction déjà en Amérique du Nord, en Chine, dans d'autres parties du monde, et je trouve que c'est plutôt une bonne nouvelle que la France et l'Europe aussi rattrapent son retard sur ce sujet-là.
2: Et d'ailleurs, cette annonce, elle fait écho à ce qu'on avait entendu il y a quelques mois seulement dans la bouche d'Emmanuel Macron.
12: Plug, baby, plug. Electricity is available. You can plug, it's ready.
2: Voilà, c'était en anglais, c'était un sommet sur l'intelligence artificielle à Paris. Branche-toi, baby, branche-toi. C'était en réponse au projet de forage pétrolier de Donald Trump. Il invitait le président de la République, les investisseurs étrangers à s'installer en France. Alors ça y est, ça commence vraiment. On est un petit peu quand même, encore une fois, interloqué par ces montants. Pourquoi ça coûte si cher, Olivier Blum ?
11: Ces centres de données ont des processeurs, des GPU qui viennent d'NVIDIA, AMD ou d'autres.
2: C'est les géants. NVIDIA, c'est le grand géant des processeurs.
11: Dans un centre de données, vous avez la partie, ce qu'on appelle l'espace blanc, l'espace gris. L'espace blanc, c'est où vous avez toute la partie IT, tous les processeurs, là où on fait le calcul. La partie grise, c'est là où toute l'électricité est transformée pour fournir de l'énergie. Là-dedans, vous allez avoir des équipements basse tension, moyenne tension, des onduleurs, des systèmes de refroidissement liquide. Et effectivement, quand on regarde ces capacités dont on parle, il y a quelques années, on parlait de quelques mégawatts quand on parlait d'un centre de données normal. Quand on va dans le domaine de l'intelligence artificielle, là, on parle de 3 gigawatts. C'est énorme. C'est effectivement des très, très grands bâtiments avec énormément de matériel et qui permettent donc de délivrer toute cette puissance de calcul.
2: Et la France a énormément d'atouts, notamment parce qu'elle produit de l'électricité décarbonée.
11: Absolument. Quand on regarde, si vous voulez, quels sont les facteurs clés de succès, il faut avoir des terrains disponibles, il faut avoir de l'accès à l'énergie et de l'accès à l'énergie décarbonée, et il faut aller vite parce que l'intelligence artificielle ne va pas attendre 10 ans pour pouvoir être produite, donc il faut ces centres de calcul. Et en France, tout est réuni. Vous parliez de l'annonce du président, je pense que le séminaire Choose France d'il y a un an en arrière, exactement, est un moment clé où vous réunissez énormément d'acteurs qui viennent du monde entier, des investisseurs, des industriels comme Schneider Electric, et des gens du gouvernement qui se rencontrent. Ce projet avec SoftBank est bien entendu un gros projet, il y en a d'autres qui ont été annoncés, il y en a d'autres qui seront annoncés, donc c'est tout un écosystème qui est en train de se mettre en place.
2: Alors vous, vous, Schneider Electric, Olivier Blum, dont vous êtes le directeur général, hein, je rappelle, qu'est-ce que vous allez jouer comme rôle dans ce projet? D'abord, est-ce que vous allez embaucher?
11: Alors nous, Schneider Electric, déjà, ce qu'il faut savoir, c'est qu'on est une entreprise de 190 ans qui s'est transformée en une entreprise qui fournissait des produits et une entreprise qui fournit des produits et des solutions logicielles. Pourquoi ? Parce que depuis un peu plus de 10 ans, au moment de l'accord de Paris, on a été convaincu que l'énergie serait plus efficace si elle était électrifiée, elle était digitalisée. Donc nous, notre métier, Schneider Electric, c'est de fournir non seulement tous les produits physiques, mais toute la connectivité qui vont rendre ces data centers ou demain votre maison, une usine ou une infrastructure beaucoup plus intelligente.
2: Et donc ça, encore une fois, ça produit de l'emploi.
11: Ça crée de l'emploi non seulement en direct, parce que le centre de Dunkerque forcément va accueillir plusieurs usines, dont une de Schneider Electric, mais ça va créer aussi des emplois indirects. C'est-à-dire que ce centre de données, il va permettre à tout un tas de sociétés qui consomment, qui développent les modèles d'intelligence artificielle, aussi d'être implantés en France, au plus près des puissances de calcul, parce que la proximité physique est très importante.
2: Je vous pose la question, parce que souvent sur les data centers, sur l'intelligence artificielle, on parle de la crainte de destruction d'emplois, et ces grands data centers, une fois qu'on les a construits, vous l'avez dit d'ailleurs, c'est quand même essentiellement du matériel. Est-ce que derrière, il y aura des hommes ?
11: Ben, si vous voulez, quand vous prenez toutes les sociétés, vous prenez une entreprise comme Schneider Electric, d'ailleurs, vous, France Info, vous consommez des données, vous consommez de l'intelligence artificielle, vous ne le savez pas au moment où on se parle, mais de plus en plus, vous allez en consommer. Et le fait d'avoir un centre de données qui soit à côté permet au niveau français de créer un écosystème. Je suis sûr que ça va inciter de nombreuses start-up à se créer en France, d'être au plus près, parce qu'aujourd'hui, ou on va dire demain, parce que là on parle de 2031, la puissance de calcul sera de plus en plus présente sur le territoire français. Donc c'est une très très bonne nouvelle.
2: Vous avez une idée, vous, encore une fois, pardon d'insister, mais Schneider Electric, des emplois, du nombre d'emplois que vous allez créer à Dunkerque, par exemple ?
11: Purement en direct. Si on compare, par exemple, une usine qu'on a à Barcelone aujourd'hui, c'est 15 000 m², c'est à peu près 150 emplois minimum, sachant que le site dont on est en train de parler va fournir de manière privilégiée SoftBank, mais sera aussi notre centre d'assemblement de modules préfabriqués pour d'autres projets qui pourront avoir lieu en Europe, en France. Donc c'est le minimum et ça pourra grandir dans le futur.
2: Alors ces projets, justement, ils ne suscitent pas que de l'enthousiasme, il y a aussi des inquiétudes, notamment sur l'environnement. Je voudrais que vous écoutiez, d'ailleurs c'est un autre projet, ça se passe non pas dans les Hauts-de-France, mais en Seine-et-Marne, près de Melun. On y construit en ce moment ce qui s'annonce comme l'un des plus grands data centers d'Europe et ça provoque des tensions. C'est un reportage de Julien Raymond.
13: Pour l'instant, ce n'est qu'un immense champ de céréales entouré de grillages. Mais dans 2 ans, 3 premiers data centers de 30 mètres de haut doivent ouvrir. Premier problème, la chaleur générée par leur fonctionnement, selon Jean-François Dupont de France Nature Environnement. Ça
14: peut produire une augmentation de la chaleur de 1 à 2, voire 10 degrés, ça dépend du périmètre qu'on prend. On ne sait pas quoi faire de cette chaleur énorme qui va se diffuser dans l'atmosphère et qui va forcément avoir des implications sur l'environnement immédiat.
13: Et ça crée de l'inquiétude chez certains agriculteurs. Quelques kilomètres de là, Pauline Isambert, syndiquée à la Confédération Paysanne, regarde soucieuse ces cultures d'aromates.
15: On est très inquiet par rapport à la nappe de champignons qui passe par là. Donc il y aura un impact sur le partage de l'eau pour les agriculteurs. Pour ça, il ne faut pas toucher aux nappes.
13: Rien à craindre, les travaux ne toucheront pas la nappe phréatique, selon Christian Poteau, le président de la communauté de communes Brie des Rivières et Châteaux. C'est un projet bien étudié, d'après lui.
16: En termes de consommation d'énergie électrique, on est très vigilant. L'eau, c'est notre priorité. Puis je vais vous dire autre chose, monsieur, c'est que ce projet, de toute façon, il est nécessaire pour la France. Je préfère qu'il soit chez nous plutôt qu'ailleurs.
13: Christian Poteau met en avant notamment les nombreuses retombées fiscales pour les communes des environs qui permettront de financer plusieurs projets.
2: Alors Olivier Blum, directeur général de Schneider Electric, dans ce reportage de Julien Raymond, on entendait ses inquiétudes, notamment sur les dégagements de chaleur, l'impact sur les nappes phréatiques. Vous l'entendez, ça, ces inquiétudes aussi sur les conséquences écologiques?
11: Absolument. Comme toute façon, toute transformation, toute révolution industrielle, il faut être capable de mitiger tous les risques. Le refroidissement liquide est très très important. Mais je voudrais juste vous rappeler un chiffre qui est très important. À fin d'année 2025, dans le monde, et c'est à peu près la même chose en France, les centres de données représentent 1,5% de la consommation énergétique dans le monde. À 2030, on parle de 3%. Ce qu'il faut voir, c'est qu'avec...
2: Sauf erreur, c'est à peu près l'équivalent du transport aérien.
11: Absolument. Mmh. Ce qu'il faut voir, c'est quand on amène des données, quand on amène de la digitalisation au-dessus de l'électrification, on peut rendre de l'intelligence dans votre maison. Aujourd'hui, on se parle, dans votre maison, vous avez un tableau électrique, il n'est pas connecté, demain, vous pouvez le connecter et le rendre intelligent. Donc ces 3% de consommation de l'énergie mondiale peuvent aider aussi à réduire la consommation énergétique dans 97% des applications dans le monde. Je pense que c'est toujours très très important d'avoir ces grands chiffres en tête.
2: Voilà, le montant global de ces économies aussi d'énergie. En tout cas, merci d'être passé par les studios de France Info ce matin. Olivier Blum, directeur général de Schneider Electric, partenaire donc de cet investissement record à l'occasion de ce sommet Choose France qui se déroule aujourd'hui au château de Versailles à Paris, 7h19.
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2: Et dans un instant, la fête au Parc des Princes hier soir, c'est juste après l'info en une minute. À la une, Maureen Suinière, ces nouvelles frappes menées en Iran.
8: Des frappes de l'armée américaine en réponse à des actions agressives de Téhéran, disent les États-Unis. L'Iran annonce de son côté avoir ciblé une base utilisée par l'armée américaine pour mener des frappes en Iran. Ces attaques interviennent alors que Washington et Téhéran tentent de sceller un accord de paix. Deux mineurs placés en garde à vue après une fusillade à Grenoble la semaine dernière. Fusillade qui a fait un mort et quatre blessés. Le procureur de Grenoble estime qu'il s'agit d'une riposte à des tirs mortels à Échirolles quelques jours plus tôt. C'est une proposition de loi qui est née après le scandale de Betaram, des violences psychologiques, physiques et sexuelles dans un établissement du Béarn pendant des décennies. Le texte présenté aujourd'hui à l'Assemblée nationale prévoit notamment la création d'un fonds national d'indemnisation pour ceux qui ne pourraient pas aller en justice du fait des délais de prescription notamment. Et puis plusieurs changements en ce 1er juin. Le SMIC est revalorisé de 2,41% pour compenser l'inflation. L'aide au carburant de 100 euros pour les grands rouleurs entre aussi en vigueur. Et les aides pour l'achat ou la location de véhicules électriques, ces aides sont renforcées.
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2: La parade devant la Tour Eiffel, la réception à l'Élysée et hier soir, la fête avec les supporters dans le temple du Parc des Princes après leur deuxième titre de Ligue des Champions. Les joueurs, les dirigeants du Paris Saint-Germain ont poursuivi les célébrations sous le regard d'Hugo Marceau.
17: Avec une bonne heure et demie de retard et après SDM, rappeur et fidèle du club dans le rôle du chauffeur de stade, les chasseurs d'étoiles sortent finalement du tunnel, à commencer par le staff.
18: Notre coach, Monsieur Louis.
17: Chaudement applaudi par Frédéric, venu en tribune Borelli avec son fils Enzo.
19: Vous nous faites vibrer, grâce à vous on a des émotions incroyables. On vous remercie.
17: Suivent les 25 joueurs, comme il y a un an, à chacun sa musique d'entrée, son style et son ovation, le temps de fouler le tapis, déroulé vers la scène au centre de la pelouse, et qui dit back to back dit bis repetita. Il y a des choses qui pour Neil, abonné de longue date, ne changent pas.
20: Ousmane, de Ballon d'Or, c'est toujours valable en 2026?
21: C'est toujours valable, surtout qu'il y a un gros rendez-vous en juin. Il n'y a pas de star, c'est l'équipe la star, mais c'est le meilleur joueur, ça, il n'y a aucun doute. Et on l'aime, c'est l'enfant du pays, c'est l'enfant de la ville.
17: Ne manque plus que la coupe apportée par Marquinhos, le capitaine et le président, Nasser Al-Khelaifi. Et l'image de la soirée quand le Qatarien tente de se lancer dans un discours.
22: Bonsoir.
17: La tribune Auteuil lance alors un chant et tous les joueurs une farandole autour de lui dans l'élan. La scène dure plusieurs minutes et embrasse définitivement un parc conquis.
23: Incroyable, incroyable. Tribune Borelli, j'ai tout vu. L'arrivée de Marquinhos et Nasser, non mais rien à dire. Rien à dire. Franchement, le meilleur spectacle que j'ai vu de ma vie.
21: C'est fou en fait, ça ramène du monde, ça fait une ambiance générale et... on peut que kiffer en fait.
17: Une seule déception pour Iva.
23: Ouais, vraiment Neves, moi je pensais qu'il voilà, il allait faire un petit truc.
17: Pas de back-to-back flip pour le milieu de terrain portugais qui avait marqué les esprits avec son salto pour fêter la première étoile.
2: Hugo Marceau au Parc des Princes. Et bonjour Noureddine Zidane.
24: Bonjour.
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2: Et ça n'est pas terminé, Noureddine, après le Parc des Princes, Roland Garros.
24: Oui, hein, les champions d'Europe vont présenter leur trophée Porte d'Auteuil cet après-midi, mais à peine la deuxième étoile conquise, il va falloir en chercher une troisième pour certains avec l'équipe de France. Un troisième titre de champion du monde, les Bleus s'y préparent depuis quelques jours à Clairefontaine, même si on a pas mal parlé du PSG selon Aurélien Tchouaméni.
25: Il y avait pas mal de joueurs qui étaient en soins avec moi, donc on a regardé la finale, il y avait aussi le match de Kwame et le tennis, donc on avait deux écrans. Évidemment, on est content pour le PSG, je pense qu'ils le méritent. On a été en contact avec certains d'entre eux et c'est toujours bien pour l'équipe de France d'avoir autant de joueurs qui sont champions d'Europe, qui plus est double champion d'Europe avec Paris, donc c'est bien pour la valeur de notre équipe.
24: Une équipe de France qui débutera son mondial en Amérique du Nord dans 15 jours. Ce sera face au Sénégal, battu hier en match de préparation par les États-Unis 3-2.
2: À Roland-Garros, les derniers espoirs du tennis français reposent sur Diane Parry.
24: Et elle a peut-être une occasion unique d'atteindre pour la première fois un quart de finale en Grand Chelem. La Française promise depuis quelques années à un grand avenir, Fabrice Abgral.
0: Diane Parry est âgée de 16 ans quand en 2019 elle participe à son premier Roland-Garros. Elle passe un tour et devient la plus jeune française à remporter un match porte d'Auteuil. Naturellement, elle est cataloguée à juste titre grand espoir du tennis féminin.

0: Thomas. Diane Paris va se mesurer à une modeste joueuse polonaise classée 115e mondiale et issue des qualifications. Si elle s'impose, la francilienne née à Nice intégrera pour la première fois le top 40 mondial.
1: Et dans le tableau féminin, l'affiche de la soirée opposera la russe Arina Sabalenka, la numéro 1 mondiale, face à une ex-numéro 1, la japonaise Naomi Osaka. Et puis après leur dernier titre en 2021, les handballeuses brestoises remportent le championnat de France. Elles mettent fin à la domination de Metz et ses 4 titres consécutifs. Les deux équipes participeront le week-end prochain au Final Four, la finale à 4 de la Ligue des Champions, organisée dans une ville qui a souri aux footballeurs du PSG Budapest.
2: Merci Nouredine Zidane.
3: Il est 7h25 sur France Info. Il fait 21 à Cannes.
2: Et avant une météo complète, c'est l'heure du vrai ou faux. Bonjour Valentine Joubin.
3: Bonjour.
2: Et ce matin avec vous, on s'intéresse à ces vidéos de bébés très virales sur les réseaux sociaux, des enfants âgés de quelques mois qui recouvre la vue comme par miracle.
4: Oui, la scène est toujours à peu près la même. Dans une chambre d'hôpital, un soignant retire un bandage qui couvrait les yeux du bébé ou lui pose des lunettes sur le nez. Quasi instantanément, l'enfant offre un large sourire à sa maman ou son papa qui se met à pleurer de joie. L'une de ces vidéos a engrangé plus de 4 millions de vues sur X, mais elle pullule aussi sur Facebook, Instagram et même sur LinkedIn. Les commentaires insistent souvent sur l'émotion qu'a dû ressentir la maman.
2: Je vous vois venir, vous allez nous dire que c'est de l'intelligence artificielle.
4: Eh oui, toutes ces scènes attendrissantes sont le produit de l'intelligence artificielle. Ce qui est trompeur, c'est qu'il n'y a plus ces petits défauts qui pouvaient nous alerter il y a encore quelques mois. Pas de main à 6 doigts, ni de zone de flou, ni même de filigrane qui identifie les contenus IA. En fait, c'est plutôt la perfection du visage de l'enfant, sa peau aussi lisse que celle d'une poupée, qui sont suspectes. Et puis si on regarde qui a publié ces vidéos de bébés pour la première fois, on tombe sur des comptes dédiés à la création de contenus émotionnels. Ils ne s'en cachent pas. Plus ils engrangent de vues, plus ils gagnent de l'argent. Mais il y a aussi de vraies arnaques commerciales.
2: Avec de faux bébés.
4: Oui, comme cette vidéo publicitaire sur Instagram d'un bébé qui prend son bain. L'enfant a le visage crispé jusqu'à ce qu'une main adulte jette dans l'eau une boule de savon qui se dissout en une mousse épaisse multicolore et d'où s'échappe une tortue en plastique. Avec cette légende, vous galérez avec le bain du petit, cette bombe incroyable et parfaite pour la peau des enfants. Si on prend le temps de regarder en détail, on voit que le jouet est beaucoup trop gros pour la taille de la boule, que la mousse se forme trop vite, un produit mensonger qui est pourtant bien à vendre sur ce compte commercial qui est suivi par près de 700 000 personnes.
2: Valentine Joubin, à suivre la météo et un nouveau journal.
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2: Chaleur beaucoup plus raisonnable, Christine Peignard.
3: Mais oui, raisonnable après cette vague de chaleur historique que nous avons connue. Nous retrouvons un peu d'air. Alors 14-15 degrés ce matin, cette saison, 26 à Paris. C'est même légèrement au-dessus. On devrait avoir 23 degrés, 24 à Lille, à Rennes cet après-midi, 28 à Lyon, jusqu'à 31 à Marseille et 27 à Bordeaux et Toulouse. Quelques nuages qui circulent, rien de bien grave. Des débordements orageux en montagne sur les Alpes du Sud et les Pyrénées orientales. Et puis on voit arriver quand même la pluie par le Finistère. En fin de journée.
2: Christine Peignat, 7h30 sur France Info. Toute l'info, William Guécostat.
11: Station spatiale pour Maison de la Radio, je répète, station spatiale pour la Maison de la Radio. Après 4 mois passés dans l'espace, c'est un événement. Sophie Adnot, l'astronaute française et l'invitée de France Info ce matin, elle qui tourne à 400 km au-dessus de nos têtes, elle se confie ce matin.

0: sur cette expérience évidemment exceptionnelle.
1: De manière générale, je suis vraiment contente d'être ici et je suis plutôt dans l'état d'esprit d'en profiter au maximum. Et pourvu que ça dure, parce que je suis bien consciente qu'un jour, je vais rentrer sur Terre. Ceci étant dit, ben, je reste humaine aussi. Et bien sûr, il y a des moments où je me dis, ah oui, ben, tiens, avoir un peu de vent frais, d'air frais, ouvrir une fenêtre, etc. Ben, bien sûr, ça me manque parfois. Mais bon, je suis plutôt dans l'état d'esprit de profiter à fond, vivre le moment présent, toutes ces choses que j'ai qui sont extraordinaires, sur lesquelles je peux témoigner et qui, je sais, quand je serai sur Terre, je ne les aurai plus. Donc voilà, je profite de l'instant présent.
0: Sophie Adnaud dans la Station Spatiale Internationale et sur France Info.
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0: La France a de nouveau arraisonné un pétrolier en provenance de Russie. C'est Emmanuel Macron lui-même qui l'annonce ce matin. Un navire intercepté dans l'Atlantique en haute mer avec l'aide des Britanniques. C'est la quatrième interception du genre menée par la France contre la flotte fantôme russe accusée de contourner les sanctions internationales pour vendre le pétrole russe et financer la guerre contre l'Ukraine. Le Liban fait face à une agression d'Israël féroce et condamnable, dénonce il y a quelques minutes le président libanais. 8 personnes ont été tuées dans une frappe israélienne dans le sud Liban, selon les autorités locales hier, alors que l'État hébreu intensifie son offensive sur le territoire de son voisin pour lutter contre le Hezbollah. La France réclame une réunion d'urgence du Conseil de sécurité des Nations Unies. C'est le signe sans doute que ça va mieux entre Paris et Alger. Le ministre algérien de l'Intérieur entame aujourd'hui une visite officielle de 2 jours en France. Il a été invité par son homologue Laurent Nunez. C'est le premier déplacement d'un responsable algérien dans l'Hexagone depuis le début de la brouille entre les deux pays il y a 2 ans. Les premières réponses aux vœux sur Parcoursup vont commencer à tomber demain pour les futurs bacheliers qui cherchent un cursus universitaire pour l'année prochaine dans leurs études supérieures. Et aujourd'hui, le sujet est déjà à l'ordre du jour au Sénat, examen d'un projet de loi qui veut réguler les écoles de l'enseignement supérieur privé pour permettre aux familles et aux étudiants d'y voir un peu plus clair, car pour le moment, c'est un peu la jungle. Des établissements d'excellence coexistent avec des officines aux pratiques trompeuses. Il y a eu plusieurs scandales ces dernières années. Noémie Bonin, en quoi consiste ce texte alors ?
3: Ce projet de loi prévoit de conditionner l'apparition d'un établissement privé sur Parcoursup à une validation par l'État, et cela par 2 niveaux différents de reconnaissance. D'une part, le partenariat pour les structures à but non lucratif qui participent aux missions de service public. D'autre part, l'agrément qui attesterait de la qualité globale de la formation. Le texte instaure aussi un droit de rétractation renforcé et interdit les frais de réservation. Alors les jeunes pourront toujours s'inscrire dans des écoles non répertoriées sur Parcoursup, mais il n'y aura dans ce cas-là aucune garantie de qualité. Certains acteurs auraient voulu aller plus loin, rendre les critères plus exigeants par exemple, ou garantir aux étudiants une continuité pédagogique quand leur école ferme du jour au lendemain, comme ça arrive parfois. Par ailleurs, un établissement pourra toujours ouvrir simplement après une déclaration administrative. Le texte ne prévoit pas de les soumettre à une autorisation préalable.
0: Les précisions de Noémie Bonin, spécialiste éducation de la rédaction de France Info. Et puis elle a chanté le Happy Birthday, le plus célèbre de l'histoire.
4: Happy Birthday Mr. President. Happy birthday.
0: Vous reconnaissez Marilyn Monroe, l'icône qui chantait à l'époque pour John Fitzgerald Kennedy. Mais c'est son birthday aujourd'hui. Elle aurait eu 100 ans aujourd'hui, elle qui nous a quittés en 62, cette année-là. Avec une cérémonie qui est prévue aujourd'hui au Chinese Theater. C'est un autre symbole du vieil Hollywood des années 60.
2: Merci William Gacosta. 7h34 à suivre dans le 6-9 à la recherche des lecteurs perdus. La grande crise des libraires. Reportage à suivre dans une dizaine de minutes. On sera également en Ukraine. Comment l'Ukraine résiste, reportage au cœur d'une brigade sur le front du Nord-Est. Et puis pourquoi les politiques se disent tous fans de foot, c'est l'édito politique de Renaud Dely. Mais tout de suite, une percée spectaculaire dans la lutte contre l'un des cancers les plus redoutables.
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2: Bonjour Solène Lehen.
6: Bonjour.
2: Notre spécialiste santé à Chicago ce matin aux États-Unis où se tient le congrès annuel sur le cancer. Tous les meilleurs experts s'y trouvent. Et Solène, vous avez assisté à l'une des annonces les plus importantes. Elle concerne le cancer du pancréas.
6: En effet, c'est l'événement. Écoutez cela au moment où le principal auteur de l'étude, l'Américain Brian Wolpin, annonce les résultats.
7: Demonstrated a statistically significant improvement in overall survival.
6: Il est interrompu par une ovation pendant près d'une minute. Des milliers et des milliers de cancérologues debout. Les ovations debout, c'est rare dans ce congrès. Presque un mythe. J'avais par exemple encore jamais assisté à l'une d'entre elles. Alors pourquoi ? Eh bien parce qu'ici, les spécialistes parlent de révolution dans le cancer du pancréas.
2: Révolution, alors expliquez-nous ce que dit cette étude, Solène.
6: Alors cette étude, on vous en a déjà parlé sur France Info il y a un mois, il s'agissait des premiers résultats, là c'est l'intégralité de l'étude qui était présentée. Le cancer du pancréas, ce sont 16 000 nouveaux cas par an en France, en augmentation constante, et 13 000 morts, autant vous dire qu'on ne sait pas bien le soigner. Là, avec une thérapie ciblée qui bloque un gène très fréquent chez ces patients, qui est en quelque sorte le moteur de la tumeur, et sur lequel les chercheurs coinçaient depuis toujours, eh bien chez les patients avec un cancer avancé avec des métastases, on double l'espérance de vie, explique le professeur Pascal Hamel de l'hôpital Paul Brousse à Villejuif. C'est l'un des médecins qui a participé à cette étude internationale.
7: Ça double l'espérance de vie, c'est juste énorme parce qu'on passe de 6 mois à 13 mois et plus. On peut employer le mot d'exceptionnel parce qu'on n'avait jamais vu dans cette pathologie quand même très difficile à soigner qu'est le cancer du pancréas, des résultats aussi probants.
6: Et certains patients sont encore en vie 3 ans après le début de l'étude. Alors pour que tout cela soit concret, je vous propose d'écouter le témoignage de Lise Huchet que j'ai rencontrée chez elle dans les Yvelines il y a quelques jours. L'an dernier, à 48 ans, elle apprenait que son cancer du pancréas était métastasé.
8: Quand on se dit que c'est métastasé, quand on sait qu'on ne sait pas aujourd'hui guérir le cancer du pancréas, enfin c'est violent, hein. On se dit qu'on est condamné, que oui, on va tous mourir un jour, mais pour moi, ça risque d'être beaucoup plus rapide que pour d'autres.
6: Et il y a un an tout juste, Lise Huchet entre dans cet essai clinique. 60 patients français ont pu y participer. Depuis, elle prend scrupuleusement ses 3 comprimés par jour de ce médicament qui s'appelle le Daraxonrasib. Et écoutez bien, sa tumeur a réduit de 70%.
8: Sur moi, ça marche extrêmement bien et d'un coup, bah, ça redonne beaucoup d'espoir pour l'avenir. C'est un espoir de dingue. On peut de nouveau avoir des projets à long terme et pas juste à 2-3 mois, quoi. Donc c'est, enfin, je trouve que c'est une chance incroyable.
9: C'est quoi vos projets à long terme ?
8: J'espère à un moment donné avoir une petite maison avec un jardin, pouvoir avoir un petit chat et puis après profiter. J'ai envie d'y croire en tout cas et puis ouais, je m'accroche à ça. C'est chouette comme idée.
6: Voilà, une chouette idée. Lise Huchet a repris, dit-elle, une vie normale. Elle n'a jamais cessé de travailler et il y a quelques jours, elle est même partie en vacances. Alors quand même un bémol, ce médicament ne fonctionne pas sur tous les patients et le temps d'obtenir toutes les autorisations, sachez qu'il ne sera sans doute pas disponible en France avant 1 ou 2 ans.
2: Solène, à vos côtés à Chicago, à ce congrès, le professeur Fabrice André, bonjour.
10: Bonjour.
2: Vous êtes directeur de la recherche à l'Institut Gustave Roussy de Villejuif, qui est le premier centre anti-cancer européen. Professeur André, est-ce qu'on peut parler d'une percée dans la recherche de ce type de cancer particulièrement meurtrier ?
10: Alors effectivement, on peut parler de percée. Je dirais qu'on peut dire qu'on a ouvert une porte, si vous voulez. Maintenant, il va falloir ce qu'on appelle optimiser et maximiser l'effet de ce médicament. On passe de survie de 6 mois à 12 mois chez la moitié des patients, donc c'est pas non plus, on guérit pas les patients, il faut pas non plus lever de faux espoirs. Maintenant, ce qu'il faut voir, c'est à long terme, qu'est-ce qui va se passer ? Est-ce qu'il y a des patients qui vont bénéficier pendant longtemps de ce médicament ? Et surtout, l'enjeu majeur avec ce médicament, c'est le donner plus précocement dans la maladie, c'est-à-dire avant tout traitement. Et donc là, on peut espérer qu'il y aura un bénéfice encore plus important, puisque là, on rappelle que les patients avaient déjà reçu de la chimiothérapie, et ensuite, peut-être, chez les patients qui ont un cancer localisé. Donc je dirais qu'on a ouvert une porte. Maintenant, il y a de la recherche clinique qui doit se faire pour maximiser l'impact de ce médicament.
2: Solène Lehen, je reviens vers vous. Ce n'est pas la seule annonce importante de ce congrès de Chicago. Quelles sont les autres ?
6: Alors, dans le cancer de la prostate, un cancer qui se soigne souvent bien, mais certaines formes résistent encore aux chercheurs, là, il y a 2 avancées notables avec plusieurs mois de survie gagnée pour les patients qui ont une forme agressive de ce cancer et également pour les malades qui ont des métastases. Dans le cancer du sein, on s'intéresse de plus en plus à la désescalade thérapeutique, c'est-à-dire se passer de traitements qui sont finalement pas ou peu utiles pour certaines patientes, ici notamment pour des femmes qui ont une maladie peu avancée, moins de chimiothérapie.
2: Des résultats aussi, Solène, dans le cancer du poumon.
6: Oui, vous savez que maintenant, on ne traite plus tous les patients de la même manière, mais en fonction de la spécificité de leur tumeur. Et il y a cette année des progrès notables pour un nouveau sous-groupe de malades. Ça concerne environ 400 patients par an en France.
2: Alors, professeur Fabrice André de l'Institut Gustave Roussy, qu'est-ce qui vous marque, vous, le plus cette année, en dehors de ce qu'on vient d'entendre sur cette percée concernant le cancer du pancréas? Qu'est-ce qui vous marque dans ce congrès annuel?
10: Il y a deux informations extrêmement importantes. La première, c'est que c'est la confirmation que ce qu'on appelle les biotechnologies thérapeutiques, c'est-à-dire notre capacité à faire de l'ingénierie sur les protéines et les cellules, c'est-à-dire à créer des protéines médicaments, des cellules médicaments, a un effet thérapeutique. Donc on a vu, par exemple, deux études. Une étude sur un anticorps qui cible deux protéines en même temps, chez les patients qui ont un cancer du poumon, très important, et ce qu'on appelle des thérapies cellulaires, c'est-à-dire la modification génétique de cellules immunitaires qui a une certaine efficacité, notamment dans les cancers de l'ovaire. Donc cette nouvelle vague de biotechnologie thérapeutique est vraiment porteuse d'espoir, parce que là, je dirais qu'on peut imaginer à l'infini. À partir du moment où on arrive à modifier des protéines, on peut avoir des esprits créatifs qui créent des médicaments de demain. Donc ça, pour moi, c'est vraiment porteur d'espoir. Deuxième élément, quand même une grosse déception, parce que depuis maintenant un certain nombre d'années, on mise énormément sur peut-être le fait que la détection d'ADN du cancer dans le plasma, c'est-à-dire dans le sang, pourrait permettre de détecter précocement les cancers. Et là, on a eu une grande étude sur à peu près 140-150 000 participants pour dépister le cancer par une prise de sang, et cette étude est relativement décevante. Il y a quand même quelques signaux positifs, mais il va falloir encore beaucoup travailler pour que ces tests sanguins puissent permettre vraiment à large échelle de détecter précocement le cancer.
2: Voilà, le combat continue, mais de gros espoirs. Donc, un professeur Fabrice André, merci, directeur de la recherche à l'Institut Gustave Roussy de Villejuif, à Chicago, avec à vos côtés, Solène Lehen.
9: Il est 7h42 sur France Info, il fait 15 âges. Hein.
2: Emmanuel Macron l'a donc annoncé ce matin, la Marine nationale a arraisonné un nouveau pétrolier sous sanctions internationales en provenance de Russie. Il a été intercepté en haute mer, en Atlantique, avec le soutien du Royaume-Uni. Nouvel exemple de contournement des sanctions par la Russie pour lui permettre de financer sa guerre. Et justement, pendant ce temps, en Ukraine, l'armée ukrainienne continue de résister. Nous prenons la direction de la région de Kharkiv. France Info a suivi des opérations au sein d'une brigade ukrainienne sur le front du Nord-Est. C'est un reportage de nos envoyés spéciaux Isabelle Labéry, Marc Garvenès, avec Yachar Fazilov.
11: La route vers la position est couverte de filets anti-drones.
12: On part de Martové. On est là dans 10 minutes.
11: Ils nous attendent. On peut tracer. À l'arrivée, une maison discrète où se cachent les dronistes. Les images du front retransmises en direct par une vingtaine de drones défilent sur grand écran. L'opérateur surveille.
13: Dès qu'il remarque un mouvement, on peut tirer, envoyer un drone ou un robot terrestre, peu importe.
11: Andrei, premier adjoint du commandant de bataillon.
13: Il y a un an et demi, c'était encore des groupes de 5, 8, 10, parfois 20 soldats qui donnaient l'assaut. Maintenant, ils sont 3, 2, parfois même un seul soldat qui doit rejoindre un point et s'y installer.
11: Les Ukrainiens résistent, mais ces infiltrations sont permanentes.
13: Ici, il y a énormément d'ennemis. Ces trois dernières semaines, rien que sur notre secteur, on en a tué plus de 80.
14: Regardez, notre drone va intercepter un drone ennemi, un Molnia. Il s'approche et en explosant, il détruit sa cible.
11: Même à 30 km du front, plus personne aujourd'hui n'est à l'abri des Russes. C'est ce que constate le premier lieutenant Volodymyr.
14: Tous les mois, ils augmentent leur distance de vol. Hier, un Shahed est tombé à deux rues d'ici et une voiture a été attaquée par un drone Lancet.
11: Et sans moyens supplémentaires, la 57e redoute de devoir bientôt céder du terrain.
2: Merci, c'était Isabelle Labéry, reportage en Ukraine. Il est 7h44.
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2: Et à suivre, la grande crise des libraires. Enquête juste après l'info en une minute. Maureen Suignard.
9: Le début d'un procès à Strasbourg devant la cour d'assises. Un ostéopathe est accusé de viol et d'agression sexuelle. 22 femmes se sont constituées partie civile. L'accusé de 37 ans conteste les faits et son avocat évoque une maladresse professionnelle. Le chef de l'État affirme que la France a arraisonné un pétrolier en provenance de Russie, un navire sous sanction internationale. L'intervention a eu lieu en Atlantique, en haute mer, avec le soutien du Royaume-Uni, précise le président qui accuse Moscou de contourner les sanctions pour financer la guerre en Ukraine. Au Moyen-Orient, le cessez-le-feu est officiellement toujours en vigueur, mais l'Iran et les États-Unis ont mené des attaques ces dernières heures. L'armée américaine dit avoir mené des frappes en Iran en réponse à des actions agressives de Téhéran. Et puis les supporters parisiens n'en finissent plus de faire la fête pour célébrer le deuxième titre du PSG en Ligue des Champions de football. Les joueurs ont retrouvé 100 000 supporters sur le Champ de Mars avant de rejoindre l'Elysée, puis le Parc des Princes. Le dernier bilan après les violences de samedi en marge de ce match est de 312 gardes à vue à Paris.
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2: Le mauvais feuilleton se poursuit pour les libraires. Le groupe propriétaire du Furet du Nord à Lille et de deux citres à Lyon demande aujourd'hui son placement en redressement judiciaire. Le chiffre d'affaires du secteur ne cesse de reculer. Pour quelles raisons ? Élément de réponse avec ce reportage de Caroline Félix à Massy en Essonne.
15: Je suis d'abord allée à la médiathèque.
16: Je peux passer des journées à lire.
15: Dans le hall, Catherine est venue s'inscrire pour emprunter des BD gratuitement, car depuis sa retraite, elle dépense beaucoup moins.
16: Avant, j'en achetais tous les mois. Maintenant, je dois en acheter tous les 3 ou 4 mois. Donc, c'est des questions de budget.
15: À côté, à la borne, Lydia fait le plein de mangas pour sa fille. Elle met rarement les pieds dans une librairie pour une autre raison.
17: Quand on doit acheter un livre, on va sur Amazon. C'est un gain de temps pour moi. Au travail, je prends mon téléphone et je commande et le lendemain, on l'a à la maison.
15: Un autre facteur est la baisse du nombre de lecteurs réguliers en France ces dernières années. Anaïs, que j'ai croisée dans le centre de Massy, confirme.
18: Dans nos amis de la fac, il y en a quand même peu qui lisent. Il y a le téléphone qui est plus attractif ou des choses comme ça.
15: Mais ça ne concerne pas que les jeunes. Si l'on en croit Danielle, ex-grande lectrice assise sur un banc devant l'Arborescence, petite librairie indépendante de la rue commerçante.
19: Ils sont très très sympas. Hein.
15: Mais elle n'y rentrera pas.
19: Puis là, à 6h, je regarde Slam. C'est mon petit rituel. Hein.
15: Rituel qui a remplacé la séance de lecture avec son mari, mort l'an dernier, et depuis, elle a décroché.
19: Je fais beaucoup de mots fléchés.
15: Moins de budget et de temps, changement d'habitude. Voilà pourquoi les clients sont plus rares chez Élise Guillaume de l'Arborescence.
20: Il y a moins de gens en librairie.
15: Son chiffre d'affaires a chuté.
20: Après le Covid, on a fait 650 000 euros de chiffre d'affaires. Aujourd'hui, on est à plutôt 480.
15: Elle pointe aussi la réduction du pass culture pour les jeunes.
20: Alors, le pass culture, c'était une démarche qui a fait quand même exploser certains rayons. Nous, on a pu doubler notre offre en manga, par exemple. Et puis petit à petit, ça a été réduit. Ça a perturbé aussi l'économie de la librairie.
15: D'un autre côté, les charges augmentent. Conséquence, elle a supprimé 2 équivalents temps plein sur 3 et pris un apprenti. Pour renflouer sa trésorerie, elle a refait un emprunt via une association de libraires.
20: J'espère que ça va me permettre de passer l'été sereinement.
15: Élise s'accroche pour maintenir ce commerce vivant, proposer des rencontres, une question de principe. Et comme dans d'autres librairies, ce qui lui permet de tenir, c'est aussi la papeterie, comme ici, à Montreuil.
21: Ici, on est dans l'espace papeterie. On vend à la fois de la carterie, des carnets, du matériel scolaire, du beaux-arts et du loisir créatif.
15: Un domaine plus rentable, explique Amanda Spiegel de la librairie Folie d'encre.
21: La papeterie, chez nous, maintenant, représente 15 à 20% de notre chiffre d'affaires. Vendre de la papeterie, ça me permet de maintenir un rayon poésie ou un rayon théâtre à la librairie.
15: Au rayon papeterie, c'est Amanda qui choisit le prix sur l'étiquette, ce qui n'est pas le cas au rayon livre. Le prix affiché est fixé par l'éditeur de l'œuvre, c'est le même partout en France.
21: L'éditeur, une fois qu'il a posé ce prix, il définit une remise qu'il octroie au libraire. La remise minimum qu'on a revendiquée pendant longtemps, c'était 36%. Mais avec l'inflation, là, il faut qu'on regagne de la marge, au moins 37 ou 38. Sinon, il va y avoir des vagues de fermeture de librairies.
15: Pour l'instant, la librairie reste l'un des commerces les moins rentables.
2: Caroline Félix. Et à 7h49, j'accueille Renaud Dely, Constance Villanova, Fanny Guinochet. Bonjour à tous les trois.
22: Bonjour Jérôme.
2: Et votre décryptage écho ce matin, Fanny, on parle de l'intelligence artificielle qui est la star de l'édition 2026 de Choose France. Choisissez la France en bon français, avec ses investissements colossaux. Sommet tout à l'heure au château de Versailles, comme tous les ans depuis le début, depuis l'arrivée d'Emmanuel Macron à l'Élysée. SoftBank, notamment, annonce 75 milliards d'euros dans dans ce domaine. Pourquoi de telles sommes?
1: Oui, 75 milliards d'ici 5 ans, c'est astronomique et c'est l'investissement de SoftBank. C'est le plus important jamais réalisé en Europe pour des infrastructures liées à l'intelligence artificielle. Alors de quoi s'agit-il? Eh bien de la construction dans les Hauts-de-France de 3 méga centres de données, ce qu'on appelle les data centers. Ces équipements colossaux hébergent des milliers de serveurs informatiques. Il faut imaginer d'immenses hangars avec

0: des rangées d'ordinateurs qui fonctionnent grâce à des puces électroniques haute définition, puces soit dit en passant qui coûtent très cher, elles sont importées pour la plupart d'Asie. Alors ces data centers, ils sont aussi très coûteux parce qu'ils nécessitent des raccordements au réseau, aux câbles, aux télécoms très haut débit et surtout, ils sont aujourd'hui le nerf de la guerre de cette révolution de l'IA et de cette course folle que se disputent les géants de la tech comme Google, Meta, Anthropique.
1: La France veut devenir un Eldorado des centres de données.
0: Et elle compte déjà à peu près 350 centres de données, mais elle pourrait en accueillir une soixantaine de plus dans les prochaines années. Alors l'Elysée voit dans ses data centers le moyen de réindustrialiser le pays. Et vous vous souvenez de la phrase d'Emmanuel Macron, hein, plug, baby, plug, branche-toi bébé, branche-toi, en réponse à on va forer bébé, on va forer de Donald Trump, histoire de dire que face au pétrole américain, eh bien nous, dans l'Hexagone, on a les données numériques. Et si le gouvernement cherche par tous les moyens à attirer ces data centers sur son sol, c'est aussi pour éviter que nos données, eh bien, elles soient toutes hébergées ailleurs, en dehors de l'Europe, et tombent à la main des États-Unis. États-Unis qui hébergent déjà près de 45% des centres de données du monde entier. C'est donc notre souveraineté aussi qui est en jeu.
1: Et ces data centers ne sont pas toujours les bienvenus.
0: Et pour cause, les habitants ne voient pas toujours d'un très bon œil leur arrivée, parce qu'ils consomment énormément de mètres carrés, énormément d'énergie, d'électricité aussi. D'ailleurs, pour séduire les investisseurs, eh bien la France, elle met en avant son électricité nucléaire qui est abondante, qui est décarbonée. Et ces data centers, ils sont aussi très très décriés pour les milliers de litres d'eau qu'ils utilisent, qui sont nécessaires pour refroidir leurs serveurs. De puissants circuits de climatisation sont nécessaires. À un moment où on se bat contre les canicules et le réchauffement climatique, les défenseurs de la planète, eh bien, ils s'insurgent. D'où le dilemme classique face à ces investissements colossaux entre industrie et écologie.
1: Votre chiffre du jour.
0: 55%, c'est la hausse des ventes de voitures électriques neuves en France depuis le début de l'année, selon les données de la plateforme automobile. Alors, ce sont des ventes dopées, notamment par la hausse des prix des carburants.
1: Fanny Guinochet.
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1: Et votre édito politique, Renaud Dely, tiens, vous parlez du Paris Saint-Germain. Au lendemain des célébrations de la deuxième étoile du PSG, vous revenez sur ce sport, le football, qui est aussi devenu un enjeu politique.
3: Et oui, Jérôme, comme l'illustre la réception hier soir à l'Élysée des joueurs et du staff du PSG, invités comme l'an dernier par le chef de l'État. Ce genre de visite est devenu un rituel à chaque triomphe du foot français. Autre coutume d'ailleurs, Emmanuel Macron ira déjeuner demain à Clairefontaine avec les Bleus qui sont en partance pour le Mondial aux États-Unis. Et tout le week-end, on l'a vu, d'Edouard Philippe à François Hollande, en passant par Gabriel Attal et bien d'autres, de très nombreux responsables politiques ont mis en scène leur passion du ballon rond. Alors une idée reçue veut que cette pratique date de la Coupe du Monde 98, sur fond de surenchère, de rivalité Chirac-Jospin. En fait, le phénomène est beaucoup plus ancien. Souvenez-vous d'ailleurs, Giscard avait reçu les Verts de Saint-Étienne à l'Élysée en 1976, au lendemain d'une défaite en finale. En fait, ce qui a changé, c'est d'abord que le foot français collectionne les succès depuis 30 ans, et puis dans le même temps, les répercussions médiatiques, économiques, sociales et même géopolitiques de ce sport ont explosé.
1: C'est aussi un objet de polémique politique.
3: Oui, on l'a vu encore ce week-end avec les violences et débordements qui sont également devenus en quelque sorte rituels, des centaines d'interpellations, des policiers blessés, des incidents condamnés par les politiques de toutes étiquettes, avec une mention spéciale pour le Rassemblement National, qui lui a fait bande à part en prenant soin de ne pas célébrer le succès du PSG. Alors il faut dire que depuis Jean-Marie Le Pen, les dirigeants du FN puis du RN n'ont jamais beaucoup aimé le foot. Les polémiques se sont succédées récemment encore, il y a quelques jours, quand Kylian Mbappé a de nouveau pris position contre l'extrême droite. Alors ce week-end, le RN lui a concentré ses réactions sur la dénonciation de ceux que Jordan Bardella appelle les émeutiers, les agresseurs, les pillards. Et Marine Le Pen, qui assume d'ailleurs de ne pas aimer le foot, a assuré, je la cite, qu'il n'y a qu'en France où une victoire de football provoque des émeutes.
1: Et c'est vrai ?
3: Ben non. Non, hélas, la violence se greffe aussi, parfois, au foot, au monde du foot chez nos voisins. Par exemple, 150 gardes à vue en mars à Dortmund en Allemagne, un match interrompu à Retafé en Espagne pour cause d'affrontement, des supporters israéliens attaqués dans les rues d'Amsterdam, ça c'était il y a 2 ans, ou encore des émeutes qui ont fait un mort et des centaines de blessés à Naples l'an dernier, lors de la célébration du titre de champion d'Italie, le Scudetto. L'Italie, un pays, dirigé par Giorgia Meloni, une alliée du Rassemblement National. L'instrumentalisation du foot, ses bons et ses mauvais aspects par les politiques, c'est en fait la rançon de l'impact planétaire unique de ce sport. C'est un chaudron qui fait bouillonner les passions, pour le meilleur et parfois pour le pire, parfois de façon excessive, déraisonnable, c'est vrai. Mais c'est parce que, comme le disait Bill Shankly, le légendaire manager de Liverpool, Jérôme, le foot, ce n'est pas une histoire de vie et de mort, c'est beaucoup plus important que ça.
1: Renaud Dely, tiens, et d'ailleurs, pendant que vous parliez, le ministre de l'Intérieur annonce 890 interpellations, 178 blessés, c'est le tout dernier bilan après donc, ces festivités gâchées par les violences par endroits. Laurent Nougnet, est-ce qu'on entendra dans le journal de 8h?
4: Il est 8h05 sur France Info, il fait 18 à Grenoble.
1: Et c'est l'heure de l'œil de Constance. Constance Villanova, vous nous parlez d'un hommage officiel publié cette semaine par la Maison Blanche sur le réseau social X, décryptage de la communication de Washington par les mêmes, ces images qui se propagent à toute vitesse sur Internet, souvent détournées et réinterprétées à l'infini.
4: Oui Jérôme, vendredi, le compte officiel de la Maison Blanche sur X publie un texte qui va faire le tour d'Internet. Renaud, je vous demande d'en lire une partie.
3: Il faut que je fasse tout. Aujourd'hui, nous nous souvenons d'une légende. En ce jour, Harambe aurait fêté un autre anniversaire. Demain marquera les 10 ans de son décès. Tout le monde se souvient de l'endroit où il se trouvait quand il a appris la nouvelle. Et pourtant, 10 ans plus tard, son héritage est toujours là. Repose en paix, vrai patriote.
1: Mais Constance, qui est Harambe?
4: Un gorille, Jérôme, oui. Le 28 mai 2016, ce grand singe des plaines de l'Ouest avait 17 ans quand un enfant est tombé dans son enclos aux eaux de Cincinnati, dans l'Ohio.
5: Oh my God!
4: Pour sauver le petit garçon qui n'a pas été blessé, hein, un gardien a abattu l'animal de 200 kilos. La vidéo devient virale et mondiale. Alors voilà pour le fait divers. Mais Internet s'emballe. Une pétition justice pour Harambe circule. Le deuil sincère bascule vite dans le délire collectif. Une chanson hommage humoristique est publiée sur YouTube. 15 millions de vues, Harambe devient un mème.
1: Et comment un gorille de zoo finit-il par intéresser la Maison Blanche?
4: Parce que cette mascotte d'Internet a été finalement récupérée par l'extrême droite américaine et les pro-Trump. L'image du gorille servait et sert toujours de langage crypté entre initiés. Harambe devient pour eux le symbole d'une injustice ressentie, un animal innocent tué à cause du système. Depuis son retour à la Maison Blanche, Trump a fait du mème un outil de gouvernement à part entière. On appelle ça du rage bait, des contenus conçus pour provoquer, pour diviser, pour parler la langue d'une génération. Harambe, c'est le souvenir partagé de toute une génération qui avait 15 ans en 2016 et qui vote aujourd'hui. En le postant depuis le compte officiel de la Maison Blanche, Donald Trump envoie un signal. Je parle votre langue, je me souviens de ce qui comptait pour vous et surtout je fais ce que je veux. En France, la campagne de 2027 est déjà lancée et la course au candidat le plus cool sur les réseaux aussi. Espérons que personne n'ira chercher l'inspiration du côté de Washington ni du côté des gorilles.
1: Alors non, Renaud, ce n'est pas Georges Brassens.
3: C'est pas Garo Gorille, non, j'ai pas reconnu. Oui.
4: C'est Guns N' Roses.
3: Ouais. Allons bon, voilà. Vous me faites rendre hommage à un gorille, je ne sais pas comment je dois prendre ça.
1: En tout cas, vous l'avez
4: très bien interprété. C'est la nouvelle carrière de comédien qui vous attend.
3: Ouh là là.
4: Pour la rentrée prochaine.
1: La météo aussi va.
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1: C'est comme à la télé pour Roland Garros, Christine Peña, c'est la bascule.
4: Exactement, c'est le dernier jour de calme, de soleil, de chaleur cet après-midi, hein, 26 du côté de Paris, 32 à Nîmes, à Perpignan, 28 à Lyon. Nous aurons des orages qui viendront ternir le tableau demain avec des températures qui baisseront légèrement. Un temps chaotique qui restera perturbé jusqu'à jeudi, vendredi, semblant de remise en forme pour la météo avec un week-end qui semblerait de nouveau ensoleillé, calme et un peu plus chaud, mais l'indice de confiance est encore assez bas, donc c'est à confirmer.
1: Christine Peña, tiens, juste au-dessus des nuages, c'est ce matin sur France Info.
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1: Alors, c'est pas elle qui chante là, mais Sophie Adnaud, l'astronaute française, est avec nous depuis la Station Spatiale Internationale. Son quotidien, les repas, le sommeil, l'émerveillement, ne manquez pas cette interview exceptionnelle avec Sophie Adnaud. C'est dans une dizaine de minutes. Bienvenue sur France Info, il est 8h. Et à la une de votre journal, bonjour Jean-Christophe Martin.
9: Bonjour Jérôme, bonjour à tous.
1: Les recherches se poursuivent aujourd'hui dans le Gers après la disparition d'une collégienne.
9: Des centaines de volontaires encadrés par la gendarmerie ont participé dès hier à une battue dans le secteur de la disparition à Fleurance, mais sans succès. Récit dans un instant. Après la victoire du PSG en Ligue des Champions et après les célébrations du week-end, l'heure est aussi au bilan après les violences à Paris et en province. Bilan dressé ce matin par le ministre de l'Intérieur, on va l'entendre. Des investissements historiques attendus au sommet Choose France aujourd'hui à Versailles, notamment pour des data centers géants, malgré l'opposition des associations environnementales et des agriculteurs pour ces data centers géants numériques. Exemple dans le journal près de Melun.
1: Très belle journée sur France Info.
9: Un suspect est toujours en garde à vue après la disparition d'une collégienne de 11 ans dans le Gers. Un homme interpellé après un témoignage affirmant que la collégienne Liana avait été vue à la sortie du collège dans son véhicule. Ce que la vidéosurveillance a confirmé. Les gendarmes poursuivent les recherches aujourd'hui. Hier, une battue était organisée par la gendarmerie avec des centaines de volontaires pour tenter de retrouver Liana, mais sans succès. À Fleurance, pour France Info, Claudia Calmel.
10: Plus de 300 volontaires encadrés par des militaires.
11: Le but, c'est vraiment d'être espacé de 1 mètre, c'est pas beaucoup plus.
10: Les participants, répartis en ligne, fouillent les secteurs à explorer près de la piscine, les champs, les bosquets, les fossés ou les abords de l'hippodrome où se trouve Joachim.
12: Je regarde par terre, je regarde partout, il y a des hautes touffes d'herbe. Pour essayer de trouver quelque chose.
10: Magali est venue en voisine.
13: Pour moi, ça paraît normal de venir aider à chercher si on peut faire avancer un peu la chose.
10: Des habitants qui cherchent et qui se raccrochent pour certains à ce qu'ils peuvent, comme Chloé.
14: Qu'est-ce que vous avez dans les mains ?
15: Un chapelet, pour qu'on puisse la retrouver, qu'elle puisse aller bien. C'est ce qu'on espère de tout cœur, en tout cas.
16: Je vous salue, Marie, pleine de grâce.
10: La journée se termine. Liana est toujours introuvable, mais ses battues citoyennes ont une vraie plus-value opérationnelle pour le colonel Philippe de la Fourcade. C'est lui qui commande le groupement de gendarmerie du Gers.
17: On a une logique de recherche technique, chirurgicale, pointue, avec de la thermie, de la cynotechnie, etc. Et puis de façon complémentaire, on a aussi besoin de couvrir du territoire, d'avoir de l'œil humain, d'avoir de la compréhension humaine. On est tous absolument habités par le souhait de retrouver Liana et on déploie tout ce qui est possible à cet effet.
10: 130 gendarmes sont mobilisés autour de la disparition de Liana.
9: Claudia Calmel à Fleurance dans le Gers pour France Info.
1: 8h03 après la victoire du Paris Saint-Germain en Ligue des Champions, la fête hier à Paris, mais aussi lors du bilan après les violences.
9: Il y a eu depuis samedi soir des centaines d'interpellations, près de 900 à Paris et en province, en hausse de 45% par rapport à la finale de l'an dernier, mais aussi 178 blessés parmi les forces de l'ordre et 16 commerces pillés en province, des chiffres que vient de donner le ministre de l'Intérieur, Laurent Nunez.
18: Je suis à la tête de services qui assurent du maintien de l'ordre, qui sont là pour mettre un terme à des exactions. Et c'est ce qui a été fait systématiquement à Paris, mais partout sur le territoire national. Il y a eu des rassemblements avec des groupes hostiles. Mon travail, c'est de mettre un terme à ces exactions. C'est ce qui a été fait par les forces de sécurité intérieure. Et s'il y a autant d'interpellations, c'est que ce travail a été évidemment bien fait. Je les en remercie, d'autant plus qu'elles ont été soumises à des agressions systématiques, jets de projectiles, tirs de mortier qui ont explosé. La question de savoir pourquoi ces jeunes viennent casser et autres, elle a des ressorts ailleurs et elle a des solutions ailleurs.
9: Le ministre de l'Intérieur, Laurent Nunez, ce matin, chez nos confrères de France Inter.
1: Des investissements massifs attendus à l'occasion du sommet Choose France.
9: C'est la 9e édition aujourd'hui à Versailles pour ce rendez-vous initié par Emmanuel Macron pour attirer les investisseurs étrangers en France, avec l'accent cette année sur l'intelligence artificielle et les data centers. Le géant japonais SoftBank a déjà annoncé un projet dans les Hauts-de-France pour 45 milliards d'euros d'ici à 2031 et même 75 milliards à terme, montant inédit dans l'histoire des investissements d'une entreprise en France, selon l'Élysée, qui promet un sommet historique. Des investissements faramineux pour ces data centers, mais ces projets ne font pas toujours l'unanimité. Exemple, en Seine-et-Marne, beaucoup

0: crispation, un projet à 50 milliards d'euros sur 90 hectares. Ce sera le plus grand campus d'Europe dédié à l'intelligence artificielle et l'innovation numérique. Sur place, pour France Info, Julien Raymond.
1: Pour l'instant, ce n'est qu'un immense champ de céréales entouré de grillages. Mais dans 2 ans, 3 premiers data centers de 30 mètres de haut doivent ouvrir. Premier problème, la chaleur générée par leur fonctionnement, selon Jean-François Dupont de France Nature Environnement. Ça
2: peut produire une augmentation de la chaleur de 1 à 2, voire 10 degrés. Ça dépend du périmètre qu'on prend. On ne sait pas quoi faire de cette chaleur énorme qui va se diffuser dans l'atmosphère et qui va forcément avoir des implications sur l'environnement immédiat.
1: Et ça crée de l'inquiétude chez certains agriculteurs. À quelques kilomètres de là, Pauline Isambert, syndiquée à la Confédération Paysanne, regarde soucieuse ces cultures d'aromates.
3: On est très inquiet par rapport à la nappe de champignons qui passe par là. Donc il y aura un impact sur le partage de l'eau pour les agriculteurs. Pour ça, il ne faut pas toucher aux nappes.
1: Rien à craindre, les travaux ne toucheront pas la nappe phréatique, selon Christian Poteau, le président de la communauté de communes Brie des Rivières et Châteaux. C'est un projet bien étudié, d'après lui.
4: En termes de consommation d'énergie électrique, on est très vigilant. L'eau, c'est notre priorité. Puis je vais vous dire autre chose, monsieur, c'est que ce projet, de toute façon, il est nécessaire pour la France. Je préfère qu'il soit chez nous plutôt qu'ailleurs.
1: Christian Poteau met en avant notamment les nombreuses retombées fiscales pour les communes des environs qui permettront de financer plusieurs projets.
0: Julien Raymond, dans ce village de Fougues, près de Melun, qui attend ce data center.
5: 8h06 sur France Info, comme chaque premier du mois, ce début de juin est l'occasion d'une série de nouveautés administratives ou réglementaires.
0: Et notamment une hausse du SMIC, plus 2,4%, ça concerne plus de 2 millions de salariés. Les précisions de Laurine Benjebria.
6: Le SMIC mensuel augmente d'environ 35 euros net pour passer à 1477 euros pour un temps plein. C'est une évolution mécanique. Dès que l'inflation dépasse les 2%, le salaire minimum doit automatiquement être revalorisé. Pour les syndicats, le compte n'y est toujours pas. Ils regrettent l'absence de coup de pouce de la part du gouvernement et évoquent une smicardisation des salaires, un tassement vers le bas. Car les négociations salariales dans les entreprises se sont pour la plupart terminées avant le conflit au Moyen-Orient, donc sans prendre en compte la hausse des prix. Et avec cette valorisation, le SMIC rattrape le bas des grilles salariales dans plusieurs secteurs. 70% des branches professionnelles ont des minima inférieurs au salaire minimum. Les organisations syndicales réclament donc l'ouverture de réelles négociations et la mise en place immédiate de sanctions pour les branches non conformes.
0: Laurine Benjebria.
5: Un nouveau pétrolier en provenance de Russie a été arraisonné par la France dans l'Atlantique.
0: Un navire qui était sous sanction annonce ce matin d'Emmanuel Macron, opération menée en haute mer hier par la Marine nationale avec le soutien de plusieurs partenaires, dont le Royaume-Uni. 4e fois que la France intercepte ce genre de pétrolier qui fait partie de ce qu'on appelle la flotte fantôme russe. Au Liban, le président affirme ce matin que son pays fait face à une agression d'Israël féroce et condamnable. Réponse indirecte de Joseph Aoun au premier ministre israélien Benjamin Netanyahou qui annonçait hier l'intensification de l'offensive de son armée au Liban contre le Hezbollah pro-iranien.
5: Fini la canicule, on a perdu 10 degrés en 24 heures.
0: Oui, exemple en Mayenne, autour de 24 aujourd'hui, après les 34 degrés et plus de la semaine dernière, on a battu des records pour un mois de mai, mais depuis hier, comme dans beaucoup d'autres régions en France, ça y est, on respire mieux. À Laval, pour France Info, Stéphane Deneveau.
7: Au volant de sa voiture, Assia, une jeune aide à domicile, a son programme lendemain de canicule.
8: Oui, ouvrir toutes les fenêtres, changer tous les draps, sortir, me promener, me balader, et puis voilà.
7: Constance, la trentaine, promène Augustin, son bébé de 5 mois, dans un landau. Elle compte bien profiter de ces températures moins étouffantes.
9: Qu'est-ce que je vais faire ? Je pense que je vais enfin profiter de mon jardin. Et puis retourner dormir dans ma chambre avec le petit parce qu'on était au deuxième et que là c'est invivable parce que là il faisait plus de 30 degrés dans les chambres.
7: Dans la famille de Constance, on trouve également Côme, 5 ans, mais aussi Hubert, 4 ans.
10: Est-ce que toi tu préfères quand il fait chaud ou quand il fait froid ?
11: Quand il fait chaud.
7: Parce que pendant cette canicule, il a pu manger beaucoup de glace sans se faire gronder.
0: Les bons côtés de la canicule. Stéphanie Deneveau, d'ici Mayenne, pour
5: Merci
0: France Info.
5: Merci Jean-Christophe Martin. Tiens, vous avez remis une petite veste.
12: Mais oui, la fraîcheur ce matin, entre 14 et 15 degrés, hein, très souvent, en tout cas un peu plus en Méditerranée, d'ailleurs cet après-midi aussi. Ça grimpera à 32 à Nîmes, à Perpignan, jusqu'à 24 à Lille et Rennes, 26 à Paris, 28 à Lyon, avec un ciel partagé. Quelques débordements orageux, mais pas nombreux. C'est surtout demain qu'on surveillera les orages. De la pluie, hein, demain pour tout le monde. Reprenez votre parapluie.
5: Je vois qu'une étoile d'ailleurs sur votre veste, Christine Peña. Il faudra vous mettre à la page, 8h10.
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5: Et parmi vos prochains rendez-vous sur France Info, bonjour Agathe Lambray.
15: Bonjour.
5: L'invité du 8h30 ce matin, c'est Maud Bréjon.
16: Les violences d'après-match en France sont-elles une spécificité française? À qui la faute? Quelle réponse peut apporter le politique? Maud Bréjon, porte-parole du gouvernement.
5: A tout à l'heure, mais tout de suite l'événement sur France Info, direction l'ISS.
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5: L'ISS, la Station Spatiale Internationale, pour un entretien exceptionnel avec Sophie Adnaud qui répond à France Info à 400 km d'altitude. Et Olivier Aymon est avec moi. Bonjour Olivier.
18: Bonjour Jean.
5: Chef du service des sciences et spécialiste de l'espace ici à France Info. Un mot avant d'entendre Sophie Adnaud avec vous des coulisses, parce que c'est une interview qu'on a enregistrée à la veille du week-end.
18: Oui, parce que ces échanges audio et vidéo avec les médias, qui restent rares, sont décidés par la NASA en lien ici avec l'Agence Spatiale Européenne. Ils s'inscrivent dans un agenda fixé avec précision toutes les semaines et qui comprend les différentes tâches en fait, que doivent effectuer les astronautes dans la station, les obligations de maintenance, des instruments, du matériel de bord, des systèmes de sécurité, des éléments vitaux. On a vu dans une petite vidéo récemment Sophie Adnaud réparer les toilettes du bord, c'est important. Autre obligation, mener les expériences scientifiques qui sont la raison d'être principale de ces missions. Sophie Adnaud participe à des dizaines d'entre elles, certaines qui sont menées depuis des mois, parfois des années. Elles sont en évolution et puis d'autres qui sont inédites, préparées justement pour cette mission de la française. Et puis, il faut ajouter à cela les heures de sport obligatoires pour se maintenir en forme, course, musculation. Sophie Adnaud fait aussi du yoga, c'est sa grande passion. Et dans ce planning très chargé, avec des journées qui débutent très tôt, s'ajoutent donc aussi des moments d'échange avec la Terre, avec aussi bien les équipes techniques au sol, avec pourquoi pas un médecin si besoin. Et puis aussi, sur des moments bien définis, limités, avec les médias.
5: Voilà, c'est un job. Alors, ça pourrait paraître presque banal, mais je peux en témoigner, ça reste extrêmement spectaculaire. Hein.
18: C'est vrai, on le voit et on l'entend dans les propos de Sophie Adnaud, qui ne cache pas son émerveillement, son plaisir d'être là-haut depuis 107 jours, 400 et quelques kilomètres au-dessus de la Terre, dont elle fait le tour 16 fois par jour. Le temps de cet entretien, de notre échange, elle aura parcouru un peu plus de 4000 kilomètres seulement, protégée du vide spatial et des dangereuses radiations solaires par l'enveloppe de la station, un tout petit refuge, 100 mètres de long, 70 de large, dans lequel tout est soumis à l'impesanteur, une absence de gravité qu'on ne peut pas oublier quand on voit Sophie Adnaud flotter à l'intérieur de la station avec, c'est devenu en quelque sorte son emblème, ses longs cheveux qui sont dressés sur sa tête, cette sorte de couronne capillaire, impesanteur qui se voit aussi quand on regarde Sophie Adnaud simplement accorder des interviews, les pieds en haut, la tête en bas, il n'y a plus de repères. Plus de contraintes de poids, c'est d'ailleurs aussi cela qui fait souffrir les organismes et qui nécessite une réadaptation une fois redescendue sur Terre. C'est ce qui devrait être le cas pour Sophie Adnaud d'ici l'automne à peu près.
5: Allez, on l'écoute, on décolle et ça commence par l'établissement de la liaison. Bonjour Sophie Adnaud. Et merci de donner un peu de votre temps aux auditeurs de France Info.
19: Bonjour, Jérôme Chapuis.
5: Ça fait bientôt 4 mois que vous êtes à bord de l'ISS. Qu'est-ce qui vous a le plus émerveillé pendant ces 4 mois? Qu'est-ce qui continue aujourd'hui de vous émerveiller?
19: Écoutez, l'émerveillement, il est tous les jours, à chaque instant. Et c'est un mix de toutes les expériences que j'ai depuis que je suis arrivée ici. La première chose, bien sûr, la vue sur la Terre, qui est absolument splendide, époustouflante, inimaginable. À chaque fois que j'ouvre les volets le matin, je me fais la même réflexion. C'est tellement beau, je vous assure. Et puis aussi, ce qui continue à m'émerveiller, c'est se déplacer en 3D, en fait.
5: Ouais.
19: Et arriver à faire des mouvements qu'on ne peut pas faire sur Terre. Donc, c'est vraiment très, très amusant. Voilà. Et puis, bien sûr, toute la science qu'on fait ici à bord, c'est vraiment on fait progresser la science de manière générale, beaucoup le côté médical. Et ça, je trouve ça magique aussi.
5: Et notamment, ces expériences avec des élèves de primaire, ils font pousser des plantes ici sur Terre et vous, là-haut. Ça, la transmission, c'est important.
19: Effectivement, je suis absolument ravie de faire cette expérience avec les classes françaises. Et toutes celles qui participent aussi, pas que en France d'ailleurs. Écoutez, pour moi, c'est la transmission, c'est vraiment important. La transmission aussi de la curiosité, l'apprentissage de, voilà, de tester, expérimenter des nouvelles choses, être curieux, se poser des questions. Et quelle que soit l'expérience qu'on fait, bien, parfois, il y a des résultats surprenants. Et bien, c'est comme ça qu'on avance, on continue à se poser d'autres questions. Et c'est comme ça que se fait le progrès scientifique. Ça commence quand on est tout jeune, en fait, à avoir la curiosité éveillée. Et pour moi, c'est vraiment très, très important d'essayer de susciter cette petite cette graine de curiosité chez les jeunes, si je peux pas vous les faire un jeu de mots, voilà, planter une graine de curiosité.
15: Une question de quelqu'un que vous connaissez bien, c'est la chef étoilée Anne-Sophie Pic qui vous a concocté quelques repas, des repas bonus.
20: Bonjour Sophie, j'espère que tu vas bien, je pense à toi tous les jours, je sais que tu es 400 km au-dessus de nos têtes. Une petite question pour toi aujourd'hui sur ta bonus food, quel est ton plat préféré?
19: Ah mais c'est impossible de choisir, je vous assure, je les aime tous. Non, mais chaque plat a son, apporte son petit lot de connexions spécifiques. J'aime autant le riz au lait qui me rappelle celui de mon enfance que la soupe à l'oignon qui me rappelle la soupe à l'oignon de ma grand-mère et que le bœuf braisé qui est un plat absolument sublime de la signature Anne-Sophie Pic. J'aime beaucoup l'alliance qu'elle a de faire venir des épices de partout dans le monde et puis arriver à les assembler de telle sorte qu'en bouche, c'est vraiment explosif derrière. Alors en plus, quand on n'a pas de la nourriture fraîche au quotidien, je vous assure qu'un repas comme celui préparé par Anne-Sophie Pic, on en profite, mais d'une manière incroyable. C'est pas tous les jours, mais on en profite.
15: On parlait de nourriture. Comment se passe votre quotidien? Moi, je pensais au sommeil. Est-ce que vous dormez bien?
19: Écoutez, je dors très, très bien, oui. J'ai jamais eu de problème pour m'endormir ici. Alors, ce qui est assez surprenant, c'est que le duvet, il est comme collé à une paroi d'un mur. Enfin, pas collé, il est strappé. Hein. Avec moi, j'aime bien mettre les sangles assez serrées pour avoir la sensation d'être plaqué contre quelque chose, comme on pourrait avoir sur Terre la sensation de s'écraser sur le matelas finalement. Ici, si on n'attache pas avec des sangles, ben on flotte plus. Et bon, ça marche aussi de dormir, mais moi, ce que je préfère, c'est être vraiment plaqué contre le mur. Et je vous assure que je dors vraiment comme un bébé.
15: On a une question qui vous est posée, Sophie Adnaud, ça va vous faire plaisir, par une étudiante de votre ancienne école, celle qui vous a formé, l'école d'ingénieurs Isaée Supaéro. C'est une étudiante qui s'appelle Lou Goiffon.
21: Bonjour Sophie Adnaud, les filles s'intéressent de plus en plus au milieu spatial. Vous, de votre côté, comment ressentez-vous cette présence grandissante et l'impact qu'elle a sur le milieu? Merci de votre réponse.
19: Pour moi, c'est vraiment important de transmettre le message que les femmes sont... aussi importante que les hommes dans le milieu spatial. Je pense que c'est un milieu qui accueille vraiment toutes les personnes, quelle que soit leur origine, quel que soit leur genre. Il n'y a pas de raison de se priver de 50% de l'intelligence, on va dire, dans le domaine scientifique. Je pense que c'est important d'avoir tous les profils complémentaires, hein, qu'on ait grandi à la campagne, qu'on soit une femme, qu'on ait grandi même dans un autre pays, peu importe. Tant qu'on a envie de contribuer à la science et puis à la mission spatiale, il y a de la place pour tout le monde.
15: Vous avez dit récemment que finalement la vie était plus calme à bord de l'ISS que durant les années d'entraînement. Et à ce sujet, je ne sais pas si vous avez le temps de lire, mais on a croisé tout récemment l'écrivain et prix Goncourt Laurent Mauvignier qui a une question pour vous.
22: Il y a quelque chose que j'aime, par exemple, dans le cinéma, c'est parfois le rapport à l'ennui. C'est toujours péjoratif, on dit ça toujours de manière péjorative, alors qu'il y a quelque chose parfois de très productif et de très constructif. Parfois, il y a une façon de s'ennuyer qui peut être intéressante. Et j'aimerais lui demander si elle a eu des moments d'ennui, mais dans le sens constructif du terme, quoi.
19: Écoutez, c'est surprenant que ça puisse paraître. Non, il n'y a pas vraiment de temps mort ici. En fait, les années d'entraînement étaient intenses, certes, mais c'était surtout avec des déplacements partout dans le monde pour aller se former auprès des agences internationales qui interagissent avec les astronautes. Depuis que je suis arrivée, alors certes, on n'a plus ces déplacements et donc en ce sens, le rythme est plus facile parce qu'on n'a plus les décalages horaires et les déplacements en permanence. En revanche, les journées sont très, très, très intenses. On fait des grosses journées de de 12 heures. Donc les moments d'ennui, il n'y en a pas beaucoup, mais ça aussi, je pense que c'est aussi une question de personnalité pour moi, parce que bon, enfin, même s'il y avait des temps morts, encore une fois, il n'y en a vraiment pas beaucoup, mais même s'il y en avait, ben, j'ai toujours une petite idée de choses à tester avec une imagination débordante. Il y a de quoi tester les choses ici, je suis sûre. C'est tellement surprenant, cet environnement.
15: Vous approchez de la moitié de votre mission. Qu'est-ce qui domine le plus dans un moment comme celui-ci ? C'est l'envie d'en profiter au maximum ou l'impatience quand même de revoir la Terre ?
19: Écoutez, de manière générale, je suis vraiment contente d'être ici et je suis plutôt dans l'état d'esprit d'en profiter au maximum. Et pourvu que ça dure, parce que je suis bien consciente qu'un jour, je vais rentrer sur Terre. Ceci étant dit, ben, je reste humaine aussi. Et bien sûr, il y a des moments où je me dis, avoir un peu de vent frais, d'air frais, ouvrir une fenêtre, etc. Ben, bien sûr, ça me manque parfois. Mais bon, je suis plutôt dans l'état d'esprit de profiter à fond, parce que vivre le moment présent.
15: Et notamment l'impesanteur qui fait voler vos cheveux, c'est pas le vent qui souffle. Hein. Merci beaucoup en tout cas d'avoir été avec nous, avec les auditeurs de France Info, Sophie Adnaud. Merci.
19: Merci à tous et merci encore à toutes les équipes qui sont là pour faire de cette mission un succès. Cette mission, elle implique énormément de personnes et énormément de gens passionnés. Et j'inclus tout le monde dans cette chaîne, depuis les journalistes qui aident à relayer les messages jusqu'aux équipes scientifiques et les équipes de soutien logistique, technique, etc. Donc un grand merci à tous, vous êtes tous super.
5: Voilà, Sophie Adnaud, allez voir la vidéo hein, sur franceinfo.fr, sur nos réseaux sociaux, parce que pour les remerciements que vous venez d'entendre, elle est la tête à l'envers, elle nous fait un cœur avec les mains. Cadeau aussi pour vous les auditeurs de France Info. Merci aussi à vous Olivier Aymon.
18: Avec plaisir.
5: Et puis, merci à Matteo Maestracci, ainsi qu'Alain Fauché et aux équipes de Radio France, à tous ceux qui ont contribué à cet entretien sur France Info, 8h21.
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5: Le Liban dans France Info Monde, c'est juste après l'info en une minute. Et à la une, Maureen Suenière, le dernier bilan donné par Laurent Nunez.
23: Il y a eu ce week-end 890 interpellations et 178 blessés côté policiers en marge de la finale de la Ligue des champions de foot, selon le ministre de l'Intérieur. Une hausse de 45% par rapport à l'année dernière. Laurent Nunez s'est félicité ce week-end d'une situation globalement sous contrôle. Est-ce que cela a été le cas, Maud Bréjon, la porte-parole du gouvernement et l'invité du 8h30 France Info dans 10 minutes. 200 chefs d'entreprise réunis à Versailles aujourd'hui pour la 9e édition de Choose France. Événement pour vanter les mérites de la France aux investisseurs étrangers. Le géant japonais du secteur des technologies SoftBank promet déjà 45 milliards d'euros d'investissement d'ici à 2031. Et puis des médecins libéraux français alertent le gouvernement dans une lettre ouverte. Ils estiment que la pollution chimique de l'eau potable est un enjeu massif de santé publique, trop souvent minimisé. L'organisation de médecins affirme notamment que seuls 20 polluants éternels sont surveillés alors qu'il en existerait entre 4000 et 15000 et que 14 millions de Français sont exposés aux pesticides.
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5: France Info Monde, bonjour Nathanaël Charbonnier.
24: Bonjour.
5: Avec vous ce matin, cette nouvelle étape de l'offensive israélienne au Liban et la prise de la forteresse de Beaufort. C'est dans le sud du pays, avancée symbolique qui a été largement saluée par le Premier ministre israélien, qui provoque aussi des condamnations, comme celle de la France, qui demande une réunion d'urgence du Conseil de sécurité de l'ONU.
24: Oui, vous savez, il existe des lieux dont la seule énonciation du nom entraîne immédiatement des réactions. La forteresse de Beaufort fait partie de ces lieux, car ce fort est un symbole de la guerre qui oppose les deux pays. C'est ainsi qu'aussitôt tombé dans les mains de l'armée israélienne, le Premier ministre Benjamin Netanyahou a pris la parole. Il salue notamment les courageux combattants qui ont pris position et planté le drapeau israélien sur l'avant-poste de Beaufort. Il explique également que la prise de ce lieu était une étape spectaculaire et un tournant décisif dans l'offensive menée par son pays. Réaction d'Israël, réaction de Paris, vous l'avez évoqué, à travers la voix de son ministre des Affaires étrangères, Jean-Noël Barrot, qui a obtenu une réunion en urgence du Conseil de sécurité de l'ONU ce lundi. Réaction encore ce matin du président libanais qui estime que le Liban est face à une agression d'Israël féroce et condamnable.
5: Pourquoi cette forteresse de Beaufort est-elle si importante ?
24: Elle l'a été plus qu'elle ne l'est aujourd'hui. Vous savez, cette forteresse date du XIIe siècle. Elle a été construite par les croisés. Elle surplombe le sud Liban et une partie du nord d'Israël. Elle a d'ailleurs servi de base pendant 20 ans à Israël dans les années 80. C'est de là également que le Hezbollah pouvait tirer ses roquettes et c'est un site protégé par l'UNESCO. Aujourd'hui, avec les drones et autres armes employées dans ces nouvelles guerres, eh bien, sa prise est moins

0: signé un accord, cela figera l'action de l'État hébreu au sud Liban. Détenir un maximum de positions et de kilomètres carrés sur le terrain lui permettra d'arriver en position de force et ainsi de mieux négocier son avenir. Donc oui, c'est un moment important.
1: Merci Nathanaël Charbonnier. 8h26 avant la météo complète, votre playlist Maureen Suignard et un très grand sportif qui inspire de plus en plus d'artistes.
2: 2m24 de talent, Jérôme. Ce week-end, à seulement 22 ans, Victor Wembanyama a envoyé son équipe, les Spurs de San Antonio, en finale NBA, une première depuis 2014. Alors, puis de superlatifs pour saluer sa performance, mais ça fait un moment que le basketteur français impressionne. Il n'avait pas encore joué une minute avec les Spurs qu'il avait déjà sa chanson. Bon d'accord, il n'y a pas beaucoup de paroles, mais vous entendez tout de même les membres du groupe Mariachi Campanas de América qui souhaitent la bienvenue à Wemby, son surnom, avec violon et trompette. Depuis, sa notoriété a encore grandi. 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Faire de l'argent légalement semble plus compliqué que de défendre Wemby, chante le rappeur J. Cole, une comparaison pour montrer à quel point il est difficile de s'en sortir financièrement. Lil Wayne, autre grand rappeur américain, l'a aussi cité dans un freestyle, on va les éliminer, les mettre KO comme Wemby, lâche-t-il. Comprenez, si vous avez un Wemby dans votre équipe, vous êtes sûr de tout dominer. Globalement, pas trop de surprises, Wemby est utile pour parler d'invincibilité. Palier par palier pour finir près des palmiers. Je peux pas louper, je suis comme Wemby en dessous du panier. Comme dans cette chanson de PLK en France, chanson qui porte son nom et qui vient de sortir, c'est aussi ce qu'a fait Gazo dans une ambiance un peu plus sombre. Je shoote comme Wemby, juste en levant les mains je me démarque. Wemby est encore une illustration de puissance. Les artistes ont pu le faire avant avec d'autres sportifs comme Michael Jordan, Ronaldo ou encore Kylian Mbappé. Pour le moment, les références aux basketteurs français se font surtout dans le rap, dans les freestyles, mais je ne risque pas trop gros en vous disant qu'il va y en avoir de beaucoup, beaucoup, de plus en plus dans les prochains mois. Ouais, j'en perds mes mots. Là, c'est Jaïl que vous entendez. On est sur du rap dancehall pour se réveiller.
1: Du rap dancehall, merci. Maureen Suignard, la météo à suivre.
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1: Christine Peignard, on change de régime ?
2: Oui, effectivement, on va changer de régime. Alors encore aujourd'hui, c'est une belle journée. Hein. Estivale jusqu'à 26 à Paris, 28 du côté de Lyon, 32 à Nîmes, à Perpignan. Donc les températures se rapprochent des valeurs de saison avec quelques nuages autour. En général, on a quelques nuages. Un ciel partagé, on va dire, mais avec une belle impression. Plus de soleil vers la Méditerranée avec un peu de mistral. Quelques bourgeonnements en montagne qui pourraient donner des débordements orageux, mais pas grand-chose sur les Alpes du Sud, les Pyrénées orientales. C'est vraiment localisé. En revanche, j'espère que vous savez où est votre parapluie, parce que dès demain... Alors là, la pluie sera sur toutes les régions et on surveillera les orages.
1: Voilà, c'est ça le changement de régime météo. Exactement. Merci Christine Peignard, à 8h30. l'info, Jean-Christophe Martin.
8: C'est une annonce qui fait sensation au congrès annuel du cancer de Chicago, celle d'un nouveau médicament contre le cancer du pancréas. Les cancérologues, pourtant prudents d'habitude, parlent même de révolution. Ce nouveau traitement peut aller jusqu'à doubler l'espérance de vie de certains patients, voire plus. France Info, vous avez d'ailleurs révélé des résultats encore partiels de cette

0: étude il y a un mois. À Chicago, pour France Info, Solène Lehen.
1: Le docteur Rachna Shrove raconte que quand elle a découvert les résultats de cette étude, elle en a pleuré, elle qui soigne depuis une dizaine d'années des patients atteints de cancer du pancréas en Arizona. Un cancer en progression, 16 000 nouveaux cas par an en France et contre lequel on avait jusqu'à présent peu de traitements disponibles et encore moins d'efficaces. Ici, le phénomène s'appelle le daraxonrasib, un médicament qui bloque une protéine, celle qui est le moteur du cancer et le moteur même de 90% des cancers du pancréas. Le docteur Brian Wolpin a dirigé cette étude.
2: Les patients qui ont pris du daraxonrasib ont survécu plus de 13 mois et ceux qui n'en ont pas pris, un peu plus de 6 mois.
1: Une survie doublée, des résultats jamais vus dans le cancer du pancréas, confirme le professeur Pascal Hamel de l'hôpital Paul Brousse à Villejuif, qui a participé avec ses patients à cette étude.
3: On dit 13 mois de médiane, c'est-à-dire que la moitié des gens vont dépasser cette espérance de vie. Ils vont dépasser, même parfois largement, puisqu'il y a encore des patients qui étaient dans la première phase de l'étude, la phase 1, qui sont vivants 3 ans après.
1: Et le temps d'obtenir toutes les autorisations sanitaires, ce médicament ne sera pas disponible en France avant 1 ou 2 ans.
0: Solène Lehen à Chicago pour France Info. Après la victoire du PSG dans la Ligue des Champions, la fête hier à Paris, mais aussi l'heure du bilan après les violences en marge des célébrations, il y a eu depuis samedi soir des centaines d'interpellations, près de 900 à Paris et en province, en hausse de 45% par rapport à la finale de l'an dernier et 178 blessés parmi les forces de l'ordre. C'est la première visite en France d'un haut responsable algérien depuis le début de la crise diplomatique. Le ministre algérien de l'Intérieur est en France pour 2 jours à l'invitation de son homologue, Laurent Nunez. Et c'est surtout un nouveau signe de la normalisation en cours entre Paris et Alger. Christian Chesneau.
4: Entre la France et l'Algérie, la forme compte souvent autant que le fond. Lors de sa visite en février dernier à Alger, Laurent Nunez, le ministre de l'Intérieur, avait été reçu par le président Tebboune. En réciprocité, Saïd Saïoud, son homologue, devrait rencontrer Emmanuel Macron à l'Élysée. Dans cette période de dégel, Paris et Alger veulent éviter les faux pas, y compris au niveau protocolaire. En haut de l'agenda des deux pays figurent la coopération sécuritaire, le narcotrafic et les flux migratoires, notamment côté français, les OQTF, les obligations de quitter le territoire pour les Algériens indésirables. Depuis quelques semaines, les autorités algériennes, via leur consulat en France, délivrent de nouveau des laissez-passer pour récupérer leurs ressortissants. Un signal encourageant pour Paris. Mais il reste 2 dossiers à régler. Pour la France, celui du journaliste Christophe Glaise, qui attend une grâce du président Tebboune. Et pour l'Algérie, celui d'un agent consulaire, aujourd'hui en détention et impliqué dans l'enlèvement d'un influenceur algérien.
0: Christian Chesneau.
5: Merci Jean-Christophe Martin. Tout de suite, le 8:30 France Info, invité la ministre déléguée de l'Énergie, porte-parole du gouvernement Maud Bréjon, répond à Agathe Lambret et Paul Larouturou.
6: Bonjour Maud Bréjon.
7: Bonjour à tous les deux.
6: Merci d'être avec nous sur France Info. Bonjour Paul.
8: Bonjour à tous.
6: On ne veut plus voir ça, ce sont les mots du président après les violences qui ont suivi la victoire du PSG en Ligue des Champions samedi. Un mort, chaos sur les Champs-Élysées, policiers visés par des tirs de mortier, périphérique pris d'assaut, un jeune de 17 ans poignardé dans Paris, 178 blessés chez les forces de l'ordre. Mais le ministre de l'Intérieur, Laurent Nunez, se félicite d'une situation globalement sous contrôle. Maud Bréjon, est-ce qu'on s'est tellement habitué à ces scènes, ces violences d'après-match, que quand le pays n'est pas à feu et à sang, on considère que c'est une réussite?
7: Personne ne s'est habitué à ces violences. Elles sont inacceptables et incompréhensibles pour nos concitoyens et vos auditeurs qui nous écoutent ce matin. Je rappelle évidemment, comme l'a fait le ministre de l'Intérieur, que 22 000 policiers et gendarmes étaient déployés, 8 000 en zone préfecture de police. C'est donc un dispositif absolument colossal, et je remercie évidemment l'ensemble des forces de l'ordre, les préfets, le ministre de l'Intérieur.
8: Mais ça n'a pas suffi à éviter la casse.
7: Ça n'a pas suffi à éviter la casse, et ça doit nous interroger sur l'origine de cette violence. Je voudrais bien sûr dire qu'il y a une différence évidente, que chacun fait, je crois, entre les centaines de milliers de supporters de Français qui étaient heureux samedi soir de cette très belle victoire, 2e victoire en Ligue des Champions du Paris Saint-Germain, et le résultat d'une violence extrême, d'une minorité, mais qui pourrit la vie de manière récurrente à chaque grand rassemblement footballistique, ou en tout cas de manière encore une fois récurrente, et que personne ne comprend.
6: Donc est-ce qu'on peut dire que la situation était globalement sous contrôle, ou est-ce que vous reconnaissez ce matin que non, on a perdu le contrôle de cette violence après des événements festifs, après des matchs, on ne contrôle plus ?
7: Un dispositif majeur, je le redis, colossal, 22 000 forces de l'ordre ont été déployées. Et donc, je le redis,
6: mais malgré cela,
7: je le redis, Agathe André, la question qui se pose maintenant, c'est l'origine de cette violence. Et de toute évidence, ce n'est pas juste une histoire de nombre de forces de l'ordre déployées. On a un problème de violence endémique en France, de violence qui se répète. On a un problème d'éducation, on a un problème culturel.
5: Pardonnez-moi,
7: au-delà de la seule question, je mets des guillemets parce qu'elle est évidemment importante, mais ça va au-delà de la question du dispositif de maintien de l'ordre.
6: Elle vient d'où
7: quand
6: cette violence alors,
7: 22 000,
6: quand vous dites l'origine de cette violence,
7: quand on a 22 000 policiers et gendarmes déployés, et que pour autant, on assiste, je le redis encore une fois de manière récurrente aux images qu'on a vues hier, qu'on voit malheureusement désormais à intervalles réguliers, ça pose des questions plus profondes, et ça pose notamment des questions d'éducation.
6: Et comment vous y répondez à ces questions plus profondes ? Parce que c'est aussi le politique qui est responsable, ou il est totalement impuissant ?
7: Non.
6: Année après année, le même constat se répète, il y a encore plus d'interpellations.
7: Il y a une responsabilité.
6: 45% d'interpellations en plus que l'année dernière pour la même finale de la Ligue des Champions.
7: Et ça, c'est le travail des forces de l'ordre. Ça, c'est le travail, encore une fois, que je salue des forces de l'ordre ce matin, qui ont permis l'ensemble de ces interpellations. Il y a une responsabilité collective, il y a une responsabilité du politique évidente. Et ça touche évidemment au maintien de l'ordre, ça touche aux politiques publiques qui sont mises en place depuis plusieurs années maintenant. Et puis il y a une responsabilité, pardonnez-moi, parentale, il y a une responsabilité des familles. Vous avez vu les vidéos, comme je les ai vues, je pense. C'est énormément de jeunes qui étaient présents dans ces rassemblements violents. On a un problème avec une partie, avec l'éducation d'une partie de nos enfants en France. Et si je peux me permettre, je n'abuse pas de ce genre de remarques, mais on a un problème avec l'éducation d'une partie de nos fils, Agathe Lambré.
6: Donc c'est un problème d'éducation, c'est la responsabilité des parents.
7: Ah, en tout cas, il y a notamment, et je le dis, il y a notamment un problème d'éducation. Ça n'exonère pas l'État de mettre en place les dispositifs suffisants pour l'ensemble des grands rassemblements. Et on le fait à chaque fois. Il y a des rassemblements qui se passent bien. Les Jeux Olympiques, par exemple, ont rassemblé bien plus de monde que le match de samedi soir et se sont bien dérouillés. Il y a des compétitions sportives qui se déroulent correctement. Mais pour autant, on est face, je le redis, à un problème de violence endémique qui est inacceptable et qui doit tous nous interroger.
5: Ces images ont largement dépassé nos frontières. Le néerlandais Geert Wilders, chef du Parti pour la Liberté, figure de l'extrême droite européenne, a écrit « Arrêtez-les et déportez-les tous ». L'allemande Alice Weidel, coprésidente de l'AfD, principal parti d'opposition en Allemagne, classé évidemment à l'extrême droite, a simplement écrit le mot « remigration ». Qu'est-ce que vous leur répondez ?
7: Ces propos sont profondément choquant. Vous avez utilisé, je n'avais pas entendu ces expressions. Mmh. Vous avez relaté les mots déportez-les.
5: Ouais. Arrêtez-les, déportez-les voilà. Tous.
7: Bon, quand on connaît la portée historique de tels propos, c'est profondément choquant, absolument inadmissible. Je n'ai pas plus de commentaires à faire sur ces responsables d'extrême droite avec qui je ne partage absolument rien. Moi, ce qui m'intéresse, c'est ce qu'on arrive à faire en France, chez nous, pour que la situation s'améliore. Et ça touche à des politiques publiques, je le redis, sur la sécurité,
5: mais sur l'image de la France,
7: sur l'éducation, sur le civisme, qui est un mot important et qui, de toute évidence, était complètement méconnu des jeunes gens que nous avons vus dans les rues.
6: Sur ces réactions à l'étranger, il y a aussi le milliardaire américain Elon Musk qui s'est fendu d'un tweet accompagné d'une vidéo qui montre un début de feu et une foule qui fuit la police près du Parc des Princes avec écrit « Problems in Paris ».
7: Oui, j'ai vu.
6: Mais c'est quoi ? Ce sont des ingérences étrangères ?
7: Que chacun s'occupe de ce qui se passe chez soi, hein. Il me semble qu'il y a des phénomènes de violence sur lesquels on pourrait discuter longtemps aux États-Unis, en Angleterre, dans d'autres pays européens.
6: En Angleterre, aucun dégât après le match Maud Bréjon.
7: Enfin, il ne me semble
6: à Londres, ça s'est très bien passé.
7: Alors, il y a pour commencer, des phénomènes.
6: Ce week-end.
7: Il y a historiquement des phénomènes de violence après les matchs de foot, et ce, pas uniquement en France.
6: Donc, ce n'est pas une spécificité française.
7: Mais ça, ce n'est pas une spécificité française. Ça ne justifie pas pour autant les images que l'on a vues. Et qui, je le redis, nous ramène à ce que nous faisons, nous, en France. Moi, je ne vais pas commenter les propos de Elon Musk. Je pense que ce n'est absolument pas le sujet ce matin et ce n'est pas ce qui intéresse les Français. Ce qui intéresse les Français, c'est comment est-ce qu'on peut faire en sorte, en France, que les jeunes générations, qui, encore une fois, pour leur grande majorité, se comportent très bien, mais que pour cette minorité-là, nous ne soyons plus confrontés à ce type de phénomène.
8: Alors revenons en France, les réactions politiques se sont multipliées. Marine Le Pen dit qu'il n'y a qu'en France où une victoire de football provoque des émeutes. Et puis on aimerait, avec Agathe, vous faire écouter le maire LR de Cannes, David Lisnard, qui était hier midi sur BFM.
9: Il y en a assez de sponsoriser et de subventionner la délinquance. On doit passer un contrat avec ceux qui reçoivent des aides. Si leurs gamins mineurs commettent des exactions, ils doivent assumer pour eux. Il faut une responsabilité pénale. Et ceux qui sont solvables paient. Ceux qui ne sont pas solvables ne doivent plus avoir une aide publique.
8: Ça va dans le sens de ce que vous disiez, Aga, tout à l'heure. Vous disiez on a un problème avec l'éducation de nos fils. Question, est-ce qu'il faut sanctionner les parents pour les fautes de
7: Alors, il faut une responsabilité pénale. Il y a aujourd'hui une responsabilité pénale. Il faut s'assurer, en revanche, qu'il y ait les suites judiciaires à la hauteur des images et des violences qui ont été commises. C'est une certitude. Et ensuite, il y a la question de l'autorité parentale, et qui est une question absolument majeure que David Lisnard soulève à raison, je crois. Parce que quand vos enfants sont dans la rue à 23h, minuit, 1h du matin, et participent à ce type de violence, contribue à brûler des voitures. En tant que parent, moi je suis maman, j'ai un fils, je considère que si un jour ça m'arrive, j'aurai une responsabilité personnelle dans ce qui s'est passé. Et donc oui, on doit interroger le rôle des parents, et oui, on doit interroger...
8: Donc plus c'est sanctionné ?
7: Oui, on doit interroger la responsabilité des parents.
6: Mais est-ce que
7: il y a quelque chose d'un peu caricatural à pointer du doigt immédiatement la question des aides sociales. Et c'est un peu l'arlésienne, on a ce débat de manière récurrente. Mais oui, remettre les parents, remettre l'autorité parentale, remettre la place et l'importance de la famille au cœur du débat politique et au cœur de la société, ça me semble absolument urgent.
6: Et interroger le dispositif de force de l'ordre, c'est ce que font certains à gauche, notamment la France Insoumise. Je vous cite les mots de l'insoumise Clémence Guettet. Des dizaines de milliers de personnes ont été empêchées de célébrer. La police a chargé des gens qui ne commettaient aucun débordement. Elle appelle à revoir la doctrine du maintien de l'ordre. Est-ce que nos forces de l'ordre sont trop brutales, Maud Bréjon ?
7: Non. Il y a une façon systématique de la part de la France Insoumise d'excuser, de justifier tous les types de violences. On le voit sur l'exemple du match et des violences de samedi soir. On l'a vu à plusieurs reprises par le passé. Ça dit quelque chose de leur rapport à l'institution policière, qu'ils qualifient régulièrement d'institution qui tue. Ça dit quelque chose à leur rapport à l'autorité, et ça dit quelque chose à ce qu'ils décrivent eux-mêmes comme la Nouvelle France, c'est-à-dire une Nouvelle France où la violence provenant de tout à chacun, des citoyens lambda que nous sommes, serait légitime. Et c'est
6: alors
7: au,
6: ça, ils
7: c'est
6: s'en
7: au fond,
6: les insoumis, c'est un, gens, ils condamnent les violences.
7: C'est une inversion totale des valeurs qui fondent notre état de droit et des valeurs qui fondent notre République. Ce que dit Clémence Guettet et ce que disent les responsables de la France insoumise, qui n'est pas nouveau, devraient toutes et tous nous interpeller en tant que citoyens, parce que lorsqu'on commence à justifier ce type de violence et à rendre au fond les policiers et les gendarmes responsables des images intolérables que l'on a vues samedi soir, on inverse les fondamentaux qui tiennent aujourd'hui le vivre ensemble et notre capacité à faire société.
6: Et une dernière
7: question. La violence légitime, elle est du côté des forces de l'ordre. Voilà. Et les images que nous avons vues samedi soir doivent être intégralement condamnées. Et je voudrais quand même nuancer un tout petit peu mon propos, certains responsables de gauche l'ont fait de manière très clair. Je pense au maire de Paris, Emmanuel Grégoire. Je pense à Raphaël Glucksmann, qui était chez vos confrères de RTL hier, qui a eu des propos, là encore, d'une grande clarté. Donc je ne mets pas l'ensemble des responsables de gauche dans le même panier.
6: Vous attendez des sanctions exemplaires ou pas? Gérald Darmanin, l'année dernière, avait déploré que les premières sanctions de la justice n'étaient pas à la hauteur.
7: J'attends des sanctions exemplaires en tant que responsable politique et en tant que citoyenne. C'est une évidence. C'est une évidence parce que il y a le travail des forces de l'ordre, il y a le travail de la police, et ensuite il y a le travail de la justice. Aujourd'hui, les quantums de peine sont déjà importants, sont déjà très hauts. On a les moyens de poursuivre les personnes qui ont commis ces actes de délinquance. Et donc il faut évidemment que la justice le fasse, qu'elle le fasse sereinement, qu'elle le fasse en toute indépendance, mais qu'elle le fasse de la manière la plus ferme et, j'ajoute, la plus rapide possible. Et puis, il y a un dernier point, on n'aura peut-être pas le temps d'en parler ce matin, mais il y avait probablement des mineurs dans les personnes qu'on a vues et interpellées.
6: Des dizaines de mineurs,
7: effectivement. Samedi soir. Et là encore, ça interroge sur la responsabilité parentale, je l'ai dit, mais sur la responsabilité individuelle et sur l'excuse de minorité, qui est un débat qui revient régulièrement.
6: Vous voulez remettre en cause cette excuse de minorité ?
7: Dans un pays où la violence est de plus en plus extrême et de plus en plus jeune, commise par des individus de plus en plus jeunes, et je pense que ça fera partie, là encore, la manière dont on encadre notre jeunesse, des grands débats de la présidentielle.
6: Et on comprend que vous êtes favorable donc à interroger cette excuse.
7: Je pense que le débat doit être urgemment ouvert, oui, et ce sera l'occasion, je pense, des débats de 2027, qui devront aller au-delà de la question purement pénale, j'insiste dessus. Il y a une question éducative, absolument majeure.
6: Dans un instant,
7: et qui se joue probablement très jeune, en réalité.
6: On va parler des milliards de Tchou de France et en même temps d'un bilan contrasté pour les présidents en matière d'économie. Mais pour l'instant, il est 8h47 et c'est l'info en une minute avec Maureen Sunyard.
10: Le Liban fait face à une agression d'Israël féroce et condamnable. Déclaration ce matin du président libanais. Hier, le premier ministre israélien a affirmé qu'il voulait intensifier son offensive au Liban contre le Hezbollah, milice pro-iranienne. Et à cause de la guerre au Moyen-Orient, la Banque de France va abaisser ses prévisions de croissance pour cette année, annonce à l'instant de son gouverneur. Le ministre de la Ville demande une réponse pénale beaucoup plus forte. Vincent Jeanbrun s'exprime après les violences en marge de la finale de la Ligue des champions de football, finale gagnée par le PSG. 890 personnes interpellées selon le dernier bilan. Le ministre se dit aussi d'accord avec l'idée de retirer les éventuels logements sociaux si des personnes coupables de tels faits en bénéficient. Plusieurs changements à noter en ce 1er juin, notamment la hausse du SMIC, plus 2,41% pour le salaire minimum. Par ailleurs, le gouvernement renforce les aides à l'achat ou la location de véhicules électriques, et les prix repères du gaz naturel reculent moins 4,8%. Et puis on apprend à l'instant la mort d'André Santini, maire UDI d'Issy les Moulineaux. On ne connaît pas encore les raisons de son décès.
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6: Avec Maude Bréjon, porte-parole du gouvernement, ministre délégué à l'énergie, il y a des bonnes nouvelles sur le front du sommet de Tchou de France.
8: Oui, Agathe, il y a plein de bonnes nouvelles ce matin pour le pays, comme cet investissement record de 75 milliards d'euros dans l'intelligence artificielle annoncé par le japonais SoftBank. Annonce faite alors que s'ouvre aujourd'hui, vous le savez, la 9e édition du sommet de Tchou de France, la dernière du président Macron. Grande messe annuelle pour attirer les investisseurs étrangers au château de Versailles, où vous irez cet après-midi. Madame la porte-parole du gouvernement, laissez-moi deviner, ce matin, vous allez crier Cocorico ?
7: D'abord, il n'est pas interdit de se satisfaire lorsqu'il y a des bonnes nouvelles dans ce pays. Je sais qu'on a un peu perdu l'habitude de le faire et qu'il y a une tendance à relayer des mauvaises nouvelles et des discours effectivement parfois un peu déclinistes. Mais on a une économie qui résiste et on a le pays le plus attractif d'Europe pour les investissements étrangers pour la 7e année consécutive. Et c'est une vraie bonne nouvelle. C'est une bonne nouvelle pour notre économie, c'est une bonne nouvelle pour notre avenir, c'est une bonne nouvelle pour nos emplois, c'est une bonne nouvelle pour la création de richesses. Et donc, c'est des bonnes nouvelles qui, à la fin, bénéficieront à tous les Français. Donc, quand on a un investisseur comme SoftBank qui annonce 75 milliards d'euros, donc 45 milliards d'euros avant 2031 dans les Hauts-de-France, ça veut dire des chantiers absolument colossaux, ça veut dire toute une chaîne de valeur et de sous-traitance avec des emplois, avec des femmes et des hommes, des Français qui travailleront derrière. Et ça, ça fait partie des grandes réussites du président de la République. Président de la République.
6: Oui, parce que tout ça ne s'est pas traduit toujours par des emplois sonnants et trébuchants, Maud Bréjon. Est-ce que vous savez combien d'emplois vous
7: Les investissements mettent parfois du temps à se concrétiser. Les projets mettent parfois du temps à démarrer parce qu'il y a aussi tout un processus d'autorisation environnementale, de construction en France. Donc tout ça est normal et s'explique très bien. Mais ça dit quelque chose de l'économie de notre pays qui résiste. Je le redis, quand SoftBank dit « j'investis en France parce qu'en France, on a une énergie décarbonée, pas chère et accessible », ça montre que notre pays a de très grands atouts qu'il faut cultiver et dont on peut aussi être fier.
8: Et donc vous le disiez, 45 milliards d'ici 2031 dans les Hauts-de-France avec des grands data centers à côté de Dunkerque, près de Valenciennes et dans un village près d'Amiens. Sauf qu'il y a des écologistes qui alertent sur la consommation d'électricité et d'eau de ces futurs data centers. Comment on peut s'assurer que cette course à l'IA ne se fasse pas au détriment de nos objectifs climatiques ?
7: Mais d'abord, en alimentant ces data centers avec de l'électricité décarbonée. Si vous alimentez les data centers, comme c'est le cas dans certains pays, avec de l'électricité qui est produite à partir du gaz, effectivement, vous polluez. Ces data centers polluent indirectement de manière très nette.
8: Et nous, c'est nucléaire.
7: Lorsque l'électricité provient d'origine nucléaire ou des énergies renouvelables, vous utilisez de l'électricité qui est massivement décarbonée, et c'est le cas en France. 95% de l'électricité française et décarbonée. Et c'est aussi pour ça qu'on a ces grands investisseurs qui viennent. Parce que c'est une électricité décarbonée, parce que c'est une électricité qui est disponible, parce que le nucléaire est pilotable, qu'il produit sur demande dans des très grandes quantités, et parce que l'électricité est moins chère que chez nos voisins. Et on a tendance à l'oublier. Mais en France, l'électricité est 30 à 40% moins chère qu'en Italie ou qu'en Allemagne.
6: Même si les prix ne baissent pas, alors qu'on a trop d'électricité.
7: L'électricité
6: pour les Français, est
7: 30 à 40% moins cher, mais je le dis parce que c'est factuel, que chez certains de nos voisins européens. Et ça, c'est parce qu'on a fait des choix. C'est parce que nos prédécesseurs, il y a 60, 70, 80 ans, ont fait des choix, celui du parc nucléaire. Et c'est parce que depuis...
6: Emmanuel Macron avait remis en cause
7: On entretient ce parc nucléaire. Depuis 2014, il y a un immense chantier sur le parc nucléaire existant qui permet de prolonger de 10 ans la durée de vie des centrales. Ça s'appelle le projet Grand Carénage. Ça dure depuis plus de 10 ans maintenant. Et c'est une formidable réussite. Et puis, on débute la construction de nouvelles centrales. Vous allez à Penly, en Normandie. Le chantier a commencé, les Français ne le savent pas forcément, mais il y a une immense zone de terrassement, et là-dessus, on va construire un nouveau réacteur.
6: On entend ce que vous dites, Maud Bréjon, mais ça ne remet pas en cause le fait qu'Emmanuel Macron a opéré un revirement sur le nucléaire, parce qu'il n'avait pas commencé.
7: Ce que je veux vous dire, Agathe Lambré, c'est que ces investissements ne tombent pas du ciel et qu'ils sont liés à des décisions et à des atouts français.
6: Il y a un autre sujet qui préoccupe les Français, c'est les prix du carburant, toujours trop hauts. Vous avez dû annoncer de nouvelles aides ciblées. Est-ce que vous aviez sous-estimé les conséquences de la crise pour les Français ? On a l'impression que c'est comme quand il y a eu la canicule la semaine dernière, vous avez attendu plusieurs jours de canicule avant de convoquer une réunion sur la canicule. Là, vous annoncez un nouveau train de mesures. Non, mais est-ce que le gouvernement a toujours un train de retard ?
7: On a adapté depuis les premiers jours de cette crise, les dispositifs de soutien aux secteurs d'activité les plus touchés et aux Français les plus exposés, fonction de l'évolution d'une situation qui, pour des raisons militaires et géopolitiques, était extrêmement mouvante. Et vous l'avez vu dans la manière de traiter le sujet sur vos plateaux, vous l'avez vu dans les discussions que vous avez pu avoir avec vos invités experts en la matière. Et donc en mars, on a mis en place des premiers dispositifs. On les a adaptés en avril, on les a adaptés en mai. Et c'est normal, on les adaptera autant que nécessaire. Aujourd'hui, l'ensemble des dispositifs représente environ 1,2 milliard d'euros. Donc, quand j'entends les uns et les autres dire c'est des miettes, c'est complètement à côté de la plaque. 1,2 milliard d'euros, ce sont des dépenses importantes dans un contexte budgétaire qui est effectivement contraint. Mais on a fait un choix assumé. Des aides ciblées, les secteurs les plus exposés, les pêcheurs, les agriculteurs, les transporteurs, le bâtiment, et puis les Français les plus modestes.
8: Maud Bréjon, l'heure tourne, pardonnez-moi, et nous avons aussi des questions politiques. Vous n'étiez pas au meeting de Gabriel Attal samedi, pourtant c'est pas très très loin de chez vous, c'était au Parc des Expositions à Paris. Pourquoi avez-vous séché ?
7: Vous savez, il y a plusieurs semaines, j'ai initié avec des collègues ministres et parlementaires une tribune de 90 responsables politiques qui appelaient les candidats déclarés ou putatifs de la droite et du centre à se mettre autour de la table, à privilégier le quoi avant le qui pour aboutir à un projet et une candidature commune.
6: Vous voulez dire que c'est un candidat avec, solitaire, Gabriel Attal
7: avec,
6: non, Elisabeth Borne parle d'une aventure individuelle. Mais est-ce qu'en creux, c'est ce que vous êtes en train de nous dire à Elisabeth propos de Gabriel Attal?
7: Elisabeth Borne dit bien ce qu'elle veut.
6: Moi, je vous, dis, qu'est-ce que vous
7: moi,
6: dites
7: je dis deux choses. Je dis d'une part, sur cet arc politique-là, qui gouverne ensemble depuis 2 ans maintenant, il serait impensable et irresponsable d'avoir plusieurs candidats. Mmh. Et deuxièmement...
8: Pourtant, c'est ce qui va arriver. C'est ce qui est en train d'arriver.
7: Ça nécessite que les candidats déclarés ou putatifs, qui expriment leurs opinions et qui ne sont pas illégitimes à être candidats, se parlent et s'entendent.
8: Il la joue trop perso, Gabriel Attal, pour vous?
7: Encore une fois, moi je ne suis pas là pour donner les bons et les mauvais
8: vous
7: points.
8: Vous n'y étiez pas spitié.
7: Gabriel Attal a des ambitions, elles ne sont pas illégitimes. Il pose une vision, d'autres le font, c'est le cas d'Édouard Philippe, c'est le cas de Bruno Retailleau.
6: Mais ils se parlent déjà, ces candidats, Maud Brigeon, parce que vous dites que ça nécessite
7: oui,
6: que les candidats se parlent.
7: Enfin,
6: ils se parlent.
7: Pardon.
6: Gabriel Attal et Édouard Philippe se sont même mis d'accord sur un pacte de non-agression. Le mieux placé se maintiendrait, le moins bien placé se désisterait en cas de risque de duel.
7: En janvier ou février, les promesses n'engagent
6: ça vous rassure
7: que ceux
6: pas,
7: qui les croient.
6: Ce pacte de non-agression.
7: Vous connaissez le dicton. Moi, ce que je vois, c'est qu'on est en train de lancer des trains à grande vitesse, qu'on aura bien du mal à arrêter demain. Et que, pendant ce même temps, le Rassemblement national est à 30-35% dans les différents sondages. Alors vous me direz, c'est des sondages à un an des élections, mais enfin, c'est des sondages quand même. Et de l'autre côté, Jean-Luc Mélenchon se structure et fera une campagne, à n'en pas douter, redoutable. Et donc, lorsqu'on regarde ce paysage politique-là, on ne peut pas expliquer aux Français qu'on se lance... dans une primaire sauvage, dans une forme d'octogone sans règles, vous voyez, devant tout le monde, en public,
6: pas
7: entre eux, les uns et les autres. Parce qu'à la fin, bon courage pour aller effacer les traces de sang que ça aura laissé
6: donc,
7: sur les murs.
6: Très vite, ça veut dire qu'il faut que certains se désistent avant septembre.
7: Ça veut dire, d'une
6: dans
7: part...
6: Dans les semaines qui viennent.
7: Ça veut dire, d'une part, que toutes les petites phrases, tous les petits pics qui peuvent être lancés par les candidats ou par les équipes doivent immédiatement cesser. Parce que le ressentiment que cela laisse n'est évidemment pas propice au rassemblement derrière.
6: L'équipe de Gabriel Attal compare Édouard Philippe à Édouard Balladur,
7: Et je pense que il est urgent qu'au-delà de se parler, une réflexion de fond sur des questions de fond. On parlait de la question des mineurs, on parlait de la question de l'encadrement des jeunes tout à l'heure.
6: Fond avant
7: puisse commencer.
6: On vous entend.
7: Il y a des grands sujets. La question de la réponse pénale, la question de la réforme des retraites,
6: et vous
7: les questions migratoires, les questions de transition
8: énergétique. Question
7: c'est ça qu'il faut mettre sur la table.
6: La question qui démasque Moscou, Maud Brigeon. Une propagandiste patentée qui sert la soupe de Vladimir Poutine. C'est ainsi que le ministre des Affaires étrangères qualifie Xenia Fedorova, ancienne patronne de Russia Today, aujourd'hui chroniqueuse du groupe Bolloré. Pourquoi avoir renouvelé son titre de séjour de 10 ans en 2024 dans ce cas?
7: Alors, Laurent Nunez s'en est expliqué tout à l'heure chez vos confrères de France Inter, je crois, expliquant qu'elle avait suivi l'ensemble de la procédure normale pour obtenir le renouvellement de ce titre.
8: Est-ce que vous voulez l'expulser?
7: Je n'ai pas davantage de commentaires à faire. Moi,
8: si c'est une agente de Vladimir Poutine, est-ce que vous voulez qu'elle reste en France?
7: Non, mais il y a la question du droit. Et ça, c'est au ministre de l'Intérieur de dire si elle remplit les conditions du droit qui lui permettent d'avoir ce titre de séjour. De toute évidence, c'est le cas. Et pardonnez-moi, je voudrais quand même... pas eu le temps de terminer, mais ce qu'elle dit est proprement insupportable. Et j'entends Madame Fedorova se réfugier derrière la liberté d'expression qu'elle n'aurait pas en Russie, si vous me le permettez.
6: On a entendu votre réponse. Merci beaucoup, Maud Brigeon, d'avoir répondu aux questions de France Info. Merci, Paul.
8: À demain, merci.
6: Tout de suite, les informés avec Renaud Dely.
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6: Normal. Une journée agréable ou normale.
17: Oui, voilà.
6: Comment qualifier
17: un petit peu normal.
6: Cette météo.
17: Et agréable aussi, avec un temps sec, largement ensoleillé. Effectivement, moins chaud que la semaine dernière. On aura de 24 à Lille, à Rennes, 26 à Paris, 28 à Lyon et 32 à Nîmes et Perpignan. Et beaucoup plus agréable que demain où on surveillera ces pluies. Tout le monde sera arrosé et surtout, on surveillera les orages sur l'est et le sud du pays.
6: Merci beaucoup Christine, merci d'écouter France Info. Excellent début de journée, il est 9h. C'est le journal de William Gay-Costa. Bonjour William.
18: Bonjour. À la une de ce 1er juin, la France qui arraisonne en haute mer un nouveau navire de la flotte fantôme russe. À la une aussi, la mort d'une figure du centre, André Santini, qui venait d'être réélu pour un 8e mandat de maire d'ici les Moulineaux. Et puis une entreprise japonaise qui compte investir 75 milliards d'euros.

0: en France. C'est Emmanuel Macron lui-même qui l'a annoncé ce matin dans un tweet. Bonjour Mélodie Pépin.
1: Bonjour.
0: La marine française a donc arraisonné un nouveau pétrolier de la flotte fantôme russe hier et la préfecture maritime de l'Atlantique vient de donner des précisions. Que savons-nous de cette interception ?
1: Qu'il s'agit donc d'un pétrolier en provenance de Russie, le Tagore, c'est son nom, qu'il a été intercepté à 750 km des côtes bretonnes dans l'Atlantique, en haute mer. Les militaires de la marine nationale sont montés à bord pour vérifier les documents et confirmer qu'il s'agit bien d'un bateau clandestin avec un faux pavillon. C'est cargo de la flotte fantôme russe qui parcourt illégalement les mers pour livrer le pétrole russe malgré les sanctions internationales. Le navire est actuellement escorté vers un point de mouillage et poursuivre les vérifications. En moins d'un an, la France a intercepté 4 navires de ce genre et jusqu'à présent tous ont pu repartir après paiement des amendes. Un seul commandant a été condamné, un Chinois condamné à 1 an de prison ferme parce qu'il avait refusé d'obtempérer. C'était en septembre dernier. Des peines que la France souhaite doubler pour se montrer plus ferme face à cette nouvelle menace inacceptable, écrit Emmanuel Macron, dénonçant des bateaux qui violent le droit de la mer et financent la guerre que mène la Russie en Ukraine depuis 4 ans.
0: Merci beaucoup Mélodie Pépin pour ces précisions en direct. À nouveau, les États-Unis et l'Iran échangent des tirs alors qu'un cessez-le-feu est toujours en place. L'armée américaine annonce avoir visé des radars et des sites de contrôle de drones iraniens. Les gardiens de la Révolution, eux, disent avoir répliqué en tirant des missiles et des drones sur une base militaire des États-Unis au Koweït. Près de 900 personnes ont été interpellées partout en France ce week-end après les débordements autour des célébrations du deuxième sacre d'affilée du Paris Saint-Germain en Ligue des champions de football. C'est un nombre en hausse de 45% par rapport à l'année dernière, selon le ministre de l'Intérieur, Laurent Nunez, qui reçoit aujourd'hui et pour 2 jours son homologue algérien. Visite officielle en France. C'est le premier déplacement d'un haut responsable algérien dans l'Hexagone depuis le début de la brouille entre les deux pays il y a 2 ans. On l'a appris il y a seulement un quart d'heure, la mort d'un ténor de la politique du centre droit. Bonjour Hélène Terzian.
2: Bonjour.
0: C'est André Santini qui vient de s'éteindre à l'âge de 85 ans.
2: Oui, décès confirmé de celui qui était maire d'Issy-les-Moulineaux en région parisienne depuis 46 ans. André Santini, réélu lors des dernières élections municipales, était apparu extrêmement affaibli et pourtant il avait tenu à rempiler. Sa dernière apparition publique remonte à l'installation du conseil municipal fin mars. André Santini, incarnation de ces barons de la droite et du centre des Hauts-de-Seine, il est propulsé maire d'Issy-les-Moulineaux sur les conseils de son ami Charles Pasqua. On dit de lui qu'il est un maire visionnaire, ambitieux, à la manière d'un certain Patrick Balkany dans la ville de Levallois. C'est toute une carrière politique qu'il laisse derrière lui. 20 ans député, il décroche le prix de l'humour politique, élu député le plus drôle par la presse. Il sera également nommé 2 fois ministre sous Jacques Chirac et François Fillon. Un mot enfin sur les déboires judiciaires d'André Santini. Il a notamment été condamné à 3 reprises pour des injures publiques envers ses opposants politiques. Plus récemment, André Santini a fait l'objet de 2 plaintes pour agression sexuelle et harcèlement sexuel et moral, notamment par un ancien chef de cabinet.
0: Merci beaucoup pour cette biographie d'André Santini qui nous quitte à l'âge de 85 ans. Hélène Terzian. La France relance son opération séduction. Des patrons du monde entier sont réunis au château de Versailles pour la 9e édition du sommet Choose France. Choisissez la France, destiné à attirer les investissements étrangers. Et déjà une promesse colossale, Isabelle Raymond. SoftBank, le titan japonais des technologies, annonce une enveloppe massive.
3: C'est un montant qui donne le vertige. 75 milliards d'euros, dont 45 assurés d'ici 2031 par le géant japonais SoftBank. L'entreprise qui multiplie les gros chèques dans la tech, en Asie et aux États-Unis, investit pour la première fois en France. 3 data centers sortiront de terre à Amiens, Dunkerque et Valenciennes avec le concours du français Schneider Electric. Le patron de SoftBank, Masayoshi Son, est reçu ce matin à l'Élysée. Un patron particulièrement soigné par Emmanuel Macron qui tente par tous les moyens d'attirer les investissements dans l'intelligence artificielle, vantant notamment l'énergie française, abondante et décarbonée, indispensable au secteur. À une autre échelle, le groupe énergétique portugais EDP doit d'ailleurs officialiser à Choose France un investissement d'1,3 milliard dans les énergies renouvelables, dans l'éolien, notamment en mer et dans le solaire.
0: Merci Isabelle Raymond, chef du service économie et sociale de France Info. Il n'y a plus qu'une Française en lice à Roland-Garros. Il y aura donc de la pression pour Diane Paris sur la terre battue parisienne. Elle dispute les huitièmes de finale. La tricolore affronte en début d'après-midi sur le central la polonaise Maja Walinska. On la suivra évidemment sur France Info. Du cyclisme avec l'entrée du Danois Jonas Vingegaard dans un cercle très fermé, celui des coureurs qui ont remporté les trois grands tours après le Tour de France et la Vuelta. Il a remporté hier le Giro en Italie. Et puis, elle a chanté le Happy Birthday, le plus célèbre de l'histoire.
4: Happy birthday, Mr. President.
0: Vous reconnaissez peut-être Marilyn Monroe, l'icône du cinéma, à qui aurait célébré son 100e birthday aujourd'hui, elle qui nous a quittés cette année-là en 1962. Et cet anniversaire, il est célébré avec une cérémonie au Chinese Theater, qui est un des symboles du Hollywood des années 50 et 60. Il est 9h06 sur France Info, merci d'être avec nous. C'est l'heure pour vous de retrouver les informés avec Agathe Lambray et Renaud Dely.
5: Bienvenue dans Les Informés, c'est parti pour une demi-heure de décryptage de l'actualité. Bonjour Renaud Dely.
6: Bonjour Agathe.
5: Au sommaire, aujourd'hui, une belle victoire ternie par des débordements. Les violences d'après-match sont-elles une spécificité française? Et puis, des investissements annoncés supérieurs aux 40 milliards de l'an dernier pour cette 9e édition du sommet Choose France. Cocorico, est-ce que la France reste attractive? Pour nous éclairer ce matin, nos informés, Fanny Guinochet, notre spécialiste économie, nous rejoindra tout à l'heure. Pour l'instant, Hélène Terzian, journaliste politique à France Info. Bonjour Hélène.
7: Bonjour, bonjour à tous.
5: Et Étienne Gérard, directeur adjoint de L'Express. Bonjour Étienne.
8: Bonjour Agathe, bonjour à tous.
5: On commence donc, Renaud, avec cette question après la victoire du PSG en Ligue des Champions. Pourquoi tant de violence? Est-ce inéluctable?
6: Cette victoire, rappelons-le, c'est quand même la deuxième étoile, hein, la deuxième Ligue des Champions consécutive.
5: C'est une des plus belles soirées de
6: votre
5: vie, Renaud, non?
6: On appelle ça le back-to-back, figurez-vous. Enfin bref, donc on ne va pas s'éterniser. Cet événement a donné lieu donc, à des festivités considérables. Hier, sur le Champ de Mars, à Paris, près de 100 000 personnes. Hier soir encore, au Parc des Princes, avec près de 50 000 personnes. Le tout dans une ambiance festive, chaleureuse. Et hélas, des violences ont terni ces festivités dans la nuit, en particulier de samedi à dimanche, avec au total, annoncé par Laurent Nunez, le ministre de l'Intérieur ce matin, 890 interpellations, 225 policiers blessés et 16 commerces pillés, des violences essentiellement à Paris, en région parisienne, mais aussi dans certaines villes en région, et des violences d'ailleurs qui ont été évoquées, y compris par Emmanuel Macron, qui a reçu hier, comme l'an dernier, j'allais dire, comme chaque année presque, le staff et les joueurs du Paris Saint-Germain à l'issue de cette victoire en Ligue des Champions. Ils ont été reçus hier, donc en fin de journée, à l'Élysée. Le chef de l'État a fait mention de ces débordements.
9: Malheureusement, on a vu, et je ne veux pas qu'on s'habitue à ça, des scènes de violence inacceptables une bonne partie de la nuit. Et donc je veux remercier le ministre de l'Intérieur, le préfet de police, l'ensemble des équipes qui se sont mobilisées face à ce qui est inqualifiable. C'est pas le foot, ça. C'est pas le sport, c'est pas ce qu'on aime. On sera intraitable avec ceux qui ont été attrapés. On ne veut plus voir ça. On en a ras-le-bol.
6: Alors, pourquoi est-ce que ces événements surviennent en marge de grands matchs de football, de grandes victoires? Qui sont ces individus qui viennent se greffer à ces événements festifs? Pourquoi est-ce que ça n'arrive, semble-t-il, en ce qui concerne les sports, que pour le football, en tout cas en marge du football? Et est-ce que c'est effectivement une spécificité française ou pas?
5: Il n'y a pas un décalage, Étienne Gérard? On entendait le président qui dit « on ne veut plus voir ça, ça suffit, c'est terminé, on en a ras-le-bol ». Décalage entre ces mots du président et le fait que ben, c'est systématique et ça recommence année après année, non?
8: Effectivement, alors, de plus en plus de voix appellent à fermer par exemple les Champs-Élysées pour éviter la casse des Champs-Élysées. Alors oui, les Champs-Élysées ne seraient plus cassés, mais le problème c'est celui du bébé et de l'eau du bain. Si on ferme les Champs-Élysées, on empêche aussi à tous les gens qui veulent fêter dans juste la bonne humeur de pouvoir fêter la victoire du PSG, en l'occurrence contre Arsenal. Donc c'est pour ça que cette décision n'a jamais été prise jusqu'à présent. C'est que empêcher les casseurs de casser, souvent, dans ce type de manifestation, c'est empêcher la fête, en réalité. Et sur la question
5: et de... déplacer le problème, parce que Laurent Nunez disait que ça mobiliserait aussi énormément de forces de l'ordre autour des champs pour protéger les champs, et résultat, peut-être moins de forces de l'ordre ailleurs où il pourrait aussi y avoir d'autres dégâts.
8: Surtout que les rues adjacentes, on s'en rappelle, on l'avait vu au moment des gilets jaunes, sont encore plus dures à sécuriser. C'est des petites rues, c'est difficile de naviguer quand on est policier. Donc paradoxalement, il n'y aurait pas forcément plus d'interpellations si on fermait les Champs-Élysées et que la casse se déportait sur les rues adjacentes, où les gens d'ailleurs moins habitués pourraient laisser leur véhicule qui serait à leur tour cassé ou incendié. Niveau policier, c'est un très gros problème. Parce que la vérité, c'est que cette casse, elle existe justement parce qu'il y a une difficulté policière. N'importe qui est allé dans les Champs-Élysées ou dans les rues où il y avait la fête samedi soir s'en rend bien compte. On peut quasiment pas marcher. Donc pour aller arrêter des gens qui cassent, il y a tellement de personnes. Il y a des policiers en civil, ça existe, mais il n'y a pas assez d'effectifs pour sécuriser toute une foule au moment où des casses sont perpétrées à l'intérieur d'un mouvement qui est quand même essentiellement majoritairement festif.
5: Alors qu'il y avait un dispositif policier énorme, 22 000 policiers, 8 000 dans Paris. Hélène Terzian, Marine Le Pen, dit que c'est une spécificité française, ces violences. Est-ce qu'elle a raison ?
2: En tout cas, ce qui est sûr, c'est que si les violences semblent inévitables, les réactions politiques sont inévitables aussi. 3, 2, 1, 0, c'est parti. Dès qu'il y a eu les violences, on savait qu'on allait avoir ces réactions politiques. Surtout que Laurent Nunez a quand même dit, malgré toutes ces violences, que la situation avait été bien gérée. Donc, d'une certaine façon...
5: Globalement
2: sous contrôle, pardonnez-moi. Donc, on peut se dire qu'il a un peu tendu le bâton pour se faire battre. Lorsque Marine Le Pen dit que c'est une particularité française... C'est purement politique, et Jordan Bardella ce matin lui embraye le pas. Il était chez nos confrères il était chez RMC et BFM TV. Il a dit que c'était des scènes de guerre civile, et évidemment lui, comme un Bruno Retailleau d'ailleurs un peu plus tôt, lui et Marine Le Pen font le lien direct entre ces violences et une forme de désordre migratoire, c'est-à-dire que il faut s'attaquer, selon les dirigeants de la droite et de l'extrême droite, à la question migratoire pour mettre fin à ce type de violence. Marine Le Pen parle de particularité française, ça semble être le cas. Arsenal a perdu, l'Angleterre a perdu, et il y a eu visiblement zéro violence chez nos voisins anglais. Donc la question peut évidemment se poser, mais c'est une question de fond qui se posait. Laurent Nunez, en revanche, là-dessus, il est assez lucide. Il ne nie pas qu'il y a eu des violences, il ne nie pas qu'il y a eu des violences à l'égard des policiers et que c'est inacceptable. Mais la question, c'est pourquoi finalement est-ce que ces jeunes viennent casser au moment où on vient fêter simplement une victoire au football?
5: Est-ce que c'est vraiment une spécificité française, Renaud?
6: Non, pas du tout. Marine Le Pen se trompe. Il faut dire que Marine Le Pen assume le fait de ne pas aimer le football. Elle l'a dit à plusieurs reprises. Non seulement elle ne l'aime pas, mais elle ne le connaît pas bien, visiblement, parce que effectivement, hélas, ces violences sont devenues assez rituelles en France à l'issue de grandes victoires dans le monde du football, précisément dans le football, et on évoquera juste en un mot pourquoi est-ce que ça touche ce sport-là. Mais on le voit aussi à l'étranger, il y a eu 150 interpellations à Dortmund au mois de mars à l'issue d'affrontements gigantesques, un match interrompu pendant cette saison à Retafé en Espagne pour les mêmes raisons.
5: Ce week-end au Royaume-Uni, c'était calme.
6: Oui. Il y a eu.
5: Il y avait quand même un contraste.
6: C'était très calme à Lens lorsque Lens a remporté la Coupe de France il y a quelques semaines. Non, mais ce que je veux dire, ça n'est pas propre à la France, je le répète. À Naples l'an dernier, il y a eu des émeutes gigantesques justement le soir de la célébration du titre, le Scudetto, le championnat d'Italie, avec un mort, plusieurs centaines de blessés, etc. Il y a eu à Amsterdam, il y a deux ans, des supporters d'un club israélien qui ont été attaqués et quasiment lynchés dans les rues d'Amsterdam par des pseudo-supporters de l'Ajax Amsterdam. Donc encore une fois, ça n'est pas un phénomène purement français. Rappelons que l'Italie, par exemple, où ça se produit, est gérée par Giorgia Meloni, présidente du conseil italien d'extrême droite, qui est une alliée du Rassemblement National, en tout cas. Donc ça n'est pas c'est pas la dimension politique, c'est pas la récupération politique qui est grossière, qui explique ce phénomène. Pourquoi le football ? Parce que le football, c'est le sport planétaire par excellence. C'est le seul sport qui a un impact planétaire incomparable, qui a des répercussions aujourd'hui, des enjeux économiques, sociaux, commerciaux, bien sûr, géopolitiques même, incomparables avec toutes les autres activités. Donc on voit des casseurs qui se greffent sur ces rassemblements massifs, comme ça a pu se produire d'ailleurs, vous le rappeliez, à d'autres occasions, au moment sur le mouvement des Gilets jaunes par exemple, c'est-à-dire des occasions non sportives, où on peut le voir aussi lors par exemple des rassemblements de la Saint-Sylvestre. Donc on voit des gens qui viennent se greffer, ça n'a rien à voir avec la nature du football lui-même. Et quand on dit oui, ça n'arrive que dans le football et pas dans les autres sports. À titre personnel, j'adore tous les sports d'ailleurs. Mais c'est encore une fois un sport qui a une dimension planétaire qui n'a rien à voir avec le rugby, par exemple. J'adore le rugby, mais le rugby est, entre guillemets, passez-moi l'expression, un sport régional qui intéresse 10 pays dans le monde et qui n'intéresse pas, par exemple, les classes populaires urbaines, le rugby. C'est un sport qui intéresse qui est un sport très régional, qui intéresse le monde rural, et puis aussi un sport assez bourgeois, d'ailleurs, dans les villes. Mais ce n'est pas les classes populaires urbaines. Sans parler même de Roland-Garros. Voilà, Roland-Garros, c'est effectivement très calme, mais ce ne sont pas les mêmes populations qui
5: donc
6: se passionnent
5: pour ce sport.
6: Donc,
5: pour vous, aucune spécificité française à ces violences, Renaud?
6: Elles se produisent aujourd'hui de façon rituelle en France depuis plusieurs années, hélas, et il faut les combattre, comme le fait d'ailleurs le ministre de l'Intérieur, ce qui explique le grand nombre d'interpellations, 890 interpellations, parce qu'effectivement, c'était totalement déplorable ce qui s'est produit, il faut sanctionner ça de façon

0: extrêmement ferme. Et je pense que le bilan des interpellations évoquées par le ministre de l'Intérieur illustre que justement le dispositif de force de l'ordre massif n'a pas perdu le contrôle. Il faut pas, après, juste un tout dernier point, il faut faire aussi attention, mais ça nous le savons, un peu parfois au miroir déformant d'une réalité hein, qui est bien là et qu'il ne faut pas nier, mais au miroir parfois un peu déformant des réseaux sociaux. La France n'était pas en guerre civile samedi soir.
1: Étienne Gérard, quelle réponse du politique? Est-ce que le politique est totalement impuissant? Parce qu'on met des milliers de policiers, bon, ça n'empêche pas des dégâts, visiblement. Maud Bréjon, la porte-parole du gouvernement, qui était invitée à 8h30 sur France Info, parlait d'ouvrir le débat sur l'excuse de minorité. David Lisnard, le maire LR de Cannes, demande de sanctionner les parents pour les fautes de leurs enfants, par exemple en diminuant leurs allocations. Est-ce que ce sont des pistes de réponse?
2: Deux types de réponses. Il y a les réponses logistiques, on l'a vu sur les fermetures de certains endroits, c'est toujours compliqué parce que ça veut dire que vous interdisez la fête finalement. Donc il y a les réponses, restent ces réponses effectivement légales, changement dans la loi pour durcir les sanctions possibles à l'égard de ceux qui cassent et les représentants de ceux qui cassent. D'ailleurs, il n'y a pas que des mineurs hein, qui cassent, on fait comme si parfois les politiques répondent en faisant comme s'il n'y avait que des mineurs. On se rend compte, dans les comparutions immédiates, que les mineurs sont une minorité, justement. Il y a une majorité de majeurs dans les personnes qui sont ensuite...
1: De mémoire, hier, on en dénombrait 82 sur plusieurs centaines
2: les mineurs.
1: De mineurs, effectivement.
2: Voilà. Donc ça répond pas à toutes les interrogations. Et si on veut durcir l'arsenal pénal, l'arsenal législatif, il y a toujours cette question de l'état de droit. On ne peut pas tout faire. Par exemple, mettre fin à l'excuse de minorité qui est protégée à un niveau constitutionnel en France, ça demanderait une réforme de la Constitution. C'est pas si simple, surtout pour des questions qui sont pas des crimes, ni des crimes, surtout des crimes de sang. Donc pour des délits qui restent des délits d'atteinte à du mobilier urbain, je suis pas sûr que le Conseil constitutionnel accepterait.
0: Juste un mot sur cette histoire qui revient régulièrement d'allocation familiale, par exemple, sanctionner les familles. Il faut quand même avoir en tête que, autant les sanctions individuelles visant ceux qui cassent sont indispensables, il faut que la justice passe, qu'ils soient interpellés, etc. Mais si vous sanctionnez une famille, vous avez souvent, ça arrive, hein, dans des familles, un grand frère qui peut justement être un casseur et avoir des comportements inacceptables qui doivent être sanctionnés, et puis une petite sœur qui, elle, est une élève extrêmement brillante à l'école. Donc vous n'allez pas priver ces familles d'allocations familiales ou leur imposer des sanctions sociales qui pèseraient sur une partie de la famille qui, évidemment, n'est absolument pas responsable et encore moins coupable des agissements d'un des individus de cette famille.
1: Et c'est le principe aussi de personnalité.
0: Bien sûr, de personnalisation des peines, bien sûr.
1: Ouais. Et l'intervention, pourquoi Emmanuel Macron va déjeuner demain avec les Bleus en stage à Clairefontaine avant la Coupe du Monde? Ça veut dire que le foot, c'est partout, c'est incontournable.
3: Le foot, ça marche. Les politiques savent très bien qu'il faut se saisir de cette ferveur populaire, de cette liesse populaire pour gagner en cote de popularité. C'est Jacques Chirac qui a le premier un peu lancé cette tradition. En 98, il va rendre visite aux équipes aux Bleus à Clairefontaine. C'était pas du tout un grand fan de foot et il s'est pris au jeu. Il y a cette vidéo mythique où il scande le nom des joueurs. En fait, il connaît pas du tout le nom des joueurs, mais il montre aux Français que lui aussi adore le foot avec son maillot ou avec son écharpe autour du cou. Emmanuel Macron, dans la tradition de Chirac, de Sarkozy, de Hollande aussi, qui aime beaucoup le foot, va voir les joueurs pour les encourager, reçoit les joueurs lorsqu'ils gagnent. Il gagne en popularité. Il a eu de la chance, Emmanuel Macron. 2018, un an après avoir été élu, la France gagne la Coupe du Monde. On gagne c'était la deuxième fois qu'on gagne. Deux Ligues des Champions. Il a un peu la vista. Il sait que c'est une forme de popularité. Il a dit qu'il ne fallait pas politiser le sport, Emmanuel Macron. Et pourtant, quand il va voir les Bleus, c'était en 2022, je crois, il leur dit, on vous fait confiance et c'est aussi, vous avez une forme de responsabilité. Vous aussi, vous donnez confiance aux Français. Voilà. Emmanuel Macron sait que le foot, ça crée du lien. On sait qu'en 98, c'était le mythe un peu de la France black, blanc, beurre. Ça s'est effondré quelques années après. 2002, second tour, Chirac, Le Pen, on a vu ce mythe s'effondrer. Mais le foot, c'est populaire, ça marche, c'est aussi érigé en modèle d'intégration, mine de rien, et c'est aussi décrié par les extrêmes de temps en temps.
1: Oui,
0: Une phrase juste de Ligue des Champions, Emmanuel Macron a de la chance, vous avez raison, il faut juste rappeler quand même au passage que le chef de l'État est supporter de l'OM.
3: Oui,

0: Exactement.
1: Il joue et il a pas arrêté de jouer là-dessus.
2: On a un touriste à gauche. Non, je voulais, c'est voilà. Le PSG au rien pour Renaud. Juste une dernière question, Renaud, quand même pour vous. Et le RN dans tout ça, et le football, ça l'intéresse pas? Il fait un peu bande à part, c'est moins son créneau?
0: De très longue date, il y a eu une succession de polémiques entre le FN puis le RN et le monde du football. On se souvient que Jean-Marie Le Pen, en son temps, s'en était même pris aux origines ethniques des joueurs de l'équipe de France. C'était lors du championnat d'Europe 1996. Et depuis, effectivement, il y a de façon récurrente des polémiques, notamment parce qu'il y a un certain nombre de joueurs de foot qui prennent position contre l'extrême droite. Kylian Mbappé vient de le faire de nouveau il y a quelques jours. Zinedine Zidane, qui a toujours été extrêmement prudent par rapport à la chose politique, n'est intervenu que deux fois dans la scène publique, à chaque fois en 2002 et 2017, pour appeler à voter contre Marine Le Pen. Donc c'est vrai qu'il y a un vrai fossé. Et ce qui est intéressant d'ailleurs, c'est que c'est un peu une spécificité française, parce qu'on voit dans d'autres pays européens un certain nombre d'anciens joueurs de foot qui se rapprochent de partis d'extrême droite. Gianluigi Buffon en Italie, qui aujourd'hui soutient Giorgia Meloni, sans même parler de nombreux footballeurs brésiliens qui soutenaient Bolsonaro, à commencer par Neymar. C'est pas le cas en France.
2: Dans un pays qui aime autant le foot, Étienne Girard, on peut vouloir l'Élysée sans avoir les footballeurs derrière soi?
3: En réalité, je pense que oui. Faut pas surestimer, à mon sens, le poids du football. Évidemment, les footballeurs sont très populaires. Évidemment, leur voix porte. Quand même se rappeler ce qui se passe en 2002. Et si on se référait à 1998, Jean-Marie Le Pen est totalement discrédité. La France Black Blanc Beur est une grande réussite. Lionel Jospin est à Matignon. C'est un peu sa réussite aussi. En tout cas, il essaye de prendre la vague. Et en réalité, 4 ans plus tard, comme si de rien n'était, si je puis dire, 21 avril, Lionel Jospin est éliminé au profit de Jean-Marie Le Pen. C'est toujours comme ça, le football et le sport de façon plus globale ne répondent pas à tous les maux de la société.
2: Tout de suite, on parle des milliards de Choose France. Le gouvernement se félicite de nouveaux investissements. De quoi parle-t-on exactement? Mais pour l'instant, il est 9h23 et c'est l'info en une minute avec Maureen Suniard.
4: La croissance française sera moins importante que prévu. La Banque de France va abaisser ses prévisions de croissance pour cette année. Annonce ce matin du gouverneur de l'institution. La guerre au Moyen-Orient est en cause. Pas d'accord de paix entre l'Iran et les États-Unis. Les deux pays se sont mutuellement attaqués ces dernières heures. Par ailleurs, on apprend qu'Israël a ordonné à son armée de frapper la banlieue sud de Beyrouth. Un cessez-le-feu est pourtant en vigueur. Plus 3,7%, les ventes de voitures neuves sont en hausse au mois de mai en France. Des ventes portées par l'électrique. Cela représente près d'un tiers des ventes totales. Les recherches se poursuivent dans le Gers à Fleurance, où la petite Liana, âgée de 11 ans, a disparu. Un homme de 41 ans est en garde à vue depuis samedi. Il affirme avoir déposé l'enfant à la piscine, mais la procureure d'Auch affirme que ses déclarations sont incohérentes et imprécises. Et puis les fans vont hurler en entendant la nouvelle. Céline Dion annonce de nouvelles dates à Paris La Défense, une série de 10 concerts en mai 2027. Ces dates seront proposées à un nombre limité de fans, déjà inscrits à la prévente de l'artiste ou celle de la salle de spectacle.
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2: Les informés avec Hélène Terzian, journaliste à France Info, Étienne Girard, directeur adjoint de l'Express, et Fanny Guinochet, vous nous avez rejoint, éditorialiste économie à France Info. Bonjour Fanny.
7: Bonjour.
2: Pour parler du sommet Choose France, malgré la crise, Renaud, la France reste-t-elle attractive?
0: 9e sommet, donc Choose France, qui s'ouvre aujourd'hui au château de Versailles. Cette grand-messe a été créée en 2018 par Emmanuel Macron pour attirer les investisseurs étrangers. Et le gouvernement se réjouit par avance d'investissements records, spectaculaires, à commencer par celui du japonais SoftBank dans l'intelligence artificielle. Un investissement de 75 milliards d'euros. Alors pourquoi cet investisseur choisit-il la France? Voici ce qu'on disait ce matin sur l'antenne de France Info. Olivier Blum, directeur général de Schneider Electric, partenaire de SoftBank sur ce projet d'installation, en particulier de data center en France.
8: Quand on regarde, si vous voulez, quels sont les facteurs clés de succès, il faut avoir des terrains disponibles, il faut avoir de l'accès à l'énergie, et de l'accès à l'énergie décarbonée, et il faut aller vite, parce que l'intelligence artificielle ne va pas attendre 10 ans pour pouvoir être produite, donc il faut ces centres de calcul. Et en France, tout est réuni. Ce projet avec SoftBank est bien entendu un gros projet. Il y en a d'autres qui ont été annoncés, il y en a d'autres qui seront annoncés. Donc c'est tout un écosystème qui est en train de se mettre en place.
2: Pourquoi, Fanny Guinochet, la France reste-t-elle attractive, même la plus attractive d'Europe, selon un classement, pour la 7e année consécutive?
7: Parce que, comme le disait ce dirigeant de Schneider Electric, on a une énergie abondante, décarbonée, et ça c'est un élément très très important actuellement, parce que ces data centers, ce sont de gros consommateurs d'énergie, ce sont des installations, des équipements qui ont

0: où normalement on a un climat un peu tempéré plutôt que d'aller dans certains coins de la planète où il y a eu de l'instabilité. Par exemple, vous voyez le fait que du côté du Golfe en ce moment, ça soit très perturbé. Ça, c'est une zone... les investisseurs, ils fuient l'instabilité. Donc, pour la France, on a encore une stabilité encore relativement politique.
1: On avait un peu perdu en 2024. Le coût de la main-d'œuvre, c'est pas un sujet dans ces data centers?
0: Alors, c'est un sujet, et en même temps, ces data centers, certes, ça va créer des emplois, mais c'est pas non plus des industries qui sont très, très créatrices d'emplois. Puis, il faut quand même le dire aussi en France, même si le coût de la main-d'œuvre, il reste élevé, il y a aussi quelques aides. Dans ces sommets Choose France, on déroule le tapis rouge, donc c'est vrai que c'est un succès, puisqu'Emmanuel Macron, depuis 9 ans, attire les investisseurs étrangers, mais il sort aussi l'Élysée, l'État, mais aussi les collectivités sortent le chéquier pour attirer ces investisseurs. Notamment, sur la main d'œuvre, il y a des allègements de charges, des aides aux entreprises qui sont quand même conséquentes en France.
1: Et donc le bilan globalement de Choose
0: France. Le bilan, il est plutôt bon de Choose France. La France reste un territoire qui attire les investisseurs. Alors on perd quand même par rapport aux autres années. On peut aussi citer un des éléments dans les éléments positifs. Par exemple, on a attiré la finance grâce au Brexit. Il y a un certain nombre de banques anglaises qui sont venues s'installer de l'autre côté de la Manche, chez nous. Donc tout ça, c'est plutôt positif. Après, il ne faut pas se leurrer. On a quand même moins d'investissements qu'avant. On arrive à la fin d'un cycle. Donc ce Choose France serait-ce une belle édition, mais est-ce que ça va durer dans un contexte international qui diminue?
2: Et dans les points positifs, on a donc une Ligue des Champions en plus.
0: Aussi.
2: Ah bon, vous êtes sûr?
0: Non, je crois pas que ça compte. Et les images de violence, je pense que ça, c'est pas terrible.
1: Merci beaucoup, les informés. Merci Fanny Guinochet, éditorialiste économie à France Info. Merci Hélène Terzian, journaliste politique maison. Merci Étienne Girard, directeur adjoint de l'Express. Vous avez la une de l'Express?
3: Bien sûr. Alimentation, fausse peur et vrai danger. Tout ce que vous avez toujours voulu savoir sur les produits ultra transformés, les compléments alimentaires, les produits amaigrissants, etc.
1: Très intéressant et dans les meilleurs kiosques. Merci Renaud.
2: Merci à vous, Agnès.
1: À demain. Et les informés reviennent ce soir à 20h avec Victor Matté.
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1: Une journée ensoleillée, Christine.
7: Effectivement, ensoleillée, avec une douceur, une chaleur, mais deux saisons, 26 à Paris, 24 du côté de Lille. Nous aurons jusqu'à 32 tout de même autour de la Méditerranée, avec pas mal de soleil. Le ciel est toujours plus dégagé en Méditerranée, avec un peu de mistral, et on voit arriver le mauvais temps, malheureusement, que nous aurons demain par le Finistère. Les pluies seront sur le Finistère avant la fin de la journée.
1: Merci beaucoup, Christine. Merci d'écouter France Info jusqu'à midi. C'est Lucie Barbarin qui vous accompagne. Bonjour Lucie.
8: Bonjour Agathe, bonjour à toutes et à tous et bienvenue si vous nous rejoignez sur France Info, il est 9h30.
1: L'info Jean-Christophe Martin.
9: Les gendarmes poursuivent les recherches aujourd'hui et un suspect est en garde à vue après la disparition d'une collégienne de 11 ans dans le Gers. Un homme interpellé après un témoignage affirmant que la collégienne Liana a été vue à la sortie du collège dans son véhicule, ce que la vidéosurveillance a confirmé. Hier, une battue était organisée par la gendarmerie pour tenter de retrouver la collégienne, mais sans succès. À Fleurance, pour France Info, Claudia Calmel.
10: Plus de 300 volontaires encadrés par des militaires.
11: Le but, c'est vraiment d'être espacé de 1 mètre, c'est pas beaucoup plus.
10: Les participants, répartis en ligne, fouillent les secteurs à explorer près de la piscine, les champs, les bosquets, les fossés ou les abords de l'hippodrome où se trouve Joachim.
12: Je regarde par terre, je regarde partout, il y a des hautes touffes d'herbe. pour essayer de trouver quelque chose.
10: Magali est venue en voisine.
13: Pour moi, ça paraît normal de venir aider à chercher si on peut faire avancer un peu la chose.
10: Des habitants qui cherchent et qui se raccrochent pour certains à ce qu'ils peuvent.

0: comme Chloé.
1: Qu'est-ce que vous avez dans les mains ?
2: Un chapelet, pour qu'on puisse la retrouver, qu'elle puisse aller bien. C'est ce qu'on espère de tout cœur, en tout cas.
3: Je vous salue, Marie, pleine de grâce.
0: La journée se termine, Liana est toujours introuvable, mais ses battues citoyennes ont une vraie plus-value opérationnelle pour le colonel Philippe de La Fourcade. C'est lui qui commande le groupement de gendarmerie du Gers.
4: On a une logique de recherche technique, chirurgicale, pointue, avec de la thermie, de la cynotechnie, etc. Et puis de façon complémentaire, on a aussi besoin de couvrir du territoire, d'avoir de l'œil humain, d'avoir de la compréhension humaine. On est tous absolument habités par le souhait de retrouver Liana et on déploie tout ce qui est possible à cet effet.
0: 130 gendarmes sont mobilisés autour de la disparition de Liana.
5: Claudia Calmel à Fleurance dans le Gers pour France Info. Il était le maire emblématique d'Issy-les-Moulineaux depuis 1980. L'ex-ministre André Santini est mort. Il avait 85 ans. Malade, il avait été élu pour la 8e fois à sa mairie en mars dernier après une campagne menée de son lit d'hôpital. Pour éviter des dérives dans l'enseignement supérieur privé, un projet de loi est examiné aujourd'hui au Sénat pour permettre aux familles d'y voir plus clair entre les établissements d'excellence et des offres commerciales aux pratiques trompeuses. Les abus se sont multipliés. Noémie Bonin.
6: Ce projet de loi prévoit de conditionner l'apparition d'un établissement privé sur Parcoursup à une validation par l'État, et cela par deux niveaux différents de reconnaissance. D'une part, le partenariat pour les structures à but non lucratif qui participent aux missions de service public. D'autre part, l'agrément qui attesterait de la qualité globale de la formation. Le texte instaure aussi un droit de rétractation renforcé et interdit les frais de réservation. Alors les jeunes pourront toujours s'inscrire dans des écoles non répertoriées sur Parcoursup, mais il n'y aura dans ce cas-là aucune garantie de qualité. Certains acteurs auraient voulu aller plus loin, rendre les critères plus exigeants par exemple, ou garantir aux étudiants une continuité pédagogique quand leur école ferme du jour au lendemain, comme ça arrive parfois. Par ailleurs, un établissement pourra toujours ouvrir simplement après une déclaration administrative. Le texte ne prévoit pas de les soumettre à une autorisation préalable.
5: Noémie Bonin et Céline Dion prolongent sa romance parisienne. Elle annonce une série de 10 nouveaux concerts. Ce sera en mai 2027 dans la même salle à la Défense Arena près de Paris, où elle doit faire son retour en septembre. 10 concerts de plus pour répondre à la demande sans précédent pour les concerts de l'automne, n'est-ce pas, Lucie ?
7: Oui, les déçus de la dernière vague de vente auront peut-être un billet cette fois-ci.
5: Ça va faire encore beaucoup de déçus. Ça, c'est la seule chose qui est sûre.
7: Il n'y en aura pas pour tout le monde. Merci beaucoup, Jean-Christophe Martin. Pour l'info, restez avec nous. Des milliards d'euros d'investissements étrangers. Emmanuel Macron défend son sommet Choose France, qui s'ouvre aujourd'hui au château de Versailles, malgré un bilan mitigé sur l'emploi et des plans sociaux qui se multiplient en France. Notre dossier dans un instant. 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
8: 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Lucie Barbara.
7: Chaque année, depuis 8 ans, c'est la grand-messe de l'investissement étranger en France, le sommet Choose France, rendez-vous créé par Emmanuel Macron au début de son premier quinquennat, comme une vitrine de la politique pro-business du chef de l'État, qui promet aujourd'hui des annonces historiques depuis le château de Versailles, à un moment où pourtant les plans sociaux et les défaillances d'entreprises se multiplient en France. Alors Choose France, est-il l'arbre qui cache la forêt ? Fanny Guinochet avec nous. Précisons cette année, Fanny, que l'intelligence artificielle est la star de ce sommet, avec des investissements colossaux, SoftBank notamment, qui annonce 75 milliards d'euros. Fanny, pourquoi de telles sommes ?
9: 75 milliards d'ici 5 ans. L'investissement de SoftBank, c'est le plus important jamais réalisé en Europe pour des infrastructures liées à l'intelligence artificielle. Alors de quoi s'agit-il ? Eh bien de la construction dans les Hauts-de-France de 3 méga centres de données, ce qu'on appelle les data centers. Des équipements colossaux qui hébergent des milliers de serveurs informatiques. Il faut imaginer ces immenses hangars avec des rangées d'ordinateurs, de processeurs qui fonctionnent grâce à des puces électroniques haute définition, des puces qui coûtent très cher parce que la plupart sont importés d'Asie. Alors ces data centers sont aussi des sites très coûteux parce qu'ils nécessitent des raccordements au réseau, au câble, au télécom très haut débit. Et surtout, ils sont aujourd'hui le nerf de la guerre de cette révolution de l'IA et de cette course folle que se disputent les géants de la tech comme Google, Meta, Microsoft ou encore Anthropic.
7: Et donc la France, Fanny, veut devenir un Eldorado de ces centres de données.
9: Elle en compte déjà autour de 350, mais elle pourrait en accueillir une soixantaine de plus dans les prochaines années. Et l'Elysée voit dans ces data center, le moyen de réindustrialiser le pays. Alors souvenez-vous de la petite phrase d'Emmanuel Macron, plug, baby, plug,

0: branche-toi bébé, branche-toi, en réponse au « on va forer bébé, on va forer » de Donald Trump, histoire de dire que face au pétrole américain, nous, dans l'Hexagone, on a les données numériques. Et si le gouvernement cherche par tous les moyens à attirer ses data centers sur son sol, c'est aussi pour éviter que nos données ne soient toutes hébergées ailleurs, notamment en dehors de l'Europe, et tombent donc à la main des États-Unis, sachant que les États-Unis hébergent déjà 45% des centres de données mondiaux. C'est donc notre souveraineté aussi qui est en jeu.
1: Oui, sauf que ces data centers ne sont pas toujours les bienvenus.
0: Et pour cause, hein, les habitants ne voient pas toujours d'un très bon œil leur arrivée, parce qu'ils consomme énormément de mètres carrés, énormément d'énergie, d'électricité aussi. D'ailleurs, pour séduire les investisseurs, eh bien, la France met en avant son électricité nucléaire abondante, décarbonée. Et puis, ces data centers, ils sont aussi très décriés pour les milliers de litres d'eau qu'ils utilisent pour refroidir les serveurs. Ils nécessitent de puissants circuits de climatisation. À un moment où on se bat contre les canicules et le réchauffement climatique, eh bien, les défenseurs de la planète s'insurgent. D'où le dilemme classique face à ces investissements colossaux entre industrie et écologie.
1: Merci Fanny Guinochet pour ce décryptage éco. L'enjeu écologique donc en question. Et puis, en parallèle de ces belles annonces, on voit aussi que la France fait face à une hausse des plans de sauvegarde de l'emploi. Selon la CGT, au moins 483 plans sociaux recensés, Michelin, ArcelorMittal, on peut aussi citer Auchan, Casino, Prisma Media et les enseignes de prêt-à-porter qui font faillite les unes après les autres. Bonjour Sylvain Bersinger.
2: Bonjour.
1: Vous êtes économiste, fondateur du cabinet Bersinger Co. Il n'y a pas un paradoxe total là, entre ce qui est annoncé, affiché à Choose France et la situation économique du pays ?
2: Je dirais pas forcément un paradoxe, parce que la France, c'est quand même une grande économie, c'est un PIB de 3 000 milliards d'euros par an, donc même quand vous êtes dans une situation économique assez morose, hein, comme on l'est actuellement, ça ne veut pas dire qu'il n'y a plus d'investissement. Il y a des milliers d'entreprises en France, il y a des milliers d'entreprises, de grandes entreprises étrangères qui sont susceptibles d'investir en France. Donc ce n'est pas parce que vous avez quelques, ou même une multiplication des plans sociaux, comme vous l'avez dit, que vous ne pouvez pas avoir aussi des multiplications d'investissements, notamment dans l'IA, comme vous en parliez, parce qu'il peut y avoir des technologies qui commencent à devenir obsolètes, les gens veulent moins consommer tel ou tel produit, et d'autres technologies qui émergent comme l'IA et qui nécessitent de construire de nouveaux investissements. C'est un peu ce qu'on appelle la destruction créatrice en économie. Donc je ne pense pas qui est forcément de paradoxe.
1: Mais la question est de savoir si ces milliards d'investissements dans l'IA notamment et dans les data centers ont des répercussions concrètes sur l'économie et sur la vie des Français.
2: Alors, sur l'économie, ça dépend beaucoup de dans quelle mesure l'IA permettra de faire des gains de productivité. Il y a encore une inconnue, tout le monde n'est pas d'accord et je pense que personne n'a la réponse. Dans quelle mesure cette technologie va permettre de bouleverser les modes de production, les modes de vie. Il est possible que ce soit un flop et que en fait tous ces investissements ne soient pas rentables. Il est aussi possible qu'on soit à la veille d'une révolution qui va bouleverser les façons de produire et de consommer. Ça, c'est encore trop tôt pour le dire. Mais c'est vrai que
1: voilà, certains craignent déjà une bulle, une bulle spéculative autour de
2: oui,
1: l'IA.
2: Oui, ça fait partie des craintes qu'on ait une bulle de l'IA, un peu comme il y a eu la bulle Internet il y a 25 ans. C'est trop tôt pour le dire et voilà, il y a des arguments qui vont un peu dans les deux sens. Mais oui, c'est pas parce que vous annoncez des dizaines de milliards d'euros d'investissement dans les data centers que ça veut dire que tout va bien dans l'économie française. Mais je dirais que c'est un petit peu normal. Il y a des secteurs qui se développent, qui vont bien parce qu'ils sont des secteurs d'avenir ou on espère qu'ils sont d'avenir. Et il y a des secteurs, ben voilà, vous parlez du prêt-à-porter, c'est des secteurs dans lesquels on a probablement trop investi par le passé, trop ouvert de magasins, qui sont concurrencés ben justement par des nouvelles technologies, les ventes en ligne, ce genre de choses, et qui, eux, ben, ferment. Donc, il y a souvent dans une économie les deux. Hein. Quand on regarde les chiffres de la croissance ou de l'emploi moyen, ils écrasent souvent des différences, des dynamiques très, très différentes selon les secteurs.
1: En tout cas, ça fait par endroits des emplois. Écoutez le maire de Dunkerque, Patrick Vergritte, qui est ravi de ces annonces, un data center notamment dans sa commune, écoutez-le.
3: Le centre de données lui-même, le data center, c'est entre 100 et 200 emplois, mais l'usine de fabrication de modules électriques pour la fabrication des data centers, par contre, devrait ramener 300 à 400 emplois. Donc on peut estimer à peu près à 500 emplois de créés avec les deux projets qui sont identifiés par SoftBank aujourd'hui.
1: Donc c'est positif parce que ça fait des emplois, Sylvain Bersinger. Est-ce que c'est seul argument, justement, les emplois pour trouver toute cette séquence positive?
2: Oui, il y a les emplois, bien sûr. Je pense que dans l'IA, le plus important, ce n'est pas tant les emplois liés au centre de données, même s'il y en a un peu, vous l'avez dit. Je pense que c'est d'avoir la capacité de déployer en France une technologie qui pourra permettre, par exemple, aux entreprises de fonctionner plus efficacement, d'automatiser des tâches, etc. Donc, je pense qu'il ne faut pas forcément voir ça uniquement en termes d'emploi, compter les emplois et se dire c'est positif, c'est négatif, mais il faut voir toutes les implications qu'il peut y avoir sur l'ensemble du tissu économique, même bien au-delà de Dunkerque.
1: Mais la petite musique qu'on entend, c'est que la France est plus attractive que ses voisins en Europe pour les investisseurs étrangers. D'ailleurs, le pays est pour la 7e année consécutive numéro 1, si on en croit le baromètre du cabinet de conseil EY. Ça, c'est vrai ou c'est un résultat en trompe-l'œil qu'il faut modérer ?
2: En fait, je dirais, ça dépend un petit peu des indicateurs que vous regardez. C'est vrai qu'il y a ce baromètre EY dont je connais pas la méthodologie, mais j'ai pas de voilà, qui est sûrement fait de manière très sérieuse et qui montre que la France attire un peu plus d'investisseurs étrangers que d'autres pays. Après, il faudrait voir aussi des données plus larges. Par exemple, est-ce que les entreprises françaises restent en France ou vont plutôt investir à l'étranger ? Et quand on regarde, par exemple, les flux d'investissement direct à l'étranger, les flux totaux, hein, entrées et sorties, pas juste quelques investissements comme le fait EY, grosso modo, on ne voit pas que la France soit particulièrement plus attractive, ou moins d'ailleurs, hein, que des pays comme l'Allemagne ou le Royaume-Uni. On voit que la France est plutôt dans la moyenne. Donc c'est vrai qu'il y a ce baromètre qu'on cite beaucoup et qui donne certainement une part de vérité. Si on regarde des chiffres globaux d'investissement direct à l'étranger, de solde, hein, entre ce qui vient en France et ce qui quitte la France, bon, il n'apparaît pas forcément que la France soit particulièrement attractive par rapport à ses voisins.
1: Oui, et en fait, la plupart des grands groupes français réalisent l'essentiel de leurs bénéfices à l'étranger. Et vu le contexte international, guerre en Iran, guerre en Ukraine, s'ils perdent des parts de marché hors de la France, ils ont tendance à réduire justement leur présence dans l'Hexagone. C'est ça aussi qui se produit ?
2: Alors, ça peut, mais là encore une fois, c'est très variable selon les secteurs. Je pense qu'on peut pas généraliser en disant les grands groupes, parce que entre l'automobile, la banque, le nucléaire, le ceci, le cela, on peut pas dire qu'ils font tous la même chose. Mais oui, je pense que quand on parle d'attractivité, il faut regarder est-ce que les étrangers viennent investir en France, mais il faut aussi regarder est-ce que les entreprises françaises continuent à investir en France ou est-ce qu'elles préfèrent aller investir à l'étranger. Je dirais qu'il faut aussi regarder ce solde-là et pas uniquement les investissements entrants.
1: Mais est-ce qu'il faut se satisfaire justement de ce sommet de Chose France qui en est à sa 9e édition? On sait que l'an prochain, il y a une présidentielle. On ne sait pas vraiment si ce sommet va être maintenu par le prochain ou la prochaine présidente.
2: Moi, je pense que tout ce qui vise à attirer les entreprises est bénéfique, que ce soit des centres de données ou d'autres entreprises. Ma foi, plus il y a d'entreprises qui viennent ouvrir des usines, des bureaux, des centres de recherche en France, et plus on a à s'en féliciter. Donc, cette démarche est tout à fait positive. Après, je pense aussi qu'il ne faut pas se laisser un petit peu aveugler par les quelques grands investissements qui sont annoncés et qui auraient probablement été faits même s'il n'y avait pas eu le sommet. Je pense que quand on parle d'investissement, d'emploi, il faut regarder les chiffres macroéconomiques sur l'investissement des entreprises, sur le chômage, sur l'emploi salarié, sur la croissance, etc., sur le solde commercial. Et là, ces chiffres-là, ils sont quand même plutôt moroses.
1: Merci beaucoup, Sylvain Bersinger, pour votre éclairage.
2: Avec plaisir.
1: Sur France Info, en direct dans le 9-32, vous êtes économiste et fondateur du cabinet Bersinger Co.
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1: Allez, on part dans l'espace dans un instant, restez avec nous, il est 9h45. L'info en une minute avec Armand Perrouloga et la mort d'André Santini à 85 ans.
5: Il était le maire d'Issy-les-Moulineaux dans les Hauts-de-Seine depuis 1980. Député pendant plus de 20 ans, il a aussi été secrétaire d'État et ministre délégué sous les gouvernements de Jacques Chirac et François Fillon. Plus de 890 interpellations en France après le sacre du PSG en Ligue des Champions. C'est une hausse de 45% par rapport à l'an dernier. C'est le bilan donné par le ministre de l'Intérieur ce matin. Laurent Nunez recense également 178 blessés chez les forces de l'ordre. Un homme de 41 ans en garde à vue, 3 jours après la disparition de Liana, 11 ans à Fleurance dans le Gers. La collégienne n'a plus donné signe de vie depuis vendredi après-midi. Cet homme dit l'avoir déposé en voiture aux abords de la piscine de Fleurance, mais ses déclarations sont incohérentes selon la procureure. Le SMIC est revalorisé aujourd'hui, plus 2,4% pour le salaire minimum pour suivre l'inflation repartie à la hausse avec la guerre au Moyen-Orient. Plus de 2 millions de travailleurs modestes vont pouvoir bénéficier de cette nouvelle hausse. Et puis le tennis, elle est la dernière française en lice à Roland-Garros. Diane Paris va tenter de s'offrir un premier quart de finale en Grand Chelem. Cet après-midi, elle affronte la polonaise Maja Chwalinska, 114e joueuse mondiale.
1: 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Et c'est un témoignage, la tête dans les étoiles, que l'on vous propose à présent sur France Info. Entretien exceptionnel avec l'astronaute française Sophie Adnaud à bord de l'ISS, la Station Spatiale Internationale, où elle vit depuis le mois de février, après donc plusieurs mois dans l'espace et à 400 km de la Terre. Elle répond aux questions de Jérôme Chapuis.
6: Bonjour Sophie Adnaud. Et merci de donner un peu de votre temps aux auditeurs de France Info.
7: Bonjour, Jérôme Chapuis.
6: Ça fait bientôt 4 mois que vous êtes à bord de l'ISS. Qu'est-ce qui vous a le plus émerveillé pendant ces 4 mois? Qu'est-ce qui continue aujourd'hui de vous émerveiller?
7: Écoutez, l'émerveillement, il est tous les jours, à chaque instant. Et c'est un mix de toutes les expériences que j'ai depuis que je suis arrivée ici. La première chose, bien sûr, la vue sur la Terre qui est absolument splendide, époustouflante, inimaginable. À chaque fois que j'ouvre les volets le matin, je me fais la même réflexion. C'est tellement beau, je vous assure. Et puis aussi, ce qui continue à m'émerveiller, c'est se déplacer en 3D, en fait.
6: Ouais.
7: Et arriver à faire des mouvements qu'on ne peut pas faire sur Terre. Donc, c'est vraiment très, très amusant. Voilà. Et puis, bien sûr, toute la science qu'on fait ici à bord, c'est vraiment on fait progresser la science de manière générale, beaucoup le côté médical. Et ça, je trouve ça magique aussi.
6: Et notamment, ces expériences avec des élèves de primaire, ils font pousser des plantes ici sur Terre et vous, là-haut. Ça, la transmission, c'est important.
7: Effectivement, je suis absolument ravie de faire cette expérience avec les classes françaises et toutes celles qui participent aussi, pas que en France d'ailleurs. Écoutez, pour moi, c'est la transmission, c'est vraiment important. Transmission aussi de la curiosité, l'apprentissage de tester, expérimenter des nouvelles choses, être curieux, se poser des questions et quelle que soit l'expérience qu'on fait, bien, parfois il y a des résultats surprenants et bien c'est comme ça qu'on avance, on continue à se poser d'autres questions et c'est comme ça que se fait le progrès scientifique. Ça commence quand on est tout jeune en fait à avoir la curiosité éveillée et pour moi c'est vraiment très très important d'essayer de susciter cette graine de curiosité chez les jeunes, si je peux pas vous les faire un jeu de mots, planter une graine de curiosité.
6: Une question de quelqu'un que vous connaissez bien, c'est la chef étoilée Anne-Sophie Pic qui vous a concocté quelques repas, des repas bonus.
8: Bonjour Sophie, j'espère que tu vas bien, je pense à toi tous les jours, je sais que tu es 400 km au-dessus de nos têtes. Une petite question pour toi aujourd'hui sur ta bonus food, quel est ton plat préféré?
7: Ah mais c'est impossible de choisir, je vous assure, je les aime tous. chaque plat apporte son petit lot de connexions spécifiques. J'aime autant le riz au lait qui me rappelle celui de mon enfance que la soupe à l'oignon qui me rappelle la soupe à l'oignon de ma grand-mère et que le bœuf braisé qui est un plat absolument sublime de signature Anne-Sophie Pic. J'aime beaucoup l'alliance qu'elle a de faire venir des épices de partout dans le monde et puis arriver à les assembler de telle sorte qu'en bouche, c'est vraiment explosif derrière. Alors en plus, quand on n'a pas de la nourriture fraîche au quotidien, je vous assure qu'un repas comme celui préparé par Anne-Sophie Pic, on en profite, mais d'une manière incroyable. C'est pas tous les jours, mais on en profite.
6: On parlait de nourriture. Comment se passe votre quotidien? Moi, je pensais au sommeil. Est-ce que vous dormez bien?
7: Écoutez, je dors très, très bien, oui. J'ai jamais eu de problème pour m'endormir ici. Alors, ce qui est assez surprenant, c'est que le duvet, il est comme collé à une paroi d'un mur. Enfin, pas collé, il est strappé. Hein. Avec moi, j'aime bien mettre les sangles assez, assez serrées pour avoir la sensation d'être plaqué contre quelque chose, comme on pourrait avoir sur Terre la sensation de s'écraser sur le matelas finalement. Ici, si on n'attache pas avec des sangles, on flotte plus. Et ça marche aussi de dormir, mais moi, ce que je préfère, c'est être vraiment plaqué contre le mur. Et je vous assure que je dors vraiment comme un bébé.
6: On a une question qui vous est posée, Sophie Adnaud, ça va vous faire plaisir, par une étudiante de votre ancienne école, celle qui vous a formé, l'école d'ingénieurs Isae Supaéro. C'est une étudiante qui s'appelle Lou Goiffon.
9: Bonjour Sophie Adnaud, les filles s'intéressent de plus en plus au milieu spatial. Vous de votre côté, comment ressentez-vous cette présence grandissante et l'impact qu'elle a sur le milieu? Merci de votre réponse.
7: Pour moi, c'est vraiment important de... Voilà, de transmettre le message que les femmes sont aussi importantes que les hommes dans le milieu spatial. Je pense que c'est un milieu qui accueille vraiment toutes les personnes, quelle que soit leur origine, quel que soit leur genre. Il n'y a pas de raison de se priver de 50% de l'intelligence, on va dire, dans le domaine scientifique. Voilà, je pense que c'est important d'avoir tous les profils complémentaires, hein, qu'on ait grandi à la campagne, qu'on soit une femme, qu'on ait grandi même dans un autre pays, peu importe. Tant qu'on a envie de contribuer à la science et puis à la mission spatiale, il y a de la place pour tout le monde.
6: Vous avez dit récemment que finalement la vie était plus calme à bord de l'ISS que durant les années d'entraînement. Et à ce sujet, je ne sais pas si vous avez le temps de lire, mais on a croisé tout récemment l'écrivain et prix Goncourt Laurent Mauvignier qui a une question pour vous.
10: Il y a quelque chose que j'aime par exemple dans le cinéma, c'est parfois le rapport à l'ennui. C'est toujours péjoratif, on dit ça toujours de manière péjorative, alors qu'il y a quelque chose parfois de très productif et de très constructif. Parfois il y a une façon de s'ennuyer qui peut être intéressante. Et j'aimerais lui demander si elle a eu des moments d'ennui, mais dans le sens constructif du terme, quoi.
7: Écoutez, c'est surprenant que ça puisse paraître. Non, il n'y a pas vraiment de temps mort ici. En fait, les années d'entraînement étaient intenses, certes, mais c'était surtout avec des déplacements partout dans le monde pour aller se former auprès des agences internationales qui interagissent avec les astronautes. Depuis que je suis arrivée, alors certes, on n'a plus ces déplacements et donc en ce sens, le rythme est plus facile parce qu'on n'a plus les décalages horaires et les déplacements en permanence. En revanche, les journées sont très, très, très intenses. On fait des grosses journées de 12 heures. Donc les moments d'ennui, il n'y en a pas beaucoup, mais ça aussi, je pense que c'est aussi une question de personnalité pour moi, parce que bon, enfin, même s'il y avait des temps morts, encore une fois, il n'y en a vraiment pas beaucoup, mais même s'il y en avait, ben, j'ai toujours une petite idée de choses à tester avec une imagination débordante. Et il y a de quoi tester les choses ici, je vous assure, c'est tellement surprenant cet environnement.
6: Vous approchez de la moitié de votre mission. Qu'est-ce qui domine le plus dans un moment comme celui-ci? C'est l'envie d'en profiter au maximum ou l'impatience quand même de revoir la Terre?
7: Écoutez, c'est un... De manière générale, je suis vraiment contente d'être ici et je suis plutôt dans l'état d'esprit d'en profiter au maximum. Et pourvu que ça dure, parce que je suis bien consciente qu'un jour, je vais rentrer sur Terre. Ceci étant dit, ben, je reste humaine aussi. Et bien sûr, il y a des moments où je me dis, ah oui, ben, tiens, avoir un peu de vent frais, d'air frais, ouvrir une fenêtre, etc. Ben, bien sûr, ça me manque parfois. Mais bon, je suis plutôt dans l'état d'esprit de profiter à fond parce que vivre le moment présent, de toutes ces choses que j'ai qui sont extraordinaires, sur lesquelles je peux témoigner et qui, je sais, quand je serai sur Terre, je ne les aurai plus. Donc voilà, je profite de l'instant présent.
6: Et notamment l'impesanteur qui fait voler vos cheveux, c'est pas le vent qui souffle. Hein. Merci beaucoup en tout cas d'avoir été avec nous, avec les auditeurs de France Info, Sophie Adnaud. Merci.
7: Merci à tous et merci encore à toutes les équipes qui sont là pour faire de cette mission un succès. Cette mission, elle implique énormément de personnes et énormément de gens passionnés. Et j'inclus tout le monde dans cette chaîne, depuis les journalistes qui aident à relayer les messages jusqu'aux équipes scientifiques et les équipes de soutien logistique, technique, etc. Donc un grand merci à tous, vous êtes tous super.
1: Voilà, Jérôme Chapuis qui interviewait l'astronaute française Sophie Adnaud à bord de l'ISS. Interview à retrouver bien sûr en intégralité et en vidéo sur franceinfo.fr. Voici bientôt chez vous avec Yann Rousseau. Bonjour Yann.
11: Bonjour.
1: La crise au Moyen-Orient commence à inquiéter les familles japonaises. Elles n'ont pas peur de manquer d'essence, mais elles craignent en revanche, Yann, une grande pénurie de sacs poubelles.
11: Oui, les habitants sont inquiets hein, et dans plein de villes, on assiste en ce moment à des phénomènes d'achat panique. Les consommateurs dévalisent les rayons de sacs poubelles. Hein, les supermarchés sont obligés de mettre des panneaux pour s'excuser auprès de leurs clients. Ou alors, ils mettent en place un système de rationnement hein, pour interdire aux gens d'acheter plus de 2 ou 3 paquets. Le gouvernement a d'ailleurs dû intervenir. Le ministre de l'Environnement a assuré que tout était sous contrôle, hein, que le Japon avait assez de plastique. Il était donc inutile de faire des stocks.
1: Mais alors, pourquoi autant d'inquiétudes sur les sacs poubelles ?
11: Alors au Japon, on ne vit pas la crise au Moyen-Orient comme en France. Ici, on ne parle pas du tout du prix de l'essence, hein, puisque le gouvernement a plafonné le prix très tôt et il reverse au distributeur la différence entre le prix à la pompe et le prix du marché. Donc ce qui inquiète le plus ici, c'est le risque d'une pénurie des produits dérivés du pétrole. Le Japon fait venir normalement plus de 90% de tout son pétrole du Moyen-Orient. Il est donc directement impacté par le blocage du détroit d'Ormuz, hein, car il ne reçoit plus beaucoup de brut. Et surtout, il ne reçoit plus certains composants qui alimentent ses complexes pétrochimiques. Notamment, il peine à sourcer le naphtha qui sert à fabriquer justement le polyéthylène des sacs poubelles. Hein. Il y a eu des sujets à la télé sur ces difficultés et donc la population s'angoisse.
1: Mais il y a quand même d'autres moyens de trouver des sacs poubelles, non ?
11: Alors ce n'est pas si simple au Japon, car le pays a mis en place un système de collecte et de tri très réglementé. Ce n'est pas le cas à Tokyo, mais dans la plupart des autres villes, les habitants n'ont le droit d'utiliser qu'un seul type de sac poubelle. Hein. Ce sont des sacs d'une couleur et d'une taille spéciale qui ne sont conçus que pour votre ville et pour un certain type de déchets. L'idée, c'est de responsabiliser les citoyens et d'imposer un principe pollueur-payeur. Hein. Ces sacs sont assez chers, car ils intègrent une sorte de taxe hein, qui permet de financer le traitement des déchets. Et plus vous jetez, eh bien plus vous payez. Ce système est efficace, mais il est très rigide. Et c'est dans ces villes que l'on voit le plus les pénuries de sacs poubelles. Les gens ont peur de voir les camions de la mairie refuser leurs sacs poubelles car ils ne seraient plus aux normes. Pour les rassurer, certaines villes viennent de dire qu'elles allaient se montrer plus flexibles et tolérantes hein, dans les prochains jours.
1: Merci beaucoup Yann Rousseau au Japon, bientôt chez vous.
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1: Christine Peña.
19: Après cette vague de chaleur historique que nous avons connue, nous respirons enfin avec ces températures qui sont redevenues plus raisonnables. Nous sommes repassés dans un flux océanique avec cet air moins chaud. 24 à Lille, à Rennes, tout de même 26 à Paris. On devra avoir 23 à cette époque de l'année. 26 également à Dijon, à Tarbes, à Cognac. 27 à Strasbourg, Bordeaux et Toulouse. 28 à Lyon, jusqu'à 31 à Marseille et même 32 du côté de Nîmes et de Perpignan. Alors le temps aujourd'hui reste calme avec ce ciel partagé. Pas mal de passages nuageux, c'est un peu plus dégagé vers la Méditerranée. Les débordements nuageux pourront donner quelques averses, voire des orages, mais uniquement sur les reliefs des Alpes du Sud ou encore des Pyrénées orientales. Et encore, ils sont très localisés. Mais on voit arriver les nuages et les pluies en fin de journée sur le Finistère. Et ça, c'est la dégradation qui nous concernera demain. D'ailleurs, on surveillera de près ces orages qui risquent d'être violents, notamment sur l'Est et le Sud du pays.
1: Et bonne matinée à l'écoute de France Info. Il est 10h. L'info avec Armand Perrault-Logan.
5: Il était l'un des plus anciens maires en activité en Île-de-France. André Santini est mort à l'âge de 85 ans. Maire d'Issy-les-Moulineaux dans les Hauts-de-Seine depuis 1980. Il a été aussi député pendant plus de 20 ans et secrétaire d'État et ministre délégué sous les gouvernements de Jacques Chirac et François Fillon. André Santini était aussi célèbre pour ses petites phrases, tantôt humoristiques, tantôt assassines. Il était très affaibli depuis plusieurs mois après une mauvaise chute et des problèmes cardiaques. cardiaque. Dans le Gers, les recherches se poursuivent pour retrouver Liana, cette collégienne de 11 ans qui a disparu après être montée dans une voiture à la sortie des cours vendredi. Le conducteur du véhicule, un homme de 41 ans, père d'une amie de l'adolescente, est en garde à vue. Il dit l'avoir déposée près de la piscine, mais ses déclarations sont incohérentes et imprécises selon la procureure. Une enquête a été ouverte pour enlèvement et séquestration. Plus de 890 interpellations dans la nuit de samedi à dimanche après le sacre du Paris Saint-Germain en Ligue des Champions. C'est une hausse de 45% par rapport à l'an dernier. C'est le bilan donné ce matin par le ministre de l'Intérieur, Laurent Nunez, qui recense également 178 blessés parmi les forces de l'ordre. C'est une revalorisation bienvenue pour les travailleurs précaires. Le SMIC augmente à partir d'aujourd'hui de 2,4%. Il s'agit d'une revalorisation mécanique du fait de l'inflation liée notamment à la guerre au Moyen-Orient. Plus de 2 millions de travailleurs modestes vont pouvoir bénéficier de cette nouvelle hausse après celle de 1,18% en janvier. Laurine Benjibria.
20: Le SMIC mensuel augmente d'environ 35 euros net pour passer à 1477 euros pour un temps plein. C'est une évolution mécanique. Dès que l'inflation dépasse les 2%, le salaire minimum doit automatiquement être revalorisé. Pour les syndicats, le compte n'y est toujours pas. Ils regrettent l'absence de coup de pouce de la part du gouvernement et évoquent une smicardisation des salaires, un tassement vers le bas. Car les négociations salariales dans les entreprises se sont pour la plupart terminées avant le conflit au Moyen-Orient, donc sans prendre en compte la hausse des prix. Et avec cette valorisation, le SMIC rattrape le bas des grilles salariales dans plusieurs secteurs. 70% des branches professionnelles ont des minima inférieurs au salaire minimum. Les organisations syndicales réclament donc l'ouverture de réelles négociations et la mise en place immédiate de sanctions pour les branches non conformes.
5: Laurine Benjibria, de nouveaux investissements attendus aujourd'hui au sommet de Choose France. Il se tient au château de Versailles en présence d'Emmanuel Macron. 200 grands patrons étrangers y participent et devraient annoncer en grande pompe de nouveaux projets en France. Encore des entraves au cessez-le-feu entre les États-Unis et l'Iran. Les deux pays se sont attaqués mutuellement la nuit dernière. Washington parle de frappe défensive sur l'Iran en réponse à des attaques iraniennes, notamment la destruction d'un drone américain qui opérait au-dessus des eaux internationales. Sur le front libanais, Israël intensifie son offensive. L'armée israélienne s'est emparée hier de la forteresse médiévale de Beaufort, site stratégique qu'elle avait déjà occupé pendant deux décennies jusqu'en 2000. Israël poursuit ses frappes aussi dans le sud du Liban. Elles ont fait au moins 7 morts la nuit dernière, dont 4 dans la région de Nabatillé. Un nouveau pétrolier en provenance de Russie a raisonné par la marine française. Hier, l'opération a eu lieu au large de la Bretagne. Le navire est actuellement escorté vers un port de mouillage. Il est soupçonné d'appartenir à la flotte fantôme russe et de contourner les sanctions internationales sur le pétrole russe. Le tennis, elle est la dernière française en lice à Roland-Garros. Diane Paris joue cet après-midi pour une place en quart de finale. Ce sera face à la Polonaise Maja Szwalińska, 114e joueuse mondiale. Et puis Céline Dion annonce 10 nouveaux concerts à Paris en mai 2027 à la Défense Arena, la même salle où elle doit faire son grand retour en septembre. Et les ventes pour ces concerts supplémentaires vont débuter mercredi jusqu'à vendredi.
1: Armand Perrault-Loga pour l'info. La guerre au Liban, Israël franchit un cap en hissant son drapeau sur la forteresse médiévale de Beaufort. Quel est ce bâtiment? En quoi est-il symbolique? Et l'État hébreu est-il en train de rejouer l'annexion du sud Liban comme il y a 26 ans? On en parle dans un instant sur France Info. La mort de l'homme politique André Santini, un demi-siècle de mandat à 85 ans. Il venait d'être réélu maire d'ici des Moulineaux. Son portrait dans les prochaines minutes. Et puis le sport côté fête. Le Parc des Princes en ébullition hier soir pour honorer les joueurs du PSG champion d'Europe. Et puis le sport côté violence. Plus de 890 interpellations annonce le ministre de l'Intérieur. On fera le point avec le service police-justice de France Info dans la prochaine demi-heure. Restez avec nous.
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1: Le Liban fait face à une agression féroce et condamnable d'Israël. Voilà les mots graves du président libanais ce matin, alors que l'État hébreu intensifie son offensive contre le Hezbollah pro-iranien dans le sud du Liban avec la prise hier de l'emblématique forteresse de Beaufort. Bonjour Nathanaël Charbonnier.
22: Bonjour.
1: Une avancée largement saluée par le Premier ministre israélien, mais qui provoque aussi des condamnations comme celle de la France. Paris demande d'ailleurs dans la foulée une réunion d'urgence du Conseil de sécurité de l'ONU.
22: Oui, vous savez, il existe des lieux dont la seule énonciation du nom entraîne immédiatement des réactions et la forteresse de Beaufort fait partie de ces lieux car ce fort est un symbole de la guerre qui oppose les deux pays. C'est ainsi qu'aussitôt tombée dans les mains de l'armée israélienne, eh bien le Premier ministre Benjamin Netanyahou a pris la parole. Il salue notamment les courageux combattants qui ont pris position et planté le drapeau israélien sur l'avant-poste du Beaufort. Il explique également que la prise de ce lieu était une étape spectaculaire et un tournant décisif dans l'offensive menée par son pays, car cela fait partie des objectifs d'Israël de contrôler des lieux qui sont jusque-là occupés par le Hezbollah. Et cela se vérifie ce matin encore, puisque l'armée israélienne a reçu l'ordre de frapper la banlieue sud de Beyrouth. Réaction d'Israël, réaction de Paris à travers la voix de son ministre des Affaires étrangères, Jean-Noël Barrot, qui a obtenu une réunion en urgence donc du Conseil de sécurité de l'ONU. Elle aura lieu ce lundi. Et puis réaction encore ce matin, vous l'avez évoqué, du président libanais qui estime que le Liban est face à une agression d'Israël féroce et condamnable.
1: Mais pourquoi cette forteresse, Netanel, est-elle si importante ?
22: Écoutez, elle a été, plus qu'elle ne l'est aujourd'hui, cette forteresse date du XIIe siècle. Elle a été construite par les croisés et elle surplombe le sud Liban et une partie évidemment du nord d'Israël. Elle a d'ailleurs servi de base pendant 20 ans à Israël dans les années 80 et c'est de là que le Hezbollah pouvait aussi tirer ses roquettes et c'est un site protégé par l'UNESCO. Alors aujourd'hui, avec les drones et autres armes employées dans ces nouvelles guerres, eh bien, sa prise est moins militaire que politique. En résumé, c'est un symbole fort, symbole sur le plan politique, et cela se veut aussi bien fort au Liban qu'en Israël.
1: Un symbole fort qui tombe dans les mains d'Israël dans un moment très particulier.
22: Absolument, car Israël veut engranger un maximum de conquêtes et de victoires avant que l'ami américain ne siffle la fin de la partie. Israël sait que le conflit entre les États-Unis et l'Iran devrait s'achever prochainement, même si ce matin encore les deux parties annoncent avoir mené des frappes sur des sites stratégiques du camp adverse. Mais lorsque les deux pays auront signé un accord, cela figera l'action de l'État hébreu ou sud Liban. Détenir un maximum de positions et de kilomètres carrés sur le terrain lui permettra d'arriver en position de force et ainsi de mieux négocier l'avenir. Donc oui, vous l'avez dit, c'est un moment important.
1: Merci beaucoup Nathalie Charbonnier de la rédaction internationale de Radio France et avec nous Anthony Samrani, bonjour.
0: Bonjour.
1: Rédacteur en chef de L'Orient Le Jour, premier quotidien francophone au Liban, vous nous répondez depuis Beyrouth. C'est comme une redite de l'histoire, une répétition de l'histoire à laquelle on assiste, Anthony Samrani.
0: Oui, malheureusement, j'ai l'impression que cette phrase, on la répète beaucoup ces derniers mois et même ces dernières années, c'est-à-dire cette impression de toujours vivre la même chose. Vous évoquez l'histoire du château de Beaufort, c'est une forteresse qui a été construite par les croisés, qui a été ensuite conquise par Saladin, qui a été dominée par les Mamelouks, les Ottomans, etc. etc. Et donc, il y a cette idée qui est ancrée, à mon avis, peut-être trop ancrée dans l'esprit libanais, qui est que notre géographie, quelque part, nous condamne à revivre en permanence la même histoire.
1: Mais on peut s'interroger sur la pertinence pour Israël de s'emparer à nouveau de cette forteresse de Beaufort. 26 ans après son retrait, c'est quand même le symbole aussi d'une occupation du sud Liban à l'époque qui a été longue et extrêmement coûteuse en moyens et en hommes aussi pour Israël. Alors pourquoi y revenir ?
0: Je pense qu'il y a plusieurs choses. Il y a une volonté pour Benjamin Netanyahou de marquer des points politiques, de faire pression davantage sur le gouvernement libanais, sachant qu'il y a des négociations en cours entre le Liban et Israël, et qu'Israël veut une coordination étroite entre l'armée libanaise et l'armée israélienne pour désarmer le Hezbollah, ce qui est pour le moment inacceptable du point de vue libanais. Les Israéliens étaient dans une position assez délicate dans le Liban Sud depuis quelques semaines, c'est-à-dire qu'ils étaient constamment attaqués par les drones du Hezbollah et les remontées, ce qu'on pouvait lire dans la presse israélienne, des soldats israéliens se plaignaient énormément et avaient l'impression que cette offensive ne menait nulle part. Donc là aussi, c'est une tentative de dire on avance, on est en train de gagner du terrain. Et enfin, ce que votre correspondant a très bien dit, c'est-à-dire que Israël a bien compris que c'est les derniers jours où il pourra agir comme il le souhaite au Liban et veut engranger un maximum de victoires avant un éventuel deal entre l'Iran et les États-Unis.
1: Mais l'Iran réaffirme aujourd'hui que tout accord avec les États-Unis pour mettre fin à la guerre au Moyen-Orient est conditionné à un cessez-le-feu au Liban. Donc c'est un peu l'impasse.
0: Je pense que c'est très important pour les Iraniens, puisque ça leur permettrait de montrer qu'ils n'ont pas abandonné le Hezbollah, et en plus qu'ils ont encore une position régionale importante. La vraie question, c'est est-ce que les Iraniens accepteront un faux cessez-le-feu, c'est-à-dire ce qui se passe à Gaza, ce qui s'est passé par le passé au Liban, c'est-à-dire un cessez-le-feu qui n'est pas respecté par Israël, ou est-ce qu'ils demanderont un arrêt total des combats? Et dans ce cas-là, je pense que ça va être très compliqué pour Israël d'accepter une telle évolution.
1: Mais est-ce qu'il faut comprendre qu'Israël veut vraiment annexer à nouveau le Sud-Liban?
0: J'utiliserai pas le terme annexé dans le sens où par le passé il n'était pas annexé, il a été occupé très longuement entre 1978 et 2000. Israël n'avait pas colonisé non plus le sud. Je pense que pour le moment l'objectif est surtout sécuritaire du point de vue israélien, mais il y a une vraie crainte du côté libanais que le sécuritaire se transforme, comme ce fut le cas par le passé en Cisjordanie, en un projet de colonisation et que le Liban perde définitivement ce territoire, ce qui serait absolument tragique et ce qu'il faut absolument éviter.
1: Mais c'est un projet qui existe aujourd'hui parmi le pouvoir israélien? Certains le veulent.
0: C'est un projet qui est aujourd'hui minoritaire. Je parle de la colonisation du Liban Sud. Mais encore une fois, dans les années 60, la colonisation de la Cisjordanie était aussi un projet qui était minoritaire et qui aujourd'hui est très largement accepté par une grande majorité de la population israélienne. Donc, vu l'évolution d'Israël, vu le fait que les radicaux sont de plus en plus forts au pouvoir, je pense que le temps ne joue pas en notre faveur et qu'il faut tout faire pour récupérer ce territoire le plus vite possible.
1: Et cette réunion d'urgence du Conseil de sécurité de l'ONU à la demande de la France, vous pensez que c'est utile ou c'est peine perdue aujourd'hui?
0: C'est toujours utile dans le sens où il faut dénoncer les crimes. Quel que soit l'effet de ces dénonciations, on pourra toujours dire oui, ça ne sert à rien. Effectivement, ça ne changera pas le rapport de force sur le terrain, mais il ne faut pas que les crimes restent impunis. Cela dit, le seul à vraiment pouvoir arrêter Israël, et c'était déjà le cas à Gaza, ce sont les États-Unis. Or, les États-Unis considèrent aujourd'hui qu'il est dans leur intérêt de laisser Israël affaiblir le Hezbollah encore plus, quel qu'en soit le prix que paiera le Liban et la population libanaise.
1: Et les négociations reprennent demain à Washington. Merci beaucoup, Anthony Samrani, pour vos explications, rédacteur en chef de L'Orient le Jour, premier quotidien francophone au Liban. Et vous nous répondiez depuis Beyrouth, invité du 9-32. Revenons à présent sur la 9e édition de Choose France, sommet dédié à l'attractivité de la France et aux investissements étrangers, avec un accent mis cette année sur l'intelligence artificielle et les data centers. Un déferlement de milliards d'euros annoncé, mais pourquoi les géants des data centers s'installent-ils dans l'Hexagone? Le directeur général de Schneider Electric, Olivier Blum, était l'invité de France Info. Aujourd'hui, l'entreprise est partenaire d'un projet pharaonique de centre de données annoncé hier par le conglomérat japonais SoftBank. On parle de 45 à 70 15 milliards d'euros sur 5 ans. Est-ce inédit?
2: Oui, absolument. C'est 45 milliards, c'est la première phase, 75 milliards au total. Si on traduit ça en gigawatts, qui est souvent le terme qu'on utilise pour les centres de données, ça fait dans une première phase 3 gigawatts, 5 à terme. Et pour vous donner un ordre d'idée, à la fin de l'année dernière, ça, en France, la capacité installée était de 1,5 gigawatts.
3: Ah, donc on est en train de doubler, tripler en quelques années. Et toujours pour les ordres de grandeur, c'est important quand on parle de ces milliards. 75 milliards, c'est plus, par exemple, que le devis d'EDF pour les 6 futurs réacteurs nucléaires EPR. Est-ce bien raisonnable?
2: Aujourd'hui, on est dans un monde où l'intelligence est partout. Pour faire votre émission aujourd'hui, vous utilisez des data, et avant même l'intelligence artificielle, les centres de données existaient déjà. L'intelligence artificielle a besoin de capacités de calcul encore supérieures, qui font effectivement qu'on a besoin de construire ce qu'on appelle ces usines d'AI, ces AI Factory en anglais, et c'est très très très important. Aujourd'hui, ces usines sont en construction déjà en Amérique du Nord, en Chine, dans d'autres parties du monde, et je trouve que c'est plutôt une bonne nouvelle que la France et l'Europe aussi rattrapent son retard sur ce sujet.
3: Et d'ailleurs, cette annonce, elle fait écho à ce qu'on avait entendu il y a quelques mois seulement dans la bouche d'Emmanuel Macron.
4: Plug, baby, plug. Electricity is available. You can plug. It's ready.
3: Voilà, c'était en anglais. C'était un sommet sur l'intelligence artificielle à Paris. Branche-toi, baby, branche-toi. C'était en réponse au projet de forage pétrolier de Donald Trump. Il invitait le président de la République, les investisseurs étrangers à s'installer en France. Alors ça y est, ça commence vraiment. On est un petit peu quand même, encore une fois, interloqué par ces montants. Pourquoi ça coûte si cher, Olivier Blum ?
2: Ces centres de données ont des processeurs, des GPU qui viennent d'NVIDIA, AMD ou d'autres.
3: C'est les géants. Hein. NVIDIA, c'est le grand géant des processeurs.
2: Dans un centre de données, vous avez la partie, ce qu'on appelle l'espace blanc, l'espace gris. L'espace blanc, c'est où vous avez toute la partie IT, tous les processeurs, là où on fait le calcul. La partie grise, c'est là où toute l'électricité est transformée pour fournir de l'énergie. Là-dedans, vous allez avoir des équipements basse tension, moyenne tension, des onduleurs, des systèmes de refroidissement liquide. Et effectivement, quand on regarde ces capacités dont on parle, il y a quelques années, on parlait de quelques mégawatts quand on parlait d'un centre de données normal. Quand on va dans le domaine de l'intelligence artificielle, là, on parle de 3 gigawatts. C'est énorme. C'est effectivement des très, très grands bâtiments avec énormément de matériel et qui permettent donc de délivrer toute cette puissance de calcul.
3: Et la France a énormément d'atouts, notamment parce qu'elle produit de l'électricité décarbonée.
2: Absolument. Quand on regarde, si vous voulez, quels sont les facteurs clés de succès, il faut avoir des terrains disponibles, il faut avoir de l'accès à l'énergie et de l'accès à l'énergie décarbonée, et il faut aller vite parce que l'intelligence artificielle ne va pas attendre 10 ans pour pouvoir être produite, donc il faut ces centres de calcul. Et en France, tout est réuni. Vous parliez de l'annonce du président, je pense que le séminaire Choose France d'il y a un an en arrière, exactement, est un moment clé où vous réunissez énormément d'acteurs qui viennent du monde entier, des investisseurs, des industriels comme Schneider Electric et des gens du gouvernement qui se rendent

0: compte. Ce projet avec SoftBank est bien entendu un gros projet. Il y en a d'autres qui ont été annoncés, il y en a d'autres qui seront annoncés. Donc c'est tout un écosystème qui est en train de se mettre en place.
1: Olivier Blum, directeur général de Schneider Electric, avec Jérôme Chapuis ce matin sur France Info. Et Emmanuel Macron annonce des investissements étrangers pour 93 milliards d'euros, créant plus de 15 000 emplois. C'est ce qu'annonce il y a quelques minutes le président de la République. On en vient à 10h17, à la mort d'un homme politique, André Santini. Un demi-siècle de mandat. Hélène Terzian, à 85 ans, il venait d'être réélu maire d'Issy-les-Moulineaux.
2: Et oui, décès de celui qui était donc maire de cette ville de région parisienne depuis 46 ans. André Santini a été réélu pour la 8e fois lors de ses dernières élections municipales. Il était apparu extrêmement affaibli et pourtant il avait tenu à rempiler. Sa dernière apparition publique remonte à l'installation du conseil municipal fin mars. Il n'avait même pas pu faire campagne après de nombreux passages à l'hôpital.
1: Et c'est un peu une page de la vie politique qui se tourne.
2: Absolument. André Santini, c'est cette incarnation de la politique à l'ancienne. Figure de ces barons de centre-droit des Hauts-de-Seine, propulsé maire d'Issy-les-Moulineaux sur les conseils de son ami, un certain Charles Pasqua. On dit de lui qu'il a été un maire visionnaire, ambitieux, qui a façonné sa ville en attirant de nombreuses entreprises, les sièges sociaux de Coca-Cola ou encore de Microsoft. André Santini laisse derrière lui une carrière politique, 20 ans député des Hauts-de-Seine, deux fois ministre dans les gouvernements de cohabitation de Jacques Chirac, puis dans le mandat sous le mandat de Nicolas Sarkozy qu'il avait rallié en 2007. André Santini, donc, figure de cette droite des Hauts-de-Seine, un peu à l'image d'un Patrick Balkany à Levallois.
1: Et c'était aussi une personnalité.
2: Oui, celui que l'on surnommait Dédé, grand amateur de cigares, était aussi connu pour son humour vachard parfois. La presse l'avait même sacré à plusieurs reprises, député le plus drôle de l'Assemblée, à les petits florilèges. Édith Cresson baisse tellement dans les sondages qu'elle va finir par trouver du pétrole, avait-il dit en 92. Une autre, Raymond Barre, quand je le vois à l'Assemblée et qu'il ne roupille pas, il se tourne les pouces et je me dis, tiens, il fait son jogging. De l'humour, certes, mais André Santini, c'est aussi quelques déboires judiciaires, des condamnations pour des injures publiques envers ses opposants politiques. Plus récemment, André Santini était visé par une information judiciaire pour harcèlement et agression sexuelle par deux hommes qui avaient travaillé dans son équipe. Dans son équipe municipale. Il est en revanche lavé d'une condamnation en première instance pour détournement de fonds publics.
1: Et depuis l'annonce de son décès, les hommages se multiplient.
2: Oui, il a commencé par son parti, bien sûr, l'UDI, dont il a été l'un des fondateurs. Le mouvement centriste salue une figure incontournable, truculent et visionnaire. Grande tristesse aussi témoignée par Valérie Pécresse, la présidente de la région Île-de-France, lui rend hommage sur X. Elle parle d'une figure de la vie politique francilienne qui disparaît. On lui doit la transformation totale de la ville d'Issy-les-Moulineaux.
1: Merci beaucoup Hélène Terzian du service politique de France Info.
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1: 10h21, l'info en une minute avec Armand Perrouloga. Israël ordonne à son armée de frapper la banlieue sud de Beyrouth.
8: L'État hébreu intensifie son offensive au Liban. Hier, l'armée israélienne s'est emparée de la forteresse médiévale de Beaufort dans le sud du Liban. Le Premier ministre Benjamin Netanyahou y voit un tournant majeur des opérations israéliennes contre le Hezbollah. La marine française a intercepté hier un pétrolier de la flotte fantôme russe. Il naviguait à 700 km des côtes bretonnes. Il est actuellement escorté transportés vers un port. Emmanuel Macron annonce des investissements étrangers pour un montant record de 93 milliards d'euros. Ils vont permettre de créer 15 000 emplois en France, annonce du chef de l'État depuis le sommet de Choose France ce matin au château de Versailles. 200 grands patrons étrangers y participent. Il était une figure de la droite des Hauts-de-Seine. André Santini est mort à l'âge de 85 ans. Il était maire d'Issy-les-Moulineaux depuis 1980, membre de l'UDF puis de l'UDI, ancien ministre dans les années 80 dans le gouvernement Chirac. Il était aussi connu pour son humour volontiers vachard. Et puis une excellente nouvelle pour les fans de Céline Dion, la star québécoise prolonge ses concerts à Paris après septembre et octobre. Elle annonce 10 dates supplémentaires l'an prochain en mai 2027, toujours à la Défense Arena. La billetterie sera ouverte de mercredi à vendredi.
1: France Info. Et ils n'ont pas fini de faire la fête, les supporters du PSG, sur un petit nuage depuis samedi soir et la victoire des Parisiens en Ligue des Champions de football. Deuxième victoire consécutive du jamais vu pour une équipe française. Alors, après la parade au Champ de Mars, la réception à l'Elysée, les joueurs et le staff ont présenté hier soir leur trophée à 48 000 supporters au Parc des Princes. Feux d'artifice, musique et chant au rendez-vous. Hugo Marceau.
9: Avec une bonne heure et demie de retard et après SDM, rappeur et fidèle du club dans le rôle du chauffeur de stade, les chasseurs d'étoiles sortent finalement du tunnel, à commencer par le staff.
10: Notre coach, Monsieur Louis.
9: Chaudement applaudi par Frédéric, venu en tribune Borelli avec son fils Enzo.
11: Vous nous faites vibrer, grâce à vous on a des émotions incroyables. On vous remercie.
9: Suivent les 25 joueurs, comme il y a un an, à chacun sa musique d'entrée, son style et son ovation. Le temps de fouler le tapis, déroulé vers la scène au centre de la pelouse. Et qui dit back to back dit bis repetita. Il y a des choses qui pour Neil, abonné de longue date, ne changent pas.
12: Ousmane, de Ballon d'Or, c'est toujours valable en 2026?
13: C'est toujours valable, surtout qu'il y a un gros rendez-vous en juin. Il n'y a pas de star, c'est l'équipe la star, mais c'est le meilleur joueur, ça, il n'y a aucun doute. Et on l'aime, c'est l'enfant du pays, c'est l'enfant de la ville.
9: Ne manque plus que la coupe apportée par Marquinhos, le capitaine et le président, Nasser Al-Khelaifi. Et l'image de la soirée quand le Qatarien tente de se lancer dans un discours.
14: Bonsoir.
9: La tribune Auteuil lance alors un chant et tous les joueurs une farandole autour de lui dans l'élan. La scène dure plusieurs minutes et embrasse définitivement un parc conquis.
15: Incroyable, incroyable. Tribune Borelli, j'ai tout vu. L'arrivée de Marquinhos et Nasser, non mais rien à dire. Rien à dire. Franchement, le meilleur spectacle que j'ai vu de ma vie.
16: C'est fou en fait, ça ramène du monde, ça fait une ambiance générale et... on peut que kiffer en fait.
9: Une seule déception pour Iva.
15: Ouais, vraiment, Neves, moi je pensais qu'il voilà, il allait faire un petit truc.
9: Pas de back-to-back flip pour le milieu de terrain portugais qui avait marqué les esprits avec son salto pour fêter la première étoile.
1: Reportage Hugo Marceau au Parc des Princes hier soir pour France Info. Mais le revers de la médaille, ce sont les violences deux jours après les débordements en marge du sacre du Paris Saint-Germain. Aurélien Tirard, bonjour.
17: Bonjour.
1: Le ministre de l'Intérieur annonce plus de 890 interpellations.
17: Oui, c'est une hausse de 45% de ces arrestations par rapport à la finale de l'an dernier. 178 policiers et gendarmes ont été blessés au cours de ces deux jours. Et selon le ministre de l'Intérieur, les forces de l'ordre ont été, je cite, soumises à des agressions systématiques, jets de projectiles et aussi des tirs de mortier en très forte hausse. Des tensions qui se sont concentrées à Paris, autour du Parc des Princes, sur le périphérique avec des tentatives d'intrusion. Un homme à scooter est mort après avoir foncé sur des plombs en béton, sur une bretelle d'accès du périphérique. Un jeune homme dans le coma, lui, après avoir été violemment agressé dans le 16e arrondissement. Un autre encore hospitalisé en urgence absolue après avoir plongé dans la Seine. Des débordements, il y en a eu aussi ailleurs en France, dont plus de 70 villes, des pillages commis dans une quinzaine de villes.
1: Et quel est le profil de toutes ces personnes interpellées ?
17: Alors, sur les 256 gardes à vue que le parquet de Paris a traité, il y a 87 mineurs. Le plus jeune, âgé de 14 ans, des mineurs qui viennent en grande majorité de la région parisienne, selon le parquet de Paris, mais aussi certains viennent d'ailleurs en France. Pour les autres, les majeurs, les personnes en garde à vue sont essentiellement des hommes. Il y a aussi 10 femmes qui sont entendues, des personnes qui habitent Paris, sa région. La justice leur reproche surtout de s'en être pris aux forces de l'ordre. Elles sont également entendues pour des vols, des attroupements, des dégradations de mobilier urbain ou biens de commerce encore.
1: Et maintenant Aurélien, que va-t-il se passer pour chacune de ces personnes ?
17: Alors certains sont encore en garde à vue, d'autres sont déjà présentés devant le parquet de Paris qui leur dira si elles sont poursuivies, si elles seront jugées et quand, et si elles devront s'acquitter d'une amende ou de mesures alternatives. Et déjà cet après-midi, au moins 11 personnes doivent être jugées en comparution immédiate.

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5: Christine Peña.
6: Après cette vague de chaleur historique que nous avons connue, nous respirons enfin avec ces températures qui sont redevenues plus raisonnables. Nous sommes repassés dans un flux océanique avec cet air moins chaud. 24 à Lille, à Rennes, tout de même 26 à Paris. On devra avoir 23 à cette époque de l'année. 26 également à Dijon, à Tarbes, à Cognac. 27 à Strasbourg, Bordeaux et Toulouse. 28 à Lyon, jusqu'à 31 à Marseille et même 32 du côté de Nîmes et de Perpignan. Alors le temps aujourd'hui reste calme avec ce ciel partagé. Pas mal de passages nuageux, c'est un peu plus dégagé vers la Méditerranée. Les débordements nuageux pourront donner quelques averses, voire des orages, mais uniquement sur les reliefs des Alpes du Sud ou encore des Pyrénées orientales. Et encore, ils sont très localisés. Mais on voit arriver les nuages et les pluies en fin de journée sur le Finistère. Et ça, c'est la dégradation qui nous concernera demain. D'ailleurs, on surveillera de près ces orages qui risquent d'être violents, notamment sur l'Est et le Sud du pays.
5: 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L'info Mélanie Delaunay.
7: 200 patrons étrangers au château de Versailles aujourd'hui. C'est la 9e édition du sommet Choose France sur les investissements étrangers en France. Et le montant total vient d'être dévoilé par Emmanuel Macron.
8: Ce sont 71 nouveaux investissements qui sont annoncés. Et cette édition de Choose France à elle seule va permettre de cristalliser un montant record de 93 milliards d'euros d'investissements confirmés pour plus de 15 000 emplois. C'est évidemment de très loin une édition record et c'est historique. Ce sont 93 milliards d'euros d'investissement dans les data centers et dans l'IA, bien sûr. Et l'annonce faite par Maza et SoftBank représente près de la moitié de ce montant, avec les 45 milliards confirmés. Nous n'avons pas pris tous ceux qui sont à venir. Et donc, il y a en plus de ces 45, vous l'avez compris, le reste pour arriver dans les années à venir à la somme de 75. Mais donc au-delà des 45 milliards de SoftBank, il y a en effet d'autres projets d'intelligence artificielle, de data center, mais aussi des projets stratégiques pour notre indépendance dans les semi-conducteurs, dans les minerais critiques, dans l'électrification des tracteurs ou des camions, dans l'acier, dans la santé.
7: Emmanuel Macron qui détaille donc ses projets, 93 milliards d'euros d'investissement annoncés pour ce sommet de Choose France, c'est plus que pour l'ensemble des 8 éditions précédentes. Un nouveau pétrolier en provenance de Russie, soupçonné d'appartenir à la flotte fantôme, a raisonné par la marine française. Ce navire faisait route vers le Cameroun avec un faux pavillon de ce pays. Il est escorté en ce moment jusqu'à un port pour que des vérifications soient menées. Alors que l'Iran et les États-Unis affirment avoir mené des frappes, l'Iran insiste sur la nécessité pour tout accord de paix d'arriver à un cessez-le-feu au Liban où il n'est pas respecté. L'armée israélienne intensifie ses bombardements contre le Hezbollah et a reçu l'ordre de viser la banlieue sud de Beyrouth, le bastion du mouvement pro-iranien. Rien ne justifie cette escalade, estime la France, qui a demandé une réunion d'urgence aujourd'hui du Conseil de sécurité des Nations Unies. Près de 900 personnes arrêtées après la victoire du Paris Saint-Germain en Ligue des Champions pendant le week-end. La porte-parole du gouvernement dénonce des actes inacceptables, incompréhensible, dit Maud Bréjon sur France Info. Elle estime qu'il y a un problème de violence endémique en France. L'UDI rend hommage à André Santini, l'ancien ministre mort à 85 ans. C'était l'un des fondateurs de l'Union des démocrates et indépendants. Le parti salue une figure centriste incontournable, truculente et visionnaire. André Santini, qui avait été réélu en mars dernier pour un 8e mandat de maire à Issy-les-Moulineaux dans les Hauts-de-Seine. Et puis pour tous les déçus qui voulaient voir Céline Dion sur scène cet automne à Paris, qui n'ont pas pu acheter de places, de nouveaux concerts annoncés dans la

0: Capitale, la star québécoise reviendra en mai prochain pour 10 dates supplémentaires. Il y aura des créneaux pour acheter des billets, mais ils seront proposés uniquement à ceux qui s'étaient déjà inscrits pour les préventes.
1: Bon, ça va être encore compliqué. Je le sens. Merci beaucoup, Mélanie Delaunay, pour l'info et de l'espoir. Dans la prochaine demi-heure sur France Info, un nouveau médicament contre le cancer du pancréas. On a ouvert une porte. Salut l'oncologue Fabrice André. Vous l'entendrez. Des résultats prometteurs présentés au congrès annuel du cancer de Chicago, où l'on retrouve Solène Lehen dans un instant. Diplôme non reconnu, arnaque. Le gouvernement promet un tri parmi les écoles supérieures privées. Un projet de loi arrive au Sénat aujourd'hui. Et puis Roland Garros en direct sur France Info avec Fabrice Abgral et Paul-Henri Mathieu dans un gros quart d'heure. La Française Diane Paris a l'occasion aujourd'hui d'atteindre les quarts de finale du tournoi parisien.
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1: Et c'est à Chicago, donc aux États-Unis, tous les ans que se tient un congrès du cancer qui fait référence. Vous êtes sur place pour France Info, Solène Lehen, journaliste santé à la rédaction de France Info. L'événement cette année, ce sont ces bonnes nouvelles sur le cancer du pancréas.
3: En effet, c'est l'événement. Écoutez cela au moment où le principal auteur de l'étude, l'Américain Brian Wolpin, annonce les résultats.
4: Demonstrated a statistically significant improvement in overall survival.
3: Il est interrompu par une ovation pendant près d'une minute. Des milliers et des milliers de cancérologues debout. Les ovations debout, c'est rare dans ce congrès. Presque un mythe. J'avais par exemple encore jamais assisté à l'une d'entre elles. Alors pourquoi ? Eh bien parce qu'ici, les spécialistes parlent de révolution dans le cancer du pancréas.
1: Alors expliquez-nous de quoi il s'agit dans cette étude.
3: Alors cette étude, on vous en a déjà parlé sur France Info il y a un mois. Il s'agissait des premiers résultats. Là, c'est l'intégralité de l'étude qui était présentée. Le cancer du pancréas, ce sont 16 000 nouveaux cas par an en France, en augmentation constante, et 13 000 morts, autant vous dire qu'on ne sait pas bien le soigner. Là, avec une thérapie ciblée qui bloque un gène très fréquent chez ces patients, qui est en quelque sorte le moteur de la tumeur, et sur lequel les chercheurs coinçaient depuis toujours, eh bien chez les patients avec un cancer avancé, avec des métastases, on double l'espérance de vie, explique le professeur Pascal Hamel de l'hôpital Paul Broussa Villejuif. C'est l'un des médecins qui a participé à cette étude internationale.
5: Ça double l'espérance de vie, c'est juste énorme parce qu'on passe de 6 mois à 13 mois et plus. On peut employer le mot d'exceptionnel parce qu'on n'avait jamais vu dans cette pathologie quand même très difficile à soigner qu'est le cancer du pancréas, des résultats aussi probants.
3: Et certains patients sont encore en vie 3 ans après le début de l'étude. Alors pour que tout cela soit concret, je vous propose d'écouter le témoignage de Lise Huchet que j'ai rencontrée chez elle dans les Yvelines il y a quelques jours. L'an dernier, à 48 ans, elle apprenait que son cancer du pancréas était métastasé.
6: Quand on se dit que c'est métastasé, quand on sait qu'on ne sait pas aujourd'hui guérir le cancer du pancréas, enfin c'est violent, hein. On se dit qu'on est condamné, que oui, on va tous mourir un jour, mais pour moi, ça risque d'être beaucoup plus rapide que pour d'autres.
3: Et il y a un an tout juste, Lise Huchet entre dans cet essai clinique. 60 patients français ont pu y participer. Depuis, elle prend scrupuleusement ses 3 comprimés par jour de ce médicament qui s'appelle le Daraxonrasib. Et écoutez bien, sa tumeur a réduit de 70%.
6: Sur moi, ça marche extrêmement bien et d'un coup, ça redonne beaucoup d'espoir pour l'avenir. C'est un espoir de dingue. On peut de nouveau avoir des projets à long terme et pas juste à 2-3 mois, quoi. Donc je trouve que c'est une chance incroyable.
7: C'est quoi vos projets à long terme ?
6: J'espère à un moment donné avoir une petite maison avec un jardin, pouvoir avoir un petit chat et puis après profiter. J'ai envie d'y croire en tout cas et puis je m'accroche à ça. C'est chouette comme idée.
3: Voilà, une chouette idée. Lise Huchet a repris, dit-elle, une vie normale. Elle n'a jamais cessé de travailler et il y a quelques jours, elle est même partie en vacances. Alors quand même un bémol, ce médicament ne fonctionne pas sur tous les patients et le temps d'obtenir toutes les autorisations, sachez qu'il ne sera sans doute pas disponible en France avant 1 ou 2 ans.
1: Merci Solène Lehen, spécialiste santé à France Info depuis le congrès annuel du cancer de Chicago aux États-Unis. Alors ce traitement contre le cancer du pancréas constitue-t-il une percée médicale ? Écoutez la réponse du professeur Fabrice André, directeur de la recherche à l'Institut Gustave Roussy de Villejuif, premier centre anticancer européen.
8: On a ouvert une porte, si vous voulez. Maintenant, il va falloir ce qu'on appelle optimiser et maximiser l'effet de ce médicament. On passe de survie de 6 mois à 12 mois chez la moitié des patients, donc c'est pas non plus... On ne guérit pas les patients, il ne faut pas non plus lever de faux espoirs. Maintenant, ce qu'il faut voir, c'est à long terme, qu'est-ce qui va se passer ? Est-ce qu'il y a des patients qui vont bénéficier pendant longtemps de ce médicament ? Et surtout, L'enjeu majeur avec ce médicament, c'est le donner plus précocement dans la maladie, c'est-à-dire avant tout traitement. Et donc là, on peut espérer qu'il y aura un bénéfice encore plus important, puisque là, on rappelle que les patients avaient déjà reçu de la chimiothérapie, et ensuite, peut-être, chez les patients qui ont un cancer localisé. Donc je dirais qu'on a ouvert une porte. Maintenant, il y a de la recherche clinique qui doit se faire pour maximiser l'impact de ce médicament.
9: Solène Lehen, je reviens vers vous. Ce n'est pas la seule annonce importante de ce congrès de Chicago. Quelles sont les autres ?
3: Alors, dans le cancer de la prostate, un cancer qui se soigne souvent bien, mais certaines formes résistent encore aux chercheurs, là, il y a deux avancées notables avec plusieurs mois de survie gagnée pour les patients qui ont une forme agressive de ce cancer et également pour les malades qui ont des métastases. Dans le cancer du sein, on s'intéresse de plus en plus à la désescalade thérapeutique, c'est-à-dire se passer de traitements qui sont finalement pas ou peu utiles pour certaines patientes, ici notamment pour des femmes qui ont une maladie peu avancée, moins de chimiothérapie.
9: Des résultats aussi, Solène, dans le cancer du poumon.
3: Oui, vous savez que maintenant, on ne traite plus tous les patients de la même manière, mais en fonction de la spécificité de leur tumeur. Et il y a cette année des progrès notables pour un nouveau sous-groupe de malades. Ça concerne environ 400 patients par an en France.
9: Alors, professeur Fabrice André de l'Institut Gustave Roussy, qu'est-ce qui vous marque, vous, le plus cette année, en dehors de ce qu'on vient d'entendre hein, sur cette percée concernant le cancer du pancréas? Qu'est-ce qui vous marque dans ce congrès annuel?
8: Il y a deux informations extrêmement importantes. La première, c'est que c'est la confirmation que ce qu'on appelle les biotechnologies thérapeutiques, c'est-à-dire notre capacité à faire de l'ingénierie sur les protéines et les cellules, c'est-à-dire à créer des protéines médicaments, des cellules médicaments, a un effet thérapeutique. Donc on a vu, par exemple, deux études, une étude sur un anticorps qui cible deux protéines en même temps chez les patients qui ont un cancer du poumon, très important, et ce qu'on appelle des thérapies cellulaires, c'est-à-dire la modification génétique de cellules immunitaires qui a une certaine efficacité, notamment dans les cancers de l'ovaire. Donc cette nouvelle vague de biotechnologie thérapeutique est vraiment porteuse d'espoir parce que là, je dirais qu'on peut imaginer à l'infini. À partir du moment où on arrive à modifier des protéines, on peut avoir des esprits créatifs qui créent des médicaments de demain. Donc ça, pour moi, c'est vraiment porteur d'espoir.
1: Le professeur Fabrice André, directeur de recherche à l'Institut Gustave Roussy de Villejuif, premier centre anti-cancer européen. Il répond à Jérôme Chapuis sur France Info. Pratiques douteuses, diplômes en carton, coûts exorbitants de la scolarité, quand va-t-on en finir avec les dérives de certaines grandes écoles et formations d'enseignement supérieur privé à but lucratif? Un projet de loi sur la régulation de ce secteur est enfin examiné aujourd'hui au Sénat. Le dossier a été reporté à maintes reprises. Projet de loi censé permettre aux familles d'y voir plus clair, remettre de l'ordre dans une jungle qui réunit aussi bien des établissements d'excellence comme des officines commerciales. Les scandales et abus se sont multipliés ces dernières années. Alors, Noémie Bonin, que prévoit précisément ce texte ?
10: Ce projet de loi prévoit de conditionner l'apparition d'un établissement privé sur Parcoursup à une validation par l'État, et cela par deux niveaux différents de reconnaissance. D'une part, le partenariat pour les structures à but non lucratif qui participent aux missions de service public. D'autre part, l'agrément qui attesterait de la qualité globale de la formation. Le texte instaure aussi un droit de rétractation renforcé et interdit les frais de réservation. Alors les jeunes pourront toujours s'inscrire dans des écoles non répertoriées sur Parcoursup, mais il n'y aura dans ce cas-là aucune garantie de qualité. Certains acteurs auraient voulu aller plus loin, rendre les critères plus exigeants par exemple, ou garantir aux étudiants une continuité pédagogique quand leur école ferme du jour au lendemain, comme ça arrive parfois. Par ailleurs, un établissement pourra toujours ouvrir simplement après une déclaration administrative. Le texte ne prévoit pas de les soumettre à une autorisation préalable.
1: Noémie Bonin, spécialiste éducation à France Info, et bonjour Julien Jacquemin.
11: Bonjour.
1: Merci d'être avec nous. Vous êtes professeur associé d'économie à Neoma Business School. Vous avez signé il y a quelques jours une tribune appelant à la transparence dans l'enseignement supérieur privé à but lucratif, tribune parue dans Le Monde. Est-ce que déjà les contours de ce projet de loi vous paraissent pertinents, suffisants ou ça reste trop timide ?
11: Alors c'est un début, hein, quand on sait que les premiers scandales ont été discutés par des journalistes à la répression des fraudes en 2020, 2021, 2022, c'est un début. Toutefois, cette régulation se limite principalement à réguler l'information en disant « voilà, maintenant si une formation est sur Parcoursup, ça veut dire qu'elle a suivi tout un processus de qualité et qu'elle a atteint un minimum de qualité ». Mais c'est probablement pas suffisant que de réguler uniquement l'information.
1: Oui, de dire « on vous aura prévenu », quoi, c'est ça.
11: Voilà. Et ce qu'il faudrait réguler, c'est également le financement et de dire, voilà, si vous allez dans cette formation-là, parce que le problème, c'est qu'il y a beaucoup de formations qui ont été financées par la réforme de l'apprentissage. Et le problème, c'est qu'il faudrait conditionner les financements de cet apprentissage à la présence sur Parcoursup et un processus de qualité qui est mis en place par un organisme qui est reconnu au sein de l'enseignement supérieur, comme par exemple l'HCRS. Et ça, c'est discuté dans un amendement et ça va être discuté aujourd'hui. Et ça, ça pourra changer la donne si cet amendement passe et que le financement est contraint et que les établissements qui ne sont pas sur Parcoursup ne peuvent pas obtenir ce financement-là. Là, ça aura beaucoup plus d'impact et ça va changer beaucoup plus de choses dans le secteur, mais ça restera malgré tout pas suffisant, parce que c'est un gros manquement aussi, c'est par rapport à la transparence dans le secteur.
0: On va revenir sur la transparence, mais juste sur le financement. Aujourd'hui, les écoles privées à but non lucratif ont beaucoup plus de comptes à rendre que les établissements à but lucratif. C'est ça la réalité aujourd'hui ?
11: Oui, pour l'instant, parce qu'elles dépendent de différents organismes de qualité liés à l'enseignement supérieur et liés au ministère du Travail, alors que les établissements privés à but lucratif ne dépendent que d'organismes liés au ministère du Travail.
0: Il y aura au moins 450 000 étudiants dans ce secteur, mais dans votre tribune parue dans Le Monde, vous rappeliez qu'en fait, on ne sait même pas combien d'étudiants exactement il y a dans ces écoles privées à but lucratif. Il n'y a pas de chiffre exact, comment c'est possible ?
11: Voilà. Donc on ne sait pas qui sont ces étudiants, combien ils sont, on ne sait pas non plus, on n'a aucune information sur leur intégration sur le marché du travail. Donc si ça leur a permis d'aller dans ces formations, ça leur a permis d'être un piédestal pour trouver un travail et un travail de qualité sur le marché du travail. Et on ne sait pas non plus qu'est-ce qui est fait de cet argent public. Parce qu'on parle ici de 15 à 20 milliards, ça dépend comment on calcule le montant des financements qui sont alloués à ces établissements. Et la particularité, c'est qu'une majorité de ces établissements sont la propriété de groupes de capital investissement, et on sait strictement rien sur ces établissements. On ne sait pas comment cet argent est dépensé, si ça va dans la pédagogie, si ça va dans le marketing, si ça va pour financer certains investisseurs. Il y a vraiment aucune information.
0: Mais pourquoi ? Parce que ça se perd dans l'administration ? Parce qu'on n'arrive pas à récolter les données ?
11: Non, tout simplement, parce que ces établissements ont un statut privé de capital investissement. Et la particularité de ce statut, c'est qu'il n'y a aucune transparence sur leur fonctionnement de ces établissements.
0: Et vous dites donc, Julien Jacquemin, que c'est important d'avoir ces chiffres précis et d'évaluer les formations pour voir si elles sont utiles justement pour trouver un emploi. Pour moduler en amont le financement, c'est ça en fait la clé du sujet.
11: Effectivement, donc c'est vraiment avoir un suivi, une évaluation de cet argent public, comment cet argent public est utilisé, et pour voir si une régulation fonctionne, il faut pouvoir réguler ce financement-là. Et c'est d'autant plus paradoxal au moment de Choose France, où on essaye de faire venir des investissements extérieurs. Le tout, ce n'est pas de faire venir des investissements et d'investir dans un secteur, mais de s'assurer que cet investissement est bien fait et puisse être bénéfique pour le plus grand nombre, et ici principalement pour les étudiants qui en bénéficient.
0: La régularisation de l'enseignement privé à but lucratif est sur la table des différents ministres depuis 2022. Vous l'avez dit, ça ne date pas d'aujourd'hui. Comment vous expliquez que ça ne soit pas une priorité ? Pourquoi il y a eu tant d'obstacles ?
11: Ça, c'est une question qui est difficile à répondre et qu'il faudrait demander au ministre. Et aussi, je pense peut-être une explication qu'on pourrait donner, c'est que c'est une des réformes dont laquelle le gouvernement est très fier, en tout cas les différents gouvernements étaient très fiers, parlaient même de à chaque fois atteindre le million d'étudiants, le symbole d'atteindre le million d'étudiants en apprentissage, et mettre en place une réforme qui diminuerait ses financements au contraindrait ces financements, risquerait d'avoir un impact sur ce chiffre et on n'atteindrait plus ce million d'étudiants.
0: La réforme de 2018, on le rappelle, portée par Muriel Pénicaud, c'était la réforme pour libéraliser l'apprentissage et la formation continue. Et on en voit les dérives aujourd'hui, quoi.
11: Voilà. Cette réforme a été faite sans garde-fou et principalement sans garde-fou par rapport à la transparence, ce qui fait qu'il y a eu des dérives et des abus, que ce soit d'argent public, mais aussi d'abus de la vulnérabilité du public concerné par ces réformes.
0: Ouais, mais s'il y a autant d'élèves, d'étudiants qui vont dans ces établissements-là douteux, est-ce que ce n'est pas parce qu'il y a un manque aussi de place dans l'enseignement supérieur ?
11: Manque de place et aussi manque de financement. On le voit encore dans les discussions qui ont lieu les derniers jours. Il y a une volonté d'investir moins dans l'enseignement supérieur en France, ou en tout cas d'investir autrement et d'investir plutôt à l'heure actuelle via le ministère du Travail plutôt que via le ministère de l'enseignement supérieur. Et on voit qu'il y a un manque en termes de garde-fous en financement via le ministère du Travail.
1: Merci beaucoup Julien Jacquemin pour votre réaction et vos explications.

0: Question sur France Info en direct, professeur associé d'économie à Neoma Business School.
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0: Et nous partons pour Roland Garros dans un instant, 10h47, l'info, Armand Perrouloga. Emmanuel Macron annonce des investissements étrangers records en France.
2: Des investissements à hauteur de 93 milliards d'euros qui vont créer 15 000 emplois en France, annonce du chef de l'État depuis le sommet Choose France ce matin au château de Versailles. 200 grands patrons étrangers y participent et cette édition dépasse à elle seule les promesses d'investissement cumulées des 8 précédents Choose France. Il était l'un des plus anciens maires d'Île-de-France, encore en activité. André Santini est mort la nuit dernière à l'âge de 85 ans, maire d'Issy-les-Moulineaux depuis 1980. Ancien ministre dans les années 80 sous Jacques Chirac, il était réputé aussi pour son humour et ses colères légendaires. Plus de 890 interpellations en France en marge de la victoire du PSG en Ligue des Champions. Près de 500 personnes ont été placées en garde à vue à Paris. Bilan donné ce matin par le ministre de l'Intérieur, Laurent Nunez. Et puis Israël ordonne à son armée de frapper la banlieue sud de Beyrouth, fief du Hezbollah. Hier, les Israéliens se sont emparés de la forteresse médiévale de Beaufort dans le sud du Liban. De son côté, l'Iran réitère qu'un accord de paix avec les États-Unis est conditionné à un cessez-le-feu au Liban.
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0: Et direction donc les cours de tennis de Roland-Garros. Bonjour Fabrice Abgral.
3: Bonjour.
0: Vous êtes aux côtés de Paul-Henri Mathieu, consultant tennis de France Info. Aujourd'hui, suite et fin des huitièmes de finale chez les hommes chez les femmes, hein, avec chez les femmes en vedette la dernière française, Diane Paris.
3: Oui, c'est vrai, l'avenir du tennis français repose sur les frêles épaules de Diane Paris. La francilienne va tenter d'atteindre pour la première fois de sa carrière les quarts de finale en Grand Chelem. Diane Paris est 92e mondiale. Elle sera opposée en deuxième match sur le central. Elle est vers 14h30 à la polonaise Maja Jwalińska, la 115e mondiale, issue des qualifications. Alors une joueuse, sincèrement, que tout le monde découvre ici à Roland-Garros. Paul-Henri Mathieu, on se dit que Diane Paris se voit quand même offrir une incroyable occasion, peut-être unique, d'atteindre les quarts de finale en Grand Chelem. C'est la première fois qu'elle atteint déjà les huitièmes de finale en Grand Chelem. Et donc là, une chance unique d'atteindre les quarts.
4: Oui, c'est une belle opportunité pour Diane, effectivement, d'atteindre ces quarts de finale pour la première fois. Alors son adversaire doit se dire aussi la même chose. Maintenant, il y aura cet aspect émotionnel qui va être vraiment très important pour Diane. Voilà, essayer de faire un petit peu table rase de ce qui s'est passé lors de cette première semaine.
3: C'est un autre tournoi qui commence.
4: On dit souvent ça. La deuxième semaine, c'est vraiment un nouveau tournoi. Maintenant, voilà, comme si c'était un premier tour à jouer. Elle a passé du temps sur le court, mais bon, elle a joué quand même relativement. Elle a joué, il me semble, deux fois sur le court Philippe Châtrier. Elle a ses repères.
3: Alors que Jwalińska ne connaît pas du tout le court Philippe Châtrier.
4: Ne connaît pas ce court. C'est un court qui est très très grand. On a besoin de passer du temps pour justement avoir des repères. C'est un petit avantage qu'elle peut avoir. Voilà, et Diane, comme elle reste maintenant sur une victoire aussi contre une joueuse face une joueuse du top 10 qu'elle vient de battre au tour précédent.
3: Mais Jwalińska est en forme. Elle est en pleine confiance parce qu'elle a gagné 6 matchs, parce qu'elle est issue des qualifications. Donc elle a gagné 3 matchs en qualification et 3 matchs en tableau.
4: Exactement. Alors, il y a aussi cette faculté de récupération là, qui est déterminante. Est-ce qu'on l'a récupérée de tous ces matchs? Alors elle est en confiance parce qu'elle a enchaîné les victoires. Pour elle aussi, ça va être important de faire un petit peu le table rase de ce qui s'est passé. Mais attention, parce que là, comme je l'ai dit, son adversaire peut aussi se dire que c'est une chance unique d'atteindre les quarts de finale. Elle a gagné ses matchs de qualification relativement facilement. Ça montre qu'elle est aussi en confiance. Donc voilà, ça sera un match assez ouvert, mais on sera tous derrière Diane Paris, évidemment.
3: Alors, c'était un grand espoir du tennis féminin, Diane Paris. Elle a aujourd'hui 23 ans. En fait, on l'a découvert en 2019, quand elle avait 16 ans. Elle a fait Roland-Garros à cet âge-là. Elle a passé un tour, devenant même la plus jeune française vainqueur d'un match à Roland-Garros. Elle devient même championne du monde junior cette année-là. Mais bon, après la transition entre junior et le grand circuit professionnel a eu du mal pour Diane Paris.
4: Oui, alors la transition n'est jamais évidente. C'est vrai qu'on attendait Diane à arriver au plus haut niveau plus rapidement. Voilà, elle a mis un petit peu de temps. Alors Diane a été aussi fragile physiquement. Elle a eu quelques blessures un petit peu.
3: Ah bah elle a tout eu, partout. Hein. Le pied, le genou, l'épaule. Non, elle a tout eu, même les abdos.
4: Oui, elle connaît malheureusement bien son corps. Donc forcément, ça retarde un petit peu aussi voilà, dans son évolution. Maintenant, on espère qu'elle est vraiment partie, qu'elle est sur cette lance qu'elle est partie vraiment, elle va retrouver le top 50, j'imagine, dans pas longtemps.
3: Si elle gagne, elle devient top 40.
4: Donc ça sera certainement son meilleur classement. Elle a été 48e, il me semble, il y a quelques temps. Et voilà, on espère qu'elle sera moins blessée qu'auparavant et qu'elle retrouve sa place dans le haut niveau.
3: Superbe revers à une main. On l'a souvent comparé à Amélie Mauresmo, d'ailleurs. Donc c'est un véritable talent, Diane Paris. Mais peut-être qu'elle n'a jamais eu vraiment confiance en elle.
4: Oui,
3: elle a eu du mal.
4: Comme elle a été régulièrement blessée, c'est difficile justement
3: de s'installer,
4: d'avoir cette confiance. Mais c'est une joueuse qui est très agréable à avoir joué. Vous avez raison de le dire, qui joue avec énormément de variations, un petit peu comme Amélie Mauresmo pouvait le faire par le passé. Elle a un magnifique revers à une main où elle varie beaucoup avec ses revers slicés.
3: Sauf au retour de service.
4: Alors, sauf au retour de service, vous avez raison de souligner ce point-là, parce que la particularité, c'est que depuis cette année, maintenant, elle essaie de retourner avec un revers à deux mains. Voilà, c'est quelque chose qui n'est pas forcément commun, donc elle fait un petit peu entre les deux.
3: Comme elle le sent, en fait.
4: Comme elle le sent. Ouais. Alors, sur terre battue, elle utilise un petit peu plus son revers à une main, quand même. Mais c'est une joueuse qui est vraiment très agréable à voir jouer, qui joue avec énormément de variations.
3: Le parcours de Loïse Boisson l'an passé doit être une source d'inspiration aussi pour elle, hein.
4: Oui,
3: Loïse Boisson, demi-finaliste.
4: Évidemment, si elle se dit que Loïse Boisson a pu le faire l'année dernière, elle se dit qu'elle peut faire la même chose cette année.
3: Alors, le match en soirée à partir de 20h15, ce sera un match féminin. Il opposera deux vainqueurs de Grand Chelem, Arina Sabalenka, la numéro 1 mondiale, à l'ex-numéro 1, la japonaise Naomi Osaka. À suivre également aujourd'hui Félix Auger-Aliassime, au chilien Alejandro Tabilo, tombeur de Moïse Kouamé au tour précédent. Et puis l'attraction de la journée, bien, c'est la présence aujourd'hui à Roland-Garros de la Coupe. La coupe symbolisant la victoire du Paris Saint-Germain en Ligue des Champions. Alors, on ne connaît pas encore l'horaire, vraisemblablement avant ou après le match de Diane Paris. Alors, qui viendra au milieu du central pour présenter la coupe? Là encore, personne ne le sait. L'an passé, c'est Ousmane Dembélé qui était venu au milieu du court.
0: C'est pas mal. Merci beaucoup, Fabrice Abgral, en direct de Roland-Garros avec Paul-Henri Mathieu, consultant tennis de France Info. Et voici le monde d'Élodie. Élodie Suigo est son invité.
5: Bonjour, Swann Massy.
6: Bonjour.
5: Vous êtes l'une des plus grandes voix de la scène folk et shaabi contemporaine, une artiste franco-algérienne qui mêle depuis plus de 20 ans poésie, engagement et douceur. Vous avez sorti il y a quelques semaines votre 8e album, Zagat, un disque profondément lumineux malgré les blessures du monde où l'espoir dialogue sans cesse avec la mélancolie. Un retour très attendu après 4 années de silence discographique. Quand on écoute Zagat, qui signifie ça se gâte, on est immédiatement frappé par le changement de ton. Vous avez troqué la douceur acoustique que l'on vous connaissait par des guitares électrique, une énergie très rock, presque urgente, comme si la musique devait désormais réveiller les consciences. Est-ce que cet album est né d'un besoin de crier davantage face à la violence du monde ?
6: J'avais un besoin de m'exprimer et de mettre des mots sur mes inquiétudes, mes angoisses par rapport à ce qui se passe maintenant pour toute l'humanité et surtout pour les futures générations. Je suis peinée et sincèrement, je me pose toujours la question de dire qu'est-ce qu'on va laisser à nos enfants ?
5: Effectivement, cet album, il est traversé par la guerre, par l'exil, l'exploitation humaine, les ravages écologiques. Vous abordez vraiment tout ce qui vous heurte, mais aussi par une immense force intérieure. C'est un album coup de poing, on ne peut pas dire autrement. Profondément engagé, qui refuse malgré tout de céder au désespoir. Pour vous, l'espoir est devenu presque finalement un acte de résistance.
6: Tout à fait. Et à travers tous les temps, l'espoir a été toujours un moteur de résistance. Les gens qui ont résisté ont écrit leur nom dans l'histoire.
5: Vous avez commencé très jeune à écrire. C'est important de connaître votre parcours. Vous avez commencé à écrire des poèmes, d'ailleurs. Mmh. Avant d'apprendre la guitare, vous aviez 17 ans quand vous avez commencé la guitare. Est-ce que la poésie reste aujourd'hui la racine de tout chez vous ?
6: Jusqu'à maintenant, la poésie reste ancrée en moi. Souvent, quand j'ai besoin de repères ou de me ressourcer, je retourne vers la poésie parce que c'est une forme d'art qui représente pour moi la beauté et l'inspiration.
5: Dans tout ce que vous faites, et on le retrouve dans cet album, on sent que la famille est toujours présente quelque part. En 2003, dans l'album Deb, d'ailleurs, vous écriviez Dar Djebi, chanson bouleversante qui était née au moment où votre famille avait quitté Alger pour la Kabylie. Que représente aujourd'hui cette figure des grands-parents dans votre construction personnelle ? On comprend qu'ils sont toujours là.
6: Ils sont toujours là. C'est dans mon ADN, dans mon esprit. J'ai grandi à Alger, je ne parle pas bien le Kabyle, mais j'adore cette culture, ça m'a nourrie. J'ai été élevée avec des sonorités réalité, avec ses musiques, avec ses histoires, avec ses mémoires. Elle est là, j'essaie de le transmettre à mes filles.
5: Ça représente quoi la liberté pour vous, Swann Moissy?
6: C'est la vie, c'est ma vie. Je pense qu'on ne peut pas vivre si on n'est pas libre, libre de s'exprimer, libre de ses mouvements, libre de penser. C'est très important pour moi, c'est primordial.
5: Est-ce que ça vous fait peur, ce qui se passe par exemple en Afghanistan, où justement les femmes sont muselées, où on leur interdit même une simple notion de plaisir? Certaines n'ont même plus accès à des lacs parce qu'on considère que le fait de mettre des pieds dans l'eau, de pouvoir discuter entre elles, ça justifie qu'on leur interdise ça.
6: Il n'y a rien qui justifie de vivre des interdits comme ça. C'est pour ça que je dis que j'encourage toutes les jeunes femmes qui sont dans ces pays-là à étudier, parce que c'est la seule clé pour retrouver sa place et sa liberté.
5: On dirait qu'on parle du titre d'ici et là-bas avec la complicité de Gaëlle Faye. Mmh. Cette chanson, elle nous attrape. Vous chantez à l'unisson cette histoire de sang, que peu importe d'où on vient, on a le même sang qui coule dans nos veines. Aimer, semer la paix, cultiver nos graines permet-il donc de poser les armes?
6: Tout à fait. Je pense que avoir une double culture est une vraie richesse. On porte en nous des graines. C'est à nous de les faire fleurir et d'essayer de dépasser toutes les frontières. Penser à l'homme et à la femme qu'on est, et qu'est-ce qu'on peut apporter à notre société avec nos bagages, avec notre différence, en faire plutôt une richesse et construire des ponts.
5: Il y a une autre chanson qui est très très forte, sans doute la plus forte de l'album selon moi, c'est Saute. Cette chanson, elle est différente, elle a une dimension, elle prend aux tripes, elle nous prend par la main, peu importe où on se situe sur la carte du monde, on est tous concernés par cette chanson sans forcément comprendre les paroles. Comment vous l'expliquez ça, Swad?
6: C'est vrai que c'est un condensé de tout ce qui me traverse et tout ce qui m'inquiète dans ce monde. D'abord, il y a le cri de ces enfants innocents qui n'ont rien demandé à personne et qui subissent les guerres, les injustices. Voilà, je voulais leur donner une voix, une place, un prénom. Dans le refrain, je parle de ce qui se passe dans le monde. C'est qu'on ne pense pas à ce qu'on va léguer à nos enfants, qu'on pense toujours à s'enrichir. Bien sûr, c'est nous qui allons payer le prix plus tard.
5: Zagat est disponible. Merci beaucoup, Swann Moissy, d'être passé dans le monde d'Élodie sur France Info. Et je rappelle également que vous êtes le 18 juin prochain sur la scène du Théâtre du Châtelet. Merci beaucoup.
6: C'est moi qui vous remercie.
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0: Christine Peña.
12: Journée de transition qui reste calme aujourd'hui, un ciel partagé entre soleil et nuages, un ciel plus dégagé et chaud d'ailleurs dans le sud-est, jusqu'à 32 à Nîmes, à Perpignan, il est prévu 24 à Lille et Rennes, 26 à Paris, beaucoup plus raisonnable, 28 du côté de Lyon. Alors vers le Finistère, en première ligne, toujours, vous verrez arriver les nuages et la pluie avant la fin de la journée. Ces pluies qui nous concerneront demain et on surveillera les orages.
0: Et France Info, il est 11h passées d'une minute, bienvenue. L'info Mélanie Delaunay.
13: C'est plus que l'ensemble des éditions précédentes des investissements étrangers records annoncés à l'occasion du sommet de Choose France cet après-midi au château de Versailles. 93 milliards d'euros dont près de la moitié liés à un projet de data center dans les Hauts-de-Seine. Emmanuel Macron qui détaille ses annonces promet la création de plus de 15 000 emplois. Le chef de l'État dit avoir échangé hier soir avec le président américain. Il parle d'efforts déterminés de la part de Donald Trump pour parvenir rapidement, dit-il, à un accord avec l'Iran. Alors que les États-Unis et l'Iran annoncent avoir chacun mené des frappes la nuit dernière, la France a demandé par ailleurs aujourd'hui une réunion du Conseil de sécurité des Nations Unies sur la situation au Liban où l'armée israélienne intensifie ses opérations contre le Hezbollah. Dans le Gers, les recherches vont monter en puissance avec toujours plus de moyens sur la gendarmerie pour retrouver Liana, cette collégienne de 11 ans disparue depuis vendredi dernier à Fleurance. Une enquête est ouverte pour enlèvement et séquestration. Un homme de 41 ans est engagé. garde à vue. Ces déclarations sont jugées incohérentes et imprécises selon la procureure. L'UDI, son parti politique, salue une figure centriste incontournable après la mort d'André Santini à 85 ans. L'ancien ministre était maire d'Issy-les-Moulineaux dans les Hauts-de-Seine depuis 1980. Ce traitement préventif existe depuis 2016 contre le VIH, mais la PrEP reste peu connue et tout le monde n'y a pas accès. Alors le Conseil national du sida et des hépatites virales appelle aujourd'hui à avoir recours plus largement à ce moyen de lutte contre le VIH, Olivier Aymon.
7: Disponible en France depuis 10 ans sous forme de comprimé et depuis cet hiver sous forme injectable, entièrement remboursée, la PrEP est aujourd'hui quasiment exclusivement utilisée par des hommes, essentiellement dans le cadre de relations homosexuelles. Les femmes, les personnes trans, précaires ou éloignées des grandes métropoles, toute autre population à risque vis-à-vis du VIH, l'utilisent très peu, voire ne la connaissent pas, explique le CNS, qui s'inquiète de l'affaiblissement sur le terrain des associations ou de l'aide médicale d'État. Pour les experts, que ce soit pour des raisons d'égalité ou purement sanitaire, il faut faire de ce traitement préventif un outil de première intention, d'autant que son mode d'utilisation évolue, plus simple à prendre avec ses formules injectables qui protègent sur plusieurs mois. En France, en 2024, dernière année statistique disponible, plus de 5000 personnes ont découvert leur séropositivité.
13: Olivier Aymon, après avoir alerté l'année dernière sur les risques liés au cadmium, les médecins libéraux écrivent au gouvernement pour l'interpeller sur la pollution chimique de l'eau potable. Enjeu de santé publique massif, trop souvent minimisé, disent ces médecins qui pointent les conséquences sur notre santé. Ils demandent qu'on élargisse notamment le nombre de substances surveillées, qu'on réduise aussi la production de PFAS, de polluants éternels et de plastique.
0: Mélanie Delaunay pour l'info, et vous le disiez, 93 milliards d'euros d'investissements étrangers. Emmanuel Macron défend son sommet Choose France qui s'ouvre aujourd'hui au château de Versailles, malgré un bilan mitigé pour l'emploi et des plans sociaux qui se multiplient en France, notre dossier dans un instant. Et puis dans le 9-32, ne manquez pas l'astronaute Sophie Adnaud. Elle raconte sa vie quotidienne dans l'ISS, la Station Spatiale Internationale, sur France Info dans une vingtaine de minutes.
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0: Chaque année, depuis 8 ans, c'est la grand-messe de l'investissement étranger en France, le sommet Choose France, rendez-vous créé par Emmanuel Macron au début de son premier quinquennat comme une vitrine de la politique pro-business du chef de l'État. Et c'est depuis le château de Versailles qu'Emmanuel Macron annonce aujourd'hui des montants records.
15: Durant ces 7 dernières années, la France est le pays en Europe qui a attiré le plus d'investissements étrangers. C'est le fruit d'un travail collectif, des réformes que nous avons pu conduire, sur le plan fiscal, sur le plan du droit du travail, de la politique pro-innovation que nous avons menée, de la mobilisation aussi de toutes les équipes. Sur les dernières éditions de Choose France, nous avons mobilisé 87 milliards d'euros d'investissements étrangers, confirmés, délivrés, avec la création de plus de 50 000 emplois, et cela dans tous nos territoires, avec beaucoup de villes de moins de 30 000 habitants dans lesquelles c'est les investissements se sont déployés. J'étais il y a quelques jours tout près de Châteaudun pour l'un des sites de Voorwerk, ce qui est une parfaite illustration de l'intensité de ces investissements. Aujourd'hui, à Versailles, nous allons rejoindre ces lieux dans quelques instants, ce sont 71 nouveaux investissements qui sont annoncés. Et cette édition de Choose France à elle seule va permettre de cristalliser un montant record de 93 milliards d'euros d'investissements confirmés pour plus de 15 000 emplois. C'est évidemment de très loin une édition record et c'est historique. Ce sont 93 milliards d'euros d'investissements dans les data centers et dans l'IA, bien sûr. Et l'annonce faite par Maza et SoftBank représente près de la moitié de ce montant, avec les 45 milliards confirmés. Nous n'avons pas pris tous ceux qui sont à venir. Et donc, il y a en plus de ces 45, vous l'avez compris, le reste pour arriver dans les années à venir à la somme de 75. Mais donc, au-delà des 45 milliards de SoftBank, il y a en effet d'autres projets d'intelligence artificielle, de data center, mais aussi des projets stratégiques pour notre indépendance dans les semi-conducteurs, dans les minerais critiques, dans l'électrification des tracteurs ou des camions, dans l'acier, dans la santé. Ces 93 milliards d'euros d'investissements étrangers dans notre pays sont la preuve concrète de l'attractivité de la France pour la 7e année consécutive première destination des investissements étrangers en Europe. Et elle consacre ces années d'efforts que nous accompagnons aussi avec une accélération de notre agenda européen. une simplification de celui-ci, y compris dans les domaines d'innovation, et une accélération des grands projets français avec ce qu'on a appelé la méthode Notre-Dame et les investissements d'avenir pour 2030.
0: Voilà, Emmanuel Macron, le chef de l'État au sommet Choose France, qui s'ouvre au château de Versailles, 93 milliards d'euros d'investissement, 15 000 emplois créés, dit le chef de l'État, à un moment où pourtant les plans sociaux et les défaillances d'entreprises se multiplient en France. Alors Choose France, est-il l'arbre qui cache la forêt? La France fait face à au moins 483 plans sociaux recensés, d'après la CGT. On peut citer Michelin, ArcelorMittal, Auchan, Casino, Prisma Media, les enseignes de prêt-à-porter aussi font faillite les unes après les autres. Sylvain Bersinger est économiste, fondateur du cabinet Bersinger Co. Nous lui avons demandé s'il n'y avait pas un paradoxe entre ce qui est annoncé et affiché à Choose France et la situation économique du pays.
16: Je dirais pas forcément un paradoxe, parce que la France, c'est quand même une grande économie, c'est un PIB de 3000 milliards d'euros par an, donc même quand vous êtes dans une situation économique assez morose, hein, comme on l'est actuellement, ça ne veut pas dire qu'il n'y a plus d'investissement. Il y a des milliers d'entreprises en France, il y a des milliers d'entreprises, de grandes entreprises étrangères qui sont susceptibles d'investir en France. Donc ce n'est pas parce que vous avez quelques, ou même une multiplication des plans sociaux, comme vous l'avez dit, que vous ne pouvez pas avoir aussi des multiplications d'investissements, notamment dans l'IA, comme vous en parliez, parce qu'il peut y avoir des technologies qui commencent à devenir obsolètes, les gens veulent moins consommer tel ou tel produit, et d'autres technologies qui émergent comme l'IA et qui nécessitent de construire de nouveaux investissements. C'est un peu ce qu'on appelle la destruction créatrice en économie. Donc je ne pense pas qu'il forcément de paradoxe.
0: Mais la question est de savoir si ces milliards d'investissements dans l'IA, notamment, et dans les data centers, ont des répercussions concrètes sur l'économie et sur la vie des Français.
16: Alors, sur l'économie, ça dépend beaucoup de dans quelle mesure l'IA permettra de faire des gains de productivité. Il y a encore une inconnue. Tout le monde n'est pas d'accord et je pense que personne n'a la réponse. Dans quelle mesure cette technologie va permettre de bouleverser les modes de production, les modes de vie. Il est possible que ce soit un flop et que, en fait, tous ces investissements ne soient pas rentables. Il est aussi possible qu'on soit à la veille d'une révolution qui va bouleverser les façons de produire et de consommer. Ça, c'est encore trop tôt pour le dire. Mais c'est vrai que voilà,
0: certains craignent déjà une bulle spéculative autour de
16: oui,
0: l'IA.
16: Oui, ça fait partie des craintes qu'on ait une bulle de l'IA, un peu comme il y avait eu la bulle Internet il y a 25 ans. C'est trop tôt pour le dire. Et voilà, il y a des arguments qui vont un peu dans les deux sens. Mais oui, c'est pas parce que vous annoncez des dizaines de milliards d'euros d'investissement dans les data centers que ça veut dire que tout va bien dans l'économie française. Mais je dirais que c'est un petit peu normal. Il y a des secteurs qui se développent, qui vont bien parce qu'ils sont des secteurs d'avenir ou on espère qu'ils sont d'avenir. Et il y a des secteurs, ben voilà, vous parlez du prêt-à-porter, c'est des secteurs dans lesquels on a probablement trop investi par le passé, trop ouvert de magasins, qui sont concurrencés ben justement par des nouvelles technologies, les ventes en ligne, ce genre de choses, et qui, eux, ben, ferment. Donc il y a souvent dans une économie les deux. Hein. Quand on regarde les chiffres de la croissance ou de l'emploi moyen, ils écrasent souvent des différences, des dynamiques très, très différentes selon les secteurs.
0: En tout cas, ça fait par endroits des emplois. Écoutez, le maire de Dunkerque, Patrick Vergritte, qui est ravi de ces annonces, un data center notamment dans sa commune, écoutez-le.
17: Le centre de données lui-même, le data center, c'est entre 100 et 200 emplois, mais l'usine de fabrication de modules électriques pour la fabrication des data centers, par contre, devrait ramener 300 à 400 emplois. Donc on peut estimer à peu près à 500 emplois de créés avec les deux projets qui sont identifiés par SoftBank aujourd'hui.
0: Donc c'est positif parce que ça fait des emplois, Sylvain Bersinger. Est-ce que c'est le seul argument, justement, les emplois pour trouver toute cette séquence positive?
16: Oui, il y a les emplois, bien sûr. Je pense que dans l'IA, le plus important, ce n'est pas tant les emplois liés au centre de données, même s'il y en a, un peu, vous l'avez dit. Je pense que c'est d'avoir la capacité de déployer en France une technologie qui pourra permettre, par exemple, aux entreprises de fonctionner plus efficacement, d'automatiser des tâches, etc. Donc, je pense qu'il ne faut pas forcément voir ça uniquement en termes d'emploi, compter les emplois et se dire c'est positif, c'est négatif, mais il faut voir toutes les implications qu'il peut y avoir sur l'ensemble du tissu économique, même bien au-delà de Dunkerque.
0: Mais la petite musique qu'on entend, c'est que la France est plus attractive que ses voisins en Europe pour les investisseurs étrangers. D'ailleurs, le pays est pour la 7e année consécutive numéro 1, si on en croit le baromètre du cabinet de conseil EY. Ça, c'est vrai ou c'est un résultat en trompe-l'œil qu'il faut modérer?
16: En fait, je dirais, ça dépend un petit peu des indicateurs que vous regardez. C'est vrai qu'il y a ce baromètre EY dont je connais pas la méthodologie, mais j'ai pas de voilà, qui est sûrement fait de manière très sérieuse et qui montre que la France attire un peu plus d'investisseurs étrangers que d'autres pays. Après, il faudrait voir aussi des données plus larges. Par exemple, est-ce que les entreprises françaises restent en France ou vont plutôt à investir à l'étranger? Et quand on regarde, par exemple, les flux d'investissement direct à l'étranger, les flux totaux, hein, entrées et sorties, pas juste quelques investissements comme le fait EY, grosso modo, on ne voit pas que la France soit particulièrement plus attractive, ou moins d'ailleurs, hein, que des pays comme l'Allemagne ou le Royaume-Uni. On voit que la France est plutôt dans la moyenne. Donc c'est vrai qu'il y a ce baromètre qu'on cite beaucoup et qui donne certainement une part de vérité. Si on regarde des chiffres globaux d'investissement direct à l'étranger, de solde, hein, entre ce qui vient en France et ce qui quitte la France, bon, il apparaît pas forcément que la France soit particulièrement attractive par rapport à ses voisins.
0: Oui, et en fait, la plupart des grands groupes français réalisent l'essentiel de leurs bénéfices à l'étranger. Et vu le contexte international, guerre en Iran, guerre en Ukraine, s'ils perdent des parts de marché hors de la France, ils ont tendance à réduire justement leur présence dans l'Hexagone. C'est ça aussi qui se produit ?
16: Alors, ça peut, mais là encore une fois, c'est très variable selon les secteurs. Je pense qu'on ne peut pas généraliser en disant les grands groupes, parce qu'entre l'automobile, la banque, le nucléaire, le ceci, le cela, on ne peut pas dire qu'ils font tous la même chose. Mais oui, je pense que quand on parle d'attractivité, il faut regarder est-ce que les étrangers viennent investir en France, mais il faut aussi regarder est-ce que les entreprises françaises continuent à investir en France ou est-ce qu'elles préfèrent aller investir à l'étranger. Je dirais qu'il faut aussi regarder ce solde-là et pas uniquement les investissements entrants.
0: Sylvain Bersinger, économiste, fondateur du cabinet Bersinger-Co sur France Info. Donc des annonces, on le rappelle, record au sommet Choose France qui s'ouvre aujourd'hui. Investissements étrangers en matière d'intelligence artificielle notamment, mais parmi les secteurs qui vont mal en France, il y a les librairies. Le chiffre d'affaires global du secteur de la librairie a reculé de 2,5% au cours des 4 premiers mois de l'année. Et c'est aujourd'hui que doit s'ouvrir la procédure de placement en redressement judiciaire du groupe Nozoli qui réunit les libraires Furet du Nord et De Citre. Comment expliquer cette baisse de fréquentation, Caroline Félix? Vous avez demandé à des clients à Massy, en Essonne.
18: Je suis d'abord allée à la médiathèque.
19: Je peux passer des journées à lire.
18: Dans le hall, Catherine est venue s'inscrire pour emprunter des BD gratuitement, car depuis sa retraite, elle dépense beaucoup moins.
19: Avant, j'en achetais tous les mois. Maintenant, je dois en acheter tous les 3 ou 4 mois. Donc, des questions de budget. Hein,
18: À côté, à la borne, Lydia fait le plein de mangas pour sa fille. Elle met rarement les pieds dans une librairie pour une autre raison.
20: Quand on doit acheter un livre, on va sur Amazon. C'est un gain de temps pour moi. Bah, au travail, je prends mon téléphone et je commande et le lendemain, on l'a à la maison.
18: Un autre facteur est la baisse du nombre de lecteurs réguliers en France ces dernières années. Anaïs, que j'ai croisée dans le centre de Massy, confirme.
21: Dans nos amis de la fac, il y en a quand même peu qui lisent. Il y a le téléphone qui est plus attractif ou des choses comme ça.
18: Mais ça ne concerne pas que les jeunes. Si l'on en croit Daniel, ex-grande lectrice assise sur un banc devant l'Arborescence, petite librairie indépendante de la rue commerçante.
22: Ils sont très très sympas. Hein.
18: Mais elle n'y rentrera pas.
22: Puis là, à 6h, je regarde Slam. C'est mon petit rituel. Hein.
18: Rituel qui a remplacé la séance de lecture avec son mari, mort l'an dernier, et depuis, elle a décroché.
22: Je fais beaucoup de mots fléchés.
18: Moins de budget et de temps, changement d'habitude. Voilà pourquoi les clients sont plus rares chez Élise Guillaume de l'Arborescence.
23: Il y a moins de gens en librairie.
18: Son chiffre d'affaires a chuté.
23: Après le Covid, on a fait 650 000 euros de chiffre d'affaires. Aujourd'hui, on est à plutôt 480.
18: Elle pointe aussi la réduction du pass culture pour les jeunes.
23: Alors, le pass culture, c'était une démarche qui a fait quand même exploser certains rayons. Nous, on a pu doubler notre offre en manga, par exemple. Et puis petit à petit, ça a été réduit. Ça a perturbé aussi l'économie de la librairie.
18: D'un autre côté, les charges augmentent.
23: Le coût des transports, principalement, ça explose. Le loyer, moi, c'était prévu que le loyer monte, mais ça monte quand même, quoi.
18: Conséquence, elle a supprimé 2 équivalents temps plein sur 3 et pris un apprenti. Pour renflouer sa trésorerie, elle a refait un emprunt via une association de libraires.
23: J'espère que ça va me permettre de passer l'été sereinement. Pour l'instant, j'arrive pas trop à envisager la suite. Je me concentre sur le temps court.
18: Élise s'accroche pour maintenir ce commerce vivant, proposer des rencontres, une question de principe. Et comme dans d'autres librairies, ce qui lui permet de tenir, c'est aussi la papeterie, comme ici, à Montreuil.
24: Ici, on est dans l'espace papeterie. On vend à la fois de la carterie, des carnets, du matériel scolaire, du beaux-arts et du loisir créatif.
18: Un domaine plus rentable, explique Amanda Spiegel de la librairie Folie d'encre.
24: La papeterie, chez nous, maintenant, représente 15 à 20% de notre chiffre d'affaires. Vendre de la papeterie, ça me permet de maintenir un rayon poésie ou un rayon théâtre à la librairie.
18: Au rayon papeterie, c'est Amanda qui choisit le prix sur l'étiquette, ce qui n'est pas le cas au rayon livre. Le prix affiché est fixé par par l'éditeur de l'œuvre. C'est le même partout en France.
24: L'éditeur, une fois qu'il a posé ce prix, il définit une remise qu'il octroie au libraire. La remise minimum qu'on a revendiquée pendant longtemps, c'était 36%. Mais avec l'inflation, là, il faut qu'on regagne de la marge, au moins 37 ou 38. Sinon, il va y avoir des vagues de fermeture de librairies. On a besoin de récupérer pas grand-chose pour sortir la tête de l'eau et dépasser cette crise.
18: Pour l'instant, la librairie reste l'un des commerces les moins rentables.
0: Reportage de Caroline Félix. On en revient aux violences en marge de la victoire du Paris Saint-Germain en Ligue des champions de football. Le ministre de l'Intérieur annonce plus de 890 interpellations, un chiffre en hausse, dit-il, de plus de 45% par rapport à l'an dernier. Et la porte-parole du gouvernement, Maud Bréjon, dénonce quant à elle un problème de violence endémique. Écoutez-la.
1: Personne ne s'est habitué à ces violences. Elles sont inacceptables et incompréhensibles pour nos concitoyens et vos auditeurs qui nous écoutent ce matin. Je rappelle évidemment, comme l'a fait le ministre de l'Intérieur, que 22 000 policiers et gendarmes étaient déployés, 8 000 en zone préfecture de police. C'est donc un dispositif absolument colossal et je remercie évidemment l'ensemble des forces de l'ordre, les préfets, le ministre de l'Intérieur.
2: Mais ça n'a pas suffi à éviter la casse.
1: Ça n'a pas suffi à éviter la casse et ça doit nous interroger sur l'origine de cette violence. Je voudrais bien sûr dire qu'il y a une différence évidente que chacun fait, je crois, entre les centaines de milliers de supporters de Français qui étaient heureux samedi soir de cette très belle victoire, deuxième victoire en Ligue des Champions du Paris Saint-Germain, et le résultat d'une violence extrême, d'une minorité, mais qui pourrit la vie de manière récurrente à chaque grand rassemblement footballistique, ou en tout cas de manière, encore une fois, récurrente, et que personne ne comprend.
3: Donc est-ce qu'on peut dire que la situation était globalement sous contrôle, ou est-ce que vous reconnaissez ce matin que non, on a perdu le contrôle de cette violence après des événements festifs, après des matchs, on ne contrôle plus ?
1: Un dispositif majeur, je le redis, colossal, 22 000 forces de l'ordre ont été déployées. Et donc, je le redis,
3: mais malgré cela,
1: je le redis, Agathe André, la question qui se pose maintenant, c'est l'origine de cette violence. Et de toute évidence, ce n'est pas juste une histoire de nombre de forces de l'ordre déployées. On a un problème de violence endémique en France, de violence qui se répète. On a un problème d'éducation, on a un problème culturel. Pardonnez-moi, au-delà de la seule question, je mets des guillemets parce qu'elle est évidemment importante, mais ça va au-delà de la question du dispositif de maintien de l'ordre.
3: Elle vient d'où
1: quand
3: cette
1: on
3: violence
1: a 22 000,
3: dites, l'origine de cette violence,
1: quand
3: c'est-à-dire
1: on a 22 000 policiers et gendarmes déployés, et que pour autant, on assiste, je le redis encore une fois, de manière récurrente aux images qu'on a vues hier, qu'on voit malheureusement désormais à intervalles réguliers, ça pose des questions plus profondes et ça pose notamment des questions d'éducation.
0: La porte-parole du gouvernement, Maud Bréjon, invitée du 8:30 France Info avec Agathe Lambret et Paul Laroux-Turoux.
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0: Et nous partons dans l'espace dans un instant. Il est 11h20, l'info en une minute. Mélanie Delaunay, de gros retards en ce moment sur les rails entre Strasbourg et Paris.
4: Oui, des trains sont supprimés, d'autres affichent jusqu'à 4 heures de retard sur la ligne à grande vitesse Est en raison d'un accident de personne, précise la SNCF. Les trajets des TGV sont modifiés dans les deux sens entre plusieurs villes de l'Est et la capitale et ces perturbations doivent durer au moins toute la matinée. Le dispositif de recherche est élargi dans le Gers pour retrouver une collégienne de 11 ans disparu depuis vendredi à Florence. Des indices recueillis hier lors d'une battue citoyenne sont en cours d'analyse, indiquent les gendarmes qui doivent fouiller un bois cet après-midi. Un homme de 41 ans est en garde à vue dans le cadre de l'enquête ouverte pour enlèvement et séquestration. L'armée israélienne reçoit pour ordre de viser la banlieue sud de Beyrouth, bastion du Hezbollah. Des bombardements aussi dans le sud du Liban. Aujourd'hui, la France considère que rien ne justifie cette escalade et réclame une réunion du Conseil de sécurité des Nations Unies cet après-midi. L'Iran de son côté répète qu'un cessez-le-feu au Liban est une condition à la fin de la guerre avec les États-Unis. La promesse de 15 000 emplois créés en France grâce au projet annoncé dans le cadre du 9e sommet de Choose France monte en record cette année, dit Emmanuel Macron, avec 93 milliards d'euros d'investissements étrangers.
0: 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Et c'est un témoignage, la tête dans les étoiles, que l'on vous propose à présent sur France Info. Entretien exceptionnel avec l'astronaute française Sophie Adnaud à bord de l'ISS, la Station Spatiale Internationale, où elle vit depuis le mois de février et à 400 km de la Terre. Elle répond aux questions de Jérôme Chapuis.
5: Bonjour Sophie Adnaud.
2: Et merci de donner un peu de votre temps aux auditeurs de France Info.
5: Bonjour, Jérôme Chapuis.
2: Ça fait bientôt 4 mois que vous êtes à bord de l'ISS. Qu'est-ce qui vous a le plus émerveillé pendant ces 4 mois? Qu'est-ce qui continue aujourd'hui de vous émerveiller?
5: Écoutez, l'émerveillement, il est tous les jours, à chaque instant. Et c'est un mix de toutes les expériences que j'ai depuis que je suis arrivée ici. La première chose, bien sûr, la vue sur la Terre, qui est absolument splendide, époustouflante, inimaginable. À chaque fois que j'ouvre les volets le matin, je me fais la même réflexion. C'est tellement beau, je vous assure. Et puis aussi, ce qui continue à m'émerveiller, c'est se déplacer en 3D, en fait.
2: Ouais.
5: Et arriver à faire des mouvements qu'on ne peut pas faire sur Terre. Donc, c'est vraiment très, très amusant. Voilà. Et puis, bien sûr, toute la science qu'on fait ici à bord, c'est vraiment on fait progresser la science de manière générale, beaucoup le côté médical. Et ça, je trouve ça magique aussi.
2: Et notamment, ces expériences avec des élèves de primaire, ils font pousser des plantes ici sur Terre, et vous, là-haut, ça, la transmission, c'est important.
5: Effectivement, je suis absolument ravie de faire cette expérience avec les classes françaises et toutes celles qui participent aussi, pas que en France d'ailleurs. Écoutez, pour moi, la transmission, c'est vraiment important. La transmission aussi de la curiosité, l'apprentissage de tester, expérimenter des nouvelles choses, être curieux, se poser des questions. Et quelle que soit l'expérience qu'on fait, bien, parfois, il y a des résultats surprenants. Et bien, c'est comme ça qu'on avance, on continue à se poser d'autres questions. Et c'est comme ça que se fait le progrès scientifique. Ça commence quand on est tout jeune, en fait, à avoir la curiosité éveillée. Et pour moi, c'est vraiment très, très important d'essayer de susciter cette graine de curiosité chez les jeunes. Si je peux pas vous les faire un jeu de mots, voilà, planter une graine de curiosité.
2: Une question de quelqu'un que vous connaissez bien, c'est la chef étoilée Anne-Sophie Pic qui vous a concocté quelques repas, des repas bonus.
6: Bonjour Sophie, j'espère que tu vas bien, je pense à toi tous les jours, je sais que tu es 400 km au-dessus de nos têtes. Une petite question pour toi aujourd'hui sur ta bonus food, quel est ton plat préféré?
5: Ah mais c'est impossible de choisir, je vous assure, je les aime tous. chaque plat apporte son petit lot de connexions spécifiques. J'aime autant le riz au lait qui me rappelle celui de mon enfance que la soupe à l'oignon qui me rappelle la soupe à l'oignon de ma grand-mère et que le bœuf braisé qui est un plat absolument sublime de signature Anne-Sophie Pic. J'aime beaucoup l'alliance qu'elle a de faire venir des épices de partout dans le monde et puis arriver à les assembler de telle sorte qu'en bouche, c'est vraiment explosif derrière. Alors en plus, quand on n'a pas de la nourriture fraîche au quotidien, je vous assure qu'un repas comme celui préparé par Anne-Sophie Pic, on en profite, mais d'une manière incroyable. C'est pas tous les jours, mais on en profite.
2: On parlait de nourriture. Comment se passe votre quotidien? Moi, je pensais au sommeil. Est-ce que vous dormez bien?
5: Écoutez, je dors très, très bien, oui. J'ai jamais eu de problème pour m'endormir ici. Alors, ce qui est assez surprenant, c'est que le duvet, il est comme collé à une paroi d'un mur. Enfin, pas collé, il est strappé. Hein. Avec moi, j'aime bien mettre les sangles assez serrées pour avoir la sensation d'être plaqué contre quelque chose, comme on pourrait avoir sur Terre la sensation de s'écraser sur le matelas finalement. Ici, si on n'attache pas avec des sangles, on flotte plus. Et ça marche aussi de dormir, mais moi, ce que je préfère, c'est être vraiment plaqué contre le mur. Et je vous assure que je dors vraiment comme un bébé.
2: On a une question qui vous est posée, Sophie Adnaud, ça va vous faire plaisir, par une étudiante de votre ancienne école, celle qui vous a formé, l'école d'ingénieurs Isaée Supaéro. C'est une étudiante qui s'appelle Lou Goiffon.
8: Bonjour Sophie Adnaud, les filles s'intéressent de plus en plus au milieu spatial. Vous, de votre côté, comment ressentez-vous cette présence grandissante et l'impact qu'elle a sur le milieu? Merci de votre réponse.
5: Pour moi, c'est vraiment important de transmettre le message que les femmes sont aussi importante que les hommes dans le milieu spatial. Je pense que c'est un milieu qui accueille vraiment toutes les personnes, quelle que soit leur origine, quel que soit leur genre. Il n'y a pas de raison de se priver de 50% de l'intelligence, on va dire, dans le domaine scientifique. Je pense que c'est important d'avoir tous les profils complémentaires, hein, qu'on ait grandi à la campagne, qu'on soit une femme, qu'on ait grandi même dans un autre pays, peu importe. Tant qu'on a envie de contribuer à la science et puis à la mission spatiale, il y a de la place pour tout le monde.
2: Vous avez dit récemment que finalement, la vie était plus calme à bord de l'ISS que durant les années d'entraînement. Et à ce sujet, je ne sais pas si vous avez le temps de lire, mais on a croisé tout récemment l'écrivain et prix Goncourt Laurent Mauvignier qui a une question pour vous.
7: Il y a quelque chose que j'aime, par exemple, dans le cinéma, c'est parfois le rapport à l'ennui. C'est toujours péjoratif, on dit ça toujours de manière péjorative, alors qu'il y a quelque chose parfois de très productif et de très constructif. Parfois, il y a une façon de s'ennuyer qui peut être intéressante. Et j'aimerais lui demander si elle a eu des moments d'ennui, mais dans le sens constructif du terme, quoi.
9: Écoutez, c'est surprenant que ça puisse paraître. Non, il n'y a pas vraiment de temps mort ici. En fait, les années d'entraînement étaient intenses, certes, mais c'était surtout avec des déplacements partout dans le monde pour aller se former auprès des agences internationales qui interagissent avec les astronautes. Depuis que je suis arrivée, alors certes, on n'a plus ces déplacements et donc en ce sens, le rythme est plus facile parce qu'on n'a plus les décalages horaires et les déplacements en permanence. En revanche, les journées sont très, très, très intenses. On fait des grosses journées de 12 heures. Donc les moments d'ennui, il n'y en a pas beaucoup, mais ça aussi, je pense que c'est aussi une question de personnalité pour moi parce que

0: peu de vent frais, d'air frais, ouvrir une fenêtre, etc. Bah, bien sûr, ça me manque parfois. Mais bon, je suis plutôt dans l'état d'esprit de profiter à fond parce que vivre le moment présent.
1: Et notamment l'impesanteur qui fait voler vos cheveux, c'est pas le vent qui souffle. Hein. Merci beaucoup en tout cas d'avoir été avec nous, avec les auditeurs de France Info, Sophie Adnaud. Merci.
0: Merci à tous et merci encore à toutes les équipes qui sont là pour faire de cette mission un succès. Cette mission, elle implique énormément de personnes et énormément de gens passionnés. Et j'inclus tout le monde dans cette chaîne, depuis les journalistes qui aident à relayer les messages jusqu'aux équipes scientifiques et les équipes de soutien logistique, technique, etc. Donc un grand merci à tous, vous êtes tous super.
2: Sophie Adnaud avec Jérôme Chapuis, interview à retrouver sur franceinfo.fr.
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2: Christine Peña.
9: Journée de transition qui reste calme aujourd'hui, un ciel partagé entre soleil et nuages, un ciel plus dégagé et chaud d'ailleurs dans le sud-est, jusqu'à 32 à Nîmes, à Perpignan, il est prévu 24 à Lille et Rennes, 26 à Paris, beaucoup plus raisonnable, 28 du côté de Lyon. Alors vers le Finistère, en première ligne, hein, toujours, vous verrez arriver les nuages et la pluie avant la fin de la journée, ces pluies qui nous concerneront demain et on surveillera les orages.
2: Et bienvenue si vous nous rejoignez sur France Info, il est 11h30. Benjamin Recouvreur pour l'info.
10: Au Liban, l'armée israélienne continue d'intensifier ses opérations et annonce des frappes à venir sur la banlieue sud de Beyrouth, la capitale, contre des cibles du Hezbollah. Israël accuse le groupe pro-iranien de violer le cessez-le-feu. Un cessez-le-feu au Liban qui est une condition à tout accord entre l'Iran et les États-Unis. C'est ce que répète Téhéran ce matin. Des négociations sont toujours en cours entre les deux pays, mais restent sur le fil. L'Iran accuse les États-Unis de continuer à violer la trêve qui est en cours après de nouvelles frappes nocturnes sur des radars et des sites de contrôle de drones. Emmanuel Macron, lui, s'est entretenu avec Donald Trump hier soir et a salué les efforts déterminés du président américain. Emmanuel Macron qui annonce aussi ce matin un montant record pour le sommet Choose France avec des promesses de 93 milliards d'euros d'investissements étrangers dans le pays, plus de 15 000 créations d'emplois. Des investisseurs du monde entier sont réunis à Versailles pour la 9e édition de ce sommet aujourd'hui. Parmi les 71 nouveaux investissements confirmés se trouvent notamment les 45 milliards d'euros du japonais SoftBank dans des centres de données et l'intelligence artificielle. Après une battue hier, le dispositif de recherche continue de grossir dans le Gers. 70 gendarmes sont mobilisés aujourd'hui pour retrouver Liana, collégienne de 11 ans, disparue vendredi à Florence. Un hélicoptère et des brigades cynophiles sont aussi mobilisés. Un homme de 41 ans est en garde à vue depuis samedi. La jeune fille a été aperçue la dernière fois dans son véhicule. C'était vendredi devant le collège de la commune. Près de 900 personnes ont été interpellées ce week-end à l'occasion du sacre du PSG en Ligue des Champions de football. Un chiffre donné ce matin par le ministère de l'Intérieur en hausse de 45% par rapport à l'an dernier. Des violences inacceptables et incompréhensibles, a dénoncé Maud Bréjon, la porte-parole du gouvernement invité de France Info ce matin. Il avait été réélu en mars pour un 8e mandat. André Santini, maire d'Issy-les-Moulineaux, est mort à 85 ans aujourd'hui. Cette figure du centre-droit avait aussi été députée des Hauts-de-Seine et ministre à deux reprises. Et puis pour qu'il l'aime encore, Céline Dion rajoute des des dates de concerts à Paris pour ses fans. 10 soirées en mai 2027, toujours à la Défense Arena, après une série de 16 concerts déjà en septembre. Les billets pour ces nouveaux concerts seront disponibles, mais pour ceux qui étaient déjà inscrits au premier tirage au sort pour la première série de concerts.
2: Oui, il y a déjà un écrémage, quoi. C'est pas pour tout le monde. Merci beaucoup.
10: Il y a déjà du monde.
2: Benjamin Recouvreur, pour l'info, la guerre au Liban. Israël franchit un cap en hissant son drapeau sur la forteresse médiévale de Beaufort. Quel est ce bâtiment ? En quoi est-il symbolique ? Et l'État hébreu

0: Est-il en train de rejouer l'occupation du sud Liban comme il y a 26 ans? On en parle dans un instant. L'Ardèche serre la vis dans le département. Votre permis est automatiquement suspendu si vous conduisez au volant. On vous explique tout dans la prochaine demi-heure. Et puis le deuxième sacre du PSG en Ligue des Champions, le football qui est aussi un fort enjeu politique. On le verra dans l'édito politique de Renaud Dely dans une vingtaine de minutes.
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0: Le Liban fait face à une agression féroce et condamnable d'Israël. Voilà les mots graves du président libanais aujourd'hui, alors que l'État hébreu intensifie son offensive contre le Hezbollah pro-iranien dans le sud Liban, avec la prise hier de l'emblématique forteresse de Beaufort. Nathanaël Charbonnier avec nous, de la rédaction internationale de Radio France. Une avancée largement saluée, Nathanaël, par le Premier ministre israélien, mais qui provoque aussi des condamnations comme celle de la France. Paris demande donc dans la foulée une réunion d'urgence du Conseil de sécurité de l'ONU.
2: Oui, vous savez, il existe des lieux dont la seule énonciation du nom entraîne immédiatement des réactions, et la forteresse de Beaufort fait partie de ces lieux, car ce fort est un symbole de la guerre qui oppose les deux pays. C'est ainsi qu'aussitôt tombé dans les mains de l'armée israélienne, eh bien le Premier ministre Benjamin Netanyahou a pris la parole. Il salue notamment les courageux combattants qui ont pris position et planté le drapeau israélien sur l'avant-poste du Beaufort. Il explique également que la prise de ce lieu était une étape spectaculaire et un tournant décisif dans l'offensive menée par son pays, car cela fait partie des objectifs d'Israël de contrôler des lieux qui sont jusque-là occupés par le Hezbollah. Et cela se vérifie ce matin encore, puisque l'armée israélienne a reçu l'ordre de frapper la banlieue sud de Beyrouth. Réaction d'Israël, réaction de Paris à travers la voix de son ministre des Affaires étrangères, Jean-Noël Barrot, qui a obtenu une réunion en urgence donc du Conseil de sécurité de l'ONU. Elle aura lieu ce lundi. Et puis réaction encore ce matin, vous l'avez évoqué, du président libanais, qui estime que le Liban est face à une agression d'Israël féroce et condamnable.
0: Mais pourquoi cette forteresse, Nathanaël, est-elle si importante?
2: Écoutez, elle a été, plus qu'elle ne l'est aujourd'hui, cette forteresse date du XIIe siècle. Elle a été construite par les croisés et elle surplombe le sud Liban et une partie, évidemment, du nord d'Israël. Elle a d'ailleurs servi de base pendant 20 ans à Israël dans les années 80, et c'est de là que le Hezbollah pouvait aussi tirer ses roquettes, et c'est un site protégé par l'UNESCO. Alors, aujourd'hui, avec les drones et autres armes employées dans ces nouvelles guerres, eh bien, sa prise est moins militaire que politique. En résumé, c'est un symbole fort, symbole sur le plan politique, et cela se veut aussi bien fort au Liban qu'en Israël.
0: Un symbole fort qui tombe dans les mains d'Israël dans un moment très particulier.
2: Absolument, car Israël veut engranger un maximum de conquêtes et de victoires avant que l'ami américain ne siffle la fin de la partie. Israël sait que le conflit entre les États-Unis et l'Iran devrait s'achever prochainement, même si ce matin encore les deux parties annoncent avoir mené des frappes sur des sites stratégiques du camp adverse. Mais lorsque les deux pays auront signé un accord, cela figera l'action de l'État hébreu au sud Liban. Détenir un maximum de positions et de kilomètres carrés sur le terrain lui permettra d'arriver en position de force et ainsi de mieux négocier l'avenir. Donc oui, vous l'avez dit, c'est un moment important.
0: Merci beaucoup Nathanaël Charbonnier de la rédaction internationale de Radio France, et avec nous Anthony Samrani, bonjour.
3: Bonjour.
0: Rédacteur en chef de L'Orient Le Jour, premier quotidien francophone au Liban, vous nous répondez depuis Beyrouth. C'est comme une redite de l'histoire, une répétition de l'histoire à laquelle on assiste, Anthony Samrani.
3: Oui, malheureusement, j'ai l'impression que cette phrase, on la répète beaucoup ces derniers mois et même ces dernières années, c'est-à-dire cette impression de toujours vivre la même chose. Vous évoquez l'histoire du château de Beaufort, c'est une forteresse qui a été construite par les croisés, qui a été ensuite conquise par Saladin, qui a été dominée par les Mamelouks, les Ottomans, etc., etc. Et donc, il y a cette idée qui est ancrée, à mon avis, peut-être trop ancrée dans l'esprit libanais, qui est que notre géographie, quelque part, nous condamne à revivre en permanence la même histoire.
0: Mais on peut s'interroger sur la pertinence pour Israël de s'emparer à nouveau de cette forteresse de Beaufort. 26 ans après son retrait, c'est quand même le symbole aussi d'une occupation du sud Liban à l'époque qui a été longue et extrêmement coûteuse en moyens et en hommes aussi pour Israël. Alors pourquoi y revenir ?
3: Je pense qu'il y a plusieurs choses. Il y a une volonté pour Benjamin Netanyahou de marquer des points politiques, de faire pression davantage sur le gouvernement libanais, sachant qu'il y a des négociations en cours entre le Liban et Israël, et qu'Israël veut une coordination.

0: coopération étroite entre l'armée libanaise et l'armée israélienne pour désarmer le Hezbollah, ce qui est pour le moment inacceptable du point de vue libanais. Les Israéliens étaient dans une position assez délicate dans le Liban Sud depuis quelques semaines, c'est-à-dire qu'ils étaient constamment attaqués par les drones du Hezbollah, et les remontées, ce qu'on pouvait lire dans la presse israélienne, des soldats israéliens se plaignaient énormément et avaient l'impression que cette offensive ne menait nulle part. Donc là aussi, c'est une tentative de dire on avance, on est en train de gagner du terrain. Et enfin, ce que votre correspondant a très bien dit, c'est-à-dire que Israël a bien compris que c'est les derniers jours où il pourra agir comme il le souhaite au Liban et veut engranger un maximum de victoires avant un éventuel deal entre l'Iran et les États-Unis.
1: Mais l'Iran réaffirme aujourd'hui que tout accord avec les États-Unis pour mettre fin à la guerre au Moyen-Orient est conditionné à un cessez-le-feu au Liban. Donc c'est un peu l'impasse.
0: Je pense que c'est très important pour les Iraniens, puisque ça leur permettrait de montrer qu'ils n'ont pas abandonné le Hezbollah, et en plus qu'ils ont encore une position régionale importante. La vraie question, c'est est-ce que les Iraniens accepteront un faux cessez-le-feu, c'est-à-dire ce qui se passe à Gaza, ce qui s'est passé par le passé au Liban, c'est-à-dire un cessez-le-feu qui n'est pas respecté par Israël? Ou est-ce qu'ils demanderont un arrêt total des combats? Et dans ce cas-là, je pense que ça va être très compliqué pour Israël d'accepter une telle évolution.
1: Mais est-ce qu'il faut comprendre qu'Israël veut vraiment annexer à nouveau le Sud-Liban?
0: J'utiliserai pas le terme annexé dans le sens où par le passé il n'était pas annexé, il a été occupé très longuement entre 1978 et 2000. Israël n'avait pas colonisé non plus le sud. Je pense que pour le moment l'objectif est surtout sécuritaire du point de vue israélien, mais il y a une vraie crainte, il y a une vraie crainte du côté libanais que le sécuritaire se transforme, comme ce fut le cas par le passé en Cisjordanie, en un projet de colonisation et que le Liban perde définitivement ce territoire, ce qui serait absolument tragique et ce qu'il faut absolument éviter.
1: Mais c'est un projet qui existe aujourd'hui parmi le pouvoir israélien? Certains le veulent.
0: C'est un projet qui est aujourd'hui minoritaire. Je parle de la colonisation du Liban Sud. Mais encore une fois, dans les années 60, la colonisation de la Cisjordanie était aussi un projet qui était minoritaire et qui aujourd'hui est très largement accepté par une grande majorité de la population israélienne. Donc, vu l'évolution d'Israël, vu le fait que les radicaux sont de plus en plus forts au pouvoir, je pense que le temps ne joue pas en notre faveur et qu'il faut tout faire pour récupérer ce territoire le plus vite possible.
1: Et cette réunion d'urgence du Conseil de sécurité de l'ONU à la demande de la France, vous pensez que c'est utile ou c'est peine perdue aujourd'hui?
0: C'est toujours utile dans le sens où il faut dénoncer les crimes. Quel que soit l'effet de ces dénonciations, on pourra toujours dire oui, ça ne sert à rien. Effectivement, ça ne changera pas le rapport de force sur le terrain, mais il ne faut pas que les crimes restent impunis. Cela dit, le seul à vraiment pouvoir arrêter Israël, et c'était déjà le cas à Gaza, ce sont les États-Unis. Or, les États-Unis considèrent aujourd'hui qu'il est dans leur intérêt de laisser Israël affaiblir le Hezbollah encore plus, quel qu'en soit le prix que paiera le Liban et la population libanaise.
1: Merci Anthony Samrani de nous avoir répondu depuis Beyrouth. Vous êtes rédacteur en chef de L'Orient le Jour, premier quotidien francophone. Au Liban, l'épidémie du virus Ebola continue de sévir à l'est de la République du Congo, démocratique du Congo. Comment les pays frontaliers tentent de se protéger des risques de propagation du virus sur leur territoire? Au Rwanda, vous allez l'entendre, les autorités ont annoncé il y a 10 jours interdire d'entrer tout étranger venant de RDC. Et pour les Rwandais ou résidents, la mise en place d'une quarantaine sanitaire à la frontière. Des mesures de restriction ont aussi été créées. Reportage dans la ville de Gizeni, ville rwandaise frontalière de Goma en RDC, signé Lucie Mouillot.
2: Assis sur son vélo de transport à trois roues dans le marché transfrontalier, Daniel Semi Vumbi ne travaille pas aujourd'hui. Une liste limitée de personnes est autorisée à se rendre à la frontière.
3: Ils ont sélectionné 50 personnes qui travaillent afin de réduire le nombre de gens et de limiter la propagation éventuelle du virus. Ceux qui travaillent maintenant feront 3 jours, puis d'autres prendront le relais.
2: Les petits transporteurs ne traversent plus mais amènent dans une zone neutre à la frontière leurs marchandises. Sur place, le respect strict des gestes barrières est organisé.
3: On prend nos précautions, on se lave les mains, on met du désinfectant, on prend notre température. Et à la frontière, on doit enregistrer notre adresse, nos documents d'identité et notre numéro de téléphone.
2: Gisseli et Goma, deux villes jumelles et des familles séparées par une frontière. Dans une école primaire côté rwandais, Mbavu, sa fille assistante maternelle congolaise, ne peut pour l'instant pas rentrer chez elle voir ses enfants en RDC. À distance, elle essaie de les inciter à prendre des précautions.
4: Je lui parle de tous ces consignes. Je ne suis pas sur place, je ne saurais pas s'ils vont appliquer cela. C'est compliqué, ça inquiète trop. Je les appelle matin et soir pour connaître leur état. Ça fait mal, mais on est obligé de sauvegarder aussi le travail.
2: La patience est de mise pour les familles restées à Gisseli face à une situation à la durée incertaine. Eric, homme d'affaires congolais basé au Rwanda, attend de pouvoir retrouver ses proches à Goma.
5: Souvent, ils venaient ici et nous, on allait là-bas, des côtés de famille. Bon, ils nous manquent, quoi. Ils se posent souvent des questions. Qu'est-ce qui va s'y passer? Ils sont inquiets, en fait. On entend toujours, parce qu'ils disent souvent qu'ils travaillent sur des solutions. Alors, on attend.
2: Au Rwanda, les autorités rassurent, aucun cas d'Ebola n'a pour l'instant été enregistré. Toutes les activités se poursuivent comme prévu. Événements, compétitions et séjours touristiques à l'intérieur du pays.
1: Un partage de Lucie Mouillot pour France Info.
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1: Et 11h45, l'info en une minute avec Benjamin Recouvreur, un nouveau pétrolier de la flotte fantôme russe intercepté par la marine française.
7: En Atlantique, avec le soutien du Royaume-Uni, selon le président Emmanuel Macron, ce pétrolier en provenance de Russie était sous sanction internationale. Le Kremlin juge cet arraisonnement illégal. Le capitaine russe du navire lui a refusé d'obtempérer, selon le parquet de Brest, qui a ouvert une enquête. Emmanuel Macron salue les efforts déterminés de Donald Trump à chercher un accord de paix avec l'Iran. Les deux hommes se sont entretenus au téléphone hier soir, alors que de nouvelles frappes américaines ont été signalées dans la nuit sur des cibles militaires iraniennes. Plus de 70 gendarmes mobilisés aujourd'hui à Florence, dans le Gers. Les recherches continuent pour retrouver Liana, 11 ans, collégienne disparue depuis vendredi. Elle a été aperçue une dernière fois dans le véhicule d'un homme de 41 ans devant le collège. Il est depuis en garde à vue. Et puis suite des huitièmes de finale de Roland-Garros aujourd'hui, avec chez les femmes la Française Diane Paris à suivre à partir de 13h contre la Polonaise Maja Chwalinska, moins bien classée qu'elle, 114e joueuse mondiale.
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1: Et bonjour Emmanuel Cuny.
8: Bonjour.
1: Le sommet Choose France, qui se tient aujourd'hui à Versailles, a déjà fait en amont l'objet de nombreuses annonces d'investissement dans l'intelligence artificielle. Mm-hmm. Des milliards d'euros sont en jeu, Emmanuel, au point que certains évoquent les risques d'explosion d'une bulle boursière.
8: Oui, des dizaines, centaines, voire des milliards de dollars et d'euros investis en bourse autour de ces entreprises à la pointe de la technologie, à peine naissantes mais déjà surcotées sur les marchés. Alors cela fait peur. On se souvient de la fameuse bulle Internet dans les années 2000. À l'époque, tous les investisseurs se tournaient vers les entreprises de la tech, comme on dit, mais les cours de bourse se sont effondrés, laissant sur le carreau bon nombre de personnes qui avaient risqué leur argent.
1: Et est-ce que la situation est identique aujourd'hui, Emmanuel ?
8: Eh bien, écoutez, les ordres de grandeur sont encore plus importants. Autour des entreprises spécialisées dans l'IA, les investissements devraient y dépasser cette année les 2000 milliards de dollars. Pour les seuls centres de données, par exemple, les investissements y ont augmenté de 70% la l'année dernière, d'ici 2030, on devrait atteindre les 4 000 milliards de dollars. Alors les chiffres sont d'autant plus impressionnants quand ils nous concernent directement. Dernier en date, le géant japonais des investissements dans les technologies, SoftBank, qui profite du sommet Choose France pour annoncer 75 milliards d'euros d'investissement en France, dont 45 milliards d'ici 2030. Le groupe du milliardaire japonais Masayoshi Son fait figure vraiment de baromètre de la santé actuelle du secteur, dont les investisseurs raffolent.
1: Les géants américains sont également très bien placés.
8: Oui, alors il y a le grand du moment, hein, Nvidia, éditeur de logiciels. C'est une entreprise sans usine qui fabrique des processeurs graphiques. Eh bien, Nvidia voit sa capitalisation boursière dépasser les 5 000 milliards de dollars, contre 340 milliards seulement il y a encore 4 ans. Alors, bulle ou pas bulle financière, prête à exploser et faire de nouvelles victimes, rappelons qu'une bulle désigne une hausse rapide et excessive du prix des actifs, déconnectée de la réalité économique. Les investisseurs achètent parce que les prix montent, sans forcément considérer la réelle solidité de l'entreprise concernée. Le moindre accroc, évidemment, c'est l'explosion.
1: On en est là aujourd'hui.
8: Alors, les avis sont partagés. Pour certains analystes, la course mondiale lancée dans l'IA devient en effet irrationnelle. Mais pour d'autres, ces investissements ne font finalement que suivre les besoins d'avancées technologiques nécessaires dans des secteurs clés comme celui de la santé, par exemple, à l'heure du vieillissement de la population. Alors, s'interroger sur les risques est important, mais ne faut-il pas s'interroger aussi et surtout sur les opportunités technologiques offertes pour l'Europe en général et la France en particulier, évidemment sans tomber dans les excès de la finance folle.
1: Le Brief Éco, merci beaucoup Emmanuel Cuny. Tour de vis contre le portable au volant dans le département de l'Ardèche. L'Ardèche devient aujourd'hui le 5e département à suspendre le permis des automobilistes qui utilisent leur téléphone en conduisant. Pourquoi cette décision ? Réponse du préfet de l'Ardèche, Benoît Trévisani, avec Jérôme Chapuis.
9: C'est une mesure que j'ai prise, qui a été annoncée dès décembre 2005 et qui s'inscrit dans la mise en œuvre d'un plan que j'ai souhaité mettre en place, un plan tolérance zéro face à la sécurité routière. En Ardèche, on a beaucoup trop de morts sur les routes, beaucoup trop d'accidents. Et hélas, on a eu ce dramatique accident le 1er mai dernier, 5 jeunes qui se sont tués dans le nord du département. Et donc, cette mesure que je voulais mettre en œuvre avant l'été, eh bien, elle rentre aujourd'hui, le 1er juin, elle est opérationnelle.
10: Benoît Trévisani, c'est efficace? Vous avez des retours de vos collègues préfets des 4 autres départements où c'est déjà en vigueur? Je les rappelle, c'est la Charente-Maritime, les Landes, le Lot-et-Garonne et le Pas-de-Calais.
9: Oui, bien sûr. Mon cabinet a eu des contacts avec le cabinet des préfets de ces 4 autres préfectures. Et je crois que c'est vraiment, j'en suis sûr même, que c'est vraiment efficace. Les gens le voient dans leur comportement, font plus attention parce que c'est une suspension administrative qui peut aller jusqu'à 6 mois. Jusqu'à présent, c'était une infraction avec une amende de 135 euros. Maintenant, en plus de l'amende, en utilisant le téléphone, en tapant un SMS, eh bien, on se voit, il y a la possibilité de suspendre le permis jusqu'à 6 mois. Donc, ce n'est pas négligeable.
10: Ça ne pose pas un problème d'égalité? Je suis, par exemple, dans la Drôme, où je ne risque pas de suspension. J'arrive en Ardèche et là, je risque la suspension. Il n'y a pas un sujet d'égalité des territoires?
9: Non, parce que les préfets ont quand même des capacités d'expérimentation et d'adaptation à la réalité de leur territoire. Alors, moi, je suis le 5e département au niveau national, le 1er département à le mettre en place dans la région Auvergne-Rhône-Alpes, mais je peux vous dire que mes autres collègues de la région Auvergne-Rhône-Alpes regardent ça avec intérêt et je ne doute pas que d'autres départements mettront en place. Moi, j'ai voulu cette décision parce que, d'abord, l'Ardèche, géographiquement, il y a des routes qui sont par sa géographie, des routes qui sont sinueuses, qui demandent beaucoup d'attention. On a aussi des routes qui sont très fréquentées. Il y a peu de transports en commun en Ardèche, donc les gens utilisent beaucoup leur voiture pour aller travailler. Et puis aussi, c'est un département très touristique. On va doubler cet été la population de l'Ardèche. On va passer de 340 000 à plus de 700 000. Et ben donc, il faut faire attention sur les routes. Il faut être pouvoir conduire en toute sécurité. Moi, je n'ai qu'un objectif, c'est épargner les vies sur les routes d'Ardèche.
1: Le préfet de l'Ardèche, Benoît Trévisani, avec Jérôme Chapuis sur France Info. Et voici l'édito politique de Renaud Dely. Bonjour Renaud.
11: Bonjour Lucie.
1: Un édito 2 étoiles hein, ce matin, au lendemain des célébrations de la 2e étoile du Paris Saint-Germain en Ligue des Champions. Vous revenez, Renaud, sur ce sport, le football, qui est aussi devenu un enjeu politique.
11: Et oui, Lucie, comme l'illustre, hein, par exemple, la réception hier soir à l'Élysée des joueurs et du staff du PSG, invité, comme l'an dernier, par le chef de l'État. Ce genre de visite est devenu rituel hein, à chaque triomphe du foot français. Autre coutume, d'ailleurs, Emmanuel Macron ira déjeuner demain à Clairefontaine avec les Bleus, qui sont en partance pour le Mondial aux États-Unis. Tout le week-end, d'Édouard Philippe à François Hollande, en passant par Gabriel Attal, et bien d'autres, de très nombreux responsables politiques ont mis en scène leur passion du ballon rond, en particulier sur les réseaux sociaux. Une idée reçue veut que cette pratique date de la Coupe du Monde 98, hein, sur fond de surenchère, de rivalité Chirac-Jospin. En fait, c'est un phénomène qui est beaucoup plus ancien. Giscard avait par exemple reçu les Verts de Saint-Etienne à l'Élysée en 1976, au lendemain d'une défaite en finale. En fait, Ce qui a changé, c'est d'abord que le foot français collectionne les succès depuis 30 ans, et puis dans le même temps, les répercussions médiatiques, économiques, sociales et même géopolitiques de ce sport ont explosé.
1: Et c'est aussi un objet de polémique politique.
11: Oui, on l'a vu ce week-end, avec les violences et débordements qui sont également devenus rituels, en quelque sorte, des centaines d'interpellations, de nombreux policiers blessés, des incidents condamnés par les politiques de toutes étiquettes, avec une mention spéciale pour le Rassemblement National qui, lui, a fait bande à part en prenant soin de ne pas célébrer le succès du PSG. Il faut dire que depuis Jean-Marie Le Pen, les dirigeants du FN puis du RN n'ont jamais beaucoup aimé le foot. Les polémiques se sont succédées récemment encore, il y a quelques jours, quand Kylian Mbappé a de nouveau pris parti contre l'extrême droite. Alors ce week-end, le RN a concentré ses réactions sur la dénonciation de ceux que Jordan Bardella a appelés les émeutiers, agresseurs et pillards. Et Marine Le Pen, qui assume d'ailleurs ne pas aimer le foot, a assuré, je la cite, qu'il n'y a qu'en France où une victoire de football provoque des émeutes.
1: Et c'est vrai ?
11: Bah hélas, non. La violence se greffe aussi, parfois, au monde du foot chez nos voisins. 150 gardes à vue, par exemple, en mars à Dortmund en Allemagne. Un match interrompu à Retafé en Espagne pour cause d'affrontement. Des supporters israéliens attaqués dans les rues d'Amsterdam, ça c'était il y a 2 ans. Ou encore, des émeutes qui ont fait 1 mort et des centaines de blessés à Naples l'an dernier, lors de la célébration du titre de champion d'Italie, le Scudetto. L'Italie, un pays dirigé par Giorgia Meloni, une alliée du Rassemblement National. Bref, l'instrumentalisation du foot, ses bons et ses mauvais aspects par les politiques, c'est la rançon de l'impact planétaire unique de ce sport. C'est un chaudron qui fait bouillonner les passions, pour le meilleur et parfois pour le pire. Parfois de façon excessive, déraisonnable, c'est vrai. Parce que Lucie, comme le disait Bill Shankly, le légendaire manager de Liverpool, le foot, ce n'est pas une histoire de vie ou de mort, c'est beaucoup plus important que ça.
1: L'édito politique, Renaud Dely. Juste avant midi, le vrai ou faux avec Valentine Joubin. On s'intéresse à ces vidéos de bébés très virales sur les réseaux sociaux, des enfants âgés de quelques mois qui, Valentine, recouvrent la vue comme par miracle.
12: La scène est toujours à peu près la même. Dans une chambre d'hôpital, un soignant retire un bandage qui couvrait les yeux du bébé ou lui pose des lunettes sur le nez. Quasi instantanément, l'enfant offre un large sourire à sa maman ou son papa qui se met à pleurer de joie. L'une de ces vidéos a engrangé plus de 4 millions de vues sur X, mais elle pullule aussi sur Facebook, Instagram et même sur LinkedIn. Les commentaires insistent souvent sur l'émotion qu'a dû ressentir la maman.
1: Là, vous allez nous dire que c'est de l'intelligence artificielle.
12: Et oui, toutes ces scènes attendrissantes sont le produit de l'intelligence artificielle. Ce qui est trompeur, c'est qu'il n'y a plus ces petits défauts qui pouvaient nous alerter il y a encore quelques mois. Pas de main à 6 doigts, ni de zone de flou, ni même de filigrane qui identifie les contenus IA. En fait, c'est plutôt la perfection du visage de l'enfant, sa peau aussi lisse que celle du poupée, qui sont suspectes. Et puis, si on regarde qui a publié ces vidéos de bébés pour la première fois, on tombe sur des comptes dédiés à la création de contenus émotionnels. Ils ne s'en cachent pas. Plus ils engrangent des vues, plus ils gagnent de l'argent. Mais il y a aussi de vraies arnaques commerciales.
1: Et avec de faux bébés ?
12: Oui, comme cette vidéo publicitaire sur Instagram d'un bébé qui prend son bain. L'enfant a le visage crispé jusqu'à ce qu'une main adulte jette dans l'eau une boule de savon qui se dissout en une mousse épaisse multicolore et d'où s'échappe une tortue en plastique. Avec cette légende, vous galérez avec le bain du petit, cette bombe incroyable et parfaite pour la peau des enfants. Si on prend le temps de regarder en détail, on voit que le jouet est beaucoup trop gros pour la taille de la boule, que la mousse se forme trop vite, un produit mensonger qui est pourtant bien à vendre sur ce compte commercial qui est suivi par près de 700 000 personnes.
1: Valentine Joubin pour Le Vrai ou Faux.
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1: Le temps, Christine Peña.
2: Après cette vague de chaleur historique que nous avons connue, nous respirons enfin avec ces températures qui sont redevenues plus raisonnables. Nous sommes repassés dans un flux océanique avec cet air moins chaud. 24 à Lille, à Rennes, tout de même 26 à Paris. On devrait avoir 23 à cette époque de l'année. 26 également à Dijon, à Tarbes, à Cognac. 27 à Strasbourg, Bordeaux et Toulouse. 28 à Lyon, jusqu'à 31 à Marseille et même 32 du côté de Nîmes et de Perpignan. Alors le temps aujourd'hui reste calme avec ce ciel partagé. Pas mal de passages nuageux, c'est un peu plus dégagé vers la Méditerranée. Les débordements nuageux pourront donner quelques averses, voire des orages, mais uniquement sur les reliefs des Alpes du Sud ou encore des Pyrénées orientales. Et encore, ils sont très localisés. Mais on voit arriver les nuages et les pluies en fin de journée sur le Finistère. Et ça, c'est la dégradation qui nous concernera demain. D'ailleurs, on surveillera de près ces orages qui risquent d'être violents, notamment sur l'Est et le Sud du pays.
1: Et reste à l'écoute de France Info, aussi Marie Bernardeau. Bonjour Marie.
3: Bonne journée Lucie, bonjour à tous et bienvenue dans ces trois nouvelles heures d'info qui commencent, il est midi.
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3: L'heure du journal d'Armand Perrologa. Bonjour Armand.
5: Bonjour.
3: À la une, l'armée israélienne qui intensifie son offensive au Liban.
5: Elle a reçu l'ordre de frapper la banlieue sud de Beyrouth, fief du Hezbollah, ce qui fait craindre une nouvelle escalade majeure. Hier, Israël s'était emparé de la forteresse médiévale de Beauval dans le sud du Liban. Précision dès le début de ce journal. En Autriche, c'est le début du procès de deux anciens responsables syriens accusés de torture. Torture commise sur des opposants au régime de Bachar el-Assad entre 2011 et 2013. À suivre aussi, près de 900 interpellations en France lors des violences après la victoire du PSG en Ligue des Champions. La mort d'André Santini, le maire historique d'Issy-les-Moulineaux. Et puis Céline Dion qui annonce 10 nouveaux concerts à Paris pour mai 2027. Le Conseil de sécurité de l'ONU se réunit en urgence aujourd'hui au sujet de l'escalade au Liban. Le premier ministre israélien a ordonné à son armée de frapper la banlieue sud de Beyrouth, fief du Hezbollah, ce qui a provoqué une panique générale ce matin. Car depuis plusieurs jours, Israël a intensifié son offensive au Liban. Thibault Lefebvre, vous êtes en direct de Jérusalem. Une étape supplémentaire est donc franchie aujourd'hui.
6: Oui, clairement Armand, l'escalade monte encore d'un cran. Israël, vous l'avez dit, promet de frapper le sud de Beyrouth. C'est, je vous le rappelle, le principal fief du Hezbollah, malgré toutes les limites imposées jusque-là par son allié américain. Cette annonce fait suite à des attaques de drones du Hezbollah tout le week-end, encore ce matin dans les zones frontalières, mais aussi pour la première fois depuis le cessez-le-feu il y a un mois et demi plus au sud, dans la région du lac de Tibériade. Hier, l'armée israélienne a annoncé aussi s'être emparée de cette forteresse croisée de Beaufort. Derrière le symbole, c'est juste finalement une colline de plus conquise par l'État hébreu. Cette colline surplombe la vallée du Litani. Elle offrait jusque-là au Hezbollah une position de tir privilégiée pour frapper l'extrême nord de la Galilée. Mais avec l'usage de drones à fibre optique qui peuvent être pilotés à plusieurs dizaines de kilomètres, eh bien l'intérêt stratégique reste limité.
5: Thibault Lefebvre en direct de Jérusalem. Et depuis le début de la guerre, le 2 mars, plus de 3412 personnes ont été tuées au Liban et plus d'un million de déplacés selon Beyrouth. De son côté, l'Iran réaffirme qu'un accord de paix avec les États-Unis est conditionné à un cessez-le-feu au Liban. Les négociations patinent entre Washington et Téhéran. La nuit dernière, les États-Unis ont mené de nouvelles frappes en Iran pour la troisième fois en un peu plus d'une semaine. L'Iran dit avoir répliqué militairement. Ce matin, l'armée du Koweït a rapporté une attaque de drones et de missiles en pointant du doigt l'Iran.
3: En Autriche, début aujourd'hui du procès de deux anciens responsables syriens accusés de torture.
5: Un ex-général et un ex-policier, ils ont commencé à être jugés ce matin à Vienne. Ils sont accusés de torture et de crimes graves commis contre des civils emprisonnés à Raqqa entre 2011 et 2013. Il s'agit du premier procès de ce type depuis la chute de Bachar el-Assad. Procès qui doit durer jusqu'au 30 juin. Précision depuis Vienne, Dizor Iyas, la correspondante de France Info en Autriche.
7: Le premier accusé, Khaled al-Hash, était chef du département 335 des services secrets syriens. Le deuxième, Abu Er, chef de la police judiciaire à Raqqa. Selon l'acte d'accusation, il serait responsable entre 2011 et 2013 de tortures et de mauvais traitements infligés à des civils emprisonnés à Raqqa suite aux manifestations contre le régime syrien.

0: syrien. Khaled al-Hash, surnommé le général de la torture, serait arrivé de France en Autriche en 2015 grâce à l'aide des services de renseignement autrichiens dans le cadre d'un accord conclu avec le Mossad israélien. En Autriche, ce genre de procès est une première et il est très attendu par les victimes. L'avocate Tatiana Urdaneta Vitek du Centre international pour la défense des droits de l'homme représente 18 des 21 victimes connues.
1: La longue attente de la mise en accusation était très difficile pour les victimes. En sachant que les responsables des crimes vivaient ici en Autriche en toute sécurité, d'aboutir à la justice, c'est un élément. C'est pour les aider à vivre avec, de surmonter le plus possible ce trauma qui restera peut-être pour toujours.
0: Les deux accusés, présumés innocents, risquent jusqu'à 10 ans de prison.
2: Isorias à Vienne en Autriche pour France Info. Un nouveau pétrolier en provenance de Russie a raisonné par la marine française hier. L'opération a eu lieu au large de la Bretagne. Le navire est actuellement escorté vers un point de mouillage. Il est soupçonné d'appartenir à la flotte fantôme russe et de contourner les sanctions internationales sur le pétrole russe. Le capitaine russe a refusé d'obtempérer, précise la justice française. Réaction ce matin du Kremlin. Il juge illégal cet arraisonnement par la France.
3: Et on va y revenir en détail. Dans un quart d'heure, Armand, des investissements étrangers records annoncés ce matin lors du sommet Choose France.
2: 93 milliards d'euros qui vont permettre de créer plus de 15 000 emplois en France, annonce d'Emmanuel Macron depuis le château de Versailles où se tient ce sommet qui rassemble près de 200 patrons étrangers. Cette 9e édition dépasse à elle seule les promesses d'investissement cumulées des 8 précédents Choose France. Le SMIC est revalorisé aujourd'hui, plus 2,4% pour le salaire minimum pour suivre l'inflation. Repartie à la hausse après avec la guerre au Moyen-Orient. Plus de 2 millions de travailleurs modestes vont pouvoir bénéficier de ce coup de pouce après la hausse de 1,18% en janvier.
3: Il y a eu plus de 890 interpellations après la victoire du PSG en Ligue des Champions.
2: C'est une hausse de 45% par rapport à la finale de l'an dernier. 178 gendarmes et policiers ont été blessés lors des violences dans la nuit de samedi à dimanche. 16 commerces pillés en province. Un homme d'une vingtaine d'années est mort après avoir heurté avec sa moto des blocs de béton. Ces chiffres ont été communiqués ce matin par le ministre de l'Intérieur, Laurent Nunez. Près de 500 personnes ont été placées en garde à vue à Paris. Le ministre de l'Intérieur estime que les forces de l'ordre ont bien répondu à toutes ces violences.
4: Je suis à la tête de services qui assurent du maintien de l'ordre, qui sont là pour mettre un terme à des exactions. Et c'est ce qui a été fait systématiquement à Paris, mais partout sur le territoire national. Il y a eu des rassemblements avec des groupes hostiles. Mon travail, c'est de mettre un terme à ces exactions. C'est ce qui a été fait par les forces de sécurité intérieure. Et s'il y a autant d'interpellations, c'est que ce travail a été évidemment bien fait. Je les en remercie, d'autant plus qu'elles ont été soumises à des agressions systématiques, jets de projectiles, tirs de mortier qui ont explosé. La question de savoir pourquoi ces jeunes viennent casser et autres, elle a des ressorts ailleurs, elle a des solutions
2: Laurent Nunez, le ministre de l'Intérieur, qui était l'invité ce matin de nos confrères de France Inter. Dans le Gers, les recherches se poursuivent pour retrouver Liana, cette collégienne de 11 ans qui a disparu après être montée dans une voiture à la sortie des cours vendredi. Le conducteur du véhicule, un homme de 41 ans, père d'une amie d'adolescente, est en garde à vue. Il dit l'avoir déposée près de la piscine, mais ses déclarations sont incohérentes et imprécises. Selon la procureure, une enquête a été ouverte pour enlèvement et séquestration.
3: André Santini est mort, il avait 85 ans.
2: Et il était le maire d'Issy-les-Moulineaux, près de Paris, depuis 1980. Il venait d'être réélu à la tête de la ville. Il avait aussi été ministre et secrétaire d'État à la fin des années 80, puis de 2007 à 2009. C'est une figure du centre droit qui s'est éteinte, Hélène Terzian.
5: Oui, un de ces barons des Hauts-de-Seine indéboulonnables. André Santini dirigeait sa ville depuis 46 ans, extrêmement affaibli. Il avait pourtant tenu à rempiler, réélu pour la 8e fois, sans même pouvoir faire campagne ou du moins depuis son lit d'hôpital. C'est sur les conseils d'un certain Charles Pasqua qu'il débarque à Issy-les-Moulineaux, ville qu'il métamorphose en attirant les sièges sociaux de grandes entreprises, ministres dans les gouvernements Chirac et Fillon, député pendant près de 30 ans. Il reçoit aussi plusieurs fois le prix de l'humour politique. André Santini revenait pas peu fier sur ses traits d'humour en 1997.
6: Il y a des gens qui disent il ferait tuer sa mère ou il se suiciderait pour un bon mot. Moi, pas du tout. Je dis toujours des choses exactes. Quand je dis, par exemple, que Tapie est trois quarts socialiste et incarcéré, c'est la réalité pénitentiaire constatée.
5: André Santini, Dédé pour les intimes, c'est de l'humour vachard et des déboires judiciaires condamnés pour injures publiques envers des opposants politiques. La fin de son règne est aussi assombrie par des accusations qui émanent

0: de sa mairie pour harcèlement et agression sexuelle. Depuis ce matin, en tout cas, les hommages se multiplient. Son parti, l'UDI, salue un homme truculent et visionnaire. C'est une figure de la vie politique francilienne qui disparaît, estime quant à elle la présidente de la région Île-de-France, Valérie Pécresse.
1: Hélène Terzian du service politique de France Info. En tennis, elle est la dernière française en lice à Roland-Garros. Diane Paris va jouer cet après-midi pour une place en quart de finale. Elle va affronter la polonaise Maja Szwalińska, 114e joueuse mondiale.
2: Et puis cette excellente nouvelle pour les fans de Céline Dion.
1: La star québécoise prolonge ses concerts à Paris après septembre et octobre. Elle annonce 10 dates supplémentaires l'an prochain, en mai 2027, toujours à la Défense Arena. Dansons, le dernier titre de Céline Dion qui sera donc certainement au programme de ses prochains concerts à Paris. 300 000 billets sont à saisir pour ces 10 nouvelles dates. Billetterie ouverte de mercredi à vendredi. Mais attention, seuls les fans qui ont tenté leur chance il y a un mois et demi sont éligibles pour obtenir ces billets. Si vous ne vous êtes pas préinscrit en avril, eh bien vous ne pourrez pas participer à ces nouvelles ventes.
2: Eh ben tant pis.
1: Tant pis pour vous, Céline.
2: Au revoir, Périloga.
1: Marie.
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2: À suivre, comment la marine française a-t-elle pris le contrôle d'un bateau russe hier, un pétrolier de la flotte fantôme russe. Qu'est-ce qui attend le navire et son équipage? On en parle en détail dans 10 minutes. Pour l'heure, midi 10, l'intelligence artificielle qui dope les investissements étrangers en France.
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2: 9e édition du sommet Choose France au château de Versailles cet après-midi. Rendez-vous dédié aux investissements étrangers avec l'annonce ou la confirmation de projets d'investissement et notamment dans l'intelligence artificielle et leurs corollaires, les data centers, les centres de données. 9e édition qui s'annonce déjà comme un nouveau record, se félicite le président de la République. 93 milliards d'euros de promesses d'investissement, dont la moitié grâce à une seule entreprise. Bonjour Isabelle Raymond.
10: Bonjour.
2: SoftBank qui va investir 45 milliards d'euros dans des data centers.
10: Oui, et l'investissement est tellement énorme que le président de la République a tenu à recevoir personnellement le patron de SoftBank à l'Elysée ce matin, le japonais Masayoshi Son, pour une première réunion de travail et une conférence de presse commune. Emmanuel Macron en a profité pour dire un mot des investissements attendus pour cette 9e édition de Choose France, ce rendez-vous qu'il a créé à son arrivée à l'Elysée comme un symbole de l'attractivité de la France dans le monde, avec à chaque fois son rituel, un record d'investissement annoncé. Et cette 9e édition ne déroge pas à la règle.
11: Ce sont 71 nouveaux investissements qui sont annoncés. Et cette édition de Choose France à elle seule va permettre de cristalliser un montant record de 93 milliards d'euros d'investissements confirmés pour plus de 15 000 emplois. C'est évidemment de très loin une édition record et c'est historique. Ce sont 93 milliards d'euros d'investissements dans les data centers et dans l'IA, bien sûr. Et l'annonce faite par Masa et SoftBank représente près de la moitié de ce montant, avec les 45 milliards confirmés. Nous n'avons pas pris tous ceux qui sont à venir. Et donc, il y a en plus de ces 45, vous l'avez compris, le reste pour arriver dans les années à venir à la somme de 75. Mais donc, au-delà des 45 milliards de SoftBank, il y a d'autres projets d'intelligence artificielle, de data center, mais aussi des projets stratégiques pour notre indépendance dans les semi-conducteurs, dans les minerais critiques, dans l'électrification des tracteurs ou des camions, dans l'acier, dans la santé.
10: Alors, certains investissements annoncés ne sont que des projets d'agrandissement, de sites existants ou des projets déjà connus, déjà dans les tuyaux, officialisés à l'occasion du rendez-vous. Mais il y a aussi de véritables annonces avec des projets qui vont sortir de terre, à commencer donc par cet investissement de data center financé par SoftBank.
2: Un investissement de l'ordre de 45 milliards d'euros, donc jusqu'en 2031, qui pourra grimper jusqu'à 75 milliards à terme.
10: Oui, SoftBank, géant qui investit dans la tech essentiellement essentiellement aux États-Unis et en Asie. Il possède plus de 10% d'OpenAI, par exemple, maison mère de ChatGPT, a choisi la France pour son premier méga projet de data center en Europe. 3 data centers vont sortir de terre à Dunkerque, Amiens et Valenciennes pour une capacité totale de 3 gigawatts. Et SoftBank n'exclut pas donc de rajouter ensuite au pot pour atteindre au total 75 milliards. Le géant japonais a choisi Schneider Electric comme partenaire industriel français pour faire sortir de terre ses data centers. Le directeur général de Schneider Electric était l'invité exclusif de France Info ce matin et pour lui, le choix de la France n'est pas un hasard.
7: Quand on regarde, si vous voulez, quels sont les facteurs clés de succès, il faut avoir des terrains disponibles, il faut avoir de l'accès à l'énergie et de l'accès à l'énergie décarbonée et il faut aller vite. Parce que l'intelligence artificielle ne va pas attendre 10 ans pour pouvoir être produite, donc il faut ces centres de calcul. Et en France, tout est réuni. Je pense que le séminaire Choose France d'il y a un an en arrière, exactement, est un moment clé où vous réunissez énormément d'acteurs qui viennent du monde entier, des investisseurs, des industriels comme Schneider Electric et des gens du gouvernement qui se rencontrent. Ce projet avec SoftBank est bien entendu un gros projet. Il y en a d'autres qui ont été annoncés, il y en a d'autres qui seront annoncés. Mmh. Donc c'est tout un écosystème qui est en train de se mettre en place.
10: Olivier Blum, directeur général de Schneider Electric, ce matin sur France Info. Cette année, le président de la République, Emmanuel Macron, mise essentiellement sur les secteurs à forte valeur ajoutée, susceptibles de créer de l'emploi aujourd'hui et demain, l'intelligence artificielle, l'énergie, la défense et le spatial, ou encore la santé.
2: Et j'accueille notre invitée Isabelle. Bonjour David Kousker.
12: Bonjour.
2: Merci d'être avec nous à la tête du cabinet Trendéo. Vous collectez, vous analysez les données justement sur l'investissement et l'emploi. La France, dit le chef de l'État, le pays le plus attractif d'Europe aujourd'hui. Est-ce que c'est le cas au regard de ces chiffres d'aujourd'hui ?
12: Ces chiffres viennent s'ajouter à des éléments qui sont déjà connus, c'est-à-dire que la France est numéro un en nombre de projets. C'est le classement annuel de EY. Sur lequel il y a rien à dire. Après, les résultats sont un peu différents. Si on comptabilise les emplois ou les montants investis, la France peut être deuxième ou troisième selon ces différents critères et selon les années. Mais globalement, la France, de toute façon, étant le deuxième marché européen derrière l'Allemagne, est bien placée, attractive et attire des investisseurs étrangers à la hauteur de la taille de son marché.
2: Investisseurs notamment en intelligence artificielle, ce sont aujourd'hui, David Kousker, les data centers qui portent l'investissement, les centres de données.
12: Alors oui, en montant, c'est assez révolutionnaire, puisqu'en fait, les data centers annoncés l'an dernier, en 2025, correspondent à la totalité de ce qui a été annoncé dans les autres secteurs. C'est-à-dire l'an dernier, on avait à peu près, sur l'ensemble de l'année 2025, une centaine de milliards d'euros d'investissements annoncés, dont 50 pour les data centers. Donc c'est quelque chose qui est assez considérable par rapport à l'ensemble de l'investissement, qu'on peut aussi relativiser, par exemple, dans les données mondiales depuis 3 ans, c'est Samsung qui a l'investissement record, c'est 250 milliards de dollars annoncés il y a 3 ans chez eux en Corée du Sud. Donc ce sont des investissements qui sont à la taille de ce qui se fait comme plus gros investissement au niveau mondial.
2: Mais est-ce qu'ils portent aussi, c'est là tout l'objet de vos analyses, les créations d'emplois, les promesses de financement augmentent, est-ce que ça crée de l'emploi dans les mêmes proportions ?
12: Non, ça ne crée pas d'emploi dans les mêmes proportions que dans l'industrie traditionnelle, puisque le secteur des data centers est extrêmement capitalistique. Mais il a certainement un effet d'entraînement sur le conseil, sur la construction. Donc, on peut pas. Il y a un enjeu qui peut permettre de tirer l'ensemble de la filière énergie, data center, intelligence artificielle et éventuellement semi-conducteur. Et donc, c'est probablement dans cet ensemble la partie la moins dense en emploi. Mais ça ne veut pas dire qu'il n'y aura pas d'emploi derrière et ça ne veut pas dire qu'il n'y a pas d'effet d'entraînement. Donc il y a pas d'emploi, enfin il y a moins d'emplois immédiats visibles, il y en a quand même. Il y a quand même beaucoup d'emplois qui seront créés au moment notamment de la construction. Mmh. Donc il y a des emplois et il faut pas considérer le secteur data center en isolation par rapport à l'ensemble de cette tendance et de ce cluster et de ce pôle intelligence artificielle, énergie, data center, éventuellement semi-conducteur.
2: J'aimerais qu'on aille justement rester avec nous, David Kouskar, en Seine-et-Marne, qui doit, par exemple, accueillir le plus grand data center d'Europe. Ce sera un campus dédié à l'intelligence artificielle et à l'innovation numérique. Les premiers bâtiments doivent sortir de terre dans 2 ans. C'est à Fougues, près de Melun, où associations environnementales et agriculteurs protestent. Reportage de Julien Raymond.
13: Pour l'instant, ce n'est qu'un immense champ de céréales entouré de grillages. Mais dans 2 ans, 3 premiers data centers de 30 mètres de haut doivent ouvrir. Premier problème, la chaleur générée par leur fonctionnement, selon Jean-François Dupont de France Nature Environnement. Ça
14: peut produire une augmentation de la chaleur de 1 à 2, voire 10 degrés. Ça dépend du périmètre qu'on prend. On ne sait pas quoi faire de cette chaleur énorme qui va se diffuser dans l'atmosphère et qui va forcément avoir des implications sur l'environnement immédiat.
13: Et ça crée de l'inquiétude chez certains agriculteurs. Quelques kilomètres de là, Pauline Isambert, syndiquée à la Confédération Paysanne, regarde soucieuse ces cultures d'aromates.
15: On est très inquiet par rapport à la nappe de Champigny qui passe par là. Donc il y aura un impact sur le partage de l'eau pour les agriculteurs. Pour ça, il ne faut pas toucher aux nappes.
13: Rien à craindre, les travaux ne toucheront pas la nappe phréatique, selon Christian Poteau, le président de la communauté de communes Brie des Rivières et Châteaux. C'est un projet bien étudié, d'après lui.
16: En termes de consommation d'énergie électrique, on est très vigilant. L'eau, c'est notre priorité. Puis je vais vous dire autre chose, monsieur, c'est que ce projet, de toute façon, il est nécessaire pour la France. Je préfère qu'il soit chez nous plutôt qu'ailleurs.
13: Christian Poteau met en avant notamment les nombreuses retombées fiscales pour les communes des environs qui permettront de financer plusieurs projets.
2: David Kouskar, on entend effectivement les inquiétudes pour l'environnement, mais dit l'un de ses promoteurs, projet nécessaire. Est-ce que c'est aussi nécessaire en termes d'emploi, finalement ?
12: Moi, ça plaide de façon générale pour quelque chose dont je suis très partisan, c'est-à-dire le préaménagement de zones destinées à accueillir des projets pour que ces questions-là soient planifiées et réglées un petit peu à l'avance. Ça, c'est un point plus général sur l'investissement industriel en France. Mais sur les data centers, il y a toujours des points à discuter. Il y a aussi des data centers qui, et des projets, ce sera peut-être le cas ici, qui font du partage de chaleur, par exemple. Donc, où la chaleur des data centers sert à chauffer des piscines, est injectée dans un réseau de chaleur urbain, ou à faire pousser des tomates. On a vu ça aussi. Donc, il y a des moyens à chaque fois d'améliorer l'intégration des projets dans leur écosystème. Et donc grimper tout de suite au rideau en disant attention, il va y avoir des effets. La question, c'est de savoir est-ce que ces effets sont mesurables, est-ce qu'on peut minimiser les effets négatifs et maximiser les effets positifs. Je pense que c'est le jeu des associations de tirer le signal d'alarme.
2: Mais ils sont énergivores, le constat, il est là, c'est très énergivore.
12: C'est aussi pour ça que je dis qu'il y a un vrai pôle data center et énergie. Mmh. La question, c'est est-ce que la France a des atouts compétitifs dans l'énergie. Donc, elle en a pas. Il n'y a pas beaucoup de filières où elle est positionnée avec les plus grands acteurs mondiaux. Dans l'énergie, c'est le cas. Donc, si on choisit de pousser le data center, c'est aussi l'occasion de pousser cette filière-là.
2: Et merci beaucoup d'avoir accepté notre invitation. David Kouskar, créateur, directeur du cabinet Trendéo. Le fil info, tout de suite.
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2: Le fil info à midi 20, Armand Perologa. Israël va frapper la banlieue sud de Beyrouth.
1: Ordre donné par Benjamin Netanyahou, le premier ministre israélien. Il veut intensifier son offensive contre le Hezbollah au Liban. À la demande de la France, le Conseil de sécurité de l'ONU doit se réunir en urgence aujourd'hui alors qu'une escalade majeure se dessine au Liban. La Russie en colère après l'arraisonnement d'un de ses pétroliers dans l'Atlantique par la marine française. Le Kremlin juge illégal l'intervention française. Le capitaine russe a refusé d'obtempérer, précise par ailleurs la justice française. Ce tanker transportait du pétrole de Russie vers le Cameroun, apparemment en dépit des sanctions internationales imposées après l'invasion russe de l'Ukraine. Des investissements étrangers records en France, 93 milliards d'euros qui vont créer 15 000 emplois en France, annonce d'Emmanuel Macron depuis le sommet de Choose France ce matin au château de Versailles. 200 grands patrons étrangers y participent. Il était l'un des plus anciens maires d'Île-de-France encore en activité. André Santini est mort la nuit dernière à l'âge de 85 ans, maire d'Issy-les-Moulineaux depuis 1980. Et puis en tennis, elle est la dernière Française en lice à Roland-Garros. Diane Paris va tenter de s'offrir un premier quart de finale en Grand Chelem. Elle affronte cet après-midi la Polonaise Maja Szwalińska.
2: France Info. La marine nationale, la marine française a de nouveau intercepté un pétrolier soupçonné d'appartenir à la flotte fantôme russe hier. Bonjour Claude Guibal.
19: Bonjour.
2: Le navire a résonné dans l'Atlantique au large de la Bretagne et désormais escorté vers un point de mouillage pour vérification.
19: Oui, alors ce bateau, il s'agit du Tagor. Hein. C'est un pétrolier sous pavillon camerounais en provenance de Mourmansk dans le nord de la Russie. Et il a été intercepté hier à plus de 700 km environ à l'ouest de la Bretagne lors d'une opération menée donc effectivement par la marine française avec le soutien de plusieurs partenaires dont le Royaume-Uni. Alors c'est un bateau qui était déjà sous sanctions notamment des États-Unis, de l'Union européenne, du Royaume-Uni. Il a déjà changé à multiples reprises de pavillon, Madagascar, île Marshall, Panama et depuis une semaine, il naviguait en ayant éteint son transpondeur, vous savez c'est sa carte d'identité électronique et c'est pour vérifier son pavillon que la marine française l'a donc intercepté. Selon le parquet de Brest, son capitaine de nationalité russe a refusé à plusieurs reprises d'obtempérer, ce qui a conduit à la prise de contrôle du bateau. Une enquête a été ouverte pour non-justification de nationalité d'un navire, défaut de pavillon, refus d'obtempérer et selon l'agence France-Presse, ce bateau serait par ailleurs lié au fils d'un proche conseiller de l'ancien guide suprême iranien Ali Khamenei.
2: Il s'agirait donc là, Claude, d'un bateau de la flotte fantôme.
19: Et alors derrière cette expression, en fait, ce dont on parle, c'est d'un réseau de vieux pétroliers, souvent très mal entretenus et qui changent donc sans arrêt de nom et de pavillon. Alors la mission de cette flotte fantôme, c'est effectivement de transporter du pétrole russe, essentiellement en contournant les sanctions internationales. On estime leur nombre à un peu plus d'un million de bateaux. Plus de 600 au moins sont déjà sous sanctions de l'Union européenne notamment. Alors ces sanctions, elles datent de fin 2022, lorsque le G7 a mis en place un plafonnement du prix du pétrole russe, suivi donc par l'Union européenne et le Royaume-Uni. Et l'objectif, c'est évidemment de réduire les revenus de Moscou, mais sans pour autant priver le marché mondial d'énergie. Mais en fait, il est quasi impossible d'empêcher l'activité de cette flotte fantôme parce que vraiment, elle exploite toutes les zones, mais absolument toutes les zones grises du droit maritime. Les bateaux naviguent sous des pavillons de complaisance dont ils changent sans arrêt. Ils utilisent des sociétés écrans, ils effectuent des transferts de cargaison en pleine mer et désactivent donc, comme c'est le cas ici, leur système de suivi. Résultat, les autorités ont vraiment du mal à les localiser et les arraisonner en eau internationale est juridiquement extrêmement complexe et très risqué.
2: Claude Guibal, rédaction internationale de France Info. Et nous sommes à présent justement en Ukraine, dans l'oblast de Kharkiv, avec les soldats de la 57e brigade. Sur ce front du nord-est, les Ukrainiens résistent avec difficulté à la poussée des Russes qui multiplient les infiltrations. Reportage à Martové d'Isabelle Labéry.
20: La route vers la position est couverte de filets anti-drones.
21: On part de Martové. On est là dans 10 minutes.
20: Ils nous attendent. On peut tracer. À l'arrivée, une maison discrète où se cachent les dronistes. Les images du front retransmises en direct par une vingtaine de drones défilent sur grand écran. L'opérateur surveille.
22: Dès qu'il remarque un mouvement, on peut tirer, envoyer un drone ou un robot terrestre, peu importe.
20: Andrei, premier adjoint du commandant de bataillon.
22: Il y a un an et demi, c'était encore des groupes de 5, 8, 10, parfois 20 soldats qui donnaient l'assaut. Maintenant, ils sont 3, 2, parfois même un seul soldat qui doit rejoindre un point et s'y installer.
20: Les Ukrainiens résistent, mais ces infiltrations sont permanentes.
22: Ici, il y a énormément d'ennemis. Ces trois dernières semaines, rien que sur notre secteur, on en a tué plus de 80.
0: Regardez, notre drone va intercepter un drone ennemi, un Molnia. Il s'approche et en explosant, il détruit sa cible.
20: Même à 30 km du front, plus personne aujourd'hui n'est à l'abri des Russes. C'est ce que constate le premier lieutenant Volodymyr.
0: Tous les mois, ils augmentent leur distance de vol. Hier, un Shahed est tombé à deux rues d'ici et une voiture a été attaquée par un drone Lancet.
20: Et sans moyens supplémentaires, la 57e redoute de devoir bientôt céder du terrain.
2: Reportage signé Isabelle Labéry, Marc Garvenès avec Yachar Fazilov, envoyé spéciaux de France Info en Ukraine. La météo et un nouveau journal à suivre.
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2: Et un temps estival au programme de l'après-midi, Patricia Charbonnier.
3: Des conditions météo vraiment très agréables, avec alternance de passages nuageux et de belles périodes ensoleillées sur l'ensemble du pays. C'est même très ensoleillé près de la Méditerranée. On a simplement un petit peu de mistral, jusqu'à 50 km/h en rafale en moyenne vallée du Rhône. Comme ces derniers jours, le temps sera plus instable en montagne, dans le risque d'averses, en particulier sur la montagne Corse. Des averses qui vont prendre un caractère orageux dans l'après-midi sur le sud des Alpes et sur les Pyrénées. Puis on a une perturbation qui va arriver dans l'après-midi par la pointe bretonne, qui apportera un petit peu de pluie.
2: Les températures aussi sont agréables.
3: Oui, une chaleur sans excès. La chaleur s'est repliée vers la Méditerranée. Alors, on va quand même dépasser les 30 degrés cet après-midi sur l'extrême sud. Par exemple, Météo France prévoit 32 à Marseille, 30 à Grenoble, 28 à Lyon, mais 26 à Paris et Nancy, 25 à Reims, 24 degrés à Lille et 19 à Brest.
2: Merci Patricia, merci à vous tous d'écouter France Info. Il est midi et demi. Benjamin Recouvreur pour l'info.
4: Toujours aucune trace de Liana dans le Gers et les recherches montent en puissance à Florence pour retrouver cette collégienne de 11 ans disparue vendredi. Une information judiciaire va être ouverte, annonce le parquet. Un homme de 41 ans est en garde à vue depuis samedi. C'est dans sa voiture que la jeune fille a été aperçue la dernière fois. Un nouveau pétrolier de la flotte fantôme russe a été arraisonné hier par la marine française au large de la Bretagne dans l'Atlantique. Le parquet de Brest a ouvert une enquête pour défaut de pavillon et refus d'obtempérer. Il arbore est un faux pavillon du Cameroun. C'est la quatrième interception par la France d'un pétrolier sous sanction internationale liée à la Russie. Israël prévient, il n'y aura pas de calme à Beyrouth tant que les attaques du Hezbollah continuent. L'État hébreu annonce aujourd'hui des frappes à venir dans la banlieue sud de la capitale, fief du groupe pro-iranien, après avoir encore intensifié ses opérations hier. Israël assure aussi ce midi vouloir établir une zone sous contrôle militaire dans la région du fleuve Litanie, située à une trentaine de kilomètres au nord de la frontière que l'armée israélienne a franchi ces derniers jours. Ce n'est pas un coup de pouce, mais une hausse automatique liée à l'inflation provoquée par ce conflit au Moyen-Orient. Le SMIC augmente aujourd'hui de 2,4%. C'est une revalorisation bienvenue pour les travailleurs précaires. Plus de 2 millions de travailleurs modestes vont pouvoir en bénéficier, Laurine Benjebria.
5: Le SMIC mensuel augmente d'environ 35 euros net pour passer à 1477 euros pour un temps plein. C'est une évolution mécanique. Dès que l'inflation dépasse les 2%, le salaire minimum doit automatiquement être revalorisé. Pour les syndicats, le compte n'y est toujours pas. Ils regrettent l'absence de coup de pouce de la part du gouvernement et évoquent une smicardisation des salaires, un tassement vers le bas, car les négociations salariales dans les entreprises se sont pour la plupart terminées avant le conflit au Moyen-Orient, donc sans prendre en compte la hausse des prix. Et avec cette valorisation, le SMIC rattrape le bas des grilles salariales dans plusieurs secteurs. 70% des branches professionnelles ont des minima inférieurs au salaire minimum. Les organisations syndicales réclament donc l'ouverture de réelles négociations et la mise en place immédiate de sanctions pour les branches non conformes.
4: Laurine Benjebria, 15 000 créations d'emplois et 93 milliards d'euros d'investissements étrangers en France. Ce sont les chiffres records annoncés aujourd'hui par Emmanuel Macron à l'ouverture du 9e sommet de Choose France. 200 chefs d'entreprise étrangers réunis à Versailles, 61 nouveaux investissements confirmés par le chef de l'État, notamment dans le domaine du numérique, des centres de données et de l'intelligence artificielle. Après les scandales de Betaram et du périscolaire, les députés planchent cet après-midi sur une proposition de loi contre les violences à l'école. Texte écrit par la macroniste Violette Spielboot et l'insoumis Paul Vanier. Il prévoit la condamnation symbolique par la nation de ces violences, un fonds d'indemnisation, mais aussi l'interdiction absolue de toute violence et le renforcement des contrôles des adultes qui exercent avec les enfants au moment du recrutement, puis tous les 3 ans. Enfin, les montagnes russes ne sont pas finies. Pour les fans de Céline Dion, la star québécoise annonce 10 dates de concerts supplémentaires. Ce sera pour le mois de mai 2027, toujours à Paris La Défense Arena. Seules les personnes qui étaient déjà inscrites pour les tirages au sort pour les premières dates en septembre pourront participer à cette nouvelle loterie. Ça commence aujourd'hui.
2: Et ça vous parle, Benjamin, j'imagine.
4: Je suis peut-être dedans.
2: Merci. Dans une dizaine de minutes, reportage au cœur de l'instance qui recueille la parole des victimes de violences sexuelles au sein de l'Église catholique. Avant 13h également, le récit de Sophie Adnaud, l'astronaute française, se confie à France Info depuis la Station Spatiale Internationale où elle vit et flotte depuis 4 mois.
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2: Le PSG lui continue à faire la fête.

0: a montré, exposé son trophée, sa deuxième Ligue des Champions remportée samedi soir après la parade au Champ de Mars, la réception à l'Élysée, une nouvelle fête au Parc des Princes hier soir. C'est à Roland-Garros, où nous serons d'ailleurs dans quelques minutes, qu'est présenté le trophée aujourd'hui. Mais la victoire samedi s'est aussi soldée par des débordements, des violences. Bonjour Aurélien Tirard.
1: Bonjour.
0: Le ministre de l'Intérieur annonce plus de 890 interpellations.
1: Oui, c'est une hausse de 45% des arrestations par rapport à la finale de l'an dernier. 178 policiers et gendarmes ont été blessés au cours de ces deux jours. Et selon le ministre de l'Intérieur, les forces de l'ordre ont été, je cite, soumises à des agressions systématiques, des jets de projectiles, tirs de mortier en très forte hausse, des tensions qui se sont concentrées à Paris, hein, autour du Parc des Princes, sur le périphérique, avec des tentatives d'intrusion. Un homme à scooter lui est mort après avoir foncé sur des plots en béton, sur une bretelle d'accès du périphérique. Un jeune homme, lui, dans le coma après avoir été violemment agressé dans le 16e arrondissement. Et puis un autre hospitalisé en urgence absolue après avoir plongé dans la Seine. Des débordements, il y en a eu aussi ailleurs en France, dans plus de 70 villes, des pillages commis dans une quinzaine de villes.
0: Et quel est le profil de toutes ces personnes interpellées?
1: Alors, sur les 256 gardes à vue que le parquet de Paris a traité, il y a 87 mineurs, le plus jeune, âgé de 14 ans, des mineurs qui viennent en grande majorité de la région parisienne, hein, selon le parquet de Paris, mais aussi certains viennent d'ailleurs en France. Et pour les autres, les majeurs, les personnes en garde à vue sont essentiellement des hommes, 10 femmes aussi sont entendues, des personnes qui habitent Paris et sa région. La justice leur reproche des vols, des attroupements, des dégradations, mais surtout de s'en être pris aux forces de l'ordre, comme le rappelle Laure Becchio, la procureure de Paris, qui met aussi en garde tous ceux qui ont participé au débordement et qui n'ont pas été arrêtés.
2: Nous avons un nombre de gardes à vue tout à fait significatif. Nous approchons les 50% sur violence à l'encontre des forces de l'ordre. Ça veut dire que ceux qui s'attaquent à nos policiers, ils sont actuellement en garde à vue. Et pour les faits les plus graves, je veux le dire, nous ne lâcherons rien. C'est-à-dire que les images, elles vont être exploitées. Ce sont les instructions que j'ai données à la Sûreté territoriale parisienne. C'est-à-dire que ceux qui sont rentrés chez eux, en se disant, pas vu, pas pris, eh bien, on va continuer à les chercher.
0: Et maintenant, qu'est-ce qui va se passer, Aurélien, pour chacune de ces personnes?
1: Eh bien, certains sont encore en garde à vue, d'autres sont déjà présentés, hein, devant le parquet de Paris, qui leur dira s'ils sont poursuivis, s'ils seront jugés et quand, s'ils devront s'acquitter d'une amende ou bien faire l'objet de mesures alternatives. Et déjà, cet après-midi, au moins 11 personnes doivent être jugées en comparution immédiate, hein, si elles acceptent d'être jugées immédiatement. Sinon, eh bien, leur procès aura lieu plus tard.
0: Ce bilan, merci Aurélien. Aurélien Tirard, ne manque pas de faire réagir le monde politique. Audrey Tison, l'extrême droite notamment, qui dénonce ce qu'elle considère comme un manque de préparation de l'exécutif.
3: Oui, il n'y a qu'en France où la victoire d'un club de foot provoque des émeutes, déplorait Marine Le Pen dès hier. Et ce matin, Jordan Bardella va plus loin. Interrogé sur BFM, le président du Rassemblement National estime avoir vu des scènes de guerre civile.
4: On voit se reproduire des comportements qui sont des comportements de prédateurs. On s'en prend aux forces de sécurité, aux policiers, aux gendarmes, aux pompiers. On détruit tout sur son passage. Et je dis aux Français, réveillez-vous parce que dans quelques temps, ils casseront la porte des immeubles et ils rentreront dans vos appartements. Si l'État ne reprend pas la main sur sa politique de sécurité et par-dessus tout sur sa politique migratoire.
3: Jordan Bardella fait donc un lien entre les débordements, l'immigration et les difficultés de l'assimilation, selon ses termes. Discours assez proche de celui d'Éric Zemmour. Le patron de Reconquête attribue ces violences à, je cite, une jeunesse arabo-musulmane venue des banlieues qui déferle sur Paris. Fin de citation. De son côté, Bruno Retailleau estime que la France n'a pas à subir cette violence à chaque trophée. L'ordre, ça se décide, écrit le chef des Républicains. Tandis que Raphaël Glucksmann du parti Place Publique estime que ces faits sont proprement insupportables. La France est une cocotte minute prête à exploser, estime l'eurodéputé de centre-gauche.
0: Le gouvernement, lui, défend son dispositif tout en s'interrogeant sur les causes de ces violences.
3: Oui, ce n'est pas la robustesse du dispositif policier qui doit être interrogé, assure le ministre de l'Intérieur. Mais il faut plutôt rechercher les causes profondes de ce phénomène, d'après Laurent Nunez. Discours repris par la porte-parole du gouvernement, Maud Bréjon.
5: On a un problème de violence endémique en France. On a un problème d'éducation, on a un problème culturel. Et puis il y a une responsabilité, pardonnez-moi, parentale. C'est énormément de jeunes. On a un problème avec l'éducation d'une partie de nos fils.
3: Alors cela n'exonère pas l'État de mettre en place des dispositifs suffisants pour assurer l'ordre. On le fait à chaque fois.

0: Urla, porte-parole sur France Info.
1: Et nous sommes en ligne, Audrey, avec la première adjointe au maire de Paris. Bonjour Lamia Elarage.
2: Bonjour.
1: Merci d'être avec nous. Quel bilan faites-vous, vous, ce midi ? Une fête gâchée, un dispositif de sécurité qui n'a pas suffi ?
2: Écoutez, moi je ne partage pas du tout ce constat-là. Il y a eu un certain nombre de débordements, il y a eu un certain nombre de violences, il y a eu un certain nombre de dégradations, et ce sont des faits absolument insupportables et inacceptables. Mais globalement, ce sont des faits qui ont été circonscrits, ce sont des faits qui ne se sont pas retrouvés, par exemple, dans l'Est parisien ou dans le centre Paris. On a eu quelques des arrondissements qui ont été extrêmement touchés, effectivement, le 16e arrondissement, un peu le 17e, le 7e, le 8e, un petit peu autour de la place de la République. Mais globalement, c'est une fête qui a été plutôt joyeuse. Il y a eu un déploiement extrêmement important de forces de police nationale, évidemment, notamment sur les sites compliqués. Et la police municipale parisienne, qui a été extrêmement mobilisée ce week-end, les médiateurs de la ville de Paris, qui aussi ont été extrêmement mobilisés, et un nettoiement qui est intervenu très tôt dans la nuit, dès 4h du matin, de façon à ce que Paris, à 8h du matin, le dimanche, soit en état pour les Parisiennes et les Parisiens. Et globalement, c'est le constat que nous faisons. Cela n'enlève rien aux dégradations qui ont eu lieu. Nous avons une comptabilisation qui est toujours en cours. Un certain nombre de départs d'incendie, des bacs poubelles qui ont été abîmés, c'est un certain nombre d'espaces verts, des arbustes, etc. Mais nous constatons que le déploiement et de sécurité et de prévention et de nettoiement qui a eu lieu ce week-end a été plutôt réussi à cocher les cases que nous nous étions fixées au préalable.
1: Beaucoup plus d'interpellations que l'année dernière. Est-ce que ça a été plus violent ?
2: Non, nous avons été plus vigilants. Et justement, sur la base de notre expérience de l'année dernière, sur la base de notre expérience lors de la fête de la musique du 21 juin dernier à Paris, où il y avait eu un grand appel à la jeunesse européenne, un rassemblement dans Paris à l'occasion de cette fête de la musique, nous en avons tiré un certain nombre de conclusions. Nous travaillons maintenant depuis plusieurs semaines, dès le lendemain de l'élection municipale, à la préparation de la fête de la musique de cette année, ce qui nous a permis d'avoir un dispositif prêt et que nous avons pu tester dès ce week-end. À savoir une meilleure coopération entre la préfecture de police et la ville de Paris, une meilleure coordination de la police nationale et la police municipale, et un déploiement des effectifs de nettoiement, de désencombrement et de propreté dès la nuit de samedi à dimanche. Et là-dessus, nous sommes plutôt satisfaits de ce que nous avons constaté. Et ça n'enlève rien à la gravité de certaines images. Je pense notamment aux effets que vous avez évoqués avec le décès d'un jeune sur au niveau du périphérique sur la porte Maillot, des chutes dans la Seine, etc. Mais globalement, une situation qui, pour nous, a été plutôt maîtrisée.
1: Mais comment faire pour que ça ne se reproduise pas ? Et je pense notamment à la Coupe du Monde de football qui approche et aussi à la fête de la musique que vous avez mentionnée.
2: D'abord, nous avions fait une proposition. Le maire de Paris a fait la proposition d'avoir une fan zone ou en tout cas un espace circonscrit où nous pouvions contenir ces espaces de festivités. Puisque je rappelle que dans leur très très grande majorité, quasi totalité en réalité, les Parisiens, les personnes qui étaient présentes à Paris samedi soir et dimanche étaient plutôt dans une bonne ambiance, une ambiance festive, une ambiance populaire et une ambiance qui avait envie de célébrer ce moment important. Comment est-ce qu'on fait pour que ça se reproduise pas ? J'entendais tout à l'heure dans votre reportage le lien qui était fait entre l'immigration et ce type d'événement. D'abord dire que à chaque fois qu'il y a des faits de violence, ils sont extrêmement graves et inacceptables et nous sommes très fermes là-dessus, en lien évidemment avec l'État, dont je rappelle que c'est la prérogative. Mais ce lien-là est un lien établi pour venir masquer une idéologie en réalité raciste et qui ne correspond pas à ce que nous constatons sur Paris. Ensuite, sans doute qu'il y a une part de violence inhérente, intrinsèque à la société. Nous connaissons depuis plusieurs années une dégradation de la qualité de vie des Français, des contraintes budgétaires importantes, une angoisse croissante et qui sans doute amène à ce type de débordement.
1: Est-ce que justement, pardonnez-moi Lamia Elarage, cette même analyse que la porte-parole du gouvernement qu'on entendait à l'instant ? On a un problème avec l'éducation d'une partie de nos fils, dit Maud Bréjon, une responsabilité collective, du politique, mais aussi une responsabilité parentale.
2: Écoutez, une responsabilité parentale, je voudrais pas non plus qu'on ait le sentiment de se défausser sur des parents qui, sans doute, par ailleurs, peuvent être débordés ou ne pas forcément avoir la main. J'entendais aussi dans votre reportage qu'il y avait 85 mineurs sur les près de 300, si je ne dis pas de bêtises, interpellés ou mis en garde à vue plutôt. On peut pas dire que c'est la majorité. Il y a la question de l'autorité parentale, sans doute, mais je ne voudrais pas qu'on se défausse là-dessus. Il y a surtout une responsabilité qui est celle, effectivement, de l'éducation des enfants, mais particulièrement des hommes, puisqu'on est dans une très très grande majorité d'hommes. Mais au-delà de ça, le sujet pour nous, c'est quelles perspectives on donne, quels espaces on donne, comment est-ce que la régulation, quelque part, de la société par la force et la puissance de la République, elle peut se faire. Et ça, c'est un échec, je dirais, global, et en tout cas, il y a une responsabilité. Qui est celle du gouvernement, sur le climat de tension aujourd'hui intrinsèque à la société française.
1: Lamia Larrage, merci d'avoir pris ces quelques minutes pour réagir en direct sur France Info. Ce midi, première adjointe au maire de Paris, et comme l'année dernière, je vous le disais, le PSG vient présenter son trophée à Roland-Garros. Fabrice Abgral, vous êtes à Roland-Garros, est-ce que vous le voyez le trophée, vous, déjà ?
3: Ah non, pas du tout, non. Non, pas du tout. Et puis, sincèrement, on ne connaît pas encore l'horaire.
1: Mystère.
3: Oui, pour l'instant, on ne connaît pas l'horaire. Alors, est-ce que ce sera avant ou après le match de Diane Paris ? Personne ne le sait. Hein. Qui viendra au milieu du central pour présenter la coupe ? Là encore, personne ne le sait. L'an passé, c'est Ousmane Dembélé hein, qui était venu au milieu du cours. Nasser El Khelaifi sera sûrement là, comme l'an passé, hein, aux côtés de Ousmane Dembélé. Vous savez que Nasser El Khelaifi était très bon joueur de tennis.
1: Ah.
3: Il est encore, par contre, je ne sais pas, le président de la Fédération qatarienne de tennis, et lui-même donc a été joueur sur le circuit professionnel à la fin des années 90 et au début des années 2000. Il a même disputé deux matchs au plus haut niveau, tous les deux perdus, hein, dont un en 1996 à Saint-Polten, battu par un certain Thomas Muster, 6-0-6-1, si vous voulez, c'est disponible sur Internet.
1: Bon, il s'est reconverti du coup. Suite des huitièmes de finale.
3: Avec plus de réussite, un peu plus, ouais.
1: Suite des huitièmes de finale, donc aujourd'hui, vous nous le disiez, Fabrice, avec la Française Diane Paris.
3: Oui, bah c'est vrai que l'avenir du tennis français repose maintenant sur les épaules de Diane Paris. Hein. C'est la dernière représentante du tennis français. La francilienne va tenter d'atteindre pour la première fois les quarts de finale en Grand Chelem. Diane Paris est 92e mondiale. Elle sera opposée en deuxième match hein, sur le central vers 14h-14h30 à la louche à la polonaise Maja Jawlińska, la 115e mondiale issue des qualifications. C'est une joueuse que l'on découvre hein, sincèrement. Diane Paris se voit quand même sincèrement offrir une superbe occasion, alors peut-être unique, hein, d'atteindre les quarts de finale à Roland-Garros. C'est ses premiers huitièmes de finale en Grand Chelem à Diane Paris. C'est sa 20e participation en Grand Chelem. C'est la première fois qu'elle atteint ce niveau. Alors attention quand même à Jawlińska. C'est une gauchère et elle joue actuellement en pleine confiance. C'est l'une des révélations du tournoi. Forcément, elle a déjà gagné 6 matchs, Jawlińska, dont 3 en qualification. Alors attention, ça ressemble quand même à un match piège hein, pour Diane Paris.
1: Et Diane Paris, grand espoir donc du tennis français, mais qu'on connaît depuis bien plus longtemps, Fabrice.
3: Oui, elle a aujourd'hui 23 ans. On l'a découvert en fait Diane Paris en 2019, elle n'avait que 16 ans, elle a passé un tour devenant à l'époque la plus jeune joueuse française vainqueur d'un match à Roland-Garros. Elle devient même à cette époque championne du monde junior, mais c'est vrai que la transition hein, entre les juniors et le circuit professionnel va être un petit peu compliquée hein, pour Diane Paris. C'était un autre niveau, elle a eu du mal un petit peu à s'adapter. Pour ne rien arranger, sa progression a été sérieusement perturbée par des blessures à répétition au genou gauche, le pied gauche, les abdos, l'épaule, enfin bon, elle a tout eu. Et elle n'a jamais été plus loin que la 48e place. Alors, elle n'a toujours pas remporté de titre. Et en Grand Chelem, elle n'a jamais dépassé jusqu'à cette année à Roland-Garros le troisième tour. Première fois donc qu'elle est en deuxième semaine. Elle a franchi un cap tennistique et psychologique, ça c'est sûr. Et on la sent bien dans sa tête, on la sent bien dans son tennis. Peut-être que pour elle, aujourd'hui, c'est l'occasion d'atteindre pour la première fois de sa carrière donc les quarts de finale. En tout cas, elle nous a dit en conférence de presse qu'elle allait s'inspirer du parcours de Loïs Boisson l'année dernière, demi-finaliste à Roland-Garros, souvenez-vous.
1: À tout à l'heure, donc Fabrice, match attendu autour de 14h.
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1: Le fil info à midi 48. Benjamin Recouvreur, 93 milliards d'euros d'investissements étrangers en France.
6: C'est le montant annoncé par Emmanuel Macron à l'occasion du 9e sommet de Choose France aujourd'hui à Versailles. Un montant record dont une part très importante dans les secteurs des data centers et de l'intelligence artificielle. 71 projets d'entreprise confirmés qui représentent 15 000 créations d'emplois. Une menace systémique aux conséquences sanitaires potentiellement considérables. Un collectif de médecins libéraux alerte le gouvernement sur la pollution chimique public de l'eau potable, aux pesticides, aux microplastiques, mais surtout aux PFAS. Il rappelle que 30% de la population aurait consommé une eau non conforme au moins une fois en 2024. Ils appellent à élargir le nombre de substances surveillées. Il était le maire d'Issy-les-Moulineaux dans les Hauts-de-Seine depuis 46 ans. André Santini est mort aujourd'hui à l'âge de 85 ans. Il avait été réélu en mars pour un 8e mandat malgré une hospitalisation après une chute. Et puis Davide Ancelotti est le nouvel entraîneur de Lille. L'ancien joueur italien de 36 ans, fils de Carlo Ancelotti, va remplacer Bruno Genesio. C'est sa première sur le banc d'un club européen de football.
1: Info. Nous vous emmenons à présent au cœur du dispositif mis en place après les conclusions de la commission sur les abus sexuels dans l'Église catholique. L'INIR, c'est l'instance nationale indépendante de reconnaissance et réparation. Elle permet de recueillir la parole des victimes, de les guider dans leur processus de réparation. Créée par les évêques de France, elle est toutefois indépendante de l'Église. Dans ce parcours qui peut durer plusieurs mois, chaque personne est accompagnée par un référent, un système unique qui permet une prise en charge individualisée pour comprendre le fonctionnement de ses référents. Lou Moumège s'est rendue à l'une de leurs réunions.
7: Pendant longtemps, Marine n'a aucun souvenir. Elle fait une amnésie traumatique. Puis à la mort de l'abbé, en 2012, les paroles de victimes se libèrent et peu à peu, elle aussi prend conscience des sévices qu'elle a subis.
8: Aujourd'hui, je sais ce qui m'est arrivé, même si je n'ai pas l'image en fait. Mais donc j'avais un vrai manque de légitimité pendant longtemps. De me dire, bah en fait, puisque je m'en souviens pas, ça se trouve c'est moi qui m'invente des choses, c'est pas possible que ce soit vrai. Et donc ça m'a pris du temps pour pouvoir en parler dans ma famille, bien un an et demi. Et pareil, en fait, par exemple, en fait, tout prend du temps, et ça je pense que c'est important de l'avoir en tête aussi, parce que voir mon agresseur, clairement, et ça je le sais, m'a quand même fait une injonction très forte au silence, contre lequel je continue de me battre, en fait, encore aujourd'hui.
7: Les souvenirs restent flous, c'est un mécanisme de protection, mais les conséquences de ces abus sont-elles bien réelles ?
8: Ça a eu un impact sur ma vie sentimentale, évidemment, que je sens encore aujourd'hui. C'est dur pour moi de me laisser approcher, c'est dur pour moi de me laisser aimer. Et puis, globalement, ça fait 4 ans que je suis sous antidépresseur, qu'à chaque fois que j'ai essayé de les baisser, je suis pas bien, donc je suis obligée de recommencer. Et puis toute la charge mentale que ça prend, évidemment, qui empêche de vivre parfois.
7: De là naît le besoin de justice. Marine entame alors en 2024 une démarche auprès de l'INIR. Cette instance indépendante de l'Église permet aux personnes d'être écoutées par des professionnels.
9: Nous y voilà, Marine. Comment vous vous sentez du coup ?
10: C'est pas simple.
7: Et surtout d'être reconnue comme victime, notamment au travers de la lecture d'une lettre qui synthétise les faits.
11: Madame, vous avez transmis une demande de reconnaissance et de réparation en tant que victime de violences sexuelles dans l'Église. Le diocèse a confirmé la vraisemblance des faits.
7: Démarche qui s'accompagne aussi d'une réparation financière.
8: Il y a quelque chose d'assez douloureux de voir résumé sur 2 pages et demie. En fait, ce qui, moi, me pourrit ma vie tous les jours. Et donc ça, c'était dur. Et en même temps, voilà, c'était fort symboliquement d'avoir cette reconnaissance concrète et qui permette à la fois de rembourser toutes ces années de thérapie, hein, on va pas se mentir, mais aussi de me tourner vers l'avenir.
7: Mais l'une des étapes cruciales pour Marine, c'est la cérémonie organisée le week-end dernier par son collectif de victimes et par le diocèse d'Angers.
12: Bonjour à tous. Nous sommes réunis en ce lieu pour écouter le témoignage de personnes victimes de voir.
7: Comme Marine, toutes décrivent un homme d'apparence irréprochable, proche des familles des enfants qu'il ciblait.
13: Vous avez eu mon innocence, mais vous n'aurez pas ma foi.
7: Direction ensuite la cathédrale, où l'évêque d'Angers dévoile une plaque commémorative.
14: Donc je lis le texte qui est sur la plaque.
7: L'abbé Ouar n'y est pas mentionné, ce que dénoncent certains, mais on retrouve sur cette plaque une demande de pardon aux victimes d'emprise et de violences sexuelles commises par des membres de l'Église. Une messe de réparation vient enfin clore cette cérémonie. Quelques larmes coulent sur les joues de Marine. Alors la cérémonie est terminée, comment vous vous sentez ?
8: Un peu lessivée, mais en même temps soulagée, touchée voilà, par tout ce qui s'est passé, par tout ce que ça a voulu dire, par ces témoignages qui ont été magnifiques. Et donc je me sens très reconnaissante et apaisée en fait. Voilà. Donc, c'était important pour moi d'avoir une vraie demande de pardon. Et j'espère que ça apportera ses fruits. Voilà, je pense que c'est qu'un début. Dans ce chemin de réparation.
7: Si Marine reconnaît ne pas être au bout du chemin, ses démarches lui permettent progressivement de retrouver sa place, dit-elle, dans l'Église, mais aussi en tant que femme, et de passer du statut de victime à celui de témoin.
1: Reportage signé Lou Moumège. 107e jour dans l'espace pour Sophie Adnot, à quasiment la moitié de sa mission dans la Station Spatiale Internationale. La spationaute française nous donne de ses nouvelles. Bonjour Olivier Aymon.
10: Bonjour Marie, bonjour à tous.
1: Sophie Adnot qui nous a accordé une interview diffusée ce matin sur France Info. Interview enregistrée vendredi avec Jérôme Chapuis, moment d'échange qui reste assez rare.
10: Oui, ces échanges audio et vidéo avec les médias sont décidés par la NASA en lien avec l'Agence Spatiale Européenne. Dans ce cas, ils s'inscrivent dans un agenda qui est fixé avec précision toutes les semaines et qui comprend les différentes tâches que doivent effectuer les astronautes à bord de l'ISS. Les obligations de maintenance de la station, c'est très important. Maintenance des instruments, des matériels du bord, des éléments vitaux. On a récemment vu Sophie

0: et de nous réparer les toilettes du bord. Autre obligation, mener des expériences scientifiques qui sont la raison d'être principale de ces missions. Et puis, il faut ajouter à cela de nombreuses heures de sport quotidiennes obligatoires pour se maintenir en forme. Plus donc ces moments de communication avec la Terre, ça fait un emploi du temps bien occupé, mais pas de quoi entamer l'enthousiasme de notre astronaute.
1: L'émerveillement, il est tous les jours, à chaque instant. Et c'est un mix de toutes les expériences que j'ai depuis que je suis arrivée ici. La première chose, bien sûr, la vue sur la Terre, qui est absolument splendide, époustouflante, inimaginable. À chaque fois que j'ouvre les volets le matin, je me fais la même réflexion. C'est tellement beau, je vous assure. Et puis aussi, ce qui continue à m'émerveiller, c'est se déplacer en 3D, en fait.
2: Ouais.
1: Et arriver à faire des mouvements qu'on ne peut pas faire sur Terre. Donc, c'est vraiment très, très amusant. Voilà. Et puis, bien sûr, toute la science qu'on fait ici à bord, c'est vraiment on fait progresser la science de manière générale, beaucoup le côté médical. Et ça, je trouve ça magique aussi.
3: La science, Olivier, qui est donc au cœur des missions des astronautes.
0: Oui, Sophie Anneau participe à des dizaines d'expériences à bord, dont 7 nouvelles qui ont été spécialement conçues pour sa mission. Expérience dans le domaine biologique, médical, mais aussi botanique, avec une expérience qui s'appelle le Chlor-ISS, hein, qui est un programme en fait, qui est mené avec des écoles primaires et qui consiste à faire pousser des plantes les mêmes sur Terre et dans l'espace et ensuite à comparer leur évolution.
1: Je suis absolument ravie de faire cette expérience avec les classes françaises et toutes celles qui participent aussi, pas que en France d'ailleurs. Écoutez, pour moi, c'est la transmission, c'est vraiment important. Transmission aussi de la curiosité, l'apprentissage de tester, expérimenter des nouvelles choses, être curieux, se poser des questions et quelle que soit l'expérience qu'on fait, mais parfois il y a des résultats surprenants et bien c'est comme ça qu'on avance, on continue à se poser d'autres questions et c'est comme ça que se fait le progrès scientifique. Ça commence quand on est tout jeune en fait à avoir la curiosité éveillée et pour moi c'est vraiment très très important d'essayer de susciter cette graine de curiosité chez les jeunes, si je peux pas vous les faire un jeu de mots, voilà, quand c'est une graine de curiosité.
3: Sophie Anneau qui nous raconte aussi son quotidien à bord de l'ISS.
0: Et les moments importants comme les repas, on est français, hein, notamment ces plats qui ont été préparés pour elle et l'équipage par la chef Anne-Sophie Pic qu'on a appelée pour l'occasion, pour cette interview. Elle lui a demandé à Sophie Anneau lequel de ces plats elle préférait.
1: C'est impossible de choisir, je vous assure, je les aime tous. Non, mais chaque plat apporte son petit lot de connexions spécifiques. J'aime autant le riz au lait qui me rappelle celui de mon enfance que la soupe à l'oignon qui me rappelle la soupe à l'oignon de ma grand-mère et que le bœuf braisé qui est un plat absolument sublime de signature Anne-Sophie Pic. J'aime beaucoup l'alliance qu'elle a de faire venir des épices de partout dans le monde et puis arriver à les assembler de telle sorte qu'en bouche c'est vraiment explosif derrière. Alors en plus, quand on n'a pas de la nourriture fraîche au quotidien, je vous assure qu'un repas comme celui préparé par Anne-Sophie Pic, on en profite mais d'une manière incroyable. C'est pas tous les jours, mais on en profite.
0: Voilà, manger, travailler et dormir aussi, le sommeil dans l'espace, comment cela se passe pour elle? On lui a posé la question.
1: Je dors très très bien, oui. J'ai jamais eu de problème pour m'endormir ici. Alors, ce qui est assez surprenant, c'est que le duvet, il est comme collé à une paroi d'un mur. Enfin, pas collé, il est strappé. Hein. Avec moi, j'aime bien mettre les sangles assez serrées pour avoir la sensation d'être plaqué contre quelque chose, comme on pourrait avoir sur Terre la sensation de s'écraser sur le matelas finalement. Ici, si on n'attache pas avec des sangles, on flotte plus. Et ça marche aussi de dormir, mais moi, ce que je préfère, c'est être vraiment plaqué contre le mur. Et je vous assure que je dors vraiment comme un bébé.
0: Voilà Sophie Anneau qui dort bien, qui est donc apparue en forme lors de cette interview, jouant avec l'impesanteur qui fait tout voler autour d'elle, notamment ses cheveux. Hein, c'est presque devenu un emblème de sa mission. L'astronaute qui nous a gratifié d'une roulade finale pour finir la tête en bas. Moment d'échange donc très détendu, qui font presque oublier que la Française est dans un environnement assez hostile, dans ce vide spatial pour lequel nous, humains, on n'est pas totalement fait, avec ses radiations solaires, ses extrêmes de température, dont les astronautes sont protégés par cette simple enveloppe, cette ISS, un petit refuge 100 mètres de long sur 70 et qui tourne au-dessus de nos têtes à 28 000 km/h. Ça fait un tour du monde toutes les heures et demie.
3: C'est pas mal.
0: C'est pas mal. Hein.
3: C'est beaucoup.
0: Ouais.
3: Merci Olivier, mon chef du service science de France Info.
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3: Un temps calme et ensoleillé, Patricia Charbonnier, pour cet après-midi.
9: Oui, la météo est très agréable, avec une chaleur sans excès cet après-midi. Le soleil qui s'impose sur une bonne partie du pays, c'est très ensoleillé près de la Méditerranée, avec un peu de mistral jusqu'à 50 km/h en rafale. Comme ces derniers jours, le temps sera un petit peu plus instable en montagne, donc risque d'averse sur la montagne Corse, avec en plus une tendance orageuse sur le sud des Alpes et les Pyrénées. Et puis une perturbation va aborder la pointe bretonne dans l'après-midi, avec un petit peu de pluie sur la Bretagne.
3: Et les températures, elles sont en baisse.
9: Oui, la chaleur s'est repliée sur le bassin méditerranéen. On dépasse quand même encore localement les 30 degrés près de la Méditerranée. Météo France prévoit 32 cet après-midi à Marseille, mais 27 à Toulouse, 26 à Paris et Nancy et 22 à Cherbourg.
3: Merci Patricia, il est 13h. Toute l'info avec Mélanie Delaunay. Bonjour Mélanie.
10: Bonjour.
3: À la une, ces investissements records en France.
10: 93 milliards d'euros annoncés à l'occasion du sommet de Choose France cet après-midi avec des patrons au château de Versailles, des investissements étrangers dans plusieurs domaines et la promesse de 15 000 créations d'emplois à la clé. L'actualité, c'est aussi l'arraisonnement par la marine française d'un pétrolier en provenance de Russie, soupçonné d'appartenir à la flotte fantôme. Les recherches qui s'étendent dans le Gers pour retrouver Liana, la collégienne de 11 ans disparu depuis vendredi. L'homme en garde à vue va être présenté à un juge d'instruction et puis le patron de la région Provence-Alpes-Côte d'Azur qui regrette un immense gâchis après la décision en fin de semaine dernière d'écarter Nice de l'organisation des épreuves des Jeux Olympiques d'hiver 2030. C'est la quatrième fois que la marine française intercepte un navire soupçonné d'appartenir à la flotte fantôme russe, un pétrolier qui a été arraisonné hier dans l'Atlantique, à 700 km des côtes du Finistère. Ce navire en provenance de Russie avait un faux pavillon, Claude Guibal.
11: Le Tagore, c'est son nom, naviguait sous pavillon camerounais en provenance de Mourmansk, dans le nord de la Russie. Il a déjà changé à de multiples reprises de pavillon, Madagascar, île Marshall, Panama. Depuis une semaine, il naviguait en ayant éteint son transpondeur, sa carte d'identité électronique. Il a été intercepté à plus de 700 km à l'ouest de la Bretagne, lors d'une opération menée par la marine française avec le soutien de plusieurs partenaires, dont le Royaume-Uni. Un bateau sous sanction, déjà notamment des États-Unis, de l'Union européenne, du Royaume-Uni, et c'est pour vérifier ce pavillon que la marine française l'a justement intercepté. Selon le parquet de Brest, son capitaine de nationalité russe a refusé à plusieurs reprises d'obtempérer, ce qui a conduit à la prise de contrôle du bateau. Une enquête a été ouverte pour non-justification de nationalité d'un navire, défaut de pavillon et refus d'obtempérer.
10: Merci Claude Guibal. Et la Russie juge cet arraisonnement illégal, c'est à la limite de la piraterie internationale, le Kremlin. Après de nouvelles frappes iraniennes et américaines, l'Iran le répète, un cessez-le-feu au Liban est une condition pour mettre fin à la guerre avec les États-Unis. L'armée israélienne poursuit ses bombardements malgré la trêve censée s'appliquer dans le sud du Liban et a désormais pour consigne de viser le Hezbollah dans son bastion de la banlieue sud de Beyrouth. Il n'y aura pas de calme tant que le mouvement pro-iranien ne cessera pas ses attaques, prévient Israël. Rien ne justifie cette escalade pour la France qui demande aujourd'hui une réunion du Conseil de sécurité des Nations Unies.
3: C'est plus que toutes les autres éditions réunies.
10: 93 milliards d'euros annoncés pour le sommet Choose France, le 9e qui se tient à Versailles cet après-midi. Le montant a été dévoilé dans la matinée par Emmanuel Macron, aux côtés du dirigeant du groupe japonais SoftBank, à l'origine de près de la moitié du montant pour un data center créé dans les Hauts-de-Seine.
12: Ce sont 71 nouveaux investissements qui sont annoncés. Et cette édition de Choose France à elle seule va permettre de cristalliser un montant record de 93 milliards d'euros d'investissements confirmés pour plus de 15 000 emplois. C'est évidemment de très loin une édition record et c'est historique. Ce sont 93 milliards d'euros d'investissement dans les data centers et dans l'IA, bien sûr. Et l'annonce faite par Maza et SoftBank représente près de la moitié de ce montant, avec les 45 milliards confirmés. Nous n'avons pas pris tous ceux qui sont à venir. Et donc, il y a en plus de ces 45, vous l'avez compris, le reste pour arriver dans les années à venir à la somme de 75. Mais donc, au-delà des 45 milliards de SoftBank, il y a en effet d'autres projets d'intelligence artificielle, de data center, mais aussi des projets stratégiques pour notre indépendance dans les semi-conducteurs, dans les minerais critiques, dans l'électrification des tracteurs ou des camions, dans l'acier, dans la santé.
3: Oui, des investissements notamment d'un laboratoire suisse spécialisé dans le traitement des allergies. Environ 200 patrons étrangers seront au château de Versailles cet après-midi autour d'Emmanuel Macron.
13: Cela fait quasiment trois jours qu'une collégienne a disparu dans le Gers.
3: Eliana, 11 ans, vue pour la dernière fois devant le collège de Fleurance vendredi, recherchée depuis une battue citoyenne hier. Aujourd'hui, les gendarmes doivent fouiller des bois. Un homme est toujours en garde à vue, Pierre de Cossette, et il doit être présenté à un juge d'instruction.
14: Oui, sans entrer dans le détail, la procureur d'Auch, dans un bref communiqué, annonce que les charges qui pèsent contre ce suspect apparaissent suffisantes pour ouvrir une information judiciaire. En d'autres termes, c'est un juge d'instruction qui va être saisi et devant qui cet homme doit être présenté au tribunal non pas d'Auch, mais d'Agen, qui a une compétence en matière criminelle. L'enquête est jusqu'à présent ouverte pour enlèvement et séquestration de mineurs et les soupçons se portent donc sur cet homme de 41 ans, décrit comme le père d'une amie de Liana, chez qui la collégienne avait passé une soirée pyjama en début d'année. Selon un témoin, Liana est montée dans sa voiture vendredi à 15h en sortant du collège à Fleurance. Des images de vidéosurveillance attestent qu'elle était bien à bord. Lui dit qu'il l'a déposée à proximité de la piscine, à un peu plus d'un kilomètre de là. Déclaration que la procureure jugeait hier incohérente et imprécise. La voiture est actuellement expertisée par les spécialistes de la gendarmerie, tandis que plusieurs dizaines de militaires cherchent toujours à retrouver la jeune fille et alors que la battue citoyenne hier n'a rien donné.
3: Merci Pierre de Cossette. Service police-justice de France Info. Encore des retards sur la ligne à grande vitesse Est. Les TGV doivent emprunter un autre itinéraire en ce moment à cause d'un accident de personne ce matin dans la Meuse. Les trains entre l'Est de la France et Paris affichent des retards dans les deux sens. L'UDI salue une figure centriste après la mort d'un de ses fondateurs, André Santini, à 85 ans. L'ancien ministre, connu pour ses petites phrases, qui est salué pour avoir transformé la ville d'Issy-les-Moulineaux dans les Hauts-de-Seine, dont il a été maire pendant plus de 40 ans.
13: Le dispositif de sécurité critiqué après les violences qui ont suivi la finale de la Ligue des Champions.
3: Près de 900 personnes arrêtées samedi soir, dimanche, dans le sillage du second titre européen des footballeurs du Paris Saint-Germain. S'il y a autant d'interpellations, ça veut dire pour le ministre de l'Intérieur que le travail a bien été fait. Les autorités qui répondent aujourd'hui aux critiques, celles de l'extrême droite en particulier, Audrey Tison, l'extrême droite qui dénonce un manque de préparation de l'exécutif.
13: Oui, des scènes de guerre civile provoquées par des prédateurs qui détruisent tout sur leur passage. Ce sont les mots très durs utilisés par Jordan Bardella ce matin. Alors il demande aux Français de se réveiller pour que l'État reprenne la main sur sa politique de sécurité et sa politique migratoire. Le président du RN fait un lien direct entre les débordements, l'immigration et les difficultés de l'assimilation, selon ses mots. Un discours très proche de celui d'Éric Zemmour, hein, qui appelle à, je cite, « mater l'ennemi intérieur ». Tandis que du côté des Républicains, Bruno Retailleau estime que l'ordre, ça se décide. Réponse du ministre de l'Intérieur, le dispositif a globalement fonctionné. Ce n'est pas la robustesse du dispositif policier qui doit être interrogé, il faut plutôt rechercher les causes profondes de ce phénomène, assure Laurent Nunez, tandis que la porte-parole du gouvernement pointe le rôle des familles et déplore un problème d'éducation d'une partie de nos fils.
3: Merci Audrey Tison, service politique de France Info. Un nouvel entraîneur pour le LOSC, c'est l'italien Davide Ancelotti, c'est le fils de Carlo Ancelotti qui va entraîner les footballeurs lillois la saison prochaine. On le sait depuis vendredi dernier, il n'y aura pas d'épreuve des Jeux d'hiver 2030 à Nice. Toutes celles sur glace vont se dérouler à Lyon. Décision prise face au refus du nouveau maire d'extrême droite, Éric Ciotti, d'installer une patinoire temporairement dans le stade de foot de la ville. C'est un immense gâchis, de l'avis du président de la région Provence-Alpes-Côte d'Azur qui a pris la parole ce matin sur les conséquences de ce transfert, Mathilde Vinceneux.
15: On a mis 5 ans à construire ce dossier et M. Ciotti l'a détruit en 2 mois, tacle Renaud Muselier. Le président Renaissance de la région PACA rappelle que Nice devait accueillir les épreuves de hockey, de patinage artistique, de curling, mais aussi un village des athlètes et les cérémonies de clôture. Le fait que la ville soit rayée de la carte olympique aura des conséquences financières, insiste devant les journalistes Renaud Muselier.
16: Nous perdons entre 180 et 280 millions d'euros de retombées économiques touristiques. Et puis Nice perd aussi des héritages très concrets. Bon, le Cool, une patinoire moderne, un complexe omnisport permettant d'économiser 600 000 euros d'économie par an par rapport à l'autre patinoire. Des logements, il paraît qu'il en manque, 400 logements post-olympiques dans un territoire sous tension immobilière.
15: Renaud Muselier estime qu'au total, la région PACA pourrait perdre entre 800 millions et 1 milliard d'euros à cause de ce retrait de Nice. Un calcul grotesque, dénonce de son côté le maire de Nice, Éric Ciotti, accusant le président de région de ne pas avoir fait suffisamment d'efforts pour trouver des compromis. Un moyen d'organiser les épreuves de glace sans installer de patinoire provisoire dans le stade de foot. Mais l'argument est balayé par Renaud Muselier qui assure que plus d'une vingtaine de réunions se sont tenues ces 2 derniers mois pour tenter de sauver Nice.
3: Avis aux déçus qui voulaient voir Céline Dion sur scène cet automne à Paris, qui n'ont pas pu acheter de place. Tout espoir n'est pas encore perdu. La star québécoise revient en mai prochain dans la capitale. 10 dates supplémentaires. Il y aura des créneaux pour acheter des billets. Ils seront proposés uniquement à ceux qui s'étaient inscrits aux préventes la dernière fois.
13: Et ça promet de belles files d'attente encore. Merci Mélanie Delaunay.
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13: Les deux fronts de la guerre au Moyen-Orient, ces dernières heures ont à nouveau été l'occasion d'échanges de frappes. Des frappes américaines en Iran qui ont entraîné des représailles militaires iraniennes, fragilisant encore un peu plus le cessez-le-feu. Sur l'autre front, au Liban, c'est l'escalade. Le Conseil de sécurité de l'ONU, pardonnez-moi, se réunit en urgence aujourd'hui. Le Premier ministre israélien a ordonné à son armée de frapper la banlieue sud de Beyrouth. Thibault Lefebvre, vous êtes en direct de Jérusalem. Bonjour Thibault.
20: Bonjour Marie.
13: Encore une étape de plus, de franchie donc.
20: Ah, clairement, l'escalade monte encore d'un cran ce matin. Vous l'avez dit, Israël promet de frapper le sud de Beyrouth. Le sud de Beyrouth, c'est le principal fief du Hezbollah, malgré toutes les limites imposées jusque-là par l'allié américain. Alors cette annonce fait suite à des attaques de drones, de la milice chiite, tout le week-end, encore ce matin dans les zones frontalières du côté israélien donc. Mais aussi pour la première fois depuis le cessez-le-feu, il y a un mois et demi, le cessez-le-feu qui n'en a que le nom, plus au sud, dans la région du lac de Tibériade. Un cessez-le-feu, donc je vous le disais, plus que théorique, qui n'est même plus défendu au plus haut niveau en Israël. Ce matin, le ministre de l'Éducation, il s'appelle Yoav Kish, eh bien, il a admis l'évidence. Il n'y a pas de cessez-le-feu dans le Nord, il y a la guerre. Fin de citation. Hier, l'armée israélienne a annoncé s'être emparée de cette forteresse croisée de Beaufort. Derrière le symbole, ce n'est finalement qu'une colline de plus conquise par l'État hébreu. Cette colline surplombe la vallée du Litani, du fleuve Litani, et elle offrait jusque-là au Hezbollah une position de tir privilégiée pour frapper l'extrême nord de la Galilée, mais avec l'usage de drones à fibre optique, drones qui peuvent être pilotés à plusieurs dizaines de kilomètres, eh bien l'intérêt stratégique est plus que limité.
13: Mais que cherche alors Israël, Thibault? Quelle est la stratégie là de l'État hébreu?
20: Alors il y a d'abord, Marie, la perspective du 4e cycle de négociations entre l'État libanais, sans le Hezbollah donc, et Israël, qui commence demain à Washington. Benjamin Netanyahou cherche à avancer ses pions pour arriver en position de force, mais ce n'est pas le plus important. Je vous le disais, le nord d'Israël est la cible régulière des drones du Hezbollah. Les écoles, au moment où je vous parle, sont fermées, les alertes sont quotidiennes, alors que le gouvernement a promis aux habitants de retour en novembre 2024, après avoir été évacués lors du précédent conflit, eh bien qu'il les protégerait du Hezbollah. C'est clairement un échec. Il y a beaucoup de frustration, beaucoup de colère. Et en pleine campagne électorale, aucun des principaux candidats à la succession de Benjamin Netanyahou ne veut d'un accord. Il faut à leurs yeux tout simplement écraser l'ennemi pour définitivement éradiquer la menace aux frontières.
13: Et j'accueille notre invité. Merci Thibault Lefebvre. Bonjour Daniel Ben-Simon.
21: Bonjour, je ne peux pas dire mieux.
1: C'est exactement la situation.
3: Daniel Ben-Simon, je vous laisse vous présenter, pardonnez-moi, journaliste, éditorialiste à la télévision israélienne. Vous avez été député travailliste, justement. Quelle analyse faites-vous, vous, de ces ordres, de ces nouveaux ordres de Benjamin Netanyahou et de cette avancée israélienne au Liban ?
1: Écoutez, malgré mon statut israélien de commentateur et d'ancien député, je n'arrive pas à trouver à une logique à la folie israélienne. Et Libanais et Hezbollah, bien sûr. Mais Israël tape, frappe, frappe, frappe, ne fait que frapper. Et comme ça, on n'arrête pas les conflits. Et l'armée israélienne a aussi mis un drapeau sur le Beaufort. Vous savez de quoi je parle ?
3: Le château de Beaufort au Liban, effectivement, qui avait été abandonné, finalement, laissé il y a 26 ans.
1: Des vingtaines de victimes israéliennes dans la première guerre du Liban, d'une unité d'élite qui a laissé là-bas tout, leur vie, ils ont laissé leur vie. Et aujourd'hui, on retourne à la même folie pour essayer de faire montrer quoi ? Qu'on a un drapeau, qu'on est capable de le mettre là-bas sur le Beaufort ? Qu'est-ce que c'est cette folie ? Benjamin Netanyahu est en train de perdre sa raison, il ne veut que la guerre, et je dis ça en tant qu'Israélien. Il ne cherche que la guerre avec le Hezbollah. Et comme ça, on ne peut pas arrêter des guerres.
3: Plus qu'un drapeau, c'est un fardeau, finalement, ce château de Beaufort.
1: Mais bien sûr. C'est un fardeau. Déjà, la première guerre en 82, l'unité d'élite du Golani est rentrée dans le Beaufort. Elle a laissé là-bas plus qu'une dizaine de vies, d'une unité d'élite. Et on n'a pas appris la leçon. La leçon israélienne, c'est frapper, frapper, frapper. Je répète, frapper, frapper, jusqu'à quand ? Jusqu'à quand ? Le Premier ministre ne fait que frapper. Je dis ça en tant qu'Israélien, et je sais que je reflète le sentiment de tellement d'Israéliens qu'il faut arrêter cette guerre avec le c'est pas le Liban, c'est le Hezbollah.
3: En espérant, Israël espère là une victoire au Liban. Difficile d'imaginer ce que pourrait être une victoire au Liban aujourd'hui.
1: Exactement. Mais il faudrait que les Américains rentrent dans le jeu. Il n'y a rien à faire. Les Américains doivent montrer leur volonté dans le Liban. Et aujourd'hui, il y a des négociations entre Libanais et Israéliens à Washington. Mais il faudrait vraiment arrêter, parce que les localités israéliennes sont à 2 mètres, à 5 mètres, à 10 mètres du Liban. Alors que c'est tellement... du salon des villages libanais, on voit les salons israéliens.
3: Vous avez le sentiment que le Premier ministre israélien, Benjamin Netanyahou, a perdu l'oreille de Donald Trump et vice-versa ?
1: Oui, on est en pleine crise entre les deux. Et Netanyahou, de toute façon, il va terminer dans quelques semaines. Il va perdre les élections. Il est montré dans tous les sondages qu'il est perdant. Il ne fait que perdre. Alors, à moins qu'il fasse quelque chose pour améliorer la situation des gens du Nord, il est perdant, il doit partir. Alors, je dirais que ça, c'est horrible. C'est atroce qu'un Premier ministre rentre comme ça, de cette façon, dans la période d'élection. Ça veut dire qu'il va jusqu'au bout. Et le bout, c'est la fin, jusqu'à la guerre. Il n'y a pas de vie au nord d'Israël. Il n'y a pas de vie. Dans tous les villages israéliens, il n'y a pas de vie. Ils sont vides. Alors, je dirais qu'il faudrait que quelque chose se fasse. On a déjà dit tout. La presse israélienne dit tout. L'armée dit tout. Et ça n'arrête pas. Ça n'arrête pas parce que M. Netanyahou, il est amoureux de la guerre. Il veut anéantir le Hezbollah. Et il n'arrête pas. Il faudrait trouver le moyen de mettre un peu de logique dans tout ça.
3: Israël veut désarmer en effet le Hezbollah. Le Liban aussi, sauf que les deux ne sont pas du tout d'accord sur les moyens d'y parvenir. À l'heure où les négociations doivent reprendre demain d'ailleurs.
1: Exactement. Et je dirais que sur ça, Israël et le Liban, vous savez, il n'y a pas de problème, il n'y a pas de conflit entre le Liban et Israël. Ils peuvent faire la paix en un jour. Ils s'assoient et ils divisent la terre, vous êtes là, nous sommes là. Mais au milieu, il y a le Hezbollah qui envoie des missiles, mais des genres de missiles vers Israël et qui tuent des gens. Et tant que ça continue, ça ne peut pas arrêter. Alors je dirais qu'il faudrait, entre le Liban et le Hezbollah,

0: là deux pays qui ont leur territoire et qui ont leur façon de vivre. Et au milieu, il y a le Hezbollah. Alors, on pensait que les Américains seront capables d'arrêter le Hezbollah, mais j'ai l'impression que Donald Trump a perdu intérêt dans ce conflit israélo-arabe. Et il a disparu.
1: Et ces négociations sont censées reprendre demain. Merci beaucoup, Daniel Ben Simon, d'avoir accepté l'invitation de France Info
0: Et
1: cet
0: bien sûr,
1: après-midi.
0: toujours.
1: Journaliste, éditorialiste à la télévision israélienne, ancien député travailliste. Le fil info à suivre.
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1: À la une à 13h20, Mélanie Delaunay, un juge d'instruction va enquêter sur la disparition de Liana.
3: Cette collégienne de 11 ans, dont on est sans nouvelles depuis vendredi dans le Gers, les gendarmes poursuivent aujourd'hui les recherches à Florence et l'homme de 41 ans en garde à vue depuis 48 heures doit être présenté à un juge au tribunal d'Agen. L'enquête est ouverte pour enlèvement et séquestration de mineurs. Des dirigeants de Fibre Excellence ont déposé une offre de reprise des deux usines de pâte à papier en redressement judiciaire. Ils prévoient de reprendre tous les salariés des sites de Tarascon et de Saint-Gaudens. Des assurances-vie encore plus garnies au mois d'avril, nouveau mois de dépôt record, tandis que les livrets A connaissent la tendance inverse avec un taux qui a été divisé par deux en l'espace d'un an. L'Union européenne appelle Israël à cesser son escalade militaire au Liban alors que les opérations s'intensifient contre le Hezbollah. Il n'y aura pas de calme à Beyrouth tant que le mouvement pro-iranien continuera ses attaques, prévient le ministre israélien de la Défense. Le Kremlin juge cette interception à la limite de la piraterie. La Russie qui trouve illégal l'arraisonnement d'un pétrolier hier par la marine française, un navire soupçonné de naviguer sous un faux pavillon pour contourner les sanctions européennes.
1: 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Les libraires, les librairies ne vont pas bien. C'est aujourd'hui que débute la procédure de placement en redressement judiciaire du groupe Nozoli qui réunit les libraires Furet du Nord et De Citre un peu plus d'un mois après Gibert, premier libraire indépendant de France. Le chiffre d'affaires global du secteur a reculé de 2,5% au cours des quatre premiers mois de l'année. Pourquoi, comment expliquer cette baisse de fréquentation? Caroline Félix, vous avez demandé à des clients à Massy en Essonne.
4: Je suis d'abord allée à la médiathèque.
5: Je peux passer des journées à lire.
4: Dans le hall, Catherine est venue s'inscrire pour emprunter des BD gratuitement, car depuis sa retraite, elle dépense beaucoup moins.
5: Avant, j'en achetais tous les mois, maintenant je dois en acheter tous les 3 ou 4 mois, donc des questions de budget.
4: À côté, à la borne, Lydia fait le plein de mangas pour sa fille. Elle met rarement les pieds dans une librairie pour une autre raison.
6: Quand on doit acheter un livre, on va sur Amazon. C'est un gain de temps pour moi. Au travail, je prends mon téléphone et je commande et le lendemain, on l'a à la maison.
4: Un autre facteur est la baisse du nombre de lecteurs réguliers en France ces dernières années. Anaïs, que j'ai croisée dans le centre de Massy, confirme.
7: Dans nos amis de la fac, il y en a quand même peu qui lisent. Il y a le téléphone qui est plus attractif ou des choses comme ça.
4: Mais ça ne concerne pas que les jeunes. Si l'on en croit Danielle, ex-grande lectrice assise sur un banc devant l'Arborescence, petite librairie indépendante de la rue commerçante.
8: Ils sont très très sympas. Hein.
4: Mais elle n'y rentrera pas.
8: Puis là, à 6h, je regarde Slam. C'est mon petit rituel. Hein.
4: Rituel qui a remplacé la séance de lecture avec son mari mort l'an dernier et depuis elle a décroché.
8: Je fais beaucoup de mots fléchés.
4: Moins de budget et de temps, changement d'habitude. Voilà pourquoi les clients sont plus rares chez Élise Guillaume de l'Arborescence.
9: Il y a moins de gens en librairie.
4: Son chiffre d'affaires a chuté.
9: Après le Covid, on a fait 650 000 euros de chiffre d'affaires. Aujourd'hui, on est à plutôt 480.
4: Elle pointe aussi la réduction du pass culture pour les jeunes.
9: Alors, le pass culture, c'était une démarche qui a fait quand même exploser certains rayons. Nous, on a pu doubler notre offre en manga, par exemple. Et puis petit à petit, ça a été réduit. Ça a perturbé aussi l'économie de la librairie.
4: D'un autre côté, les charges augmentent.
9: Le coût des transports, principalement, ça explose. Le loyer, moi, c'était prévu que le loyer monte, mais ça monte quand même, quoi.
4: Conséquence, elle a supprimé deux équivalents temps plein sur trois et pris un apprenti. Pour renflouer sa trésorerie, elle a refait un emprunt via une association de libraires.
9: J'espère que ça va me permettre de passer l'été sereinement. Pour l'instant, j'arrive pas trop à envisager la suite. Je me concentre sur le temps court.
4: Élise s'accroche pour maintenir ce commerce vivant, proposer des rencontres, une question de principe. Et comme dans d'autres librairies, ce qui lui permet de tenir, c'est aussi la papeterie, comme ici, à Montreuil.
10: Ici, on est dans l'espace papeterie. On vend à la fois de la carterie, des carnets, du matériel scolaire, du beaux-arts et du loisir créatif.
4: Un domaine plus rentable, explique Amanda Spiegel de la librairie Folie d'Encre.
10: La papeterie, chez nous, maintenant, représente 15 à 20% de notre chiffre d'affaires. Vendre de la papeterie, ça me permet de maintenir un rayon poésie ou un rayon théâtre à la librairie.
4: Au rayon papeterie, c'est Amanda qui choisit le prix sur l'étiquette, ce qui n'est pas le cas au rayon livre. Le prix affiché est fixé par l'éditeur de l'œuvre, c'est le même partout en France.
10: L'éditeur, une fois qu'il a posé ce prix, il définit une remise qu'il octroie au libraire. La remise minimum qu'on a revendiquée pendant longtemps, c'était 36%. Mais avec l'inflation, là, il faut qu'on regagne de la marge, au moins 37 ou 38. Sinon, il va y avoir des vagues de fermeture de librairies. On a besoin de récupérer pas grand-chose pour sortir la tête de l'eau et dépasser cette crise.
4: Pour l'instant, la librairie reste l'un des commerces les moins rentables.
1: Reportage signé Caroline Félix. Nous avons appris ce matin la mort d'André Santini. Il avait 85 ans, maire historique, emblématique d'ici les Moulineaux, près de Paris. Et ce, depuis 1980, il venait d'être réélu à la tête de sa ville. C'est donc une figure du centre droit, Hélène Terzian, qui s'est éteinte.
11: Oui, un de ces barons des Hauts-de-Seine, indéboulonnable, André Santini dirigeait sa ville depuis 46 ans. Extrêmement affaibli, il avait tenu à rempiler sans même pouvoir faire campagne ou du moins depuis son lit d'hôpital. Pour la première fois, il avait dû affronter un second tour, mais réélu pour la huitième fois. Sa dernière apparition publique remonte d'ailleurs à l'installation fin mars du conseil municipal.
1: Et c'est un peu une page de la vie politique qui se tourne, Hélène.
11: Oui, cette politique à l'ancienne, c'est d'ailleurs sur les conseils d'un ami, un certain Charles Pasqua, qu'il débarque à Issy-les-Moulineaux-Ville, qu'il métamorphose en attirant notamment les sièges sociaux de grandes entreprises, Coca-Cola ou encore Microsoft. Ministre dans le gouvernement de cohabitation de Jacques Chirac, puis celui de François Fillon lors du mandat de Nicolas Sarkozy qu'il avait alors rallié, c'était aussi un pilier de l'Assemblée pendant près de 30 ans. Cet amateur de cigares est plusieurs fois sacré par la presse du titre de député le plus drôle. André Santini, Dédé pour les intimes, revenait pas peu fier sur ses traits d'humour en 1997.
12: Alors Juppé m'avait reproché une phrase qui n'était pas pour lui. C'était pour Edith Cresson. À force de descendre dans les sondages, elle va finir par trouver du pétrole. Et on me l'avait transformé pour Juppé. De même pour Balladur, j'avais dit, il veut un gouvernement ramassé, ça va pas tarder. On l'a appliqué à Juppé, alors que Juppé n'a jamais voulu un gouvernement ramassé. C'est parfaitement injuste.
11: Un sens de la petite phrase qui le suivra jusqu'au bout. « Je reviens de loin », disait-il en mars dernier. « Il me reste un peu de sang à utiliser et un morceau de cœur. »
1: André Santini, c'est de l'humour vachard, Hélène, mais aussi quelques déboires judiciaires.
11: Plusieurs condamnations pour injures publiques envers des opposants politiques. Mais aussi plus récemment, André Santini a fait l'objet de deux plaintes pour harcèlement et agression sexuelle de la part de deux jeunes hommes travaillant dans sa mairie. Il sera en revanche relaxé après une condamnation en première instance pour une affaire de détournement de fonds publics et prise illégale d'intérêt.
1: Et depuis ce matin, en tout cas, les hommages se multiplient.
11: Oui, son parti, l'UDI, salue un homme truculent et visionnaire. C'est une figure de la vie politique francilienne qui disparaît, estime quant à elle la présidente de la région Île-de-France, Valérie Pécresse. À gauche, le maire socialiste de Paris, Emmanuel Grégoire, salue une figure historique, un maire bâtisseur qui aimait sa ville et ses habitants. Hommage enfin de la présidente de l'Assemblée nationale. Certains élus administrent une ville, d'autres entrent dans son histoire, écrit sur Excel Brune-Pivet. André Santini était de ceux-là.
1: Hélène Terzian, service politique de France Info. Je vous emmène au théâtre à présent, avant un nouveau point sur l'info à 13h30. Depuis près de 20 ans qu'ils osent rire de tous les artistes de la compagnie, les Chiens de Navarre récidivent sur un sujet ô combien sensible, les violences faites aux femmes. I Will Survive est à voir en ce moment au théâtre des Bouffes du Nord à Paris. Une fois de plus, cet humour-là touche sa cible, Thierry Fioril.
13: Dans un commissariat, deux personnages vont être entendus par la police, une femme battue et un humoriste d'une radio publique, auteur d'une blague plus que douteuse, Jean-Christophe Maurice, auteur, metteur en scène.
14: C'est vraiment un con, il l'a fait, et j'avais envie, parce que souvent aujourd'hui on est quand même dans l'ère de la censure assez immédiate, de confronter cette blague à la réalité. Donc on suit deux personnages, cet humoriste, sa descente en enfer après une blague horrible sur les femmes battues, et un personnage un peu à la Jacqueline Sauvage, après avoir été battue pendant 20 ans, qui se venge en fusillant son mari.
15: Donc en 24 heures, vous avez 260 associations féministes qu'on appelait France Radio. Chapeau l'artiste. Mais je vous dis tout de suite, c'est pas les plus commodes. Hein. Donc, qu'est-ce qu'on a ? Association. Femme un jour, femme toujours. 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
14: Le théâtre permet justement cette catharsis-là. Et de relativiser aussi sur nos jugements immédiats et hâtifs sur un con, quoi. Pour avoir de vrais combats qui sont importants dans nos sociétés, il faut avoir de la mesure, il faut regarder ça avec un peu plus de clairvoyance.
15: Quand on en est à ce point-là, c'est les commissariats. Nous, on va noter tout ce que vous avez à nous dire, mais ça ne sort pas très bon. Hein.

0: soit la radio et encore moins Luigi.
1: Toujours, bah, c'est ça aussi notre marque de fabrique, c'est d'arriver à trouver l'humour dans les endroits qui ne paraissaient pas du tout drôles. C'est un endroit de résistance face au plus grand des malheurs. Et je trouve ça intéressant de voir aussi qu'on peut rire face au pire.
2: Will Survive, c'est au Théâtre des Bouffes du Nord à Paris jusqu'au 27 juin. La météo et un nouveau journal tout de suite.
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2: Quel temps fait-il, Patricia Charbonnier?
4: Un temps estival pour cet après-midi, avec du soleil et une chaleur sans excès. La chaleur s'est repliée vers la Méditerranée. Météo France prévoit encore des températures supérieures à 30 degrés sur l'extrême sud cet après-midi. 32 par exemple à Marseille et à Nîmes, 28 à Lyon, 27 à Toulouse comme à Bourges, 26 à Paris et Nancy, 25 degrés à Orléans, 24 à Lille et 19 degrés de minimum à Brest. Des conditions météo donc très agréables cet après-midi, avec alternance de passages nuageux et de belles périodes ensoleillées sur la plupart des régions. Ce sera très ensoleillé près de la Méditerranée avec un petit peu de mistral. Comme ces derniers jours, le temps sera plus instable en montagne avec des averses sur la montagne Corse, des averses orageuses sur le sud des Alpes et les Pyrénées. Et en fin d'après-midi, une perturbation abordera la pointe bretonne en donnant un petit peu de pluie et ces pluies gagneront tout le quart nord-ouest dans la nuit.
2: Vous êtes sur France Info, merci. Il est 13h30. Benjamin Recouvreur pour l'info.
5: L'Union européenne appelle Israël à cesser son escalade militaire au Liban. L'État hébreu annonce des frappes à venir sur la banlieue sud de Beyrouth et prévient que la capitale libanaise ne connaîtra pas le calme tant que les attaques du Hezbollah pro-iranien continuent. Israël assure aussi vouloir créer une zone sous contrôle militaire au sud du fleuve Litani, situé à 30 km au nord de la frontière entre les deux pays. La marine française a intercepté hier un nouveau pétrolier de la flotte fantôme russe, un navire sous faux pavillon et sous sanctions internationales. Depuis le début de la guerre en Ukraine, il a été arraisonné au large de la Bretagne dans l'Atlantique. C'est le quatrième du genre. La Russie dénonce une interception illégale. Les recherches continuent pour retrouver Liana, 11 ans, à Florence, dans le Gers. Une information judiciaire va être ouverte au pôle criminel d'Agen. La jeune collégienne est introuvable depuis vendredi. Elle a été vue la dernière fois dans le véhicule d'un homme de 41 ans qui est depuis samedi en garde à vue. Un montant record pour le sommet de Choose France, annoncé ce matin par le président Emmanuel Macron, avec des promesses de plus de 93 milliards d'euros d'investissements étrangers dans le pays et à la clé plus de 15 000 créations d'emplois. 200 chefs d'entreprise sont réunis à Versailles pour la 9e édition de ce sommet. La majorité des investissements sont concentrés dans le numérique, l'intelligence artificielle et les data centers. Des projets de data centers qui parfois crispent les habitants. C'est le cas à Fougeux, près de Melun, en Seine-et-Marne, petit village de 700 habitants. On doit s'installer le plus grand centre d'Europe pour un montant de 50 milliards d'euros, 90 hectares de surface. Un projet pharaonique, Julien Raymond, que dénoncent les associations environnementales et les agriculteurs.
6: Pour l'instant, ce n'est qu'un immense champ de céréales entouré de grillages. Mais dans 2 ans, 3 premiers data centers de 30 mètres de haut doivent ouvrir. Premier problème, la chaleur générée par leur fonctionnement, selon Jean-François Dupont de France Nature Environnement. Ça
7: peut produire une augmentation de la chaleur de 1 à 2, voire 10 degrés. Ça dépend du périmètre qu'on prend. On ne sait pas quoi faire de cette chaleur énorme qui va se diffuser dans l'atmosphère et qui va forcément avoir des implications sur l'environnement immédiat.
6: Et ça crée de l'inquiétude chez certains agriculteurs. Quelques kilomètres de là, Pauline Isambert, syndiquée à la Confédération Paysanne, regarde soucieuse ces cultures d'aromates.
8: On est très inquiet par rapport à la nappe de champignons qui passe par là. Donc il y aura un impact sur le partage de l'eau pour les agriculteurs. Pour ça, il ne faut pas toucher aux nappes.
6: Rien à craindre, les travaux ne toucheront pas la nappe phréatique, selon Christian Poteau, le président de la communauté de communes Brie-des-Rivières-et-Châteaux. C'est un projet bien étudié, d'après lui.
9: En termes de consommation d'énergie électrique, on est très vigilant. L'eau, c'est notre priorité. Puis, je vais vous dire autre chose, monsieur, c'est que ce projet, de toute façon, il est nécessaire pour la France. Je préfère qu'il soit chez nous plutôt qu'ailleurs.
6: Christian Poteau met en avant notamment les nombreuses retombées fiscales pour les communes des environs qui permettront de financer plusieurs projets.
5: Reportage signé Julien Raymond. Enfin, les espoirs du tennis français Roland Garros sur les épaules de Diane Paris cet après-midi. Dernière tricolore en lice, elle joue son 8e de finale. Dans une heure environ, classée 92e mondiale, elle est opposée à la Polonaise Maja Chwalinska, 114e mondiale. Pour une place en quart de finale, ce serait une première pour elle en Grand Chelem.
2: Un match qu'on va vivre évidemment en direct sur France Info. Merci Benjamin Recouvreur. À suivre également, qu'y a-t-il dans notre robinet? Dans 5 minutes, l'alerte de médecins libéraux sur la pollution chimique de l'eau potable qu'ils qualifient d'enjeu massif de santé publique. Pollution aux pesticides, aux PFAS ou encore aux microplastiques. L'un de ces médecins sera avec nous

0: après le foot et le sacre du PSG.
1: 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Marie Bernardo.
0: C'est à Roland-Garros que va se poursuivre cet après-midi la fête du PSG puisque le club vient y présenter son trophée. Sa deuxième Ligue des Champions remportée samedi soir. Hier, les joueurs, le staff l'ont présenté au Parc des Princes. Feux d'artifice, musique et chants au rendez-vous comme un an plus tôt. Hugo Marceau y était.
2: Avec une bonne heure et demie de retard et après SDM, rappeur et fidèle du club dans le rôle du chauffeur de stade... Les chasseurs d'étoiles sortent finalement du tunnel, à commencer par le staff.
3: Notre coach, Monsieur Luis
2: chaudement applaudi par Frédéric, venu en tribune Borelli avec son fils Enzo.
4: Vous nous faites vibrer, grâce à vous, on a des émotions incroyables. On vous remercie.
2: Suivent les 25 joueurs, comme il y a un an, à chacun sa musique d'entrée. Son style et son ovation, le temps de fouler le tapis, déroulé vers la scène au centre de la pelouse et qui dit back to back dit bis repetita. Il y a des choses qui pour Neil, abonné de longue date, ne changent pas.
5: Ousmane, de Ballon d'Or, c'est toujours valable en 2026?
6: C'est toujours valable, surtout qu'il y a un gros rendez-vous en juin. Il n'y a pas de star, c'est l'équipe la star, mais c'est le meilleur joueur, ça, il n'y a aucun doute. Et on l'aime, c'est l'enfant du pays, c'est l'enfant de la ville.
2: Ne manque plus que la coupe apportée par Marquinhos, le capitaine et le président, Nasser Al-Khelaifi. Et l'image de la soirée quand le Qatarien tente de se lancer dans un discours.
7: Bonsoir.
2: La tribune Auteuil lance alors un chant et tous les joueurs une farandole autour de lui dans l'élan. La scène dure plusieurs minutes et embrasse définitivement un parc conquis.
8: Incroyable, incroyable. Tribune Borelli, j'ai tout vu. L'arrivée de Marquinhos et Nasser, non mais rien à dire. Rien à dire. Franchement, le meilleur spectacle que j'ai vu de ma vie.
9: C'est fou en fait, ça ramène du monde, ça fait une ambiance générale et... On peut que kiffer en fait.
2: Une seule déception pour Iva.
8: Ouais, vraiment, Neves, moi je pensais qu'il voilà, il allait faire un petit truc.
2: Pas de back-to-back flip pour le milieu de terrain portugais qui avait marqué les esprits avec son salto pour fêter la première étoile.
0: Reportage signé Hugo Marceau. Un match et une victoire qui ont donné lieu ce week-end à des débordements, des violences. Plus de 890 personnes interpellées en France, qui fait réagir le monde politique et notamment l'extrême droite. Bonjour Marion Aquilina.
10: Bonjour.
0: Cellule décryptage de France Info. Marine Le Pen du Rassemblement National déclare « Il n'y a qu'en France où la victoire d'un club de foot provoque des émeutes ». Est-ce que c'est vrai ou est-ce que c'est faux ?
10: Alors c'est faux. La France n'a évidemment pas le monopole des violences en marge des matchs. Il y en a dans toute l'Europe et même sur d'autres continents. Une des pires tragédies de l'histoire du football date de 1964. On est au Pérou, à Lima, à l'Estadio Nacional. Les Péruviens reçoivent l'équipe d'Argentine. À la fin du match, l'arbitre annule un but des Péruviens, ce qui les empêche de se qualifier pour les Jeux Olympiques de Tokyo. Et là, c'est l'éruption dans les tribunes. Pour stopper les débordements, la police envoie les chiens et les gaz lacrymogènes. La plupart des victimes sont mortes asphyxiées et les émeutes se poursuivent hors du stade. Appel au lynchage des forces de l'ordre. Un couvre-feu est instauré. Le bilan s'élève à 318 morts, plus de 4000 blessés.
0: Et il y a aussi le drame du Heysel.
10: Oui, 1985 à Bruxelles, finale de la Coupe d'Europe entre Liverpool et la Juventus. Extrait du reportage de Gérard Rolls à l'époque.
11: Les supporters de Liverpool, les fameux hooligans, la plupart complètement ivres, attaquent les supporters de la Juventus. Ils lancent des pétards, des fusées, et puis très vite des bouteilles et des morceaux de ciment. Et en quelques secondes, tout bascule et c'est l'horreur. Le petit mur de la tribune nord s'effondre, les victimes sont en dessous.
10: 39 supporters sont morts ce jour-là. Et puis plus récemment, des violences se sont aussi produites en 2000 à Copenhague avant la finale de l'UEFA entre les supporters d'Arsenal et les Turcs du Galatasaray. En 2016, à l'Euro, deux supporters russes ont écopé de 3 et 10 ans de prison pour des violences sur un Anglais.
0: Et c'est plutôt rare hein, que ça prenne cette ampleur-là en tout cas.
10: Disons que par rapport au nombre de matchs de foot, professionnels ou amateurs, la très grande majorité se déroule heureusement sans incident majeur. Ce qu'on peut quantifier plus précisément, ce sont les mesures de sécurité. Elles ont augmenté très fortement en France. Selon les chiffres du ministère de l'Intérieur, on remarque qu'en amont des rencontres, plus d'arrêtés sont pris pour encadrer ou interdire des déplacements de supporters qui pourraient troubler l'ordre public. Il y en avait 121 en 2018-2019 contre 292 en 2024-2025.
0: Marion Aquilina, cellule décryptage de France Info. Merci. Après les dangers du cadmium, les médecins libéraux s'inquiètent de la pollution de l'eau potable, autre enjeu massif de santé publique, écrivent les signataires de cette lettre ouverte adressée au gouvernement. Bonjour Pascal Mévart.
7: Bonjour.
0: Merci d'être avec nous. Vous pilotez le groupe santé environnementale au sein de la Conférence nationale des unions régionales de professionnels de santé. C'est vous qui écrivez cette lettre ouverte au gouvernement. Ce que vous dites, finalement, c'est quoi ? Cadmium et eau potable, même combat ?
7: Alors effectivement, nous sommes partis de notre action qu'on avait lancée l'année dernière, il y a tout juste un an, sur le cadmium. Mmh. Il y a eu un certain emballement médiatique et donc une prise de conscience de la population générale, des médecins aussi, puisque ce n'était pas tout à fait le cas quand même jusque-là, et aussi des pouvoirs publics, malheureusement, la réponse des pouvoirs publics n'est pas à la hauteur, et en tout cas pas à la hauteur de nos attentes. Et donc c'est pour ça qu'on a décidé de relancer la question du cadmium donc, et de la remettre au goût du jour, en rajoutant aussi tout ce qui concernait donc, les pollutions de l'eau potable, donc effectivement ce qui concerne donc, les PFAS, les pesticides et les microplastiques essentiellement.
0: Effectivement, ce que vous dites, c'est que nous buvons tous ou quasiment tous de l'eau polluée au robinet ?
7: Alors c'est vrai que l'exposition de la population est quand même très importante. Elle est pas égale hein, partout sur les territoires. Il y a des territoires où malheureusement l'eau est carrément impropre et où il a fallu mettre en place des solutions de remplacement donc pour ne pas consommer l'eau potable. Mais on se retrouve quand même avec des 19 millions de citoyens français. Donc voilà, donc un bon tiers quand même de la population. Qui se sont retrouvés en 2024 à consommer une eau qui n'était pas conforme aux limites qui sont imposées donc par les règles.
0: Une eau non conforme, est-ce qu'on en connaît les effets sur la santé alors, Pascal Mébart ?
7: Alors, de plus en plus, oui, les études se multiplient, des études internationales publiées, donc, qui sont tout à fait fiables, hein, qui ont été publiées dans des revues scientifiques. Et maintenant, les alertes sont multiples. On se retrouve à la fois avec des conséquences sur le plan neurologique, je pense au développement aux troubles du neurodéveloppement, je pense aussi à la maladie de Parkinson, à la maladie d'Alzheimer aussi, parfois, il y a des études qui prouve qu'il y a une incidence là-dessus. C'est vrai aussi sur certains cancers, en particulier le foie, sur l'insuffisance rénale, sur des pathologies cardiovasculaires, infarctus, insuffisance cardiaque, des troubles de la fertilité aussi qui reviennent régulièrement dans les études. Bref, on se retrouve avec une multiplicité quand même aujourd'hui de preuves, avec des études qui vont toutes dans le même sens et qui alertent sur la contamination à la fois des aliments, mais aussi donc de l'eau que nous consommons.
0: Et ça, vous dites que c'est pour les substances qu'on surveille, il y en a en plus qu'on ne surveille pas.
7: Et oui, malheureusement, on est très très loin du compte. Aujourd'hui, alors c'est tout nouveau, ça a démarré en début d'année, on surveille, et encore c'est pas partout pareil, hein. Ça dépend des régions, ça dépend des agences régionales de santé, mais donc on surveille une vingtaine de, enfin il y en a 20 hein, exactement, de molécules concernant les PFAS, mais il y en a plus de 15 000 qui sont existantes et on en découvre à chaque fois d'autres qui sont issues effectivement de la chimie, hein, donc de l'industrie et qui sont très largement utilisées aujourd'hui et qui vont se retrouver contaminants pour tout, pour l'air, pour les sols, pour l'eau donc, et donc on se retrouve contaminé en tant que consommateur d'une manière générale.
0: Dans ces conditions, qu'est-ce qu'il faut faire, Pascal Mévart ? Quelles recommandations formulez-vous aujourd'hui ?
7: Alors, nous, on veut absolument pas être inquisiteur ou montrer du doigt qui que ce soit. Ce qu'on demande, c'est qu'il y ait vraiment une politique efficace qui soit mise en place. Et celle-ci, elle n'est possible que s'il y a de la prévention primaire, c'est-à-dire tout faire pour que les concitoyens ne deviennent pas malades, tout faire pour que ça ne devienne pas nos futurs patients. Et pour cela, essentiellement, limiter donc la principale contamination 80% de nos sols, de l'eau et de l'air, c'est quand même donc l'agriculture conventionnelle intensive et favoriser l'agriculture biologique et les produits, les aliments issus de l'agriculture biologique. Aujourd'hui, c'est quand même l'agriculture intensive qui est très largement subventionnée. Il faut réorienter ces subventions. Et donc, si aujourd'hui on a une agriculture biologique qui est plus largement subventionnée, ce sont des produits qui en seront issus, qui ne seront pas plus chers. C'est souvent l'argument qu'on nous oppose. Agriculture biologique plus chère que l'agriculture, que les produits issus de l'agriculture conventionnelle. Oui, mais c'est surtout parce que l'agriculture conventionnelle est largement subventionnée.
0: Et vous le dites donc dans cette lettre ouverte que vous adressez au gouvernement, vous lancez aussi parallèlement une campagne de prévention. Merci beaucoup Pascal Mémard d'avoir été avec nous en direct sur France Info cet après-midi, pilote du groupe Santé Environnementale au sein de la Conférence Nationale des Unions Régionales de Professionnels de Santé. La santé encore et l'épidémie du virus Ebola qui sévit depuis plusieurs semaines dans l'est de la République du Congo. Comment les pays frontaliers tentent-ils de se protéger des risques de propagation au Rwanda? Les autorités ont annoncé l'interdiction dans l'entrée de tout étranger venant de RDC et pour les Rwandais ou résidents, la mise en place d'une quarantaine sanitaire à la frontière. Des mesures de restriction ont aussi été mises en place. Reportage à la frontière de Lucie Mouillot.
12: Assis sur son vélo de transport à trois roues dans le marché transfrontalier, Daniel Semi Vumbi ne travaille pas aujourd'hui. Une liste limitée de personnes est autorisée à se rendre à la frontière.
13: Ils ont sélectionné 50 personnes qui travaillent afin de réduire le nombre de gens et de limiter la propagation éventuelle du virus. Ceux qui travaillent maintenant feront trois jours, puis d'autres prendront le relais.
12: Les petits transporteurs ne traversent plus mais amènent dans une zone neutre à la frontière leurs marchandises. Sur place, le respect strict des gestes barrières est organisé.
13: On prend nos précautions, on se lave les mains, on met du désinfectant, on prend notre température. Et à la frontière, on doit enregistrer notre adresse, nos documents d'identité et notre numéro de téléphone.
12: Gisseni et Goma, deux villes jumelles et des familles séparées par une frontière. Dans une école primaire côté rwandais, Mbavu Safi, assistante maternelle congolaise, ne peut pour l'instant pas rentrer chez elle voir ses enfants en RDC. À distance, elle essaie de les inciter à prendre des précautions.
14: Je lui parle de toutes ces consignes. Je ne suis pas sur place, je ne saurais pas s'ils vont appliquer cela. C'est compliqué, ça inquiète trop. Je les appelle matin et soir pour connaître leur état. Ça fait mal, mais on est obligé de sauvegarder aussi le travail.
12: La patience est de mise pour les familles restées à Gisseni face à une situation à la durée incertaine. Eric, homme d'affaires congolais basé au Rwanda, attend de pouvoir retrouver ses proches à Goma.
15: Souvent, ils venaient ici et nous, on allait là-bas, des côtés de famille. Bon, ils nous manquent, quoi. Ils se posent souvent des questions. Qu'est-ce qui va s'y passer? Ils sont inquiets, en fait. On entend toujours, parce qu'ils disent souvent qu'ils travaillent sur des solutions. Alors on attend.
12: Au Rwanda, les autorités rassurent, aucun cas d'Ebola n'a pour l'instant été enregistré. Toutes les activités se poursuivent comme prévu. Événements, compétitions et séjours touristiques à l'intérieur du pays.
0: Reportage signé Lucie Mouillot. Le Fil Info tout de suite.
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0: À la une à 13h48, Benjamin Recouvreur, toujours aucune trace de Liana dans le Gers.
16: Les recherches continuent pour retrouver la collégienne de 11 ans disparue depuis vendredi. Un homme de 41 ans est toujours en garde à vue. Elle a été vue la dernière fois dans son véhicule. Une information judiciaire vient d'être ouverte. Au cours d'un appel téléphonique hier, Emmanuel Macron a salué les efforts déterminés du président américain Donald Trump pour trouver un accord de paix avec l'Iran. Des négociations sont toujours en cours entre les deux pays, mais le cessez-le-feu reste fragile avec de nouvelles frappes américaines et des répliques iraniennes la nuit dernière. Elle détient les deux dernières usines de pâte à papier de France. Une offre de reprise de Fibre Excellence a été déposée ce midi devant le tribunal de commerce de Toulouse. Offre déposée par des dirigeants actuels du groupe qui envisagent de créer une nouvelle entité pour sauvegarder tous les emplois. Et puis il était une figure du centre droit, dirigeant de sa commune pendant 46 ans. Le maire d'Issy-les-Moulineaux, André Santini, est mort à 85 ans. Il avait été réélu au mois de mars au municipal pour un 8e mandat.
0: Peut-on espérer la fin des dérives dans certaines écoles d'enseignement supérieur privé? Le projet de loi sur la régulation de ce secteur est examiné aujourd'hui au Sénat après avoir été plusieurs fois reporté. Ce texte est censé permettre aux familles d'y voir plus clair. Noémie Bonin, que prévoit-il?
17: Ce projet de loi prévoit de conditionner l'apparition d'un établissement privé sur Parcoursup à une validation par l'État, et cela par deux niveaux différents de reconnaissance. D'une part, le partenariat pour les structures à but non lucratif qui participent aux missions de service public. D'autre part, l'agrément qui attesterait de la qualité globale de la formation. Le texte instaure aussi un droit de rétractation renforcé et interdit les frais de réservation. Alors les jeunes pourront toujours s'inscrire dans des écoles non répertoriées sur Parcoursup, mais il n'y aura dans ce cas-là aucune garantie de qualité. Certains acteurs auraient voulu aller plus loin, rendre les critères plus exigeants.

0: exigeants, par exemple, ou garantir aux étudiants une continuité pédagogique quand leur école ferme du jour au lendemain, comme ça arrive parfois. Par ailleurs, un établissement pourra toujours ouvrir simplement après une déclaration administrative. Le texte ne prévoit pas de les soumettre à une autorisation préalable.
1: Et nous avons joint à ce sujet Julien Jacquemin, qui est professeur d'économie associé à Neoma Business School et signataire il y a quelques jours d'une tribune appelant à la transparence dans l'enseignement supérieur privé. À ses yeux, ce projet de loi n'est pas suffisant.
2: Alors c'est un début, hein, quand on sait que les premiers scandales ont été discutés par des journalistes à la répression des fraudes en 2020, 2021, 2022, c'est un début. Toutefois, cette régulation se limite principalement à réguler l'information en disant « voilà, maintenant si une formation est sur Parcoursup, ça veut dire qu'elle a suivi tout un processus de qualité et qu'elle a atteint un minimum de qualité ». Mais c'est probablement pas suffisant que de réguler uniquement l'information.
0: Oui, et de dire « on vous aura prévenu », quoi, c'est ça.
2: Voilà. Et ce qu'il faudrait réguler, c'est également le financement et de dire, voilà, si vous allez dans cette formation-là, parce que le problème, c'est qu'il y a beaucoup de formations qui ont été financées par la réforme de l'apprentissage. Et le problème, c'est qu'il faudrait conditionner les financements de cet apprentissage à la présence sur Parcoursup et à un processus de qualité qui est mis en place par un organisme qui est reconnu au sein de l'enseignement supérieur, comme par exemple l'HCRS. Et ça, c'est discuté dans un amendement et ça va être discuté aujourd'hui. Et ça pourra changer la donne si cet amendement passe et que le financement est contraint et que les établissements qui ne sont pas sur Parcoursup ne peuvent pas obtenir ce financement-là. Là, ça aura beaucoup plus d'impact et ça va changer beaucoup plus de choses dans le secteur, mais ça restera malgré tout pas suffisant, parce que un gros manquement aussi, c'est par rapport à la transparence dans le secteur.
0: On va revenir sur la transparence, mais juste sur le financement. Aujourd'hui, les écoles privées à but non lucratif ont beaucoup plus de comptes à rendre que les établissements à but lucratif. C'est ça la réalité aujourd'hui ?
2: Oui, pour l'instant, parce qu'elles dépendent de différents organismes de qualité liés à l'enseignement supérieur et liés au ministère du Travail, alors que les établissements privés à but lucratif ne dépendent que d'organismes liés au ministère du Travail.
0: Il y aura au moins 450 000 étudiants dans ce secteur, mais dans votre tribune parue dans Le Monde, vous rappeliez qu'en fait, on ne sait même pas combien d'étudiants exactement il y a dans ces écoles privées à but lucratif. Il n'y a pas de chiffre exact, comment c'est possible ?
2: Voilà. Donc on ne sait pas qui sont ces étudiants, combien ils sont, on ne sait pas non plus, on n'a aucune information sur leur intégration sur le marché du travail, donc si ça leur a permis d'aller dans ces formations, ça leur a permis d'être un piédestal pour trouver un travail, et un travail de qualité sur le marché du travail, et on ne sait pas non plus qu'est-ce qui est fait de cet argent public, parce qu'on parle ici de 15 à 20 milliards, ça dépend comment on calcule le montant des financements qui sont alloués à ces établissements, et la particularité, c'est qu'une majorité de ces établissements sont la propriété de groupes de capital investissement et on sait strictement rien sur ces établissements, on ne sait pas comment cet argent est dépensé, si ça va dans la pédagogie, si ça va dans le marketing, si ça va pour financer certains investisseurs, il n'y a vraiment aucune information.
0: Mais pourquoi ? Parce que ça se perd dans l'administration ? Parce qu'on n'arrive pas à récolter les données ?
2: Non, tout simplement, parce que ces établissements ont un statut privé de capital investissement. Et la particularité de ce statut, c'est qu'il n'y a aucune transparence sur leur fonctionnement de ces établissements.
0: Et vous dites donc, Julien Jacquemin, que c'est important d'avoir ces chiffres précis et d'évaluer les formations hein, pour voir si elles sont utiles justement pour trouver un emploi. Pour moduler en amont le financement, c'est ça en fait la clé du sujet.
2: Effectivement, donc c'est vraiment avoir un suivi, une évaluation de cet argent public, comment cet argent public est utilisé, et pour voir si une régulation fonctionne, il faut pouvoir réguler ce financement-là, et c'est d'autant plus paradoxal au moment de Choose France, où on essaye de faire venir des investissements extérieurs. Le tout, c'est pas de faire venir des investissements et d'investir dans un secteur, mais de s'assurer que cet investissement est bien fait et puisse être bénéfique pour le plus grand nombre, et ici principalement pour les étudiants qui en bénéficient.
0: La régularisation de l'enseignement privé à but lucratif est sur la table des différents ministres depuis 2022, hein, vous l'avez dit, ça date pas d'aujourd'hui. Comment vous expliquez que ça ne soit pas une priorité ? Pourquoi il y a eu tant d'obstacles ?
2: Ça, c'est une question qui est difficile à répondre et qu'il faudrait demander au ministre. Et aussi, je pense peut-être une explication qu'on pourrait donner, c'est que c'est une des réformes dont laquelle le gouvernement est très fier, en tout cas les différents gouvernements étaient très fiers, parlaient même de à chaque fois atteindre le million d'étudiants, le symbole d'atteindre le million d'étudiants en apprentissage, et mettre en place une réforme qui diminuerait ses financements ou qui contraindrait ces financements, ben, risquerait d'avoir un impact sur ce chiffre et on n'atteindrait plus ce million d'étudiants.
1: La réforme de 2018, on le rappelle, portée par Muriel Pénicaud, c'était la réforme pour libéraliser l'apprentissage et la formation continue. Et on en voit les dérives aujourd'hui, quoi.
2: Voilà. Cette réforme a été faite sans garde-fou et principalement sans garde-fou par rapport à la transparence, ce qui fait qu'il y a eu des dérives et des abus, que ce soit d'argent public, mais aussi d'abus de la vulnérabilité du public concerné par ces réformes.
1: Ouais, mais s'il y a autant d'élèves, d'étudiants qui vont dans ces établissements-là douteux, est-ce que c'est pas parce qu'il y a un manque aussi de place dans l'enseignement supérieur ?
2: Manque de place et aussi manque de financement. On le voit encore dans les discussions qui ont lieu les derniers jours. Il y a une volonté d'investir moins dans l'enseignement supérieur en France, ou en tout cas d'investir autrement et d'investir plutôt à l'heure actuelle via le ministère du Travail plutôt que via le ministère de l'enseignement supérieur. Mmh. Et on voit qu'il y a un manque en termes de garde-fous en financement via le ministère du Travail.
1: Julien Jacquemin, professeur d'économie associé à la Neoma Business School. Il répondait à Lucie Barbarin ce matin sur France Info. Nous sommes le 1er juin et Marilyn Monroe aurait eu 100 ans aujourd'hui, centenaire de la naissance que célèbre notamment cette biographie romancée de la gouvernante Eunice Murray. L'ouvrage évoque les 10 derniers mois de la vie de Marilyn Monroe et notamment la nuit d'août 1962 où elle est morte. La gouvernante de Marilyn, signée Laurent Morlet, met en lumière le rôle de Eunice Murray, mais aussi du psychiatre et de l'ex-mari de Marilyn, Ariane Schwab.
3: En novembre 1961, Marilyn Monroe engage sur les conseils de Ralph Grinson, son psychiatre, Eunice Murray, pour lui tenir compagnie. Une austère sexagénaire, élevée dans la plus stricte religion par un ex-témoin de Jéhovah, bref, une antithèse de l'icône. Son côté peu avenant l'a rendue suspecte dans les nombreuses théories qui ont entouré la mort de la star. Laurent Marlet la défend.
4: On a beaucoup parlé d'elle parce qu'elle était énigmatique surtout. Elle avait donné peu d'informations, elle n'a pas vraiment fait de déclaration à la police. Ou celle qu'elle a faite, elle les a souvent contredites. C'était une femme qui était assez simple, qui était perdue un peu elle aussi, comme Marilyn. Et moi je pense que Nice a vraiment tout fait pour être agréable à Marilyn.
3: Dans la guerre des clans qui faisait rage parmi les proches de Marilyn, Ralph Grinson prenait lui aussi trop d'importance.
4: Lui, ce qu'on lui reproche, c'est d'avoir inclus Marilyn dans sa vie quotidienne. Mais lui disait que la théorie de Freud ne pouvait pas convenir à Marilyn qui était déjà trop brisée. Donc il a dit le traitement qui pourrait fonctionner, c'est de lui montrer à quoi ressemble une famille normale, pour qu'elle se dise « mais moi aussi je peux faire ça ». Donc, Grinson a inclus Marilyn dans des dîners de famille.
3: Enfin, Joe DiMaggio, son premier mari, était connu pour ses accès de jalousie violents.
4: J'ai cherché à savoir s'il y avait effectivement des abus physiques, etc. Il n'y en a pas de documenté, ce qui ne veut pas dire qu'il n'y en a pas eu. En revanche, la seule personne qui a été appelée pour s'occuper du corps de Marilyn, parce que personne n'a réclamé son corps, elle était seule quand même, c'est DiMaggio. Et qui a appelé DiMaggio, c'est Grinson. Donc je me dis, quelque part, Marilyn n'a pas dû dire des choses à ce point-là effroyables sur DiMaggio pour que Grinson décide de lui confier les derniers moments de Marilyn.
3: Grinson a été la première personne qu'Eunice a appelée quand elle s'est rendue compte que Marilyn était inconsciente la nuit fatidique du 4 au 5 août 1962. Dans le roman, Eunice écrit tout au long de cette nuit une lettre à sa sœur défunte. « Marilyn est morte, est-ce moi qui l'ai tuée ?» Émouvant et intrigant, la gouvernante de Marilyn ressuscite au fil des pages l'icône intemporelle du glamour hollywoodien. Marilyn Monroe aurait soufflé sans bougie ce 1er juin 2026.
1: Reportage Ariane Schwab.
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1: Patricia Charbonnier, chaleur et soleil sans excès au programme de l'après-midi, je vais y arriver.
6: Une chaleur sans excès, oui, on trouve retrouve des températures plus raisonnables cet après-midi. Alors, on dépasse encore les 30 degrés près de la Méditerranée. Météo France prévoit 32 à Nîmes et Marseille, 28 à Lyon et Bastia, 26 à Paris et Nancy, 25 degrés à Reims, 24 à Lille et 19 degrés pour la température la plus basse à Brest. Et côté ciel, c'est très calme cet après-midi. Alternance de passages nuageux et de belles périodes ensoleillées sur une bonne partie du pays. C'est très ensoleillé près de la Méditerranée avec un petit peu de mistral. Comme ces derniers jours, le temps est un petit peu plus instable. Stable en montagne, donc risque d'averse sur la montagne Corse avec une petite activité orageuse sur le sud des Alpes et sur les Pyrénées. Et une perturbation va aborder la pointe bretonne dans la soirée avec un petit peu de pluie.
1: Et demain, ça se gâte, donc très instable, orageux aussi.
6: Ah là, c'est vraiment le changement de temps avec cette perturbation qui arrive ce soir, qui va toucher le nord-ouest du pays dans la nuit, qui touchera toute la moitié ouest du pays demain matin avec des pluies qui prendront localement un caractère orageux. Ça restera humide demain matin près des frontières de l'Est et dans le sud-est, mais dans l'après-midi, la dégradation va gagner du terrain et on attend des orages localement forts entre le nord nord-est, les Alpes, jusque sur les régions méditerranéennes, avec un risque d'orage qui pourront s'accompagner de très fortes pluies. Et les températures vont chuter demain encore. 19 degrés demain après-midi à Lille et Paris, et 25 à Perpignan.
1: Merci Patricia, bon après-midi. 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Un nouveau point sur l'info, Mélanie Delaunay.
7: L'Union européenne appelle Israël à mettre fin à son escalade militaire au Liban. Le Conseil de sécurité des Nations unies doit se réunir en urgence aujourd'hui à la demande de la France. Alors que l'armée israélienne multiplie les bombardements dans le sud du Liban, malgré la trêve censée s'appliquer, elle est désormais pour consigne de viser le Hezbollah dans la banlieue de Beyrouth, Thibault Lefèvre.
8: L'escalade monte encore d'un cran. Israël promet de bombarder le sud de Beyrouth, qui est, je vous le rappelle, le principal fief du Hezbollah, malgré les limites imposées jusque-là par l'allié américain. Cette annonce est, selon Benjamin Netanyahou, une riposte aux attaques de drones de la milice chiite tout le week-end et encore ce matin dans les zones frontalières. Hier, l'armée israélienne a annoncé s'être emparée de la forteresse croisée de Beaufort, c'est au sud du Liban. Et derrière le symbole, ce n'est finalement qu'une colline de plus conquise par l'État hébreu. Elle offrait jusque-là au Hezbollah une position de tir privilégiée pour frapper l'extrême nord de la Galilée. Mais avec l'usage de drones à fibre optique qui peuvent être pilotés à plusieurs dizaines de kilomètres, l'intérêt stratégique est très limité.
7: Thibault Lefèvre à Jérusalem pour France Info. De son côté, l'Iran conditionne la fin de la guerre avec les États-Unis. Un cessez-le-feu concret au Liban. L'Iran qui dit avoir visé une base utilisée par l'armée américaine pour ses frappes en réponse à des bombardements américains. C'est plus que pour l'ensemble des éditions précédentes des investissements étrangers records annoncés à l'occasion du sommet de Choose France qui se déroule à Versailles cet après-midi. 93 milliards d'euros, dont près de la moitié liés à un projet de data center dans les Hauts-de-Seine. Emmanuel Macron, qui a détaillé ces chiffres dans la matinée, promet la création de plus de 15 000 emplois. Les gendarmes doivent fouiller des bois cet après-midi près de Fleurance dans le Gers. Ils recherchent toujours Liana, la collégienne de 11 ans, disparue depuis vendredi. Un homme de 41 ans est en garde à vue. Il dit avoir déposé Liana devant la piscine, mais ses déclarations sont jugées imprécises par la procureure. Il va être présenté à un juge d'instruction. Une information judiciaire va être ouverte au pôle criminel d'Agen. La lutte contre les violences à l'école, dans le périscolaire également, au cœur d'une proposition de loi qui est débattue à partir d'aujourd'hui par les députés. Ça fait suite à l'enquête parlementaire sur le scandale des violences physiques et sexuelles à Bétaram, cet établissement catholique du Béarn. 13 hommes sont jugés en comparution immédiate cet après-midi à Paris après les violences qui ont suivi la finale de la Ligue des champions de football. Samedi soir, il y a eu près de 900 interpellations à travers toute la France dans le sillage de cette victoire du Paris Saint-Germain. Moins d'économies placées sur les livrets A et plus sur les assurances vie. Les cotisations dépassent 17,5 milliards d'euros, un record pour un mois d'avril selon France Assureur. C'est la seule Française encore en lice à Roland-Garros. Diane Paris joue cet après-midi pour une place en quart de finale du tournoi de tennis. Ce serait une première pour elle dans un tournoi du Grand Chelem. Elle va être opposée à une joueuse polonaise issue des qualifications, Maja Szwalińska. Diane Paris, qui a réussi à éliminer la sixième mondiale samedi dernier, rappelle Amélie Mauresmo, la directrice de Roland-Garros.
9: Diane fait partie effectivement de ces surprises où on va voir tout à l'heure. Elle a encore une belle opportunité peut-être de continuer son parcours, cette belle aventure. On savait qu'elle arrivait en forme. Elle a bien joué la semaine qui a précédé le tournoi au Lagardère. Donc c'est vrai que derrière, elle a profité de cette bonne forme. Et puis elle a pris sa chance aussi face à des joueuses excellentes. Donc voilà, on va voir comment ça va se passer aujourd'hui. Mais bon, ce serait top pour elle, ouais.
7: Amélie Mauresmo qui annonce par ailleurs une sanction financière contre un joueur pour des propos sexistes, prime divisée de moitié, une amende de 55 000 euros pour le Paraguayen Adolfo Daniel Valiero, qui avait dit après son match perdu contre Moïse Kouamé que ce genre de rencontre devrait être arbitré par un homme. Il s'est depuis excusé.
1: Parce qu'il n'était pas dans la même époque, visiblement. Merci. Mélanie Delaunay, on sera à Roland-Garros dans les minutes qui viennent, évidemment. D'abord, c'est au château de Versailles que nous sommes.
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1: 93 milliards d'euros d'investissements étrangers en France, montant record annoncé à l'occasion de Choose France, sommet annuel lancé par Emmanuel Macron pour attirer les entreprises étrangères, 9e édition, et près de 200 patrons borisaliens de 50 nationalités différentes réunis donc au château de Versailles.
11: Oui, le château de Versailles choisi comme vitrine de ses investissements étrangers avec cette année 71 annonces qui sont officialisées ici cet après-midi. Vous l'avez dit, c'est 93 milliards d'euros, un montant record qui dépasse l'ensemble des investissements cumulés des 8 éditions précédentes de Choose France, l'équivalent de 15 000 emplois donc dans des secteurs variés, santé, agroalimentaire, industrie et surtout intelligence artificielle, de loin le secteur le plus ambitieux. Preuve en est ces investissements promis par SoftBank, géant japonais des nouvelles technologies, qui promet 75 milliards d'euros, dont 45 pour l'implantation de centres de données dans les Hauts-de-France, à Dunkerque, Bosquel et Bouchain. Son patron, Masayoshi Son, a été reçu ce matin à l'Élysée par Emmanuel Macron.
12: Nous développons beaucoup aux États-Unis. Nous avons donc le modèle, la dynamique, et nous pouvons le reproduire en France afin que la France soit le centre de l'Europe. L'Europe, en effet, a besoin de cette technologie.
11: Autre investissement dans l'IA, le Canadien Brookfield avec 10 milliards d'euros pour son site de Cambrai. Ces investissements vont de pair avec le développement de capacités de production électrique pour alimenter ces data centers extrêmement énergivores. Le groupe portugais EDP par exemple promet plus d'un milliard d'euros pour le développement notamment de parcs éoliens en mer et sur terre.
1: Autre secteur, Boris, la santé et la mobilité.
11: Oui, la santé avec le laboratoire britannique GSK qui promet 140 millions d'euros supplémentaires pour le renforcement de ses sites à Évreux, Mayenne et Saint-Amand-les-Eaux, ou le Suisse Sandoz pour son site de Toulouse, et la mobilité avec Scania, fabricant suédois de poids lourds, qui devrait mettre 70 millions d'euros sur la table pour l'extension de son usine à Angers pour la fabrication de poids lourds électriques. À noter évidemment, il s'agit là d'annonces d'investissement, des projets plus ou moins avancés. Certains aboutiront, d'autres non. Un exemple, la société Carbone, fabricant de panneaux photovoltaïques, qui avait été invitée à plusieurs reprises au sommet Choose France et qui prévoyait l'implantation d'une méga-usine à Fos-sur-Mer. Eh bien, cette jeune entreprise a finalement annoncé il y a quelques jours son placement en liquidation judiciaire.
1: Boris Allier et Romain Luquiens, en direct du château de Versailles à Paris. Merci à vous deux, j'accueille notre invité. Bonjour David Kousker.
13: Bonjour.
1: Merci d'être avec nous à la tête du cabinet Trendéo. Vous collectez, vous analysez les données justement sur l'investissement et l'emploi. La France, dit le chef de l'État, le pays le plus attractif d'Europe aujourd'hui. Est-ce que c'est le cas au regard de ces chiffres d'aujourd'hui ?
13: Ces chiffres viennent s'ajouter à des éléments qui sont déjà connus. C'est-à-dire que la France est numéro un en nombre de projets. C'est le classement annuel de EY. Sur lequel il y a rien à dire. Après, les résultats sont un peu différents. Si on comptabilise les emplois ou les montants investis, la France peut être deuxième ou troisième selon ces différents critères et selon les années. Mais globalement, la France, de toute façon, étant le deuxième marché européen derrière l'Allemagne, est bien placée, attractive et attire des investisseurs étrangers à la hauteur de la taille de son marché.
1: Investisseurs notamment en intelligence artificielle, ce sont aujourd'hui, David Kousker, les data centers qui portent l'investissement, les centres de données ?
13: Alors oui, en montant, c'est assez révolutionnaire, puisqu'en fait, les data centers annoncés l'an dernier, en 2025, correspondent à la totalité de ce qui a été annoncé dans les autres secteurs. C'est-à-dire l'an dernier, on avait à peu près, sur l'ensemble de l'année 2025, une centaine de milliards d'euros d'investissements annoncés, dont 50 pour les data centers. Donc c'est quelque chose qui est assez considérable par rapport à l'ensemble de l'investissement, qu'on peut aussi relativiser. Par exemple, dans les données mondiales depuis 3 ans, c'est Samsung qui a l'investissement record, c'est 250 milliards de dollars annoncés il y a 3 ans chez eux en Corée du Sud. Donc ce sont des investissements qui sont à la taille de ce qui se fait comme plus gros investissement au niveau mondial.
1: Mais est-ce qu'ils portent aussi, c'est là tout l'objet de vos analyses, les créations d'emplois, les promesses de financement augmentent, est-ce que ça crée de l'emploi dans les mêmes proportions ?
13: Non, ça ne crée pas d'emploi dans les mêmes proportions que dans l'industrie traditionnelle, puisque le secteur des data centers est extrêmement capitalistique. Mais il a certainement un effet d'entraînement sur le conseil, sur la construction. Donc, on peut pas. Il y a un enjeu qui peut permettre de tirer l'ensemble de la filière énergie, data center, intelligence artificielle et éventuellement semi-conducteur. Et donc, c'est probablement dans cet ensemble la partie la moins dense en emploi. Mais ça ne veut pas dire qu'il n'y aura pas d'emploi derrière et ça ne veut pas dire qu'il n'y a pas d'effet d'entraînement. Donc, il y a pas d'emploi, enfin, il y a moins d'emplois immédiats visibles, il y en a quand même. Il y a quand même beaucoup d'emplois qui seront créés au moment notamment de la construction. Donc, il y a des emplois, et il faut pas considérer le secteur du data center en isolation par rapport à l'ensemble de cette tendance et de ce cluster et de ce pôle intelligence artificielle, énergie, data center, éventuellement semi-conducteurs.
1: J'aimerais qu'on aille justement rester avec nous, David Kouskar, en Seine-et-Marne, qui doit, par exemple, accueillir le plus grand data center d'Europe. Ce sera un campus dédié à l'intelligence artificielle et à l'innovation numérique. Les premiers bâtiments doivent sortir de terre dans 2 ans. C'est à Fouju, près de Melun, où associations environnementales et agriculteurs protestent. Reportage de Julien Raymond.
14: Pour l'instant, ce n'est qu'un immense champ de céréales entouré de grillages. Mais dans 2 ans, 3 premiers data centers de 30 mètres de haut doivent ouvrir. Premier problème, la chaleur générée par leur fonctionnement, selon Jean-François Dupont de France Nature Environnement. Ça
15: peut produire une augmentation de la chaleur de 1 à 2, voire 10 degrés. Ça dépend du périmètre qu'on prend. On ne sait pas quoi faire de cette chaleur énorme qui va se diffuser dans l'atmosphère et qui va forcément avoir des implications sur l'environnement immédiat.
14: Et ça crée de l'inquiétude chez certains agriculteurs. Quelques kilomètres de là, Pauline Isambert, syndiquée à la Confédération Paysanne, regarde soucieuse ces cultures d'aromates.
16: On est très inquiet par rapport à la nappe de Champigny qui passe par là. Donc il y aura un impact sur le partage de l'eau pour les agriculteurs. Pour ça, il ne faut pas toucher aux nappes.
14: Rien à craindre, les travaux ne toucheront pas la nappe phréatique, selon Christian Poteau, le président de la communauté de communes Brie des Rivières et Châteaux. C'est un projet bien étudié, d'après lui.
17: En termes de consommation d'énergie électrique, on est très vigilant. L'eau, c'est notre priorité. Puis je vais vous dire autre chose, monsieur, c'est que ce projet, de toute façon, il est nécessaire pour la France. Je préfère qu'il soit chez nous plutôt qu'ailleurs.
14: Christian Poteau met en avant notamment les nombreuses retombées fiscales pour les communes des environs qui permettront de financer plusieurs projets.
1: David Kouskar, on entend effectivement les inquiétudes pour l'environnement, mais dit l'un de ses promoteurs, projet nécessaire. Est-ce que c'est aussi nécessaire en termes d'emploi, finalement ?
13: Moi, ça plaide de façon générale pour quelque chose dont je suis très partisan, c'est-à-dire le préaménagement de zones destinées à accueillir des projets pour que ces questions-là soient planifiées et réglées un petit peu à l'avance. Ça, c'est un point plus général sur l'investissement industriel en France. Mais sur les data centers, il y a toujours des points à discuter. Il y a aussi des data centers qui, et des projets, ce sera peut-être le cas ici, qui font du partage de chaleur, par exemple. Donc, où la chaleur des data centers sert à chauffer des piscines, est injectée dans un réseau de chaleur urbain, ou à faire pousser des tomates. On a vu ça aussi. Donc, il y a des moyens à chaque fois d'améliorer l'intégration des projets dans leur écosystème. Et donc grimper tout de suite au rideau en disant attention, il va y avoir des effets. La question, c'est de savoir est-ce que ces effets sont mesurables, est-ce qu'on peut minimiser les effets négatifs et maximiser les effets positifs.
1: David Kouskar, merci d'avoir été avec nous, patron du cabinet Trendéo qui collecte, qui analyse donc les données sur l'investissement et l'emploi. Arrêtons-nous à présent sur le coût de ces centres de données indispensables au fonctionnement de l'intelligence artificielle. Bonjour Soizic Bouan.
6: Bonjour Marie.
1: Cellule décryptage de France Info, ça représente donc des sommes colossales. Pourquoi est-ce que c'est si cher un data center ?
6: Eh bien déjà parce que l'énergie coûte de plus en plus cher et que ces data centers en consomment de plus en plus, selon l'ADEME, l'agence de la transition écologique. En 2024, les 352 data centers de France, c'était 2,2% de la consommation d'électricité nationale, soit la consommation annuelle d'une ville comme Marseille, et ça va continuer d'augmenter. D'ici 2035, l'agence s'attend à une consommation multipliée par 3,7. Forcément, ça fait grimper la facture. Alors que la guerre au Moyen-Orient a entraîné une flambée des prix de l'électricité, plus 15% environ depuis le début du conflit il y a 3 mois. Ensuite, il faut payer tous les équipements, le matériel, les serveurs informatiques, les écrans d'ordinateur dont la taille augmente chaque année et les systèmes de refroidissement indispensables pour éviter la surchauffe des serveurs et qui tournent eux aussi en permanence.
1: À ça s'ajoutent d'autres coûts de construction du data center.
6: Et oui, les câbles pour connecter justement ces serveurs, ces ordinateurs, ces systèmes de refroidissement, des câbles en cuivre à plus de 10 000 dollars la tonne, en fibre optique aussi ou en plastique, et dont là aussi le prix explose. Et selon plusieurs études, le marché mondial devrait s'envoler avec une augmentation augmentation prévue de 7 à 10% d'ici 10 ans.
1: Enfin, l'intelligence artificielle elle-même joue aussi un rôle dans le prix très élevé des data centers.
6: Oui, parce qu'aujourd'hui, il y a des data centers entièrement consacrés à l'IA, on l'a vu, et à l'entraînement de ces IA. Et ça, c'est toujours plus de données à stocker, plus de matériel spécifique aussi, des serveurs spéciaux avec des puces, mobiles et sans fil, la fameuse technologie des semi-conducteurs dont le marché était déjà très tendu avant la guerre et qui aujourd'hui a complètement flambé. Ajoutons à cela le prix du foncier qui est en hausse et l'espace qui se fait de plus en plus rare parce que les entreprises spécialisées font la course pour pouvoir se l'approprier le plus vite possible. Eh bien, forcément, la demande augmente et ça fait monter les tarifs.
1: Soizic Bourg, cellule décryptage de France Info. La marine française a de nouveau intercepté un pétrolier hier, soupçonné d'appartenir à la flotte fantôme russe. Le navire a raisonné dans l'Atlantique, au large de la Bretagne. Claude Guibal est désormais escorté vers un port de mouillage pour vérification.
18: Oui, alors ce bateau, il s'agit du Tagore, un pétrolier sous pavillon camerounais en provenance de Mourmansk, dans le nord de la Russie. Il a donc été intercepté hier à plus de 700 km à l'ouest de la Bretagne, lors d'une opération menée par la marine française avec le soutien de plusieurs partenaires, dont le Royaume-Uni. Un bateau qui était donc déjà sous sanctions, notamment des États-Unis, de l'Union européenne et du Royaume-Uni. Il avait déjà à multiples reprises changé de pavillon, Madagascar, îles Marshall, Panama. Et depuis une semaine, il naviguait en ayant éteint son transpondeur, en quelque sorte sa carte d'identité électronique. Et c'est donc pour vérifier son pavillon que la marine française l'a intercepté. Selon le parquet de Brest, son capitaine de nationalité russe a refusé à plusieurs reprises d'obtempérer, ce qui a donc conduit à la prise de contrôle du bateau. Une enquête a été ouverte pour non-justification de nationalité d'un navire, défaut de pavillon, refus d'obtempérer. Et selon l'agence France Presse, ce bateau serait par ailleurs lié au fils d'un proche conseiller de l'ancien guide suprême iranien Ali Khamenei.
1: Et tout porte à croire donc, Claude, qu'il s'agit d'un bateau de la flotte fantôme.
18: Oui, alors derrière cette expression se cache en fait un réseau de vieux pétroliers souvent mal entretenus, qui changent donc sans arrêt de nom et de pavillon. Et la mission donc de cette flotte fantôme, c'est de transporter du pétrole russe essentiellement en contournant les sanctions internationales. On estime le nombre de bateaux à plus d'un millier, plus de 600 au moins sont déjà sous sanctions de l'Union européenne. Ces sanctions, elles datent de fin 2022 lorsque le G7 a mis en place un plafonnement du prix du pétrole russe, suivi donc par l'Union européenne et le Royaume-Uni. L'objectif, c'est évidemment de réduire les revenus de Moscou mais sans priver le marché mondial d'énergie. Mais en fait, il est quasi impossible d'empêcher réellement l'activité de cette flotte fantôme parce qu'elle exploite toutes les zones grises du droit maritime. Les bateaux naviguent sous des pavillons de complaisance, ils utilisent des sociétés écrans, ils font du transfert de cargaison en pleine mer et ils désactivent très souvent, comme c'est le cas là, leur système de suivi. Résultat, les autorités peinent à les localiser et les arraisonner en eau internationale est juridiquement très complexe et très risqué.
1: La Russie, merci Claude Guibal, qui bombarde quotidiennement l'Ukraine. Nous voici à présent dans l'oblast de Kharkiv avec les soldats de la 57e brigade. Sur ce front du nord-est, les Ukrainiens résistent avec difficulté à la poussée des Russes qui multiplient les infiltrations. Reportage à Martové de l'envoyé spécial de France Info, Isabelle Labéry.
19: La route vers la position est couverte de filets anti-drones.
20: On part de Martové. On est là dans 10 minutes.
21: Ils nous attendent. On peut tracer.
19: À l'arrivée, une maison discrète où se cachent les dronistes. Les images du front retransmises en direct par une vingtaine de drones défilent sur grand écran. L'opérateur surveille.
22: Dès qu'il remarque un mouvement, on peut tirer, envoyer un drone ou un robot terrestre, peu importe.
19: Andrei, premier adjoint du commandant de bataillon.
22: Il y a un an et demi, c'était encore des groupes de 5, 8, 10, parfois 20 soldats qui donnaient l'assaut. Maintenant, ils sont 3, 2, parfois même un seul soldat qui doit rejoindre un point et s'y installer.
19: Les Ukrainiens résistent, mais ces infiltrations sont permanentes.
22: Ici, il y a énormément d'ennemis. Ces trois dernières semaines, rien que sur notre secteur, on en a tué plus de 80.
0: Наш зенитный дрон идёт на.
2: Regardez, notre drone va intercepter un drone ennemi, un Молния. Il s'approche et en explosant, il détruit sa cible.
19: Même à 30 km du front, plus personne aujourd'hui n'est à l'abri des Russes. C'est ce que constate le premier lieutenant Volodymyr.
2: Tous les mois, ils augmentent leur distance de vol. Hier, un Shahed est tombé à deux rues d'ici et une voiture a été attaquée par un drone Lancet.
19: Et sans moyens supplémentaires, la 57e redoute de devoir bientôt céder du terrain.
1: Reportage à Martové, signé Isabelle Labéry, Marc Garvenès et Yachar Fazilov, envoyé spécial de France Info en Ukraine.
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1: Le fil info à 14h20, Mélanie Delaunay, cette nouvelle alerte lancée par des médecins libéraux.
7: Après le cadmium, l'an dernier, ils écrivent au gouvernement pour l'interpeller sur la pollution chimique de l'eau potable, enjeu de santé publique massif, trop souvent minimisé, disent ces médecins. Ils demandent notamment qu'on élargisse les substances testées et qu'on réduise la production de PFAS et de plastique. Les charges apparaissent suffisantes pour ouvrir une information judiciaire, explique le parquet. Un juge d'instruction va enquêter sur la disparition d'une collégienne de 11 ans depuis 3 jours dans le Gers. Le principal suspect, un homme de 41 ans, va être présenté cet après-midi au tribunal en vue d'une probable mise en examen. Cela doit permettre la création de plus de 15 000 emplois, selon Emmanuel Macron, qui reçoit des patrons étrangers au château de Versailles. Cet après-midi, le chef de l'État annonce des investissements records pour cette 9e édition de Choose France, 93 milliards d'euros en tout. Il n'y aura pas de calme à Beyrouth tant que durent les attaques du Hezbollah, prévient Israël. L'armée israélienne a pour consigne de prendre pour cible le mouvement pro-iranien dans son fief du sud de Beyrouth au Liban et de poursuivre également les bombardements dans le sud du pays. Un nouvel entraîneur pour le club de football de Lille, c'est l'italien Davide Ancelotti, le fils de l'entraîneur Carlo Ancelotti, qui sera sur le banc pour les 2 saisons qui viennent.
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1: Ensuite des 8e de finale avec vous Fabrice Abgral et c'est la Française Diane Paris qu'on attend cet après-midi.
23: Oui, mais on a pris un petit peu de retard, hein, je vous le cache pas, sur le central. Le match était prévu aux alentours de 14h, 14h30, mais les deux joueurs sont toujours sur le central. Quand je parle des deux joueurs, c'est Flavio Cobolli, l'Italien d'un côté, et Zachary Svajda, l'Américain de l'autre. Et pour l'instant, 2-7-1 en faveur de l'Italien. Les deux joueurs sont dans le tie-break. Si Flavio Cobolli remporte ce tie-break, eh bien, il se qualifiera pour les quarts de finale. Et on verra alors Diane Paris rentrée sur le court. L'avenir du tennis français repose sur elle, hein. C'est la dernière représentante du tennis français. La francilienne va donc tenter de se qualifier pour les quarts de finale. Ce serait une grande première pour elle en Grand Chelem. C'est même une première, hein, pour elle en huitième de finale, en deuxième semaine dans un tournoi du Grand Chelem. Diane Paris est 92e mondiale. Elle sera opposée donc à la polonaise Maja Jwalinska, la 115e mondiale, issue des qualifications. Autant dire que sur le papier, elle part avec la faveur des pronostics. Diane Paris, mais attention, hein, ça ressemble quand même à un match piège parce qu'elle est issue des qualifications. Jwalinska, elle a déjà gagné 6 matchs, 3 en qualification et 3 dans le tableau final. Donc elle est en confiance et elle est en forme, la polonaise. Donc attention à ce match pour Diane Paris. Sachez que la gagnante rencontrera la russe Anna Kalinskaya, la 24e mondiale, vainqueur de l'autrichienne d'origine russe Anastasia Potapova en 3-7.
1: Et vous nous prévenez quand ça commence. À tout à l'heure Fabrice.
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1: Et place au monde d'Élodie. Élodie Suigo est son invitée.
24: Bonjour Swann Massy.
25: Bonjour.
24: Bonjour.
3: Vous êtes l'une des plus grandes voix de la scène folk et Shaabi contemporaine, une artiste franco-algérienne qui mêle depuis plus de 20 ans poésie, engagement et douceur. Vous avez sorti il y a quelques semaines votre 8e album, Zagat, un disque profondément lumineux malgré les blessures du monde où l'espoir dialogue sans cesse avec la mélancolie. Un retour très attendu hein, après 4 années de silence discographique. Quand on écoute Zagat, qui signifie ça se gâte, on est immédiatement frappé par le changement de ton. Vous avez troqué la douceur acoustique que l'on vous connaissait par des guitares électrique, une énergie très rock, presque urgente, comme si la musique devait désormais réveiller les consciences. Est-ce que cet album est né d'un besoin de crier davantage face à la violence du monde ?
5: J'avais un besoin de m'exprimer et de mettre des mots sur mes inquiétudes, mes angoisses par rapport à ce qui se passe maintenant pour toute l'humanité et surtout pour les futures générations. Je suis peinée et sincèrement, je me pose toujours la question de dire qu'est-ce qu'on va laisser à nos enfants ?
3: Effectivement, cet album, il est traversé par la guerre, par l'exil, l'exploitation humaine, les ravages écologiques, vous abordez vraiment tout ce qui vous heurte, mais aussi par une immense force intérieure. C'est un album coup de poing, on ne peut pas dire autrement, profondément engagé, qui refuse malgré tout de céder au désespoir. Pour vous, l'espoir est devenu presque finalement un acte de résistance.
5: Tout à fait, et à travers tous les temps, l'espoir a été toujours un moteur de résistance. Les gens qui ont résisté ont écrit leur nom dans l'histoire.
3: Vous avez commencé très jeune à écrire. Hein. C'est important de connaître votre parcours. Vous avez commencé à écrire des poèmes, d'ailleurs. Mmh. Avant d'apprendre la guitare, vous aviez 17 ans quand 17 vous avez commencé la guitare. Est-ce que la poésie reste aujourd'hui la racine de tout chez vous ?
5: Jusqu'à maintenant, la poésie reste ancrée en moi. Souvent, quand j'ai besoin de repères ou de me ressourcer, je retourne vers la poésie parce que c'est une forme d'art qui représente pour moi la beauté et l'inspiration.
3: Dans tout ce que vous faites, et on le retrouve dans cet album, on sent que la famille est toujours présente quelque part. En 2003, dans l'album Deb, d'ailleurs, vous écriviez Dar Djebi, chanson bouleversante hein, qui était née au moment où votre famille avait quitté Alger pour la Kabylie. Que représente aujourd'hui cette figure des grands-parents dans votre construction personnelle ? On comprend qu'ils sont toujours là.
5: Ils sont toujours là. C'est dans mon ADN, dans mon esprit. J'ai grandi à Alger, je ne parle pas bien le Kabyle, mais j'adore cette culture, ça m'a nourrie. J'ai été élevée avec des sonorités avec ses musiques, avec ses histoires, avec ses mémoires. Elle est là, j'essaie de le transmettre à mes filles.
3: Ça représente quoi la liberté pour vous, ce mois-ci ?
5: C'est la vie, c'est ma vie. Je pense qu'on ne peut pas vivre si on n'est pas libre, libre de s'exprimer, libre de ses mouvements, libre de penser. C'est très important pour moi, c'est primordial.
3: Est-ce que ça vous fait peur, ce qui se passe par exemple en Afghanistan, où justement les femmes sont muselées, où on leur interdit même une simple notion de plaisir ? Certaines n'ont même plus accès à des lacs parce qu'on considère que le fait de mettre des pieds dans l'eau, de pouvoir discuter entre elles, ça justifie qu'on leur interdise ça.
5: Il n'y a rien qui justifie de vivre des interdits comme ça. C'est pour ça que je dis que j'encourage toutes les jeunes femmes qui sont dans ces pays-là à étudier parce que c'est la seule clé pour retrouver sa place et sa liberté.
3: On dirait qu'on parle du titre d'ici et là-bas avec la complicité de Gaëlle Faye. Mmh. Cette chanson, elle nous attrape. Vous chantez à l'unisson cette histoire de sang, que peu importe d'où on vient, on a le même sang qui coule dans nos veines. Aimer, semer la paix, cultiver nos graines permettent-ils donc de poser les armes ?
5: Tout à fait. Je pense que avoir une double culture est une vraie richesse. En portant nous des graines, c'est à nous de les faire fleurir et d'essayer de passer toutes les frontières. Penser à l'homme et à la femme qu'on est et qu'est-ce qu'on peut apporter à notre société avec nos bagages, avec notre différence, en faire plutôt une richesse et construire des ponts.
3: Il y a une autre chanson qui est très très forte, sans doute la plus forte de l'album selon moi, c'est Saute. Cette chanson, elle est différente, elle a une dimension, elle prend aux tripes, elle nous prend par la main, peu importe où on se situe sur la carte du monde, on est tous concernés par cette chanson sans forcément comprendre les paroles. Comment vous l'expliquez ça, Swad ?
5: C'est vrai que c'est un condensé de tout ce qui me traverse et tout ce qui m'inquiète dans ce monde. D'abord, il y a le cri de ces enfants innocents qui n'ont rien demandé à personne et qui subissent les guerres, les injustices. Voilà, je voulais leur donner une voix, une place, un prénom. Dans le refrain, je parle de ce qui se passe dans le monde. C'est qu'on ne pense pas à ce qu'on va léguer à nos enfants, qu'on pense toujours à s'enrichir. Bien sûr, c'est nous qui allons payer le prix plus tard.
3: Zagat est disponible. Merci beaucoup, Swad Massi, d'être passé dans le monde d'Élodie sur France Info. Et je rappelle également que vous êtes le 10 juin prochain sur la scène du Théâtre du Châtelet. Merci beaucoup.
5: C'est moi qui vous remercie.
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1: Et avec Patricia Charbonnier.
6: Un temps estival pour cet après-midi, avec du soleil et une chaleur sans excès. La chaleur s'est repliée vers la Méditerranée. Météo France prévoit encore des températures supérieures à 30 degrés sur l'extrême sud cet

0: Armand Perrouloga pour l'info.
1: Dans le Gers, le suspect va être présenté à la justice cet après-midi, trois jours après la disparition de Liana. Cette collégienne de 11 ans n'a plus donné signe de vie depuis vendredi à Fleurance, dans le Gers. Le suspect est un homme de 41 ans, père d'une amie de l'adolescente. Il dit avoir déposé la jeune fille à la piscine de la commune vendredi, mais ses déclarations sont jugées incohérentes et imprécises par la procureure d'Auch. Une information judiciaire a été ouverte pour enlèvement et séquestration de mineurs de 15 ans. C'était une figure truculente de la vie politique française. André Santini est mort la nuit dernière à l'âge de 85 ans. Il a été le maire emblématique d'Issy-les-Moulineaux près de Paris depuis 1980. Il a aussi été ministre à trois reprises, député pendant plus de 20 ans. André Santini était un des piliers de la droite en Île-de-France, Hélène Terzian.
2: Oui, un de ces barons des Hauts-de-Seine indéboulonnables. André Santini dirigeait sa ville depuis 46 ans, extrêmement affaibli. Il avait pourtant tenu à remplir, réélu pour la 8e fois, sans même pouvoir faire campagne ou du moins depuis son lit d'hôpital. C'est sur les conseils d'un certain Charles Pasqua qu'il débarque à Issy-les-Moulineaux, ville qu'il métamorphose en attirant les sièges sociaux de grandes entreprises. Ministre dans les gouvernements Chirac et Fillon, député pendant près de 30 ans, il reçoit aussi plusieurs fois le prix de l'humour politique. André Santini revenait pas peu fier sur ses traits d'humour en 1997.
3: Il y a des gens qui disent qu'il ferait tuer sa mère ou il se suiciderait pour un bon mot. Moi, pas du tout. Je dis toujours des choses exactes. Quand je dis par exemple que Tapie est trois quarts socialiste et incarcéré, c'est la réalité pénitentiaire constatée.
2: André Santini, Dédé pour les intimes, c'est de l'humour vachard et des déboires judiciaires, condamnés pour injures publiques envers des opposants politiques. La fin de son règne est aussi assombrie par des accusations qui émanent de sa mairie pour harcèlement et agression sexuelle. Depuis ce matin, en tout cas, les hommages se multiplient. Son parti, l'UDI, salue un homme truculent et visionnaire. C'est une figure de la vie politique francilienne qui disparaît, estime quant à elle la présidente de la région Île-de-France, Valérie Pécresse.
1: Hélène Terzian du service politique de France Info. 93 milliards d'euros des investissements records annoncés en France par des groupes étrangers. Promesse faite à l'occasion du sommet Choose France organisé par Emmanuel Macron ce lundi au château de Versailles. Ces nouveaux investissements devraient créer 15 000 emplois selon le chef de l'État. Les médecins libéraux alertent le gouvernement sur la pollution chimique de l'eau potable. Ils ont adressé une lettre ouverte au gouvernement. Ils affirment que 14 millions de Français sont exposés aux pesticides. Présence de PFAS et de microplastique, une contamination omniprésente et sous-estimée, disent les médecins, avec des effets sur la santé. Ils demandent une évolution de la réglementation, le développement de l'agriculture bio plutôt que l'agriculture intensive. C'est une interception en haute mer qui s'est déroulée hier soir à 700 km des côtes bretonnes. La marine française a arraisonné un pétrolier en provenance de Russie, accusé de transporter du pétrole alors qu'il est sous sanctions internationales. La marine en a pris le contrôle et elle escorte maintenant le navire vers un port français. Le capitaine russe a refusé d'obtempérer, précise la justice française. De son côté, Moscou proteste et dénonce un acte illégal. Israël intensifie son offensive au Liban. Benjamin Netanyahou ordonne à son armée de frapper la banlieue sud de Beyrouth, bastion du Hezbollah. Hier, l'armée israélienne s'était emparée de la forteresse médiévale de Beaufort, un site stratégique dans le sud du Liban. Une réunion d'urgence du Conseil de sécurité de l'ONU est prévue ce lundi à la demande de la France. Et puis en tennis, elle est la dernière française en lice à Roland-Garros. Diane Paris va jouer tout à l'heure pour une place en quart de finale. Elle va affronter la polonaise Maja Szwalińska, 114e joueuse mondiale. Et la vainqueur de la rencontre aura pour adversaire la russe Anna Kalinitskaya, 24e joueuse mondiale, qui vient de se qualifier pour les quarts de finale.
0: Le match de Diane Paris qu'on va suivre évidemment en direct sur France Info. Merci Armand Perrouloga. D'ici 15h également, le récit de Sophie Adnaud, l'astronaute française, se confie à France Info depuis la station spatiale internationale où elle vit et flotte depuis près de 4 mois. Son récit donc dans une dizaine de minutes. Tout de suite, le foot.
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0: Le PSG qui continue à faire la fête a montré, a exposé son trophée, sa deuxième Ligue des Champions remportée samedi soir. Après la parade au Champ de Mars, la réception à l'Élysée, une nouvelle fête au Parc des Princes hier soir, c'est à Roland-Garros qu'est présenté le trophée aujourd'hui. Mais la victoire samedi s'est aussi soldée par des débordements et des violences. Bonjour Aurélien Tirard.
5: Bonjour.
0: Le ministre de l'Intérieur annonce plus de 890 interpellations.
5: Oui, c'est une hausse de 45% des arrestations par rapport à la finale de l'an dernier. 178 policiers et gendarmes ont été blessés au cours de ces deux jours.

0: jours. Et selon le ministre de l'Intérieur, les forces de l'ordre ont été, je cite, « soumises à des agressions systématiques, des jets de projectiles, tirs de mortier en très forte hausse, des tensions qui se sont concentrées à Paris, hein, autour du Parc des Princes, sur le périphérique, avec des tentatives d'intrusion. Un homme à scooter lui est mort après avoir foncé sur des plots en béton, sur une bretelle d'accès du périphérique. Un jeune homme, lui, dans le coma après avoir été violemment agressé dans le 16e arrondissement. Et puis un autre hospitalisé en urgence absolue après avoir plongé dans la Seine. Des débordements. Il y en a eu aussi ailleurs en France, dans plus de 70 villes. Des pillages commis dans une quinzaine de villes.
1: Et quel est le profil de toutes ces personnes interpellées?
0: Alors, sur les 256 gardes à vue que le parquet de Paris a traité, il y a 87 mineurs, le plus jeune, âgé de 14 ans, des mineurs qui viennent en grande majorité de la région parisienne, hein, selon le parquet de Paris, mais aussi certains viennent d'ailleurs en France. Et pour les autres, les majeurs, les personnes en garde à vue sont essentiellement des hommes, 10 femmes aussi sont entendues, des personnes qui habitent Paris et sa région. La justice leur reproche des vols, des attroupements, des dégradations, mais surtout de s'en être pris aux forces de l'ordre, comme le rappelle Laure Becquiot, la procureure de Paris, qui met aussi en garde tous ceux qui ont participé au débordement et qui n'ont pas été arrêtés.
2: Nous avons un nombre de gardes à vue tout à fait significatif. Nous approchons les 50% sur violence à l'encontre des forces de l'ordre. Ça veut dire que ceux qui s'attaquent à nos policiers, ils sont actuellement en garde à vue. Et pour les faits les plus graves, je veux le dire, nous ne lâcherons rien. C'est-à-dire que les images, elles vont être exploitées. Ce sont les instructions que j'ai données à la Sûreté territoriale parisienne. C'est-à-dire que ceux qui sont rentrés chez eux, en se disant « pas vu, pas pris », eh bien, on va continuer à les chercher.
1: Et maintenant, qu'est-ce qui va se passer, Aurélien, pour chacune de ces personnes?
0: Eh bien, certains sont encore en garde à vue, d'autres sont déjà présentés, hein, devant le parquet de Paris, qui leur dira s'ils sont poursuivis, s'ils seront jugés et quand, s'ils devront s'acquitter d'une amende ou bien faire l'objet de mesures alternatives. Et déjà, cet après-midi, au moins 11 personnes doivent être jugées en comparution immédiate, hein, si elles acceptent d'être jugées immédiatement, sinon, eh bien, leur procès aura lieu plus tard.
1: Ce bilan, merci Aurélien. Aurélien Tirard ne manque pas de faire réagir le monde politique. Audrey Tison, l'extrême droite notamment, qui dénonce ce qu'elle considère comme un manque de préparation de l'exécutif.
3: Oui, il n'y a qu'en France où la victoire d'un club de foot provoque des émeutes, déplorait Marine Le Pen dès hier. Et ce matin, Jordan Bardella va plus loin. Interrogé sur BFM, le président du Rassemblement National estime avoir vu des scènes de guerre civile.
4: On voit se reproduire des comportements qui sont des comportements de prédateurs. On s'en prend aux forces de sécurité, aux policiers, aux gendarmes, aux pompiers. On détruit tout sur son passage. Et je dis aux Français, réveillez-vous parce que dans quelques temps, ils casseront la porte des immeubles et ils rentreront dans vos appartements. Si l'État ne reprend pas la main sur sa politique de sécurité et par-dessus tout sur sa politique migratoire.
3: Jordan Bardella fait donc un lien entre les débordements, l'immigration et les difficultés de l'assimilation, selon ses termes. Discours assez proche de celui d'Éric Zemmour. Le patron de Reconquête attribue ces violences à, je cite, une jeunesse arabe. Arabo-musulmane venue des banlieues qui déferle sur Paris. Fin de citation. De son côté, Bruno Retailleau estime que la France n'a pas à subir cette violence à chaque trophée. L'ordre, ça se décide, écrit le chef des Républicains. Tandis que Raphaël Glucksmann du parti Place Publique estime que ces faits sont proprement insupportables. La France est une cocotte minute prête à exploser, estime l'eurodéputé de centre-gauche.
1: Le gouvernement, lui, défend son dispositif tout en s'interrogeant sur les causes de ces violences.
3: Oui, ce n'est pas la robustesse du dispositif policier qui doit être interrogé, assure le ministre de l'Intérieur. Mais il faut plutôt rechercher les causes profondes de ce phénomène, d'après Laurent Nunez. Discours repris par la porte-parole du gouvernement, Maud Bréjon.
5: On a un problème de violence endémique en France. On a un problème d'éducation, on a un problème culturel. Et puis il y a une responsabilité, pardonnez-moi, parentale. C'est énormément de jeunes. On a un problème avec l'éducation d'une partie de nos fils.
3: Alors cela n'exonère pas l'État de mettre en place des dispositifs suffisants pour assurer l'ordre. On le fait à chaque fois, assure la porte-parole sur France Info.
1: Et nous sommes en ligne, Audrey, avec la première adjointe au maire de Paris. Bonjour Lamia El Haraj.
6: Bonjour.
1: Merci d'être avec nous. Quel bilan faites-vous, vous, ce midi? Une fête gâchée, un dispositif de sécurité qui n'a pas suffi?
6: Écoutez, moi je ne partage pas du tout ce constat-là. Il y a eu un certain nombre de débordements, il y a eu un certain nombre de violences, il y a eu un certain nombre de dégradations, et ce sont des faits absolument insupportables et inacceptables. Mais globalement, ce sont des faits qui ont été circonscrits. Ce sont des faits qui ne se sont pas retrouvés, par exemple, dans l'Est parisien ou dans le centre Paris. On a eu quelques des arrondissements qui ont été extrêmement touchés, effectivement, le 16e arrondissement, un peu le 17e, le 7e, le 8e, un petit peu autour de la place de la République. Mais globalement, c'est une fête qui a été plutôt joyeuse. Il y a eu un déploiement extrêmement important de forces de police nationale, évidemment, notamment sur les sites compliqués. Et la police municipale parisienne, qui a été extrêmement mobilisée ce week-end, les médiateurs de la ville de Paris, qui aussi ont été extrêmement mobilisés, et un nettoiement qui est intervenu très tôt dans la nuit, dès 4h du matin, de façon à ce que Paris, à 8h du matin, le dimanche, soit en état pour les Parisiennes et les Parisiens. Et globalement, c'est le constat que nous faisons. Cela n'enlève rien aux dégradations qui ont eu lieu. Nous avons une comptabilisation qui est toujours en cours. Un certain nombre de départs d'incendie, des bacs poubelles qui ont été abîmés, c'est un certain nombre d'espaces verts, des arbustes, etc. Mais nous constatons que le déploiement et de sécurité et de prévention et de nettoiement qui a eu lieu ce week-end a été plutôt réussi à cocher les cases que nous nous étions fixées au préalable.
1: Beaucoup plus d'interpellations que l'année dernière. Est-ce que ça a été plus violent ?
6: Non, nous avons été plus vigilants. Et justement, sur la base de notre expérience de l'année dernière, sur la base de notre expérience lors de la fête de la musique du 21 juin dernier à Paris, où il y avait eu un grand appel à la jeunesse européenne, un rassemblement dans Paris à l'occasion de cette fête de la musique, nous en avons tiré un certain nombre de conclusions. Nous travaillons maintenant depuis plusieurs semaines, dès le lendemain de l'élection municipale, à la préparation de la fête de la musique de cette année, ce qui nous a permis d'avoir un dispositif prêt et que nous avons pu tester dès ce week-end. À savoir une meilleure coopération entre la préfecture de police et la ville de Paris, une meilleure coordination de la police nationale et la police municipale, et un déploiement des effectifs de nettoiement, de désencombrement et de propreté dès la nuit de samedi à dimanche. Et là-dessus, nous sommes plutôt satisfaits de ce que nous avons constaté. Et ça n'enlève rien à la gravité de certaines images. Je pense notamment aux effets que vous avez évoqués avec le décès d'un jeune sur, au niveau du périphérique sur la porte Maillot, des chutes dans la Seine, etc. Mais globalement, une situation qui pour nous a été plutôt maîtrisée.
1: Mais comment faire pour que ça ne se reproduise pas? Et je pense notamment à la Coupe du Monde de football qui approche et aussi à la fête de la musique que vous avez mentionnée.
6: D'abord, nous avions fait une proposition. Le maire de Paris a fait la proposition d'avoir une fan zone ou en tout cas un espace circonscrit où nous pouvions contenir ces espaces de festivités. Ouais. Puisque je rappelle que dans leur très très grande majorité, quasi totalité en réalité, les Parisiens, les personnes qui étaient présentes à Paris samedi soir et dimanche, étaient plutôt dans une bonne ambiance, une ambiance festive, une ambiance populaire et une ambiance qui avait envie de célébrer ce moment important. Comment est-ce qu'on fait pour que ça se reproduise pas? J'entendais tout à l'heure dans votre reportage le lien qui était fait entre l'immigration et ce type d'événement. D'abord dire que à chaque fois qu'il y a des faits de violence, ils sont extrêmement graves et inacceptables et nous sommes très fermes là-dessus, en lien évidemment avec l'État, dont je rappelle que c'est la prérogative. Mais ce lien-là est un lien établi pour venir masquer une idéologie en réalité raciste et qui ne correspond pas à ce que nous constatons sur Paris. Ensuite, sans doute qu'il y a une part de violence inhérente, intrinsèque à la société. Nous connaissons depuis plusieurs années une dégradation de la qualité de vie des Français, des contraintes budgétaires importantes, une angoisse croissante et qui sans doute amène à ce type de débordement.
1: Est-ce que vous faites justement, pardonnez-moi l'ami à la rage, cette même analyse que la porte-parole du gouvernement qu'on entendait à l'instant? On a un problème avec l'éducation d'une partie de nos fils, dit Maud Bréjon, une responsabilité collective, du politique, mais aussi une responsabilité parentale.
6: Écoutez, une responsabilité parentale, je ne voudrais pas non plus qu'on ait le sentiment de se défausser sur des parents qui, sans doute, par ailleurs, peuvent être débordés ou ne pas forcément avoir la main. J'entendais aussi dans votre reportage qu'il y avait 85 mineurs sur les près de 300, si je ne dis pas de bêtises, interpellés ou mis en garde à vue plutôt. On ne peut pas dire que c'est la majorité. Il y a la question de l'autorité parentale, sans doute, mais je ne voudrais pas qu'on se défausse là-dessus. Il y a surtout une responsabilité qui est celle, effectivement, de l'éducation des enfants, mais particulièrement des hommes, puisqu'on est dans une très très grande majorité d'hommes. Mais au-delà de ça, le sujet pour nous, c'est quelles perspectives on donne, quels espaces on donne, comment est-ce que la régulation, quelque part, de la société par la force et la puissance de la République, elle peut se faire. Et ça, c'est un échec, je dirais, global, et en tout cas, il y a une responsabilité empreinte est celle du gouvernement sur le climat de tension aujourd'hui intrinsèque à la société française.
1: Lamia El Haraj, merci d'avoir accepté l'invitation de France Info cet après-midi. Première adjointe au maire de Paris. On reste à Paris, on file à Roland-Garros.
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1: Pour l'entrée sur le cours de Diane Paris, Fabrice Abgral.
8: Oui, dans quelques instants, Diane Paris va rentrer sur le central et vous allez entendre avec moi la clameur, les applaudissements pour encourager évidemment Diane Paris. Son adversaire vient de rentrer sur le cours. Il s'agit de la Polonaise Maja Żwalińska, 114e mondiale issue des qualifications. Écoutez.
9: Trois titres en carrière, le dernier il y a quelques jours, trophée Clarins. Elle est française, Diane Paris.
8: Et voilà, Diane Paris qui rentre sur le court. C'est un moment important pour elle. C'est la première fois qu'elle dispute les huitièmes de finale dans un tournoi du Grand Chelem. Elle va donc tenter d'atteindre les quarts de finale. Un an après, évidemment, vous vous souvenez du parcours de Loïse Boisson qui, elle, avait réussi à atteindre le dernier carré des demi-finales à Roland-Garros. Diane Paris qui a dit en conférence de presse hier qu'elle allait s'inspirer, évidemment, du parcours de Loïse Boisson. Elle est en forme, Diane Paris, 92e joueuse mondiale. Elle sera opposée à la 114e. Donc sur le papier, évidemment, elle a la faveur des pronostics, Diane Paris, d'autant plus qu'au tour précédent, elle a réussi à éliminer l'américaine Amanda Anisimova, la numéro 6 mondiale, l'une des prétendantes au titre au terme d'un match remarquable de la part de Diane Paris. Mais attention, parce que c'est un véritable match piège pour Diane Paris. Il ne faut pas tenir compte du classement de la Polonaise Maja Żwalińska. Elle a prouvé en tout cas cette année à Roland-Garros qu'elle valait beaucoup mieux que ce classement actuel. Elle est issue des qualifications, ce qui veut dire qu'elle a déjà disputé 6 matchs. Donc elle est en forme, elle est en pleine confiance. Żwalińska a remporté 6 matchs, 3 en qualification et 3 dans le tableau final. À Diane Paris donc de mettre un terme à cette série pour se qualifier pour les quarts de finale, ce qui serait remarquable pour Diane Paris. Elle aussi, elle est en forme. Hein. Juste avant Roland-Garros, elle avait remporté un tournoi ITF, c'est-à-dire un tournoi de deuxième division. C'était sur terre battue également. Donc la terre battue, c'est sa surface de prédilection, c'est celle qu'elle préfère, Diane Paris. Donc il faut espérer que Diane Paris en tout cas retrouve le même niveau qui lui a permis d'éliminer au tour précédent Amanda Anisimova, la numéro 6 mondiale. Il faut savoir que Diane Paris a été découverte en fait ici même en 2019. Elle n'avait que 16 ans à l'époque. Elle avait remporté son premier match à Roland-Garros, devenant au passage la plus jeune française vainqueur d'un match à Roland-Garros. Elle est devenue cette année-là en 2019 championne du monde junior. Alors c'est vrai qu'elle a eu du mal après à confirmer, mais en partie à cause de nombreuses blessures, des blessures à répétition. Elle en a eu à l'épaule, aux abdominaux, au pied gauche, mais surtout en 2025 au genou gauche, ce qui lui a donc c'est qui l'a considérablement perturbée dans sa progression. Elle n'a jamais été plus haut que la 48e place mondiale, mais peu importe. Elle peut entrer, si elle gagne aujourd'hui, elle peut entrer dans le top 40 mondial. Elle n'a toujours pas remporté le moindre titre, Diane Paris en Grand Chelem, je vous disais. Oui. C'est la première fois donc qu'elle atteint la deuxième semaine. Les deux joueuses viennent de débuter leur échauffement. Le match d'ici 5 minutes maintenant. Diane Paris sur le court central face à la Polonaise Żwalińska. Et juste après ce match, je pense qu'on verra la coupe de la Ligue des Champions.
1: Et avec des spectateurs.
8: D'autant plus qu'elle est fan du PSG.
1: Eh ben c'est parfait. Paris est magique d'ailleurs.
8: Elle était en conférence de presse avec le maillot d'ailleurs.
1: Il y a une pancarte Paris est magique pour soutenir Diane Paris.
8: Et puis ici c'est Paris, forcément.
1: Merci Fabrice.
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1: À la une, à 3h10, Armand Perrault-Loga, Israël qui compte frapper la banlieue sud de Beyrouth.
11: Ordre donné par Benjamin Netanyahou à son armée, le Premier ministre israélien veut intensifier son offensive au Liban contre le Hezbollah. Le Conseil de sécurité de l'ONU doit se réunir en urgence ce lundi à la demande de la France. De son côté, l'Iran réaffirme que tout accord avec les États-Unis est conditionné à un cessez-le-feu au Liban. L'Iran accuse Washington de violer le cessez-le-feu après de nouvelles frappes américaines sur l'Iran la nuit dernière. Dans le Gers, les recherches s'amplifient pour retrouver Liana, cette collégienne de 11 ans qui a disparu vendredi dernier à Fleurance. Plusieurs dizaines de gendarmes sont mobilisés. Un homme de 41 ans est en garde à vue depuis samedi. Il va être présenté à la justice cet après-midi en vue d'une probable mise en examen. Il s'agit du père d'une amie de l'adolescente. Il dit avoir déposé Liana en voiture aux abords de la piscine de Fleurance, mais ses déclarations sont incohérentes selon la procureure. Et puis un maire bâtisseur, une figure historique, la classe politique salue la mémoire d'André Santini, mort la nuit dernière à l'âge de 85 ans. Il était le maire d'Issy-les-Moulineaux, près de Paris, depuis 1980.
1: France Info. 107e jour dans l'espace pour Sophie Adnaud, à quasiment la moitié de sa mission dans la Station Spatiale Internationale. La spationaute française nous donne de ses nouvelles. Bonjour Olivier Aymon.
12: Bonjour Marie, bonjour à tous.
1: Sophie Adnaud qui nous a accordé une interview diffusée ce matin sur France Info. Interview enregistrée vendredi avec Jérôme Chapuis, moment d'échange qui reste assez rare.
12: Oui, ces échanges audio et vidéo avec les médias sont décidés par la NASA en lien avec l'Agence Spatiale Européenne. Dans ce cas, ils s'inscrivent dans un agenda qui est fixé avec précision toutes les semaines et qui comprend les différentes tâches que doivent effectuer les astronautes à bord de l'ISS. Les obligations de maintenance de la station, c'est très important. Maintenance des instruments, des matériels du bord, des éléments vitaux. On a récemment vu Sophie Adnaud réparer les toilettes du bord. Autre obligation, menée des expériences scientifiques qui sont la raison d'être principale de ces missions. Et puis il faut ajouter à cela de nombreuses heures de sport quotidiennes obligatoires pour se maintenir en forme. Plus donc ces moments de communication avec la Terre, ça fait un emploi du temps bien occupé, mais pas de quoi entamer l'enthousiasme de notre astronaute.
13: L'émerveillement, il est tous les jours, à chaque instant. Et c'est un mix de toutes les expériences que j'ai depuis que je suis arrivée ici. La première chose, bien sûr, la vue sur la Terre, qui est absolument splendide, époustouflante, inimaginable. À chaque fois que j'ouvre les volets le matin, je me fais la même réflexion. C'est tellement beau, je vous assure. Et puis aussi, ce qui continue à m'émerveiller, c'est se déplacer en 3D, en fait.
12: Oui.
13: Et arriver à faire des mouvements qu'on ne peut pas faire sur Terre. Donc, c'est vraiment très, très amusant. Voilà. Et puis, bien sûr, toute la science qu'on fait ici à bord, c'est vraiment de... On fait progresser la science de manière générale, beaucoup le côté médical. Et ça, je trouve ça magique aussi.
1: La science, Olivier, qui est donc au cœur des missions des astronautes.
12: Oui, Sophie Adnaud participe à des dizaines d'expériences à bord, dont 7 nouvelles qui ont été spécialement conçues pour sa mission. Expérience dans le domaine biologique, médical, mais aussi botanique, avec une expérience qui s'appelle le CLORIS, hein, qui est un programme en fait qui est mené avec des écoles primaires et qui consiste à faire pousser des plantes les mêmes sur Terre et dans l'espace et ensuite à comparer leur évolution.
13: Je suis absolument ravie de faire cette expérience avec les classes françaises et toutes celles qui participent aussi, pas que en France d'ailleurs. Écoutez, pour moi, c'est la transmission, c'est vraiment important. La transmission aussi de la curiosité, l'apprentissage de tester, expérimenter des nouvelles choses, être curieux, se poser des questions et quelle que soit l'expérience qu'on fait, eh bien, parfois il y a des résultats surprenants. Et eh bien c'est comme ça qu'on avance, on continue à se poser d'autres questions. Et c'est comme ça que se fait le progrès scientifique. Ça commence quand on est tout jeune, en fait, à avoir la curiosité éveillée. Et pour moi, c'est vraiment très très important d'essayer de susciter cette graine de curiosité chez les jeunes, si je peux pas vous les faire un jeu de mots, voilà, quand c'est une graine de curiosité.
1: Sophie Adnaud qui nous raconte aussi son quotidien à bord de l'ISS.
12: Et les moments importants comme les repas, on est français, hein, notamment ces plats qui ont été préparés pour elle et l'équipage par la chef Anne-Sophie Pic, qu'on a appelée pour l'occasion, pour cette interview. Elle lui a demandé à Sophie Adnaud lequel de ces plats elle préférait.
13: C'est impossible de choisir, je vous assure, je les aime tous. Non, mais chaque plat apporte son petit lot de connexions spécifiques. J'aime autant le riz au lait qui me rappelle celui de mon enfance que la soupe à l'oignon qui me rappelle la soupe à l'oignon de ma grand-mère et que le bœuf braisé qui est un plat absolument sublime de signature Anne-Sophie Pic. J'aime beaucoup l'alliance qu'elle a de faire venir des épices de partout dans le monde et puis arriver à les assembler de telle sorte qu'en bouche c'est vraiment explosif derrière. Alors en plus, quand on n'a pas de la nourriture fraîche au quotidien, je vous assure qu'un repas comme celui préparé par Anne-Sophie Pic, on en profite, mais d'une manière incroyable. C'est pas tous les jours, mais on en profite.
12: Voilà, manger, travailler et dormir aussi, le sommeil dans l'espace, comment cela se passe pour elle? On lui a posé la question.
13: Je dors très très bien, oui. J'ai jamais eu de problème pour m'endormir ici. Alors, ce qui est assez surprenant, c'est que le duvet, il est comme collé à une paroi d'un mur. Enfin, pas collé, il est strappé. Hein, avec moi, j'aime bien mettre les sangles assez serrées pour avoir la sensation d'être plaqué contre quelque chose, comme on pourrait avoir sur Terre la sensation d'être, voilà, de s'écraser sur le matelas finalement. Ici, si on n'attache pas avec des sangles, ben on flotte plus. Et bon, ça marche aussi de dormir, mais moi, ce que je préfère, c'est être vraiment plaqué contre le mur. Et je vous assure que je dors vraiment comme un bébé.
12: Voilà Sophie Adnaud qui dort bien, qui est donc apparue en forme lors de cette interview, jouant avec l'impesanteur qui fait tout voler autour d'elle, notamment ses cheveux. Hein, c'est presque devenu un emblème de sa mission. L'astronaute qui nous a gratifié d'une roulade finale pour finir la tête en bas. Moment d'échange donc très détendu, qui font presque oublier que la Française est dans un environnement assez hostile, dans ce vide spatial pour lequel nous, humains, on n'est pas totalement fait, avec ses radiations solaires, ses extrêmes de température, dont les astronautes sont protégés par cette simple enveloppe, cette ISS, un petit refuge 100 mètres de long sur 70 et qui tourne au-dessus de nos têtes à 28 000 km/h. Ça fait un tour du monde toutes les heures et demie.
1: Olivier Mon, chef du service science de France Info sur Terre, le théâtre avant le journal de 15h. Depuis près de 20 ans qu'ils osent rire de tous les artistes de la compagnie, les Chiens de Navarre. Récidive sur un sujet ô combien sensible, les violences faites aux femmes. How Will Survive, en ce moment au Théâtre des Bouffes du Nord à Paris. Et une fois de plus, cet humour-là fait mouche, Thierry Fioril.
14: Dans un commissariat, deux personnages vont être entendus par la police. Une femme battue et un humoriste d'une radio publique, auteur d'une blague plus que douteuse. Jean-Christophe Maurice, auteur, metteur en scène.
15: C'est vraiment un con, il l'a fait. Et j'avais envie, parce que souvent aujourd'hui on est quand même dans l'ère de la censure assez immédiate, de confronter cette blague à la réalité. Donc on suit deux personnages, cet humoriste, sa descente en enfer après une blague horrible sur les femmes battues, et un personnage un peu à la Jacqueline Sauvage, après avoir été battue pendant 20 ans, qui se venge en fusillant son mari.
16: Donc en 24 heures, vous avez 260 associations féministes qui ont appelé France Radio. Chapeau l'artiste. Mais je vous dis tout de suite, c'est pas les plus commodes. Hein. Donc qu'est-ce qu'on a? Association, femme un jour, femme toujours. Jamais sans mon utérus.
15: Le théâtre permet justement cette catharsis-là. Et de relativiser aussi sur nos jugements immédiats et hâtifs sur un con, quoi. Pour avoir de vrais combats qui sont importants dans nos sociétés, il faut avoir de la mesure, il faut regarder ça avec un peu plus de clairvoyance.
16: Quand on en est à ce point-là, c'est quand on est convoqué au commissariat. Nous, on va noter tout ce que vous avez à nous dire, mais ça ne sort pas très bon, hein.
14: Dans une époque où le rire même est remis en cause par la fracturation à l'œuvre dans la société, les Chiens de Navarre parviennent à rassembler, cela tient parfois du miracle. Si ça marche encore, c'est parce que cette fois, le ton est plus grave. Il y a du drame dans l'humour potache de la compagnie qui a pris de la maturité. On passe de la bêtise crasse des policiers à l'heure de l'apéro, aux propos déchirants de cette femme battue, jusqu'à une remarquable scène de procès, et toujours cet humour.
16: Vous l'avez fait où, cette blague ? Alors, vous savez, ici, on n'écoute pas la radio et encore moins le midi.
15: Toujours, c'est ça aussi notre marque de fabrique, c'est d'arriver à trouver l'humour dans les endroits qui ne paraissaient pas du tout drôles. C'est un endroit de résistance face au plus grand des malheurs. Et je trouve ça intéressant de voir aussi qu'on peut rire face au pire.
1: I Will Survive, c'est au Théâtre des Bouffes du Nord à Paris jusqu'au 27 juin. Merci Thierry Fioril.
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1: Patricia Charbonnier.
17: Un temps estival pour cet après-midi, avec du soleil et une chaleur sans excès. La chaleur s'est repliée vers la Méditerranée. Météo France prévoit encore des températures supérieures à 30 degrés sur l'extrême sud cet après-midi. 32 par exemple à Marseille et à Nîmes. 28 à Lyon, 27 à Toulouse comme à Bourges, 26 à Paris et Nancy, 25 degrés à Orléans, 24 à Lille et 19 degrés de minimum à Brest. Des conditions météo donc très agréables cet après-midi, avec alternance de passages nuageux et de belles périodes ensoleillées sur la plupart des régions. Ce sera très ensoleillé près de la Méditerranée avec un petit peu de mistral. Comme ces derniers jours, le temps sera plus instable en montagne, avec des averses sur la montagne Corse, des averses orageuses sur le sud des Alpes et les Pyrénées. Et en fin d'après-midi, une perturbation abordera la pointe bretonne en donnant un petit peu de pluie, et ces pluies gagneront tout le quart nord-ouest dans la nuit.
1: Et l'info continue avec Jules Dequisse. Bonjour Jules.
18: Bonjour Marie Bernardeau, bonjour à toutes et à tous et bienvenue si vous nous rejoignez sur France Info. Sinon, on a le plaisir de continuer à vous informer, à vivre plein de choses et notamment Roland Garros, la dernière française en lice, Diane Paris, vient d'entrer sur le court et de commencer son match. On va très vite retrouver Fabrice Abgral, bien sûr. Il est 15h.
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18: L'info avec vous, Benjamin Recouvreur.
20: La France continue de lutter contre la flotte fantôme russe. Un pétrolier suspecté d'en faire partie, qui naviguait sous un faux pavillon, a été intercepté hier soir par la marine française, a raisonné dans l'Atlantique au large de la Bretagne. Claude Guibal, il est désormais exhorté vers un point de mouillage.
21: Le Tagor, c'est son nom, naviguait sous pavillon camerounais en provenance de Mourmansk, dans le nord de la Russie. Il a déjà changé à de multiples reprises de pavillon, Madagascar, île Marshall, Panama. Depuis une semaine, il naviguait en ayant éteint son transpondeur, sa carte d'identité électronique. Il a été intercepté à plus de 700 km à l'ouest de la Bretagne, lors d'une opération menée par la marine française avec le soutien de plusieurs partenaires, dont le Royaume-Uni. Un bateau sous sanction, déjà notamment des États-Unis, de l'Union européenne, du Royaume-Uni, et c'est pour vérifier ce pavillon que la marine française l'a justement intercepté. Selon le parquet de Brest, son capitaine de nationalité russe a refusé à plusieurs reprises d'obtempérer, ce qui a conduit à la prise de contrôle du bateau. Une enquête a été ouverte pour non-justification de nationalité d'un navire, défaut de pavillon et refus d'obtempérer.
20: Les précisions de Claude Guibal, rédaction internationale de Radio France. Emmanuel Macron appelle à un cessez-le-feu robuste au Liban. Après avoir échangé hier soir avec le président américain Donald Trump, la trêve n'est toujours pas respectée. Israël prévoit de frapper la banlieue sud de Beyrouth, fief du Hezbollah pro-iranien. L'État hébreu qui prévient que la capitale libanaise ne connaîtra pas le calme tant que les attaques du Hezbollah perdurent. Le dispositif de recherche est élargi dans le Gers pour retrouver Liana, 11 ans, collégienne disparue depuis vendredi dans le village de Florence. Une information judiciaire a été ouverte. Un suspect de 41 ans en garde à vue depuis samedi va être présenté cet après-midi à un juge en vue de sa probable mise en examen. C'est dans sa voiture que la jeune adolescente a été vue pour la dernière fois vendredi. Le père de Liana assure que sa fille est amie avec la fille du suspect. Après les violences de ce week-end en marge du sacre du PSG en finale de la Ligue des champions de foot, 13 personnes sont jugées cet après-midi en comparution immédiate. Que des hommes majeurs poursuivis pour transport d'armes, vol, violence sur policiers ou encore dégradation en réunion. 890 personnes ont été interpellées au cours du week-end à l'échelle de tout le pays. C'est une nouvelle visite dans le réchauffement des relations entre Paris et Alger. Le ministre algérien de l'Intérieur est à Paris aujourd'hui. Il va rencontrer son homologue français Laurent Nunez. Les deux hommes évoqueront la lutte contre la criminalité organisée, les questions d'immigration, mais aussi le cas de Christophe Glaise, le journaliste français toujours incarcéré en Algérie. Et puis sa sortie avait indigné le monde du tennis après sa défaite contre le français Moïse Kouamé au deuxième tour de Roland-Garros. Le tennisman paraguayen Adolfo Daniel Valero écope d'une amende de 55 000 euros pour des propos sexistes contre l'arbitre du match. Il avait assuré que ce type de match devrait être arbitré par un homme capable de mieux gérer le public, selon lui. Ce genre de propos n'a pas sa place ici, a réagi la directrice du tournoi, Amélie Mauresmo.
18: Merci beaucoup, Benjamin Recouvreur. Roland Garros, on va y retourner très rapidement, retrouver Fabrice Abgral, parce que Diane Paris, la Française, ça y est, débute son match. Et juste après, on ira au château de Versailles, où 200 grands patrons du monde entier se réunissent en ce moment. C'est la 9e édition du Salon de Chousse France pour inciter les entreprises à investir des milliards dans notre pays. Emmanuel Macron annonce d'ailleurs des montants records pour cette année. Comment la France fait-elle pour convaincre les investisseurs? Qu'est-ce que ce travail de lobbying? Il est en partie mené par Business France, dont nous recevons le directeur général dans quelques instants.
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18: Où l'on vous retrouve, bien sûr, Fabrice Abgral. On espère vibrer cet après-midi grâce à Diane Paris.
22: Oui, Diane Paris, en effet, qui est sur le court central depuis 10 minutes maintenant. Elle a en face d'elle une Polonaise classée 114e mondiale, issue des qualifications, Maja Jwalińska. Et pour l'instant, un jeu partout entre les deux joueuses. C'est Jwalińska qui est actuellement au service, 40-30 en faveur de la Polonaise. Donc, occasion pour elle de mener 2-1. Pour l'instant, aucune des deux joueuses n'a perdu sa mise en jeu. Aucune des deux joueuses, d'ailleurs, ne s'est procuré la moindre balle de break. Le central pour Diane Paris, c'est ce qu'elle souhaitait. Hein. Elle adore ce court. Elle s'y sent bien et en revanche pour Maja Jovanička, bah, c'est une première. Elle découvre le court central qui paraît un petit peu immense, hein, parce qu'elle est toute petite Jovanička par rapport à Diane Paris, mais elle est là, elle est présente, la polonaise. Pour l'instant, elle ne se laisse pas faire, et loin de là, elle propose un tennis tout en variation. Elle ne donne aucun rythme dans la balle, la polonaise. Elle alterne en effet les balles hautes, les balles courtes, les balles plus ou moins puissantes ou les amorties. Donc ça va être compliqué pour Diane Paris. Elle ne va pas pouvoir s'appuyer sur la force de frappe de Kalinska, parce qu'il n'y en a pas de force de frappe, tout simplement. Donc il va falloir donc que Diane Paris soit extrêmement concentrée, qu'elle arrive à établir son plan de jeu pour pouvoir bousculer, contrarier Jovanička, l'invité surprise en quelque sorte de ses huitièmes de finale, puisqu'elle est issue des qualifications. Elle est 114e joueuse mondiale. C'est la première fois qu'elle atteint ce niveau de la compétition en Grand Chelem, tout comme d'ailleurs Diane Paris. C'est son 20e Grand Chelem et c'est la première fois qu'elle atteint la deuxième semaine dans un tournoi majeur. Diane Paris, Jovanička, je vous le disais, est issue des qualifications, ce qui veut dire qu'elle a gagné 6 matchs. 3 en qualification et 3 dans le tableau final, c'est-à-dire qu'elle est en forme, elle est bien dans son tennis. Jovanička l'a retrouvé en quelque sorte son tennis, elle qui a connu quelques petits problèmes psychologiques, on va dire, parce qu'elle est tombée en dépression en 2021, à tel point d'ailleurs qu'elle s'est posé la question de savoir si elle n'allait pas mettre un terme à sa carrière. Elle a 24 ans, Jovanička, tout comme d'ailleurs Diane Paris, qui va maintenant servir pour tenter de revenir à 2-2 dans le premier set.
18: Eh bien, on va vite se retrouver pour suivre évidemment la rencontre, où en est notre Française dans ce premier set. À tout de suite, Fabrice Abgral.
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18: Et certains y voient la preuve que la France est le pays le plus attractif d'Europe pour les investissements étrangers et une vitrine aussi pour les attirer. D'autres y voient avant tout un exercice de communication avec peu de retombées en termes d'emploi. Le sommet Choose France, créé par Emmanuel Macron, avec, quoi qu'il en soit, pour cette 9e édition, des montants records annoncés par le président de la République. Isabelle Raymond, chef du service économique et social de France Info, on parle de 93 milliards d'euros de promesses d'investissement, dont la moitié grâce à une seule entreprise, SoftBank, qui va investir 45 milliards donc dans des data centers.
2: Oui, et l'investissement est tellement énorme que le président de la République a tenu à recevoir personnellement le patron de SoftBank à l'Élysée ce matin, le japonais Masayoshi Son, pour une première réunion de travail et une conférence de presse commune. Emmanuel Macron en a profité pour dire un mot des investissements attendus pour cette 9e édition de Choose France, ce rendez-vous qu'il a créé à son arrivée à l'Élysée comme un symbole de l'attractivité de la France dans le monde, avec à chaque fois son rituel, un record d'investissement annoncé, et cette 9e édition ne déroge pas à la règle.
4: Ce sont 71 nouveaux investissements qui sont annoncés. Et cette édition de Choose France à elle seule va permettre de cristalliser un montant record de 93 milliards d'euros d'investissements confirmés pour plus de 15 000 emplois. C'est évidemment de très loin une édition record et c'est historique. Ce sont 93 milliards d'euros d'investissements dans les data centers et dans l'IA, bien sûr. Et l'annonce faite par Masa et SoftBank représente près de la moitié de ce montant, avec les 45 milliards confirmés. Nous n'avons pas pris tous ceux qui sont à venir. Et donc, il y a en plus de ces 45, vous l'avez compris, le reste pour arriver dans les années à venir à la somme de 75. Mais donc, au-delà des 45 milliards de SoftBank, il y a d'autres projets d'intelligence artificielle, de data center, mais aussi des projets stratégiques pour notre indépendance dans les semi-conducteurs, dans les minerais critiques, dans l'électrification des tracteurs ou des camions, dans l'acier, dans la santé.
2: Alors, certains investissements annoncés ne sont que des projets d'agrandissement de sites existants ou des projets déjà connus, déjà dans les tuyaux, officialisés à l'occasion du rendez-vous. Mais il y a aussi de véritables annonces avec des projets qui vont sortir de terre, à commencer donc par cet investissement de data center financé par SoftBank.
18: Un investissement qui pourrait même être plus grand que cela. Il pourrait grimper jusqu'à 75 milliards d'euros dans les prochaines années.
2: Oui, SoftBank, géant qui investit dans la tech essentiellement aux États-Unis et en Asie. Il possède plus de 10% d'OpenAI, par exemple, maison mère de ChatGPT, a choisi la France pour son premier méga projet de data center en Europe. 3 data centers vont sortir de terre à Dunkerque, Amiens et Valenciennes pour une capacité totale de 3 gigawatts. Et SoftBank n'exclut pas donc de rajouter ensuite au pot pour atteindre au total 75 milliards. Le géant japonais a choisi Schneider Electric comme comme partenaire industriel français pour faire sortir d'ETR ses data centers. Le directeur général de Schneider Electric était l'invité exclusif de France Info ce matin. Et pour lui, le choix de la France n'est pas un hasard.
3: Quand on regarde, si vous voulez, quels sont les facteurs clés de succès, il faut avoir des terrains disponibles, il faut avoir de l'accès à l'énergie et de l'accès à l'énergie décarbonée, et il faut aller vite, parce que l'intelligence artificielle ne va pas attendre 10 ans pour pouvoir être produite, donc il faut ces centres de calcul. Et en France, tout est réuni. Je pense que le séminaire Choose France d'il y a un an en arrière, exactement, est un moment clé où vous réunissez énormément d'acteurs qui viennent du monde entier, des investisseurs, des industriels comme Schneider Electric, et des gens du gouvernement qui se rencontrent. Ce projet avec SoftBank est bien entendu un gros projet, il y en a d'autres qui ont été annoncés, il y en a d'autres qui seront annoncés. Mmh. Donc c'est tout un écosystème qui est en train de se mettre en place.
2: Olivier Blum, directeur général de Schneider Electric, ce matin sur France Info. Cette année, le président de la République mise essentiellement sur les secteurs à forte valeur ajoutée, susceptibles de créer de l'emploi aujourd'hui et demain, l'intelligence artificielle, l'énergie, la défense et le spatial ou encore la santé.
18: Isabelle Raymond, chef du service économique et social de France Info. La France a des atouts pour attirer les investisseurs étrangers, mais il faut les mettre en avant, parce qu'il y a une concurrence avec nos voisins à travers l'Europe. C'est un travail de lobbying et il est en partie mené par Business France, que vous dirigez. Louis-Marguerite, bonjour.
5: Bonjour.
18: Merci beaucoup de répondre à France Info en direct du château de Versailles, en direct de ce sommet Choose France. Vous, votre objectif notamment à Business France, c'est qu'un pays qui a plusieurs options finisse par choisir la France ?
5: Absolument, moi j'ai des équipes à la fois en France et aussi à l'étranger. On est présent dans plus de 50 pays, dans 70 bureaux, et en fait on couvre 100 pays du monde pour identifier et surtout pour aider tous celles et ceux et tous les investisseurs en particulier qui s'intéressent à la France. Et on s'assure notamment, et le travail des équipes est exceptionnel, de la maturité des projets. Parce que j'ai pu entendre que c'était des annonces, qu'elles pouvaient avoir un caractère assez politique. La réalité c'est que la plupart des projets, et j'en tiens pour preuve que 230 projets passés, sur les 230, il n'y en a seulement que 10 qui ne sont pas allés au bout, et que sur les 220 restants, il y en a plus de la moitié qui sont déjà sortis de terre et l'autre moitié en cours de construction. Donc le caractère concret de ces projets, c'est extrêmement important parce que ce sont des emplois sur nos territoires, et tout ce travail, il est extrêmement précieux pour faire aujourd'hui de Choose France une édition particulièrement réussie.
18: Expliquons étape par étape un peu la chronologie d'un investissement étranger. J'imagine que d'abord, il faut faire germer l'idée chez un investisseur. Ça veut dire que quand vous êtes présent dans ces pays, vous allez à la rencontre des grands patrons pour leur dire « choisissez la France ».
5: Oui, tout à fait. Alors après, évidemment, on s'adapte à chacune des situations. Vous savez, nous, on gère, ou en tout cas, on participe à plus de 1000 projets par an. Certains, ça peut être une mise en relation, un besoin d'information, et d'autres, ça peut être vraiment un investissement, enfin, au sens propre comme au sens figuré, complet dans le dossier, c'est-à-dire qu'on participe, on coparticipe à la création, et surtout, on les aide d'abord à faire comprendre ce qu'est la France et la façon dont on doit opérer. C'est très important de rendre les choses les plus faciles possibles, les plus accessibles possibles. Pour ça, on a des équipes sur place dans notre réseau Business France, en lien bien évidemment avec les ambassades, avec les réseaux du Trésor, pour notamment qui sont trilingues, qui parlent français et anglais pour des raisons évidentes, mais aussi souvent la langue du pays quand c'est pas le français ou l'anglais. Et ça permet de créer ces connexions et ensuite de les aider. Et notamment, on parlait dans le reportage d'avant, à obtenir toutes les autorisations le plus rapidement possible avec le besoin d'un entrepreneur. C'est un besoin de visibilité et de certitude dans la date à laquelle il aura ces autorisations. Et puis, bien évidemment, l'accès à l'énergie qui est clé et qui est un atout extrêmement compétitif sur le marché européen et probablement mondial.
18: Justement, Louis-Marguerite, directeur de Business France, vous promettez un accompagnement pour faciliter la vie des entreprises, ça y est, qui s'implantent ou qui investissent en France. Mais avant cela, quand vous devez les convaincre de choisir la France plutôt que l'Allemagne, plutôt que la Grande-Bretagne, l'Italie ou l'Espagne, que sais-je, quels sont vos arguments ?
5: Bah d'abord, avant tout, au-delà de parler de l'argument, c'est une question de confiance. Vous savez, aussi la capacité à faire confiance à un porteur de projet, à un support comme le nôtre, et toute l'équipe de France d'ailleurs, en réalité, publique ou privée, pour leur faire la promotion de la France. Et ensuite, en termes d'arguments, nos arguments, ils durent dans le temps. Je pense notamment à la question des infrastructures de transport, infrastructures logistiques, des écosystèmes aussi, avec des entreprises et des qui sont introduites dans des cercles autour des universités de formation. Et puis bien évidemment, et ça c'est très important de leur dire que ça dépasse les clivages politiques, la question de notre programme énergétique qui va durer, qui dure, avec une prépondérance, un caractère très important du nucléaire, avec un peu de complète de renouvelables qui permet de compléter et qui permet d'avoir un accès direct à l'énergie qui est très faible en carbone et en émissions de carbone, et surtout qui est avec un prix qui est encore très compétitif. Donc ça sont des arguments, et des arguments qui durent dans le temps, j'allais dire, y compris dans la crise qu'on a actuellement au Moyen-Orient. Donc ça c'est un argument le plus fort et qui est d'ailleurs régulièrement mis en avant par nos investisseurs.
18: Et ça c'est très important en effet, notamment pour ces data centers très gourmands en énergie qui ont besoin d'une source d'énergie sûre, et si elle est moins chère, comme c'est le cas en France par rapport à beaucoup de nos voisins, et bien c'est mieux. Est-ce que la question de la compétitivité est parfois un écueil dans les discussions avec des niveaux de salaire plutôt élevés et un modèle social que certains jugent coûteux? Est-ce que parfois, ça, vous devez essayer de désamorcer des craintes des investisseurs étrangers?
5: Ouais, ça dépend à qui vous vous adressez, évidemment. D'abord, il faut jamais prendre un argument ou un élément isolément les uns des autres. Il y a un caractère très complet à un projet. C'est pas juste à cause d'un paramètre qu'on investit ou qu'on n'investit pas. La question du coût de travail en France, bon, d'abord, elle dépend du niveau de salaire parce qu'elle est relativement faible sur les bas salaires, puisqu'on a les allègements généraux de charges. Et puis, effectivement, au-delà d'un certain niveau de salaire, 1,6 ou 2 SMIC, effectivement, on a un haut niveau du coût du travail. Bon, ça, effectivement, c'est pas quelque chose par un paramètre, c'est le modèle social français, c'est pas un paramètre qu'on change de façon très drastique. En revanche, et ça c'est vrai depuis 2017, il y a eu une relative stabilité de notre cadre réglementaire et de notre cadre fiscal. Il s'est même plutôt amélioré. J'en veux pour preuve le vote au Parlement de la loi de simplification de la vie des entreprises. C'est pas ça qui fait des étapes absolument majeures, mais quand même ce sont des pas qui vont dans le bon sens et qui montrent qu'il y a une prise en compte de cela. Et puis on n'oublie pas que on a toujours un prélèvement forfaitaire unique à 30%, donc avec un signal fort envoyé à tous ceux qui portent du capital, parce qu'on a besoin du capital, et le capital n'est pas un gros mot, puisqu'on a besoin pour créer des emplois et pour investir. Et donc, on a quand même globalement cette relative stabilité fiscale, même si je sais qu'elle peut être parfois mise en cause dans les débats parlementaires, mais ça, c'est le jeu de la démocratie. Donc, oui, il y a des questions qui sont posées, mais à nous d'y répondre. Et quand on voit les choses dans la globalité, ben, on a un Choose France aussi exceptionnel qu'aujourd'hui.
18: C'est cette fameuse flat tax, en effet, que vous évoquez. 93 milliards d'euros d'investissement, c'est un record, c'est impressionnant, annoncé par Emmanuel Macron, qui promet aussi que ça va générer un peu plus de 15 000 emplois. J'ai calculé, ça fait 6 millions d'euros l'emploi créé. Est-ce qu'on attire surtout des activités qui demandent pas beaucoup de main d'œuvre, comme les data centers justement?
5: Alors d'abord sur cette évaluation, elle est plutôt prudente, hein, donc elle prend pas en compte un certain nombre d'éléments indirects, mais bon, alors, on verra bien, mais voilà, c'est une prédiction qu'on fait. Ça c'est le premier élément, parce qu'un data center, il va attirer après des bureaux, ça peut être des organismes de formation, on l'a vu sur des projets précédents. Ça c'est le premier élément. Et ensuite, il ne faut pas oublier, parce qu'on dit oui, mais certaines des annonces sont des extensions, mais en fait dans l'industrie, on a besoin aussi de renouveler le capital et également en faisant des extensions. Donc il y a toute cette notion d'emplois qui sont maintenus et d'emplois qui sont pérennisés. Donc derrière les 15 000 emplois nouveaux, on a aussi des emplois qui d'une certaine façon ne sont pas détruits. Je rappelle que ça fait seulement quelques années qu'on se remet à créer des emplois industriels en France. C'était pas arrivé depuis 30 ans. C'est lié à la politique d'attractivité très forte, la politique fiscale, la politique pro-business finalement qui est portée. Donc ça peut paraître en soi plutôt faible. En réalité, c'est beaucoup. Je vous rappelle, les investissements étrangers en France apportent plus de 15%, même parfois un peu plus selon les évaluations de l'emploi en France. Mais il y a les emplois nouveaux, il y a les emplois maintenus, et ça c'est important. Et je rappelle un chiffre important, c'est que sur toutes les annonces, et notamment celles qu'on portait de Choose France depuis ces années, il y en a pratiquement la moitié, presque la moitié, qui vont sur des territoires, enfin sur des villes de moins de 20 000 habitants. Donc ça c'est une traduction très concrète, notamment pour celles et ceux qui nous écoutent, partout dans le territoire. Moi j'étais élu en Bourgogne il y a quelques années, mais c'est vrai partout en France, voilà, qui permet, c'est pas uniquement dans des grands centres urbains, c'est aussi dans des territoires qui ont besoin de ces emplois et surtout d'emplois pérennes.
18: Et dernière question, parce que vous êtes très près, évidemment, on est en plein sommet de Choose France et vous êtes une des personnes les plus sollicitées, j'imagine. Est-ce que vous travaillez aussi avec les entreprises françaises pour les convaincre d'investir en France plutôt qu'ailleurs? Et est-ce que c'est plus facile d'attirer un étranger pour qu'il investisse en France ou de retenir des investissements étrangers qui seraient tentés d'aller à l'étranger? D'investissement français,
5: alors, nous, tout ce qui permet de créer de l'emploi en France, on est par définition non seulement participant, mais on est très engagé sur ces questions-là. Ce qu'on fait pour les entreprises françaises, aux capitaux français, c'est plutôt la mission, non pas inverse, mais on va dire complémentaire, c'est-à-dire de les aider à exporter, c'est-à-dire à trouver des nouveaux marchés, à prospecter, non seulement en exportant, mais en trouvant des chaînes de valeur. Donc on a presque la double mission. D'ailleurs, parfois, ça peut être des entreprises qui sont à capitaux étrangers en France qui réexportent, donc on peut intervenir à ces deux niveaux-là. Mais ça, c'est très important parce que notamment les PME, les ETI, qui sont des entreprises ou qui ont besoin de trouver de nouveaux marchés, elles ont besoin qu'on les aide. On peut absolument, entre la petite entreprise et la grande entreprise qu'on connaît bien, elles ont besoin d'aller trouver des nouveaux marchés. Et là-dessus, il faut qu'on les aide en trouvant les bons contacts, en leur donnant les éléments ou les petits trucs à savoir sur tel ou tel marché, parce que tel marché est spécifique, y compris d'ailleurs des marchés qui nous sont proches. Hein, c'est pas toujours si facile que ça d'exporter, y compris à quelques kilomètres ou à quelques centaines de kilomètres de nos frontières. Donc voilà, donc tout ça on le fait. Et ça aussi, ça permet de créer de l'emploi, parce que vendre la France avec tout ce qu'on aime dans notre si beau pays, ça permet aussi de maintenir, voire de créer des emplois en France.
18: Merci beaucoup Louis-Marguerite d'avoir pris le temps de répondre aux questions de France Info en plein sommet de Choose France au château de Versailles. Vous dirigez Business France, organisme qui cherche notamment à faire venir les investissements étrangers. Annonce d'investissement record par Emmanuel Macron aujourd'hui, 93 milliards dans les prochaines années, avec la création à la clé de 15 000 emplois environ.
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4: 15h21, l'heure de rappeler l'essentiel de l'actualité. Avec vous, Benjamin Recouvreur, à la une. Le Hezbollah qui assure continuer les combats autour de la forteresse de Beaufort.
5: Ce lieu stratégique sur les hauteurs du sud du Liban qu'Israël assure contrôler depuis ce week-end. L'État hébreu qui continue d'intensifier ses opérations dans la région et promet de frapper le sud de Beyrouth aujourd'hui. Le Conseil de sécurité de l'ONU se réunit en urgence sur le sujet. Après les scandales de Betaram et du périscolaire, les députés planchent cet après-midi sur une proposition de loi contre les violences à l'école. Elle prévoit l'interdiction absolue de toute violence et le renforcement des contrôles des adultes qui exercent avec les enfants au moment de leur recrutement, puis tous les 3 ans. Emmanuel Macron salue la mémoire d'un élu profondément attaché à sa commune après la mort d'André Santini à 85 ans, ancien ministre et maire d'Issy-les-Moulineaux depuis 1986. Il avait été réélu en mars dernier pour un 8e mandat. Et puis la Française Diane Paris sur le cours central de Roland-Garros pour son 8e de finale contre la Polonaise Maja Chwalinska. Le premier set est en cours, la Polonaise mène 3 jeux à 2.
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4: Eh bien, justement, on va à Roland-Garros, on vous retrouve Fabrice Abgral. 3 jeux à 2, en effet, pour Chwalinska contre la Française Diane Paris qui bataille, qui s'accroche.
7: Oui, qui s'accroche parce qu'elle pose des problèmes. Maja Chwalinska, la 114e mondiale et joueuse issue des qualifications, elle pose des problèmes à Diane Paris. Elle est pénible à jouer, cette Polonaise, parce qu'elle ne donne pas de rythme, elle ne donne pas de cadence. Et Diane Paris a beaucoup de mal à trouver la solution dans la solidité du jeu du tennis proposé par Chwalinska. En fait, c'est un tennis tout en variation. Elle alterne énormément la hauteur de la balle, la puissance, les trajectoires, les effets, les zones de frappe. Et elle a du mal à installer son tennis, tout simplement. Elle a du mal à s'organiser, Diane Paris. Elle est au service actuellement, la Française, pour tenter de revenir à 3 jeux partout, alors que Chwalinska, sur la mise en jeu de la Française, eh bien, elle s'est déjà procuré une balle de break pour mener 4 jeux à 2, mais heureusement effacée par Diane Paris. Diane Paris toujours au service, donc pour tenter d'égaliser à 3 jeux partout dans le premier set. Un premier set débuté il y a 30 minutes, très précisément.
4: Allez, on se retrouve rapidement, Fabrice Abgral, à Roland-Garros.
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4: C'est une question que vous vous êtes peut-être déjà posée si vous êtes parent d'un jeune adulte ou futur étudiant vous-même. Cette école de commerce, d'ingénieur, de journalisme, etc. est-elle fiable ou pas? Son coût est-il justifié par la qualité et la quantité des enseignements ou pas? C'est dur de le savoir, c'est dur de s'y retrouver dans la jungle qu'est devenu l'enseignement supérieur privé. Un projet de loi, plusieurs fois reporté d'ailleurs, veut tenter d'y remédier. Alors qu'en moins de 10 ans, le nombre d'étudiants inscrits dans l'un de ces établissements privés est passé de 500 000 à 800 000. Ça concerne plus d'un étudiant sur 4 désormais. Noémie Bonin, que prévoit précisément ce texte?
9: Ce projet de loi prévoit de conditionner l'apparition d'un établissement privé sur Parcoursup à une validation par l'État, et cela par 2 niveaux différents de reconnaissance. D'une part, le partenariat pour les structures à but non lucratif qui participent aux missions de service public. D'autre part, l'agrément qui attesterait de la qualité globale de la formation. Le texte instaure aussi un droit de rétractation renforcé et interdit les frais de réservation. Alors les jeunes pourront toujours s'inscrire dans des écoles non répertoriées sur Parcoursup, mais il n'y aura dans ce cas-là aucune garantie de qualité. Certains acteurs auraient voulu aller plus loin, rendre les critères plus exigeants par exemple, ou garantir aux étudiants une continuité pédagogique quand leur école ferme du jour au lendemain, comme ça arrive parfois. Par ailleurs, un établissement pourra toujours ouvrir simplement après une déclaration administrative. Le texte ne prévoit pas de les soumettre à une autorisation préalable.
4: Noémie Bonin, spécialiste éducation de France Info. L'État veut donc faire le tri dans les établissements supérieurs privés. Cela arrive bien tard et après de trop nombreux scandales, regrette Julien Jacquemin. Il est professeur d'économie associé à Neoma Business School. Il vient de signer une tribune dans Le Monde appelant à plus de transparence.
6: C'est un début, hein, quand on sait que les premiers scandales ont été discutés par des journalistes à la répression des fraudes en 2020, 2021, 2022. C'est un début. Toutefois, cette régulation se limite principalement à réguler l'information en disant « Voilà, maintenant, si une formation est sur Parcoursup, ça veut dire qu'elle a suivi tout un processus de qualité et qu'elle a atteint un minimum de qualité. » Mais c'est probablement pas suffisant que de réguler uniquement l'information.
9: Oui, de dire « On vous aura prévenu », quoi, c'est ça.
6: Voilà. Et ce qu'il faudrait réguler, c'est également le financement. Parce que le problème, c'est qu'il y a beaucoup de formations qui ont été financées par la réforme de l'apprentissage. Et le problème, c'est qu'il faudrait conditionner les financements de cet apprentissage à la présence sur Parcoursup et un processus de qualité qui est mis en place par un organisme qui est reconnu au sein de l'enseignement supérieur. C'est discuté dans un amendement et ça pourra changer la donne. Si cet amendement passe et que le financement est contraint et que les établissements qui ne sont pas sur Parcoursup ne peuvent pas obtenir ce financement-là, là, ça aura beaucoup plus d'impact et ça va changer beaucoup plus de choses dans le secteur. Mais ça restera malgré tout pas suffisant parce que c'est un gros manquement aussi, c'est par rapport à la transparence dans le secteur.
9: Il y aura au moins 450 000 étudiants dans ce secteur, mais dans votre tribune parue dans Le Monde, vous rappeliez qu'en fait, on ne sait même pas combien d'étudiants exactement il y a dans ces écoles privées à but lucratif. Comment c'est possible ?
6: Voilà. Donc on ne sait pas qui sont ces étudiants, combien ils sont, on ne sait pas non plus, on n'a aucune information sur leur intégration sur le marché du travail. Donc si ça leur a permis d'aller dans ces formations, ça leur a permis d'être un piédestal pour trouver un travail et un travail de qualité sur le marché du travail. Et on ne sait pas non plus qu'est-ce qui est fait de cet argent public. Parce qu'on parle ici de 15 à 20 milliards, ça dépend comment on calcule le montant des financements qui sont alloués à ces établissements. Et la particularité, c'est qu'une majorité de ces établissements sont la propriété de groupes de capital investissement et on sait strictement rien sur ces établissements, on ne sait pas comment cet argent est dépensé, si ça va dans la pédagogie, si ça va dans le marketing, si ça va pour financer certains investisseurs, il n'y a vraiment aucune information.
9: Mais pourquoi ? Parce que ça se perd dans l'administration ? Parce qu'on n'arrive pas à récolter les données ?
6: Non, non, tout simplement parce que ces établissements ont un statut privé de capital investissement et la particularité de ce statut, c'est qu'il n'y a aucune transparence sur leur fonctionnement de ces établissements.
9: Et vous dites donc, Julien Jacquemin, que c'est important d'avoir ces chiffres précis et d'évaluer les formations hein, pour voir si elles sont utiles justement pour trouver un emploi. Pour moduler en amont le financement, c'est ça en fait,
6: voilà.
9: La clé du sujet.
6: Effectivement, donc c'est vraiment avoir un suivi, une évaluation de cet argent public, comment cet argent public est utilisé, et pour voir si une régulation fonctionne, bah, il faut pouvoir réguler ce financement-là, et c'est d'autant plus paradoxal au moment de Choose France, où on essaye de faire venir des investissements extérieurs. Le tout, c'est pas de faire venir des investissements et d'investir dans un secteur, mais de s'assurer que cet investissement est bien fait et puisse être bénéfique pour le plus grand nombre, et ici principalement pour les étudiants qui en bénéficient.
9: Mais s'il y a autant d'élèves, d'étudiants qui vont dans ces établissements-là douteux, est-ce que c'est pas parce qu'il y a un manque aussi de place dans l'enseignement supérieur ?
6: Manque de place et aussi manque de financement. On le voit encore dans les discussions qui ont lieu les derniers jours. Il y a une volonté d'investir moins dans l'enseignement supérieur en France, ou en tout cas d'investir autrement et d'investir plutôt à l'heure actuelle via le ministère du Travail plutôt que via le ministère de l'enseignement supérieur. Mmh. Et on voit qu'il y a un manque en termes de garde-fous en financement via le ministère du Travail.
4: Julien Jacquemin, professeur d'économie associé à Neoma Business School, avec Lucie Barbarin. Restez bien avec nous dans un très court instant. La météo, puis un nouveau tour de l'actu.
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4: Patricia Charbonnier.
12: Un temps estival pour cet après-midi, avec du soleil et une chaleur sans excès. La chaleur s'est repliée vers la Méditerranée. Météo France prévoit encore des températures supérieures à 30 degrés sur l'extrême sud cet après-midi. 32 par exemple à Marseille et à Nîmes, 28 à Lyon, 27 à Toulouse comme à Bourges, 26 à Paris et Nancy, 25 degrés à Orléans, 24 à Lille et 19 degrés de minimum à Brest. Des conditions météo donc très agréables cet après-midi, avec alternance de passages nuageux et de belles périodes ensoleillées sur la plupart des régions. Ce sera très ensoleillé près de la Méditerranée avec un petit peu de mistral. Comme ces derniers jours, le temps sera plus instable en montagne avec des averses sur la montagne Corse, des averses orageuses sur le sud des Alpes et les Pyrénées. Et en fin d'après-midi, une perturbation abordera la pointe bretonne en donnant un petit peu de pluie et ces pluies gagneront tout le quart nord-ouest dans la nuit.
4: Merci beaucoup Patricia Charbonnier. Il est 15h30.

0: matin lors du sommet Choose France présidé par Emmanuel Macron. Une grande partie des investissements concerne le numérique et l'intelligence artificielle, mais aussi l'électrification. Le constructeur suédois de camions Scania du groupe Volkswagen va ainsi investir 70 millions d'euros dans son usine d'Angers pour produire des camions électriques. La marine française a arraisonné un pétrolier de la flotte fantôme russe. C'était hier soir dans l'océan Atlantique à 700 km des côtes bretonnes. Le navire est actuellement en route vers un port français. C'est le quatrième pétrolier de la flotte fantôme russe intercepté en mer par la France. Opération jugée illégale par Moscou. Il n'y aura pas de calme à Beyrouth sans l'arrêt des attaques du Hezbollah. Mise en garde du ministre israélien de la Défense, alors que l'armée israélienne a reçu l'ordre de frapper la banlieue sud de Beyrouth, bastion du Hezbollah. Ces derniers jours, Israël a intensifié son offensive au Liban avec la prise hier de la forteresse médiévale de Beaufort. Le Hezbollah dit continuer à combattre Israël près de cette forteresse. Le Conseil de sécurité de l'ONU doit se réunir en urgence ce lundi à la demande de la France. De son côté, l'Iran réaffirme qu'un accord de paix avec les États-Unis est conditionné à un cessez-le-feu au Liban. Les négociations patinent entre Washington et Téhéran. Et la nuit dernière, les États-Unis ont mené de nouvelles frappes en Iran, ce qui fait encore monter les prix du pétrole, $95 le baril de Brent en ce moment. Le géant des transferts d'argent Wise Europe, visé par une enquête en Belgique, la justice belge le soupçonne de blanchiment d'argent. L'enquête porte principalement sur l'utilisation des services de Wise par des organisations criminelles. Et puis le tennis, Diane Paris joue actuellement pour une place en quart de finale à Roland-Garros. La Française affronte la Polonaise Maja Szwalińska, 114e joueuse mondiale. On en est dans le premier set, 4 jeux à 3 pour la Polonaise et c'est la Française qui est au service.
1: Et on va très vite d'ailleurs retrouver Fabrice Abgral à Roland-Garros pour suivre cette rencontre de la dernière Française en lice à Roland-Garros, hein. Diane Paris, on tentera aussi de comprendre aussi les difficultés que rencontrent beaucoup de librairies en ce moment. Mais avant cela, direction le Liban, alors qu'un cessez-le-feu bien théorique est en vigueur.
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1: L'Union européenne appelle Israël aujourd'hui à cesser son escalade militaire au Liban. Le Conseil de sécurité des Nations Unies se réunit en urgence dans le même temps à ce sujet. Le ministre de la Défense israélien assure que l'armée israélienne cherche à établir une zone sécuritaire d'une trentaine de kilomètres de large le long de la frontière sur le territoire libanais. Et puis les lourdes frappes continuent. Benjamin Netanyahou ordonne même à son armée de frapper la banlieue sud de Beyrouth. Thibault Lefebvre, vous êtes correspondant de France Info à Jérusalem. C'est une nouvelle étape de franchie.
3: Ah, clairement, Israël promet de frapper le sud de Beyrouth. Le sud de Beyrouth, c'est le principal fief du Hezbollah, malgré toutes les limites imposées jusque-là par l'allié américain. Alors, cette annonce fait suite à des attaques de drones, de la milice chiite, tout le week-end, encore ce matin, dans les zones frontalières, du côté israélien donc. Mais aussi, pour la première fois depuis le cessez-le-feu, il y a un mois et demi, le cessez-le-feu qui n'en a que le nom, plus au sud, dans la région du lac de Tibériade. Un cessez-le-feu, donc je vous le disais, plus que théorique, qui n'est même plus défendu au plus haut niveau en Israël. Ce matin, le ministre de l'Éducation, il s'appelle Yoav Kish, eh bien, il a admis l'évidence. Il n'y a pas de cessez-le-feu dans le nord. Il y a la guerre. Fin de citation. Hier, l'armée israélienne a annoncé s'être emparée de cette forteresse croisée de Beaufort. Derrière le symbole, ce n'est finalement qu'une colline de plus conquise par l'État hébreu. Cette colline surplombe la vallée du Litani, du fleuve Litani, et elle offrait jusque-là au Hezbollah une position de tir privilégiée pour frapper l'extrême nord de la Galilée. Mais avec l'usage de drones à fibre optique, drones qui peuvent être pilotés à plusieurs dizaines de kilomètres, eh bien l'intérêt stratégique est plus que limité.
1: Alors que cherche Israël, Thibault Lefebvre? Quelle est la stratégie de l'État hébreu?
3: Alors il y a d'abord la perspective du quatrième cycle de négociations entre l'État libanais, sans le Hezbollah donc, et Israël, qui commence demain à Washington. Benjamin Netanyahou cherche à avancer ses pions pour arriver en position de force, mais ce n'est pas le plus important. Je vous le disais, le nord d'Israël est la cible régulière des drones du Hezbollah. Les écoles, au moment où je vous parle, sont fermées, les alertes sont quotidiennes, alors que le gouvernement a promis aux habitants de retour en novembre 2024, après avoir été évacués lors du précédents conflits, eh bien qu'il les protégerait du Hezbollah. C'est clairement un échec. Il y a beaucoup de frustration, beaucoup de colère. Et en pleine campagne électorale, aucun des principaux candidats à la succession de Benjamin Netanyahou ne veut d'un accord. Il faut à leurs yeux tout simplement écraser l'ennemi pour définitivement éradiquer la menace aux frontières.
1: Thibault Lefebvre, correspondant de France Info à Jérusalem. Tout le monde ne soutient pas cette guerre au Liban, en Israël.

0: Les opposants à Benjamin Netanyahou, notamment, sont vent debout, comme Daniel Ben Simon, ancien député travailliste. Il est aujourd'hui journaliste et éditorialiste à la télévision israélienne.
1: Et malgré mon statut israélien de commentateur et d'ancien député, je n'arrive pas à trouver une logique à la folie israélienne et libanaise et Hezbollah, bien sûr. Mais Israël frappe, frappe, frappe, ne fait que frapper. Et comme ça, on n'arrête pas les conflits. Et l'armée israélienne a aussi mis un drapeau sur le Beaufort. Vous savez de quoi je parle ?
2: Le château de Beaufort au Liban, effectivement, qui avait été abandonné, finalement, laissé il y a 26 ans.
1: Abandonné après des vingtaines de victimes israéliennes dans la première guerre du Liban, d'une unité d'élite qui a laissé là-bas tout, leur vie, ils ont laissé leur vie. Et aujourd'hui, on retourne à la même folie pour essayer de faire montrer quoi ? Qu'on a un drapeau ? Qu'on est capable de le mettre là-bas sur le Beaufort. Qu'est-ce que c'est cette folie ? Benjamin Netanyahu est en train de perdre sa raison. Il ne veut que la guerre. Et je dis ça en tant qu'Israélien. Il ne cherche que la guerre avec le Hezbollah. Et comme ça, on ne peut pas arrêter des guerres.
2: Plus qu'un drapeau, c'est un fardeau finalement, ce château de Beaufort.
1: Mais bien sûr. C'est un fardeau. Déjà, la première guerre en 82, l'unité d'élite du Golani est rentrée dans le Beaufort. Elle a laissé là-bas plus qu'une dizaine de vies d'une unité d'élite. Et on n'a pas appris la leçon. La leçon israélienne, c'est frapper, frapper, frapper. Je répète, frapper, frapper, jusqu'à quand ? Jusqu'à quand ? Je dis ça en tant qu'Israélien et je sais que je reflète le sentiment de tellement d'Israéliens qu'il faut arrêter cette guerre avec le c'est pas le Liban, c'est le Hezbollah.
2: En espérant, Israël espère là une victoire au Liban. Difficile d'imaginer ce que pourrait être une victoire au Liban aujourd'hui.
1: Exactement. Mais il faudrait que les Américains rentrent dans le jeu. Il n'y a rien à faire. Les Américains doivent montrer leur volonté dans le Liban. Et aujourd'hui, il y a des négociations entre Libanais et Israéliens à Washington. Mais il faudrait vraiment arrêter parce que les localités israéliennes sont à 2 mètres, à 5 mètres, à 10 mètres du Liban. Alors que c'est tellement... du salon des villages libanais, on voit les salons israéliens.
2: Vous avez le sentiment que le Premier ministre israélien, Benjamin Netanyahou, a perdu l'oreille de Donald Trump et vice-versa ?
1: Oui, on est en pleine crise entre les deux. Et Netanyahou, de toute façon, il va terminer dans quelques semaines. Il va perdre les élections. Il est montré dans tous les sondages qu'il est perdant. Il ne fait que perdre. Alors, à moins qu'il fasse quelque chose pour améliorer la situation des gens du Nord, il est perdant, il doit partir. Alors, je dirais que ça, c'est horrible. C'est atroce. Qu'un Premier ministre rentre comme ça, de cette façon, dans la période d'élection, ça veut dire qu'il va jusqu'au bout. Et le bout, c'est la fin jusqu'à la guerre. Il n'y a pas de vie au nord d'Israël. Il n'y a pas de vie dans les villages israéliens. Il n'y a pas de vie. Ils sont vides. Alors je dirais qu'il faudrait que quelque chose se fasse. On a déjà dit tout. La presse israélienne dit tout. L'armée dit tout. Et ça n'arrête pas. Ça n'arrête pas parce que M. Netanyahou, il est amoureux de la guerre, il veut anéantir le Hezbollah et il n'arrête pas.
2: Israël veut désarmer en effet le Hezbollah, le Liban aussi, sauf que les deux ne sont pas du tout d'accord sur les moyens d'y parvenir, à l'heure où les négociations doivent reprendre demain d'ailleurs.
1: Exactement. Et je dirais que sur ça, Israël et le Liban, vous savez, il n'y a pas de problème, il n'y a pas de conflit entre le Liban et Israël. Ils peuvent faire la paix en un jour. Mais au milieu, il y a le Hezbollah qui envoie des gens de missiles vers Israël et qui tue des gens. Et tant que ça continue, ça ne peut pas arrêter. On pensait que les Américains seront capables d'arrêter le Hezbollah, mais j'ai l'impression que Donald Trump a perdu intérêt dans ce conflit israélo-arabe. Et il a disparu.
0: Daniel Ben Simon, ancien député travailliste, aujourd'hui journaliste et éditorialiste à la télévision israélienne avec Marie Bernardo. On retourne à Roland-Garros.
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0: Fabrice Abgral, Diane Paris au pied du mur là dans la fin de ce premier set.
4: Elle vient de perdre le premier set, Diane Paris, sur le score de 6 jeux à 3 en 47 minutes. On le sentait venir hein, de toute manière, on sentait que Diane Paris n'est vraiment pas à l'aise avec le tennis proposé par son adversaire, la Polonaise Maya Jwalinska, 114e mondiale et issue des qualifications.

0: Diane Paris n'arrive pas à trouver de solution dans le jeu proposé par la Polonaise. Szwalińska produit un tennis tout en variation, mais vraiment tout en variation. Elle ne donne pas de rythme à la rencontre et elle ne peut pas s'appuyer sur la balle, Diane Paris. Alors la Polonaise, elle alterne balle haute, balle courte, balle lente ou rapide, ça dépend. Et en face, évidemment, elle est complètement perdue sur le court, Diane Paris. Elle multiplie les fautes directes, 21 fautes directes depuis le début de la rencontre. C'est tout simplement deux fois plus que la Polonaise. Elle a du mal à installer son tennis, elle a du mal à s'organiser, elle a du mal tout simplement à contrôler la balle proposée par Szwalińska, qui joue parfaitement bien le coup. Évidemment, elle a regardé son match face à Anisimova, la numéro 6 mondiale, et Diane Paris avait battu la numéro 6 mondiale, tout simplement parce que Anisimova donner du rythme et donner de la cadence. Donc Diane Paris pouvait s'appuyer sur la balle assez forte, assez puissante de Anisimova, et elle trouvait des angles d'attaque assez facilement, Diane Paris. Là, elle n'arrive pas à trouver des angles d'attaque. Le tennis tout en variation la gêne considérablement, et on ne voit pas dans l'état actuel des choses, on ne voit pas comment elle va s'en sortir, sincèrement, Diane Paris. Il va falloir surtout qu'elle se montre beaucoup plus agressive et qu'elle arrête d'être frustrée sur le court, parce que ce qu'elle arrive là à faire, c'est très compliqué. Elle n'arrive pas à installer son tennis comme je vous le disais, et donc il va falloir qu'elle se ressaisisse. Là, elle a quitté le court central pour aller au vestiaire. Elle va revenir, évidemment. Elle va
1: se calmer.
0: Il peut
1: y avoir un peu de coaching ou pas,
0: parce que là, elle est en train.
1: Là, c'est vrai qu'on a envie qu'elle entende presque vos conseils, mais j'imagine qu'elle est bien entourée. Mais
0: elle est assez grande pour ça. Elle le sait très bien, vous savez, elle le sait très bien. Donc voilà, il va falloir qu'elle se calme un petit peu, qu'elle arrête d'être frustrée sur le court. C'est vrai qu'elle a une énorme occasion, sincèrement. C'est la 115e joueuse mondiale en face d'elle. Elle a une énorme occasion d'atteindre pour la première fois les quarts de finale. C'est déjà la première fois qu'elle atteint la deuxième semaine dans un tournoi du Grand Chelem. Elle a vraiment l'occasion d'atteindre là les quarts de finale. Mais on peut lui faire confiance à Diane Paris. Elle peut revenir dans la partie. Il faut simplement maintenant qu'elle arrive à mettre son tennis en place. Mais c'est vrai que Diane Paris ne montre pas ce qu'on dit. C'est un bon body language. C'est-à-dire que quand elle fait des fautes, on le voit sur son visage. On le voit, elle regarde la terre battue. C'est pas l'attitude d'une gagnante. C'est une fille qui est en train de subir la rencontre. Et ça, c'est pas très bon. Ça, c'est pas très bon pour Diane Paris. Allez, Diane Paris va revenir dans quelques instants. On va entamer le deuxième set. Et ce sera Diane Paris d'ailleurs qui servira au début de ce deuxième set. Diane Paris donc qui a perdu la première manche sur le score de 6 jeux à 3. Sachez que la gagnante de ce match sera opposée à la russe Anna Kalinskaya, la 24e mondiale, vainqueur de l'autrichienne d'origine russe Anastasia Potapova. Elle s'est imposée à Kalinskaya en 3-7.
1: Eh bien, on espère qu'elle va inverser la tendance, trouver les solutions. Diane Paris, la dernière française en lice. Merci beaucoup Fabrice Abrial, on se retrouve très vite.
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1: Il est 15h45, l'actu en une minute avec vous Armand Perrouloga. Le prix du pétrole est de nouveau à la hausse.
5: Le baril de Brent est à $95 cet après-midi, en hausse de près de 5% à cause du regain de tension entre les États-Unis et l'Iran. La nuit dernière, les États-Unis ont mené des frappes sur l'Iran pour la troisième fois en un peu plus de 10 jours. De son côté, Israël intensifie son offensive au Liban et annonce des bombardements à venir sur la banlieue sud de Beyrouth, fief du Hezbollah. De nombreux habitants quittent leur logement en panique. L'Union européenne appelle appelle Israël à cesser son escalade militaire au Liban. La Russie en colère après l'arraisonnement d'un de ses pétroliers dans l'Atlantique par la marine française. Le Kremlin juge illégal cette intervention française. Ce tanker transporté du pétrole de Russie en dépit des sanctions internationales imposées après l'invasion russe de l'Ukraine. Dans le Gers, les recherches se poursuivent après la disparition de Liana. La jeune fille de 11 ans n'a plus donné signe de vie depuis vendredi dans la commune de Fleurance. Elle a été vue pour la dernière fois dans la voiture d'un homme de 41 ans. Le suspect doit être présenté à un juge cet après-midi au tribunal d'Agen. Et puis un record d'investissement en France, 93 milliards d'euros de projets sont annoncés par des groupes étrangers. C'était ce matin lors du sommet Choose France, présidé par Emmanuel Macron. Ces investissements devraient permettre de créer 15 000 emplois, selon le chef de l'État.
1: France Info. On va maintenant parler du blues des libraires. C'est un secteur qui connaît des difficultés, et cette actualité en témoigne d'ailleurs. Il y a en ce moment une audience en cours sur un placement en redressement judiciaire du groupe Nozoli, ce groupe qui réunit les libraires Furet du Nord et Décitres, groupe qui ne va pas bien, comme Gibert, premier libraire indépendant de France, qui connaît également de grosses difficultés. Le chiffre d'affaires global du secteur a reculé de 2,5% depuis le début de l'année. C'est ce que affirme le syndicat de la librairie française. C'est même plus grave en dehors de Paris et de la banlieue, moins 5%. Alors comment expliquer cette baisse de fréquentation dans les librairies ? Caroline Félix, vous avez demandé cela à des clients à Massy en Essonne.
6: Je suis d'abord allée à la médiathèque.
7: Je peux passer des journées à lire.
6: Dans le hall, Catherine est venue s'inscrire pour emprunter des BD gratuitement, car depuis sa retraite, elle dépense beaucoup moins.
7: Avant, j'en achetais tous les mois. Maintenant, je dois en acheter tous les 3 ou 4 mois. Donc, des questions de budget.
6: À côté, à la borne, Lydia fait le plein de mangas pour sa fille. Elle met rarement les pieds dans une librairie pour une autre raison.
8: Quand on doit acheter un livre, on va sur Amazon. C'est un gain de temps pour moi. Bah, au travail, je prends mon téléphone et je commande et le lendemain, on l'a à la maison.
6: Un autre facteur est la baisse du nombre de lecteurs réguliers en France ces dernières années. Anaïs, que j'ai croisée dans le centre de Massy, confirme.
9: Dans nos amis de la fac, il y en a quand même peu qui lisent. Il y a le téléphone qui est plus attractif ou des choses comme ça.
6: Mais ça ne concerne pas que les jeunes. Si l'on en croit Danielle, ex-grande lectrice assise sur un banc devant l'Arborescence, petite librairie indépendante de la rue commerçante.
10: Ils sont très très sympas. Hein.
6: Mais elle n'y rentrera pas.
10: Puis là, à 6h, je regarde Slam. C'est mon petit rituel. Hein.
6: Rituel qui a remplacé la séance de lecture avec son mari, mort l'an dernier, et depuis, elle a décroché.
10: Je fais beaucoup de mots fléchés.
6: Moins de budget et de temps, changement d'habitude. Voilà pourquoi les clients sont plus rares chez Élise Guillaume de l'Arborescence.
11: Il y a moins de gens en librairie.
6: Son chiffre d'affaires a chuté.
11: Après le Covid, on a fait 650 000 euros de chiffre d'affaires. Aujourd'hui, on est à plutôt 480.
6: Elle pointe aussi la réduction du pass culture pour les jeunes.
11: Alors, le pass culture, c'était une démarche qui a fait quand même exploser certains rayons. Nous, on a pu doubler notre offre en manga, par exemple. Et puis petit à petit, ça a été réduit. Ça a perturbé aussi l'économie de la librairie.
6: D'un autre côté, les charges augmentent.
11: Le coût des transports, principalement, ça explose. Le loyer, moi, c'était prévu que le loyer monte, mais ça monte quand même, quoi.
6: Conséquence, elle a supprimé 2 équivalents temps plein sur 3 et pris un apprenti. Pour renflouer sa trésorerie, elle a refait un emprunt via une association de libraires.
11: J'espère que ça va me permettre de passer l'été sereinement. Pour l'instant, j'arrive pas trop à envisager la suite. Je me concentre sur le temps court.
6: Élise s'accroche pour maintenir ce commerce vivant, proposer des rencontres, une question de principe. Et comme dans d'autres librairies, ce qui lui permet de tenir, c'est aussi la papeterie, comme ici, à Montreuil.
12: Ici, on est dans l'espace papeterie. On vend à la fois de la carterie, des carnets, du matériel scolaire, du beaux-arts et du loisir créatif.
6: Un domaine plus rentable, explique Amanda Spiegel de la librairie Folie d'encre.
12: La papeterie, chez nous, maintenant, représente 15 à 20% de notre chiffre d'affaires. Vendre de la papeterie, ça me permet de maintenir un rayon poésie ou un rayon théâtre à la librairie.
6: Au rayon papeterie, c'est Amanda qui choisit le prix sur l'étiquette, ce qui n'est pas le cas au rayon livre. Le prix affiché est fixé par l'éditeur de l'œuvre, c'est le même partout en France.
12: L'éditeur, une fois qu'il a posé ce prix, il définit une remise qu'il octroie au libraire. La remise minimum qu'on a revendiquée pendant longtemps, c'était 36%. Mais avec l'inflation, là, il faut qu'on regagne de la marge, au moins 37 ou 38. Sinon, il va y avoir des vagues de fermeture de librairies. On a besoin de récupérer pas grand-chose pour sortir la tête de l'eau et dépasser cette crise.
6: Pour l'instant, la librairie reste l'un des commerces les moins rentables.
1: France Info Reportage, Caroline Félix. On part maintenant en République démocratique du Congo. qui n'en a pas fini avec le virus Ebola, loin de là. L'épidémie sévit depuis plusieurs semaines maintenant, essentiellement à l'est du pays. Comment les pays frontaliers tentent-ils de se protéger des risques de propagation de cette maladie vraiment très contagieuse ? France Info s'est rendue au Rwanda, où les autorités ont interdit il y a 10 jours l'entrée de tout étranger venant de République démocratique du Congo. Pour les Rwandais qui veulent revenir de ce pays-là, il faut observer une période de quarantaine. Et sur la frontière, tout le monde est sur le qui-vive. Reportage de Lucie Mouillot dans la ville de Gizeni, ville rwandaise frontalière de Goma en RDC.
13: Assis sur son vélo de transport à trois roues dans le marché transfrontalier, Daniel Semi Vumbi ne travaille pas aujourd'hui. Une liste limitée de personnes est autorisée à se rendre à la frontière.
14: Ils ont sélectionné 50 personnes qui travaillent afin de réduire le nombre de gens et de limiter la propagation éventuelle du virus. Ceux qui travaillent maintenant feront 3 jours, puis d'autres prendront le relais.
13: Les petits transporteurs ne traversent plus mais amènent dans une zone neutre à la frontière leurs marchandises. Sur place, le respect strict des gestes barrières est organisé.
14: On prend nos précautions, on se lave les mains, on met du désinfectant, on prend notre température. Et à la frontière, on doit enregistrer notre adresse, nos documents d'identité et notre numéro de téléphone.
13: Gisseli et Goma, deux villes jumelles et des familles séparées par une frontière. Dans une école primaire côté rwandais, Mbavu, sa fille assistante maternelle congolaise, ne peut pour l'instant pas rentrer chez elle voir ses enfants en RDC. À distance, elle essaie de les inciter à prendre des précautions.
15: Je lui parle de tous ces consignes. Je ne suis pas sur place, je ne saurais pas s'ils vont appliquer cela. C'est compliqué, ça inquiète trop. Je les appelle matin et soir pour connaître leur état, ça fait mal, mais on est obligé de sauvegarder aussi le travail.
13: La patience est de mise pour les familles restées à Gisseni face à une situation à la durée incertaine. Eric, homme d'affaires congolais basé au Rwanda, attend de pouvoir retrouver ses proches à Goma.
16: Souvent, ils venaient ici et nous, on allait là-bas, des côtés de famille. Bon, ils nous manquent, quoi. Ils se posent souvent des questions. Qu'est-ce qui va s'y passer? Ils sont inquiets, en fait. On entend toujours, parce qu'ils disent souvent qu'ils travaillent sur des solutions. Alors, on attend.
13: Au Rwanda, les autorités rassurent, aucun cas d'Ebola n'a pour l'instant été enregistré. Toutes les activités se poursuivent comme prévu. Événements, compétitions et séjours touristiques à l'intérieur du pays.
1: France Info reportage de Lucie Mouillot à Gizeni, ville rwandaise à la frontière de la République démocratique du Congo où sévit cette épidémie d'Ebola.
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1: Et oui, on retourne à Roland-Garros, on vous retrouve, Fabrice Abral, Diane Paris sur le court, c'est un huitième de finale, donc on joue vraiment là une place pour rentrer dans le sérieux, dans le club des grandes, et il faut batailler pour ça, face à Aschwalinska.
17: Oui, en effet, Maja Szwalińska, la polonaise, la 114e mondiale issue des qualifications, c'est elle qui prend une option pour l'instant sur la qualification puisqu'elle a remporté le premier set en 47 minutes sur le score de 6 jeux à 3. Le deuxième set vient quasiment tout juste de débuter, un jeu partout hein, entre les deux joueuses. C'est Diane Paris maintenant qui est au service pour tenter de mener deux jeux à 1, mais Diane Paris a toujours autant de difficultés à trouver la solution, à trouver l'ouverture dans le tennis proposé par Szwalińska, un tennis tout en variation qui perturbe considérablement Diane Paris. D'ailleurs, elle se tourne vers son entraîneur qui n'est autre que Julie Coin et elle est en train de lui dire: je n'y arrive pas, je ne comprends pas ce que je peux faire face à cette joueuse. Elle est partout. Alors elle est à droite, hein, ça je peux vous le dire, elle est à droite, elle est lucide, elle est efficace, elle est tout simplement en pleine confiance actuellement, Szwalińska, une confiance renforcée par ses différentes victoires à Roland-Garros. Elle est issue des qualifications, c'est-à-dire qu'elle a gagné 3 matchs en qualification et puis dans le tableau final elle en a remporté 3 autres, dont 6 victoires d'affilée pour Szwalińska et peut-être aujourd'hui donc une 7e. Ce n'est pas encore fait, mais sur ce qu'elle montre actuellement, on voit mal comment Diane Paris va pouvoir renverser la situation, toujours gênée donc, je vous le disais, par ce tennis tout en variation. Elle alterne énormément la hauteur de la balle, la puissance de la balle, les trajectoires. Elle alterne aussi beaucoup les effets de la balle et puis les zones de frappe et en face, et bien Diane Paris était un petit peu perdue parce qu'elle n'arrive pas à installer son tennis, elle n'arrive
0: n'arrive pas à s'organiser. Et surtout, comme je vous le disais, il y a tellement de variations qu'elle a du mal à contrôler la balle. Ce que je veux dire, c'est qu'elle ne peut pas s'appuyer sur la puissance de son adversaire parce que comme elle varie énormément, eh bien, Diane Paris a beaucoup de mal à mettre son tennis en place. Donc pour l'instant, Diane Paris est en difficulté. Reste à savoir maintenant si elle va trouver la solution. La solution, c'est peut-être le filet, tout simplement. C'est peut-être aller se rendre au filet. Là, elle vient encore faire une grossière faute, Diane Paris. Donc maintenant, on en est à 22 fautes directes contre 12 à son adversaire. C'est quasiment deux fois plus que son adversaire. On voit mal Diane Paris, là. On la voit sur le court, un petit peu perdue. Elle ne sait plus trop quoi faire. Elle ne sait plus comment perturber cet adversaire, finalement extrêmement solide dans ce tennis un petit peu hors du temps, parce que c'est plus ce qu'on voit véritablement. Maintenant, on voit des jeunes filles qui cognent énormément dans la balle, mais elle, pas du tout. Elle se contente de renvoyer la balle dans une tactique payante pour l'instant. Et Diane Paris est un petit peu perturbée, et même complètement perturbée par le jeu proposé par le Polonaise. Encore une amortie de la part de la Polonaise, contre amortie de Diane Paris, et maintenant un lob de la Polonaise. Et donc, ce qui permet maintenant à la Polonaise de se procurer une balle de break pour mener deux jeux à un. Service à suivre, c'est l'illustration parfaite de ce qui se passe actuellement. Elle laisse Diane Paris au fond du court avec des longues balles assez hautes pour la fixer loin de la ligne de fond, et puis juste derrière une petite amortie. Alors Diane Paris elle doit courir très vite pour la récupérer, puis derrière c'est difficile de savoir où elle va la mettre. Et puis elle est toujours là, Schwalinska, pour trouver l'ouverture juste derrière comme à l'instant avec ce lob, et donc ce qui lui permet donc de se créer une balle de break, la première dans ce deuxième set. On va la suivre, cette balle de break. Elle peut être très importante, comme vous pouvez l'imaginer, puisqu'elle peut mener deux jeux à un et service à suivre. Elle monte à la volée, Diane Paris, c'est ce que je disais. Peut-être que la solution, c'est de l'agresser à la volée, parce que là, du fond du court, Diane Paris ne trouve pas de solution, ne trouve pas d'ouverture, ne trouve pas la clé dans le jeu solide donc proposé par Schwalinska. Donc pour l'instant, toujours un jeu partout dans le premier set, dans le deuxième set. Le premier set remporté par la Polonaise. 6 jeux à 3, le match a débuté il y a 1h et 4 minutes, très précisément.
1: On se retrouve très vite à Roland-Garros, Fabrice Abgral.
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1: Patricia Charbonnier.
21: Un temps estival pour cet après-midi, avec du soleil et une chaleur sans excès. La chaleur s'est repliée vers la Méditerranée. Météo France prévoit encore des températures supérieures à 30 degrés sur l'extrême sud cet après-midi. 32 par exemple à Marseille et à Nîmes, 28 à Lyon, 27 à Toulouse comme à Bourges, 26 à Paris et Nancy, 25 degrés à Orléans, 24 à Lille et 19 degrés de minimum à Brest. Des conditions météo donc très agréables cet après-midi, avec alternance de passages nuageux et de belles périodes ensoleillées sur la plupart des régions. Ce sera très ensoleillé près de la Méditerranée avec un petit peu de mistral. Comme ces derniers jours, le temps sera plus instable en montagne avec des averses sur la montagne Corse, des averses orageuses sur le sud des Alpes et les Pyrénées. Et en fin d'après-midi, une perturbation abordera la pointe bretonne en donnant un petit peu de pluie, et ces pluies gagneront tout le quart nord-ouest dans la nuit.
1: Merci beaucoup Patricia Charbonnier, il est 16h. L'info L'info Mélanie Delaunay.
4: L'armée israélienne appelle à évacuer la banlieue sud de Beyrouth. Elle a pour consigne de viser le bastion du Hezbollah dans le sud de la capitale libanaise. Le Hezbollah qui affirme que les combats continuent cet après-midi près de la forteresse de Beaufort dans le sud du Liban. L'Union européenne réclame la fin de cette escalade militaire. Le Conseil de sécurité de l'ONU doit se réunir en urgence aujourd'hui à la demande de la France. L'Iran répète qu'il n'y aura pas d'accord de paix sans cessez-le-feu concret au Liban. Il y a eu de nouvelles frappes la nuit dernière menées par l'Iran, par les États-Unis aussi. Et les cours du pétrole repartent à la hausse dans ce contexte cet après-midi. Des patrons étrangers au château de Versailles pour des réunions, des tables rondes, pour acter des investissements en France. Montant record pour cette 9e édition de Choose France, 93 milliards d'euros. C'est plus que toutes les autres années réunies. À la clé, il y a plus de 15 000 emplois, selon Emmanuel Macron. Le constructeur automobile chinois des voitures MG choisit de son côté l'Espagne pour installer sa première usine de véhicules électriques en Europe. L'objectif, c'est qu'elle entre en fonction d'ici la fin 2028. C'est à la limite de la piraterie, dit la Russie, qui juge illégale l'interception par la marine française d'un pétrolier en provenance de Russie, soupçonné de contourner les sanctions européennes grâce à un faux pavillon. Il a été arraisonné hier au large de la Bretagne. Il est escorté vers un port pour des vérifications. Une enquête est ouverte par le parquet de Brest. Trois jours après la disparition d'une collégienne dans le Gers, les gendarmes poursuivent en ce moment les recherches pour essayer de retrouver Liana, 11 ans. Elle a été vue pour la dernière fois devant le collège de Fleurance. Un suspect est en garde à vue depuis 48 heures. Il est présenté cet après-midi à un juge d'instruction, Pierre de Cossette, en vue d'une possible mise en examen.
5: Sans entrer dans le détail, la procureure d'Auch, dans un bref communiqué, annonce que les charges qui pèsent contre ce suspect apparaissent suffisantes pour ouvrir une information judiciaire. En d'autres termes, c'est un juge d'instruction qui va être saisi et devant qui cet homme doit être présenté au tribunal, non pas d'Auch, mais d'Agen, qui a une compétence en matière criminelle. L'enquête est jusqu'à présent ouverte pour enlèvement et séquestration de mineurs et les soupçons se portent donc sur cet homme de 41 ans, décrit comme le père d'une amie de Liana, chez qui la collégienne avait passé une soirée pyjama en début d'année. Selon un témoin, Liana est montée dans sa voiture vendredi à 15h en sortant du collège à Fleurance. Des images de vidéosurveillance attestent qu'elle était bien à bord. Lui dit qu'il l'a déposée à proximité de la piscine, à un peu plus d'un kilomètre de là. Déclaration que la procureure jugeait hier incohérente et imprécise. La voiture est actuellement expertisée par les spécialistes de la gendarmerie, tandis que plusieurs dizaines de militaires cherchent toujours à retrouver la jeune fille, et alors que la battue citoyenne hier n'a rien donné.
4: Merci Pierre de Cossette, service police-justice de France Info. Des dirigeants de Fibre Excellence ont déposé une offre de reprise des deux usines de pâte à papier dans le sud de la France qui sont en redressement judiciaire. Ils prévoient de reprendre tous les salariés des sites de Tarascon et de Saint-Gaudens. Et puis des assurances-vie encore plus garnies au mois d'avril. Nouveau mois record pour les dépôts. Les cotisations dépassent 17,5 milliards d'euros selon France Assureur. À l'inverse des livrets A qui connaissent une tendance inverse avec un taux qui a été divisé par deux en l'espace d'un an.
1: Merci beaucoup Mélanie Delaunay. Il est 16h04. Dans un instant, on va aller à Roland-Garros pour le tennis, bien sûr. On va suivre le deuxième set du match de Diane Paré, la dernière française en lice, mais aussi pour le football, parce qu'on attend, comme l'an dernier, que les Parisiens viennent y présenter leur Ligue des Champions dans une folle ambiance comme tout le week-end dans la capitale, même si une fois de plus, quelques-uns ont gâché la fête. Vandalisme, agression de force de l'ordre, beaucoup d'interpellations et déjà de premières comparutions immédiates. Les détails à suivre et puis nous retournerons à Versailles où se déroule le sommet de Choose France. Des dizaines de milliards d'investissements étrangers annoncés par Emmanuel Macron, notamment par un géant mondial des centres de données. On va voir ce que la France a à gagner à attirer ses moteurs de l'intelligence artificielle.
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1: La petite balle jaune et le ballon rond. Roland Garros, c'est un temple du tennis, mais on peut parfois y célébrer le football aussi grâce au Paris Saint-Germain qui vient en voisin. Le Parc des Princes n'est pas loin, ça a été le cas l'année dernière avec la Ligue des Champions présentée au public de la Porte d'Auteuil. Ça sera le cas peut-être dans les prochaines minutes, mais après le match de Diane Paré qui est en cours, la dernière française en lice, Fabrice Abgral, et qui bataille face à une Polonaise. Szwalinska, elle a perdu le premier set.
0: Oui, Diane Paré a perdu le premier set, la 92e mondiale, sur le score de 6 jeux à 3 face à Maja Żwalińska, la révélation du tournoi, en quelque sorte la Polonaise, classée 114e mondiale et issue des qualifications. Donc premier set pour la Polonaise, 6-3, 2 jeux à 1 en faveur de Diane Paré. Dans le deuxième set, elle a réussi l'essentiel, elle a réussi à gagner son service, Diane Paré, alors qu'elle était en difficulté, puisque la Polonaise s'est créée une balle de break pour mener 2 jeux à 1, service à suivre, une balle de break donc effacé par Diane Paré, mais c'est toujours aussi compliqué. Alors attention, elle peut peut-être se créer sa première balle de break. Diane Paré, c'est fait. Et bien voilà, comme quoi il fallait bien que ça arrive à un moment ou un autre. Et bien c'est maintenant. C'est maintenant qu'elle se crée enfin une première balle de break dans cette rencontre. Il aura fallu quand même attendre 1h12 pour que Diane Paré donc parvienne à se créer cette balle de break donc pour mener 3 jeux à 1 dans ce deuxième set. Elle a poussé à la faute la Polonaise Żwalińska, qui est extrêmement solide hein, depuis le début de la rencontre, avec un tennis tout en variation qui contrarie, qui perturbe vraiment le tennis de Diane Paré. On va suivre hein, cette balle de break importante hein, parce que c'est la première et ce serait bien qu'elle la convertisse cette balle de break. Et non, malheureusement, retour de service hors des limites du court. Donc 40 égalités entre les deux joueuses sur

0: la mise en jeu de la Polonaise, toujours 2-1 dans la deuxième manche.
1: Et donc, après ce match, peut-être le Paris Saint-Germain et la Ligue des Champions, une fois de plus présentée au public ou pas ?
0: Oh, c'est pas peut-être, c'est quasiment certain. Alors, écoutez, je ne vois pour l'instant aucun joueur du Paris Saint-Germain dans les tribunes. Alors, ils sont peut-être planqués, j'en sais rien. Ils sont peut-être en train de déjeuner, j'en sais rien. Mais bon, il est question, en effet, qu'ils viennent avec la coupe comme l'année dernière. Alors, l'année dernière, j'ai appris que c'était le Paris Saint-Germain qui avait demandé à Roland Garros d'être invité pour présenter la coupe aux spectateurs. Alors, est-ce que cette année, c'est également le Paris Saint-Germain qui a demandé à venir à Roland Garros? Pour l'instant, c'est le plus grand mystère. Aucune communication n'a été faite, en tout cas autour de ça, mais il est probable en effet qu'il vienne. Alors qui viendra, alors ça je ne sais pas, pour l'instant on ne sait pas, personne ne le sait. Si quelqu'un doit venir, c'est sûr, ça sera Nasser El Khelaifi, le président du PSG, qui est un passionné de tennis, vous le savez.
1: Il a presque failli être joueur, c'est ça, non?
0: Ah mais il a été joueur.
1: Il a été, voilà.
0: Et il a été joueur à la fin des années 90 et au début des années 2000. Il a même disputé deux matchs au plus haut niveau, hein, sur le grand circuit principal, mais tous les deux perdus, hein, dont un en 1996. Je vous propose de regarder les images sur internet, c'est possible. En 1996, à Saint-Polten, il avait été battu par un certain Thomas Muster. Il n'avait marqué qu'un seul jeu, 6-0, 6-1. C'est disponible, hein, en vidéo. Et puis Nasser El Khelaifi, il est aussi président de la fédération qatarienne de tennis. Alors il joue moins au tennis, il joue toujours au tennis, mais maintenant il s'est mis un petit peu au paddle, Nasser El Khelaifi.
1: Je pense qu'il préfère regarder les replays de la finale de l'année dernière ou de cette année.
0: Exactement, oui. Il a un petit peu plus de réussite dans le football, on va dire. Mais c'est vrai, normalement la coupe devrait venir comme l'année dernière. Il y aura un pupitre, je pense, au milieu du cours. Et puis on va poser la coupe, et puis il y aura un petit discours, j'imagine, de Nasser et du joueur qui va l'accompagner, d'un ou de plusieurs joueurs. Pour l'instant, on ne sait pas. L'année dernière, c'est Ousmane Dembélé qui était venu.
1: Voilà, et on espère que ce sera après une victoire de Diane Paris, la bien nommée. D'autant plus que c'est une fan du PSG. Elle a même fait une conférence de presse avec le maillot du PSG. Donc là, la fête serait complète. Mais il faut renverser la vapeur pour notre dernière Française
0: Paris,
1: en lice. Hein. Voilà, exactement. Ici, c'est Paris. Ici, c'est Diane Paris, Fabrice Aubral. On se retrouve très vite pour voir comment le match évolue. Peut-être la grande fête à Roland-Garros, on l'espère, samedi soir. Et hier, ça l'a été. Elle a été belle, la fête à Paris, immense joie de centaines de milliers de personnes, une ville qui vibre pour son équipe, mais il y a, comme à chaque fois, ou presque, eu des dégradations dans la capitale, des violences envers les forces de l'ordre. Le ministre de l'Intérieur annonce près de 900 interpellations, Aurélien Tirard.
2: Oui, c'est une hausse de 45% des arrestations par rapport à la finale de l'an dernier. 178 policiers et gendarmes ont été blessés au cours de ces deux jours. Et selon le ministre de l'Intérieur, les forces de l'ordre ont été, je cite, « soumises à des agressions systématiques, des jets de projectiles, tirs de mortier en très forte hausse, des tensions qui se sont concentrées à Paris, hein, autour du Parc des Princes, sur le périphérique, avec des tentatives d'intrusion. Un homme à scooter lui est mort après avoir foncé sur des plombs béton sur une bretelle d'accès du périphérique. Un jeune homme, lui, dans le coma après avoir été violemment agressé dans le 16e arrondissement. Et puis un autre hospitalisé en urgence absolue après avoir plongé dans la Seine. Des débordements. Il y en a eu aussi ailleurs en France, dans plus de 70 villes. Des pillages commis dans une quinzaine de villes.
1: Quel est le profil, Aurélien, de toutes les personnes interpellées ?
2: Sur les 256 gardes à vue que le parquet de Paris a traités, il y a 87 mineurs, le plus jeune, âgé de 14 ans, des mineurs qui viennent en grande majorité de la région parisienne, hein, selon le parquet de Paris, mais aussi certains viennent d'ailleurs en France. Et pour les autres, les majeurs, les personnes en garde à vue sont essentiellement des hommes, 10 femmes aussi sont entendues, des personnes qui habitent Paris et sa région. La justice leur reproche des vols, des attroupements, des dégradations, mais surtout de s'en être pris au forces de l'ordre, comme le rappelle Laure Becquiot, la procureure de Paris, qui met aussi en garde tous ceux qui ont participé au débordement et qui n'ont pas été arrêtés.
3: Nous avons un nombre de gardes à vue tout à fait significatif. Nous approchons les 50% sur violence à l'encontre des forces de l'ordre. Ça veut dire que ceux qui s'attaquent à nos policiers, ils sont actuellement en garde à vue. Et pour les faits les plus graves, je veux le dire, nous ne lâcherons rien. C'est-à-dire que les images, elles vont être exploitées. Ce sont les instructions que j'ai données à la Sûreté territoriale parisienne. C'est-à-dire que ceux qui sont rentrés chez eux en se disant « pas vu, pas pris », eh bien, on va continuer à les chercher.
1: Laure Becquiot, la procureure de Paris. La justice veut aller vite. Déjà 13 hommes jugés en comparution immédiate à Paris cet après-midi. Les images des violences sont impressionnantes, notamment ces feux d'artifice tirés dans la rue en direction de la police. Mais elles sont le fait d'une petite minorité. Pour Lamia El Haraj, qui est la première adjointe au maire de Paris, la fête, globalement, a été bien gérée par les autorités.
4: Il y a eu un certain nombre de débordements. Il y a eu

0: eu un certain nombre de violences, il y a eu un certain nombre de dégradations, et ce sont des faits absolument insupportables et inacceptables. Mais globalement, ce sont des faits qui ont été circonscrits, ce sont des faits qui ne se sont pas retrouvés, par exemple, dans l'Est parisien ou dans le centre Paris. On a eu quelques des arrondissements qui ont été extrêmement touchés, effectivement, le 16e arrondissement, un peu le 17e, le 7e, le 8e, un petit peu autour de la place de la République, mais globalement, c'est une fête qui a été plutôt joyeuse. Il y a eu un déploiement extrêmement important de forces de police nationale, évidemment, notamment sur les sites compliqués. Et la police municipale parisienne, qui a été extrêmement mobilisée ce week-end, les médiateurs de la ville de Paris, qui aussi ont été extrêmement mobilisés, et un nettoiement qui est intervenu très tôt dans la nuit, dès 4h du matin, de façon à ce que Paris, à 8h du matin, le dimanche, soit en état pour les Parisiennes et les Parisiens. Et globalement, c'est le constat que nous faisons. Cela n'enlève rien aux dégradations qui ont eu lieu. Nous avons une comptabilisation qui est toujours en cours, un certain nombre de départs d'incendie, des bacs poubelles qui ont été abîmés, c'est un certain nombre d'espaces verts, des arbustes, etc. Mais nous constatons que le déploiement et de sécurité et de prévention et de nettoiement qui a eu lieu ce week-end a été plutôt réussi à cocher les cases que nous nous étions fixées au préalable.
1: Beaucoup plus d'interpellations que l'année dernière. Est-ce que ça a été plus violent ?
0: Non, nous avons été plus vigilants. Et justement, sur la base de notre expérience de l'année dernière, sur la base de notre expérience lors de la fête de la musique du 21 juin dernier à Paris, où il y avait eu un grand appel à la jeunesse européenne, un rassemblement dans Paris à l'occasion de cette fête de la musique, nous en avons tiré un certain nombre de conclusions. Nous travaillons maintenant depuis plusieurs semaines, dès le lendemain de l'élection municipale, à la préparation de la fête de la musique de cette année, ce qui nous a permis d'avoir un dispositif prêt et que nous avons pu tester dès ce week-end. À savoir une meilleure coopération entre la préfecture de police et la ville de Paris, une meilleure coordination de la police nationale et la police municipale, et un déploiement des effectifs de nettoiement, de désencombrement et de propreté dès la nuit de samedi à dimanche. Et là-dessus, nous sommes plutôt satisfaits de ce que nous avons constaté.
2: Lamia El Haraj, première adjointe au maire de Paris, qui répondait aux questions de Marie Bernardo. Ces images de violence, elles déclenchent donc des réactions politiques. Marine Le Pen, par exemple, déclare qu'il n'y a qu'en France où la victoire d'un club de foot provoque des émeutes. On va vérifier cela en observant les faits, ce qui se passe chez nos voisins. Bonjour Marion Aquilina.
3: Bonjour.
2: Cellule vrai ou faux de France Info. Est-ce que c'est vrai ou est-ce que c'est faux ce que dit Marine Le Pen ?
3: Alors c'est faux et la preuve la plus récente. Hier à Londres, 6 agressions à l'arme blanche sont survenues. Alors sans lien avec le match de samedi soir contre le PSG, c'était en marge du défilé d'Arsenal qui célébrait son titre de champion d'Angleterre.
2: Il n'y a pas qu'en Europe, tous les continents sont concernés par la violence dans le foot.
3: Oui, une des pires tragédies de l'histoire du foot date de 1964. On est au Pérou, à Lima, à l'Estadio Nacional. Les Péruviens reçoivent l'équipe d'Argentine. À la fin du match, l'arbitre annule un but des Péruviens, ce qui les empêche de se qualifier pour les Jeux Olympiques de Tokyo. Et c'est l'éruption dans les tribunes. Pour stopper les débordements, la police envoie les chiens, les gaz lacrymogènes. La plupart des victimes sont mortes, asphyxiées. Les émeutes se poursuivent hors du stade, appellent au lynchage des forces de l'ordre. Un couvre-feu est instauré. Le bilan s'élève à 318 morts, plus de 4000 blessés.
2: Il y a aussi les exemples plus connus comme le drame du Heysel.
3: Oui, 1985 à Bruxelles, finale de la Coupe d'Europe entre Liverpool et la Juventus. Extrait du reportage de Gérard Rolls à l'époque.
4: Les supporters de Liverpool, les fameux hooligans, la plupart complètement ivres, attaquent les supporters de la Juventus. Ils lancent des pétards, des fusées, et puis très vite des bouteilles et des morceaux de ciment. Et en quelques secondes, tout bascule et c'est l'horreur. Le petit mur de la tribune nord s'effondre, les victimes sont en dessous.
3: 39 supporters sont morts ce jour-là. Et puis plus récemment, des violences se sont aussi produites en 2000 à Copenhague, avant la finale de l'UEFA entre les supporters d'Arsenal et les Turcs du Galatasaray. En 2016, à l'Euro, 2 supporters russes ont écopé de 3 et 10 ans de prison pour des violences sur un Anglais.
2: Bon alors, il faut quand même le préciser, Marion, c'est plutôt rare que les événements prennent une telle ampleur.
3: Oui, disons que par rapport au nombre de matchs de foot, professionnels ou amateurs, la très grande majorité se déroule heureusement sans incident majeur. Ce qu'on peut quantifier plus précisément, ce sont les mesures de sécurité. Elles ont augmenté très fortement en France. Selon les chiffres du ministère de l'Intérieur, on remarque qu'en amont des rencontres, plus d'arrêtés sont pris pour encadrer ou interdire des déplacements de supporters qui pourraient troubler l'ordre public. Il y en avait 121 en 2018-2019 contre 292 en 2024-2025.
2: Et Marion Aquilina, cellule décryptage de France Info, merci beaucoup. Il est 16h16. On retourne au château de Versailles, là où se déroule le sommet Choose France. C'est le 9e du nom. C'est un sommet créé par Emmanuel Macron après son arrivée à l'Élysée dès lors de son premier mandat. Une vitrine de la France pour attirer les investisseurs étrangers avec des annonces à chaque fois d'investissement. Et cette année, c'est une annonce record. 93 milliards d'euros annoncés par le président de la République. Près de 200 patrons de 50 nationalités réunis au château de Versailles. Où vous vous trouvez, Boris Allier?
5: Oui, le château de Versailles choisit comme vitrine de ses investissements étrangers avec cette année 71 annonces qui sont officialisées ici cet après-midi. Vous l'avez dit, c'est 93 milliards d'euros, un montant record qui dépasse l'ensemble des investissements cumulés des 8 éditions précédentes de Choose France, l'équivalent de 15 000 emplois donc dans des secteurs variés, santé, agroalimentaire, industrie et surtout intelligence artificielle, de loin le secteur le plus ambitieux. Preuve en est ces investissements promis par SoftBank, géant japonais des nouvelles technologies, qui promet 75 milliards d'euros, dont 45 pour l'implantation de centres de données dans les Hauts-de-France, à Dunkerque, Bosquel et Bouchain. Son patron, Masayoshi Son, a été reçu ce matin à l'Élysée par Emmanuel Macron.
6: Nous développons beaucoup aux États-Unis. Nous avons donc le modèle, la dynamique, et nous pouvons le reproduire en France afin que la France soit le centre de l'Europe. L'Europe, en effet, a besoin de cette technologie.
5: Autre investissement dans l'IA, le Canadien Brookfield avec 10 milliards d'euros pour son site de Cambrai. Ces investissements vont de pair avec le développement de capacités de production électrique pour alimenter ces data centers extrêmement énergivores. Le groupe portugais EDP par exemple promet plus d'un milliard d'euros pour le développement notamment de parcs éoliens en mer et sur terre.
2: Il y a l'énergie, il y a la mobilité ou encore la santé qui figure en bonne place parmi les secteurs concernés par ces investissements.
5: Oui, la santé avec le laboratoire britannique GSK qui promet 140 millions d'euros supplémentaires pour le renforcement de ses sites à Évreux, Mayenne et Saint-Amand-les-Eaux, ou le Suisse Sandoz pour son site de Toulouse. Et la mobilité avec Scania, fabricant suédois de poids lourds, qui devrait mettre 70 millions d'euros sur la table pour l'extension de son usine à Angers pour la fabrication de poids lourds électriques. À noter évidemment, il s'agit là d'annonces d'investissement, des projets plus ou moins avancés. Certains aboutiront, d'autres non. Un exemple, la société Carbone, fabricant de panneaux photovoltaïques, qui avait été invitée à plusieurs reprises au sommet Choose France et qui prévoyait l'implantation d'une méga-usine à Fos-sur-Mer. Et bien, cette jeune entreprise a finalement annoncé il y a quelques jours son placement en liquidation judiciaire.
2: Boris Allier, service économique et social de France Info à Versailles, où se déroule le sommet Choose France. L'annonce phare, c'est donc celle du géant japonais de la communication SoftBank qui annonce 45 milliards d'euros d'investissement en France pour des data centers. Ça ira même peut-être jusqu'à 75 milliards dans les prochaines années. Bonjour Fazik Bourg, cellule décryptage de France Info. On va voir avec vous pourquoi ça coûte si cher. Faut d'abord voir avant ce que sont les data centers.
7: Oui, alors un data center, c'est un bâtiment rempli d'immenses réseaux d'ordinateurs et de serveurs qui tournent 24 heures sur 24 et 7 jours sur 7 pour traiter, stocker nos données, nos photos, nos vidéos par exemple, et celles des entreprises. Mais ils servent aussi, ces data centers, à échanger de l'information. Quand vous utilisez Internet ou l'intelligence artificielle, vous êtes presque sûr de passer par là.
2: Alors pourquoi est-ce que ça coûte si cher, les data centers?
7: Parce que l'énergie coûte de plus en plus cher et que ces data centers en consomment de plus en plus. Selon l'ADEME, l'Agence de la Transition écologique, en 2024, les 352 data centers de France, c'était 2,2% de la consommation d'électricité nationale, soit la consommation annuelle d'une ville comme Marseille. Et ça va continuer d'augmenter. D'ici 2035, l'agence s'attend à une consommation multipliée par 3,7. Forcément, ça fait grimper la facture. Alors que la guerre au Moyen-Orient a entraîné une flambée des prix de l'électricité, 15% environ depuis le début du conflit il y a 3 mois. Ensuite, il faut payer tous les équipements, le matériel, les serveurs informatiques, les écrans d'ordinateur dont la taille augmente chaque année, et les systèmes de refroidissement indispensables pour éviter la surchauffe des appareils qui tournent eux aussi ces systèmes de refroidissement en permanence.
2: Ça coûte cher à exploiter, ça coûte cher à équiper, et ça coûte cher à construire un data center.
7: Oui, les câbles pour connecter justement ces serveurs serveurs, ses ordinateurs, ses systèmes de refroidissement, des câbles en cuivre à plus de 10 000 dollars la tonne, des câbles en fibre optique aussi ou en plastique, et dont là aussi le prix explose. Et selon plusieurs études, le marché mondial devrait s'envoler avec une augmentation prévue de 7 à 10% d'ici 10 ans.
2: Et puis l'intelligence artificielle joue aussi un rôle dans le prix très élevé de ces data centers.
7: Parce qu'aujourd'hui, il y a des data centers entièrement consacrés à l'IA et à l'entraînement de ces IA. Et ça, c'est toujours plus de données à stocker, plus de matériel spécifique aussi, des serveurs spéciaux avec des puces mobiles et sans fil, la fameuse technologie des semi-conducteurs dont le marché était déjà très tendu avant la guerre et qui aujourd'hui a complètement flambé. Ajoutons à cela le prix du foncier qui est en hausse et l'espace qui se fait de plus en plus rare parce que les entreprises spécialisées font la course pour pouvoir se l'approprier le plus vite possible. Eh bien forcément, vous avez la demande qui augmente et ça fait monter les tarifs.
2: C'est très cher, data center que la France veut donc attirer. C'est une des priorités d'Emmanuel Macron, investissement étranger qui répondent présent. 45 milliards par exemple par le japonais SoftBank annoncé aujourd'hui au sommet Choose France qui se déroule à Versailles. 16h22, dans un instant, on retourne à Roland-Garros.
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2: Il est 16h23, l'actu en une minute, Mélanie Delaunay. Les députés commencent à débattre de la lutte contre les violences à l'école.
13: Une proposition de loi nourrie par les conclusions de la commission d'enquête parlementaire sur le scandale de Betarame, avec pour objectif que des enfants ne soient plus jamais maltraités, violentés par des adultes qui sont censés les éduquer et les protéger. Ça concerne également le périscolaire. Des représentants de collectifs de victimes ont été accueillis à l'Assemblée. 13 hommes sont jugés en comparution immédiate cet après-midi à Paris pour avoir participé aux violences qui ont suivi le titre du Paris Saint-Germain en Ligue des champions de football. Près de 900 personnes ont été interpellées samedi soir et dimanche. L'armée israélienne appelle les habitants de la banlieue sud de la capitale libanaise, bastion du Hezbollah, à évacuer et menace de bombardement en cas de tir de roquettes du mouvement pro-iranien. Des ministres allemands et norvégiens dans l'avion pour Beyrouth ont rebroussé chemin face au risque de frappe. Le Hezbollah fait état d'affrontements également dans le sud du Liban. L'intelligence artificielle, ça doit être une source de prospérité pour la France, dit le ministre de l'économie au sommet de Choose France au château de Versailles. C'est l'un des domaines des investissements étrangers, montant record cette année, 93 milliards d'euros en tout annoncés à ce sommet de Choose France.
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2: Roland-Garros 2026, où l'on espère voir encore les aventures d'une Française continuer. C'est la dernière en lice, Diane Paris. Elle joue son 8e de finale contre une Polonaise, Fabrice Abgral, et c'est mal barré.
14: Ça n'en prend pas le chemin.
2: Oui.
14: Si vous voulez mon opinion.
2: Il va falloir sacrément inverser la tendance.
14: C'est simplement, la Polonaise va servir pour le match, tout simplement. Le match a débuté il y a maintenant 1h31. Le premier set remporté par la Polonaise, 114e mondiale. Maja Żwalińska, issue des qualifications face à Diane Paris, la 92e mondiale. Le premier set donc, 6 jeux à 3. Et dans la deuxième manche, 5 jeux à 2. Et elle va servir maintenant la Polonaise pour atteindre pour la première fois de sa carrière les quarts de finale en Grand Chelem. C'est ce que visait également Diane Paris, mais sur ce qu'elle a montré. Alors évidemment, je parle quasiment au passé, mais on voit mal comment Diane Paris va pouvoir maintenant renverser la situation sur ce qu'elle a montré. Sincèrement, elle ne pouvait pas. Elle est complètement passée à côté de son match, Diane Paris, à moins que ce soit la Polonaise qui réussisse le match parfait. Il faut bien le reconnaître, parce que tactiquement, elle a été parfaite, la Polonaise Żwalińska, parce qu'elle a réalisé un match en tout point remarquable, extrêmement solide, avec un tennis tout en variation qui a gêné considérablement Diane Paris, qui n'a jamais réussi à s'installer, qui n'a jamais réussi à s'organiser dans cette rencontre débutée il y a maintenant 1h32, elle est à 3 points du match Jvalinska face à Diane Paris qui ne s'est procuré qu'une seule balle de break dans cette rencontre. Nouvelle amortie de Jvalinska et malheureusement elle n'a même pas démarré Diane Paris parce qu'elle sentait qu'elle ne pouvait pas y aller, donc elle n'a même pas démarré. Et donc elle est à 2 points du match maintenant Jvalinska, donc elle n'a jamais réussi à s'appuyer sur les balles de Jvalinska. Donc un tennis tout en variation, elle a alterné la hauteur de la balle, elle a alterné la puissance, les trajectoires, les effets, les angles, les zones de frappe, et sincèrement c'était le match parfait, hein. C'était exactement ce qu'il fallait faire, 3 balles de match maintenant, puisque le retour de service de Diane Paris vient de sortir hors des limites du court. 3 balles de match pour Jvalinska. Elle va être déçue, elle va être frustrée, Diane Paris, parce qu'elle sait qu'elle est complètement passée à côté de son match. Elle n'a jamais trouvé de solution dans le jeu extrêmement solide proposé par la Polonaise. Allez, 3 balles de match pour Maya Jvalinska, la 114e mondiale issue des qualifications. Diane Paris, donc sur la trajectoire de la première balle, l'échange s'engage maintenant. Et Jvalinska, elle se contente de renvoyer la balle en fait, hein, Jvalinska, depuis le début de la rencontre. Et Diane Paris, malheureusement, fait le reste. Et le reste, c'est les fautes, comme maintenant, à l'instant même. Victoire de Maya Jvalinska, donc en 2-7, très facile, 6-3, 6-2 en 1h33. Diane Paris n'a jamais donné l'impression de pouvoir l'emporter. Elle est passée complètement à côté de son match. Jvalinska, donc qualifiée pour les quarts de finale. C'est vraiment la surprise, l'invité surprise de ces quarts de finale. C'est la révélation du tournoi. Elle n'y croit pas vraiment, hein, Jvalinska, hein, parce qu'elle est issue des qualifications. Elle a remporté 3 matchs en qualification. Là, elle vient d'en remporter 4, donc dans le tableau final. 7 victoires d'affilée pour Jvalinska, qui rencontrera donc en quart de finale la Russe Anna Kalinskaya, la 24e joueuse mondiale, vainqueur de l'Autrichienne d'origine russe Anastasia Potapova en 3-7. Donc ce sera un match qui aura lieu mercredi. Donc c'est terminé pour Diane Paris. Il n'y a plus de Français ni de Françaises à Roland-Garros. Diane Paris, la dernière, donc vient d'être éliminée sans gloire, hein. Il faut bien le reconnaître.
2: Elle peut aller loin,
14: parce que ce qu'elle avait montré au troisième tour face à Amanda Anisimova, la numéro 6 mondiale, c'était exceptionnel. Mais malheureusement, le tennis proposé par Anisimova n'avait rien à voir avec celui de Jvalinska. Autant Anisimova a proposé un tennis tout en cadence, tout en rythme, sur lequel elle a pu s'appuyer, Diane Paris, et trouver des angles d'attaque et trouver des ouvertures. Autant là, elle a été incapable de trouver des ouvertures dans le jeu tout en variation, donc je vous le disais, de Maya Jvalinskaya. Donc victoire de Jvalinskaya, et puis peut-être dans quelques instants donc l'apparition du trophée, de la coupe, de la Ligue des Champions. C'est pour l'instant le plus grand mystère, mais il est question en effet qu'elle apparaisse dans quelques instants. Avec qui? Nasser El Khelaifi, ça c'est sûr, mais avec des joueurs ou un joueur, pour l'instant on n'en sait rien.
2: Et ben, si tel est le cas, on vous retrouvera, on rattrapera ça, Fabrice Abgral, bien évidemment. Donc défaite de Diane Paris face à la Polonaise Jvalinska. Bon, bah c'est fini pour les Français à Roland-Garros, il est 16h29.
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2: Déjà des gouttes sur la pointe bretonne et la pointe normande. On va passer d'un ciel d'éclaircie sur toute la France à un ciel nuageux, hein, petit à petit, jusqu'à la tombée de la nuit. Et ça continuera demain avec des températures qui vont chuter, hein, plutôt tourner autour de 20 degrés ce soir et demain dans la journée avec les pluies pour presque tout le monde. Demain, il est 16h31. Elle l'informe en Pérou, le gars.
20: En tennis, il n'y a donc plus de Français à Roland-Garros. Diane Parry a été battue en 8e de finale cet après-midi. La Française s'incline en 2-7 face à la Polonaise Maja Swalinska, 114e joueuse mondiale. Le score 6-3, 6-2 pour la Polonaise. Les cours du pétrole s'envolent aujourd'hui. Plus de $97 le baril de Brent en ce moment, conséquence des tensions entre les États-Unis et l'Iran.

0: cessé son escalade militaire au Liban. Une réunion du Conseil de sécurité de l'ONU est prévue en urgence ce lundi à la demande de la France. Moscou en colère contre la France après l'arraisonnement d'un pétrolier russe hier soir à 700 km au large de la Bretagne. Un acte jugé illégal par le Kremlin. Il s'agit d'un pétrolier de la flotte fantôme russe. Le navire est actuellement escorté vers un port français. Le suspect dans la disparition de Liana est face à un juge au tribunal d'Agen au terme de sa garde à vue. Il s'agit du père d'une amie de la fille de 11 ans qui a disparu vendredi à Fleurance dans le Gers. Elle a été vue pour la dernière fois dans la voiture de cet homme de 41 ans. Les recherches pour tenter de retrouver l'adolescente se poursuivent autour de Fleurance. Les gendarmes ont élargi le dispositif. Des comparutions immédiates cet après-midi après les incidents en marge de la victoire du PSG en Ligue des Champions. Il y a eu 178 blessés parmi les forces de l'ordre dans la nuit de samedi à dimanche. À Paris, 256 personnes sont encore en garde à vue et plusieurs suspects sont actuellement donc jugés en comparution immédiate. Des hommages venant de la droite et du centre. Hommage à André Santini, le maire emblématique d'Issy-les-Moulineaux près de Paris depuis 1980. Il est mort la nuit dernière à l'âge de 85 ans. Il était connu aussi pour ses petites phrases, parfois assassines. Et puis un record d'investissement étranger en France, 93 milliards d'euros de projets annoncés. C'était ce matin lors du sommet Choose France présidé par Emmanuel Macron. Une grande partie des investissements concerne le numérique et l'intelligence artificielle.
1: Justement, comment est-ce que la France fait pour attirer des investisseurs étrangers? C'est une des questions qu'on va se poser dans les prochaines minutes. Nous recevons le directeur de Business France, l'organisme chargé justement de vanter les mérites de la France à l'étranger. Et puis Roland Garros, on garde un œil bien sûr sur la porte d'Auteuil à Paris, là où le Paris Saint-Germain va peut-être venir partager avec le public de Roland Garros sa deuxième Ligue des Champion.
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1: Certains y voient la preuve que la France est le pays le plus attractif d'Europe. D'autres disent que c'est surtout un exercice de communication. Mais dans tous les cas, il y a du concret, des investissements à la clé. Le sommet de Choose France, créé par Emmanuel Macron, 9e édition cette année. Et des montants records annoncés par le président de la République. Isabelle Raymond, chef du service économique et social de France Info. 93 milliards d'euros en tout de promesses d'investissement, dont la moitié grâce à une seule entreprise, SoftBank, qui va investir 45 milliards dans des centres de données, les data centers.
3: Oui, et l'investissement est tellement énorme que le président de la République a tenu à recevoir personnellement le patron de SoftBank à l'Élysée ce matin, le japonais Masayoshi Son, pour une première réunion de travail et une conférence de presse commune. Emmanuel Macron en a profité pour dire un mot des investissements attendus pour cette 9e édition de Choose France, ce rendez-vous qu'il a créé à son arrivée à l'Élysée comme un symbole de l'attractivité de la France dans le monde, avec à chaque fois son rituel. Un record d'investissement annoncé et cette 9e édition ne déroge pas à la règle.
4: Ce sont 71 nouveaux investissements qui sont annoncés. Et cette édition de Choose France à elle seule va permettre de cristalliser un montant record de 93 milliards d'euros d'investissements confirmés pour plus de 15 000 emplois. C'est évidemment de très loin une édition record et c'est historique. Ce sont 93 milliards d'euros d'investissements dans les data centers et dans l'IA, bien sûr. Et l'annonce faite par Masa et SoftBank représente près de la moitié de ce montant, avec les 45 milliards confirmés. Nous n'avons pas pris tous ceux qui sont à venir. Et donc, il y a en plus de ces 45, vous l'avez compris, le reste pour arriver dans les années à venir à la somme de 75. Mais donc, au-delà des 45 milliards de SoftBank, il y a d'autres projets d'intelligence artificielle, de data center, mais aussi des projets stratégiques pour notre indépendance dans les semi-conducteurs, dans les minerais critiques, dans l'électrification des tracteurs ou des camions, dans l'acier, dans la santé.
3: Alors, certains investissements annoncés ne sont que des projets d'agrandissement, de sites existants ou des projets déjà connus, déjà dans les tuyaux, officialisés à l'occasion du rendez-vous. Mais il y a aussi de véritables annonces avec des projets qui vont sortir de terre, à commencer donc par cet investissement de data center financé par SoftBank.
1: Un investissement qui pourrait même être plus grand que cela. Il pourrait grimper jusqu'à 75 milliards d'euros dans les prochaines années.
3: Oui, SoftBank, géant qui investit dans la tech essentiellement aux États-Unis et en Asie. Il possède plus de 10% d'OpenAI, par exemple, maison mère de ChatGPT, a choisi la France pour son premier méga projet de data center en Europe. 3 data centers vont sortir de terre à Dunkerque, Amiens et Valenciennes pour une capacité totale de

0: 3 gigawatts et SoftBank n'exclut pas donc de rajouter ensuite au pot pour atteindre au total 75 milliards. Le géant japonais a choisi Schneider Electric comme partenaire industriel français pour faire sortir de terre ses data centers. Le directeur général de Schneider Electric était l'invité exclusif de France Info ce matin et pour lui, le choix de la France n'est pas un hasard.
1: Quand on regarde, si vous voulez, quels sont les facteurs clés de succès, il faut avoir des terrains disponibles, il faut avoir de l'accès à l'énergie, et de l'accès à l'énergie décarbonée, et il faut aller vite, parce que l'intelligence artificielle ne va pas attendre 10 ans pour pouvoir être produite, donc il faut ces centres de calcul, et en France, tout est réuni. Je pense que le séminaire Choose France d'il y a un an en arrière, exactement, est un moment clé où vous réunissez énormément d'acteurs qui viennent du monde entier, des investisseurs, des industriels comme Schneider Electric, et des gens du gouvernement qui se rencontrent. Ce projet avec SoftBank est bien entendu un gros projet, il y en a d'autres qui ont été annoncés, il y en a d'autres qui seront annoncés, donc c'est tout un écosystème qui est en train de se mettre en place.
0: Olivier Blum, directeur général de Schneider Electric, ce matin sur France Info. Cette année, le président de la République mise essentiellement sur les secteurs à forte valeur ajoutée, susceptibles de créer de l'emploi aujourd'hui et demain, l'intelligence artificielle, l'énergie, la défense et le spatial ou encore la santé.
2: Merci à vous Isabelle Raymond. Direction Roland-Garros maintenant. On vous retrouve Fabrice Abgral, Jean-Pierre Blimaud. Les joueurs du Paris Saint-Germain, quelques-uns en tout cas, vont bien présenter la Ligue des Champions au public de Roland-Garros.
3: Ils rentrent, ils sont là. Il y a deux joueurs du Paris Saint-Germain. Il s'agit de Désiré Doué et Warren Zaïre-Emery qui viennent de rentrer sur le court central avec la Coupe, la Ligue des Champions, donc remportée samedi donc au tir au but face à Arsenal. Et ils sont en train de faire le tour du court. Zaïre-Emery et Doué, ils sont là, ils sont en train de saluer le public, ils sont applaudis évidemment par le public et ils sont en train de soulever la coupe là, ils sont en train de continuer à faire le tour du court actuellement. Zaïre-Emery et Désiré Doué, grand sourire des deux joueurs parisiens évidemment. Il y a un petit pupitre qui s'est mis sur le court pour poser la coupe et je pense évidemment qu'il y aura un petit discours de Zaïre-Emery et de Doué dans quelques instants. Ce sont donc les deux joueurs qui ont été choisis donc pour présenter la coupe ici sur le central de Roland-Garros. Alors nous n'avons pas vu Nasser El Khelaifi, le président du Paris Saint-Germain. Ce sont les deux seuls joueurs en tout cas qui ont été choisis pour présenter la coupe. Et puis demain ils partiront à Clairefontaine pour rejoindre l'équipe de France parce qu'il y a encore du boulot pour eux malgré tout. Écoutez,
4: la première remportée par le Paris Saint-Germain.
2: Ah, voilà, c'était ils ont que posé la première. Sur un, parce qu'il y a la deuxième qui va arriver juste après.
3: Il est possible qu'il y ait la deuxième soit là, en effet. Hein, parce que c'est le back-to-back, vous savez bien.
2: Voilà, c'est pour ça qu'il y a peut-être 4 joueurs.
3: C'est la première ou la deuxième. Mais écoutez.
5: Parce que c'est un groupe qui a gagné.
6: Bonjour à tous déjà, bonjour. Comme vous le savez, aujourd'hui, on vous ramène la deuxième étoile. On est juste fiers, on est heureux. Et voilà, on est un groupe qui vit très très bien au quotidien. On se sent super bien les uns avec les autres, on est une famille. Le président est là aujourd'hui, on le remercie s'il vous plaît, pour faire du bruit pour lui parce que c'est grâce à lui. Et voilà. J'aimerais prendre le temps de remercier tous mes coéquipiers, tout le staff, toutes les personnes qui travaillent au club au quotidien. C'est un travail du quotidien et je pense que cette récompense, cette coupe, c'est le fruit du travail qu'on accomplit tous les jours, tous ensemble. Donc on est très très fiers, très heureux. Merci beaucoup.
3: Voilà, c'était Désiré Doué.
5: Sentiment à toi, et puis je vais poser la même à Warren. Lorsque vous la gagnez, lorsque ce tir au but part dans les nuages, c'est quoi le sentiment?
6: C'est l'euphorie, on devient fou. Je pense que tous les footballeurs rêvent de gagner la Ligue des Champions. C'est un des trophées les plus prestigieux. Et quand on voit le ballon s'envoler, quand on sait qu'on a gagné, c'est l'émotion totale. Il y a des pleurs, il y a de la joie, il y a des sourires, mais voilà, on est très heureux, très heureux.
5: Warren, ton sentiment à toi, quand tu le vois s'envoler dans les nuages?
7: Moi, quand on a gagné, je pense au tout le travail qu'on a fait tout au long de cette saison, depuis 3 ans avec le coach Luis Enrique. Je pense qu'on fait que du bon travail. Et ramener la deuxième étoile ici à Paris, C'est juste incroyable et comme on a dit, la première elle est historique et la deuxième elle est légendaire.
5: Merci Warren, merci beaucoup. C'est extraordinaire. Mesdames, Messieurs, Nasser El Khelaïfi, le président du Paris Saint-Germain, juste devant vous ici, avec cette deuxième étoile qui a porté justement le club.
8: Il est dans les tribunes, hein, Nasser El Khelaïfi, à côté de Gilles Moreton, le président de la Fédération française de tennis.
5: Victoire, bien entendu, comme l'a dit Warren, légendaire, parce qu'ils ont cette deuxième étoile. Et vous savez quoi? Je suis sûr que vous en voulez une troisième, les garçons. J'en suis certain, non?
7: C'est l'objectif, hein.
5: C'est le but du jeu. Ce groupe, il va rester. Il est fort, ce groupe, Désiré. Il va rester, hein.
6: On est un jeune groupe avec beaucoup d'ambition. On s'entend tous très, très bien. On travaille au quotidien pour devenir les meilleurs. Et je pense que, comme le président a cette mentalité aussi, on a l'ambition, chaque année, d'aller écrire l'histoire, d'aller gagner les plus grands trophées. On va continuer à travailler au quotidien.
5: Merci, Désiré. Alors, on a la Coupe Ligue des Champions 2025. Mesdames, Messieurs, je vais vous demander de taper très très fort dans les mains. Tap, tap, tap. On va envoyer du son. Parce que voici la Ligue des Champions 2026.
8: Ah bah voilà.
5: Bradley Barcola.
2: C'est vrai qu'il y en a deux des coupes, alors faut les voir toutes les deux.
8: Eh bah voilà. Ousmane Dembélé. Et Bradley Barcola, il était déjà là l'année dernière, Ousmane Dembélé, c'est lui, mais il était tout seul à l'époque. Et maintenant, il faut en porter deux, hein. Vous ne pouvez pas porter deux, tout seul aujourd'hui. Donc Bradley Barcola et Ousmane Dembélé. Ah bah, il y a toute l'attaque du Paris Saint-Germain. Bradley Barcola, Ousmane Dembélé, Désiré Doué.
5: Ils ont tout fait pour être avec nous. Ousmane, une première question avec toi. L'année dernière, tu avais promis de ramener cette Coupe 2025. Elle était ici, c'est toi qui l'avais apportée. Qu'est-ce que ça représente de revenir avec la deuxième? Nous avez dit si on l'a, bien sûr que je reviens.
7: Bonjour à tous. Ici c'est! Ici c'est! Merci. Non, c'est énorme. Voilà, on a travaillé au quotidien toute la saison pour apporter cette Coupe encore une fois.
8: Et Ousmane, ballon d'or, vous entendez derrière moi, évidemment.
5: Ça, c'est aussi le travail, bien entendu, du groupe. Et toi, l'année dernière, non seulement il y a eu la Ligue des Champions, mais il y a eu le ballon d'or. Donc tu reviens avec quelque chose de plus fort encore. Comment tu te sens de revenir ici? Parce que c'était un bonheur, tu nous l'avais dit, je vais revenir avec la deuxième.
7: Je crois que Roland Garros, ça me porte chance.
5: Mais non,
7: c'est exceptionnel. Voilà, depuis deux saisons, on vit des moments incroyables au Paris Saint-Germain. Et voilà, on va essayer de rapporter encore une nouvelle coupe la saison prochaine. Mais avant ça, il y a la Coupe du Monde avec l'équipe de France.
5: Alors c'est exactement. Ces garçons vont partir avec l'équipe de France. Moi, je voudrais savoir, Ousmane, quel est l'état d'esprit? On vient de gagner un titre champion de France, une nouvelle fois. Vous venez de gagner la Ligue des Champions pour la deuxième fois. C'est historique. Vous êtes satisfait ou il vous en faut plus?
7: Non, il n'en faut plus.
5: Qu'est-ce qu'il te faut en plus?
7: Vous savez très bien ce qu'il faut plus, mais voilà, on va travailler. On sait que la Coupe du Monde, c'est difficile. Mais on a un groupe, on a un entraîneur exceptionnel et on va tout faire pour fêter ça ici à Paris, en France.
5: Mesdames, Messieurs, Bradley Barcola, Wayan Zahi Henry, Désiré Doué et Ousmane Dembélé. La deuxième Champions League, elle est là. Paris est plus fort. Paris est.
8: Bon, il était difficile, hein, Jules, hein, de savoir laquelle des deux était celle de 2026.
2: Oui.
8: Celle qu'on a vu rentrer en premier, on pensait que c'était celle-là, mais non, celle portée par
2: Désiré Doué. Elle avait
8: des petits rubans. Et Warren Zahir Henry était là, celle de 2025. Et c'est Bradley Barcola et Ousmane Dembélé qui ont apporté la coupe de 2026. Et ils continuent à faire leur petit tour d'honneur autour du court central du court Philippe Châtrier. Ils sont tous sourires, hein, les quatre joueurs du Paris Saint-Germain qui demain partiront à Clairefontaine pour rejoindre les joueurs de l'équipe de France pour préparer la future Coupe du Monde. Et ils sont là, hein, tous debout, hein, je peux vous dire, les spectateurs, tous debout. Évidemment, ils applaudissent. Enfin, ceux qui n'ont pas de portable, hein, parce que ceux qui ont le portable, évidemment, oui, immortalisent cette scène.
2: Il y en a qui brandissent des...
8: Marc-Maurie revient.
2: Attention.
9: On play plus de
2: ils vont les faire jouer au tennis peut-être.
9: Fabio Cavoli vient de se qualifier pour son premier quart.
8: Fabio Cavoli. C'est Fabio Cavoli qui se joint à la fête, l'Italien, qui vient de se qualifier pour les quarts de finale. Il est venu saluer. Alors vous savez, Fabio Cavoli, c'est un passionné de football. Il a commencé par le football à l'AS Roma. Il a longtemps hésité entre le football et le tennis. Et finalement, il a choisi le tennis. Donc Fabio Cavoli est là au milieu avec les joueurs du Paris Saint-Germain. On va peut-être rejoindre Jean-Pierre Blimaud qui doit être avec des supporters du Paris Saint-Germain peut-être.
9: On va les libérer. On a un match en quelques.
8: Oui, Jean-Pierre, est-ce que vous m'entendez?
2: Jean-Pierre en tribune. Oui, voilà. À vous, Jean-Pierre.
10: Absolument. Au moment effectivement où les quatre joueurs du Paris Saint-Germain et le joueur de tennis italien sont ensemble devant les deux Ligues des Champions, je suis avec Yanis dans les tribunes de Roland-Garros sur le central avec un maillot du Paris Saint-Germain qui est un maillot particulier.
11: Maillot historique, année 95. Moi, ce que j'ai à dire tout simplement, c'est que ça fait 20 ans que j'attends ça, de voir le back-to-back, c'est incroyable, incroyable.
10: Alors là, il y a deux Ligues des Champions sur le court central. C'est absolument exceptionnel. Vous étiez à la finale, vous étiez samedi soir à Budapest, vous êtes encore là aujourd'hui, ça ne s'arrête jamais.
11: Ça ne s'arrête jamais. Alors là, je vous avoue que d'être à Roland-Garros, de voir les deux Ligues des Champions comme ça encore une fois, c'est incroyable. Je répète, le mot, c'est incroyable. C'est un conte de fées. C'est un conte de fées.
10: Vous avez le sentiment de vivre quoi? Quelque chose d'irréel? C'est un rêve? Est-ce que vous réalisez, en tant que supporter acharné du PSG, ce que vous vivez?
11: Regardez, c'est incroyable. Sincèrement, j'ai jamais vécu ça de ma vie. J'ai 30 ans, ça fait 20 ans qu'on galère. C'est juste mémorable.
10: Ousmane Dembélé, Bradley Barcola, il y a Warren Zaïre-Emery, il y a également Désiré Doué sur le court.
11: C'est un collectif jeune, on peut aller très loin. Et moi, je vous le dis, d'ores et déjà, on va gagner la troisième. On va gagner la troisième.
10: Et vous disiez tout à l'heure aussi, en applaudissant ces joueurs, que vous souhaitiez aussi maintenant la Coupe du Monde, passer à autre chose. Est-ce que selon vous, cette victoire va permettre aussi, pourquoi pas, à l'équipe de France portée par ces Parisiennes, ramener cette autre Coupe?
11: En ayant Désiré Doué jeune, en ayant Ousmane Dembélé en forme, moi je vous dis c'est possible, j'y crois.
10: Merci Yanis.
8: Voilà Jean-Pierre Blimaud avec Yanis, un supporter du PSG qui était à Budapest et qui est à Roland-Garros aujourd'hui, c'est incroyable pour lui. C'est la fête, hein, pour lui depuis 3 jours, c'est véritablement la fête. Et là il y a encore les joueurs.
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0: Merci.
1: Et c'est Warren Zaïre-Emery qui était au micro.
2: Merci beaucoup.
0: Ah bah voilà. Vous voyez, j'avais cru que c'était Ousmane Dembélé parce que c'est vrai que c'est un ambianceur, mais Warren Zaïre-Emery aussi. Non,
1: c'était Warren Zaïre-Emery qui était au micro.
0: Merci beaucoup.
1: Le micro à Marc Maury. Donc voilà, c'était la fête à Roland-Garros, comme ça l'a été à Budapest, comme ça l'a été au Champ de Mars, au Parc des Princes. Et donc aujourd'hui à Roland-Garros, donc c'est vraisemblablement le point final là, hein, parce que maintenant il faut partir à Carfontaine, il faut continuer de bosser. Ils n'ont pas arrêté, je ne sais pas si vous avez vu, hein, ils n'ont pas arrêté de sauter, de danser, etc. Leur entraînement, ils l'ont déjà débuté, ces quatre-là.
0: Hein. C'est vrai qu'ils sont en jambes, ils ne manquent pas d'énergie.
1: Je ne sais pas dans quel état ils vont arriver à Clairefontaine, mais alors sinon, l'entraînement, ils l'ont déjà assuré. Hein.
0: Bon voilà, rappelons juste quand même que pour que la fête soit complète et plus belle, il manquait juste la victoire de Diane Parry qui a été éliminée en huitième par la Polonaise Maja Szwalanska. C'était la dernière représentante française. Mais donc voilà, elle est éliminée, mais c'était quand même la fête à Roland-Garros.
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0: 16h51, on a un peu de retard, mais il est temps de rappeler l'essentiel de l'actualité. Armand Perrouloga. Israël intensifie son offensive au Liban.
4: L'armée israélienne appelle les habitants de la banlieue sud de Beyrouth à évacuer leur logement en prévision de frappes contre le Hezbollah. Les combats se poursuivent également autour de la forteresse de Beaufort, château du XIIIe siècle dans le sud du Liban, pris par l'armée israélienne hier. Le prix du pétrole de nouveau à la hausse après le regain de tension entre les États-Unis et l'Iran.

0: l'Iran. Plus de 97 dollars le baril de Brent actuellement. L'agence de presse iranienne affirme que Téhéran a suspendu les négociations avec Washington. Dans le Gers, les recherches poursuivent après la disparition de Liana, la jeune fille de 11 ans. Elle n'a plus donné signe de vie depuis vendredi dans la commune de Fleurance. Elle a été vue pour la dernière fois dans la voiture d'un homme de 41 ans. Le suspect est présenté à un juge cet après-midi au tribunal d'Agen. Les députés examinent la proposition de loi visant à lutter contre les violences exercées sur les enfants à l'école et dans le périscolaire. Sur le plan judiciaire, le texte allonge le délai de prescription du délit de non-dénonciation de faits de violence sur un mineur. Et puis en tennis, il n'y a plus de Français à Roland-Garros. Diane Parry a été éliminée cet après-midi en 8e de finale.
1: 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Quelle est la qualité de l'eau que nous buvons? L'eau du robinet. Les médecins libéraux s'inquiètent d'une pollution massive de l'eau au PFAS, les polluants éternels, contamination au microplastique aussi. Ces médecins viennent d'adresser une lettre ouverte au gouvernement et Pascal Mévart nous explique la démarche. Il pilote le groupe Santé Environnementale au sein de la Conférence Nationale des Unions Régionales des Professionnels de Santé.
2: Alors effectivement, nous sommes partis de notre action qu'on avait lancée l'année dernière, il y a tout juste un an, sur le cadmium. Mmh. Il y a eu un certain emballement médiatique et donc une prise de conscience de la population générale, des médecins aussi, puisque c'était pas tout à fait le cas quand même jusque-là, et aussi des pouvoirs publics, malheureusement, la réponse des pouvoirs publics n'est pas à la hauteur, et en tout cas pas à la hauteur de nos attentes. Et donc c'est pour ça qu'on a décidé de relancer la question du cadmium donc et de la remettre au goût du jour en rajoutant aussi tout ce qui concernait donc les pollutions de l'eau potable, donc effectivement ce qui concerne donc les PFAS, les pesticides et les microplastiques essentiellement.
3: Effectivement, ce que vous dites, c'est que nous buvons tous ou quasiment tous de l'eau polluée au robinet?
2: Alors c'est vrai que l'exposition de la population est quand même très importante. Elle est pas égale partout sur les territoires. Il y a des territoires où malheureusement l'eau est carrément impropre et où il a fallu mettre en place des solutions de remplacement donc pour ne pas consommer l'eau potable. Mais on se retrouve quand même avec 19 millions de citoyens français. Donc un bon tiers quand même de la population qui se sont retrouver en 2024 à consommer une eau qui n'était pas conforme aux limites qui sont imposées donc par les règles.
3: Une eau non conforme, est-ce qu'on en connaît les effets sur la santé alors, Pascal Mébart?
2: Alors, de plus en plus, oui, les études se multiplient, des études internationales publiées, donc, qui sont tout à fait fiables, qui ont été publiées dans des revues scientifiques. Et maintenant, les alertes sont multiples. On se retrouve à la fois avec des conséquences sur le plan neurologique, je pense au développement aux troubles du neurodéveloppement, je pense aussi à la maladie de Parkinson, à la maladie d'Alzheimer aussi. Parfois, il y a des études qui prouve qu'il y a une incidence là-dessus. C'est vrai aussi sur certains cancers, en particulier le foie, sur l'insuffisance rénale, sur des pathologies cardiovasculaires, infarctus, insuffisance cardiaque, des troubles de la fertilité aussi qui reviennent régulièrement dans les études. Bref, on se retrouve avec une multiplicité quand même aujourd'hui de preuves, avec des études qui vont toutes dans le même sens et qui alertent sur la contamination à la fois des aliments, mais aussi donc de l'eau que nous consommons.
3: Et ça, vous dites que c'est pour les substances qu'on surveille. Il y en a en plus qu'on ne surveille pas.
2: Et oui, malheureusement, on est très très loin du compte. Aujourd'hui, alors c'est tout nouveau, ça a démarré en début d'année, on surveille, et encore c'est pas partout pareil, ça dépend des régions, ça dépend des agences régionales de santé, mais donc on surveille une vingtaine de, enfin il y en a 20 exactement, de molécules concernant les PFAS, mais il y en a plus de 15 000 qui sont existantes et on en découvre à chaque fois d'autres qui sont issues effectivement de la chimie, donc de l'industrie et qui sont très largement utilisées aujourd'hui et qui vont se retrouver contaminants pour tout, pour l'air, pour les sols, pour l'eau donc, et donc on se retrouve contaminé en tant que consommateur d'une manière générale.
3: Dans ces conditions, qu'est-ce qu'il faut faire, Pascal Mévart? Quelles recommandations formulez-vous aujourd'hui?
2: Alors, nous, on veut absolument pas être inquisiteur ou montrer du doigt qui que ce soit. Et ce qu'on demande, c'est qu'il y ait vraiment une politique efficace qui soit mise en place. Et celle-ci, elle n'est possible que s'il y a de la prévention primaire, c'est-à-dire tout faire pour que les concitoyens ne deviennent pas malades, tout faire pour que ça ne devienne pas nos futurs

0: patients et pour cela essentiellement limiter donc la principale contamination de nos sols, de l'eau et de l'air, c'est quand même donc l'agriculture conventionnelle intensive et favoriser l'agriculture biologique et les produits, les aliments issus de l'agriculture biologique. C'est voilà, aujourd'hui c'est quand même l'agriculture intensive qui est très largement subventionnée. Il faut réorienter ces subventions et donc si aujourd'hui on a une agriculture biologique qui est plus largement subventionnée, ce sont des produits qui en seront issus, qui ne seront pas plus chers. C'est souvent l'argument qu'on nous oppose. Agriculture biologique plus chère que l'agriculture, que les produits issus de l'agriculture conventionnelle. Oui, mais c'est surtout parce que l'agriculture conventionnelle est largement subventionnée.
1: Pascal Mévart, qui représente donc les médecins libéraux français, qui adresse une lettre au gouvernement pour s'inquiéter de la pollution de l'eau au cadmium et désormais aux polluants éternels. Il répondait aux questions France Info de Marie Bernardeau. Il est 16h58.
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1: Patricia Charbonnier.
7: Un temps estival pour cet après-midi, avec du soleil et une chaleur sans excès. La chaleur s'est repliée vers la Méditerranée. Météo France prévoit encore des températures supérieures à 30 degrés sur l'extrême sud cet après-midi. 32 par exemple à Marseille et à Nîmes, 28 à Lyon, 27 à Toulouse comme à Bourges, 26 à Paris et Nancy, 25 degrés à Orléans, 24 à Lille et 19 degrés de minimum à Brest. Des conditions météo donc très agréables cet après-midi, avec alternance de passages nuageux et de belles périodes ensoleillées sur la plupart des régions. Ce sera très ensoleillé près de la Méditerranée avec un petit peu de mistral. Comme ces derniers jours, le temps sera plus instable en montagne, avec des averses sur la montagne Corse, des averses orageuses sur le sud des Alpes et les Pyrénées. Et en fin d'après-midi, une perturbation abordera la pointe bretonne en donnant un petit peu de pluie, et ces pluies gagneront tout le quart nord-ouest dans la nuit.
1: Il est 17h, vous êtes sur France Info, c'est le début du 17-20. Bonsoir Céline Baydarcourt.
8: Bonsoir Jules, vous revenez pour le journal de 19h. N'oubliez pas, à tout à l'heure.
1: À tout à l'heure.
8: Bonsoir à tous, je vous retrouve avec plaisir pour le 17-20 où l'on va explorer l'actualité de ce lundi 1er juin. Vous êtes sur France Info, il est 17h.
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8: Et voici le journal de Benjamin Recouvreur. Bonsoir Benjamin.
10: Bonsoir Céline, bonsoir à tous.
8: À la une, un record d'investissement étranger en France.
10: 93 milliards d'euros confirmés au sommet de Chose France à Versailles. Des investissements massifs, notamment dans l'intelligence artificielle et les data centers. On entendra les motivations des entreprises qui choisissent la France. C'est la région la plus peuplée du pays. 1 million d'habitants sont menacés en cas de crue majeure en Île-de-France. Et pourtant, des logements en zone inondable continuent de sortir de terre. Dans l'actualité, encore un nouveau navire de la flotte fantôme russe intercepté par la marine française. Et puis il n'y a pas que Paris, des débordements aussi à Londres hier lors des célébrations du titre de champion d'Angleterre d'Arsenal. La France séduit donc les investisseurs du secteur de l'intelligence artificielle. C'est ce qu'on peut retenir des annonces au sommet Chose France. Aujourd'hui, le 9e du nom à Versailles, 93 milliards d'euros de promesses d'investissement. C'est un chiffre record pour cet événement qui réunit 200 patrons de 50 nationalités différentes à l'initiative du président Emmanuel Macron. Boris Allier, c'est donc l'IA qui concentre le plus d'annonces.
11: À lui seul, le groupe japonais SoftBank promet 75 milliards d'euros pour l'implantation notamment de centres de données dans les Hauts-de-France. Investissement majeur auquel s'ajoute celui du gestionnaire d'actifs Brookfield pour le développement de ses infrastructures. Investir en France est une évidence pour Sikander Rachid, le représentant du fonds canadien en Europe.
12: La France a de l'électricité nucléaire en abondance. Nous avons une

0: présence importante ici. C'est donc facile pour nous de nous développer et c'est pour cela que nous allons augmenter notre promesse d'investissement de 20 à 30 milliards d'euros.
1: Ces projets à Cambrai et Escaudain devraient générer plus de 2000 emplois, des data centers qu'il faudra évidemment alimenter en électricité. L'énergéticien portugais EDP promet ainsi plus d'un milliard d'euros pour le développement de parcs photovoltaïques et éoliens. Miguel Stilwell d'Andrade, son PDG.
0: On s'attend à ce que la demande d'électricité augmente en Europe et en France. C'est donc dans l'intérêt de tout le monde que l'on investisse pour avoir plus d'emplois et de l'énergie bon marché.
1: En tout, 71 annonces sont officialisées ici à Versailles, l'équivalent de 15 000 emplois avec des investisseurs aussi variés qu'Amazon, Scania ou Ikea.
2: Boris Sali à Versailles pour France Info. Le dispositif de recherche est élargi depuis ce matin dans le Gers pour retrouver Liana, 11 ans, collégienne disparue depuis vendredi dans le village de Florence. Une information judiciaire a été ouverte. Un suspect de 41 ans en garde à vue depuis samedi est présenté cet après-midi à un juge en vue de sa probable mise en examen. C'est dans sa voiture que la jeune adolescente a été vue pour la dernière fois vendredi. Dans le Gard, c'est une petite fille de 3 ans placée dans un foyer qui est recherchée. Une enquête est ouverte après sa disparition inquiétante. Selon les informations d'ici Gard-Lozère, ses parents sont venus ce matin pour la chercher sans autorisation.
3: France Info, il est 17h03. L'Île-de-France est menacée par les crues.
2: La région la plus peuplée du pays, première région économique aussi. L'Institut Paris Région alerte aujourd'hui sur les risques liés aux inondations. Guillaume Fariol, une étude montre que des centaines de milliers d'habitants sont menacés en cas de crue majeure.
4: Plus d'un million de franciliens, 8% de la population, vivent dans des zones menacées par une crue majeure. De la Seine ou de la Marne en particulier, celles qu'on appelle des crues centennales qui arrivent en moyenne une fois par siècle, comme la crue de la Seine en 1910. Plus de 500 000 logements sont à risque, une partie du 15e arrondissement de Paris. Les villes d'Alfortville, d'Asnières-sur-Seine, de Colombes ou encore de Créteil particulièrement vulnérables. Depuis les années 2000, plus de 100 000 logements ont été construits en zone inondable malgré la mise en œuvre des premiers plans de prévention des risques inondations. Autre alerte, les risques en cas de crue majeure pour des équipements dits critiques, postes électriques, usines d'eau potable, de traitement des déchets, stockage de carburant, de quoi dégrader les conditions de vie et d'approvisionnement de plusieurs dizaines, voire centaines de milliers d'habitants supplémentaires en cas de dégâts.
2: Les précisions de Guillaume Fariol pour France Info.
3: Israël appelle à l'évacuation de la banlieue sud de Beyrouth.
2: L'État hébreu avait prévenu et menace de frappe sur cette zone très densément peuplée, bastion du Hezbollah pro-iranien. Israël assure que la capitale libanaise ne connaîtra pas le calme tant que le Hezbollah continue à tirer des roquettes. Hier déjà, l'armée israélienne a intensifié ses opérations dans le sud du Liban, autour de la forteresse de Beaufort notamment, lieu stratégique où des combats continuent aujourd'hui. Cette escalade au Liban qui pousse l'Iran à suspendre les négociations sur un accord de paix avec les États-Unis, c'est ce qu'assure un média officiel iranien cet après-midi, alors que l'Iran a posé comme condition à un accord un cessez-le-feu total au Liban. Ce regain de tension a des conséquences directes également sur les marchés financiers, avec une augmentation du prix de pétrole de plus de 5% aujourd'hui. Le pétrole, qui était une source importante de financement pour la Russie, désormais sous sanctions internationales depuis le début de la guerre en Ukraine, et pourtant des pétroliers russes continuent d'exporter du pétrole sous des faux pavillons, c'est ce qu'on appelle la flotte fantôme. Hier, la marine française a intercepté au large de la Bretagne un navire suspecté d'en faire partie. Un arraisonnement jugé illégal par Moscou. C'est le quatrième du genre par l'armée française. Bonsoir Virginie Pironon.
5: Bonsoir.
2: De la rédaction internationale de Radio France. Alors, quelles sont précisément ces sanctions en vigueur et à qui la Russie vend aujourd'hui son pétrole brut?
5: Alors, les sanctions européennes sur les pétroles russes ont été mises en place dès le début de la guerre à grande échelle de la Russie en Ukraine. Juin 2022, les pays de l'Union européenne interdisent l'achat, l'importation et le transfert de pétrole brut transporté par voie maritime par la Russie sur leur territoire. Une exception temporaire est alors appliquée pour les importations par oléoduc pour des pays trop enclavés comme la Russie ou la Slovaquie. Pour maintenir le pétrole russe sur le marché mondial, tout en limitant les revenus pétroliers du Kremlin, les prix du brut russe sont plafonnés aujourd'hui à un peu plus de 40 dollars le baril, ce qui réduit considérablement les recettes de Moscou. Depuis le début de la guerre israélo-américaine avec l'Iran fin février, la Russie est remise en selle. Fin mars, les États-Unis ont autorisé l'Inde à acheter du pétrole russe pour un mois. Exemption prolongée, valable jusqu'à la mi-juin, qui concerne des cargaisons déjà bloquées en mer. petite bouffée d'oxygène pour l'économie russe, mais toute relative. Les sanctions payent, souligne un diplomate européen. Sans l'économie de guerre, la Russie serait déjà entrée en récession.
2: Les précisions de Virginie Pironon, rédaction internationale de Radio France. Des rues de Paris ce week-end, à la barre du tribunal cet après-midi, 13 personnes jugées en comparution immédiate après les violences qui ont émaillé les célébrations du sacre parisien en Ligue des champions de foot. Tous des hommes majeurs, poursuivis pour transport d'armes, violences sur policiers ou encore dégradation en réunion. Au total, près de 900 personnes ont été interpellées dans tout le pays le long du week-end. Des violences lors de la célébration d'un titre, il y en a eu aussi à Londres hier, où Arsenal, défait en Ligue des champions contre Paris, a fêté son titre de champion d'Angleterre. 6 personnes ont été poignardées, les précisions sur place de Gaëlle Joly.
6: Oui, selon la police londonienne, 24 personnes ont été arrêtées hier soir lors des célébrations de la victoire d'Arsenal dans le nord de Londres. Parmi elles, 10 personnes sont soupçonnées d'agression contre des policiers. Un agent a été blessé à la main et un autre à la tête par des projectiles. 3 ont été arrêtés pour agression sexuelle alors que les supporters célébraient leur premier titre de première ligue du club après 22 ans d'attente. Par ailleurs, 6 personnes ont été poignardées. L'une d'elles, un jeune homme de 20 ans, a été sérieusement blessé, emmené à l'hôpital dans un état critique. Son état s'est stabilisé. La police londonienne avait déployé environ 500 policiers pour sécuriser l'événement qui a rassemblé près d'un million de personnes. Plusieurs enquêtes sont en cours.
2: Gaëlle Joly à Londres pour France Info. Enfin, les débordements n'éclipsent pas la fête après ce deuxième sacre européen consécutif du PSG. Le trophée a été présenté à Roland-Garros il y a quelques minutes comme l'an dernier. On vous y retrouve, Fabrice Abgral, en direct de la Porte d'Auteuil. Les deux coupes, celle de l'an dernier aussi, présentée sur le court central après la défaite de la Française Diane Paris en huitième de finale.
7: Oui, c'est vrai, c'est Warren Zahir-Emery et Désiré Doué qui... portait la première coupe, celle de l'année dernière, celle de 2025, et Bradley Barcola et Ousmane Dembélé sont entrés ensuite. Et eux, ils portaient celle remportée samedi en finale à Budapest face à Arsenal. Il y avait évidemment beaucoup de joie dans les tribunes, comme vous pouvez les imaginer. Il y a une ovation pour les joueurs du Paris Saint-Germain. Le président Nasser El Khelaifi était là, mais il n'était pas sur le court. Il était en tribune. Ils ont fait un tour d'honneur autour du court Philippe Châtrier. Évidemment, les spectateurs ont pris beaucoup de photos, vous imaginez bien, évidemment, pour immortaliser cet événement. Et les joueurs, après, ont fait un petit discours, chacun à leur tour. Ils ont chanté aussi. Et puis, après, tout le monde est reparti parce qu'il va falloir aussi rejoindre Clairefontaine maintenant pour rejoindre l'équipe de France et préparer la Coupe du Monde aux États-Unis. C'était une belle fête. En tout cas, il y avait la fête l'année dernière avec la Coupe remportée l'an passé. Il y avait de la fête aujourd'hui ici sur le court central. Et je peux vous dire qu'ils ont déjà donné rendez-vous pour l'année prochaine, parce qu'eux, ils ont l'intention d'en remporter une troisième. Le back to back to back.
2: Jamais 203, comme on dit. Voilà, merci exactement. Beaucoup, Fabrice Abgral, en direct de Roland-Garros.
3: Fabrice, qu'on va retrouver dans 10 minutes, toujours à la Porte d'Auteuil. Merci beaucoup, Benjamin Recouvreur. 17h10.
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3: Bienvenue dans le 17-20 de France Info avec dans une minute l'inquiétude qui grandit dans le Gers. 3 jours après la disparition d'une enfant de 11 ans, Liana a été vue la dernière fois dans la voiture d'un homme qui va probablement être mis en examen ce soir. La collégienne reste, elle, introuvable. Le maire de Fleurance, là où elle vit, est notre invité. Et puis à 17h20, nous serons à Roland-Garros où il n'y a plus de Français en lice, mais les spectateurs ont pu voir de très près le trophée de la Ligue des Champions remporté par le Paris Saint-Germain.
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3: Et on se dirige donc peut-être vers une mise en examen d'un homme suspecté d'avoir enlevé Liana vendredi devant son collège. Toujours aucune trace de la fillette de 11 ans. Malgré la mobilisation de dizaines de gendarmes, elle a disparu à Fleurance, une petite commune du Gers, Pierre de Cossette. Un homme est donc présenté cet après-midi à la justice.
10: Oui, un homme de 41 ans, arrêté samedi midi au lendemain de la disparition de Liana. Ce suspect, c'est le père d'une amie de la collégienne chez qui Liana avait passé une soirée pyjama en début d'année. Pyrénées. Et si les enquêteurs sont allés l'interpeller, c'est parce que la jeune fille a été vue vendredi par un témoin en train de monter dans sa voiture sur les coups de 15h en sortant du collège. Les images de vidéosurveillance ont permis de confirmer qu'elle se trouvait bien à bord quelques minutes plus tard.
3: Mais les explications fournies par l'homme aux gendarmes ont été jugées incohérentes et imprécises par la procureure d'Auch.
10: Le suspect a notamment déclaré avoir déposé Liana devant la piscine de Florence à un peu plus d'1 km de là. Les enquêteurs

0: de la section de recherche de Toulouse tente de comprendre ce qu'il s'est passé précisément vendredi après-midi. La voiture du quadragénaire, notamment, a commencé à être examinée en détail par les experts de la gendarmerie. Aucun autre élément ne filtre sur ce qui est ressorti de la garde à vue, qui s'est achevée à la mi-journée. Mais aux yeux de la justice, les charges qui pèsent contre le suspect apparaissent suffisantes pour ouvrir une information judiciaire. C'est ce que disait la procureure d'Auch. Et c'est donc un juge d'instruction qui va être saisi, non pas à Auch cette fois, mais à Agen, où se trouve le pôle criminel. Et l'homme de 41 ans doit lui être présenté en cette fin d'après-midi en vue d'une possible mise en examen. L'enquête a été ouverte initialement pour enlèvement et séquestration de mineurs. On en saura plus d'ici la fin de la journée.
1: Et les recherches, Pierre, elles n'ont rien donné. Hein.
0: Non, les nombreux moyens engagés n'ont pas permis à ce stade de retrouver Liana. Une battue citoyenne hier, plus de 200 personnes, des habitants de Fleurance, plusieurs dizaines de gendarmes du Gers avec chiens, plongeurs. Aucune trace de la collégienne disparue depuis bientôt 75 heures maintenant.
1: Pierre de Cossette, service police-justice de France Info. Nous sommes en direct avec le maire de Fleurance. Bonsoir Grégory Bobateau.
2: Bonsoir.
1: Où en sont les recherches à l'heure où nous parlons ?
2: Écoutez, les recherches suivent leur cours, hein, comme les enquêteurs de la gendarmerie le souhaitent. Nous ne faisons qu'accompagner avec la municipalité de Fleurance, avec des supports techniques évidents mis à disposition des enquêteurs.
1: Quels supports techniques ? Il y a quoi ? Des drones, des hélicoptères ?
2: Non, ça, on est plus sur des supports beaucoup plus terre-à-terre, c'est-à-dire des espaces municipaux, des salles municipales pour le déploiement de recherche qui est assez important en ce moment.
1: Oui, le périmètre de recherche a été élargi, c'est ça ? De jour en jour, il est élargi ?
2: Voilà, et donc le commandement de recherche fixe les priorités, nous accompagne là-dessus, et nous, on met en place les moyens techniques et humains municipaux à disposition du parquet et des enquêteurs.
1: Est-ce que des indices ont été retrouvés jusque-là ?
2: Alors, pour l'instant, il s'agit d'une enquête, vous savez, donc je ne risquerai pas à vous parler de différentes choses qui ont trait à l'enquête.
1: Il y a de nouvelles battues qui vont être organisées. Pierre de Cossette en parlait. Il y a eu une battue citoyenne hier. Est-ce que d'autres sont prévues ?
2: Alors, il est vrai qu'il nous a été demandé d'organiser une battue. Donc, avec la mairie, on a organisé une cellule de crise donc à partir de samedi à 13h, ce qui a débouché sur une battue citoyenne, une recherche citoyenne hier, avec plus de 400-500 personnes qui se sont manifestées et qui ont manifesté leur intérêt pour participer et faire en sorte de retrouver cette fillette. Donc, 250-280 personnes sont allées sur le terrain pour rechercher d'éventuels indices. Aujourd'hui, nous attendons les ordres du commandement qui, s'il nous le demande, seront suivis et nous reparticiperons bien évidemment avec l'ensemble des Florentins qui sont touchés par cet événement et qui souhaitent participer aux recherches. Nous participerons à ces actions.
1: Et Fleurance, c'est à 80 km de Toulouse. Combien d'habitants, monsieur le maire ?
2: 6350.
1: Généralement, c'est un endroit tranquille ?
2: Oh ben oui, on est dans un département rural, vous savez, donc on est quand même la troisième ville du département, mais on reste quand même dans un endroit plus ou moins tranquille. Oui. On se dit toujours que ça n'arrive que chez les autres.
1: Oui. Là, c'est toute la commune qui est bouleversée.
2: Ben, c'est-à-dire que, vous savez, la particularité des zones rurales, c'est d'être des zones dans lesquelles les enfants d'un territoire complet se retrouvent dans un même collège. Donc, c'est même plusieurs communes autour, on peut parler de la communauté de communes tout entière qui est galvanisée par cet événement.
1: Donc vous, Grégory Bobateau, maire de Fleurance, vous connaissez Liana, ses parents ?
2: Alors, je ne les connaissais pas personnellement, bien évidemment, mais évidemment qu'on est entrecoupé de liens dans nos petites communes rurales.
1: Vous leur avez parlé depuis la disparition de leur fille ?
2: Tout à fait, on les a croisés, ils sont volontaires, ils sont sur le terrain, à la recherche d'indices aussi avec les enquêteurs.
1: Ils ont encore l'espoir de la retrouver vivante ?
2: Ben écoutez, comment dire à des parents autre chose que l'espoir est commun et qu'on espère tous retrouver cette petite fille vivante.
1: Ce sont les mots que vous leur dites là depuis 3 jours.
2: Bien sûr. Empreinte de compassion, d'accompagnement et puis de beaucoup d'humanité parce que je crois que dans ces défis à relever, ils ont besoin d'être entourés.
1: Mmh. Il est possible que disent les parents de Liana ? Est-ce qu'ils pensent qu'elle n'ait pu fuguer ?
2: Non, ben vous avez vu les interviews comme moi, je suppose, donc je les laisse parler pour eux. Vous savez, on a pris un spectre avec la municipalité et par ma voix, qui est assez simple, hein. On communique par communiqué de presse au niveau mairie. Moi, je suis le seul intervenant municipal à prendre la parole. Les parents communiquent de leur côté, les forces de l'autre communiquent de l'autre, le parquet de l'autre, et nous, on essaie de rester à notre place en tant que tampon, si vous voulez.

0: fait entre la politique municipale mise en place et ce qu'on peut apporter à l'enquête et les citoyens qu'il faut accompagner au jour le jour.
1: Et en tant que maire, vous êtes particulièrement inquiet ?
0: Ben, écoutez, comment ne pas l'être lorsque on se réveille un matin et que votre commune est le théâtre de tels événements et de telles choses à porter. Vous savez, j'ai été élu il y a 2 mois et demi, donc une entrée en matière comme celle-là, on ne la souhaite à aucun élu.
1: Et le suspect dont on ne communique évidemment pas le nom, hein, qui a 41 ans, vous le connaissez, vous savez qui est cette personne ?
0: Non, pas du tout, je ne le connais pas du tout personnellement. Voilà, l'enquête déterminera les choses. Encore une fois, je vais laisser l'enquête parler et les enquêteurs parler. Je pense qu'ils s'exprimeront le moment venu sur les choses.
1: Alors justement, il devait y avoir un point presse tout à l'heure dans l'après-midi. Que se passe-t-il ? Pourquoi est-ce repoussé ? Est-ce annulé ?
0: Écoutez, je pense qu'il y a beaucoup de choses qui se passent concomitamment en ce moment sur le territoire. Donc les acteurs sont par mons et par vos, puisque les recherches vont s'intensifier aussi. Donc bon, voilà, moi personnellement, ce que je peux vous dire, c'est que ce soir, je réunis une cellule autour de l'ensemble des maires de la communauté de communes de la Lomagne-Gersoise, qui est la communauté de communes dont le chef-lieu est donc la ville de Florence, qui va réunir plus d'une quarantaine de maires de communes différentes et une partie de leur conseil municipal, de façon à coordonner les choses et
1: pour qu'ils vous aident dans vos recherches,
0: à ce qu'on puisse coordonner les choses et l'action et que personne ne se sente esselé, puisque bien évidemment quand le périmètre de recherche est un peu élargi, très vite, vous savez, les enfants de nos communes sont à l'école à Florence et il y a certaines petites écoles aussi dans les communes qui nécessitent d'avoir les mêmes informations que la commune chef-lieu de canton.
1: Je vous remercie beaucoup d'avoir pris quelques minutes pour nous répondre en direct, Monsieur le maire de Florence, Grégory Bobateau. Bon courage à vous, aux parents de Liana et à tous vos administrés. Hein, donc cet enfant de 11 ans qui n'a, à l'heure actuelle, toujours pas été retrouvé, elle a disparu depuis vendredi.
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1: Il est 17h20, vous êtes bien sur France Info, voici le fil info d'Emmanuel Langlois, avec Israël qui intensifie son offensive terrestre au Liban.
5: L'État hébreu ordonne des frappes sur la banlieue sud de Beyrouth, fief du Hezbollah pro-iranien, où l'armée israélienne mène son incursion la plus profonde depuis 2 décennies. Elle appelle ce soir à évacuer la banlieue sud de la capitale. À la demande de la France, le Conseil de sécurité de l'ONU doit se réunir en urgence à New York. En route pour Beyrouth, une ministre allemande et un ministre norvégien annulent ce soir leur déplacement face à ces risques de frappes israéliennes sur la banlieue sud de la capitale libanaise. La France a raisonné un 4e pétrolier de la flotte fantôme russe dans l'Atlantique. Pardon, le navire est sous sanction européenne, il arrivait de Russie. Il est soupçonné d'ailleurs d'abord d'arborer un faux pavillon, une opération jugée illégale par Moscou. Ces bateaux sont généralement utilisés par la Russie pour contourner les sanctions occidentales contre ces ventes d'hydrocarbures. D'après la préfecture maritime, le navire est attendu demain matin, mardi, en baie de Douarnenez. Et puis en football, pour remplacer Bruno Genesio, parti il y a tout juste une semaine, Lille mise sur l'entraîneur Davide Ancelotti. Il devra se faire un prénom après des années passées dans l'ombre de son père Carlo.
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1: Les huitièmes de finale, toujours sous la chaleur pour la dernière fois de la semaine. On va en parler d'ailleurs dans un instant avec Patricia Charbonnier. On retrouve Fabrice Abgral avec une mauvaise nouvelle pour le camp tricolore. Fabrice, la dernière représentante française a quitté le tournoi. Diane Paris s'est inclinée sur le score de 6-3 et 6-2.
6: C'est vrai, c'est une véritable déception pour Diane Paris, mais sincèrement, Diane Paris est complètement passée à côté de son match. Elle n'a jamais donné l'impression de pouvoir l'emporter face à la 114e joueuse mondiale, Maja Jvalinska, issue des qualifications. Une défaite sans gloire de Diane Paris, incapable de trouver l'ouverture dans le tennis extrêmement solide et tout en variation de la polonaise. Diane Paris n'a jamais réussi à s'organiser et encore moins à installer son tennis. Maja Jvalinska, en pleine de malice et judicieuse, a varié la hauteur de la balle, la puissance,

0: les trajectoires, les effets et les zones de frappe pour que la Française ne puisse pas imposer sa cadence. Maja Jvalinska s'est contentée en fait de renvoyer la balle. Diane Paris a fait le reste et le reste, malheureusement, ce sont des fautes directes à l'appel. 38 fautes directes au total, deux fois plus que la Polonaise, propulsée véritablement en révélation du tournoi. Septième victoire consécutive pour Maja Jvalinska, puisqu'elle est issue des qualifications, donc qualification et tableau final confondu. C'est la première fois que la Polonaise atteint les quarts de finale en Grand Chelem. C'est ce que visait aussi Diane Paris, elle qui disputait aussi son premier huitième de finale en Grand Chelem. C'était sa première deuxième semaine. Mais sur ce qu'elle a montré sur le court central aujourd'hui, sincèrement, la Française ne méritait pas d'atteindre ce niveau, ne méritait pas de poursuivre le tournoi. Maja Jvalinska rencontrera en quart de finale la Russe Anna Kalinskaya, la 24e mondiale, vainqueur de l'Autrichienne d'origine russe Anastasia Potapova en 3-7.
1: Merci beaucoup Fabrice Abgral à Roland-Garros où comme l'an dernier le tennis a laissé un peu de place au foot puisque la coupe aux grandes oreilles a été présentée cet après-midi aux spectateurs du Central. Quatre joueurs du Paris Saint-Germain sont venus montrer leur trophée de Ligue des Champions. Désiré Doué, Warren Zaïre-Emery, Ousmane Dembélé et Bradley Barcola étaient présents sous les applaudissements du public. C'était la dernière fête hein, pour les joueurs du PSG. Maintenant il faut se concentrer sur la Coupe du Monde qui démarre très bientôt, dans 10 jours, sur le continent américain. Il y a un entraînement de l'équipe de France en ce moment à Clairefontaine, sous vos yeux. Bonsoir Julien Froment.
2: Bonsoir Céline, bonsoir à toutes et à tous.
1: Donc c'est en public ?
2: Oui, exactement, et un public un peu particulier puisque Didier Deschamps a invité une association, une voix des enfants, association qui représente les enfants victimes hein, des attentats de Nice du 14 juillet 2016, qui, on le rappelle, avait fait 86 morts et plus de 500 blessés. Il y a en tout entre 50 et 80 enfants présents à l'entraînement pour assister à cet entraînement des Bleus, alors qu'il y a eh bien, pour le moment 20 joueurs de l'équipe de France sur le terrain, parce que vous l'avez dit, les Parisiens étaient du côté de Roland-Garros pour présenter la Ligue des Champions, et il manque aussi un joueur du côté d'Arsenal, c'est William Saliba, le défenseur des Gunners d'Arsenal, qui n'est pas encore présent au rassemblement et qui est attendu normalement, comme ses camarades parisiens, demain matin du côté de Clairefontaine.
1: Non, parce qu'on nous disait qu'il était peut-être blessé, donc non, vous nous rassurez.
2: On ne sait pas. On n'a pas de la Fédération française n'a pas voulu nous confirmer l'information. C'est ce qu'annoncent en tout cas plusieurs médias, mais pour le moment on n'a pas la confirmation de la blessure et peut-être du forfait de William Saliba.
1: Bon, ça vous nous le direz, Julien. Quel est le programme des Bleus là dans les prochains jours ?
2: Eh bien, écoutez, il est assez simple. Donc aujourd'hui c'est entraînement. Demain visite aussi un petit peu particulière pour les joueurs de Didier Deschamps, puisque le président de la République Emmanuel Macron viendra accompagné de sa femme Brigitte pour déjeuner avec l'équipe de France masculine et l'équipe de France féminine, puisque si les Bleus de Didier Deschamps préparent eh bien la Coupe du Monde, la sélection entraînée par Laurent Bonnadéi, elle a deux matchs de qualification pour la Coupe du Monde 2027. Donc déjeuner au programme demain du côté de Clairefontaine avec le président de la République, et puis mercredi direction Nantes pour préparer le premier match amical des Bleus. Ça sera face à la Côte d'Ivoire, ça sera jeudi, et puis en fin de semaine les Bleus qui iront du côté de Lille pour disputer leur deuxième match de préparation face à l'Irlande du Nord.
1: Ah, donc c'est une semaine très foot hein, pour Emmanuel Macron, puisqu'il a reçu les titrés, les champions d'Europe, le Paris Saint-Germain, samedi à l'Elysée, et puis là donc demain il vient déjeuner avec l'équipe de France de foot qui va bientôt s'envoler pour les États-Unis, le Canada, le Mexique, où va se dérouler donc cette Coupe du Monde de football à partir du 11 juin. Merci beaucoup Julien Froment. Ça fait 20 ans qu'ils osent rire de tout. La troupe de théâtre des Chiens de Navarre reste sur son credo de la provoque en donnant un spectacle sur les violences faites aux femmes. Un spectacle drôle, baptisé I Will Survive, en ce moment à Paris, Thierry Fioril.
3: Dans un commissariat, deux personnages vont être entendus par la police. Une femme battue et un humoriste d'une radio publique, auteur d'une blague plus que douteuse. Jean-Christophe Maurice, auteur, metteur en scène.
4: C'est vraiment un con, il l'a fait. Et j'avais envie, parce que souvent aujourd'hui on est quand même dans l'ère de la censure assez immédiate, de confronter cette blague à la réalité. Donc on suit deux personnages, cet humoriste, sa descente en enfer après une blague horrible sur les femmes battues, et un personnage un peu à la Jacqueline Sauvage, après avoir été battue pendant 20 ans, qui se venge en fusillant son mari.
5: Donc en 24 heures, vous avez 260 associations féministes qu'on appelait France Radio. Chapeau l'artiste. Mais je vous dis tout de suite, c'est pas les plus commodes. Hein.

0: Bon, qu'est-ce qu'on a? Association, femme un jour, femme toujours. Jamais sans mon utérus.
1: Le théâtre permet justement cette catharsis-là. Et de relativiser aussi sur nos jugements immédiats et hâtifs sur un con, quoi. Pour avoir de vrais combats qui sont importants dans nos sociétés, il faut avoir de la mesure, il faut regarder ça avec un peu plus de clairvoyance.
0: Quand on en est à ce point-là, c'est les congés pour le commissariat. Nous, on va noter tout ce que vous avez à nous dire, mais ça ne sera pas très bon, hein.
2: Dans une époque où le rire même est remis en cause par la fracturation à l'œuvre dans la société, les Chiens de Navarre parviennent à rassembler, cela tient parfois du miracle. Si ça marche encore, c'est parce que cette fois, le ton est plus grave. Il y a du drame dans l'humour potache de la compagnie qui a pris de la maturité. On passe de la bêtise crasse des policiers à l'heure de l'apéro, aux propos déchirants de cette femme battue, jusqu'à une remarquable scène de procès, et toujours cet humour.
0: Vous l'avez fait où, cette blague ?
3: À la radio.
0: Alors, vous savez, ici, on est plus près de la radio et encore moins le midi.
1: Toujours. Bah, c'est ça aussi notre marque de fabrique, c'est d'arriver à trouver l'humour dans les endroits qui ne paraissaient pas du tout drôles. C'est un endroit de résistance face au plus grand des malheurs. Et je trouve ça intéressant de voir aussi qu'on peut rire face au pire.
4: I Will Survive, c'est à voir jusqu'au 27 juin à Paris, au Théâtre des Bouffes du Nord.
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4: Bonsoir Patricia Charbonnier.
9: Bonsoir Céline.
4: Changement de temps pour demain avec le retour de la pluie et des orages.
9: Ah oui, avec cette perturbation qui arrive ce soir par la pointe bretonne, les premières pluies sont attendues dans la nuit sur le nord-ouest du pays. Et demain, cette dégradation pluvieuse et orageuse va progresser d'ouest en est. Le matin, on va la retrouver entre les Hauts-de-France, l'Île-de-France et le nord de la Nouvelle-Aquitaine. Ce sera encore bien ensoleillé près des frontières de l'Est et dans le sud-est, mais seulement matin. La dégradation va vraiment gagner quasiment tout le pays demain après-midi avec les averses qui vont se multiplier, qui prendront un caractère orageux et à surveiller des orages forts demain après-midi entre le nord-est, les Alpes et la Méditerranée. Sous ces orages, beaucoup de pluie attendue, fortes rafales de vent et même un risque de grêle.
4: Et avec tout ça, des températures en baisse.
9: Oui, alors on va se rapprocher des normales de saison. Il faut dire qu'on part de très très haut.
4: Oui.
9: Donc demain, on va ressentir la différence. 19 degrés demain après-midi à Lille et à Paris. On avait encore 26 degrés aujourd'hui à Paris et Météo France prévoit jusqu'à 27 degrés en Corse.
4: Et ben on range les sandales.
9: Oui, mais on va
4: pour
9: les
4: la
9: sortir
4: semaine.
9: Bientôt, vous inquiétez
4: bientôt.
9: Pas.
4: Très bien. Merci Patricia Charbonnier, à tout à l'heure. 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L'info avec Emmanuel Langlois.
10: Mais dans Gers, les gendarmes ont élargi ce lundi le dispositif de recherche visant à retrouver Liana, cette collégienne de 11 ans, portée disparue depuis vendredi à Fleurance. Un suspect a été arrêté, c'est un homme âgé de 41 ans. Il devait être présenté cet après-midi à un juge d'instruction après l'ouverture d'une information judiciaire. Eux ont été reconnus coupables du détournement de plus de 260 000 euros alloués au comité d'entreprise. Deux représentants CGT du Grand Port Maritime de Marseille ont été condamné aujourd'hui à 12 mois de prison avec sursis, 3 ans d'inéligibilité. Les faits remontent à la période 2014-2018. Il était maire d'Issy-les-Moulineaux, au sud de Paris, depuis 46 ans. On a appris ce matin le décès d'André Santini, à l'âge de 85 ans, figure du centre droit. Il avait été élu maire en mars dernier, pour la 8e fois, Issy-les-Moulineaux. Une disparition qui affecte donc forcément les habitants de la ville, comme a pu le constater Simon Le Baron dans les rues d'Issy-les-Moulineaux.
11: Des drapeaux en berne sur la façade de la mairie et des souvenirs qui remontent pour Alain.
12: Oui, moi j'ai bien connu André Santini parce que c'est lui qui m'a marié ici dans cette mairie le 6 avril 2002. J'étais ravi parce que avec son humour c'était forcément une cérémonie dont on se souvient. Et ces derniers temps on disait qu'il a été élu dans un fauteuil en faisant un peu d'humour noir.

0: C'est une époque qui se termine. Hein. J'ai 45 ans. Il est maire depuis ma naissance. Je ne sais pas si c'est sain pour une démocratie d'avoir des maires qui durent aussi longtemps.
1: Un maire qui voulait mourir sur scène et dont le portrait s'affiche ce midi sur les panneaux de sa ville.
2: Simon Le Baron à ici les Moulineaux. Et puis c'était la dernière représentante française en simple à Roland-Garros. Diane Paris, 92e joueuse mondiale, s'incline cet après-midi en 8e de finale contre la Polonaise Maja Szwalińska. C'était le premier 8e de finale en Grand Chelem pour la jeune joueuse niçoise âgée seulement de 19 ans.
3: C'était Emmanuel Langlois pour l'info. Dans cette nouvelle demi-heure du 17-20, nous serons sous les ors du château de Versailles pour le sommet Choose France. Rendez-vous des patrons du monde entier qui viennent investir dans l'Hexagone. 93 milliards d'euros déjà promis pour cette édition et notamment pour construire des data centers dans les Hauts-de-France. On fait d'abord un point sur les combats entre Israël et le Hezbollah.
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3: Des affrontements quasi quotidiens, le mouvement terroriste pro-iranien continue ses attaques de drones dans le nord de l'État hébreu qui, de son côté, frappe le sud de Beyrouth, là où est installé le Hezbollah. Israël appelle à l'évacuation de la zone. Thibault Lefebvre, vous êtes le correspondant de France Info à Jérusalem, où ordre a été donné de bombarder la banlieue sud de la capitale libanaise. Ça, c'est une nouvelle étape de franchie dans cette guerre ?
5: Ah, clairement, Israël promet de frapper le sud de Beyrouth. Le sud de Beyrouth, c'est le principal fief du Hezbollah, malgré toutes les limites imposées jusque-là par l'allié américain. Alors, cette annonce fait suite à des attaques de drones, de la milice chiite, tout le week-end, encore ce matin, dans les zones frontalières, du côté israélien donc. Mais aussi, pour la première fois depuis le cessez-le-feu, il y a un mois et demi, le cessez-le-feu qui n'en a que le nom, plus au sud, dans la région du lac de Tibériade. Un cessez-le-feu, donc je vous le disais, plus que théorique, qui n'est même plus défendu au plus haut niveau en Israël. Ce matin, le ministre de l'Éducation, il s'appelle Yoav Kish, eh bien, il a admis l'évidence. Il n'y a pas de cessez-le-feu dans le nord. Il y a la guerre. Fin de citation. Hier, l'armée israélienne a annoncé s'être emparée de cette forteresse croisée de Beaufort. Derrière le symbole, ce n'est finalement qu'une colline de plus conquise par l'État hébreu. Cette colline surplombe la vallée du Litani, du fleuve Litani, et elle offrait jusque-là au Hezbollah une position de tir privilégiée pour frapper l'extrême nord de la Galilée. Mais avec l'usage de drones à fibre optique, drones qui peuvent être pilotés à plusieurs dizaines de kilomètres, eh bien l'intérêt stratégique est plus que limité.
3: Que cherche Israël ? Quelle est la stratégie de l'État hébreu ?
5: Alors il y a d'abord la perspective du quatrième cycle de négociations entre l'État libanais, sans le Hezbollah donc, et Israël, qui commence demain à Washington. Benjamin Netanyahou cherche à avancer ses pions pour arriver en position de force, mais ce n'est pas le plus important. Je vous le disais, le nord d'Israël est la cible régulière des drones du Hezbollah. Les écoles, au moment où je vous parle, sont fermées, les alertes sont quotidiennes, alors que le gouvernement a promis aux habitants de retour en novembre 2024, après avoir été évacués lors du précédent conflit, eh bien qu'il les protégerait du Hezbollah. C'est clairement un échec. Il y a beaucoup de frustration, beaucoup de colère. Et en pleine campagne électorale, aucun des principaux candidats à la succession de Benjamin Netanyahou ne veut d'un accord. Il faut à leurs yeux tout simplement écraser l'ennemi pour définitivement éradiquer la menace aux frontières.
3: Thibault Lefebvre, correspondant de France Info à Jérusalem. Bonsoir Alexandre Kazeroumi.
6: Bonsoir.
3: Vous êtes politologue, maître de conférences en études arabes et iraniennes à l'École normale supérieure et vous êtes l'auteur de l'ouvrage « Le miroir des cheikhs, musées et politiques dans les principautés du Golfe Persique ». C'est paru en 2017. Je voudrais qu'on parle d'abord de ce château de Beaufort qu'évoquait Thibault Lefebvre. Israël l'occupe désormais depuis 24 heures. C'est une forteresse médiévale qui est située dans le sud du Liban. L'armée israélienne en avait pris le contrôle en 1982 avant d'en partir en 2000. Pourquoi cette reprise ? Est-ce que ça donne l'impression d'avoir remporté une bataille ?
6: Alors, comme votre journaliste l'a si bien dit, c'est un poste stratégique, c'est situé sur un promontoire et c'est pour cette raison que les croisés d'ailleurs y ont bâti ce fort. Mais ce qui est intéressant, c'est de voir combien il est difficile en fait de mener une stratégie militaire pour Israël dans cet environnement libanais parce qu'il est chargé en fait de sites à valeur patrimoniale qui dépasse les frontières du Liban. Et ce qui s'est passé dans l'actualité récente, hein, c'est qu'une émotion est née à la fois de la prise de ce fort et du bombardement à proximité du site archéologique de Tyr. Et les deux ont ceci d'intéressant hein, pour penser les difficultés, parce qu'Israël est en grande difficulté quand même à l'heure actuelle sur le front militaire face à ses voisins, la difficulté en fait à mener des

0: des opérations en raison de la présence de ces lieux, ces sites qui comptent bien au-delà des frontières du monde arabe.
1: Mais là, la différence entre ce qui s'est passé à Tyr et le château de Beaufort, c'est que, à ma connaissance en tout cas, mais vous allez me le confirmer ou pas, ce château n'a pas été endommagé par les Israéliens.
0: Oui, mais il y a quelques jours, le ministre de la Culture du Liban, Hassan Salamé, donc, a déclaré que de la fumée s'était dégagée à proximité du site. Et c'est ça qui compte, en fait. Si vous voulez, c'est une guerre, donc c'est une guerre sur le terrain et une guerre des représentations. Aujourd'hui, de plus en plus, Israël est associé à la mise en péril du patrimoine. Et ça, c'est un fait social, si vous voulez, dans le rapport de force militaire qui se joue aujourd'hui au Moyen-Orient. Et c'est ça, en fait, le point clé, à mon avis, plus que la réalité des dommages qui peuvent avoir lieu.
1: Ça dégrade, en fait, l'image de l'État agresseur ?
0: Oui, ça dégrade considérablement l'image d'Israël, surtout que ça se fait de concert avec ces images d'intolérance religieuse qui ont été diffusées. Je pense notamment à ce soldat qui frappait avec un marteau une sculpture d'un Christ crucifié. Donc, si vous voulez, les deux phénomènes se rejoignent, ou alors de cette religieuse qui est frappée à terre à Jérusalem. Donc, tout ça converge pour détériorer l'image d'Israël, alors même où l'image de l'Iran s'améliore. Elle s'améliore dans un tas de pays du monde, parce que l'Iran apparaît comme un pays avec une armée organisée, une bonne logistique, à même de tenir tête face à la première puissance militaire mondiale, et où, au même moment, on voit se multiplier, par exemple, des articles qui circulent beaucoup dans les milieux de la culture en Europe et aux États-Unis sur une exposition actuellement au Musée d'art contemporain de Téhéran qui s'intitule « L'art et la guerre ». Où sont d'ailleurs exposés des artistes américains, dont des artistes juifs. Donc, si vous voulez, il y a un différentiel des représentations, et on se demande jusqu'à quel point, même aujourd'hui, Israël perd la bataille des représentations. Et au-delà des faits sur le terrain, si vous voulez, que je ne suis pas en mesure, moi, de vérifier.
1: Oui, puisque vous parlez de l'Iran, est-ce que dans la guerre que ce pays mène contre Israël et les États-Unis, ou à moins que ce ne soit l'inverse, l'Iran a été attaqué sur ses sites patrimoniaux? Est-ce que les États-Unis et Israël ont touché aux sites patrimoniaux iraniens? Et à l'inverse, est-ce que l'Iran a attaqué des sites israéliens culturels?
0: Alors, très rapidement, dès le déclenchement de la guerre, dès les premiers bombardements israéliens et américains, il y a deux sites majeurs en Iran qui ont été touchés. Et c'est Israël qui a en fait bombardé à proximité du palais de la Roseraie à Téhéran, qui est, la cité interdite ou le château de Versailles de l'Iran, et une autre bombe tombée à proximité de la place de l'image du monde à Ispahan, qui est un des lieux incontournables du tourisme en Iran. Et ça, tout de suite, ça a été repris dans le New York Times, dans les médias à l'étranger, pour associer Israël à la mise en péril du patrimoine, alors même qu'à Abu Dhabi, par exemple, le Louvre n'a jamais été fermé. Parce qu'en fait, il s'est manifestement, même si Abu Dhabi est en situation de conflit, de tension avec l'Iran, visiblement, ils ne se sont pas inquiétés un seul instant que l'Iran puisse bombarder ou attaquer des sites patrimoniaux.
1: Ouais. Alexandre Kazeroumi, restez avec nous. Je voudrais qu'on aille au Liban retrouver le correspondant de France Info, Arthur Saradin, puisque là-bas, les biens culturels apparaissent de plus en plus menacés. Écoutez.
2: En 2024, lors de la dernière guerre déjà, l'UNESCO avait placé 34 biens culturels libanais sous protection renforcée. En avril 2026, ils sont 39 autres ajoutés à cette liste. En théorie, cette protection interdit toute attaque contre ces sites, mais aussi leur utilisation à des fins militaires. Et dans les faits, au sud du Liban, ces sites historiques sont déjà les victimes de la guerre. À Chamara, par exemple, une citadelle croisée, pourtant sur cette liste de l'UNESCO, a été endommagée par des tirs le 13 avril 2026, à l'entrée des troupes israéliennes dans le village. Il était pourtant, comme tous les autres lieux patrimoniaux, marqué d'un symbole, celui du bouclier bleu, un signe visible depuis les airs, qui est un peu au patrimoine culturel ce que la Croix-Rouge est aux hôpitaux, un emblème censé protéger ces sites lors de la guerre. À Beaufort, pourtant, sa présence n'a pas empêché l'armée israélienne de pénétrer les lieux, ni les tirs croisés avec le Hezbollah de menacer cet héritage. Au sud du Liban, c'est plus généralement tout un patrimoine vivant qui est touché, des mosquées centenaires, des ruines byzantines, des sanctuaires chrétiens, juifs, des maisons anciennes, qui ont pour certains été rasées au bulldozer ces dernières semaines.
1: Alexandre Kazeroumi, pourquoi la culture est souvent victime dans les guerres ? Pourquoi

0: est-elle attaquée à ce point-là ?
1: Ben, une des principales causes, c'est le manque de maîtrise, en fait, de la conduite de la guerre. Et aujourd'hui, on a le droit de se demander dans quelle mesure les Israéliens, en fait, maîtrisent le combat, puisqu'en fait, ils attaquent le Liban sans vouloir vraiment y aller à terre. Et c'est une, d'abord et avant tout cette question de la technique de la conduite de la guerre que cela soulève, et donc de la faiblesse militaire, du manque de précision des frappes, par exemple. Et voyez, quand les Américains, par exemple, les États-Unis ont attaqué et envahi l'Irak en 2003, la destruction et le pillage, en fait, pas la destruction, mais le pillage du musée de Bagdad, c'était le résultat d'une mauvaise préparation de l'intervention militaire par les États-Unis.
0: Oui, mais alors on avait eu aussi Daesh, l'État islamique, qui avait fait des bombardements contre les sites culturels, une stratégie, hein, que ce soit en Irak ou en Syrie.
1: Oui, alors là, ça s'inscrit dans un courant de pensée, puisque Daesh appartient à ce relève hein, de ce courant de pensée qu'on appelle le salafisme en islam et qui veut faire fi, en fait, de toute l'histoire qui sépare les musulmans d'aujourd'hui du temps des origines de l'islam. Et vous avez des courants hein, aussi de ce type en Israël, c'est le fameux courant messianique, hein, le sionisme religieux, fondamentalisme messianique, sur auquel avait consacré le journaliste Charles Anderlin un bon ouvrage en 2013 s'appelait « Au nom du Temple », où il raconte comment l'objectif de ce courant de pensée, qui en fait n'a cessé de gagner en importance en Israël depuis 1967, est de reconstruire le Temple sur le mont du Temple à Jérusalem. Et cette reconstruction du mont du Temple nécessite de détruire le dôme du rocher. Vous voyez ce monument emblématique du paysage urbain de Jérusalem. Donc vous avez aussi hein, quelque chose de plus profond que simplement une mauvaise maîtrise des techniques oui. de combat ou une impréparation.
0: Merci beaucoup pour votre éclairage, Alexandre Cazerouni. Je cite à nouveau votre livre, Le miroir d'échecs, musée et politique dans les principautés du Golfe Persique. C'est paru aux éditions PUF.
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0: Le fil info à 17h46, on retrouve Emmanuel Langlois avec cette inquiétude ce soir dans le Gard.
9: Une enquête a été ouverte ce lundi après la disparition inquiétante d'une fillette de 3 ans dans le secteur d'Uzès. Un important dispositif a été déployé pour tenter de la retrouver depuis ce matin, dont un hélicoptère de la gendarmerie. Pour l'instant en vain, l'enfant était placé dans un foyer d'accueil d'Uzès. Ses parents sont venus la chercher ce matin sans autorisation. À l'étranger, au 94e jour de la grève au Moyen-Orient, les négociations pour tenter de mettre fin au conflit apparaissent de plus en plus compromises ce soir. Une agence de presse iranienne affirme en effet que Téhéran a rompu le dialogue indirect avec Washington, notamment à cause de l'offensive israélienne qui s'étend au Liban. Les deux dernières usines françaises de pâte à papier vont-elles continuer à tourner ? Une offre de reprise de Fibre Excellence vient en effet d'être déposée aujourd'hui devant le tribunal de commerce de Toulouse par des dirigeants du groupe. L'entreprise emploie à 670 personnes sur 2 sites en Haute-Garonne. Donc, et un autre dans les Bouches-du-Rhône. Et puis les festivités continuent pour le Paris Saint-Germain. Elles sont passées ce lundi par Roland Garros, Ousmane Dembélé, Désiré Doué, Bradley Barcola ou encore Warren Zaïre-Emery ont ramené les 2 trophées de leur victoire 2025 et 2026 en Ligue des Champions sur le court central.
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0: Quand le château de Versailles met en vitrine l'économie française, ça s'appelle le sommet Choose France. C'est la 9e édition de cet événement créé par Emmanuel Macron. Et il bat tous les records enregistrés les années précédentes. 93 milliards d'euros d'investissements annoncés, ce qui représenterait 15 000 emplois. C'est dans le secteur de l'intelligence artificielle que les promesses sont les plus importantes. Écoutez ce reportage sur place de Boris Allier pour France Info.
3: À lui seul, le groupe japonais SoftBank promet 75 milliards d'euros, dont 45 pour l'implantation de centres de données dans les Hauts-de-France d'ici 2031 à Dunkerque, Bosquel et Bouchain. Investissement majeur auquel s'ajoute celui du gestionnaire d'actifs Brookfield, 10 milliards d'euros pour le développement de ses infrastructures d'IA, là encore dans les Hauts-de-France. Investir en France est une évidence pour Sikander Rachid, le représentant du fonds canadien en Europe.
10: La France a de l'électricité nucléaire en abondance. Nous avons une présence importante ici. C'est donc facile pour nous de nous développer et c'est pour cela que nous allons augmenter notre promesse d'investissement de 20 à 30 milliards d'euros.
3: Ces projets à Cambrai et Escaudain devraient générer plus de 2000 emplois, des data centers qu'il faudra évidemment alimenter en électricité. L'énergéticien portugais EDP promet ainsi plus d'un milliard d'euros pour le développement de parcs photovoltaïques et éoliens en mer et sur terre. Miguel Stiwell d'Andrade, son PDG.
11: On s'attend à ce que la demande d'électricité augmente en Europe et en France. C'est donc dans l'intérêt de tout le monde que l'on investisse pour avoir plus d'emplois et de l'énergie bon marché.
3: En tout, 71 annonces sont officialisées ici, sous les dorures du château de Versailles, l'équivalent de 15 000 emplois, avec des investisseurs aussi variés que Scania, qui va agrandir son usine d'Angers pour fabriquer des poids lourds électriques, IKEA, qui veut ouvrir 10 magasins de format compact dans les prochaines années, ou encore Amazon, son directeur général France, Jean-Baptiste Thomas.
12: Notre plan d'investissement sur les trois prochaines années, donc un plan de 15 milliards d'euros, va avoir à la clé 8 000 emplois en CDI, un entrepôt dans les Pays de la Loire, notre premier dans la région, et deux agences de livraison en Nouvelle-Aquitaine et en Ile-de-France. Et notre objectif avec ce plan d'investissement, c'est de pouvoir mettre nos stocks au plus près des clients pour les livrer plus rapidement et pour nous permettre de réduire notre empreinte environnementale.
3: Alors il s'agit là d'annonces d'investissement avec des projets qui aboutiront, d'autres non. Un exemple, la société Carbone, fabricant de panneaux photovoltaïques, qui avait été invitée à plusieurs reprises au sommet Choose France ces dernières années. Elle prévoyait l'implantation d'une méga-usine à Fos-sur-Mer, eh bien cette jeune entreprise a finalement annoncé il y a quelques jours son placement en liquidation judiciaire, preuve des difficultés que peuvent rencontrer les projets de réindustrialisation.
0: Un reportage au château de Versailles signé Boris Allier pour France Info. Ce sommet Choose France, c'est l'occasion pour Emmanuel Macron de répéter que la France est le pays le plus attractif d'Europe. Mais est-ce la réalité? Nous avons posé la question à David Kousker, le directeur du cabinet Trendéo, qui observe en temps réel les investissements et les création d'emplois en France.
13: La France est numéro un en nombre de projets. C'est le classement annuel de EY sur lequel il y a rien à dire. Après, les résultats sont un peu différents si on comptabilise les emplois ou les montants investis. La France peut être deuxième ou troisième selon ses différents critères et selon les années. Mais globalement, la France, de toute façon, étant le deuxième marché européen derrière l'Allemagne, est bien placée, attractive et attire des investisseurs étrangers à la hauteur de la taille de son marché.
14: Investisseurs notamment en intelligence artificielle, ce sont aujourd'hui, David Kousker, les data centers qui portent l'investissement, les centres de données.
13: Alors oui, en montant, c'est assez révolutionnaire, puisqu'en fait, les data centers annoncés l'an dernier en 2025 correspondent à la totalité de ce qui a été annoncé dans les autres secteurs. C'est-à-dire l'an dernier, on avait à peu près, sur l'ensemble de l'année 2025, une centaine de milliards d'euros d'investissements annoncés, dont 50 pour les data centers. Donc c'est quelque chose qui est assez considérable par rapport à l'ensemble de l'investissement, qu'on peut aussi relativiser, par exemple, dans les données mondiales depuis 3 ans, c'est Samsung qui a l'investissement record, c'est 250 milliards de dollars annoncés il y a 3 ans chez eux en Corée du Sud. Donc ce sont des investissements qui sont à la taille de ce qui se fait comme plus gros investissement au niveau mondial.
14: Mais est-ce qu'il porte aussi, c'est là tout l'objet de vos analyses, les créations d'emplois, les promesses de financement augmentent, est-ce que ça crée de l'emploi dans les mêmes proportions?
13: Non, ça ne crée pas d'emploi dans les mêmes proportions que dans l'industrie traditionnelle, puisque le secteur des data centers est extrêmement capitalistique. Mais il a certainement un effet d'entraînement sur le conseil, sur la construction. Donc, on peut pas. Il y a un enjeu qui peut permettre de tirer l'ensemble de la filière énergie, data center, intelligence artificielle et éventuellement

0: semi-conducteurs. Et donc, c'est probablement dans cet ensemble la partie la moins dense en emploi. Mais ça ne veut pas dire qu'il n'y aura pas d'emploi derrière et ça ne veut pas dire qu'il n'y a pas d'effet d'entraînement. La France a des atouts compétitifs dans l'énergie. Donc, elle en a pas. Il n'y a pas beaucoup de filières où elle est positionnée avec les plus grands acteurs mondiaux. Dans l'énergie, c'est le cas. Donc, si on choisit de pousser le data center, c'est aussi l'occasion de pousser cette filière-là.
1: David Kousker, directeur du cabinet Trendéo, qui répondait à Marie Bernardo sur France Info. C'est donc une promesse de 93 milliards d'euros d'investissement en France. Et la moitié provient du groupe japonais SoftBank, qui prévoit de lancer des projets liés à l'intelligence artificielle, notamment des centres de données. Bonsoir Soazic Bourg.
2: Bonsoir Céline.
1: 45 milliards d'euros d'ici 2031, sera même 75 milliards un petit peu plus tard. Tout ça pour construire des data centers. Pourquoi est-ce que c'est si cher ?
2: Alors, parce que l'énergie coûte de plus en plus cher et que ces data centers en consomment de plus en plus. Selon l'ADEME, l'Agence de la transition écologique, en 2024, les 352 data centers de France, c'était 2,2% de la consommation d'électricité nationale, soit la consommation annuelle d'une ville comme Marseille. Et ça va continuer d'augmenter. D'ici 2035, l'agence s'attend à une consommation multipliée par 3,7. Forcément, ça fait grimper la facture. Alors que la guerre au Moyen-Orient a entraîné une flambée des prix d'électricité, plus 15% environ depuis le début du conflit il y a 3 mois. Ensuite, il faut payer tous les équipements, le matériel, les serveurs informatiques, les écrans d'ordinateur dont la taille augmente chaque année et les systèmes de refroidissement indispensables pour éviter la surchauffe des serveurs et qui tournent eux aussi en permanence.
1: Et à cela s'ajoutent d'autres coûts de construction de data centers.
2: Oui, les câbles pour connecter justement ces serveurs, ces ordinateurs, ces systèmes de refroidissement, des câbles en cuivre à plus de 10 000 dollars la tonne, ou en fibre optique, ou en plastique, et dont, là aussi, le prix explose. Et selon plusieurs études, le marché mondial devrait s'envoler, avec une augmentation prévue de 7 à 10% d'ici 10 ans.
1: Et puis, Soazic, l'intelligence artificielle joue aussi un rôle dans le prix très élevé des data centers.
2: Oui, parce qu'aujourd'hui, il y a des data centers entièrement consacrés à l'IA, on l'a vu, et à l'entraînement de ces IA. Et ça, c'est toujours plus de données à stocker, plus de matériel spécifique, aussi des serveurs spéciaux avec des puces mobile et sans fil, la fameuse technologie des semi-conducteurs dont le marché était déjà très tendu avant la guerre et qui aujourd'hui a complètement flambé. Ajoutons à cela le prix du foncier qui est en hausse et l'espace qui se fait de plus en plus rare parce que les entreprises spécialisées font la course pour pouvoir se l'approprier le plus vite possible. Et bien forcément la demande augmente et ça fait monter les tarifs.
1: Et donc ça fait cet investissement de 75 milliards d'euros promis par SoftBank dans des data centers en France à long terme. On n'a pas encore la date, c'est 2031, c'est 43 milliards et après ce sera 75, mais on ne sait pas à quel horizon. Merci beaucoup pour ces précisions, Soazic Bourg. On file à Roland-Garros.
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1: Où il n'y a plus de représentants français. Fabrice Abgral, Diane Parry a été éliminée en 8e de finale.
4: Et oui, malheureusement, Diane Parry est passée complètement à côté de son match. C'était extrêmement frustrant, c'est extrêmement décevant. Elle n'a jamais donné l'impression de pouvoir l'emporter et même menacer la 114e mondiale. Maja Szwalińska, une joueuse inconnue du grand public, issue des qualifications, défaite de Diane Parry en 2-7, 6-3, 6-2 et une élimination sans gloire de Diane Parry, incapable vraiment de trouver la solution dans le jeu extrêmement solide proposé par la polonaise, un tennis tout en variation de Szwalińska. Diane Parry n'a jamais réussi en fait à s'organiser, elle n'a jamais réussi à installer son tennis, elle n'a jamais réussi à contrôler la balle. Maja Szwalińska est une joueuse à la tactique bien établie, il faut bien le reconnaître, son tennis il est plutôt simple, c'est de varier la hauteur de la balle, la puissance, les trajectoires, les effets, les zones de frappe pour que la française ne puisse pas imposer sa cadence comme elle l'avait fait au tour précédent contre la numéro 6 mondiale Amanda Anisimova et avec succès. Donc Maja Szwalińska, elle, s'est contentée de renvoyer la balle, alors intelligemment, certes, avec beaucoup de malice, c'est vrai, mais des balles sans consistance, parfois sur laquelle la française ne pouvait même pas s'appuyer pour générer de la puissance. Et à l'arrivée, Diane Parry a multiplié les fautes directes, mais alors des fautes à l'appel, je peux vous le dire, et parfois même grossières. 38 au total, dont 24 en coup droit. C'est deux fois plus que la polonaise propulsée du coup. Révélation du tournoi. 7e victoire consécutive pour Maja Szwalińska. Qualification et tableau final confondu. C'est la première fois qu'elle atteint les quarts de finale en Grand Chelem. C'est ce que visait aussi pour la première fois Diane Parry, mais sur ce qu'elle a montré, sincèrement, la Française ne méritait pas d'atteindre ce niveau.
1: Bon, on n'a plus de Français, mais il y a encore de très beaux matchs évidemment à venir dans ce Roland-Garros. Fabrice, notamment l'un des favoris là chez les hommes qu'on

0: Puis.
1: Bah, c'est le cousin. C'est le cousin québécois, le Canadien Félix Auger-Aliassime, le numéro 6 mondial. Bah, on se rabat sur lui maintenant, forcément.
0: Il n'y a pas de Belge, il n'y a pas de Suisse.
1: Non. Bah, il est avec Zverev, l'un des deux derniers joueurs du top 10, hein, présent dans le tournoi. Il a ce titre, comme l'Allemand, mécaniquement, il fait partie des favoris. Il est opposé au Chilien Alejandro Tabilo, le 36e mondial, tombeur de Moïse Kouamé, hein, au troisième tour. Et pour l'instant, avantage à Félix Auger-Aliassime. Il a remporté le premier 7-6-3.
0: À tout à l'heure, Fabrice Abgral, en direct de Roland-Garros.
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0: Pour demain, Patricia Charbonnier, on aura un temps très instable et orageux.
8: Oui, changement de météo avec le retour de l'instabilité, une nouvelle dégradation qui arrive dès ce soir sur le nord-ouest du pays, qui va progresser demain vers l'est. En matinée, on va la retrouver, cette dégradation, avec de la pluie et quelques orages entre les Hauts-de-France, l'Île-de-France, jusqu'au nord de la Nouvelle-Aquitaine. Ça restera encore sec et assez lumineux près des frontières de l'est et dans le sud-est une bonne partie de la matinée. Et dans l'après-midi, là, la dégradation va gagner du terrain. Les averses vont se multiplier, elles prendront un caractère orageux et on va surveiller les orages qui vont se déclencher à partir de demain après-midi, plutôt dans l'est, entre le nord-est, les Alpes et la Méditerranée. Ils seront forts avec beaucoup de pluie, donc sous ces orages, un risque de grêle et de fortes rafales de vent.
0: Et des températures en baisse partout.
8: Oui, très net, rafraîchissement, même dans le sud, on repasse bien en dessous des 30 degrés demain après-midi. Météo France prévoit 27 à Montpellier, 23 à Lyon, 21 à La Rochelle, 19 à Lille et Paris et 18 à Cherbourg.
0: On va enfin respirer. Merci Patricia Charbonnier. Bon début de soirée à tous. Il est 18h. Le journal sur France Info avec Marc Potvin. Bonsoir Marc.
9: Bonsoir.
0: Et à la une, cette disparition inquiétante dans le Gard.
9: Les gendarmes sont à la recherche d'une petite fille de 3 ans placée dans un foyer d'accueil. Ses parents sont venus la chercher ce matin sans autorisation. Le point sur l'enquête dans un instant. À suivre aussi le flou autour des négociations pour mettre fin à la guerre au Moyen-Orient. Un média iranien affirme que l'Iran a rompu le dialogue indirect avec les États-Unis sur fond d'offensive israélienne au Liban. La colère du président de la région Provence-Alpes-Côte d'Azur. Il parle d'un manque à gagner astronomique après l'annonce du retrait de Nice de la carte de JO d'hiver de 2030. Et puis le combat d'une actrice, Nastasia Kinski, veut faire retirer des images d'elle dans un film des années 70. Elle y apparaît quasi nue alors qu'elle n'avait que 13 ans. Une enquête ouverte après la disparition inquiétante d'une petite fille de 3 ans dans le secteur d'Uzès, dans le Gard. Des dizaines de gendarmes sont mobilisés. Un hélicoptère survole la zone pour retrouver l'enfant disparu depuis ce matin, Joséphine Ortuno.
10: Oui, cette petite fille est âgée de 3 ans et elle est placée dans un foyer d'accueil à Uzès. Selon les informations d'Issy-Garloser, ses parents sont venus la chercher ce matin sans autorisation. La famille a des attaches à Pont-Saint-Esprit, alors les recherches se sont d'abord concentrées dans ce secteur, puis elles se sont élargies autour d'Uzès dans l'après-midi. Sont mobilisés les militaires de la brigade d'Uzès, ceux de la brigade de recherche de Bagnols-sur-Cèze, ainsi que la section de recherche de Nîmes. Une enquête est ouverte pour disparition inquiétante.
9: Joséphine Ortuno, ici Garloser pour France Info. La course contre la montre se poursuit pour retrouver Liana, collégienne de 11 ans, qui a disparu vendredi à Florence, dans le Gers. Les gendarmes ont élargi le dispositif de recherche. Un homme de 41 ans est en garde à vue. Il est décrit comme le père d'une amie de Liana.

0: La France interdit la présentation d'armes offensives israéliennes au salon Eurosatory, salon international de défense qui doit s'ouvrir dans 2 semaines près de Paris. La France qui est à l'origine de la réunion du Conseil de sécurité de l'ONU qui doit se tenir dans les prochaines heures. Elle dénonce l'escalade majeure en cours au sud Liban que rien ne justifie. Les autorités libanaises viennent de signaler une frappe israélienne près d'un hôpital dans la ville de Tyr. L'Iran de son côté répète qu'il n'y aura pas d'accord pour mettre fin à la guerre au Moyen-Orient sans cesser le feu au Liban. Les négociations pour mettre fin à la guerre au Moyen-Orient, d'ailleurs, sont-elles compromises après de nouvelles frappes américaines ce week-end et des répliques iraniennes ? Bonsoir Marie Mollet.
1: Bonsoir.
0: L'agence iranienne Tasnim affirme ce soir que l'Iran a suspendu le dialogue indirect avec les États-Unis.
1: Oui, d'après l'agence iranienne, Téhéran s'est retiré aujourd'hui des négociations qui avaient lieu via le médiateur pakistanais depuis plusieurs semaines. Suspension du dialogue à cause, d'après l'agence Tasnim, de l'offensive israélienne en cours au Liban. En effet, depuis plusieurs jours, Benjamin Netanyahou a intensifié les bombardements qui visent, disent-ils, à éliminer le Hezbollah pro-iranien. Un ordre d'évacuation de la banlieue sud de Beyrouth a été encore lancé cet après-midi. Et le Premier ministre israélien a aussi intensifié l'offensive terrestre dans le sud du pays. Jamais Israël n'avait avancé aussi loin depuis 25 ans. Alors pour l'instant, Washington n'a pas confirmé ou commenté cette possible suspension des négociations. Mais depuis plusieurs semaines, les discussions patinent avec plusieurs points durs. Le volet libanais, le nucléaire iranien aussi. Téhéran veut sortir cette question du protocole en cours d'élaboration. Mais les États-Unis en fait une question prioritaire. L'accord devra stipuler que très clairement que l'Iran n'aura pas d'armes nucléaires. C'est ce qu'a dit Donald Trump hier soir encore.
0: Marie Mollet en direct sur France Info. Et à l'instant, les gardiens de la révolution iranienne menace d'ouvrir de nouveaux fronts face à l'offensive d'Israël au Liban. 8150 drones russes lancés contre l'Ukraine le mois dernier. C'est un record. Ce nombre est révélé au moment où le pays multiplie ses appels auprès de ses alliés pour renforcer ses défenses antiaériennes. Des frappes russes ont encore fait un mort et 26 blessés en Ukraine la nuit dernière. Des comptes des autorités locales. France Info, il est 18h05. La verrerie d'Uralex placée en redressement judiciaire. 2 ans après le dernier en date, les salariés l'avaient reprise en coopérative. L'entreprise met en avant des tensions de trésorerie. 243 emplois sont menacés. Emmanuel Macron, lui, doit s'exprimer dans moins d'une demi-heure au sommet Choose France. Choisissez la France à Versailles. 9e édition record historique, a déjà dit le président. 93 milliards d'euros de projets annoncés. Elle dépasse cette édition les promesses d'investissement cumulées des 8 précédents Choose France. Il n'y aura donc pas d'épreuve olympique à Nice pour les JO d'hiver 2030. La ville devait accueillir les épreuves de glace, mais celles-ci seront transférées à Lyon. Décision qui fait suite au refus du nouveau maire de Nice, Éric Ciotti, d'installer une patinoire temporaire dans le stade de foot de l'Allianz Riviera. Un immense gâchis pour le président de la région Provence-Alpes-Côte d'Azur, Mathilde Vinceneux. Il a fait le point ce matin sur les conséquences.
2: On a mis 5 ans à construire ce dossier et M. Ciotti l'a détruit en 2 mois, tacle Renaud Muselier. Le président Renaissance de la région PACA rappelle que Nice devait accueillir les épreuves de hockey, de patinage artistique, de curling, mais aussi un village des athlètes et les cérémonies de clôture. Le fait que la ville soit rayée de la carte olympique aura des conséquences financières, insiste devant les journalistes Renaud Muselier.
3: Nous perdons entre 180 et 280 millions d'euros de retombées économiques touristiques. Et puis Nice perd aussi des héritages très concrets. Bon, le Cool, une patinoire moderne, un complexe omnisport permettant d'économiser 600 000 euros d'économies par an par rapport à l'autre patinoire. Des logements, il paraît qu'il en manque, 400 logements post-olympiques dans un territoire sous tension immobilière.
2: Renaud Muselier estime qu'au total, la région PACA pourrait perdre entre 800 millions et 1 milliard d'euros à cause de ce retrait de Nice. Un calcul grotesque, dénonce de son côté le maire de Nice, Éric Ciotti, accusant le président de région de ne pas avoir fait suffisamment d'efforts pour trouver des compromis. Un moyen d'organiser les épreuves de glace sans installer de patinoire provisoire dans le stade de foot. Mais l'argument est balayé par Renaud Muselier qui assure que plus d'une vingtaine de réunions se sont tenues ces deux derniers mois pour tenter de sauver Nice.
0: Mathilde Vinceneuve, France Info à Marseille. 13 hommes majeurs jugés en comparution immédiate à Paris cet après-midi après les violences en marge de la finale de la Ligue des Champions et le sacre du PSG. Ils sont notamment poursuivis pour s'en être pris armés à des

0: policiers ou encore dégradation en réunion. L'examen de la proposition de loi pour lutter contre les violences sur les enfants à l'école et dans le périscolaire a débuté cet après-midi à l'Assemblée nationale. Texte rédigé dans le sillage de l'enquête parlementaire ouverte après le scandale de Betarame. Il prévoit notamment l'allègement du délai de prescription du délit de non-dénonciation de faits et de violences sur un mineur.
1: On en vient à cette bataille que mène Nastassia Kinski depuis plus de 10 ans.
0: L'actrice allemande réclame le retrait d'une scène dans laquelle elle apparaît presque entièrement nue. Faux mouvement, c'est le titre du film, a été réalisé par Wim Wenders en 1975. Nastassia Kinski, dont c'était le premier film, avait 13 ans à l'époque, mais sa demande se heurte au silence du réalisateur et de son entourage, Sébastien Baer.
2: La scène dure à peine 2 minutes. Nastassia Kinski, qui interprète une jeune fille muette, est allongée sur un lit, les seins nus, vêtue seulement d'une culotte. L'adolescente de 13 ans est rejointe par un homme en sous-vêtements qui s'allonge à côté d'elle. Le film n'en montre pas plus, mais la suite est sans équivoque. Mal à l'aise depuis le tournage, Nastassia Kinski tente depuis 15 ans de convaincre Wim Wenders de couper la scène. L'actrice affirme qu'elle n'avait pas été préparée à devoir se déshabiller et que sa mère n'avait pas donné son consentement à cette scène de nudité. Kinski a d'abord essayé de négocier directement avec le réalisateur avant de faire appel à un avocat, mais sans plus de succès. L'entourage de Wim Wenders fait savoir qu'il n'existe aucun droit légal à la suppression de la scène ou à la modification du film. Interrogé sur le sujet, le réalisateur de Paris, Texas, se contente de reconnaître qu'avec le recul, il ne tournerait plus la scène de la même façon. Les sensibilités ont changé, dit-il. Le monde est complètement différent de celui d'il y a 50 ans.
0: Sébastien Baer, correspondant de France Info en Allemagne.
1: Et en tennis, le beau parcours de Diane Paris à Roland-Garros s'est achevé cet après-midi.
0: Elle s'est inclinée en 8e de finale contre la Polonaise Maja Szwalinska. Après son élimination, il n'y a plus aucun Français en compétition en simple. Le tennis, c'est aussi un retour. Le retour de Serena Williams, l'ex-meilleure joueuse au monde, âgée de 44 ans, va reprendre sa carrière la semaine prochaine en double au Queen's, tournoi londonien sur gazon. On ne connaît pas encore le nom de sa partenaire.
1: 44 ans, hein, vraiment, on faisait un sujet il y a quelques jours sur les footballeurs de plus de 40 ans qui vont jouer la Coupe du Monde. Et ben voilà, on pourra dire pareil, une Serena Williams à 44 ans qui se remet au tennis et en compétition. Chapeau. Merci beaucoup Marc Potvin. Il est 18h10, à tout de suite.
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1: La suite du 17-20, c'est Céline Dion qui annonce 10 concerts supplémentaires à Paris, en plus de ceux prévus en septembre et octobre prochains. Plus de 300 000 fans déçus de ne pas avoir eu de place pour la première salve auront la chance d'assister au spectacle de la star québécoise. Et avant cela, on file au Palais de Justice de Paris pour les premières comparutions immédiates après les violences en marge de la victoire du PSG en Ligue des Champions.
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1: Ils sont 13 garçons majeurs soupçonnés d'avoir commis des violences ce week-end pour les célébrations du titre de champion d'Europe du Paris Saint-Germain. 13 hommes à être jugés cet après-midi en comparution immédiate. Ça passe au Palais de Justice de Paris où nous attend Margot Steve. Vous avez assisté à ces audiences, Margot, avec à chaque fois des profils assez similaires du côté des prévenus.
5: Oui, dans les 3 salles où se déroulent les audiences, ce sont à chaque fois des hommes d'une 20aine d'années, casier judiciaire vierge, qui s'avancent dans le box des prévenus. Raphaël, d'abord, 22 ans, agent commercial, interpellé alors qu'il rentrait à vélo après avoir vu le match avec ses amis dans un bar. Il n'a pourtant rien d'un supporter acharné. Lui, son truc, c'est plutôt le basket, dit-il. Il s'apprête d'ailleurs à enchaîner avec une soirée NBA quand il se retrouve dans un attroupement autour de la place Saint-Michel. Le jeune homme reconnaît avoir lâché une insulte contre les policiers, mais dément fermement toute violence contre les forces de l'ordre. Une version tronquée rétorque l'avocate des policiers. Ils ont dû se mettre à plusieurs pour le maîtriser, dit-elle. L'un des agents a même écopé d'une entorse à la cheville. Après lui, c'est Hichem qui s'avance dans le box, tout juste 20 ans, maillot de foot orange. Lui est accusé d'avoir profité du désordre de la soirée pour arracher un collier à un supporter, puis d'avoir insulté et craché sur un policier. Face au tribunal, le jeune homme qui vit et travaille à Barcelone Barcelone assure que le collier est tombé tout seul avant de reconnaître à demi-mot les insultes et le crachat. Il est venu à Paris dans un esprit festif, affirme son avocate. Le procureur voit plutôt en lui le profil typique des interpellés de samedi soir, des individus venus exprès de l'étranger pour commettre des dégradations, des vols ou des violences. Profiter de la soirée pour enfreindre la loi, c'est aussi ce qui était reproché à Amer, qui comparait lui aussi avec son maillot du PSG. Ce soir-là, les policiers retrouvent dans sa voiture deux couteaux, un taser et surtout 12 mortiers d'artifice. Je voulais les revendre, reconnaît le jeune homme, mais ce n'est pas détruire ou faire du mal, assure-t-il. Pourtant, dans la salle d'à côté, un autre supporter comparait justement pour avoir jeté ce type de mortier d'artifice sur les forces de l'ordre. Lui assure l'avoir jeté en l'air. Le procureur requiert pourtant contre lui 4 mois de prison ferme avec mandat de dépôt.
1: Mais ce n'est pas le seul pour qui des peines de prison ferme ont été requises. À chaque fois, Margot, les procureurs ont eu des mots très sévères contre les prévenus.
5: Oui, et des réquisitions pour l'instant suivies par le tribunal qui rend en ce moment même ses premières peines. 10 mois de prison avec sursis pour le revendeur de mortier, des peines de prison ferme pour les autres prévenus, 1 an de prison dont 6 mois ferme aménageable contre le cycliste accusé d'avoir provoqué une entorse à un policier. Des peines qui se veulent exemplaires dans un contexte clair de violences urbaines, avait affirmé tout à l'heure l'un des procureurs, avec de très nombreuses dégradations et des violences vis-à-vis des policiers. La justice doit rappeler cet interdit fondamental, avait assuré le représentant de l'accusation. Dans la salle d'à côté, son collègue était sur le même registre. Le prévenu, dit-il, s'est mis du mauvais côté du mur, pas celui du citoyen, mais celui du chaos.
1: Voilà, des peines de prison fermes donc, qui sont en train d'être prononcées par la justice contre des jeunes garçons, en tout cas des garçons majeurs, qui ont commis des violences en marge des célébrations pour le titre du Paris Saint-Germain. Merci beaucoup pour ces précisions, Margot Steve, au Palais de Justice de Paris. Au total, ce sont 890 interpellations qui ont été réalisées samedi et dimanche, 45% de plus que l'an dernier, lorsque le PSG avait décroché son premier titre européen. Toute la classe politique condamne ces violences et les plus virulents se trouvent à l'extrême droite. Éric Zemmour estime que c'est une jeunesse arabo-musulmane venue des banlieues qui a déferlé sur Paris. Quant à Jordan Bardella, le patron du Rassemblement National, il évoque des scènes de guerre civile.
6: On voit se reproduire des comportements qui sont des comportements de prédateurs. On s'en prend aux forces de sécurité, aux policiers, aux gendarmes, aux pompiers. On détruit tout sur son passage. Et je dis aux Français, réveillez-vous parce que dans quelques temps, ils casseront la porte des immeubles et ils rentreront dans vos appartements. Si l'État ne reprend pas la main sur sa politique de sécurité et par-dessus tout sur sa politique migratoire.
1: Jordan Bardella, qui était l'invité de BFM TV. Autre réaction, celle de la maire adjointe de Paris, la socialiste Lamia El Arache, qui dénonce bien sûr les débordements, mais estime que globalement, la fête s'est très bien déroulée.
7: Il y a eu un certain nombre de débordements, il y a eu un certain nombre de violences, il y a eu un certain nombre de dégradations, et ce sont des faits absolument insupportables et inacceptables. Mais globalement, ce sont des faits qui ont été circonscrits, ce sont des faits qui ne se sont pas retrouvés, par exemple, dans l'Est parisien ou dans le centre Paris. On a eu quelques des arrondissements qui ont été extrêmement touchés, effectivement, le 16e arrondissement, un peu le 17e, le 7e, le 8e, un petit peu autour de la place de la République. Mais globalement, c'est une fête qui a été plutôt joyeuse. Il y a eu un déploiement extrêmement important de forces de police nationale, évidemment, notamment sur les sites compliqués. Et la police municipale parisienne, qui a été extrêmement mobilisée ce week-end, les médiateurs de la ville de Paris, qui aussi ont été extrêmement mobilisés, et un nettoiement qui est intervenu très tôt dans la nuit, dès 4h du matin, de façon à ce que Paris, à 8h du matin, le dimanche, soit en état pour les Parisiennes et les Parisiens. Et globalement, c'est le constat que nous faisons. Cela n'enlève rien aux dégradations qui ont eu lieu. Nous avons une comptabilisation qui est toujours en cours. Un certain nombre de départs d'incendie, des bacs poubelles qui ont été abîmés, c'est un certain nombre d'espaces verts, des arbustes, etc. Mais nous constatons que le déploiement et de sécurité et de prévention et de nettoiement qui a eu lieu ce week-end a été plutôt réussi à cocher les cases que nous nous étions fixées au préalable.
8: Beaucoup plus d'interpellations que l'année dernière. Est-ce que ça a été plus violent ?
7: Non, nous avons été plus vigilants. Et justement, sur la base de notre expérience de l'année dernière, sur la base de notre expérience lors de la fête de la musique du 21 juin dernier à Paris, où il y avait eu un grand appel à la jeunesse européenne, un rassemblement dans Paris à l'occasion de cette fête de la musique, nous en avons tiré un certain nombre de conclusions. Nous travaillons maintenant depuis plusieurs semaines, dès le lendemain de l'élection municipale, à la préparation de la fête de la musique de cette année, ce qui nous a permis d'avoir un dispositif prêt et que nous avons pu tester dès ce week-end, à savoir une meilleure

0: coopération entre la préfecture de police et la ville de Paris, une meilleure coordination de la police nationale et la police municipale et un déploiement des effectifs de nettoiement, de désencombrement et de propreté dès la nuit de samedi à dimanche. Et là-dessus, nous sommes plutôt satisfaits de ce que nous avons constaté.
1: Mais comment faire pour que ça ne se reproduise pas? Et je pense notamment à la Coupe du Monde de football qui approche et aussi à la fête de la musique que vous avez mentionnée.
0: Bah, d'abord, nous avions fait une proposition. Le maire de Paris a fait la proposition d'avoir une fan zone ou en tout cas un espace circonscrit où nous pouvions contenir ces espaces de festivités. Ouais. Puisque je rappelle que dans leur très très grande majorité, quasi totalité en réalité, les Parisiens, les personnes qui étaient présentes à Paris samedi soir et dimanche étaient plutôt dans une bonne ambiance, une ambiance festive, une ambiance populaire et une ambiance qui avait envie de célébrer ce moment important. Ensuite, sans doute que il y a une part de violence inhérente, intrinsèque à la société. Nous connaissons depuis plusieurs années une dégradation de la qualité de vie des Français, des contraintes budgétaires importantes, une angoisse croissante et qui sans doute amène à ce type de débordement.
2: Lamia El Arache, première adjointe au maire de Paris, invitée du 12-15 de France Info. On se demande tout de même s'il n'y a qu'en France que la victoire d'un club de foot engendre des violences. C'est ce que prétend notamment Marine Le Pen. Marion Aquilina, est-ce vrai ou faux ?
3: Alors c'est faux, et la preuve la plus récente, hier à Londres, 6 agressions à l'arme blanche sont survenues, sans lien avec le match de samedi soir contre le PSG. Là, c'était en marge du défilé d'Arsenal qui célébrait son titre de champion d'Angleterre. On peut aussi citer l'année dernière, lors de la Coupe d'Afrique des Nations, la victoire du Maroc face à la Zambie pour le dernier match en phase de groupe. La rencontre était au Maroc, mais des incidents sont survenus en Belgique, à Bruxelles.
2: Et il n'y a pas qu'en Europe, hein, Marion, tous les continents sont concernés.
3: Coupe du monde de foot 2022, l'Argentine a battu la France au tir au but, mais le retour des Argentins pour célébrer leur titre de champion du monde ne se passe pas comme prévu. 5 millions de personnes sont réunies dans les rues de Buenos Aires, des violences éclatent, affrontements entre des supporters et des policiers. Le bain de foule des joueurs de l'équipe d'Argentine est écourté, ils sont évacués en hélicoptère. Il y a même des dérapages envers l'attaquant français Kylian Mbappé. Un cercueil avec sa photo a été brûlé par la foule. La Fédération française de football a annoncé porter plainte contre ces actes haineux.
2: Il faut quand même préciser que c'est plutôt rare que ça prenne cette ampleur-là.
3: Disons que par rapport au nombre de matchs de foot professionnels ou amateurs, la très grande majorité se déroule heureusement sans incident majeur. Ce qu'on peut quantifier plus précisément, ce sont les mesures de sécurité. Elles ont augmenté très fortement en France. Selon les chiffres du ministère de l'Intérieur, on remarque qu'en amont des rencontres, plus d'arrêtés sont pris pour encadrer ou interdire des déplacements de supporters qui pourraient troubler l'ordre public. Il y en avait 121 en 2018-2019 contre 292 en 2024-2025.
2: Marion Aquilina, cellule décryptage de France Info.
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2: Et à la une du Fil Info à 18h21, Marc Potvin, cette menace des gardiens de la révolution iranien.
5: Menace d'ouvrir de nouveaux fronts face à l'offensive d'Israël au Liban. Une offensive qui mène l'Iran à suspendre les négociations pour mettre fin à la guerre au Moyen-Orient, d'après un média iranien. Un hôpital de tir a été endommagé par une frappe israélienne. Aujourd'hui, il y a plusieurs blessés selon les autorités libanaises. 243 emplois menacés après le placement en redressement judiciaire de Duralex. 2 ans après le dernier en date, les salariés de la verrerie l'avaient reprise en coopérative. L'entreprise met en avant des tensions de trésorerie. Dans le Gard, une enquête est ouverte après la disparition inquiétante d'une petite fille de 3 ans dans le secteur d'Uzès. Ses parents sont venus la chercher ce matin dans le foyer d'accueil où elle est placée, il n'avait aucune autorisation. Un important dispositif de gendarmerie est déployé pour la retrouver. Les épargnants français ont massivement placé leurs économies dans les contrats d'assurance vie le mois dernier. Les cotisations ont atteint presque 18 milliards d'euros, un record pour un mois d'avril.
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0: Ah, on peut dire qu'elle s'est créé l'événement, hein, Céline Dion. Après avoir annoncé fin mars son retour sur scène à Paris en septembre, elle révèle qu'elle donnera 10 autres concerts en mai 2027, toujours à la Défense Arena. Ça veut dire 330 000 billets supplémentaires à saisir. Les 480 000 précédents sont partis en 4 jours. Mais attention, Nina Pavant, tout le monde ne pourra pas tenter sa chance.
1: Il fallait s'inscrire aux préventes d'avril dernier pour peut-être avoir une nouvelle chance d'aller voir Céline Dion en concert à Paris. 10 nouvelles dates programmées au mois de mai 2027. Ces 330 000 billets mis en vente cette semaine, entre mercredi et vendredi, ne seront accessibles qu'aux fans préinscrits. Ils doivent recevoir dès aujourd'hui un email de confirmation pour participer à la vente. Des billets compris entre 90 et 300 euros. Encore un soir, Céline Dion joue les prolongations pour répondre à la frustration de ses fans, éprouvée par un tirage au sort, des préventes et une ruée mondiale sur les places de l'automne prochain. Ce seront donc 26 concerts proposés au total à Paris La Défense Arena. Un record dans cette salle et une performance pour la star québécoise éloignée de la scène plusieurs années à cause d'une maladie neurologique.
0: Et donc bonne chance aux 9 millions de fans qui s'étaient préinscrits au mois de mars et qui seront peut-être tirés au sort pour les 10 concerts supplémentaires de Céline Dion. Bonsoir Benjamin Locoge.
2: Bonsoir.
0: Rédacteur en chef à Paris Match. Vous les avez vus venir, vous, ces nouvelles dates ?
2: Oui. C'était dans l'air depuis le lancement à la Tour Eiffel. Ils nous avaient très clairement dit qu'il y aurait une deuxième salve. On s'attendait plutôt à janvier-février, mais voilà. En fait, il fallait trouver le temps. Il fallait trouver des dates disponibles sur une longue durée. Donc le mois de mai 2027 collait parfaitement pour ce retour à Paris.
0: Mais alors, elle aurait pu prévoir de nouvelles dates ailleurs dans le monde, Céline Dion. Pourquoi elle reste à Paris, selon vous ?
2: Alors, qu'est-ce qui vous dit qu'elle ne va peut-être pas annoncer des dates ailleurs
0: dans... Ah, rien ne me le dit, vous avez raison.
2: Voilà. Non, il y avait une volonté au départ de revenir à Paris, de montrer l'attachement à Paris. Dès le début, ils avaient envie de faire gros et de faire très fort. Voilà, il y a des demandes mondiales, il y a des projets en cours, notamment en Asie. Il y a des choses peut-être prévues au Japon pour fin 2027, voire 2028. Ils ont été dépassés par l'engouement général, c'est-à-dire qu'ils savaient... Il ne savait pas trop, en fait, si ça allait être un carton ou s'il y avait une méfiance vis-à-vis, justement, de sa maladie.
0: Vraiment ? Il pensait que, potentiellement, les femmes ne seraient pas au rendez-vous ?
2: Oui, oui, il y a eu cette petite crainte au tout début. Il y avait eu ce documentaire où on se disait que c'était compliqué pour elle. À Paris, il n'y avait eu qu'une chanson. Et voilà. Il y avait une crainte générale dans son équipe de se dire, est-ce qu'il y aura encore un véritable engouement ? Alors, il s'attendait quand même à ce que ça marche, mais pas à ce que ça marche autant. Donc voilà, ils avaient tout envisagé et là, ils sont dans le plus grand format possible.
0: Ouais, donc il y a eu 9 millions de préinscriptions du monde entier, hein, pour les concerts de la rentrée. On sait où est la plus grande base de fans de Céline Dion ?
2: Amérique du Nord et France.
0: Amérique du Nord, c'est-à-dire son Québec natal ?
2: Québec, États-Unis.
0: Et France, ouais. Ensuite, parce que les albums de Jean-Jacques Goldman en français.
2: Parce que, et puis c'est quand même plus facile pour les gens de venir depuis Lyon jusqu'à Paris que de venir depuis Vienne jusqu'à Paris pour la voir. Très simplement.
0: Alors, j'ai cité Jean-Jacques Goldman, c'est une question que tout le monde se pose. Il va être là sur scène avec elle quand ce sera à Paris ?
2: J'aimerais tellement vous dire oui. La réponse, c'est on n'en sait strictement rien. Et moi, je pense que non, parce que la présence de Goldman, elle occulterait tout le reste. C'est-à-dire que si Jean-Jacques Goldman remonte sur scène avec Céline Dion, on ne parlera que de ça. Donc, c'est quelqu'un de très élégant.
0: Il éclipserait Céline Dion, c'est ça que vous dites ?
2: Oui, je pense. Ça serait tellement incroyable que, voilà, on aurait tous... les médias, en premier, on aurait envie de faire des tonnes de papier pour raconter Goldman et remonter sur scène. Ouais. Donc, je pense que ça ne se fera pas. Après, on n'a jamais à l'abri d'une surprise. Et puis, il faut qu'on leur laisse le temps de préparer ce show. Enfin, voilà, tout le monde travaille. Donc d'ici là, il peut se passer 10 000 choses encore.
0: Ah, justement, les répétitions, elles ont dû commencer, parce que septembre, ça arrive très vite là maintenant. Est-ce qu'on sait où en est Céline Dion dans sa préparation ?
2: Septembre, ça arrive très vite, effectivement. L'idée, c'est donc qu'elle arrive à Paris fin août pour les derniers réglages et qu'elle répète tout l'été aux États-Unis, donc entre Los Angeles et Las Vegas où elle réside. Bien évidemment, la pré-production sur la scène a commencé depuis des mois. Donc ils savent déjà à quoi ça va ressembler. Ils ont déjà travaillé sur... Les titres, enfin tout ça est déjà en cours, mais le gros du travail, c'est-à-dire le moment où Céline va chanter avec ses musiciens sur la scène proprement dite, ça sera cet été. Après, en ce moment, elle prend des cours de chant, elle se met en condition pour pouvoir revenir et être au top de sa forme, parce qu'il ne faut pas oublier que pour elle, c'est quand même un marathon pas comme les autres, c'est-à-dire qu'elle sort de 7 ans d'absence scénique avec une maladie entre-temps qu'elle a combattu et qui l'a un peu laissé sur le flanc.
0: Qui lui paralyse donc, voilà. Les muscles. Hein.
2: Oui, donc c'est pas. Elle sait qu'elle peut être soumise encore à des crises. Donc il y a beaucoup de travail préparatoire, il y a beaucoup de travail et elle va y arriver.
0: Vous, vous pensez que c'est complètement jouable, non seulement en septembre, octobre, mais aussi dans un an, en mai, forcément, elle sera sur scène.
2: Je pense que s'ils ont pris toutes les précautions pour annoncer ces dates, c'est qu'ils sont sûrs qu'elle pourra être là.
0: Ah bah c'est tout ce qu'on lui souhaite et c'est tout ce qu'on souhaite. Au fait, vous avez vos places, vous, pour Céline Dion, Benjamin Lecoge ?
2: Évidemment.
0: Oh, quel chanceux. Merci beaucoup d'avoir été en
2: Merci
0: direct sur France Info, rédacteur en chef à Paris Match.

0: Allez, on part à Roland-Garros tout de suite.
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0: Fabrice Abgral, ce sont toujours les huitièmes de finale qu'on suit, et notamment la rencontre de l'un des favoris chez les hommes. Vous avez dit que c'était notre cousin tout à l'heure. Il s'appelle Félix Auger-Aliassime. Voilà. Bah, après Céline Dion, forcément.
2: C'est comme Céline Dion. Bah, voilà. C'est ce que j'allais vous dire. Il est numéro 6 mondial. Félix Auger-Aliassime, en effet. Il est avec Zverev, en effet, l'un des deux derniers joueurs du top 10 hein, présent dans le tournoi. Vous le savez, il y a une véritable hécatombe à ce niveau-là, un véritable tournoi chamboule-tout. Oh, et à ce titre, eh bien, comme l'Allemand, il est fait partie des favoris. Il est opposé au Chilien Alejandro Tabilo, le 36e mondial, tombeur de Moïse Kouamé au 3e tour. Pour l'instant, avantage à Félix Auger-Aliassime puisqu'il a remporté le premier set 6-3, mais c'est plus équilibré dans la deuxième manche. 4 jeux à 3 pour le Chilien Tabilo. Félix Auger-Aliassime est actuellement au service pour égaliser à 4 jeux partout. Sachez que Juan Manuel Cerundolo, l'Argentin, tombeur de Yannick Sinner, le numéro 1 mondial, est également sur le court. Il est opposé à l'Italien Matteo Berrettini, et pour l'instant avantage à Berrettini, 6-3, 7-6 dans les deux premiers sets. Mais Cerundolo est entré dans l'histoire en gagnant le match le plus long de l'histoire depuis l'instauration du super tie-break dans le 5e et dernier set. Il est resté 5h56 contre l'Espagnol l'Andalous. Jamais personne n'est resté aussi longtemps sur un court donc depuis l'instauration du super tie-break. Il a même dépassé donc la finale de l'année dernière hein, entre Carlos Alcaraz et Yannick Sinner, puisque eux ils sont restés que 5h29.
0: Les petits joueurs. Bon, un tout petit mot sur la dernière représentante française. Hein, c'est terminé, il n'y a plus de française, mais Diane Paris, elle a été sortie en 8e.
2: Oui, malheureusement, hein, battue par la 114e mondiale, Maja Chwalińska, la polonaise, une joueuse inconnue hein, du grand public, issue des qualifications. Diane Paris s'est inclinée en 2-7, 6-3, 6-2. Elle a raté son match, il ne faut pas avoir peur de le dire. Elle a raté son match face à cette polonaise au tennis, tout en variation. Elle varie énormément la hauteur de la balle, la puissance, les trajectoires, les effets, et ça a considérablement gêné, évidemment, Diane Paris, qui n'a pas pu installer son tennis. Et elle s'est donc inclinée logiquement. Il faut savoir que Maja Chwalińska rencontrera la Russana Kalinskaya, la 24e mondiale, au prochain tour.
0: On se retrouve juste avant 19h, Fabrice Abgral, toujours à Roland-Garros.
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0: Pas très joli le programme de demain, Patricia Charbonnier, pluie et orage.
3: Oui, météo très instable cette semaine avec un très net rafraîchissement de la pluie dès cette nuit dans le nord-ouest et cette dégradation qui va traverser le pays d'ouest en est demain avec des pluies localement orageuses, et on surveillera demain après-midi cette dégradation orageuse en particulier dans l'est, entre le nord-est, les Alpes et la Méditerranée, avec un risque d'orage localement fort. Beaucoup de pluie attendue sous ces orages et des températures en baisse. Météo France prévoit 23 degrés demain après-midi à Lyon, 19 à Lille et Paris.
0: Patricia Charbonnier, France Info, 18h32. Désolé, Emmanuel de Langlois, c'est à vous pour l'info.
4: Au surlendemain des violences qui ont suivi la victoire du PSG samedi soir en finale de la Ligue des champions de football, 70 personnes ont été déférées ce lundi devant la justice à Paris, dont 13 en comparution immédiate au cours de cet après-midi sur les 225 personnes majeures placées au total en garde à vue à Paris. Des violences aussi à Londres ont émaillé le défilé, cette fois des joueurs d'Arsenal qui ont certes perdu contre le Paris Saint-Germain, mais célébraient hier dans la capitale britannique leur titre de champion d'Angleterre, rassemblant sur le parcours près d'un million de personnes. Gaëlle Joly, correspondante de France Info. Outre-Manche, 6 personnes ont été poignardées. La police annonce 24 arrestations.
5: Oui, selon la police londonienne, 24 personnes ont été arrêtées hier soir lors des célébrations de la victoire d'Arsenal dans le nord de Londres. Parmi elles, 10 personnes sont soupçonnées d'agression contre des policiers. Un agent

0: La sanction la plus lourde, assortie d'une peine de sûreté des deux tiers, 16 ans donc, est réclamée contre le chef présumé de ce gang marseillais de narcotrafic, Félix Bingui. Tout comme ses complices présumés, il est poursuivi pour la gestion de plusieurs points de deal, des points de vente des quartiers nord de la cité phocéenne. Le verdict est attendu en fin de semaine.
1: Emmanuel Langlois pour l'info. À suivre dans 17-20, le Kremlin qui dénonce une opération à la limite de la piraterie. La France a raisonné dans l'Atlantique un pétrolier russe qui battait pavillon camerounais et qui tentait de livrer son carburant alors que l'Union européenne le lui interdit. Nous reviendrons sur la carrière et les bons mots d'André Santini qui vient de mourir à l'âge de 85 ans. Il était l'homme fort d'Issy-les-Moulineaux près de Paris depuis 1980. Mais tout de suite, Iran, États-Unis, y a-t-il encore des discussions entre les deux ennemis ?
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1: Bonsoir Christian Chéneau.
3: Bonsoir.
1: On a besoin de vos lumières, de vos connaissances sur le Moyen-Orient pour comprendre ce qui s'y passe. Vendredi, on parlait d'une décision imminente de Donald Trump sur la suite du conflit en Iran. Accord ou alors reprise des combats et puis plus rien. On est où ce soir ?
3: Alors c'est vrai que ce week-end, Donald Trump a durci le protocole d'accord qui a été envoyé aux Iraniens. Et puis parallèlement, vous avez eu cette offensive israélienne massive au Liban Sud et au-delà avec la prise du château de Beaufort qui est très symbolique hein, puisque c'est une citadelle croisée mais qui avait déjà prise dans les années 80 par les Israéliens. Donc voilà, l'idée c'est que les Israéliens poussent de plus en plus pour éradiquer le Hezbollah. Et donc, face à cette menace contre l'allié iranien au Liban, bien les Iraniens commencent à dire aujourd'hui, écoutez, nous, on ne peut pas continuer dans cette voie-là. Pour nous, le cessez-le-feu doit être général, c'est-à-dire qui comprend à la fois effectivement le Golfe Persique, mais aussi le Liban, ce qui était une de leurs demandes depuis le début. Hein. Ils n'ont jamais varié sur ce point-là. Et ce soir, donc, il y a une tension. Alors, à la fois dans le Golfe Persique, puisqu'il y a eu quelques accrochages entre Iraniens et Américains sur des drones, sur des bases de radar. Voilà. Alors, pour l'instant, c'est contenu. Et puis,
1: le cessez-le-feu n'est pas rompu pour autant.
3: Il n'est pas rompu, mais on sent bien qu'il est fragile et que les deux acteurs se jaugent et effectivement, on sent qu'on joue les lignes. Hein. Et là, aujourd'hui, ce soir, c'est évidemment la crise au Liban. Hein. Évidemment, c'est cette invasion, en tout cas cette offensive israélienne massive. Et là, encore une fois, ce soir, les gardiens de la révolution commencent à mettre en garde Israël et Benjamin Netanyahou. Si vous frappez Beyrouth, si vous frappez Dahiyeh, qui est le quartier sud de Beyrouth où se trouve le QG du Hezbollah, eh bien nous allons frapper, certainement via le Hezbollah, eh bien le nord d'Israël pour répondre.
1: Il menace d'ouvrir de nouveaux fronts, voilà, c'est ce qu'il dit. C'est nouveaux fronts, c'est lesquels ?
3: Il y a celui-là, le front nord Israël, et puis peut-être le front des Houthis au Yémen, avec le détroit de Bab el-Mandeb, qui est l'autre détroit stratégique dans la mer Rouge et qui pourrait être activé, qui n'a pas été pour le moment. Et donc là, on sent vraiment que les Iraniens font monter la pression, menacent. Ils ont les moyens d'aller de l'avant. Et donc, on va voir comment effectivement, les Américains vont réagir. Hein,
1: parce que là, la balle est dans le camp des Américains. Parce que Benjamin Netanyahou, lui, ne veut pas arrêter cette offensive parce que la réponse d'Israël, c'est de dire le Hezbollah n'arrête pas non plus de frapper le nord d'Israël, d'envoyer des drones. Donc, nous, on réplique et inversement. Que va faire Donald Trump ? C'est vraiment lui qui a la clé.
3: On attend la réponse de Donald Trump, d'autant plus qu'il est le seul à pouvoir retenir le bras de Benjamin Netanyahou. Et donc, à partir de là, il l'a déjà fait dans le passé récent. Et puis, on sent que les Israéliens sont exclus, finalement, de ce deal entre Américains et Iraniens. Ils ont remis la pression sur le Liban. Et donc, oui, ça va se jouer à la Maison-Blanche entre Israéliens et Américains pour savoir jusqu'où ils peuvent aller.
1: Mais qui a la main entre les deux ? Entre Benjamin Netanyahou et Donald Trump. On ne sait plus qui tire les ficelles de qui ?
3: Alors, on sait que depuis le début, Benjamin Netanyahou a eu un impact direct sur les décisions de Trump, hein, sur l'entrée en guerre, sur les campagnes de frappe, mais Trump aussi a le dernier mot, c'est-à-dire qu'il l'a déjà fait récemment. S'il veut retenir le bras, il peut, parce qu'encore une fois, les armes israéliennes viennent, et notamment les munitions, hein, les Tomahawk, enfin tout le dôme de fer, sans l'aide américaine, effectivement, les Israéliens auraient du mal à se défendre. Donc il y a un vrai bras de fer, et on va voir si ce soir, en tout cas dans la journée, Trump fait passer le message à Netanyahou qu'il faut maintenant stopper, en tout cas geler l'offensive, d'autant plus que demain, commence à Washington un nouveau round, le quatrième, de négociations entre Israéliens et Libanais sur, éventuellement, ce cessez-le-feu. Donc là, c'est peut-être le moment...

0: Bon,
1: de manière directe ? Ils vont se rencontrer, Israéliens et Libanais ?
0: Oui, ils font ça depuis plusieurs semaines. C'est-à-dire qu'il y a une délégation israélienne et une délégation libanaise qui se rencontrent sous l'égide des Américains au Département d'État pour commencer à entrevoir un traité de paix. Sauf qu'on en est très très loin.
1: On est très très loin, d'autant qu'on ne discute pas avec le Hezbollah, qui est le belligérant côté libanais.
0: Et pour le gouvernement de Beyrouth, pour les autorités libanaises, il est impossible de négocier s'il n'y a pas cessez-le-feu et s'il n'y a pas un retrait israélien des territoires occupés du Liban. Et donc là, on en est loin.
1: On tourne un peu en rond, finalement.
0: Bah, pour l'instant, ça s'aggrave. On aggrave la crise. Mais encore une fois, ça se joue aussi à un plus haut niveau. Et c'est pour ça que le pari iranien, c'est de mettre une grosse pression pour finalement faire comprendre à Trump qu'il doit lui aussi, restreindre finalement l'action.
1: Calmer les ardeurs de Benjamin Netanyahou sur le fief du Hezbollah au Liban. Bon, merci beaucoup Christian Chéneau, rédaction internationale de Radio France. Il y a d'abord eu des soupçons de faux pavillons, puis des refus d'obtempérer aux consignes des militaires. Résultat, la France a fini par arraisonner un pétrolier en provenance de Russie, dans l'océan Atlantique. En moins d'un an, c'est le quatrième navire de la flotte fantôme utilisée par Moscou pour contourner les sanctions occidentales contre ses ventes de pétrole. Quatrième navire qui est intercepté par les autorités françaises. Il est désormais escorté vers un point de mouillage pour, Claude Guibal, des vérifications.
2: Oui, alors ce bateau, c'est le Tagore. C'est un pétrolier qui navigue sous pavillon camerounais en provenance de Mourmansk, dans le nord de la Russie. Il a donc été intercepté hier à plus de 700 km à l'ouest de la Bretagne. Un bateau sous sanctions déjà notamment des États-Unis, de l'Union européenne et du Royaume-Uni. Il a déjà changé à de multiples reprises de pavillon, Madagascar, les îles Marshall, le Panama. Et depuis une semaine, il naviguait en ayant éteint son transpondeur, sa carte d'identité électronique, si vous voulez. Et c'est pour vérifier son pavillon que la marine française l'a donc intercepté. Selon le parquet de Brest, son capitaine, de nationalité russe, a refusé à plusieurs reprises d'obtempérer et c'est cela qui a conduit à la prise de contrôle du bateau. Une enquête a été ouverte pour non-justification de nationalité d'un navire, défaut de pavillon, refus d'obtempérer. La Russie considère, elle, que cette interception est illégale et même à la limite de la piraterie, dit-elle. Selon l'agence France-Presse, ce bateau serait par ailleurs lié au fils d'un proche conseiller de l'ancien guide suprême iranien Ali Khamenei.
1: Et donc il s'agirait, Claude, d'un bateau de la flotte fantôme.
2: Oui, alors derrière cette expression, ce qui se cache, c'est en fait un réseau de vieux bateaux, de vieux pétroliers, souvent mal entretenus, qui changent sans arrêt de nom, de pavillon. La mission de cette flotte fantôme, en fait, c'est de transporter du pétrole russe, essentiellement, en contournant les sanctions internationales. On estime le nombre de bateaux à plus d'un millier, plus de 600 au moins sont déjà sous sanctions de l'Union européenne. Ces sanctions, elles datent de fin 2022, lorsque le G7 a mis en place un plafonnement du prix du pétrole russe, suivi donc par l'Union européenne et le Royaume-Uni. L'objectif, c'est évidemment de réduire les revenus de Moscou, mais sans priver le marché mondial d'énergie. Mais en fait, il est quasi impossible d'empêcher réellement l'activité de cette flotte fantôme. Les bateaux naviguent sous des pavillons de complaisance, ils utilisent des sociétés écrans, ils font du transfert de cargaison en pleine mer et ils désactivent très souvent, comme c'est le cas là, leur système de suivi. Résultat, les autorités peinent à les localiser et les arraisonner en eau internationale est juridiquement très complexe et très risqué.
1: Et ce bateau, merci Claude Guibal, escorté par la marine française, est attendu demain en baie de Douarnenez pour procéder à d'autres contrôles. Donc on voit que la Russie utilise ses cargos pour contourner les sanctions occidentales contre ses ventes de pétrole. Quelles sont précisément ces sanctions en vigueur et à qui la Russie vend aujourd'hui son brut ? Dites-nous tout ça, Virginie Pironon.
3: Les sanctions européennes sur le pétrole russe ont été mises en place dès le début de la guerre à grande échelle de la Russie en Ukraine. Juin 2022, les pays de l'Union européenne interdisent l'achat, l'importation et le transfert de pétrole brut transporté par voie maritime par la Russie sur leur territoire. Une exception temporaire est alors appliquée pour les importations par oléoduc pour des pays trop enclavés comme la Hongrie ou la Slovaquie. Pour maintenir le pétrole russe sur le marché mondial tout en limitant les revenus pétroliers du Kremlin, les prix du brut russe sont plafonnés, aujourd'hui à un peu plus de 40 dollars le baril, ce qui réduit considérablement les recettes de Moscou. Depuis le début de la guerre israélo-américaine avec l'Iran, fin février, la Russie est remise en selle. Fin mars, les États-Unis ont autorisé l'Inde à acheter du pétrole russe pour un mois, exemption prolongée valable jusqu'à la mi-juin, qui concerne des cargaisons déjà bloquées en mer. Petite bouffée d'oxygène pour l'économie russe, mais toute relative. Les sanctions payent, souligne un diplomate européen. Sans l'économie de guerre, la Russie serait déjà en récession.
1: Les précisions de Virginie Pironon. Son huitième mandat n'aura duré que deux mois. André Santini, maire d'Issy-les-Moulineaux dans les Hauts-de-Seine depuis plus de quatre décennies, est mort la nuit dernière. C'est une figure du centre-droit qui s'éteint, Hélène Terzian. André Santini avait 85 ans.
4: Oui, un de ces barons des Hauts-de-Seine, indéboulonnable, André Santini dirigeait sa ville depuis 46 ans. Extrêmement affaibli, il avait tenu à rempiler sans même pouvoir faire campagne ou du moins depuis son lit d'hôpital. Pour la première fois, il avait dû affronter un second tour, mais réélu pour la huitième fois. Sa dernière apparition publique remonte d'ailleurs à l'installation fin mars du conseil municipal.
1: Mais c'est un peu une page de la vie politique qui se tourne.
4: Oui, cette politique à l'ancienne, c'est d'ailleurs sur les conseils d'un ami, un certain Charles Pasqua, qu'il débarque à Issy-les-Moulineaux-Ville, qu'il métamorphose en attirant notamment les sièges sociaux de grandes entreprises, Coca-Cola ou encore Microsoft. Ministre dans le gouvernement de cohabitation de Jacques Chirac, puis celui de François Fillon lors du mandat de Nicolas Sarkozy qu'il avait alors rallié, c'était aussi un pilier de l'Assemblée pendant près de 30 ans. Cet amateur de cigares est plusieurs fois sacré par la presse du titre de député le plus drôle. André Santini, Dédé pour les intimes, revenait pas peu fier sur ses traits d'humour en 1997.
5: Alors Juppé m'avait reproché une phrase qui n'était pas pour lui. C'était pour Edith Cresson. À force de descendre dans les sondages, elle va finir par trouver du pétrole. Et on me l'avait transformé pour Juppé. De même pour Balladur, j'avais dit il veut un gouvernement ramassé, ça va pas tarder. On l'a appliqué à Juppé, alors que Juppé n'a jamais voulu un gouvernement ramassé. C'est parfaitement injuste.
4: Un sens de la petite phrase qui le suivra jusqu'au bout. Je reviens de loin, disait-il en mars dernier. Il me reste un peu de sang à utiliser et un morceau de cœur.
1: Et André Santini, c'est de l'humour vachard, mais aussi quelques déboires judiciaires.
4: Plusieurs condamnations pour injures publiques envers des opposants politiques, mais aussi plus récemment, André Santini a fait l'objet de deux plaintes pour harcèlement et agression sexuelle de la part de deux jeunes hommes travaillant dans sa mairie. Il sera en revanche relaxé après une condamnation en première instance pour une affaire de détournement de fonds publics et prise illégale d'intérêt.
1: Mais en tout cas, depuis ce matin, les hommages se multiplient.
4: Oui, son parti, l'UDI, salue un homme truculent et visionnaire. C'est une figure de la vie politique francilienne qui disparaît, estime quant à elle la présidente de la région Île-de-France, Valérie Pécresse. À gauche, le maire socialiste de Paris, Emmanuel Grégoire, salue une figure historique, un maire bâtisseur qui aimait sa ville et ses habitants. Hommage enfin de la présidente de l'Assemblée nationale. Certains élus administrent une ville, d'autres entrent dans son histoire, écrit sur XTL Brune-Pivet. André Santini était de ceux-là.
1: Hélène Terzian, service politique de France Info.
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1: Et on retrouve Emmanuel Langlois pour le Fil Info à 18h47. Dans le Gers, les gendarmes élargissent le dispositif de recherche visant à retrouver Liana.
7: Liana, c'est cette collégienne de 11 ans qui a disparu vendredi à Fleurance. Un suspect a été arrêté. L'homme âgé de 41 ans doit être présenté à un juge d'instruction après l'ouverture d'une information judiciaire suite à cette disparition. Six ouvriers d'un bâtiment en construction sur le site de l'hôpital Nord-Laennec à Saint-Herblain, à l'ouest de Nantes, ont été pris en charge après une intoxication au monoxyde de carbone dans un parking souterrain du chantier. Deux d'entre eux ont été transportés dans un état grave au CHU d'Angers. À l'étranger, au 94e jour de la grève au Moyen-Orient, de la guerre, au Moyen-Orient, les négociations pour mettre fin au conflit apparaissent de plus en plus compromises ce soir. Une agence de presse iranienne affirme en effet que Téhéran a rompu le dialogue indirect avec Washington, notamment à cause de l'offensive israélienne qui s'étend au Liban. Les gardiens de la révolution iranien qui menace même ce soir d'ouvrir de nouveaux fronts face à cette offensive de l'État hébreu en terre libanaise. L'ONU se dit ce soir très inquiète et appelle au respect du cessez-le-feu au Liban. Conséquence, les marchés boursiers basculent dans le rouge sous les effets conjugués de l'annonce d'une suspension des négociations entre l'Iran et les États-Unis et la forte remontée des prix du pétrole.
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1: Direction Chicago, où sont réunis les plus grands oncologues de la planète. C'est le Congrès mondial de la cancérologie. Et parmi les grandes avancées annoncées, celle qui concerne le cancer de la prostate, le plus fréquent chez les hommes. 50 000 nouveaux cas par an en France, 8 000 morts. Solène Lehen, deux études viennent d'être présentées.
6: La première de ces études a eu les honneurs de la session plénière, celle où sont mises en avant les recherches les plus importantes. Et importante, elle l'est, car elle concerne des patients atteints d'un type de cancer de la prostate très agressif. Aujourd'hui, l'un des traitements, c'est d'opérer pour retirer la prostate. Mais malgré cette solution radicale, la moitié de ces patients ont ensuite un risque de rechute. Alors ici, les médecins ont donné aux malades, avant et après l'opération, deux médicaments, deux traitements hormonaux. Et résultat, détail le professeur Mary Ellen Taplin qui a dirigé cette étude.
8: Cinq ans après, on estime que 78% des patients ont survécu et n'ont pas de métastases. C'est important car ce traitement pourrait devenir le traitement standard pour les hommes dont on découvre au moment du diagnostic qu'ils sont à haut risque de rechute.
6: Autre étude internationale importante, celle menée par le professeur Karim Fizazi, directeur du centre anti-cancer Oscar Lambret à Lille. Là aussi, une forme de cancer de la prostate difficile à soigner, avec des patients atteints de métastases.
9: On a sélectionné des patients sur un plan moléculaire, c'est-à-dire qu'on a cherché à leur faire une photo de leur cancer pour savoir exactement à quoi est-ce qu'on avait affaire. On a sélectionné uniquement des patients qui avaient des anomalies de ce qu'on appelle les gènes de réparation de l'ADN. C'est une sorte de talon d'Achille sur lequel on peut taper avec des médicaments et donc les cellules tumorales vont plus facilement mourir.
6: En plus du traitement habituel, des traitements hormonaux, les patients ont pris un médicament, une thérapie ciblée sous forme de comprimé.
9: Les résultats sont excellents. Les patients qui ont reçu ce nouveau traitement ont une réduction du risque de progression de leur cancer ou de décès de moitié.
6: Un très bon résultat qui pourrait concerner 1000 patients chaque année en France.
1: Reportage à Chicago de l'envoyé spécial de France Info, Solène Lehen. C'est un dispositif mis en place après les révélations d'abus sexuels dans l'Église. L'INIR, qui est l'instance nationale indépendante de reconnaissance et réparation, l'instance qui permet de recueillir la parole des victimes et de les guider dans leur processus de reconstruction. Elle a été créée par les évêques de France, mais reste indépendante de l'Église. Dans ce parcours, qui peut durer plusieurs mois, chaque personne est accompagnée par un référent, un système unique qui permet une prise en charge individualisée. Lou Momèche s'est rendue pour France Info à l'une de ces réunions. Reportage.
10: Pendant longtemps, Marine n'a aucun souvenir. Elle fait une amnésie traumatique. Puis à la mort de l'abbé, en 2012, les paroles de victimes se libèrent et peu à peu, elle aussi prend conscience des sévices qu'elle a subis.
11: Aujourd'hui, je sais ce qui m'est arrivé, même si je n'ai pas l'image en fait. Mais donc j'avais un vrai manque de légitimité pendant longtemps. De me dire, bah en fait, puisque je m'en souviens pas, ça se trouve c'est moi qui m'invente des choses, c'est pas possible que ce soit vrai. Et donc ça m'a pris du temps, pour pouvoir en parler dans ma famille, bien un an et demi. Et pareil, en fait, par exemple, en fait, tout prend du temps, et ça, je pense que c'est important de l'avoir en tête aussi, parce que voir mon agresseur, clairement, et ça, je le sais, m'a quand même fait une injonction très forte au silence, contre lequel je continue de me battre, en fait, encore aujourd'hui.
10: Les souvenirs restent flous, c'est un mécanisme de protection, mais les conséquences de ces abus sont-elles bien réelles ?
11: Ça a eu un impact sur ma vie sentimentale, évidemment, que je sens encore aujourd'hui. C'est dur pour moi de me laisser approcher, c'est dur pour moi de me laisser aimer. Et puis, globalement, ça fait 4 ans que je suis sous antidépresseur, qu'à chaque fois que j'ai essayé de les baisser, je suis pas bien, donc je suis obligée de recommencer. Et puis toute la charge mentale que ça prend, évidemment, qui empêche de vivre parfois.
10: De là naît le besoin de justice. Marine entame alors en 2024 une démarche auprès de l'INIR. Cette instance indépendante de l'Église permet aux personnes d'être écoutées par des professionnels.
12: Nous y voilà, Marine. Comment vous vous sentez du coup ?
13: C'est pas simple.
10: Et surtout d'être reconnue comme victime, notamment au travers de la lecture d'une lettre qui synthétise les faits.
14: Madame, vous avez transmis une demande de reconnaissance et de réparation en tant que victime de violences sexuelles dans l'Église. Le diocèse a confirmé la vraisemblance des faits.
10: Démarche qui s'accompagne aussi d'une réparation financière.
11: Il y a quelque chose d'assez douloureux de voir résumé sur 2 pages et demie. En fait, ce qui, moi, me pourrit ma vie tous les jours. Et donc ça, c'était dur. Et en même temps, voilà, c'était fort symboliquement d'avoir cette reconnaissance concrète et qui permette à la fois de rembourser toutes ces années de thérapie, hein, on va pas se mentir, mais aussi de me tourner vers l'avenir.
10: Mais l'une des étapes cruciales pour Marine, c'est la cérémonie organisée le week-end dernier par son collectif de victimes et par le diocèse d'Angers.
15: Bonjour à tous.
13: Nous sommes réunis en ce lieu pour écouter le témoignage de personnes victimes de voir.
10: Comme Marine, toutes décrivent un homme d'apparence irréprochable, proche des familles des enfants qu'il ciblait.
15: Vous avez eu mon innocence, mais vous n'aurez pas ma foi.
10: Direction ensuite la cathédrale, où l'évêque d'Angers dévoile une plaque commémorative.
16: Donc je lis le texte sur la plaque.
10: L'abbé Ward n'y est pas mentionné, ce que dénoncent certains, mais on retrouve sur cette plaque une demande de pardon aux victimes d'emprise et de violences sexuelles commises.

0: prise par des membres de l'Église. Une messe de réparation vient enfin clore cette cérémonie. Quelques larmes coulent sur les joues de Marine.
1: Alors la cérémonie est terminée, comment vous vous sentez ?
2: Un peu lessivée, mais en même temps soulagée, enfin touchée, voilà, par tout ce qui s'est passé, par tout ce que ça a voulu dire, par ces témoignages qui ont été magnifiques. Et donc je me sens très reconnaissante et apaisée en fait. Voilà. C'était important pour moi d'avoir une vraie demande de pardon. Et j'espère que bah, ça apportera ses fruits. Voilà, je pense que c'est qu'un début dans ce chemin de réparation.
0: Si Marine reconnaît ne pas être au bout du chemin, ses démarches lui permettent progressivement de retrouver sa place, dit-elle, dans l'Église, mais aussi en tant que femme, et de passer du statut de victime à celui de témoin.
3: Voilà pour ces témoignages recueillis par Lou Momège pour France Info. On retourne à Roland-Garros.
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3: Où nous n'avons plus de Français à suivre, hein, Fabrice Abgras. Alors on va se contenter d'un francophone, un Québécois, oui, qui est actuellement sur le court. Non, non, je plaisante, bien sûr, on ne se contente pas, on se régale.
5: Mais oui, en plus il est adorable, moi, Félix Auger-Aliassime, un gentil garçon véritablement, plein d'humilité et de modestie. Comment ?
3: Est-ce qu'il joue bien alors en ce moment ?
5: Ah bah il joue très bien puisque pour l'instant il mène 2-7-0. Bah voilà. 2-7-0 donc en faveur de Félix Auger-Aliassime, le numéro 6 mondial, l'un des favoris maintenant du tournoi avec Alexander Zverev, lui le numéro 3. Maintenant qu'il n'y a quasiment plus de joueurs du top 10 hein, puisque ce ne sont les deux seuls joueurs du top 10, Alexander Zverev et Félix Auger-Aliassime. Il est opposé maintenant depuis 1h44 à Alejandro Tabilo, le Chilien, l'actuel 36e joueur mondial. C'est lui qui a mis fin à la belle aventure de Moïse Kouamé au tour précédent, au troisième tour. Il a beaucoup de mal, hein, Alejandro Tabilo face à Félix Auger-Aliassime. Les deux premiers sets donc remportés par le Canadien 6-3, 7-5. Le troisième set vient de débuter, c'est Tabilo qui est actuellement au service sur le court. Suzanne Lenglen, Juan Manuel Cerundolo, donc auteur du match le plus long de l'histoire à Roland-Garros depuis l'instauration du tie-break, puisqu'il est resté 5h56 après sa victoire face à l'Espagnol l'Andalous. Je vais quand même vous donner le score parce qu'il est quand même impressionnant. Hein. Ouais. 6-4, 6-7, 7-6, 6-7, 7-6. 4 tie-break. 4 tie-break. Donc, 5h56 sur le court. Quand il a commencé à 11h, bah, il s'est terminé à 17h.
3: Eh ouais, gros suspense. Bon, je vais vous faire Oui, vous voulez rajouter quelque chose, Fabrice ?
5: Oui, bah, je voulais dire qu'il a rencontré Matteo Berrettini, mais là, ça se passe plutôt mal hein, pour Cerundolo, Matteo Berrettini, l'Italien, qui mène 2-7-0, hein, 6-3, 7-6, et dans la troisième manche, 5 jeux partout entre les deux joueurs, Matteo Berrettini, qui revient au plus haut niveau, qui a été finaliste à Wimbledon en 2021.
3: Alors, je vais vous faire, Fabrice, un jeu de mots qui n'est pas de moi. Je dénonce mon rédacteur en chef. Par ici, la sortie. Elle est bonne ou pas ? Diane Paris.
5: Par ici, la sortie,
3: Diane Paris qui est sortie. Et la française.
5: En effet. Et voilà, maintenant qu'il n'y a donc plus de Français à Roland-Garros. Donc, Diane Paris, en effet, a été éliminée. Une élimination sans gloire hein, de la part de Diane Paris, complètement déçue et complètement frustrée en conférence de presse. Elle est parfaitement consciente d'avoir complètement raté son match face à la 114e mondiale, Maja Chwalińska, une Polonaise, une joueuse inconnue hein, du grand public. Elle est issue des qualifications et elle a tout simplement aligné aujourd'hui sa 7e victoire d'affilée, 3 en qualification et 4 dans le tableau final. Défaite de Diane Paris en 2-7, 6-3, 6-2. Elle n'a strictement rien pu faire hein, par le jeu tout en variation de Chwalińska. Elle a considérablement gêné hein, la Française qui n'a jamais réussi à s'organiser, qui n'a jamais réussi à installer son tennis face à ce tennis tout en variation hein, puisqu'elle varie énormément la hauteur de la balle, la puissance, les trajectoires, les effets. C'était très compliqué pour elle d'imposer son tennis à Diane Paris. Elle a craqué normalement, on va dire, parce qu'elle n'a jamais trouvé de solution hein, dans le jeu très solide de la Polonaise. Donc c'est fini pour Diane Paris qui atteignait pour la première fois les huitièmes de finale dans un tournoi du Grand Chelem. Chwalińska affrontera en quart de finale la Russe Anna Kalinskaya, la 24e joueuse mondiale, vainqueur de l'Autrichienne d'origine russe Anastasia Potapova en 3-7.
3: Merci et à tout à l'heure, Fabrice Abal. On va se retrouver à 19h20 et vous ne serez pas tout seul, vous serez aux côtés de notre consultant tennis Paul-Henri Mathieu. À tout à l'heure.
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3: Patricia Charbonnier.
4: Changement de temps pour demain avec le retour de la pluie et des orages et cette dégradation s'accompagnera d'un très net rafraîchissement. Les premières pluies sont attendues cette nuit dans le nord-ouest et pour demain matin on retrouvera ce temps pluvieux orageux entre les Hauts-de-France, l'Île-de-France jusqu'au nord de la Nouvelle-Aquitaine. Le ciel restera lumineux en matinée près des frontières de l'Est et dans le sud-est, mais dans l'après-midi la dégradation va gagner du terrain, les averses vont se multiplier, elles prendront un caractère orageux et les orages pourront être forts demain après-midi entre le nord-est, les Alpes et la Méditerranée, des orages qui pourront s'accompagner de fortes pluies, de grêles et de fortes rafales de vent. On retrouvera quelques éclaircies le long de la façade atlantique, mais toujours avec un risque d'averse et des températures en baisse. 18 degrés demain après-midi à Cherbourg, 19 à Paris, 21 à La Rochelle. Et Météo France prévoit un maximum de 27 degrés en Corse.
3: Merci de nous rejoindre sur France Info. Vous êtes les bienvenus, il est 19h. C'est l'heure du journal de Jules Dequis. Bonsoir Jules.
5: Bonsoir Céline, bonsoir tout le monde.
3: À la une, les Parisiens qui font durer le plaisir.
5: Après Budapest, après le Champ de Mars, après le Parc des Princes, c'est à Roland-Garros que les joueurs du PSG viennent de célébrer leur deuxième Ligue des Champions. Des célébrations quelque peu gâchées ce week-end par des fauteurs de troupes dont certains ont déjà été jugés en comparution immédiate. À la une également, les investissements massifs dans l'intelligence artificielle annoncés au sommet de Choose France au château de Versailles. La célèbre verrerie Duralex placée en redressement judiciaire et les négociations qui battent de l'aile entre l'Iran et les États-Unis. Toujours sur leurs petits nuages, les joueurs du Paris Saint-Germain continuent de partager leur joie après les célébrations du week-end et avant d'aborder la Coupe du Monde avec l'équipe de France. C'est au public de Roland-Garros que quatre joueurs français du PSG viennent de présenter leur deuxième Ligue des Champions, Jean-Pierre Blimeau.
6: Bonjour à tous, ici c'est...
7: C'est devenu une habitude, comme l'an passé, Ousmane Dembélé enflamme le public du central, mais cette fois, il est accompagné de Désiré Doué, Warren Zaïre-Emery et Bradley Barcola. Doué et Zaïre-Emery apportent d'ailleurs le trophée conquis en 2025, tout en évoquant l'instant magique de samedi soir.
8: Quand on voit le ballon s'envoler, quand on sait qu'on a gagné, c'est l'émotion totale. Il y a des pleurs, il y a de la joie, il y a des sourires, mais voilà, on est très heureux, très heureux.
9: Ramener la deuxième étoile ici à Paris, c'est juste incroyable et comme on a dit, la première, elle est historique et la deuxième, légendaire.
7: L'ambiance monte d'un cran lorsque Ousmane Dembélé et Bradley Barcola apportent à leur tour le deuxième trophée. Les deux coupes brillent alors au soleil au milieu du cours central. Dans les tribunes, Yanis, qui était à Budapest samedi, est toujours sur son nuage.
10: Là, je vous avoue que d'être à Roland-Garros, de voir les deux Ligues des Champions comme ça encore une fois, c'est incroyable. Et moi, je vous le dis, d'ores et déjà, on va gagner la troisième.
7: Ousmane Dembélé y pense aussi, mais vise également la Coupe du Monde.
11: Je crois que Roland-Garros, ça me porte chance. Et voilà, on va essayer de rapporter encore une nouvelle Coupe. Mais avant ça, il y a la Coupe du Monde avec l'équipe de France.
7: Ces quatre doubles champions d'Europe vont en effet rejoindre les Bleus à Clairefontaine avant le Mondial américain.
5: Jean-Pierre Blimeau à Roland-Garros pour France Info. Ambiance bon enfant, porte d'Auteuil, rien à voir avec certains quartiers de Paris samedi soir, notamment dans l'ouest de la capitale. Près de 900 interpellations pour des vols, des dégradations ou des attaques contre les forces de l'ordre avec des feux d'artifice. 900 interpellations donc, près de 900 gardes à vue et 13 comparutions immédiates. 13 hommes jugés ce soir au tribunal judiciaire de Paris, Margot Steve. 3 d'entre eux ont déjà été condamnés.
12: Oui, dans le box, certains ont encore leur maillot du PSG. Tous ont cet air un peu perdu de ceux qui comparaissent pour la première fois dans le tribunal. Des jeunes hommes d'une vingtaine d'années à qui l'on reproche des faits assez variés. Pour Raphaël, 22 ans, c'est une rébellion contre les forces de l'ordre. Interpellé place Saint-Michel, il est accusé de les avoir traités de nazis, de fascistes, de chiens de la société. On lui reproche surtout des coups de pied qui ont valu une entorse à l'un des policiers. Face au tribunal, le jeune homme dément toute violence. Le tribunal vient de le condamner à 1 an de prison, dont 6 mois ferme. Pour les 2 autres prévenus, le tribunal a prononcé des peines de prison avec sursis. 10 mois pour un jeune homme qui revendait à des supporters des mortiers d'artifice pour faire un peu d'argent. 8 mois avec sursis pour un autre venu de Barcelone pour le match, accusé d'avoir volé le collier d'un supporter et craché sur un policier. Des faits inacceptables selon le procureur qui avait appelé le tribunal à prendre en compte le contexte.

0: celui de violences urbaines et de policiers pris à partie gratuitement. Un interdit fondamental, selon le procureur, que la justice doit aujourd'hui rappeler.
1: Margot Steve, service police-justice de France Info.
2: Toujours aucune nouvelle de Liana dans le Gers.
1: Cette collégienne de 11 ans a disparu il y a 3 jours dans la petite ville de Fleurance, mais il y a un suspect dans cette affaire. Un père de famille de 41 ans qui va être présenté à la justice ce soir en vue de sa possible mise en examen. C'est dans sa voiture que l'enfant a été aperçu la dernière fois vendredi dans l'après-midi. À Uzès, dans le Gard, une autre disparition. Un père est venu chercher sans autorisation sa fille de 3 ans dans sa famille d'accueil. Enquête ouverte pour disparition inquiétante. Il est surnommé le chat. C'est un baron de la drogue et le chef présumé du clan Yoda. 16 ans de prison requis contre Félix Bingui au tribunal correctionnel de Marseille. 12 ans contre celui qui est suspecté d'être son bras droit. En tout, 20 prévenus sont jugés depuis 2 semaines. Si on les écoute, personne n'a rien fait, n'a rien vu. Mais la réalité, ce sont des quantités astronomiques de drogue proposées à la population marseillaise, résume l'accusation. Verdict attendu en fin de semaine.
2: 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La France séduit les géants de l'intelligence artificielle.
1: Qui annonce des investissements à coups de milliards d'euros dans l'Hexagone. Annonce faite en grande pompe depuis le château de Versailles où se déroule le 9e sommet Choose France qui réunit de grands investisseurs étrangers. 200 patrons de 50 nationalités autour d'Emmanuel Macron, Boris Allier.
3: À lui seul, le groupe japonais SoftBank promet 75 milliards d'euros pour l'implantation notamment de centres de données dans les Hauts-de-France. Investissement majeur auquel s'ajoute celui du gestionnaire d'actifs Brookfield pour le développement de ses infrastructures. Investir en France est une évidence pour Sikander Rachid, le représentant du fonds canadien en Europe.
4: La France a de l'électricité nucléaire en abondance. Nous avons une présence importante ici. C'est donc facile pour nous de nous développer et c'est pour cela que nous allons augmenter notre promesse d'investissement de 20 à 30 milliards d'euros.
3: Ces projets à Cambrai et Escaudain devraient générer plus de 2000 emplois, des data centers qu'il faudra évidemment alimenter en électricité. L'énergéticien portugais EDP promet ainsi plus d'un milliard d'euros pour le développement de parcs photovoltaïques et éoliens. Miguel Stilwell d'Andrade, son PDG.
4: On s'attend à ce que la demande d'électricité augmente en Europe et en France. C'est donc dans l'intérêt de tout le monde que l'on investisse pour avoir plus d'emplois et de l'énergie bon marché.
3: En tout, 71 annonces sont officialisées ici à Versailles, l'équivalent de 15 000 emplois avec des investisseurs aussi variés qu'Amazon, Scania ou Ikea.
1: Boris Allier au sommet Choose France pour France Info. Difficile de voir le verre à moitié plein ce soir pour Duralex, parce que c'est peut-être la fin de ce fleuron de l'industrie française que les salariés ont tenté de sauver il y a moins de 2 ans. Ils se sont rassemblés en coopérative pour reprendre l'entreprise. Mais la célèbre verrerie est aujourd'hui placée en redressement judiciaire, Laurine Benjibria, parce qu'elle fait face à d'importantes difficultés financières.
5: L'entreprise reconnaît des tensions de trésorerie. Elle évoque une hausse de ses stocks couplée à des ruptures impactant les ventes sur ses produits emblématiques. Le tout dans un contexte international peu propice. Depuis des mois, la guerre au Moyen-Orient fait grimper les coûts de l'énergie et des matières premières. Pourtant, l'an dernier, Duralex faisait état d'un chiffre d'affaires en hausse et avait reçu plus de 20 millions d'euros de promesses d'investissement dans le cadre d'une levée de fonds auprès des particuliers. Tout cela n'aura donc pas suffi. Aujourd'hui, les caisses sont vides, à tel point que les 243 salariés de la marque n'ont touché que la moitié de leur paye de mai. Leur avenir est aujourd'hui en suspens avec cette nouvelle procédure de redressement judiciaire, la 5e en une 20aine d'années, assortie d'une période d'observation de 6 mois. La direction promet de tout mettre en œuvre pendant ce temps pour trouver une sortie de crise et assure que l'activité reste maintenue.
1: Laurine Benjebria, service économique et social de France Info.
2: Le cessez-le-feu vole en éclats au Liban.
1: Il était déjà quotidiennement bafoué par des affrontements entre Israël et le Hezbollah, cette milice pro-Iran. Mais là, l'État hébreu intensifie nettement son offensive. Une frappe sur un hôpital dans la ville de Tyr, d'après les autorités libanaises. L'armée israélienne appelle à l'évacuation de la banlieue sud de Beyrouth. Ses troupes progressent aussi au sol, dans la zone frontalière du sud Liban. Les Nations Unies se disent très inquiètes, appellent à respecter ce cessez-le-feu. L'Union européenne appelle Israël à cesser son escalade militaire. En réaction, et il y a une réaction ce soir de l'Iran aussi, les gardiens de la révolution menacent d'ouvrir de nouveaux fronts face à cette offensive d'Israël au Liban. Par ailleurs, après de nouvelles frappes américaines et iraniennes ce week-end en Iran et dans le Golfe, l'agence iranienne Tasnim affirme ce soir que Téhéran suspend le dialogue indirect avec les États-Unis en vue d'un accord pour négocier la paix. Le pétrolier russe a raisonné par la France hier en haute mer, est attendu demain matin en baie de Douarnenez dans le Finistère, annonce la préfecture maritime. Le navire appartient à la flotte fantôme russe, celle qui sert à la Russie à exporter son pétrole en dépit des sanctions européennes liées à la guerre en Ukraine. La Russie, qui est derrière une très importante vague de désinformation chez son voisin arménien, l'Arménie, petit pays au nord de la Turquie où se déroulent des élections législatives dans moins de

0: d'une semaine et des faux reportages pullulent sur Internet. Ils visent principalement le Premier ministre et son parti favorable à un rapprochement avec l'Occident. Antoine Deyana, ils visent aussi la France.
1: Ce que vous entendez là, c'est la voix d'un faux journaliste généré par intelligence artificielle qui dit que la France aurait déployé 800 soldats de la Légion étrangère en Arménie, prêts à intervenir et défendre le parti au pouvoir en cas de défaite dimanche. Pour rendre l'information crédible, le logo et tout l'habillage visuel de la BBC ont été rajoutés. La vidéo cumule plus d'un million de vues sur les réseaux sociaux et ce faux reportage est loin d'être isolé. Un autre circule depuis hier, cette fois attribué à CNN en Turquie. Il est écrit qu'un camion chargé d'explosifs a été intercepté à la frontière arménienne. La France serait derrière cette action. L'objectif à chaque fois est de présenter la France ou tout autre pays de l'Union européenne comme des dangers pour la souveraineté de l'Arménie. Plusieurs sources nous confirment qu'il s'agit bien de modes opératoires russes, baptisés Storm 1516 et Matryoshka et utilisés régulièrement par Moscou ces dernières années. En septembre dernier, c'était la Moldavie et sa présidente Maia Sandu qui était prise pour cible. La méthode est toujours la même, pousser la propagande pro-Kremlin à travers de faux reportages ou articles qui reprennent l'identité visuelle de grands médias internationaux. Et avec l'IA, c'est de plus en plus élaboré.
0: Antoine Deyana, cellule vrai ou faux de France Info. Et puis on était à Roland-Garros au début du journal pour parler des joueurs du PSG, mais il y a le tennis aussi bien sûr. La dernière française en lice, Diane Parry, a été balayée en 2-7 par la polonaise Maja Jwalińska. Et on apprend un retour aussi ce soir, celui d'une légende du tennis, 44 ans, l'ex numéro 1 mondial Serena Williams, 23 titres du Grand Chelem, absente depuis 2022. Elle va reprendre sa carrière la semaine prochaine en double au tournoi londonien du Queen's, c'est sur gazon, on ne sait pas encore qui sera sa partenaire. Et puis un dernier
2: sa sœur peut-être.
0: Bah voilà, j'allais le dire, mais bon, alors ça, on ose y croire. mais c'est vrai que ce serait fantastique. Ouais. Et puis un dernier mot de sport parce qu'on apprend à l'instant le limogeage du Belge Sébastien Pocognoli par l'AS Monaco. L'entraîneur a fini 7e du championnat, loin des espoirs de l'AS Monaco et notamment d'une qualification en Ligue des Champions.
2: Et voilà, le coup près est tombé. Ligue des Champions qui a donc été remportée pour la deuxième année consécutive par le Paris Saint-Germain. Et le trophée, ainsi que celui de l'année dernière, a été présenté aux spectateurs de Roland-Garros cet après-midi. On retournera à la porte d'Auteuil tout à l'heure à 19h20. Merci Jules de Kiss. À demain.
0: À demain.
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2: Et avant d'aller à Roland-Garros, comme prévu, ce sera à 19h20, nous partons dans le Gers où c'est l'inquiétude qui grandit. Trois jours après la disparition d'une enfant de 11 ans, Liana a été vue la dernière fois dans la voiture d'un homme qui va probablement être mis en examen ce soir. La collégienne reste-t-elle introuvable? Le maire de Florence est notre invité, c'est là où vit Liana.
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2: On se dirige donc peut-être vers une mise en examen d'un homme suspecté d'avoir enlevé Liana vendredi devant son collège. Toujours aucune trace de la fillette de 11 ans, malgré la mobilisation de dizaines de gendarmes. Elle a disparu à Fleurance, une petite commune du Gers, Pierre de Cossette. Un homme est donc présenté à la justice en ce moment.
7: Oui, un homme de 41 ans, arrêté samedi midi, au lendemain de la disparition de Liana. Ce suspect, c'est le père d'une amie de la collégienne chez qui Liana avait passé une soirée pyjama en début d'année. Et si les enquêteurs sont allés l'interpeller, c'est parce que la jeune fille a été vue vendredi par un témoin en train de monter dans sa voiture sur les coups de 15h en sortant du collège. Les images de vidéosurveillance ont permis de confirmer qu'elle se trouvait bien à bord quelques minutes plus tard.
2: Mais les explications fournies par l'homme aux gendarmes ont été jugées incohérentes et imprécises par la procureure d'Auch.
7: Le suspect a notamment déclaré avoir déposé Liana devant la piscine de Fleurance, à un peu plus d'un kilomètre de là. Les enquêteurs de la section de recherche de Toulouse tentent de comprendre ce qu'il s'est passé précisément vendredi après-midi. La voiture du quadragénaire notamment a commencé à être examinée en détail par les experts de la gendarmerie. Aucun autre élément ne filtre sur ce qui est ressorti de la garde à vue qui s'est achevée à la mi-journée. Mais aux yeux de la justice, les charges qui pèsent contre le suspect apparaissent suffisantes pour ouvrir une information judiciaire. C'est ce que disait la procureure d'Auch et c'est donc un juge d'instruction qui va être saisi, non pas à Auch cette fois, mais à Agen où se trouve le pôle criminel, et l'homme de 41 ans doit lui

0: être présenté en cette fin d'après-midi en vue d'une possible mise en examen. L'enquête a été ouverte initialement pour enlèvement et séquestration de mineurs. On en saura plus d'ici la fin de la journée.
1: Et les recherches, Pierre, elles n'ont rien donné. Hein.
0: Non, les nombreux moyens engagés n'ont pas permis à ce stade de retrouver Liana. Une battue citoyenne hier, plus de 200 personnes, des habitants de Fleurance, plusieurs dizaines de gendarmes du Gers avec chiens, plongeurs. Aucune trace de la collégienne disparue depuis bientôt 75 heures maintenant.
1: Pierre de Cossette, service police-justice de France Info. Nous sommes en direct avec le maire de Fleurance. Bonsoir Grégory Bobateau.
2: Bonsoir.
1: Où en sont les recherches à l'heure où nous parlons ?
2: Écoutez, les recherches suivent leur cours, hein, comme les enquêteurs de la gendarmerie le souhaitent. Nous ne faisons qu'accompagner avec la municipalité de Fleurance, avec des supports techniques évidents mis à disposition des enquêteurs.
1: Quels supports techniques ? Il y a quoi ? Des drones, des hélicoptères ?
2: Non, ça, on est plus sur des supports beaucoup plus terre-à-terre, c'est-à-dire des espaces municipaux, des salles municipales pour le déploiement de recherche qui est assez important en ce moment.
1: Le périmètre de recherche a été élargi, c'est ça ? De jour en jour, il est élargi ?
2: Voilà, et donc le commandement de recherche fixe les priorités, nous accompagne là-dessus, et nous, on met en place les moyens techniques et humains municipaux à disposition du parquet et des enquêteurs.
1: Est-ce que des indices ont été retrouvés jusque-là ?
2: Pour l'instant, il s'agit d'une enquête, vous savez, donc je ne me risquerai pas à vous parler de différentes choses qui ont trait à l'enquête.
1: Il y a de nouvelles battues qui vont être organisées. Pierre de Cossette en parlait. Il y a eu une battue citoyenne hier. Est-ce que d'autres sont prévues ?
2: Alors, il est vrai qu'il nous a été demandé d'organiser une battue. Donc, avec la mairie, on a organisé une cellule de crise donc à partir de samedi à 13h, ce qui a débouché sur une battue citoyenne, une recherche citoyenne hier, avec plus de 400-500 personnes qui se sont manifestées et qui ont manifesté leur intérêt pour participer et faire en sorte de retrouver cette fillette. Donc, 250-280 personnes sont allées sur le terrain pour rechercher d'éventuels indices. Aujourd'hui, nous attendons les ordres du commandement qui, s'il nous le demande, seront suivis et nous reparticiperons bien évidemment avec l'ensemble des Florentins qui sont touchés par cet événement et qui souhaitent participer aux recherches. Nous participerons à ces actions.
1: Et Fleurance, c'est à 80 km de Toulouse. Combien d'habitants, monsieur le maire ?
2: 6350.
1: Généralement, c'est un endroit tranquille ?
2: Oh ben oui, on est dans un département rural, vous savez, donc on est quand même la troisième ville du département, mais on reste quand même dans un endroit plus ou moins tranquille. Oui. Mmh. On se dit toujours que ça n'arrive que chez les autres.
1: Oui. Là, c'est toute la commune qui est bouleversée.
2: C'est-à-dire que, vous savez, la particularité des zones rurales, c'est d'être des zones dans lesquelles les enfants d'un territoire complet se retrouvent dans un même collège. Donc, c'est même plusieurs communes autour. On peut parler de la communauté de communes tout entière qui est galvanisée par cet événement.
1: Donc, vous, Grégory Bobateau, maire de Fleurance, vous connaissez Liana, ses parents ?
2: Alors, je ne les connaissais pas personnellement, bien évidemment, mais évidemment que on est entrecoupé de liens dans nos petites communes rurales.
1: Vous leur avez parlé depuis la disparition de leur fille ?
2: Tout à fait, on les a croisés, ils sont volontaires, ils sont sur le terrain, à la recherche d'indices aussi avec les enquêteurs.
1: Ils ont encore l'espoir de la retrouver vivante ?
2: Ben écoutez, comment dire à des parents autre chose que l'espoir est commun et qu'on espère tous retrouver cette petite fille vivante.
1: Ce sont les mots que vous leur dites là depuis 3 jours.
2: Bien sûr. Empreinte de compassion, d'accompagnement et puis de beaucoup d'humanité parce que je crois que dans ces défis à relever, ils ont besoin d'être entourés.
1: Mmh. Il est possible que disent les parents de Liana ? Est-ce qu'ils pensent qu'elle l'ait pu fuguer ?
2: Non, ben vous avez vu les interviews comme moi, je suppose, donc je les laisse parler pour eux. Vous savez, on a pris un spectre avec la municipalité et par ma voix, qui est assez simple. Hein. On communique par communiqué de presse au niveau mairie. Moi, je suis le seul intervenant municipal à prendre la parole. Les parents communiquent de leur côté, les forces de l'autre communiquent de l'autre, le parquet de l'autre, et nous, on essaie de rester à notre place en tant que tampon, si vous voulez, entre la politique municipale mise en place et ce qu'on peut apporter à l'enquête, et les citoyens qu'il faut accompagner au jour le jour.
1: Et en tant que maire, vous êtes particulièrement inquiet ?
2: Ben, écoutez, comment ne pas l'être lorsque on se réveille un matin et que votre commune est le théâtre de tels événements et de telles choses à porter. Vous savez, j'ai été élu il y a 2 mois et demi, donc une entrée en matière comme celle-là, on ne la souhaite à aucun élu.
1: Et le suspect dont on ne communique évidemment pas le nom, hein, qui a 41 ans, vous le connaissez, vous savez qui est cette personne ?

0: Non, pas du tout. Je ne le connais pas du tout personnellement. Voilà, dans l'enquête déterminera les choses. Et encore une fois, je vais laisser l'enquête parler et les enquêteurs parler. Je pense qu'ils s'exprimeront le moment venu sur les choses.
1: Alors justement, il devait y avoir un point presse tout à l'heure dans l'après-midi. Que se passe-t-il? Pourquoi est-ce repoussé? Est-ce annulé?
0: Écoutez, je pense qu'il y a beaucoup de choses qui se passent concomitamment en ce moment sur le territoire. Donc, les acteurs sont par mons et par vos, puisque les recherches vont s'intensifier aussi. Donc, bon, voilà. Moi, personnellement, ce que je peux vous dire, c'est que ce soir, je réunis une cellule autour de l'ensemble des maires de la communauté de communes de la Lomagne-Gersoise, qui est la communauté de communes dont le chef-lieu est donc la ville de Florence, qui va réunir plus d'une quarantaine de maires de communes différentes et une partie de leur conseil municipal, de façon à coordonner les choses et
1: pour qu'ils vous aident dans vos recherches,
0: à ce qu'on puisse coordonner les choses et l'action et que personne ne se sente esselé, puisque bien évidemment quand le périmètre de recherche est un peu élargi, très vite, vous savez, les enfants de nos communes sont à l'école à Florence et il y a certaines petites écoles aussi dans les communes qui nécessitent d'avoir les mêmes informations que la commune chef-lieu de canton.
1: Je vous remercie beaucoup d'avoir pris quelques minutes pour nous répondre en direct, Monsieur le maire de Florence, Grégory Bobato. Bon courage à vous, aux parents de Liana et à tous vos administrés. Hein, donc cet enfant de 11 ans qui n'a, à l'heure actuelle, toujours pas été retrouvé, elle a disparu depuis vendredi.
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1: Nous serons à Roland-Garros, juste après votre fil info, Marc Potvin, il est 19h20. Et pour la cinquième fois en une vingtaine d'années, Duralex est placé en redressement judiciaire.
3: 243 emplois sont menacés. La verrerie, reprise en coopérative par ses salariés en 2024, met en avant des tensions de trésorerie. Une manière simple de nous soutenir et de continuer vos achats, dit l'entreprise aux Français. Toujours aucune trace de Liana, la collégienne de 11 ans a disparu vendredi à Florence, dans le Gers. Le dispositif de recherche a été élargi aujourd'hui. Quant au suspect de 41 ans, il est présenté à la justice en vue d'une probable mise en examen. Il est décrit comme le père d'une amie de l'adolescente. Les gardiens de la révolution iranien menacent d'ouvrir de nouveaux fronts face à l'offensive d'Israël au Liban. Une offensive qui mène l'Iran à suspendre les négociations pour mettre fin à la guerre au Moyen-Orient, selon un média iranien. Une frappe israélienne a endommagé un hôpital de Tir. Aujourd'hui, les autorités libanaises comptent plusieurs blessés. Le réquisitoire du patron du New York Times contre les entreprises d'intelligence artificielle. Il les accuse de voler effrontément la propriété intellectuelle des médias d'information, ce qui aboutira selon lui à un monde avec encore moins de journalistes.
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1: Les matchs ne sont évidemment pas terminés à Roland-Garros, mais comme chaque soir dans le 17-20, on fait déjà un bilan de la journée avec notre équipe sur place, Fabrice Abgral et le consultant tennis de France Info, Paul-Henri Mathieu. Messieurs, bonsoir.
4: Bonsoir.
5: Bonsoir.
1: Et ce que l'on retient évidemment en premier lieu, c'est l'élimination de la dernière Française en lice, Diane Paris.
6: Oui, Diane Paris qui est passée complètement à côté de son match face à la 114e mondiale, Maya Jvalinska, joueuse inconnue du grand public. Elle est issue des qualifications. Elle a signé tout simplement sa 7e victoire d'affilée, 3 en qualification et 4 dans le tableau final. Diane Paris s'est inclinée en 2-7, 6-3, 6-2, une élimination sans gloire de Diane Paris, incapable de trouver la solution dans le jeu, dans le tennis solide et tout en variation de la polonaise. Le tennis de la polonaise, il est relativement simple, c'est de varier la hauteur de la balle, la puissance, les trajectoires, les effets. Puis Diane Paris en face n'a jamais réussi à installer son tennis et à s'organiser et prendre appui sur la balle pour imposer sa cadence.
7: Oui, finalement elle s'est fait prendre un petit peu à son propre jeu, Diane Paris qui a l'habitude de varier le jeu face à ses adversaires. Ben, c'est son adversaire qui a plus varié qu'elle. Elle a aussi effectué énormément d'amortis face à Diane Paris. On a senti Diane quand même émoussée physiquement, certainement dû à ses précédents matchs, que ce soit physiquement et émotionnellement. Et la joueuse polonaise était vraiment, vraiment impressionnante, parce que émotionnellement, là, c'était un match très important pour elle. Jamais atteint les quarts de finale d'un Grand Chelem. Et on l'a senti très sereine du début à la fin.
6: On va écouter tout de suite Diane Paris qui confirme que le tennis de la polonaise, tout en variation, l'a gênée, que c'était tout simplement quelque chose de pénible sur le court. Écoutez plutôt.
8: C'est le cas de le dire. Ouais. Elle a un jeu qui embête beaucoup de monde. C'est vrai que j'avais très peu d'opportunités sur ces jeux de service. Moi, à chaque fois, c'était très accroché les miens. Donc,

0: ça tournait pas dans le bon sens à chaque fois. Et c'est vrai que au plus haut niveau, c'est plutôt ça joue très vite et en cadence. Donc c'est un petit peu l'opposé d'aujourd'hui. Elle, on sent qu'elle fait ça tout le temps, qu'elle est habituée et que, à mon avis, elle est sur en grande confiance et sur une bonne période. Donc elle est capable de le faire tout le match et de trouver des solutions contre ses adversaires.
1: Bah, la bonne nouvelle quand même pour Diane Paris, c'est qu'elle a percé son plafond de verre. Elle n'avait pas réussi jusqu'à présent en 19 Grand Chelem à dépasser le troisième tour. Elle atteint pour la première fois les huitièmes de finale. Il faut donc espérer que voilà qu'il y a un petit cap psychologique et tennistique qu'elle a réussi à passer quand même cette année à Roland-Garros.
2: Oui, il faut capitaliser là-dessus. Elle a été quand même très régulièrement blessée les derniers mois. Là, elle est bien revenue. On la sent quand même bien physiquement. C'est la première fois qu'elle atteint la seconde semaine en tournoi du Grand Chelem. Elle a un très gros potentiel. Elle a vraiment le jeu voilà, pour aller plus haut. Elle a déjà atteint la 48e place au monde. Je pense qu'elle peut vraiment s'installer dans les 30 premières joueuses du monde. En tout cas, c'est tout ce qu'on lui souhaite.
1: Maya Shvalinska rencontrera la Russe Anna Kalinskaya, la 24e mondiale, donc en quart de finale. Une autre Russe s'est qualifiée, c'est Diana Schneider. Et elle affrontera en quart de finale la gagnante du match qui aura lieu donc ce soir en session de soirée à partir de 20h15 et qui opposera deux numéros 1, une ex et l'actuelle. L'actuelle, c'est Aryna Sabalenka. L'ex, c'est Naomi Osaka. C'est le premier match féminin depuis 3 ans en session de nuit. Ça va être un match spectaculaire, ça peut l'être en tout cas.
2: Oui, ça peut l'être. On connaît le niveau de jeu de Sabalenka évidemment, et on connaît aussi le niveau de jeu que Osaka peut produire, même si la terre battue n'est pas forcément sa surface de prédilection, mais elle revient bien depuis maintenant le début de l'année. Et on sait que quand Osaka est en confiance, ben voilà, ça peut être assez époustouflant et voilà, ça peut être assez électrique justement face à Sabalenka, deux joueuses qui aiment taper vraiment très très fort dans la balle. Et je pense que Osaka a ses chances parce qu'au fond d'elle, bien évidemment, elle veut tout faire pour remporter ce match.
1: Deux joueuses qui n'ont jamais gagné à Roland-Garros. Et d'ailleurs, cette année, il y aura donc une vainqueur inédite à Roland-Garros. Comme il y aura aussi un vainqueur inédit à Roland-Garros, mais aussi en Grand Chelem. Parce que tous ceux qui restent n'ont jamais remporté de Grand Chelem. Et notamment Félix Auger-Aliassime, ouais, le Canadien, le Québécois, le numéro 6 mondial qui vient de se qualifier en battant le Chilien Alejandro Tabilo en 3-7, 6-3, 7-5, 6-1. Pas du tout de problème pour le numéro 6 mondial, Félix Auger-Aliassime face à Tabilo.
2: Non, alors j'aime pas trop utiliser ce terme, mais c'était un petit peu une promenade de santé pour Félix Auger-Aliassime en cette fin d'après-midi. Alors on a senti quand même Tabilo vraiment émoussé physiquement. Alors, on se souvient du match long qu'il a produit face à Moïse Kouamé il y a 2 jours. Alors moi je pense qu'il a fait une petite erreur, le joueur chilien, c'est qu'il a disputé le double hier, où il a effectué un match très très long, et je pense qu'il a encore puisé dans ses réserves, et en tout cas, ça s'est ressenti aujourd'hui sur le court.
1: Et Félix Auger-Aliassime, pendant l'interview sur le court, a demandé tout simplement, maintenant qu'il n'y a plus de Français, si vous pouviez m'encourager, ça serait pas mal jusqu'à la finale.
2: Oui, il est fort. Il est fort, mais
1: le Québécois, c'est le cousin.
2: Il a raison. On est souvent, nous, les Français, très soutenus au Canada. Et voilà, il demande la même chose ici en France pour lui.
1: Et il y aura un autre Italien en quart de finale. Il s'agit de Matteo Berrettini, qui lui aussi s'est qualifié pour les quarts de finale en dominant Juan Manuel Cerundolo. Et lui, il affrontera en quart de finale le vainqueur du match qui va opposer tout à l'heure Francis Tiafoe à Arnaldi, l'Italien. Quant à Félix Auger-Aliassime, eh bien, il affrontera un autre Italien, Flavio Coboli. Attention à ce joueur. Il a failli être footballeur. Il a finalement choisi le tennis parce qu'il a failli être footballeur à l'AS Roma. Et finalement, il a choisi le tennis et il se débrouille pas mal.
2: Il est bien évidemment fan de l'AS Roma. Et je pense qu'il était presque plus content de voir les joueurs du PSG après son match que sa victoire aujourd'hui.
1: C'est vrai. Alors, demain, donc début des quarts de finale, on va passer là aux choses extrêmement sérieuses, avec 3 nouveaux joueurs de la nouvelle génération. Jakub Mencić, qui sera opposé à João Fonseca. Ce sera le match en session de nuit. Et puis il y a un joueur dont on parle de plus en plus, c'est Raphaël Rodard. Il n'a que 19 ans, c'est que son deuxième grand chelem, le premier à Roland-Garros, et il va affronter Alexander Zverev, le numéro 3. C'est un match qui sent la poudre et les gens vont découvrir Raphaël Rodard. Et je peux vous assurer qu'à 19 ans, le garçon, il est impressionnant.
2: Oui, il est impressionnant. On se rappelle qu'il y a un an, il était comme 800e au monde.
1: Ouais. C'est vrai qu'il 707e très précisément, il y a un an pile.
2: Il a une progression qui est plus que fulgurante. Et encore en début d'année, voilà, on savait
1: 34e.
2: C'était un joueur qui était ambitieux, qui allait monter au classement. Mais

0: à cette vitesse-là, personne ne le pensait. Et maintenant, il y a beaucoup aussi de nouveautés pour lui. Maintenant, on va le voir en quart de finale ici pour la première fois en tournant du Grand Chelem face à Alexander Zverev, qui est sur le papier aujourd'hui favori. Mais on a l'impression que l'Espagnol aujourd'hui n'a peur de rien. Je pense qu'il est, il se sent capable d'aller au bout, de créer encore d'autres surprises. Mais c'est vrai qu'il est impressionnant. Et ce qui est impressionnant, c'est qu'il joue aussi bien sur terre battue que sur dur. C'est un joueur qui est très très complet, qui frappe très très fort du fond de court, qui est très fort physiquement. Et ce qui est aussi étonnant, c'est qu'il a un staff très très réduit, parce que c'est que son papa qui est dans le box. C'est son papa l'entraîneur qui l'entraîne depuis tout petit. Et pour l'instant, ils se tiennent à ça.
1: Voilà, il faudra suivre ce match. Hein. Raphaël Rodard contre Alexander Zverev, ce sera en troisième rotation sur le central. Croyez-moi, ce match risque d'être extrêmement spectaculaire.
2: Mais on vous croit, Fabrice, on vous fait archi confiance.
1: Ah, mais il y a tout intérêt. Hein.
2: Bon, on sait que vous connaissez un petit peu en tennis, donc on a tendance quand même à vous faire confiance. Paul-Henri, on va se retrouver demain, évidemment, pour un nouveau débrief de la journée. Et puis, Fabrice, je ne sais pas si c'est la dernière fois qu'on se parle aujourd'hui ou si vous revenez demain. On se revoit, on s'entend avant.
1: Ah, on est là demain.
2: Non,
1: on sera là
2: demain. Ah, ce soir c'est fini pour
1: vous.
2: Ah non,
1: ce soir c'est Jean-Pierre Blimeau. Ah, c'est Jean-Pierre Blimeau qui assurera le match Osaka contre Sabalenka.
2: Allez, c'est
1: et
2: l'heure
1: puis, ouais. Et puis il y a Serena Williams, le retour hein,
2: exactement,
1: à 44 ans.
2: Exactement,
1: ça c'est impressionnant.
2: En double
1: et vraisemblablement avec la Canadienne Mboko.
2: Ah,
1: ça sera au
2: ça
1: Queens.
2: C'est une info en sus. Merci beaucoup.
1: Voilà.
2: On se retrouve demain les garçons, bonne soirée.
1: Au revoir.
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2: Patricia Charbonnier.
4: Changement de temps pour demain avec le retour de la pluie et des orages et cette dégradation s'accompagnera d'un très net rafraîchissement. Les premières pluies sont attendues cette nuit dans le nord-ouest et pour demain matin, on retrouvera ce temps pluvieux orageux entre les Hauts-de-France, l'Île-de-France jusqu'au nord de la Nouvelle-Aquitaine. Le ciel restera lumineux en matinée près des frontières de l'Est et dans le sud-est, mais dans l'après-midi, la dégradation va gagner du terrain, les averses vont se multiplier, elles prendront un caractère orageux et les orages pourront être forts demain après-midi entre le nord-est, les Alpes et la Méditerranée, des orages qui pourront s'accompagner de fortes pluies, de grêles et de fortes rafales de vent. On retrouvera quelques éclaircies le long de la façade atlantique, mais toujours avec un risque d'averse et des températures en baisse. 18 degrés demain après-midi à Cherbourg, 19 à Paris, 21 à La Rochelle. Et Météo France prévoit un maximum de 27 degrés en Corse.
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5: Le président du PSG prend la parole après les violences qui ont suivi le sacre du club de foot en Ligue des Champions. Samedi, un Parisien qui soutient le PSG ne fait pas ça, réagit Nasser Al-Relaifi auprès d'ICI Paris-Île-de-France. 890 personnes ont été interpellées dans tout le pays. L'ONU appelle Israël et le Hezbollah à respecter le cessez-le-feu au Liban et à éviter une nouvelle escalade. Une frappe israélienne a endommagé aujourd'hui un hôpital de tir dans le sud du pays et fait plusieurs blessés selon les autorités libanaises. L'État hébreu appelle à l'évacuation de la banlieue sud de Beyrouth, fief du mouvement pro-iranien, avant de nouvelles frappes. Les gardiens de la révolution iranien, eux, menacent d'ouvrir de nouveaux fronts face à l'offensive d'Israël au Liban. Une offensive qui pèse sur les négociations entre l'Iran et les États-Unis pour mettre fin à la guerre au Moyen-Orient. L'agence iranienne Tasnim affirme ce soir que Téhéran a suspendu le dialogue indirect avec Washington, Marie Mollet.
6: D'après l'agence d'État iranienne, Téhéran s'est retiré aujourd'hui des négociations qui avaient lieu via le médiateur pakistanais depuis plusieurs semaines. Dialogue suspendu à cause de l'offensive israélienne en cours au Liban, toujours selon l'agence Tasnim. Depuis plusieurs jours, en effet, Benjamin Netanyahou a intensifié les bombardements qui visent, dit-il, à éliminer le Hezbollah pro-iranien, mais aussi l'offensive terrestre dans le sud du pays. Jamais Israël n'avait avancé aussi loin depuis 25 ans. Alors pour l'instant, Washington n'a pas confirmé ou commenté cette possible suspension des négociations, mais depuis plusieurs semaines, les discussions patinent avec plusieurs points durs. Le volet libanais, le nucléaire iranien aussi. Téhéran veut repousser cette question à plus tard, mais les États-Unis en font une question prioritaire. L'accord devra stipuler très clairement que l'Iran n'aura pas d'armes nucléaires. C'est ce qu'a dit Donald Trump hier soir encore.
5: Marie Mollet sur France Info. Et dans ce contexte, la France interdit la présentation d'armes offensives israéliennes au salon Eurosatory. Ori, salon international de défense dans 2 semaines près de Paris. Pour le ministère israélien de la Défense, c'est une décision honteuse qui sent le calcul politique et commercial. La verrerie Duralex appelle les Français à la soutenir en achetant ses produits alors qu'elle

0: sa carrière la semaine prochaine en double au Queens, tournoi londonien sur gazon. On ne connaît pas encore le nom de sa partenaire.
1: Alors si, je crois que Fabrice Abgral nous l'a donné tout à l'heure, mais il y avait du conditionnel. J'ai déjà oublié son nom, une japonaise ou une canadienne, j'ai déjà oublié.
0: On verra ça.
1: Il va nous dire ça probablement dans la matinale de demain avec Jérôme Chapuis. Merci beaucoup Marc Potvin. Il est 19h34 et c'est la dernière demi-heure du 17-20 avec les affrontements qui se poursuivent entre Israël et le Hezbollah. L'État hébreu annonce s'être emparé d'une forteresse stratégique au sud Liban. Nous irons au palais de justice de Paris où ont comparu 13 personnes pour des violences commises ce week-end lors des célébrations du deuxième sacre européen du PSG. Des peines de prison fermes ont été prononcées. Et avant cela, l'Assemblée nationale en plein examen d'une proposition de loi qui divise pour changer.
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1: Et le suspense va durer jusque tard ce soir. Les députés sont en train d'examiner la proposition de loi visant à lutter contre les violences exercées sur les enfants à l'école et dans le périscolaire. Texte rédigé dans le sillage de l'enquête parlementaire sur Betarame par la députée Renaissance Violette Spilbou. Les parlementaires n'ont que 6h30 pour aller au terme des débats. C'est très très court. Bonsoir Noémie Bonin.
3: Bonsoir.
1: Vous suivez cet examen à l'Assemblée. On en est où là?
3: Alors pour l'instant, tout se passe plutôt bien. Les députés ont voté les 4 premiers articles sur 11 au total, mais on en est au fait qu'aux articles qui font grosso modo consensus, la reconnaissance par la puissance publique des violences commises sur des enfants en milieu scolaire et périscolaire, l'inscription dans le code de l'éducation de l'interdiction des châtiments corporels et des traitements humiliants, et puis la sensibilisation des enfants à ces questions, même s'il y a eu des débats un petit peu techniques sur certains points, les articles sont votés.
1: Oui, mais c'est la fin de soirée qui s'annonce plus tendue.
3: Oui, ce sont les derniers articles de cette proposition de loi qui font vraiment débat. Sur le contrôle plus régulier par l'État des établissements privés sous contrat, notamment avec des sanctions en cas de manquement allant jusqu'à la fermeture de l'école. Autre point extrêmement sensible, la levée du secret de la confession lorsqu'elle porte sur des cas de violence sexuelle sur mineurs. En clair, les prêtres seraient obligés de dénoncer ce type de fait, même révélé lors d'une confession, sans pouvoir donc invoquer le secret. Pour la droite et l'extrême droite, ces mesures sont hors sujet, à l'image de Roger Chudeau du Rassemblement National.
4: Ces articles n'ont plus pour objet les enfants ou les élèves, mais prennent littéralement pour cible l'enseignement privé sous contrat d'association. N'est-ce pas induire, laisser entendre, suggérer que ce serait surtout dans les établissements catholiques que se trouverait la source principale des violences dont sont victimes les élèves ? Nul n'ignore ici que l'extrême-gauche de cet hémicycle a depuis des années entamé une croisade contre l'enseignement diocésain, coupable de tous les maux. Nous ne voulons pas qu'une loi de protection de l'enfance devienne par la même occasion un cheval de Troie pour remettre en cause la liberté de l'enseignement.
3: Ces articles 7, 8 et 9 seront examinés ce soir, mais les débats ne peuvent pas trop s'éterniser non plus. Vous le rappeliez Céline, les parlementaires n'ont qu'à ce soir, jusqu'à ce soir minuit pour examiner le texte. D'où l'appel à ses collègues de Paul Vannier, député de la France Insoumise, qui a écrit avec Violette Spilbout cette loi. Il n'est pas à la tribune aujourd'hui pour le défendre puisqu'il s'est retiré. Seule condition pour que la droite et le centre acceptent son examen dans l'hémicycle ce soir. L'Insoumis exhorte les députés à voter pour.
5: J'ai la conviction qu'à la condition des moyens et de la volonté politique nécessaires à sa mise en œuvre, cette proposition de loi peut sauver des vies d'enfants. Reste un dernier obstacle, le temps. Aux proches de François Bayrou, tenter de freiner nos débats, je demande de ne pas venir régler ici des comptes que l'ancien Premier ministre devrait régler avec lui-même. À celles et ceux à droite, à l'extrême droite, prêts à paralyser nos travaux pour servir les intérêts sociaux et financiers de l'école privée, je dis ne vous rendez pas coupable du maintien d'un statu quo qui ne conduirait qu'à la perpétuation des violences.
3: Voilà, l'examen se poursuit, le suspense est entier. On verra ce soir très tard si cette loi est votée ou non.
1: Voilà, Noémie Bonin qui va donc rester jusqu'à minuit ce soir, jusqu'à la fin
3: de
1: ce débat.
3: Très belle soirée en perspective.
1: Exactement, vraiment, je vous la souhaite merveilleuse. Et vous nous donnerez évidemment la réponse, le vote demain dans la matinale de France Info. Noémie Bonin, spécialiste éducation à la rédaction de France Info. Les combats entre Israël et le Hezbollah sont quasi quotidiens. Le mouvement pro-iranien continue ses attaques de drones dans le nord de l'État hébreu, qui de son côté frappe le sud de Beyrouth, là où est installé le Hezbollah. Israël appelle à l'évacuation de la zone et à l'instant on apprend que Donald Trump assure que Benjamin Netanyahou a accepté de ne pas envoyer de troupes à Beyrouth, hein, dans la

0: capitale libanaise. Le président américain dit également que le Hezbollah s'est engagé à cesser totalement le feu. Voilà, ce sont les propos vraiment à l'instant de Donald Trump. On verra s'ils sont confirmés et par Israël et par le Liban et le Hezbollah, bien sûr. En attendant, on retrouve Thibault Lefèvre qui est le correspondant de France Info à Jérusalem où ordre a été donné de bombarder la banlieue sud de Beyrouth. Ça, c'est une nouvelle étape franchie dans cette guerre.
1: Ah, clairement, Israël promet de frapper le sud de Beyrouth. Le sud de Beyrouth, c'est le principal fief du Hezbollah, malgré toutes les limites imposées jusque-là par l'allié américain. Alors, cette annonce fait suite à des attaques de drones, de la milice chiite, tout le week-end, encore ce matin, dans les zones frontalières, du côté israélien, donc. Mais aussi, pour la première fois, depuis le cessez-le-feu, il y a un mois et demi, le cessez-le-feu qui n'en a que le nom, plus au sud, dans la région du lac de Tibériade. Un cessez-le-feu, donc, je vous le disais, plus que théorique, qui n'est même plus défendu au plus haut niveau en Israël. Ce matin, le ministre de l'Éducation, il s'appelle Yoav Kish, eh bien, il a admis l'évidence. Il n'y a pas de cessez-le-feu dans le nord, il y a la guerre. Fin de citation. Hier, l'armée israélienne a annoncé s'être emparée de cette forteresse croisée de Beaufort. Derrière le symbole, ce n'est finalement qu'une colline de plus conquise par l'État hébreu. Cette colline surplombe la vallée du Litani, du fleuve Litani, et elle offrait jusque-là au Hezbollah une position de tir privilégiée pour frapper l'extrême nord de la Galilée. Mais avec l'usage de drones à fibre optique, drones qui peuvent être pilotés à plusieurs dizaines de kilomètres, eh bien l'intérêt stratégique est plus que limité.
0: Thibault Lefèvre, correspondant de France Info à Jérusalem. Bonsoir Alexandre Kazeroumi.
2: Bonsoir.
0: Vous êtes politologue, maître de conférences en études arabes et iraniennes à l'École normale supérieure et vous êtes l'auteur de l'ouvrage « Le miroir des cheikhs, musée et politique dans les principautés du Golfe Persique ». C'est paru en 2017. Je voudrais qu'on parle d'abord de ce château de Beaufort qu'évoquait Thibault Lefèvre. Israël l'occupe désormais depuis 24 heures. C'est une forteresse médiévale qui est située dans le sud du Liban. L'armée israélienne en avait pris le contrôle en 1982 avant d'en partir en 2000. Pourquoi cette reprise? Est-ce que ça donne l'impression d'avoir remporté une bataille?
2: Alors, comme votre journaliste l'a si bien dit, c'est un poste stratégique, c'est situé sur un promontoire et c'est pour cette raison que les croisés d'ailleurs y ont bâti ce fort. Mais ce qui est intéressant, c'est de voir combien il est difficile en fait de mener une stratégie militaire pour Israël dans cet environnement libanais, parce qu'il est chargé en fait de sites à valeur patrimoniale qui dépasse les frontières du Liban. Et ce qui s'est passé dans l'actualité récente, hein, c'est qu'une émotion est née à la fois de la prise de ce fort et du bombardement à proximité du site archéologique de Tyr. Et les deux ont ceci d'intéressant, hein, pour penser les difficultés, parce qu'Israël est en grande difficulté quand même à l'heure actuelle sur le front militaire face à ses voisins, la difficulté en fait à mener des opérations en raison de la présence de ces lieux, ces sites qui comptent bien au-delà des frontières du monde arabe.
0: Mais là, la différence entre ce qui s'est passé à Tyr et le château de Beaufort, c'est que, à ma connaissance en tout cas, mais vous allez me le confirmer ou pas, ce château n'a pas été endommagé par les Israéliens.
2: Oui, mais il y a quelques jours, le ministre de la Culture du Liban, Hassan Salamé, donc, a déclaré que de la fumée s'était dégagée à proximité du site. Et c'est ça qui compte, en fait. Si vous voulez, c'est une guerre, donc c'est une guerre sur le terrain et une guerre des représentations. Aujourd'hui, de plus en plus, Israël est associé à la mise en péril du patrimoine. Et ça, c'est un fait social, si vous voulez, dans le rapport de force militaire qui se joue aujourd'hui au Moyen-Orient. Et c'est ça, en fait, le point clé, à mon avis, plus que la réalité des dommages qui peuvent avoir lieu.
0: Ça dégrade, en fait, l'image de l'État agresseur?
2: Oui, ça dégrade considérablement l'image d'Israël, surtout que ça se fait de concert avec ces images d'intolérance religieuse qui ont été diffusées. Je pense notamment à ce soldat qui frappait avec un marteau une sculpture d'un Christ crucifié. Donc, si vous voulez, les deux phénomènes se rejoignent, ou alors de cette religieuse qui est frappée à terre à Jérusalem. Donc, tout ça converge pour détériorer l'image d'Israël, alors même où l'image de l'Iran s'améliore. elle s'améliore dans un tas de pays du monde parce que l'Iran apparaît comme un pays avec une armée organisée, une bonne logistique, à même de tenir tête face à la première puissance militaire mondiale, et où au même moment on voit se multiplier par exemple des articles qui circulent beaucoup dans les milieux de la culture en Europe et aux États-Unis sur une exposition actuellement au musée d'art contemporain de Téhéran qui s'intitule « L'art et la guerre ». Où sont d'ailleurs exposés des artistes américains, dont des artistes juifs. Donc, si vous voulez, il y a un différentiel des représentations et on se demande jusqu'à quel point, même aujourd'hui, Israël perd la bataille des représentations.
0: Puisque vous parlez de l'Iran, est-ce que dans la guerre que ce pays mène contre Israël et les États-Unis, ou à moins que ce ne soit l'inverse, l'Iran a été attaqué sur ses sites patrimoniaux? Est-ce que les États-Unis et Israël ont touché aux sites patrimoniaux iraniens? Et à l'inverse, est-ce que l'Iran a attaqué des sites israéliens culturels?
2: Alors, très rapidement, dès le déclenchement de la guerre, dès les premiers bombardements israéliens et américains, il y a deux sites majeurs en Iran qui ont été touchés. Et c'est Israël qui a en fait bombardé à proximité du palais de la Roseraie à Téhéran, qui est, la cité interdite ou le château de Versailles de l'Iran, et une autre bombe tombée à proximité de la place de l'image du monde à Ispahan, qui est un des lieux incontournables du tourisme en Iran. Et ça, tout de suite, ça a été repris dans le New York Times, dans les médias à l'étranger, pour associer Israël à la mise en péril du patrimoine, alors même qu'à Abu Dhabi, par exemple, le Louvre n'a jamais été fermé. Parce qu'en fait, il s'est manifestement, même si Abu Dhabi est en situation de conflit, de tension avec l'Iran, visiblement, ils ne se sont pas inquiétés un seul instant que l'Iran puisse bombarder ou attaquer des sites patrimoniaux.
0: Ouais. Alexandre Kazeroumi, restez avec nous. Je voudrais qu'on aille au Liban retrouver le correspondant de France Info, Arthur Saradin, puisque là-bas, les biens culturels apparaissent de plus en plus menacés. Écoutez.
3: En 2024, lors de la dernière guerre déjà, l'UNESCO avait placé 34 biens culturels libanais sous protection renforcée. En avril 2026, ils sont 39 autres ajoutés à cette liste. En théorie, cette protection interdit toute attaque contre ces sites, mais aussi leur utilisation à des fins militaires. Et dans les faits, au sud du Liban, ces sites historiques sont déjà les victimes de la guerre. À Chamaa, par exemple, une citadelle croisée, pourtant sur cette liste de l'UNESCO, a été endommagée par des tirs le 13 avril 2026 à l'entrée des troupes israéliennes dans le village. Il était pourtant, comme tous les autres lieux patrimoniaux, marqué d'un symbole, celui du bouclier bleu, un signe visible depuis les airs, qui est un peu au patrimoine culturel ce que la Croix-Rouge est aux hôpitaux, un emblème censé protéger ces sites lors de la guerre. À Beaufort, pourtant, sa présence n'a pas empêché l'armée israélienne de pénétrer les lieux, ni les tirs croisés avec le Hezbollah de menacer cet héritage. Au sud du Liban, c'est plus généralement tout un patrimoine vivant qui est touché, des mosquées centenaires, des ruines byzantines, des sanctuaires chrétiens, juifs, des maisons anciennes, qui ont pour certains été rasées au bulldozer ces dernières semaines.
0: Alexandre Kazeroumi, pourquoi la culture est souvent victime dans les guerres? Pourquoi est-elle attaquée à ce point-là?
2: Une des principales causes, c'est le manque de maîtrise en fait, de la conduite de la guerre. Et aujourd'hui, on a en droit de se demander dans quelle mesure les Israéliens en fait maîtrisent le combat, puisqu'en fait, ils attaquent le Liban sans vouloir vraiment y aller à terre. Et c'est d'abord et avant tout cette question de la technique de la conduite de la guerre que cela soulève, et donc de la faiblesse militaire, du manque de précision des frappes, par exemple. Et voyez, quand les Américains, par exemple, les États-Unis ont attaqué et envahi l'Irak en 2003, la destruction et le pillage, en fait, pas la destruction, mais le pillage du musée de Bagdad, c'était le résultat d'une mauvaise préparation de l'intervention militaire par les États-Unis.
0: Merci beaucoup pour votre éclairage, Alexandre Kazeroumi. Je cite à nouveau votre livre, Le miroir d'échec, musée et politique dans les principautés du Golfe Persique. C'est paru aux éditions PUF.
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0: Et le fil info à 19h48, on retrouve Marc Potvin avec les dernières déclarations de Donald Trump.
5: Le président des États-Unis assure que les discussions avec l'Iran continuent à un rythme rapide. Il soutient que le Hezbollah s'est engagé à cesser totalement le feu. Il assure aussi que le premier ministre israélien a accepté de ne pas envoyer de troupes à Beyrouth. 8150 drones russes lancés contre l'Ukraine le mois dernier, c'est un record. des frappes russes ont encore fait un mort et 26 blessés dans le pays la nuit dernière, des comptes des autorités locales. En France, une mise en examen dans un dossier vieux de presque 20 ans. L'enquête sur le braquage d'un fourgon blindé à Metz en 2007, tuant un convoyeur de fond de 47 ans et en blessant gravement deux autres. L'homme mis en examen est âgé de 52 ans, déjà en détention provisoire dans le cadre d'une procédure similaire. Et puis en foot, Monaco

0: limoge son entraîneur, Sébastien Pocognoli, arrivé au mois d'octobre. Il paye une fin de saison ratée qui a vu Monaco terminer à la 7e place du championnat.
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2: 890 interpellations samedi et dimanche, 45% de plus que l'an dernier lorsque le PSG avait décroché son premier titre européen. Les violences du week-end ont un peu gâché la fête et pour la première fois, le président du Paris Saint-Germain réagit à ces débordements qui ont suivi la victoire de son club. Nasser El Khelaïfi s'est exprimé au micro d'ici Paris-Île-de-France.
3: On n'est pas fiers de ça. Le Parisien qui supporte Paris Saint-Germain ne fait pas ça. Honnêtement, moi, je connais les supporters, des vraiment très, très calmes. On se l'appelait avec intelligence, pas casser la ville. C'est notre ville, nous, on a besoin de partager. Je veux dire, tout le monde a besoin vraiment de protéger notre ville, la meilleure ville au monde. L'image de football, l'image de Paris, l'image de Paris Saint-Germain, c'est pas comme ça. Je suis sûr que c'est pas les supporters de Paris Saint-Germain qui font ça. Mais si quelqu'un a fait ça, c'est pas, on n'est pas fiers de eux. Arrêter ça parce que ça, c'est pas bien bon. N'importe si la ville n'a pas besoin de ça.
2: Le président du Paris Saint-Germain qui dénonce donc les violences en marge du deuxième sacre européen du Paris Saint-Germain, Nasser El Khelaïfi, qui répondait à Bruno Salomon pour ici Paris-Île-de-France. 13 garçons, tous majeurs, soupçonnés d'avoir commis ces violences, ont été d'ailleurs jugés cet après-midi en comparution immédiate. Ça se passait au Palais de Justice de Paris où nous attend Margot Steve. Vous avez assisté à ces audiences, Margot, avec à chaque fois des profils assez similaires du côté des prévenus.
4: Oui, dans les trois salles où se déroulent les audiences, ce sont à chaque fois des hommes d'une vingtaine d'années, casiers judiciaires vierges, qui s'avancent dans le box des prévenus. Raphaël, d'abord, 22 ans, agent commercial, interpellé alors qu'il rentrait à vélo après avoir vu le match avec ses amis dans un bar. Il n'a pourtant rien d'un supporter acharné. Lui, son truc, c'est plutôt le basket, dit-il. Il s'apprête d'ailleurs à enchaîner avec une soirée NBA quand il se retrouve dans un attroupement autour de la place Saint-Michel. Le jeune homme reconnaît avoir lâché une insulte contre les policiers, mais dément fermement toute violence contre les forces de l'ordre. Une version tronquée rétorque l'avocate des policiers. Ils ont dû se mettre à plusieurs pour le maîtriser, dit-elle. L'un des agents a même écopé d'une entorse à la cheville. Après lui, c'est Hichem qui s'avance dans le box, tout juste 20 ans, maillot de foot orange. Lui est accusé d'avoir profité du désordre de la soirée pour arracher un collier à un supporter, puis d'avoir insulté et craché sur un policier. Face au tribunal, le jeune homme qui vit et travaille à Barcelone assure que le collier est tombé tout seul avant de reconnaître à demi-mot les insultes et le crachat. Il est venu à Paris dans un esprit festif, affirme son avocate. Le procureur voit plutôt en lui le profil typique des interpellés de samedi soir, des individus venus exprès de l'étranger pour commettre des dégradations, des vols ou des violences. Profiter de la soirée pour enfreindre la loi, c'est aussi ce qui était reproché à Amer, qui comparait lui aussi avec son maillot du PSG. Ce soir-là, les policiers retrouvent dans sa voiture deux couteaux, un taser et surtout 12 mortiers d'artifice. Je voulais les revendre, reconnaît le jeune homme, mais ce n'est pas détruire ou faire du mal, assure-t-il. Pourtant, dans la salle d'à côté, un autre supporter comparait justement pour avoir jeté ce type de mortier d'artifice sur les forces de l'ordre. Lui assure l'avoir jeté en l'air. Le procureur requiert pourtant contre lui 4 mois de prison ferme avec mandat de dépôt.
2: Mais ce n'est pas le seul pour qui des peines de prison ferme ont été prononcées. À chaque fois, les procureurs ont eu des mots très sévères contre les prévenus, Margot.
4: Oui, et des réquisitions pour l'instant suivies par le tribunal. 10 mois de prison avec sursis pour le revendeur de mortier, des peines de prison ferme pour les autres prévenus, 1 an de prison dont 6 mois ferme aménageable contre le cycliste accusé d'avoir provoqué une entorse à un policier. Des peines qui se veulent exemplaires dans un contexte clair de violences urbaines, avait affirmé tout à l'heure l'un des procureurs, avec de très nombreuses dégradations et des violences vis-à-vis des policiers. La justice doit rappeler cette interdiction fondamentale, avait assuré le représentant de l'accusation. Dans la salle d'à côté, son collègue était sur le même registre. Le prévenu, dit-il, s'est mis du mauvais côté du mur, pas celui du citoyen, mais celui du chaos.
2: Merci Margot Steve au Palais de Justice de Paris pour France Info. On se demande tout de même s'il n'y a qu'en France que la victoire d'un club de foot engendre des violences. C'est en tout cas ce que prétend Marine Le Pen. Marion Aquilina, est-ce vrai ou faux ?
5: Alors c'est faux, et la preuve la plus récente, hier à Londres, 6 agressions à l'arme blanche sont survenues, sans lien avec le match de samedi soir contre le PSG. Là, c'était en marge du défilé d'Arsenal qui célébrait son titre de champion d'Angleterre. On peut aussi citer l'année dernière.

0: maintenir lors de la Coupe d'Afrique des Nations. La victoire du Maroc face à la Zambie pour le dernier match en phase de groupe. La rencontre était au Maroc, mais des incidents sont survenus en Belgique, à Bruxelles.
1: Et il n'y a pas qu'en Europe, hein. Tous les continents sont concernés.
0: Coupe du monde de foot 2022, l'Argentine a battu la France au tir au but. Mais le retour des Argentins pour célébrer leur titre de champion du monde ne se passe pas comme prévu. 5 millions de personnes sont réunies dans les rues de Buenos Aires. Des violences éclatent, affrontements entre des supporters et des policiers. Le bain de foule des joueurs de l'équipe d'Argentine est écourté. Ils sont évacués en hélicoptère. Il y a même des dérapages envers l'attaquant français Kylian Mbappé. Un cercueil avec sa photo a été brûlé par la foule. La Fédération française de football a annoncé porter plainte contre ces actes haineux.
1: Il faut quand même préciser, Marion, que c'est plutôt rare hein, que ça prenne cette ampleur-là.
0: Disons que par rapport au nombre de matchs de foot professionnels ou amateurs, la très grande majorité se déroule heureusement sans incident majeur. Ce qu'on peut quantifier plus précisément, ce sont les mesures de sécurité. Elles ont augmenté très fortement en France. Selon les chiffres du ministère de l'Intérieur, on remarque qu'en amont des rencontres, plus d'arrêtés sont pris pour encadrer ou interdire des déplacements de supporters qui pourraient troubler l'ordre public. Il y en avait 121 en 2018-2019 contre 292 en 2024-2025.
1: Marion Aquilina, cellule décryptage de France Info. Marilyn n'aura jamais 36 ans. L'icône mondiale aurait fêté ses 100 ans aujourd'hui. Et à cette occasion, une biographie romancée de sa gouvernante, Eunice Murray, vient de sortir. Elle évoque les 10 derniers mois de la vie de la star et notamment la nuit du mois d'août 1962 où elle s'est éteinte. Le livre est signé Laurent Morlaix et met également en lumière le psychiatre et l'ex-mari de Marilyn Monroe, Ariane Schwab.
2: En novembre 1961, Marilyn Monroe engage sur les conseils de Ralph Grinson, son psychiatre, Eunice Murray, pour lui tenir compagnie. Une austère sexagénaire, élevée dans la plus stricte religion par un ex-témoin de Jéhovah, bref, une antithèse de l'icône. Son côté peu avenant l'a rendue suspecte dans les nombreuses théories qui ont entouré la mort de la star. Laurent Morlaix la défend.
3: On a beaucoup parlé d'elle parce qu'elle était énigmatique surtout. Elle avait donné peu d'informations, elle n'a pas vraiment fait de déclaration à la police. Ou celle qu'elle a faite, elle les a souvent contredites. C'était une femme qui était assez simple, qui était perdue un peu elle aussi, comme Marilyn. Et moi, je pense que Nice a vraiment tout fait pour être agréable à Marilyn.
2: Dans la guerre des clans qui faisait rage parmi les proches de Marilyn, Ralph Grinson prenait lui aussi trop d'importance.
3: Lui, ce qu'on lui reproche, c'est d'avoir inclus Marilyn dans sa vie quotidienne. Mais lui disait que la théorie de Freud ne pouvait pas convenir à Marilyn qui était déjà trop brisée. Donc il a dit le traitement qui pourrait fonctionner, c'est de lui montrer à quoi ressemble une famille normale, pour qu'elle se dise « mais moi aussi je peux faire ça ». Donc, Grinson a inclus Marilyn dans des dîners de famille.
2: Enfin, Joe DiMaggio, son premier mari, était connu pour ses accès de jalousie violents.
3: J'ai cherché à savoir s'il y avait effectivement des abus physiques, etc. Il n'y en a pas de documenté, ce qui ne veut pas dire qu'il n'y en a pas eu. En revanche, la seule personne qui a été appelée pour s'occuper du corps de Marilyn, parce que personne n'a réclamé son corps, elle était seule quand même, hein, c'est DiMaggio. Et qui a appelé DiMaggio, c'est Grinson. Donc je me dis, quelque part, Marilyn n'a pas dû dire des choses à ce point-là effroyable sur DiMaggio pour que Grinson décide de lui confier les derniers moments de Marilyn.
2: Grinson a été la première personne qu'Eunice a appelée quand elle s'est rendue compte que Marilyn était inconsciente la nuit fatidique du 4 au 5 août 1962. Dans le roman, Eunice écrit tout au long de cette nuit une lettre à sa sœur défunte. « Marilyn est morte, est-ce moi qui l'ai tuée ?» Émouvant et intrigant, la gouvernante de Marilyn ressuscite au fil des pages l'icône intemporelle du glamour hollywoodien. Marilyn Monroe aurait soufflé sans bougie ce 1er juin 2026.
1: Ariane Schwab qui nous présente donc ce livre sur les derniers mois de la vie de Marilyn Monroe, la biographie de sa gouvernante Eunice Murray, signée Laurent Morlaix.
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1: Patricia Charbonnier.
8: Changement de temps pour demain avec le retour de la pluie et des orages. Et cette dégradation s'accompagnera d'un très net rafraîchissement. Les premières pluies sont

0: ont attendu cette nuit dans le nord-ouest et pour demain matin, on retrouvera ce temps pluvieux orageux entre les Hauts-de-France, l'Île-de-France jusqu'au nord de la Nouvelle-Aquitaine. Le ciel restera lumineux en matinée près des frontières de l'Est et dans le Sud-Est, mais dans l'après-midi, la dégradation va gagner du terrain, les averses vont se multiplier, elles prendront un caractère orageux et les orages pourront être forts demain après-midi entre le nord-est, les Alpes et la Méditerranée. Des orages qui pourront s'accompagner de fortes pluies, de grêle et de fortes rafales de vent. On retrouvera quelques éclaircies le long de la façade atlantique, mais toujours avec un risque d'averse et des températures en baisse. 18 degrés demain après-midi à Cherbourg, 19 à Paris, 21 à La Rochelle. Et Météo France prévoit un maximum de 27 degrés en Corse.
1: Je vous dis à demain pour un nouveau 17-20. Passez une très belle soirée à l'écoute de France Info. Il est 20h. L'info avec Emmanuel Langlois.
2: Dans le Gers, les gendarmes élargissent le dispositif de recherche visant à retrouver Liana, cette collégienne de 11 ans qui a disparu vendredi à Fleurance. Un suspect a été arrêté, c'est un homme âgé de 41 ans qui doit être présenté à un juge d'instruction après l'ouverture d'une information judiciaire pour disparition inquiétante. Enquête ouverte également dans le Gard après la disparition d'une fillette âgée de 3 ans dans le secteur d'Uzès. Des dizaines de gendarmes sont mobilisés ainsi qu'un hélicoptère qui a survolé la zone pour tenter de retrouver l'enfant disparu depuis ce matin, pour l'instant en vain. Joséphine Ortuno de ici Gare-Lozère.
3: Oui, cette petite fille est âgée de 3 ans et elle est placée dans un foyer d'accueil à Uzès. Selon les informations d'ici Gare-Lozère, ses parents sont venus la chercher ce matin sans autorisation. La famille a des attaches à Pont-Saint-Esprit, alors les recherches se sont d'abord concentrées dans ce secteur, puis elles se sont élargies autour d'Uzès dans l'après-midi. Sont mobilisés les militaires de la brigade d'Uzès, ceux de la brigade de recherche de Bagnols-sur-Cèze, ainsi que la section de recherche de Nîmes. Une enquête est ouverte pour disparition inquiétante.
2: Joséphine Ortuno de nos confrères d'ici Gare. Pour la 7e fois, la préfecture des Bouches-du-Rhône, elle reconduit cet été la fermeture des épiceries de nuit à Marseille. Comme l'an dernier, ces commerces devront fermer entre 23h et 6h le matin, du dimanche au jeudi, et de minuit à 6h du matin le vendredi et samedi, ou pour des événements particuliers comme la fête de la musique ou le 14 juillet. Le périmètre, quant à lui concerné, reste le même. L'heure des réquisitions, procès du clan Yoda également à Marseille. Des peines d'un an avec sursis à 16 ans d'emprisonnement ont été requises. La sanction la plus lourde, 16 ans de prison assortie d'une peine de sûreté des deux tiers, est réclamée contre le chef présumé de ce gang marseillais de narcotrafic, Félix Bingui. Tout comme ses complices présumés, il est poursuivi pour la gestion de plusieurs points de deal, des points de vente de drogue des quartiers nord de Marseille. Le verdict est attendu en fin de semaine. Des centres de données, l'intelligence artificielle et la logistique, le 9e sommet Choose France, grand-messe des investissements étrangers initié par Emmanuel Macron, s'est déroulé ce lundi au château de Versailles en présence du chef de l'État, avec à la clé une moisson record de 93 milliards d'euros de projets annoncés. C'est plus que les 87 de l'an dernier. À l'étranger, au 94e jour de la guerre au Moyen-Orient, les négociations pour mettre fin au conflit apparaissent de plus en plus compromises ce soir, notamment à cause de l'offensive israélienne qui s'étend au Liban. Les gardiens de la révolution iranien menacent même d'ouvrir de nouveaux fronts. L'ONU se dit ce soir très inquiète et appelle au respect du cessez-le-feu au Liban. Donald Trump, lui, à l'inverse, assure que les discussions continuent à un rythme rapide avec l'Iran et que le Hezbollah s'est engagé à cesser totalement le feu. Le président américain qui assure par ailleurs que le premier ministre Benjamin Netanyahou, premier ministre israélien, s'est engagé lors d'un entretien téléphonique entre les deux hommes à ne pas envoyer de troupes à Beyrouth alors qu'Israël a menacé d'attaquer la banlieue sud de la capitale libanaise. Et puis la dernière représentante française en simple à Roland-Garros s'incline. Diane Paris, 92e mondiale, s'incline en 8e de finale contre la polonaise Maya Szwalińska, c'était le premier 8e en grand chelem pour la jeune joueuse. 20h04, les informés Victor Maté.
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5: Bonsoir et bienvenue sur France Info, à la radio et à la télé sur le canal 16 de la TNT. À la une ce soir, Emmanuel Macron en VRP de la marque France, le président qui met en avant les plus de 90 milliards d'euros de promesses d'investissement de sociétés étrangères à l'occasion du nouveau sommet Choose France au château de Versailles. Qu'est-ce que tout cela dit réellement de notre économie entre intelligence artificielle et réindustrialisation? On en débat dans un instant. Faut-il revoir l'éducation de nos enfants, en particulier de nos fils, après les affrontements en marge de la victoire du PSG en Ligue des Champions? Maud Bréjon, la porte-parole du gouvernement, pose la question face à une violence, dit-elle, endémique dans notre société. Et puis, il était connu pour ses cigares et ses jeux de mots. André Santini est mort à 85 ans. Que retiennent de lui nos informés, de son action dans sa ville d'ici les Moulineaux, à ses ennuis judiciaires? On en parle en fin d'émission avec ce soir Rachel Garabal-Carcel. Bonsoir Rachel.
6: Bonsoir.
5: Journaliste politique, autrice de la newsletter Blocs et Partis. Bonsoir Stéphane Vernet.
7: Bonsoir.
5: Rédacteur en chef délégué de Ouest France à Paris. Franck Boisiz est avec nous. Bonsoir.
8: Mes hommages, Victor.
5: Journaliste à Libération. Et bonsoir, Patricia Lémonière.
9: Bonsoir.
5: Merci d'être avec nous, grand reporter spécialiste des questions internationales. 93 milliards d'euros d'investissements étrangers en France. C'est le montant record annoncé par Emmanuel Macron pour la 9e édition de ce sommet Choose France, lancé par le chef de l'État en 2018 pour attirer les entreprises étrangères. Près de 200 patrons de 50 nationalités étaient donc réunis ce lundi au château de Versailles, où Emmanuel Macron a pris la parole.
10: Cette édition de Choose France à elle seule va permettre de cristalliser un montant record de 93 milliards d'euros d'investissements confirmés pour plus de 15 000 emplois. C'est évidemment de très loin une édition record et c'est historique. Ces 93 milliards d'euros d'investissements étrangers dans notre pays sont la preuve concrète de l'attractivité de la France pour la 7e année consécutive première destination des investissements étrangers en Europe.
5: Emmanuel Macron qui répète donc que la France est le pays le plus attractif d'Europe. Franck Boisiz, est-ce que c'est le cas réellement?
8: Est-ce que c'est le cas? Peut-être pour les nouvelles technologies, globalement, mais est-ce que la France est le pays le plus attractif sur le plan industriel? J'aurais simplement qu'on se livre autour de cette table ensemble un petit calcul.
5: Allez-y.
8: 93 milliards d'euros annoncés par le chef de l'État pour 15 000 emplois. Ça nous met chaque emploi à 620 000 euros. Donc, on peut dire que chaque emploi créé veut
7: non,
8: son...
7: Non, 6 millions 2.
8: Ou 6 millions 2, j'ai oublié un zéro.
5: Oui, en... Faisons le bon calcul.
11: Meilleur en calcul mental.
7: Non, j'ai aussi travaillé l'émission quand même avant.
8: Donc, c'est dire que c'est de l'emploi qu'on pourrait qualifier, Victor, de très, très, très haut de gamme. Et la question qui se pose derrière tout ça, s'il ne faut pas remettre en cause la somme telle qu'elle est annoncée, c'est... ce sont des centres de données, du data center, de l'intelligence artificielle, donc... assez peu par unité pourvoyeur d'emploi. Et puis, il y a un grand absent sur Choose France cette année, c'est l'industrie. C'est-à-dire qu'on aurait aimé... Il y a quand même un grand plan pour 2030 de réindustrialisation de ce pays qui a été lancé avec force d'investissement public. Et là, dans les grandes annonces, que ce soit le PDG de SoftBank, que ce soit les grands de l'intelligence artificielle, on ne voit pas d'usines qui produisent des produits manufacturés annoncer leur implantation en France.
5: Ce qui veut dire, Stéphane Vernet, qu'on n'investit pas plus en France qu'en Allemagne, qu'en Espagne, qu'en Italie?
7: Ça dépend comment vous comptez. La façon dont on compte autour de Choose France, si vous comparez avec nos voisins, s'il y a plus d'investissements en termes de milliards en France qu'en Angleterre, qu'en Allemagne, c'est une réalité, et ce depuis plusieurs années. Après, il y a plusieurs choses. Un, ce sont des annonces d'investissements, ce sont des promesses, c'est du déclaratif.
5: Oui, tout ne se concrétise pas.
7: Non, tout ne s'est pas concrétisé dans la durée, pas du tout. Donc, voilà. Il faut voir aussi dans quoi est-ce que les gens qui viennent en France investissent. Si on compte dans ces investissements étrangers aussi le rachat de pépites françaises par des entreprises américaines ou d'autres pays qui sont là pour les vider de leur substance ou en prendre le contrôle parce que ce sont des boîtes qui leur font de la concurrence, c'est pas formidablement intéressant. Ou si on perd le contrôle en fait en termes de souveraineté d'un certain nombre de boîtes très prometteuses, c'est moins intéressant que des créations pur. Et puis la dernière chose, c'est que cette année, moi, ce que je trouve intéressant dans les annonces qui sont faites, le chiffre est énorme, hein, 93 milliards, dont 75 milliards...
5: C'est plus en une seule édition que le cumul des 8 précédentes.
7: Exactement. C'est énorme, mais il y a 75 milliards annoncés sur plusieurs années par l'entreprise japonaise SoftBank pour la création des data centers. Moi, ce que je trouve vachement intéressant, enfin, si je peux, excusez-moi, c'est un petit peu trivial, je n'aurais pas parlé comme ça, ce que je trouve très intéressant... C'est qu'en réalité, qu'est-ce que viennent acheter les Japonais en France ? C'est de l'électricité pas chère. Mmh. Et ça, c'est une vraie force de la France qui, jusqu'à maintenant, n'a pas été mise autant en valeur. Et si cet investissement se réalise, je pense que c'est intéressant, au-delà des questions d'emploi créés, etc.
5: Patricia ?
4: Moi, j'aimerais revenir sur l'industrie lourde, enfin, ce qu'on appelle métallurgie, chimie et manufacturière, qui représente en France, qui est passée pratiquement, je crois, au-dessous du seuil des 10%. Mmh. Par rapport à notre PIB, qui est différente de l'Allemagne et de l'Italie, elle qui tourne autour quand même, autour de 15%. Et à l'heure où l'Europe veut essayer de relancer une espèce de machine achetée européenne, une préférence entre guillemets assortie de beaucoup de garanties, on voit des entreprises françaises, des pépites. Qui avait été annoncé d'ailleurs dans Choose France, comme l'entreprise Carbone qui voulait fabriquer des panneaux solaires, qui voulait être soutenue et par l'État et par l'Union européenne. Eh bien, cette année-là, exceptionnellement, elle n'est pas à Choose France parce qu'elle met la clé sous le paillasson, elle est en liquidation judiciaire. Donc là, il y avait une entreprise qui voulait s'inscrire dans la technologie du futur, dans la création d'une industrie. Hein. Créer des panneaux solaires, c'est de l'industrie, c'est pas que de l'IA et des data centers. Eh bien, cette entreprise, au moment de Choose France, est en liquidation judiciaire. Après, elle n'était créée qu'en 2022. Donc, ça veut bien dire quand même qu'on a un problème du côté de l'industrie manufacturière. Et c'est là ce qui crée des emplois. Ainsi qu'on a un autre problème. On a en France des énormes entreprises, des méga entreprises, et on manque ce qu'ont les Italiens et les Allemands, eh bien, des entreprises qu'on appelle de taille moyenne, qui, elles, participent beaucoup à l'équilibre de la balance commerciale, qui est chez nous, vous savez, déficitaire.
5: Et on va y revenir dans les prochaines minutes. Rachel Garabal-Carcel, pour Emmanuel Macron, c'est aussi l'occasion, ce sommet, c'est le dernier avant son départ de l'Élysée, puisqu'il ne se représente pas l'an prochain. C'est une occasion de communiquer pour lui, finalement, ce qui a marché, ou au moins à ses yeux, pendant ces deux quinquennats.
6: Oui, on sent quand même qu'il y a une volonté de gonfler le nombre de milliards, puisqu'une partie des milliards annoncés aujourd'hui ont été annoncés il y a plus d'un an, dans le fameux sommet sur l'IA qui avait été organisé au Grand Palais, si ma mémoire est bonne. Stéphane a eu raison de souligner que c'est une bonne chose si la France profite de son avantage concurrentiel sur l'électricité. Je veux dire, c'est pas une mauvaise chose d'accueillir des data centers, évidemment. La question qu'on peut se poser, c'est effectivement l'efficacité de ces investissements en termes d'emploi. Puisque là, on a un grand raout qui est organisé par la France, par le gouvernement, pour attirer des investissements. Mais si c'est pas pour créer tant d'emplois que ça, est-ce que c'est si intéressant que ça ? Dans le sens où c'est pas juste un sommet à Versailles et on les impressionne avec notre beau château. Je rappelle quand même que les premières mesures d'Emmanuel Macron, c'est quand même la réduction du droit du travail, une stratégie sur la fiscalité des entreprises conservatrice, si je puis dire. Donc, ça coûte quand même à la collectivité, tout ça, et finalement, à la fin, il n'y a pas tant d'emplois que ça qui sont créés. À un moment donné, il faudra bien mettre en balance les deux. Est-ce qu'on continue sur... C'est un peu le principe d'une grande élection présidentielle qu'on doit avoir dans un an. Est-ce qu'on continue sur cette voie-là, où finalement on a réduit les droits de tout le monde pour peu d'emplois en plus, ou est-ce qu'il faut aller vers une autre voie ?
5: Alors, on l'a dit, 93 milliards d'euros de promesses lors de ce sommet Choose France, SoftBank, le géant japonais des nouvelles technologies, qui annonce donc un engagement de 75 milliards d'euros pour l'implantation de centres de données dans les Hauts-de-France. Bonsoir Julien Pillot.
9: Bonsoir.
5: Vous êtes enseignant-chercheur en économie à l'INSEC, spécialiste de la régularisation du numérique et d'intelligence artificielle. On peut rappeler déjà peut-être dans un premier temps ce que sont ces data centers, ces fameux centres de données ?
9: Ah ben pour les auditeurs et les téléspectateurs, pour qu'ils comprennent bien, ce sont de sortes de très gros entrepôts dans lesquels vous avez une architecture informatique qui sert en gros à faire deux choses essentiellement, à stocker de la donnée de façon à avoir des appels distants de ces données, notamment lorsque vous regardez un film en streaming ou une vidéo sur YouTube. En vérité, ces vidéos, elles sont stockées dans ces data centers, et c'est les data centers qui les acheminent, ces vidéos sous forme de data, depuis ces data centers vers vos terminaux, qu'il s'agisse de télé, d'ordinateur ou de smartphone. Et puis, la deuxième chose à quoi sert ce data center, c'est de faire du calcul à très forte intensité, parce que dans ces data centers, et notamment les plus puissants d'entre eux, qui sont aussi les plus énergivores, il y a des capacités de calcul qui sont sans commune mesure avec ce qu'on peut trouver dans le parc dédié aux entreprises classiques et encore plus aux particuliers. Et dans un moment où la science est à la recherche de nouvelles capacités de calcul pour pouvoir créer les nouvelles ruptures de demain dans la santé, dans la conduite autonome, dans l'industrie 4.0 et j'en passe, eh bien ces data centers aujourd'hui sont très recherchés pour pouvoir en fait permettre la recherche fondamentale et la recherche appliquée de trouver de nouveaux débouchés.
11: Quel intérêt pour ces entreprises étrangères de venir s'implanter comme ça en France avec ces géants data centers, ces data centers géants ?
9: Alors ça a été dit en vérité sur votre plateau déjà, c'est une question de compétitivité. Nous sommes extrêmement compétitifs sur le plan énergétique en France. Pourquoi ? Parce que nous avons une énergie abondante. On a exporté un montant record d'énergie l'an dernier de 92,3 TWh. Donc on produit plus d'énergie que ce dont on a besoin sur la consommation nationale. Et cette énergie, elle est sécurisée parce que l'énergie nucléaire, elle est pilotable. Elle est non carbonée et ça intéresse les entreprises qui cherchent à aussi verdir leur bilan carbone. Et puis elle est plutôt bon marché. Donc n'en jetez plus, tout ça donne à la France un avantage concurrentiel sur le plan énergétique et ce n'est pas un hasard si aujourd'hui on se bouscule en fait pour investir en France, moins pour de la réindustrialisation classique, ça a été dit et c'est vrai, mais davantage pour implanter des data centers.
11: Et qu'est-ce que ça apporte justement à notre économie, à la France ?
9: Alors ça apporte déjà de l'emploi, alors certes insuffisamment puisque les emplois qui sont générés par les data centers sont davantage concentrés sur la phase d'élaboration, de conceptualisation, de construction et moins sur la phase d'exploitation. C'est-à-dire qu'une fois que votre data center est opérationnel, vous n'avez plus besoin d'énormément de travailleurs sur site. En revanche, cela peut créer beaucoup d'emplois indirects par tout simplement ces nouvelles capacités de calcul et de stockage qui sont délivrées aux entreprises qui en seront les clientes, qui pourront, par leur utilisation, en tout cas l'espère-t-on, générer des gains de productivité, dégager des ressources pour envoyer, enfin pour lancer de nouveaux projets de développement, et notamment des projets de développement qui sont pourvoyeurs d'emplois. En tout cas, on peut l'espérer en ce sens-là. Et puis, ça a un autre avantage aussi, c'est d'avoir au moins une emprise des données sur le territoire national. Alors, ça n'empêche pas, malgré tout, les lois extraterritoriales de pouvoir s'exercer. Et ces données ne sont pas toujours garanties de sécurisation et d'anonymisation parce que par ces lois extraterritoriales, des puissances étrangères peuvent y avoir accès par des moyens détournés. Je pense notamment au FISA ou au Patriot Act américain. Mais il n'en doit pas moins que le fait d'avoir une emprise territoriale de ces data centers donne aussi une emprise juridique qui pourrait nous permettre en fait, de mieux réguler le secteur à l'avenir et le comportement des acteurs.
11: Julien Pillaud, vous restez avec nous, Franck Boisiz.
8: Simplement, je reviens sur SoftBank, hein, qui est un des investisseurs majeurs de Choose France. Je voudrais simplement rappeler, parce que certains l'ont peut-être oublié, que SoftBank, il y a quelques années, c'était l'investisseur phare d'une société de coworking qui s'appelait WeWork, et qui a fait lamentablement faillite. L'opération avait coûté à l'époque près de 20 milliards de dollars à SoftBank.
11: Ce qui veut dire quoi par rapport à cet engagement
8: Alors, derrière ça, il y a attention de la coupe aux lèvres. C'est-à-dire que, comme ça a été annoncé tout à l'heure, ce sont des investissements pluriannuels. On s'engage sur 5, 6 ou 7 ans, les gouvernants changent entre-temps, les PDG des entreprises financières changent entre-temps aussi, et les plans stratégiques sont parfois revus et corrigés. Je vous raconte juste une petite anecdote. Il y a 2 ans, j'étais effectivement à Choose France et j'étais dans les allées du château et je me cogne sur un monsieur dont je me disais que sa tête me disait quelque chose. C'était Elon Musk. Donc, il se baladait. Et je lui dis, bah alors, qu'est-ce que vous faites ? Vous allez investir en France ? Et donc, dès que je me cogne sur lui, il y a plein de caméras qui arrivent. Et Elon Musk, là, se porte une déclaration disant, mais bien sûr, la France m'intéresse. Je compte investir. J'ai de grands projets pour la France. 2 ans après, on n'a pas vu de grands projets pour la France. C'est la seule convocation d'Elon Musk dans notre pays et, me semble-t-il, de nature judiciaire.
11: Julien Pillaud, encore une question sur l'IA, notamment ces data centers qui se concentrent sur l'intelligence artificielle. Est-ce qu'il n'y a pas une sorte de paradoxe ? C'est-à-dire qu'il y a une création d'emplois, mais que d'autres sont détruits dans le même temps ?
9: Alors, ce paradoxe n'est pas propre à l'intelligence artificielle et aux data centers. C'est quelque chose qui existe de façon consubstantielle avec l'innovation. L'innovation cherche toujours à automatiser.
11: Ah, Julien Pillot, on a un problème de connexion avec vous. On essaiera peut-être de vous retrouver dans les prochaines minutes. Problème de connexion. On parlait, Stéphane Vernet, du rapport, on va dire, entre ces investissements aujourd'hui et puis l'industrie plus classique. Est-ce que finalement, ces investissements, c'est un peu l'arbre qui cache la forêt, en quelque sorte ?
7: Oui, en partie, parce que là, en fait, on parle beaucoup d'IA, de numérique, etc. Mais à Versailles, là, à Choose France, il y a un certain nombre de secteurs en France qui souffrent beaucoup, qui sont complètement absents. En fait, la sous-traitance automobile, la chimie, l'agroalimentaire, voilà. Vous avez des fermes, des sites qui ferment. Je sais pas, j'entendais sur France Info cet après-midi que Duralex est en appel à ses clients parce qu'ils sont historiquement en grande difficulté. Donc, en fait, il y a ce côté, il y a des chiffres faramineux, des annonces qui ne sont que des annonces, je le rappelle. Et puis, en réalité, on a d'autres structures ou d'autres branches qui souffrent beaucoup. Je vous rappelle aussi qu'il y a une partie des investissements. Vous savez que l'année dernière, les patrons français s'étaient plaints du fait qu'on célébrait les investissements étrangers en France.

0: en disant bah, « Oui, mais nous aussi, en fait, on investit en France, nous les Français, on n'en parle pas ». Et il y a un rendez-vous de Choose France à l'automne qui a été créé l'année dernière. Donc, on verra aussi l'automne prochain où les investisseurs français en France pourront se mettre en avant. Mais il y a une dichotomie, enfin, il y a un truc un peu curieux, c'est-à-dire d'un côté... On peut se dire cocorico, c'est formidable, beaucoup d'argent qui arrive, etc., dans des projets importants, intéressants, d'accord. Et en même temps, il y a une économie qui se porte pas hyper bien en ce moment au niveau français. Hein. Je vous rappelle que les prévisions de croissance de l'INSEE ont été revues à la baisse en ce début d'année, etc. Enfin, il y a le chômage remonte. Voilà.
1: Et au moins tout aussi préoccupant, le record de défaillance d'entreprise qui a été enregistré au début du mois de mai, on a frisé sur les 12 derniers mois les 70 000 défaillances d'entreprises, c'est-à-dire dépôts de bilan d'entreprises qui ont déclaré officiellement leurs difficultés.
2: C'est une avec aussi des plans chez des entreprises, on a vu Michelin encore la semaine dernière.
1: Avec des plans sociaux parallèlement à cela. Donc derrière le côté effectivement extrêmement intéressant hein, des nouvelles technologies, on a une économie plus traditionnelle qui souffre terriblement. Dernière remarque peut-être, Victor, je suis assez surpris que dans Choose France, on n'ait aucun investissement annoncé en matière d'armement. La France est un exportateur de matériel de défense parmi les premiers mondiaux. Il y a un savoir-faire en la matière et il y a malheureusement une demande.
2: Comment
1: en ce
2: vous l'expliquez ça
1: hein? Je suis assez étonné qu'il n'y ait pas d'investisseurs étrangers qui aient choisi le territoire français pour du matériel de défense.
2: Patricia.
3: Moi, je suis relativement peu étonnée parce qu'on est très protecteur et on aime relativement peu les joint ventures ou les accords avec d'autres entreprises. Donc, effectivement, on a savoir et un personnel qui sait travailler. Moi, ce que je note aussi avec cette célébration dans le château de Versailles du roi Louis XIV, c'est que...
2: Merci pour le cours d'histoire.
3: Voilà. Donc, au cœur de l'histoire française, n'est-ce pas? C'est que ces investissements, en tout cas dans ces data centers, commencent à poser des problèmes et à soulever des polémiques en France. On voit bien Google, qui a un méga projet près de Châteauroux, qui doit être finalisé, ou pas d'ailleurs, de plus de 2 millions d'euros, ou 2 milliards, je ne sais plus, je me perds un peu parfois dans les chiffres, vous m'excuserez. 2 milliards. Me corrige le spécialiste de l'économie. En tout cas, ça pose des problèmes parce que il y a l'artificialisation des sols, il y a le réchauffement qui peut se produire parce que ils utilisent notre énergie électrique, mais ça pose un problème effectivement de réchauffement. Comment capter ? Alors certains disent cela peut créer des entreprises induites, mais faut-il encore les concevoir dans le cadre de ces projets, c'est-à-dire réchauffer, faire du chauffage pour la ville. Enfin, tout ça doit être conçu. Et on a un peu l'impression qu'actuellement, on pousse effectivement à l'implantation sans prendre en compte assez toutes ces questions environnementales, d'autant qu'une loi est passée il y a très peu de temps pour simplifier les procédures administratives et faire en sorte que les contestations soient un peu moins possibles et soient facilitent en quelque sorte ces implantations-là. Donc, je pense que ça pose de vrais problèmes, aussi bien à l'environnement que à l'intégration, j'ai envie de dire, urbaine et des participants autour à ces grands projets.
2: Rachel, pour revenir à Emmanuel Macron, est-ce que vous avez le sentiment qu'il est en quelque sorte en train d'écrire son propre inventaire, quoi ? Il est dans sa tournée d'adieu à un an de la présidentielle.
4: Oui, c'est très clair. Ça aurait été sans doute difficile d'avoir un dernier... Peut-être que son successeur décidera de poursuivre l'initiative.
2: Les partis ne sont pas d'accord sur ce,
4: non, voilà,
2: sur ce point-là.
4: Non, loin de là. Voilà. Mais un dernier Choose France sous sa présidence, qui ne soit pas un record, quoi. Finalement, ça correspond bien à Emmanuel Macron. Donc effectivement, il y a une sorte de grand, si j'ose dire, de grand best-of des 10 années d'Emmanuel Macron à la tête de l'État. Et Choose France, c'est quand même un truc assez majeur. C'est quand même un argument qui a beaucoup été servi, notamment pendant la campagne de réélection, sur le fait que la France était devenue le pays où il y avait le plus d'investissements étrangers en Europe. Mais pour revenir sur ce que disait Patricia, c'est tout à fait vrai. La question des data centers, elle a des externalités négatives assez importantes. Et c'est une question qui se pose à tous les pays occidentaux qui ont et un problème d'emploi et souvent, malgré tout, des législations en matière d'écologie, d'environnement relativement importante. Et on s'aperçoit qu'au moment des crises, on commence à simplifier ces législations, à rendre les permis de construire plus simples à déposer, les délais plus courts, les recours moins faciles à faire. Ça finira aussi quand même par poser une question démocratique. Je reviens sur ce que je disais tout à l'heure sur le ratio investissement emploi. L'État s'engage là pour faire venir ses investissements. S'il n'y a pas encore une fois les emplois à la clé, démocratiquement, ça pose question d'une certaine manière. Je veux dire, profiter de l'avantage comparatif de l'électricité moins chère et abondante en France, a priori, on peut se dire qu'il serait venu peut-être sans ça. Mais c'est une question effectivement qui se pose sur la priorité à l'emploi et les autres questions.
2: Question aussi, Stéphane Vernet, sur l'économie de façon générale de la France depuis l'arrivée d'Emmanuel Macron au pouvoir. On voit que ce sommet de Choose France, est-ce qu'on peut dire que la France a choisi, elle, son économie depuis ces 10 ans? On est plus proche peut-être de quelque chose à l'américaine avec une uberisation, des implantations d'Amazon que l'État-providence?
0: Alors, il y a eu plein de choses dites ce soir qui sont intéressantes. C'est-à-dire que la problématique de l'économie et de ces 10 dernières années, si vous voulez, c'est que je pense que le maître mot, c'est la souveraineté, la recherche d'un retour à la souveraineté, etc. Mais pourquoi ? Parce qu'on a perdu plein de choses. Ce que disait Patricia Lémonière tout à l'heure sur les data centers, c'est tout à fait vrai, ça a été souligné par Rachel, c'est vrai. Les data centers, ça consomme énormément d'énergie, beaucoup d'eau. C'est donc d'un point de vue environnemental, ça pose question. Je vous rappelle qu'on vit quand même dans un pays où, à la fin des années, à la fin du XXe siècle, on a décidé qu'en fait, on allait se passer des industries, on allait se passer des usines. On a tout délocalisé, on a dit on a qu'à aller tout produire en Chine, et nous on va se concentrer sur l'intelligence, sur les services, la recherche, etc., les brevets, c'est super, sauf qu'on a, pour le coup, on a complètement désindustrialisé la France, que l'économie des services, elle a aussi produit énormément de ce qu'on appelle des bullshit jobs, c'est-à-dire des gens très très mal payés, qui vivent très très mal, et qu'en fait le pays a beaucoup perdu aussi d'un point de vue économique. On a beaucoup gagné en termes de réduction de la pollution, des productions de gaz à effet de serre. C'est aussi pour ça qu'on est parmi les champions du monde en termes de bilan carbone, etc. Parce qu'on s'est débarrassé de beaucoup d'industries polluantes. Même ça ralentit. Mais aujourd'hui, il y en a qui pourraient encore partir. Je veux dire, ce qui reste de la sidérurgie, de la métallurgie, c'est extrêmement menacé. Il reste quelques raffineries dans notre pays qui vont fermer à terme. Enfin, voilà. Mais en même temps, qu'est-ce qu'on attire et qu'est-ce qu'on crée et qu'est-ce qu'on implante pour prendre le relais? Bon, moi, je ne suis pas sûr que les data centers soient la panacée. C'est sûr que sur la question de l'emploi, ça pose question. En même temps, il faut voir si ça crée effectivement des activités induites. Je pense qu'il faut pas tout de suite se dire que le truc est pourri et que...
4: Non, bien sûr, et puis comme l'a dit notre intervenant tout à l'heure, c'est important d'avoir les data centers sur notre sol pour des questions de souveraineté de toute façon, c'est évident.
0: Et qu'est-ce qu'on va pouvoir relancer, créer autour? C'est ça la question.
1: Pour rebondir sur Hervé, la notion de souveraineté, il y a quand même un domaine, on aurait pu s'attendre à des annonces également, parce que c'est un vrai domaine de souveraineté industrielle, où le Covid nous a montré qu'on avait perdu pied, c'est le médicament, c'est l'industrie pharmaceutique. Quand on s'est rendu compte que la plupart des molécules étaient produites en Chine et que le jour où il y avait une pandémie, il y avait un vrai problème d'approvisionnement, on n'a pas depuis assisté à une relocalisation majeure de la fabrication de médicaments. On a simplement un exemple qui nous est monté en épingle avec une belle opération de com, qui est la production de Doliprane, qui est rapatriée en France sur une usine. Mais je trouve que le médicament est un exemple de peut-être réindustrialisation ratée de ce pays.
0: Et c'est ce que je disais tout à l'heure, c'est-à-dire qu'il faut regarder dans les investissements, qu'est-ce qu'il y a derrière les investissements étrangers. Aujourd'hui, vous avez des petites structures, des labs, des start-up, des gens qui font de la recherche et qui trouvent des choses super intéressantes. Si c'est pour les voir se faire acheter par les Américains ou par des Allemands ou que sais-je, en fait, juste pour prendre le contrôle d'une recherche, plus que de la recherche, de gens qui trouvent, alors qu'eux ne trouvent plus, et pour s'approprier des brevets, je ne suis pas sûr que ce soit super positif pour nous. Et ça fait partie des choses à à surveiller. Et juste si je termine, sur la, je pense que sur l'armement, à mon avis, il y a des gros investissements qui se font, mais on n'en parle pas, ils ne font pas partie de Choose France, simplement parce que je vous rappelle que Choose France, c'est aussi d'abord une grosse opération de com, et vous avez des secteurs dans lesquels il y a... Pour vivre heureux, vivons cachés, on n'aime pas trop faire de la com. Voilà.
2: Donc, Patricia, oui, sur ce point, vous l'avez déjà un peu évoqué tout à l'heure.
3: Non, on n'aime pas faire de la com, et les accords qui se font sont des accords qui sont...
1: Non, je suis pas d'accord, Patricia.
2: Quand
1: on a les forges de Tarbes qui produisent des obus en ce moment pour les canons César, qui ont reçu la visite de toutes les chaînes de télévision de France et de Navarre pour montrer à quel point ces forges produisent de beaux obus pour nos canons César.
3: On parle de quoi, là?
1: Je parle de l'industrie de l'armement, je veux dire.
3: Oui, de l'industrie de l'armement française. On parlait là des investissements étrangers en France.
1: Mais oui, mais quand demain, KNDS, par exemple, qui est l'ancien JIAT industrie, c'est-à-dire qui fait des chars, qui a un accord avec des Allemands pour produire conjointement des pièces, je veux dire, on en parle aussi.
3: Alors, on en parle, mais on en parle souvent très mal, parce que les accords avec les Allemands posent des vrais problèmes, puisqu'il y a deux directions qui sont très différentes, il y a une direction en France et une direction en Allemagne, qui ont parfois des difficultés à se mettre en place. Donc, on n'a pas de... on ne va pas polémiquer là-dessus.
2: On peut polémiquer sur tout ce que vous voulez, on est là pour... pour discuter.
3: Je comprends même pas d'ailleurs pourquoi vous êtes intervenu.
1: Parce que je pense que quand l'armement est un secteur entre guillemets maintenant qui fait partie des fleurons de ce pays, et quand il y a des entre guillemets des deals, des opérations qui se font dans le contexte d'aujourd'hui, l'État a plutôt intérêt à les montrer, y compris si c'est un joint venture avec des Européens.
2: Et un tout dernier mot, Rachel Graham-Alcarcel, sur ce sommet de Choose France. On l'a rapidement dit tout à l'heure, tous les partis ne sont pas d'accord, ou en tout cas pour savoir si ce rendez-vous sera maintenu ou pas. Le RN et LFI, par exemple, disent clairement qu'il disparaîtra. Édouard Philippe, Raphaël Glucksmann, c'est plus ouvert.
4: Oui, c'est plus ouvert. Après, de toute façon, la question de faire venir des investissements étrangers en France, elle se posera à n'importe quel président ou présidente élue l'année prochaine. Hein. Il ne faut pas se cacher derrière son petit doigt là-dessus. Hein.
2: Voilà, ce sera sous une forme ou sous une autre.
4: C'est certain.
2: Effectivement, on ne sait pas si ce sommet...
4: Mais c'est peut-être trop marketé Macron,
2: voilà.
4: La France.
2: Est-ce que ce sommet en l'état restera le même? Allez, la suite des informés dans un instant, la seconde partie juste après l'info. Il est 20h et 31 minutes sur France Info. Et l'info, c'est avec vous, Emmanuel Langlois. Et
5: au 94e jour de la guerre au Moyen-Orient, les négociations pour mettre fin au conflit semblent patiner ce soir, notamment à cause de l'offensive israélienne qui s'étend au Liban. L'ONU se dit ce soir très inquiète et appelle au respect du cessez-le-feu. Donald Trump, quant à lui, assure que le premier ministre israélien Benjamin Netanyahou s'est engagé lors d'un coup de fil entre les deux hommes à ne pas envoyer de troupes à Beyrouth. Dans un deuxième message, le président américain affirme que les discussions avec l'Iran continuent à un rythme rapide, dit-il, sans plus de précision. Après avoir été arraisonné dans l'Atlantique par la marine française, le pétrolier sous sanction européenne est attendu demain matin dans la baie de Douarnenez, où il sera mis à disposition de la justice. Le navire circulait sous pavillon de complaisance camerounais. C'est le quatrième navire de cette fameuse flotte fantôme russe que la France intercepte. Elle avait été reprise par ses salariés en coopérative, en SCOP, en juillet 2024, il y a un peu moins de deux ans. Dans un communiqué, la verrerie Duralex annonce son placement en redressement judiciaire. Elle est aujourd'hui en cessation de paiement, créée en 1945 près d'Orléans. Duralex a déjà fait l'objet de 5 redressements judiciaires depuis une vingtaine d'années. Et puis les deux dernières usines de pâte à papier en France, elles vont-elles continuer à tourner? Une offre de reprise vient en tout cas d'être déposée aujourd'hui devant le tribunal de commerce de Toulouse par des dirigeants du groupe. La société emploie 670 personnes sur deux sites, en Haute-Garonne donc, mais aussi dans les Bouches-du-Rhône. Le tennis, et c'était la dernière représentante française en simple à Roland-Garros. Diane Paris, 92e joueuse mondiale, s'incline en 8e de finale contre la Polonaise Maja Szwalińska. C'était aussi le premier 8e de finale en Grand Chelem pour la jeune joueuse niçoise âgée de seulement 19 ans. Les festivités, elles continuent pour le Paris Saint-Germain et sont passées justement ce lundi par Roland-Garros. Ousmane Dembélé, Désiré Doué, Bradley Barcola ou encore Warren Zaïre-Emery ont ainsi ramené les trophées, les deux trophées de leur victoire, celle du PSG en 2025 et 2026 sur le court central de Roland-Garros.
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2: Avec ce soir dans le studio de France Info, Rachel Garabal-Carcel, journaliste politique, votre newsletter Blocs et Partis, Stéphane Werner, rédacteur en chef délégué de Ouest France, le bureau parisien, Franck Boisiz, journaliste à Libération, et Patricia Lémonière, grand reporter et spécialiste des questions internationales. Vous l'entendiez à l'instant, le trophée de la Ligue des champions de football, la fameuse coupe aux grandes oreilles, présentée cet après-midi au public de Roland-Garros, plusieurs joueurs du PSG présents sur la terre battue, porte d'Auteuil, après la deuxième victoire d'affilée du club samedi en Coupe d'Europe. Un week-end de fête, quelque peu gâché des violences et dégradations dans la capitale, mais pas seulement.

0: dont plus de la moitié à Paris, et des jugements aux comparutions immédiates qui ont commencé aujourd'hui. Rachel, est-ce que ces violences, c'est quoi, un raté de la part des autorités?
1: Je sais pas. Il y a d'évidence quelque chose qui ne s'est pas bien passé, et c'est pas possible qu'à chaque fois qu'on a une grande victoire sportive ou un grand événement sportif, on se dise ah, ça va mal tourner. C'est quand même devenu un réflexe, et effectivement ça a en partie mal tourné et c'est pas acceptable. Après, je m'interroge sur le refrain du ministère de l'Intérieur qui, à chaque fois qu'il y a des événements de ce genre, pas que sportifs pour le coup, donne toujours le nombre d'interpellés. Ça veut pas forcément dire grand-chose, le nombre d'interpellés. Souvenons-nous des fameux samedis des Gilets jaunes, où on donnait toujours le samedi soir le nombre des interpellés, puis dès le lundi matin, le nombre des condamnés, il était quand même beaucoup, beaucoup, beaucoup plus maigre. Donc, il va falloir attendre de voir ce qu'il y a comme...
0: Que dit d'ailleurs Laurent Nunez, c'est voilà, on avait un grand maillage d'interventions,
1: oui,
0: donc il y avait beaucoup d'arrestations.
1: Et puis il dit, il y avait des consignes de grande fermeté, donc est-ce que parfois on n'a pas pris dans l'eau beaucoup de gens? C'est quand même un sujet, quoi, parce que j'entendais tout à l'heure sur votre antenne des gens qui ont comparu, donc à partir de ce matin, cet après-midi, des gens qui ont encore leur maillot du PSG de samedi soir, donc qui ont passé presque 48 heures
2: en garde à vue
1: qui peut-être vont ressortir sans rien. C'est un événement qui potentiellement est un peu traumatisant. Donc il y a quelque chose qui s'est pas bien passé, c'est pas acceptable que ça se passe comme ça maintenant, désormais, régulièrement. Maintenant, je m'interroge aussi sur cette politique un peu du chiffre médiatique du ministère de l'Intérieur.
0: Franck Boisiz, effectivement, ce grand nombre d'interpellations, il peut être lié à la très grande présence policière. On rappelle, 22 000 policiers dans tout le pays, 8 000 rien qu'à Paris.
3: Il est clair que politiquement, quand il se produit des débordements de ce type-là, il vaut mieux faire du chiffre, comme on dit en langage policier. Je trouve que cette affaire pose au moins deux questions. La première, c'est celle du renseignement, c'est-à-dire que les services de police, le renseignement territorial, ont pour mission, avant tout événement de ce type, en examinant les réseaux sociaux, en voyant leurs informateurs, d'essayer d'évaluer la dangerosité d'un tel événement. Là, le ministre de l'Intérieur dit « on savait que ça serait compliqué ». Est-ce que ça a été bien jaugé? Est-ce qu'il y a une défaillance ou pas du renseignement? Ce qui est la première question qui, me semble-t-il, se pose. La deuxième, c'est que le maintien de l'ordre, c'est presque un peu une science. C'est-à-dire qu'il y a des doctrines de maintien de l'ordre. Aujourd'hui, on a des groupes de plus en plus mobiles dans ce genre de manifestations qui sont à la fois de plus en plus mobiles et de plus en plus aguerris. À la guérilla, notamment avec les forces de l'ordre. Et est-ce que ne se pose pas également une question de modification de la doctrine du maintien de l'ordre? C'est-à-dire que là, comme on dit trivialement, on met du bleu, on met des forces de manière très massive et très visible dans les rues, mais l'attitude des fauteurs de troubles a beaucoup évolué. Et est-ce que les forces de police se sont adaptées en conséquence? J'ai pas la réponse, mais je crois que la question se pose.
0: Stéphane Vernet, on se souvient que pendant la crise des Gilets jaunes, on parlait quasiment quotidiennement justement de cette fameuse doctrine du maintien d'ordre. Elle a évolué justement ces dernières années.
4: Qui a évolué pendant la crise des Gilets jaunes à plusieurs reprises et qui a évolué depuis, oui. Mais effectivement, je pense que là, c'est une question de fond. Moi, je voudrais dire plusieurs choses. D'abord, à la suite de la victoire du PSG, il y a eu quand même une écrasante majorité de gens qui sont descendus dans la rue pour faire la fête et qui l'ont fait en toute tranquillité, en toute... Voilà, c'était la joie partagée, c'était une vraie liesse populaire. Et c'est l'écrasante majorité des gens qui sont descendus dans la rue.
0: À ce propos, Stéphane Vernet, je vous redonne la parole juste après. On peut écouter Lamia Elarache, qui est la première adjointe au nouveau maire de Paris, Emmanuel Grégoire. Alors, elle déplore bien sûr les violences qui ont lieu, mais elle estime que globalement, comme vous le dites, la fête a été plutôt bien gérée dans son ensemble. On l'écoute.
5: Il y a eu un certain nombre de débordements, il y a eu un certain nombre de dégradations, et ce sont des faits absolument inacceptables. Mais globalement, ce sont des faits qui ont été circonscrits. Ce sont des faits qui ne se sont pas retrouvés, par exemple, dans l'Est parisien ou dans le centre Paris. Il y a eu un déploiement extrêmement important de forces de police nationale et la police municipale parisienne qui a été extrêmement mobilisée ce week-end, les médiateurs de la ville de Paris qui aussi ont été extrêmement mobilisés, et un nettoiement qui est intervenu très tôt dans la nuit, de façon à ce que Paris, à 8h du matin, le dimanche, soit en état pour les Parisiennes et les Parisiens.
0: On en revient, Stéphane, à ce que vous disiez sur le fait que la fête, globalement, s'est bien passée.
4: Il ne faut pas oublier ça. Je pense que d'abord, c'était une grande fête, et une grande fête populaire, et voilà, l'écrasante majorité des cas, ça se passe bien. Par contre, on ne regarde que les voitures qui brûlent, les affrontements, etc., les vitrines cassées, etc., mais comme à chaque fois. Après, si vous voulez, il y a une minorité de gens dans cette foule qui sont des gens qui se laissent emporter par le moment parce que soit ils ont un coup dans

0: le nez, soit parce qu'ils se sentent plus, et ils font les cons, ils font n'importe quoi, voilà, il y en a, ok. Et puis vous avez aussi des gens qui n'ont absolument aucun rapport avec le foot, qui n'ont aucun... et qui viennent juste parce que eux, ils ont un agenda. Ils viennent pour, ils se disent que c'est un moment où vous allez avoir de la foule, des débordements, que les choses seront difficiles à réguler et qui se mettent dans le lot en se disant bah, avec un peu de chance, on va pouvoir se faire un magasin de téléphone, un magasin de je sais pas quoi, de luxe ou de voilà. Enfin et donc et ils viendraient. Enfin ce serait la fête du rougail saucisse ils viendraient pareil. Donc le problème il est là aussi. Voilà. Alors après, on peut se dire que face à ça, on ne sait pas comment gérer, etc. Moi, ce que je vois, c'est que 20 000 policiers et gendarmes déployés dans toute la France, dont 8 000 à Paris, le dispositif est énorme. Les chiffres sont en proportion. Je suis complètement d'accord avec Rachel. Je pense que ces chiffres, ils ne veulent rien dire. Mmh. Ils veulent peut-être juste dire qu'il y avait énormément de policiers. Et donc, c'est aussi pour ça qu'il y a eu énormément, beaucoup plus... Plus 45%, disait Laurent Nunez, d'interpellations par rapport à l'année dernière, mais parce qu'il y avait aussi beaucoup plus de monde, que les consignes étaient très fermes et très strictes. On chope un maximum de gens, etc. Derrière, il y a les comparutions immédiates et compagnie. OK. Mais est-ce qu'il y a eu plus de débordements en réalité que l'année dernière? Est-ce qu'il y en a eu tant que ça? Moi, je ne suis pas sûr que ces statistiques...
1: En tout cas, ce n'est pas ces stats qui nous le disent.
0: Et non, exactement. Et oui, peut-être... Peut-être que l'autre question qu'il faut se poser, c'est celle de la doctrine, la façon d'aller au contact et de gérer tout ça. Parce que peut-être qu'aussi, vous, dans le tas, vous avez déjà... Alors, je redis, hein, mm-hmm. Y a des gens qui viennent pour casser. Donc ceux-là, bah, ouais, c'est, de toute façon, il faut réguler, il faut les en empêcher. Mais vous avez aussi des gens qui pètent un câble juste parce qu'il y a une tension qui est créée, il y a un mouvement, et puis se mettent à déconner parce que... Mais je veux dire, si les choses étaient gérées dans la désescalade, ces cas-là, peut-être, ne passeraient pas à l'acte et ça n'arriverait pas. Voilà, je dis ça, mais moi, je ne suis pas un spécialiste du maintien de l'ordre, mais je pense que la question de la doctrine, effectivement, elle est posée.
1: Patricia.
2: Je voudrais juste ajouter quelque chose, effectivement, sur la doctrine. Mm-hmm. Parce que en France, on a une doctrine qui est effectivement de mettre, comme le disait très justement du bleu, en quelque sorte, de mettre beaucoup une présence policière sur le terrain, qui gère à sa façon. Quand on regarde ce qui se passe dans les autres pays, il y a des doctrines différentes. Mm-hmm. On parle beaucoup de la doctrine allemande, par exemple, où il y a beaucoup d'incidents en Allemagne. Alors ça, répété, et régulier, et récurrent. Mais il y a une médiation, il y a une écoute, il y a des discussions entre très ferme et très, très intense entre finalement les groupes d'ultra, tout ce qu'ils peuvent faire et les autorités policières. On peut regarder aussi les Britanniques. Les Britanniques gèrent les foules totalement différemment des nôtres. Ils évitent qu'il y ait des goulots d'étranglement, qu'il y ait deux entrées. Ils en mettent deux très nombreuses. Et surtout, ils font une énorme surveillance. Et ce qu'on peut leur reprocher, c'est une surveillance de masse un peu trop intrusive au Royaume-Uni. Donc vous voyez, chaque pays a sa technique.
3: On parlait, Patricia, de l'image de la France avec le sommet organisé par Emmanuel Macron. L'image de la France, de Paris, avec ce qui vient de se passer là.
2: Ça a fait la une, qui a une belle image d'incendie. Effectivement, ça se vend, en quelque sorte. Mais ce que montre la presse étrangère, c'est qu'effectivement, beaucoup de journalistes, en particulier les Britanniques, insistent sur les différences de doctrine.
3: Ces violences après la victoire du PSG, elles ont aussi donné lieu à des controverses et des échanges à distance entre responsables politiques. Jordan Bardella a ciblé sans surprise l'immigration. La porte-parole du gouvernement Maud Brégeant, elle a dénoncé ce matin sur France Info une violence endémique en lien avec l'éducation. On l'écoute.
4: Il y a une responsabilité collective, il y a une responsabilité du politique évidente. Et ça touche évidemment au maintien de l'ordre, ça touche aux politiques publiques qui sont mises en place depuis plusieurs années maintenant. Et puis il y a une responsabilité, pardonnez-moi, parentale, il y a une responsabilité des familles. Vous avez vu les vidéos, comme je les ai vues je pense, c'est énormément de jeunes qui étaient présents dans ces rassemblements violents. On a un problème avec l'éducation d'une partie de nos enfants en France. Et si je peux me permettre... Je n'abuse pas, pardon, de ce genre de remarques, mais on a un problème avec l'éducation d'une partie de nos fils.
3: On a un problème avec une partie de l'éducation de nos fils, dit Maud Bréjon, Rachel Garabal-Carcel.
1: Un problème avec une partie de nos fils, ça, c'est une évidence. Moi, je garde un souvenir d'un moment joyeux, la victoire en Coupe du Monde en 2018. Mm-hmm. Je me souviens, j'habitais à Bordeaux à l'époque. La finale avait eu lieu assez tôt dans l'après-midi. Vraiment une liesse partout dans la ville, une ville qui a l'air d'autre chose que d'habitude. Vraiment, il faisait chaud, il faisait beau, c'était vraiment la joie. Un moment très agréable. Mais on voit quand même à quel point, dans des moments comme ça, qui sont un peu hors du temps, c'est pareil. On a l'impression que pour les hommes, ou en tout cas une partie des hommes, ça leur donne une licence pour être plus entreprenant, plus enrobant avec les femmes, tout particulièrement. Et ça, on est quand même bien obligé de le constater. Hein. Encore une fois, j'ai écouté sur votre antenne.
3: Écoutez beaucoup notre antenne.
1: J'ai écouté évidemment beaucoup votre antenne, parce qu'on soutient le service public. Mais j'entendais Margot Steve au tribunal qui disait, il y a toutes sortes de personnes, mais enfin, il y a que des hommes, malgré tout. Donc oui, il y a un sujet qu'il va bien falloir regarder en face à un moment donné.
3: Sur la responsabilité parentale, qu'est-ce qu'il faut faire, Franck Boisiz ?
5: Je crois qu'on va enfoncer les portes ouvertes. Il y a une notion d'éducation qui fait qu'on ne casse pas les équipements publics, le bien, etc. Mais je crois que le phénomène d'entraînement, quelle que soit l'éducation qui est dispensée aux jeunes, fait que quand on a un mouvement de foule, on a un mouvement d'entraînement, et puis une sorte d'hubris ou de perte de repères qui fait qu'on aboutit à ce genre de résultat, ce qui est terrible. Parce que dans le décompte, il y a un chiffre, par contre, là, qui n'est pas gonflé, on ne va pas laisser de côté, c'est qu'il y a un homme qui est mort. Il y a un mort et qu'il y a une vie qui soit perdue à l'issue d'une rencontre sportive. C'est juste inacceptable, quoi. Ça ne devrait pas se produire. Donc, à un moment donné, il faut quand même qu'il y ait une prise de conscience. Je remarque d'ailleurs que, quand on observe les réactions politiques, la gauche, qui est toujours un peu mal à l'aise sur ces questions de sécurité, je regardais notamment les déclarations de Glucksmann, a eu, sur cet événement-là, un discours un peu différent, un peu plus dur, si j'ose dire, que sur des événements du même type, peut-être par le passé. Donc, est-ce qu'il n'y a pas une, je dirais, y compris de ce côté-là de l'échiquier politique, une sorte de changement de discours ?
3: Et le sentiment aussi, Stéphane Vernet, que cela se produit souvent lorsque ce sont des événements liés au football. On se souvient des Jeux Olympiques en 2024. L'événement en plus avait lieu chez nous, ce qui n'était pas le cas pour cette finale, et où ça s'était très bien passé dans l'ensemble.
0: Oui, alors oui, est-ce qu'il y a un tropisme particulier pour le football ? Je ne sais pas. Ce que je disais tout à l'heure, c'est que moi, je pense qu'il y a une partie, en fait, notamment de la casse, etc., et des gens qui viennent avec un agenda précis et qui profitent des mouvements de foule, que ce soit le football ou autre chose, c'est pareil, en fait. Hein, voilà. Après, après, vous marquez un point sur le côté Jeux Olympiques et foot. C'est sûr qu'on n'a pas assisté du tout au même débordement en 2024 que hier soir ou que l'année dernière. Bon, est-ce que c'est un problème d'éducation ? Moi, je pense que le problème, c'est que, enfin, il y a dans ce côté, comment Franck parlait du bris, mais dans ce côté cathartique, etc., défouloir en réalité, oui, la force est de constater que c'est quasi exclusivement des hommes et des jeunes hommes, en fait, qui se laissent entraîner, qui à faire n'importe quoi, qui débordent. Mais j'ai envie de vous dire, c'est vieux comme le monde, en fait. Ces problématiques-là, elles existent à travers ce qu'on peut regretter, c'est que les choses ne s'améliorent pas du tout. Ça, c'est clair. Mais par contre, je suis pas sûr que...
3: Oui, on découvre pas le phénomène.
0: Non, puis je suis pas sûr que ce soit lié derrière... je suis pas sûr que des efforts d'éducation, tu sais, qu'il faille culpabiliser les parents par rapport à l'éducation qu'ils donnent à leurs gamins. Encore une fois, je pense que dans les prétoires, on voit arriver des gens qui ont des profils, ils ont pas de casier, etc. Enfin, ils sont tout à fait ordinaires, entre guillemets.
6: Mais comme les gilets jaunes à l'époque.
0: Et qui se laissent entraîner à faire n'importe quoi parce que dans l'hubris, ou parce que c'est l'euphorie du moment, ou que sais-je. Et je ne suis pas sûr que ce soit facile à prévenir, si ce n'est effectivement en trouvant des moyens de désescalade.
3: Un dernier mot peut-être sur le sujet, Patricia, et puis Franck, je crois que vous vouliez intervenir aussi.
2: Alors très rapidement, je dirais juste pour poursuivre sur le côté historique, moi j'ai un exemple qui me vient en tête, que j'ai en préparant l'émission, hein, j'avoue quand même, c'est que sous la Rome de Néron, qui était quand même un charmant personnage, il y a eu des jeux de gladiateurs qui ont enflammé Pompéi, et ça a été une catastrophe. Pompéi contre une autre ville, ils se sont écharpés, et alors Néron, dans sa sagesse, Dieu sait si c'était un homme cruel, a laissé le

0: Sénat gérait. Et Pompéi était privée de jeu pendant 10 ans. Donc, bon, nous ne sommes pas à Pompéi, mais il y a un phénomène que j'aimerais quand même dire, c'est que Paris aussi a une spécificité. C'est une ville avec un centre. C'est une ville avec des rues très, très, très fermées et les stades sont à l'intérieur de la ville, que vous ne trouvez pas pareil au Royaume-Uni. Vous ne trouvez parfois pas dans toutes les villes comme ça. Et donc, il y a...
1: Là, en l'occurrence, le match n'avait pas lieu à Paris.
0: La fête était à Paris, était au Parc des Princes, était au Champ de Mars. Donc, dans des lieux, effectivement, denses, avec des magasins, ce n'est pas hors de la ville.
1: Allez, tout dernier mot, Franck.
2: Je ne voudrais pas être stigmatisant, mais quand même, ça se déroule très souvent autour du football, quoi. Et j'observe en plus qu'il y a une sorte de diffusion de cette violence qui fait que dans les matchs amateurs le week-end, on voit aussi, les arbitres le disent, on enregistre de plus en plus de violence sur les matchs de foot amateurs, vraiment très très amateurs. Donc pourquoi est-ce que le rugby, par exemple, je ne suis vraiment pas ferru en sport, mais pourquoi est-ce que le rugby, visiblement, véhicule moins de violence, quoi ?
3: Alors, il y a une violence qui est un peu différente, quand même, malgré tout, mais il y a une. J'aime le rugby, mais il y a quand même. On ne peut pas dire que le rugby soit signé zéro violence autour du rugby.
4: Non, mais c'est vrai. Enfin, je veux dire, par exemple, le Tour de France ne donne pas lieu à des débordements de ce style-là.
0: Et voilà. Les JO,
3: le biathlon, alors qu'il y a des armes.
1: Merci Rachel. On poursuivra le débat. Terminons, tiens, ces informés avec l'annonce ce matin de la mort d'André Santini. Il avait 85 ans, maire emblématique d'ici les Moulineaux, tout près de Paris. Depuis 1980, il venait en mars d'être réélu à la tête de la ville. C'était une figure du centre droit et peut-être même l'un des fameux barons des Hauts-de-Seine, Rachel, c'est comme ça qu'on les appelait ?
3: Oui, ben c'est, on a l'impression que c'est la mort de... d'une race de politiciens qui n'existe plus.
1: Un dinosaure de la politique, voilà, en quelque sorte.
3: Qui n'existe plus, c'est-à-dire des gens qui restent, je crois qu'ils étaient maires depuis 1977.
5: 80.
1: Vous n'écoutez pas mes lancements.
3: Pardon. J'écoute France Info, mais pas quand j'y suis. Donc voilà, extrêmement longtemps, très longtemps cumulé, en tout cas tant qu'il a pu, puisqu'il a arrêté d'être député en 2017, quand la loi l'en a empêché. Et c'est pas une mauvaise chose que ce type de politicien ne puisse plus continuer. C'est pas une bonne chose de pouvoir diriger une commune pendant tant de décennies.
1: Huit mandats,
3: de monopoliser la plupart des mandats du coin. C'est pas une bonne chose. Et surtout, si je puis dire, il a capitalisé sur une bonhomie, une image médiatique très positive, André Santini.
1: Je le disais tout à l'heure, c'était l'humour, ce fameux cigare aussi qui l'a arboré.
3: Sauf qu'aujourd'hui, par exemple, il y a un communiqué du Parti Socialiste d'ici les Moulineaux, qui rend hommage évidemment à quelqu'un qui a marqué sa ville, c'est une évidence, mais qui dit, voilà, André Santini, c'était aussi une dureté très très forte dans le combat politique local, et c'est une évidence.
1: Avec l'opposition.
3: Avec l'opposition, et c'est une évidence, vous ne restez pas à la tête d'une ville pendant tant de temps, sans être en fait un très très très dur, peut-être un peu au-delà de la question démocratique.
1: On l'a dit, Franck Boissy, ce baron local, André Santini, qui a métamorphosé véritablement cette ville d'ici les Moulineaux, notamment en faisant implanter, ça rejoint le premier sujet de ce soir, en faisant s'implanter de grandes multinationales.
2: Effectivement, il y a un côté bâtisseur, c'est-à-dire qu'il a très rapidement compris que cette ville d'ici les Moulineaux, située dans l'ouest parisien avec une surface foncière très très importante, était une opportunité pour venir de grandes entreprises. Résultat, des médias en nombre sont venus s'installer, mais aussi Microsoft, Coca-Cola. Enfin, il a vraiment su chasser les entreprises et les grandes pour les faire venir s'implanter sur ce territoire où en plus il y a de la place. Il a métamorphosé en construisant des immeubles de bureaux un peu partout. Ça, c'est le côté positif. Le côté un peu plus négatif, c'est que c'est ce qu'on a appelé dans les années 90-2000 le clan Pasqua, en fait, du nom de l'ancien ministre de l'Intérieur. Dont il était un grand ami, avec qui il discutait en Corse. Je me souviens de les entendre parler tous les deux, pour pas qu'on comprenne. Parfois, ils discutaient ensemble en Corse. Mais c'est surtout que c'était, à une époque, les Hauts-de-Seine, département le plus riche de France, c'était un système où une dizaine d'élus tenaient le département, tenait parfois les appels d'offres dans le département de façon un petit peu rock'n'roll, si je puis dire, ce qui a donné lieu à quelques procédures judiciaires. Et donc, il était le dernier représentant d'un système qui existait dans ce département, encore une fois, sous la houlette de Charles Pasqua.
1: Qu'est-ce que vous retenez, Stéphane Vernet, d'André Santini ?
5: C'était une figure, effectivement. C'est un des derniers barons de la politique en France, comme on n'en fait plus. Il est quand même resté 46 ans à la tête de sa ville, c'est énorme. Donc voilà, il a vraiment transformé

0: Ici, Moulineau, ça, c'est, y a pas photo, en fait. Hein. Il a transformé les friches industrielles du bord de Seine. En fait, il a fait son Tchouz France 30 ans avant.
1: Tchouz ici.
0: Tchouz ici, ouais. 30 ans avant Tchouz France, quoi. Parce que, bah voilà, Capgemini, Microsoft, Orange, Warner Bros. Enfin, c'est énorme. Ceci dit, on se souvient d'un personnage truculent. Vous parliez du cigare. Voilà, il avait le verbe haut, tout ça, etc. Enfin, il a été quand même aussi condamné pour injure publique. Il avait un certain nombre de plaintes pour harcèlement.
1: D'information judiciaire pour agression sexuelle.
0: Donc voilà. Donc,
1: de la part de deux jeunes hommes qui travaillaient dans sa mairie.
0: Faut savoir aussi tout mettre sur la table. C'est-à-dire qu'il a des mérites, mais il y avait des choses qui posaient quand même question. Moi, ce que je vois aussi, c'est qu'en fait, il a été réélu pour la huitième fois, si je me trompe pas, maire d'ici en mars, mais il faisait pas campagne, il était plus,
1: il était déjà très malade effectivement,
0: il était plus en état physiquement, donc c'est un peu curieux aussi comme approche à la politique, à la démocratie locale, à la citoyenneté, je trouve ça un peu curieux. Et puis juste pour terminer, je veux pas dire de bêtises, mais il me semble que il a été député jusqu'en 2017 et qu'il a cédé son siège de député
2: à Gabriel Attal.
0: Pour la symbolique, je trouve ça quand même assez frappant, parce que je vous rappelle qu'à l'époque, Gabriel Attal était Benjamin de l'Assemblée, ouais, en fait, hein, et qu'il incarnait le renouveau en politique, etc. En tout cas, l'illusion d'un renouveau, d'un changement. Donc on est passé d'une figure tutélaire, un baron, à un tout petit mot,
1: Patricia.
3: Oui, moi, il m'interpelle sur cette longévité. Je me dirais déni démocratique ou pas. Doit-on durer aussi longtemps et peut-on garder la démocratie, élective comme ça? Et deuxième point que je soulèverais, c'est ça fait partie de ces personnages politiques qui sont issus d'un milieu très modeste et qui se sont faits à la force du poignet avec tout ce que ça sous-entend.
1: Merci beaucoup, Patricia. Très rapidement, à la une de Libération, demain, Franck Boisise.
4: Nous revenons sur le narcotrafic avec une interview extrêmement intéressante de la chef du parquet national anticriminalité organisée, on appelle ça le PNACO, qui démontre qu'il y a dans les dossiers qui arrivent au PNACO de plus en plus de mineurs et de plus en plus de femmes.
1: Stéphane Vernel, à une de Ouest-France.
0: États-Unis, Iran, où en sont les négociations de paix?
1: Voilà pour les conseils lecture. Merci à tous. Votre blog, c'est Blogs et Partis, votre newsletter. Merci Rachel Garaval-Carcel. Merci Patricia Alémonière. Les informés reviennent bien sûr demain matin à 9h sur France Info. Très bonne soirée.
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1: Le temps, Patricia Charbonnier.
7: Changement de temps pour demain avec le retour de la pluie et des orages. Et cette dégradation s'accompagnera d'un très net rafraîchissement. Les premières pluies sont attendues cette nuit dans le nord-ouest. Et pour demain matin, on retrouvera ce temps pluvieux orageux entre les Hauts-de-France, l'Île-de-France, jusqu'au nord de la Nouvelle-Aquitaine. Le ciel restera lumineux en matinée près des frontières de l'Est et dans le sud-est. Mais dans l'après-midi, la dégradation va gagner du terrain. Les averses vont se multiplier. Elles prendront un caractère orageux et les orages pourront être forts demain après-midi. Entre le nord-est, les Alpes et la Méditerranée, des orages qui pourront s'accompagner de fortes pluies, de grêles et de fortes rafales de vent. On retrouvera quelques éclaircies le long de la façade atlantique, mais toujours avec un risque d'averse et des températures en baisse. 18 degrés demain après-midi à Cherbourg, 19 à Paris, 21 à La Rochelle. Et Météo France prévoit un maximum de 27 degrés en Corse.
1: Et bientôt 21h sur France Info, l'heure de retrouver Julien Langlais. Bonsoir Julien.
8: Bonsoir Victor, merci et excellente soirée à vous et à tous les informés de France Info, de retour demain bien sûr, 20h, 21h, nous sommes ensemble jusqu'à minuit pendant 3h, merci de nous écouter, bienvenue, 21h.
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8: Et on retrouve Marc Potvin.
9: Donald Trump assure que les discussions avec l'Iran continuent à un rythme rapide après qu'un média iranien a affirmé que le dialogue indirect avec les États-Unis était rompu. Le président américain affirme aussi qu'Israël et le Hezbollah lui ont promis l'apaisement au Liban. Emmanuel Macron ne manque pas de superlatifs pour qualifier la 9e édition du sommet Choose France, une édition record historique. Le président a réuni près de 200 patrons de 50 nationalités différentes au château de Versailles. Aujourd'hui, 93 milliards d'euros de projets ont été annoncés. C'est dans le secteur de l'intelligence artificielle que les promesses sont les plus importantes, Boris Allier.
10: À lui seul, le groupe japonais SoftBank promet 75 milliards d'euros pour l'implantation notamment de centres de données dans les Hauts-de-France. Investissement majeur auquel s'ajoute celui du gestionnaire d'actifs Brookfield pour le développement de ses infrastructures. Investir en France est une évidence pour Sikander Rachid, le représentant du fonds canadien en Europe.
11: La France a de l'électricité nucléaire en abondance. Nous avons une présence importante ici. C'est donc facile pour nous de nous développer et c'est pour cela que nous allons augmenter notre promesse d'investissement de 20 à 30 milliards d'euros.
10: Ces projets à Cambrai et Escaudain devraient générer plus de 2000 emplois, des data centers qu'il faudra évidemment alimenter en électricité. L'énergéticien portugais EDP promet ainsi plus d'un milliard d'euros pour le développement de parcs photovoltaïques et éoliens. Miguel Stilwell d'Andrade, son PDG.
11: On s'attend à ce que la demande d'électricité augmente en Europe et en France. C'est donc dans l'intérêt de tout le monde que l'on investisse pour avoir plus d'emplois et de l'énergie bon marché.
10: En tout, 71 annonces sont officialisées ici à Versailles, l'équivalent de 15 000 emplois avec des investisseurs aussi variés qu'Amazon, Scania ou Ikea.
9: Boris Allier sur France Info. Un hommage national sera rendu à Edgar Morin aux Invalides après-demain. Il sera présidé par Emmanuel Macron. Le sociologue et philosophe est mort vendredi à l'âge de 104 ans. Le suspect mis en cause dans le cadre de la disparition de Liana présenté à la justice en vue d'une probable mise en examen. Il s'agit d'un homme de 41 ans, décrit comme le père d'une amie de la collégienne de 11 ans. Les recherches se poursuivent. Le dispositif a été élargi. L'adolescent a disparu vendredi à Florence, dans le Gers. Une quatrième salle sera dédiée aux comparutions immédiates demain au tribunal correctionnel de Paris pour faire face à l'afflux de dossiers après les violences en marge du sacre du PSG en Ligue des Champions samedi. Des violences qui font réagir le président du club. Un Parisien qui soutient le PSG ne fait pas ça, déclare Nasser Al-Relaifi auprès d'ici Paris-Île-de-France. Sur le plan sportif, le patron du PSG envisage une prolongation de l'entraîneur Luis Enrique jusqu'en 2030. Pour lui, c'est le meilleur entraîneur au monde. En tennis, le choc entre la numéro 1 mondiale, Arina Sabalenka, et la 16e, Naomi Osaka, se poursuit. Égalité dans le premier set entre les deux joueuses. 4 jeux partout. En jeu, une place en quart de finale de Roland-Garros. Le beau parcours de Diane Paris s'est achevé cet après-midi après sa défaite contre la Polonaise Maja Szwalinska. Après son élimination, il n'y a plus aucun Français en compétition en simple.
8: Merci beaucoup Marc Potvin. On retrouvera Jean-Pierre Blimaud à Roland-Garros dans quelques instants. À suivre, le suspect mis en cause dans le cadre de la disparition de Liana qui est présenté donc à la justice. Il est toujours interrogé devant le tribunal judiciaire d'Agen. On va retrouver Pierre de Cossette et Jacques Morel, général de gendarmerie, ancien patron de la section de recherche de Versailles, pour évoquer cette affaire, la disparition de cette collégienne de 11 ans aperçus pour la dernière fois vendredi. Et puis nous irons à l'Assemblée nationale. Les députés examinent ce soir la proposition de loi visant à lutter contre les violences exercées sur les enfants à l'école et dans le périscolaire.
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8: Le suspect mis en cause dans le cadre de la disparition de Liana, une collégienne de 11 ans aperçue pour la dernière fois vendredi dans le Gers, a été déféré aujourd'hui devant le tribunal judiciaire d'Agen. Pierre de Cossette.
13: Oui, un homme de 41 ans, arrêté samedi midi au lendemain de la disparition de Liana. Ce suspect, c'est le père d'une amie de la collégienne chez qui Liana avait passé une soirée pyjama en début d'année. Et si les enquêteurs sont allés l'interpeller, c'est parce que la jeune fille a été vue vendredi par un témoin en train de monter dans sa voiture sur les coups de 15h en sortant du collège. Les images de vidéosurveillance ont permis de confirmer qu'elle se trouvait bien à bord quelques minutes plus tard.
8: Mais les explications fournies par l'homme aux gendarmes, Pierre, ont été jugées incohérentes et imprécise par la procureure d'Auch.
13: Le suspect a notamment déclaré avoir déposé Liana devant la piscine de Florence, à un peu plus d'un kilomètre de là. Les enquêteurs de la section de recherche de Toulouse tentent de comprendre ce qu'il s'est passé précisément vendredi après-midi. La voiture du quadragénaire, notamment, a commencé à être examinée en détail par les experts de la gendarmerie. Aucun autre élément ne filtre sur ce qui est ressorti de la garde à vue, qui s'est achevée à la mi-journée. Mais aux yeux de la justice, les charges qui pèsent contre le suspect apparaissent suffisantes pour ouvrir une information judiciaire. C'est ce que disait la procureure d'Auch. Et c'est donc un juge d'instruction qui va être saisi, non pas à Auch cette fois, mais à Agen, où se trouve le pôle criminel. Et l'homme de 41 ans doit lui être présenté en vue d'une possible mise en examen. L'enquête a été ouverte initialement pour enlèvement et séquestration de mineurs. On en saura plus d'ici la fin de la journée.
8: Pierre de Cossette du service police-justice de France Info. Les recherches, en tout cas pour tenter de retrouver cette fillette, continue dans la commune de Florence, où vit la jeune fille et sa famille. Le maire Grégory Beaubateau confirme que l'émotion est immense, que ses équipes, la population restent mobilisées et poursuivent les recherches avec les gendarmes.
14: Les recherches suivent leur cours, hein, comme les enquêteurs de la gendarmerie le souhaitent. Nous ne faisons qu'accompagner avec la municipalité de Florence, avec des supports techniques évidents mis à disposition des enquêteurs.
15: Quels supports techniques? Il y a quoi? Des drones, des hélicoptères?
14: Non, ça, on est plus sur des supports beaucoup plus terre-à-terre, c'est-à-dire des espaces municipaux, des salles municipales pour le déploiement de recherche qui est assez important en ce moment.
15: Oui, le périmètre de recherche a été élargi, c'est ça? De jour en jour, il est élargi?
14: Voilà, et donc le commandement de recherche fixe les priorités, nous accompagne là-dessus, et nous, on met en place les moyens techniques et humains municipaux à disposition du parquet et des enquêteurs.
15: Est-ce que des indices ont été retrouvés jusque-là?
14: Pour l'instant, il s'agit d'une enquête, vous savez, donc je ne me risquerai pas à vous parler de différentes choses qui ont trait à l'enquête.
15: Il y a de nouvelles battues qui vont être organisées, puisque d'autres sont prévues?
14: Alors, il est vrai qu'il nous a été demandé d'organiser une battue. Donc, avec la mairie, on a organisé une cellule de crise donc à partir de samedi à 13h, ce qui a débouché sur une battue citoyenne, une recherche citoyenne hier, avec plus de 400-500 personnes qui se sont manifestées et qui ont manifesté leur intérêt pour participer et faire en sorte de retrouver cette fillette. Donc, 250-280 personnes sont allées sur le terrain pour rechercher d'éventuels indices. Aujourd'hui, nous attendons les ordres du commandement qui, s'ils nous le demandent, seront suivis. Et nous reparticiperons bien évidemment avec l'ensemble des Florentins qui sont touchés par cet événement et qui souhaitent participer aux recherches. Nous participerons à ces actions.
15: Et Florence, c'est à 80 km de Toulouse. Combien d'habitants, monsieur le maire?
14: 6350.
15: Généralement, c'est un endroit tranquille?
14: Oh ben oui, on est dans un département rural, vous savez, donc on est quand même la troisième ville du département, mais on reste quand même dans un endroit plus ou moins tranquille. Oui. Mmh. On se dit toujours que ça n'arrive que chez les autres.
15: Là, c'est toute la commune qui est bouleversée?
14: Ben, c'est-à-dire que, vous savez, la particularité des zones rurales, c'est d'être des zones dans lesquelles les enfants d'un territoire complet se retrouvent dans un même collège. Donc, c'est même plusieurs communes autour, on peut parler de la communauté de communes tout entière qui est galvanisée par cet événement.
15: Donc vous, Grégory Beaubateau, maire de Florence, vous connaissez Liana, ses parents?
14: Alors, je ne les connaissais pas personnellement, bien évidemment, mais évidemment qu'on est entrecoupé de liens dans nos petites communes rurales.
15: Vous leur avez parlé depuis la disparition de leur fille?
14: Tout à fait, on les a croisés, ils sont volontaires, ils sont sur le terrain, à la recherche d'indices aussi avec les enquêteurs.
15: Ils ont encore l'espoir de la retrouver vivante?
14: Ben écoutez, comment dire à des parents autre chose que l'espoir est commun et qu'on espère tous retrouver cette petite fille vivante?
15: Ce sont les mots que vous leur dites là depuis 3 jours?
14: Bien sûr. Empreinte de compassion, d'accompagnement et puis de beaucoup d'humanité, parce que je crois que dans ces défis à relever, ils ont besoin d'être entourés.
15: Il est possible que disent les parents de Liana? Est-ce qu'ils pensent qu'elle ait pu fuguer?
14: Non, ben vous avez vu les interviews comme moi, je suppose, donc je les laisse parler pour eux. Vous savez, on a pris un spectre avec la municipalité et par ma voix, qui est assez simple. Hein. On communique par communiqué de presse au niveau mairie. Moi, je suis le seul intervenant municipal à prendre la parole. Les parents communiquent de leur côté, les forces de l'autre communiquent de l'autre, le parquet de l'autre, et nous, on essaie de rester à notre place en tant que tampon, si vous voulez, entre la politique municipale mise en place et ce qu'on peut apporter à l'enquête, et les citoyens qu'il faut accompagner au jour le jour.
15: Et en tant que maire, vous êtes particulièrement inquiet ?
14: Ben, écoutez, comment ne pas l'être lorsque on se réveille un matin et que votre commune est le théâtre de tels événements et de telles choses à porter. Vous savez, j'ai été élu il y a 2 mois et demi, donc une entrée en matière

0: caractère comme celle-là, on ne la souhaite à aucun élu.
1: Et le suspect dont on ne communique évidemment pas le nom, hein, qui a 41 ans, vous le connaissez? Vous savez qui est cette personne?
0: Non, pas du tout. Je ne le connais pas du tout personnellement. L'enquête déterminera les choses. Encore une fois, je vais laisser l'enquête parler et les enquêteurs parler. Je pense qu'ils s'exprimeront le moment venu sur les choses. Il y a beaucoup de choses qui se passent concomitamment en ce moment sur le territoire. Donc, les acteurs sont par mons et par vos, puisque les recherches vont s'intensifier aussi. Donc, bon, voilà. Moi, personnellement, ce que je peux vous dire, c'est que ce soir, je réunis une cellule autour de l'ensemble des maires de la communauté de communes de la Lomagne-Gersoise, qui est la communauté de communes dont le chef-lieu est donc la ville de Florence, qui va réunir plus d'une quarantaine de maires de communes différentes et une partie de leur conseil municipal, de façon à coordonner les choses. Et
1: pour qu'ils vous aident dans vos recherches ?
0: À ce qu'on puisse coordonner les choses et l'action et que personne ne se sente esselé, puisque bien évidemment, quand le périmètre de recherche est un peu élargi, très vite, vous savez, les enfants de nos communes sont à l'école à Florence et il y a certaines petites écoles aussi dans les communes qui nécessitent d'avoir les mêmes informations que la commune chef-lieu de canton.
2: Le maire de Florence dans le Gers, Grégory Beaubateau, interrogé dans le 17-20 de France Info par Céline Baydarcourt. Bonsoir Jacques Morel, vous êtes général de gendarmerie, vous êtes ancien patron de la section de recherche de Versailles. Cette jeune fille, Liana, a donc été vue pour la dernière fois vendredi dans cette commune du Gers. Un suspect est déféré devant le tribunal judiciaire d'Agen. Il y a plusieurs aspects dans cette affaire. On va peut-être d'abord commencer avec vous sur les recherches. C'est une course contre la montre qui est engagée depuis l'annonce de la disparition de cette jeune fille. Quels sont les espoirs, s'il en reste? Quelles sont les différentes hypothèses?
3: Ben écoutez, les hypothèses, celles qui semblent prioritaires, c'est que cette jeune fille, elle est partie en compagnie du père d'une de ses amies de classe, que les explications qui ont été données par cette personne sont pas claires. Après 48 heures de garde à vue, il n'a pas pu s'expliquer sur les contradictions ou sur le manque de clarté de ses propos, moyennant quoi il est présenté maintenant à un juge d'instruction et il va être présenté ensuite à un juge des libertés et de la détention, de façon à laisser le temps aux enquêteurs de continuer leur travail. Parce que si cette personne n'a pas parlé, ben peut-être sa voiture va parler. Vous savez, dans les voitures maintenant, il y a tout un tas d'éléments techniques qui permettent de retracer précisément ce qu'une personne a fait et donc ce que sa voiture a fait. Et si c'est en contradiction avec ce qu'il a raconté aux enquêteurs, ça sera de nature, si vous voulez, à être des éléments à charge contre lui. Donc il faut laisser un peu de temps aux enquêteurs pour pouvoir continuer à exploiter cet indice qui est capital. Bon, parallèlement, bien entendu, il ne faut pas perdre de vue que cette hypothèse n'est pas la seule, que cette jeune fille a pu effectivement être victime d'une autre personne ou qu'elle a pu effectuer une fugue. Donc c'est pour ça que les investigations sur le terrain ne doivent pas être arrêtées tant qu'on n'a pas un élément précis qui permet de continuer à travailler sur l'hypothèse préférentielle à la date et à l'heure d'aujourd'hui.
2: Quand la procureure de la République d'Auch indique que les charges pesant contre lui, contre le suspect, donc à ce stade de la procédure, apparaissent suffisantes pour qu'une information judiciaire ait été ouverte, qu'est-ce que ça signifie concrètement?
3: Ça signifie qu'il a effectivement bien été en compagnie de cette jeune fille, puisque au départ, il y a un témoignage d'une personne qui les a vus ensemble, donc il a bien été obligé de reconnaître qu'elle était montée dans sa voiture. Il a donné une version des faits qui ne semble pas être confirmée. Il y a de la vidéosurveillance apparemment dans cette commune, donc la petite a été vue apparemment dans sa voiture. Et lui, il dit l'avoir déposée à proximité de la piscine où visiblement personne ne l'a vue. Donc ça, c'est déjà un élément, si vous voulez, à charge contre lui, et après, les explications qu'il donne sur son emploi du temps n'ont pas l'air satisfaisantes, donc il faut maintenant les recouper et entendre tout.

0: les témoins qui pourraient se manifester, hein. Parce que bon, bien entendu, cette personne, pour l'instant, elle est jugée innocente, hein. C'est quand même dramatique de penser que le père d'une amie a pu faire une chose aussi horrible, hein. Donc, il faut quand même raison garder et souhaiter que ça ne soit pas cette hypothèse et que, au pire, que la petite ait fait une fugue, ça serait une hypothèse plus favorable pour les parents et pour les gens qui habitent cette petite commune du Gers où c'est un drame, c'est une vraie bombe. En province, des affaires comme ça, dans des communes, on a déjà eu une affaire comme ça avec la petite Loana, avec l'affaire Le Landais, on voit le drame que ça cause dans les communes.
1: Jacques Morel, où se concentrent les recherches? Je le disais, dans ce type d'affaires, c'est une urgence. On voit qu'il y a énormément de monde mobilisé sur le terrain, des gendarmes, bien sûr, mais aussi ces mobilisations citoyennes. Le temps, c'est important?
0: Ah ben, bien sûr, le temps est important. Une gamine de 11 ans, si elle est toute seule dans la nature, imaginez que le suspect n'ait pas eu le temps de l'emmener en dehors du périmètre, parce que je crois que ça joue sur une durée de 2 heures, et qu'elle soit séquestrée quelque part. Donc il faut intervenir le plus rapidement possible, de façon à la retrouver et lui apporter secours. C'est une des hypothèses dans un enlèvement, une séquestration, si telle est l'hypothèse qui devient la réalité. Il a pu l'emmener dans un lieu qu'on ignore et la bloquer. Donc c'est une histoire vitale d'accélérer les recherches. Après, si c'est pas cette hypothèse et que c'est une fugue, qu'elle est partie en zone boisée ou qu'elle est partie en compagnie de quelqu'un, là aussi il faut trouver des éléments matériels qui puissent emmener sur une hypothèse aussi solide que la première.
1: Jacques Morel, qu'est-ce qui va déterminer la décision ensuite d'incarcérer ou non le suspect, hein, qui est toujours en ce moment, en tout cas à l'heure où l'on se parle, présenté à un juge d'instruction? Il y a eu les gardes à vue, donc il a été longuement interrogé. Je ne sais pas si on peut peut-être avoir des précisions sur la manière dont se passent dans ce type d'affaires les interrogatoires. Et il est ensuite de nouveau interrogé, mais cette fois-ci par un juge d'instruction en présence de son avocat.
0: Tout à fait. Alors à ce stade-là, si vous voulez, il y a deux solutions, hein. Soit il s'explique sur les contradictions que les enquêteurs ont mises en valeur, soit il préfère garder le silence et s'expliquer ultérieurement. Donc, un, ça va déjà dépendre de son attitude chez le juge d'instruction, et deux, la demande du parquet, puisque c'est le procureur de la République qui va demander au juge des libertés et de la détention, soit de l'incarcérer, soit de le placer sous un bracelet électronique, soit de le relâcher. Mais vu le discours du procureur, je pense qu'on part plutôt vers une détention en attendant que les enquêteurs puissent avancer dans leurs investigations.
1: Merci Jacques Morel, général de gendarmerie, ancien patron de la section de recherche de Versailles, d'avoir répondu à nos questions sur France Info.
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1: 21h20, Emmanuel Langlois pour l'essentiel et les premières comparutions devant la justice aujourd'hui après les violences de ce week-end à Paris.
5: 13 personnes jugées devant le tribunal judiciaire de Paris après les 890 arrestations de ce week-end dans la capitale. Elles avaient émaillé la soirée qui avait suivi la victoire du PSG en finale de la Ligue des Champions de football. 3 salles d'audience avaient été réquisitionnées ce lundi pour absorber ce surplus d'activité. Une 4e sera ouverte demain. Dans le Gers, les gendarmes élargissent le dispositif de recherche visant à retrouver Liana, cette collégienne âgée de 11 ans, portée disparue depuis vendredi à Fleurance. Un suspect a été arrêté, c'est un homme âgé de 41 ans. Il doit être présenté à un juge d'instruction en vue de son éventuelle mise en examen et placement en détention provisoire. Près de 20 ans après les faits, un suspect a lui été mis en examen ce lundi dans l'enquête sur le braquage d'un fourgon blindé à Metz. C'était en 2007. Il avait fait un mort et deux blessés graves. L'homme, âgé de 52 ans, est déjà en détention provisoire pour des faits de même nature. Centre de données, intelligence artificielle, logistique, le 9e sommet Choose France, grand messe des investissements étrangers, initié par Emmanuel Macron, s'est déroulé ce lundi au château de Versailles, en présence du chef de l'État, avec à la clé une moisson record de 93 milliards d'euros de projets annoncés contre 87 l'an dernier.
1: Les députés examinent aujourd'hui la proposition de loi visant à lutter contre les violences exercées sur les enfants à l'école et dans le périscolaire. Une proposition rédigée dans le sillage de l'enquête parlementaire sur Betarame. Bonsoir Noémie Bonin.
4: Bonsoir.
1: Vous êtes la spécialiste éducation de France Info. Alors ce texte, il a été rédigé par la députée Renaissance Ensemble pour la République, Violette Spilbou. C'est une niche parlementaire, et ça, faut peut-être l'expliquer, mais du coup, ça induit une sorte de suspense, car le temps est limité pour aller jusqu'au bout de ce texte. Donc, on ne sait pas si cela ira jusqu'au vote ce soir. Où en est-on pour le moment ?
4: Eh bien, c'est la pause actuellement. La séance va reprendre dans une dizaine de minutes. Et pour l'instant, les députés ont voté les 6 premiers articles sur 11 au total. Mais c'est le plus facile, si je puis dire, qui a été adopté. Les articles qui font grosso modo consensus. La reconnaissance d'une certaine responsabilité de la puissance publique dans la réalisation de ces violences. La sensibilisation des enfants, la formation des adultes à ces questions. Le contrôle renforcé de l'honorabilité de toute personne intervenant dans une école, y compris bénévole. Même s'il y a eu des débats sur certains points, les articles sont votés.
1: C'est la fin de soirée qui s'annonce le plus tendue.
4: Oui, ce sont les derniers articles de cette proposition de loi qui font vraiment débat sur le contrôle plus régulier par l'État des établissements privés sous contrat et puis sur la levée du secret de la confession dans un cadre religieux. Donc, lorsqu'elle porte sur des cas de violence sexuelle sur mineurs, les prêtres ne pourraient plus invoquer le secret. Pour la droite et l'extrême droite, ces mesures sont hors sujet, à l'image de Roger Chudeau du Rassemblement National.
6: Ces articles n'ont plus pour objet les enfants ou les élèves, mais prennent littéralement pour cible l'enseignement privé sous contrat d'association. Nul n'ignore ici que l'extrême-gauche de cet hémicycle a depuis des années entamé une croisade contre l'enseignement diocésain, coupable de tous les maux. Nous ne voulons pas qu'une loi de protection de l'enfance devienne par la même occasion un cheval de Troie pour remettre en cause la liberté de l'enseignement.
4: Ces articles sont examinés ce soir, mais il ne reste plus tant de temps que ça. Maintenant, les parlementaires n'ont que jusqu'à minuit pour examiner ce texte. D'où l'appel à ses collègues de Paul Vannier, député de la France Insoumise, qui a écrit avec Violette Spilbout cette loi. Il n'est pas à la tribune aujourd'hui pour la défendre, puisqu'il s'est retiré. Seule condition pour que la droite et le centre acceptent son examen dans l'hémicycle. Ce soir, l'Insoumis exhorte les députés à voter pour.
7: Cette proposition de loi peut sauver des vies d'enfants. Reste un dernier obstacle, le temps. Aux proches de François Bayrou, tentés de freiner nos débats, je demande de ne pas venir régler ici des comptes que l'ancien Premier ministre devrait régler avec lui-même. À celles et ceux à droite, à l'extrême droite, prêts à paralyser nos travaux pour servir les intérêts sociaux et financiers de l'école privée, je dis ne vous rendez pas coupable du maintien d'un statu quo qui ne conduirait qu'à la perpétuation des violences.
4: Voilà, l'examen va se poursuivre, le suspense est entier. On verra ce soir assez tard donc si cette loi est votée ou non.
1: Et poursuit son chemin parlementaire. Merci beaucoup Noémie Bonin, spécialiste éducation de France Info. Emmanuel Langlois l'évoquait il y a un instant, après les débordements samedi en marge de la victoire du PSG en Ligue des Champions, les premiers procès ont eu lieu cet après-midi à Paris en comparution immédiate. 225 personnes ont été placées en garde à vue à l'issue de cette soirée. 70 donc déférées devant la justice et 13 hommes jugés donc en comparution immédiate dès cet après-midi, notamment pour des violences contre les forces de l'ordre, des dégradations ou des vols. Margot Steve, vous avez assisté à ces audiences au tribunal judiciaire de Paris avec à chaque fois des profils assez similaires chez les prévenus.
8: Oui, dans les trois salles où se déroulent les audiences, ce sont à chaque fois des hommes d'une vingtaine d'années, casiers judiciaires vierges, qui s'avancent dans le box des prévenus. Raphaël, d'abord, 22 ans, agent commercial interpellé alors qu'il rentrait à vélo après avoir vu le match avec ses amis dans un bar. Il n'a pourtant rien d'un supporter acharné. Lui, son truc, c'est plutôt le basket, dit-il. Il s'apprête d'ailleurs à enchaîner avec une soirée NBA quand il se retrouve dans un attroupement autour de la place Saint-Michel. Le jeune homme reconnaît avoir lâché une insulte contre les policiers, mais dément fermement toute violence contre les forces de l'ordre. Une version tronquée rétorque l'avocate des policiers. Ils ont dû se mettre à plusieurs pour le maîtriser, dit-elle. L'un des agents a même écopé d'une entorse à la cheville. Après lui, c'est Hichem qui s'avance dans le box, tout juste 20 ans, maillot de foot orange. Lui est accusé d'avoir profité du désordre de la soirée pour arracher un collier à un supporter, puis d'avoir insulté et craché sur un policier. Face au tribunal, le jeune homme qui vit et travaille à Barcelone assure que le collier est tombé tout seul avant de reconnaître à demi-mot les insultes et le crachat. Il est venu à Paris dans un esprit festif, affirme son avocate. Le procureur voit plutôt en lui le profil typique des interpellés de samedi soir, des individus venus exprès de l'étranger pour commettre des dégradations, des vols ou des violences. Profiter de la soirée pour enfreindre la loi, c'est aussi ce qui était reproché à Amer, qui comparait lui aussi avec son maillot du PSG. Ce soir-là, les policiers retrouvent dans sa voiture deux couteaux, un taser et surtout 12 mortiers d'artifice. Je voulais les revendre, reconnaît le jeune homme, mais ce n'est pas détruire ou faire du mal, assure-t-il. Pourtant, dans la salle d'à côté, un autre supporter comparait justement pour avoir jeté ce type de mortier d'artifice sur les forces de l'ordre. Lui assure l'avoir jeté en l'air. Le procureur requiert pourtant contre lui 4 mois de prison ferme avec mandat de dépôt.
1: Et à chaque fois, les procureurs ont des mots sévères contre les prévenus, Margot.
8: Oui, et des réquisitions pour l'instant suivies par le tribunal. 10 mois de prison avec sursis pour le revendeur de mortier, des peines de prison ferme pour les autres prévenus, 1 an de prison dont 6 mois ferme aménageable contre le cycliste accusé d'avoir provoqué une entorse à un policier. Des peines qui se veulent exemplaires dans un contexte clair de violences urbaines, avait affirmé tout à l'heure l'un des procureurs, avec de très nombreuses dégradations et des violences vis-à-vis des policiers. La justice doit rappeler cette interdiction dit fondamental, avait assuré le représentant de l'accusation. Dans la salle d'à côté, son collègue était sur le même registre. Le prévenu, dit-il, s'est mis du mauvais côté du mur, pas celui du citoyen, mais celui du chaos.
1: Margot Steve du service police-justice de France Info.
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1: Et encore 2 matchs en cours du côté de Roland Garros, porte d'Auteuil Jean-Pierre Blimeau.
10: Absolument, Julien, avec un match féminin et un match masculin. Je commence par le court central Philippe Châtrier et l'affiche de la session de nuit entre Naomi Osaka, ancienne numéro 1 mondiale et victorieuse en Grand Chelem, face à Arina Sabalenka, grande favorite de cette fin de tournoi. Eh bien, c'est la Biélorusse Arina Sabalenka qui a remporté la première manche. 7-5, alors que la Japonaise est au service. Les deux joueuses sont à égalité. Un jeu partout au début de la deuxième manche dans ce match. C'est Sabalenka de toute façon qui part avec les faveurs du pronostic. Et puis dans l'autre match sur le court, Susan Lenglen, Française Tiafoe, l'Américain, a perdu le premier set face à l'Italien Matteo Arnaldi, 7-6.
1: Merci beaucoup Jean-Pierre Blimeau, à tout à l'heure.
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1: Patricia Charbonnier.
12: Changement de temps pour demain avec le retour de la pluie et des orages et cette dégradation s'accompagnera d'un très net rafraîchissement. Les premières pluies sont attendues cette nuit dans le nord-ouest et pour demain matin, on retrouvera ce temps pluvieux orageux entre les Hauts-de-France, l'Île-de-France jusqu'au nord de la Nouvelle-Aquitaine. Le ciel restera lumineux en matinée près des frontières de l'Est et dans le Sud-Est, mais dans l'après-midi, la dégradation va gagner du terrain, les averses vont se multiplier, elles prendront un caractère orageux et les orages pourront être forts demain après-midi. Entre entre le nord-est, les Alpes et la Méditerranée. Des orages qui pourront s'accompagner de fortes pluies, de grêles et de fortes rafales de vent. On retrouvera quelques éclaircies le long de la façade atlantique, mais toujours avec un risque d'averse et des températures en baisse.

0: 16-18 degrés demain après-midi à Cherbourg, 19 à Paris, 21 à La Rochelle. Et Météo France prévoit un maximum de 27 degrés en Corse.
1: Patricia Charbonnier, merci d'écouter France Info. Il est 21h30. On retrouve Emmanuel Langlois.
2: Au 94e jour de la guerre au Moyen-Orient, les négociations pour mettre fin au conflit patinent ce soir, notamment à cause de l'offensive israélienne qui s'étend au Liban. L'ONU se dit très inquiète et appelle au respect du cessez-le-feu. Quant à Donald Trump, il assure lui que Benjamin Netanyahou, le premier ministre israélien, s'est engagé à ne pas envoyer de troupes à Beyrouth. Le virulent réquisitoire du patron du New York Times contre les entreprises d'intelligence artificielle lors d'un congrès mondial des médias à Marseille. Il les a accusés de vol effronté de propriété intellectuelle et de menaces pour le journalisme. Selon lui, les géants de la tech pillent les sites d'information sans autorisation ni compensation. Ils se réapproprient ces contenus volés comme s'ils en étaient les auteurs. Fin de citation. L'heure des réquisitions a sonné au procès du clan Yoda à Marseille. Des peines d'un an avec sursis jusqu'à 16 ans d'emprisonnement ont été requises. La sanction la plus lourde, 16 ans donc, assortie d'une peine de sûreté des deux tiers et réclamée par le parquet contre le chef présumé de ce gang marseillais de narcotrafic, Félix Bingui. Tout comme ses complices présumés, il est poursuivi pour la gestion de plusieurs points de deal, des points de vente de drogue des quartiers nord de Marseille. Le verdict est attendu en fin de semaine. L'Élysée l'annonce ce soir, un hommage national sera rendu après-demain, mercredi, aux Invalides à Edgar Morin, le sociologue et philosophe, est décédé il y a 3 jours, vendredi dernier, à l'âge de 104 ans. C'était la dernière représentante française en simple à Roland-Garros, Diane Paris, 92e joueuse mondiale, s'incline en 8e de finale contre la Polonaise Maja Szwalińska. C'était aussi le premier 8e de finale en Grand Chelem pour la jeune joueuse niçoise âgée de 19 ans. Et puis cette fois, c'est officiel, après plusieurs mois de rumeurs, l'ex numéro 1 mondial Serena Williams, lauréate de 23 titres du Grand Chelem, acte ce soir son retour sur le circuit à l'âge de 44 ans. Elle jouera en double au tournoi londonien du Queens à partir de lundi prochain.
1: Merci beaucoup Emmanuel Langlois. À suivre les tout derniers développements de la guerre au Moyen-Orient avec ce soir l'ambassade des États-Unis au Liban qui déclare que le Hezbollah avait accepté une proposition américaine de cessation mutuelle des attaques avec Israël. Christian Chéneau de la rédaction internationale est avec nous pour essayer d'y voir plus clair parce qu'il se passe beaucoup de choses. Et puis David Rigoulet-Rouge, chercheur rédacteur en chef de la revue Orient Stratégique, sera également avec nous. Nous irons bien évidemment aussi du côté de Roland-Garros avec la session de nuit. 2 matchs en cours, un dans le tableau féminin et un dans le tableau masculin. Et puis Claire Fontaine aussi au programme, où les Bleus évidemment ont débuté leur préparation avant la Coupe du Monde qui débute dans 10 jours exactement.
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1: Bonsoir Christian Chéneau.
4: Bonsoir.
1: Merci d'être là, de la rédaction internationale de Radio France, pour essayer d'y voir plus clair, de démêler un petit peu tout ce qui est en train de se passer. Il y a beaucoup de déclarations des uns et des autres. Donald Trump qui assure d'un côté que les discussions continuent à un rythme rapide avec la République islamique d'Iran. Il y a ces toutes dernières informations sur le Hezbollah qui aurait accepté une proposition américaine de cessation mutuelle des attaques avec Israël. Et puis de l'autre côté, on a aussi Israël qui poursuit son offensive sur le Liban. Où en est-on ce soir, Christian ?
4: Bah écoutez, il y a évidemment un peu de confusion, mais je pense qu'il faut surtout reprendre la chronologie et revenir à vendredi soir dernier où Donald Trump annonçait peut-être une décision finale de négociation ou pas avec les Iraniens. Finalement, il ne le fait pas. Il durcit le protocole d'accord avec les Iraniens. Parallèlement, les Iraniens passent à l'offensive massivement au Liban, peut-être profitant de cette hésitation du président américain. Et aujourd'hui, quelques échanges, des incidents armés entre Américains et Iraniens dans le Golfe. Et puis surtout, les Iraniens qui disent ne plus vouloir négocier, ne plus vouloir transmettre de messages aux Américains et menaçant finalement d'intervenir, notamment sur le Liban, en disant, voilà, le Liban fait partie du cessez-le-feu global. Donc, il faut arrêter les attaques d'Israël contre le Hezbollah, son allié. Et donc, il y avait une forme de menace en disant, bah, nous, on est prêts presque à reprendre

0: à Benjamin Netanyahou, hein, par téléphone. Pour ce qui concerne le Hezbollah, vous avez des intermédiaires. Alors, des intermédiaires qui peuvent être libanais, hein, par exemple Nabih Berri, le président du Parlement libanais, d'ailleurs, a une nationalité américaine. Hein, et donc, c'est, traditionnellement, ça a toujours été un lien avec les Américains. Et puis, vous avez le Qatar, vous avez d'autres intermédiaires, peut-être les Pakistanais. Enfin, voilà. Donc, y a, les intermédiaires ne demandent pas pour faire passer les messages. Et puis, vous avez comment dire, les ambassades libanaises. Enfin, voilà. Il y a tout un réseau qui permet au Hezbollah de s'exprimer via des partis. Et puis, là, pour le coup, c'est pour donner un feu vert ou pas sur effectivement cette cessation des hostilités.
1: David Rigoulet-Rose, bonsoir. Vous êtes chercheur à l'Institut français d'analyse stratégique, rédacteur en chef de la revue Orient Stratégique. Vous avez écrit L'Iran pluriel, regard géopolitique aux éditions L'Harmattan. Est-ce qu'on se dirige, selon vous, avec ces tout derniers développements, petit à petit, lentement, mais sûrement, vers un cessez-le-feu général?
2: Oui, il faut être très prudent. Il y a une accélération des déclarations. Donc, ça entretient une confusion générale au niveau diplomatique et avec des spéculations. Je crois qu'il faut prendre beaucoup de hauteur de vue par rapport à l'écume des flots qui apparaît publiquement. Il se passe des choses importantes en coulisses, mais en l'occurrence, effectivement, la question libanaise est un des vecteurs potentiels, justement, pour appuyer, des deux parties hein, d'ailleurs, pour appuyer sur le processus de négociation, pas au Liban, mais entre Américains et Iraniens. Mais en l'occurrence, les Iraniens considèrent qu'ils veulent sauver le Hezbollah. Et ils ont compris que aujourd'hui, le Hezbollah était potentiellement en situation d'être soumis à une pression sans précédent de Tsahal. Et donc, ils en font une carte dans les négociations avec Donald Trump, qui l'a intégré et qui a demandé effectivement à Benjamin Netanyahou de minorer ce qui avait été annoncé, c'est-à-dire de quasiment la prise de la Daïa, hein, c'est la banlieue sud de Beyrouth. Mais tout ça s'inscrit évidemment dans un cadre plus général de la négociation globale. Alors, on parle de tous les fronts, mais en réalité, le principal front, c'est entre Américains et Iraniens.
1: On apprend à l'instant par communiqué que Benjamin Netanyahou a dit à Donald Trump qu'Israël frappera Beyrouth en cas d'attaque du Hezbollah. Avant d'en parler avec vous, David Rigoulet-Rose, un mot, Christian Chesneau, ça veut dire quoi? Ça veut dire que Donald Trump tord le bras de Benjamin Netanyahou pour qu'il accepte un cessez-le-feu, mais qu'en retour, ce dernier dit clairement s'il y a la moindre attaque, le moindre tir de roquette, je frappe Beyrouth.
0: Ça, c'est classique, mais donc évidemment, un cessez-le-feu, c'est à deux. Donc, si évidemment le Hezbollah continuait à tirer sur Israël, il y aurait évidemment des représailles. Mais sauf que là, les Iraniens ont fait comprendre que si Benjamin Netanyahou frappe Dahiyeh, donc la banlieue sud de Beyrouth où se trouve le QG du Hezbollah, il y aurait des représailles et il y aurait des tirs, notamment via le Hezbollah, sur le nord d'Israël, et peut-être, on l'a appris cet après-midi, une ouverture du front sur peut-être Bab el-Mandeb avec les Houthis. En tout cas, il y aurait des conséquences lourdes. Et c'est pour ça que Donald Trump a compris qu'il pouvait se faire embarquer finalement dans un conflit voilà, qu'il ne maîtrise plus. Déjà, c'est compliqué sur le Golfe, mais si en plus, ça tangue côté libanais, donc là, il a besoin, j'allais dire, de remettre le bateau en ligne. Et alors, évidemment, c'est très fragile, il peut y avoir des provocations. Mais là, ce soir, évidemment, on s'achète peut-être à un mini cessez-le-feu, sachant que demain, il y a des négociations qui reprennent à Washington entre Israéliens et Libanais, les autorités libanaises hein, de Beyrouth. Donc là, voilà, on est un petit peu à un moment crucial, un peu de poker menteur. Mais les... Comment dire d'ailleurs, Trump ne parle pas de bombardement, mais de troupes au sol. Il n'a jamais été question pour les Israéliens d'aller au sol à Beyrouth. Il était question de bombarder le Dahiyeh et les infrastructures du Hezbollah. Donc voilà, on est sur un moment un petit peu d'entre-deux, où ça peut basculer, où ça peut évidemment commencer à avoir une désescalade et une forme de retenue des deux parties. Apparemment, le Hezbollah aurait fait savoir par des intermédiaires qu'il était prêt à le cessez-le-feu. En contrepartie, pas d'attaque ou de bombardement israélien.
1: David Rigoulet-Rose, on a un peu l'impression, peut-être vous allez me dire le contraire, mais que l'Iran pose ses conditions et que ça fonctionne.
2: Oui, mais c'est un effet d'optique. Effectivement, facialement, on a l'impression que l'Iran a repris la main et est en mesure d'imposer ses conditions. Mais en réalité, les choses sont plus complexes. Parce que quand on regarde ce qui se passe, l'Iran a annoncé via Tasmin

0: l'agence des gardiens de la Révolution, en réalité, hein, qu'ils suspendaient. Ils suspendent parce que, en réalité, ils ne veulent pas aller jusqu'au bout du processus, c'est d'où l'articulation avec le Front libanais, en faisant valoir que c'est presque un prétexte pour pouvoir bloquer la négociation, parce qu'ils savent que les exigences américaines ont été réétablies par Donald Trump. Et chose intéressante, d'une certaine manière, parce qu'on parle beaucoup de la stratégie de Donald Trump, qui est d'une certaine mesure assez confuse en apparence, mais il a dit à plusieurs reprises, je ne suis pas pressé. Et il l'a redit, il a dit I'm not no hurry, c'est-à-dire je peux attendre. Or, il a, en fait, c'est comme une réversibilité de la stratégie iranienne, ce qui à la fois sur le plan méthodologique et temporellement, parce que les Iraniens avaient l'impression qu'ils maîtrisaient les horloges, et c'est en réalité pas forcément le cas. C'est-à-dire qu'ils ont parié sur le fait que Donald Trump était piégé par le temps, avec les échéances qu'on a évoquées à plusieurs reprises, mais en réalité, le temps ne joue pas en faveur des Iraniens, notamment par rapport au blocus. Or, la première demande qui est formulée par les Iraniens, c'est la levée du blocus, du contre-blocus américain, parce que ça les empêche d'avoir les rentrées financières et les cuves débordent. Et donc, ils ont à peu près 4 à 5 semaines avant que l'outil économique pétrolier iranien soit en situation problématique. Et c'est pour ça qu'en réalité, il y a eu des déclarations de Moshe Mretzai, qui est un des conseillers du guide suprême, en accusant Trump de trahir la diplomatie parce qu'il y aurait une reformulation d'exigences excessives. Mais elles n'ont pas changé. Elles sont les mêmes. Simplement, chacun fait mine de considérer que l'autre a transigé sur les exigences respectives. Or, il n'en est rien. C'est pour ça que ça bloque, d'ailleurs.
1: Christian Chesneau, c'est intéressant, mais on a l'impression, c'est vrai que David Rigoleros dit que Donald Trump annonce avoir le temps, on a quand même l'impression que toutes les parties sont pressées d'en finir, mais que personne finalement ne veut perdre la face, et donc ça traîne.
2: Je crois que surtout, les deux parties ne veulent pas reprendre une guerre comme on l'a connue il y a quelques semaines. C'est-à-dire qu'on ne veut pas d'embrasement, et on voit bien d'ailleurs les incidents qui ont lieu régulièrement depuis une semaine dans le Golfe, c'est des choses très calibrées, c'est-à-dire qu'on vise un drone, on vise une base de radar, donc que ce soit les Iraniens ou les Américains ne veulent pas reprendre une guerre, intense et une vraie escalade. Donc là, on est évidemment dans une phase de finalisation d'un potentiel accord, un protocole. En même temps, c'est vrai que, alors on peut dire le temps, effectivement, joue pas forcément pour les Iraniens, mais ils ont aussi l'habitude, ils ont une forme de résilience aussi. Donc, on va voir si, effectivement, en plein mondial, il y a des bombardements, etc. Pour Trump, ça va être aussi compliqué quand même. Il y a quand même pas mal d'échéances. Il y a un G7, il y a l'anniversaire des États-Unis, les 250e anniversaire. Voilà. Donc après, c'est vrai que c'est une course. Oui, il y a une vraie question de qui a la montre, qui a le temps. En même temps, à ce petit jeu, effectivement, moi j'ai plutôt le sentiment quand même que les Iraniens peuvent tenir un peu plus, même s'ils peuvent avoir des problèmes financiers. D'ailleurs, ce qu'ils demandent, c'est non seulement le blocage, la levée du blocage des ports,
1: mais le dégel des avoirs,
2: ouais. Et notamment 6 milliards de dollars qui sont bloqués au Qatar. Donc ils ont besoin de cash, évidemment. Mais après, ils sont aussi en train de mettre en œuvre des routes de contournement, hein, via le Pakistan, via la Russie, la mer Caspienne, etc. Les bateaux commencent à passer, effectivement, les Chinois continuent à passer leurs bateaux. Voilà. Mais c'est vrai qu'on est dans un poker menteur, et c'est un peu à qui craquera le premier, sachant que on n'est toujours pas à ce protocole d'accord de quelques grands points. On voit l'architecture globale, mais pour le moment, personne ne veut céder.
1: Merci Christian Chesneau de la rédaction internationale de Radio France. Un mot de conclusion, David Rigoulet-Rose, peut-être.
0: Oui, en fait, ce qui est significatif, c'est que les marchés boursiers américains ne s'effondrent pas. Et en réalité, en fait, ils sont en partie assurés avec la progression spectaculaire de la tech, qui fait que quand on regarde le cours du dollar, il n'y a pas une explosion du baril, il n'y a pas une explosion du cours. Il y a des variations, ce sont un peu les montagnes russes, mais Donald Trump, c'est pour ça qu'il fait le pari de la temporalité, ce qui est paradoxal pour lui, parce qu'il est impatient à titre personnel, mais en réalité, il a compris qu'il pouvait y avoir une réversibilité de la stratégie iranienne à son profit, ce qui est totalement inédit dans la manière de fonctionner de Donald Trump, mais vraisemblablement, effectivement, il y a une double temporalité qui est en train de s'affronter aujourd'hui, et la question, c'est de savoir celui qui peut céder le premier.
1: Merci, David Rigoulet-Rose, chercheur à l'Institut français d'analyse stratégique.

0: Stratégique, rédacteur en chef de la revue Orient Stratégique, votre livre L'Iran pluriel, regard géopolitique est paru aux éditions L'Harmattan.
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0: Emmanuel Langlois pour L'Essentiel. Et l'enquête avance après la disparition de Liana dans le Gers.
2: La collégienne de 11 ans a disparu vendredi à Fleurance. Le suspect, arrêté samedi dernier, est un homme âgé de 41 ans. Il est mis en examen ce soir à Agen, père de deux enfants, notamment une petite fille, amie de la disparue. Il est poursuivi pour enlèvement et séquestration de mineurs. C'est dans sa voiture que Liana avait été vue pour la dernière fois vendredi dernier devant son collège. Selon la procureure d'Auch, la fillette n'avait jamais fugué. Le navire russe a résonné dans l'Atlantique par la marine française est attendu demain à Douarnenez, en Bretagne. Le pétrolier naviguait sous pavillon de complaisance camerounaise. C'est le quatrième navire de la flotte fantôme russe que la France intercepte. La Russie juge illégal cet arraisonnement. Elle avait été reprise par ses salariés en SCOP, en coopérative, en juillet 2024, il y a près de deux ans. Dans un communiqué, la verrerie Duralex annonce son placement en redressement judiciaire. Elle est aujourd'hui en cessation de paiement, créée en 1945 près d'Orléans. Duralex a fait déjà l'objet de cinq redressements judiciaires depuis une vingtaine d'années. Et puis l'Union européenne qui durcit sa politique migratoire. La nouvelle loi prévoit une batterie de mesures pour accélérer les expulsions. Elle permet désormais aux États membres qui le souhaitent de créer des centres en dehors de l'Europe pour envoyer les déboutés du droit d'asile.
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0: Nous allons à Chicago, aux États-Unis, à l'occasion du congrès du cancer, avec plusieurs annonces importantes. Des progrès fulgurants d'abord dans la lutte contre le cancer du pancréas ont été mis en avant. Ce congrès fait référence, il a lieu en ce moment même. D'autres avancées ont également été annoncées pour le cancer de la prostate. C'est le cancer masculin le plus fréquent, 50 000 nouveaux cas par an en France, 8 000 morts. Exemple avec ces deux études présentées durant ce congrès à Chicago où se trouve pour France Info Solène Lehen.
3: La première de ces études a eu les honneurs de la session plénière, celle où sont mises en avant les recherches les plus importantes. Et importante, elle l'est, car elle concerne des patients atteints d'un type de cancer de la prostate très agressif. Aujourd'hui, l'un des traitements, c'est d'opérer pour retirer la prostate. Mais malgré cette solution radicale, la moitié de ces patients ont ensuite un risque de rechute. Alors ici, les médecins ont donné aux malades, avant et après l'opération, deux médicaments, deux traitements hormonaux. Et résultat, détail le professeur Mary Ellen Taplin qui a dirigé cette étude.
4: Cinq ans après, on estime que 78% des patients ont survécu et n'ont pas de métastases. C'est important car ce traitement pourrait devenir le traitement standard pour les hommes dont on découvre au moment du diagnostic qu'ils sont à haut risque de rechute.
3: Autre étude internationale importante, celle menée par le professeur Karim Fizazi, directeur du centre anticancer Oscar Lambret à Lille. Là aussi, une forme de cancer de la prostate difficile à soigner avec des patients atteints de métastases.
5: On a sélectionné des patients sur un plan moléculaire, c'est-à-dire qu'on a cherché à leur faire une photo de leur cancer pour savoir exactement à quoi est-ce qu'on avait affaire. On a sélectionné uniquement des patients qui avaient des anomalies de ce qu'on appelle les gènes de réparation de l'ADN. C'est une sorte de talon d'Achille sur lequel on peut taper avec des médicaments et donc les cellules tumorales vont plus facilement mourir.
3: En plus du traitement habituel, des traitements hormonaux, les patients ont pris un médicament, une thérapie ciblée sous forme de comprimé.
5: Les résultats sont excellents. Les patients qui ont reçu ce nouveau traitement ont une réduction du risque de progression de leur cancer ou de décès de moitié.
3: Un très bon résultat qui pourrait concerner 1000 patients chaque année en France.
0: Solène Lehen, spécialiste santé de France Info.
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0: Et on retrouve Jean-Pierre Blimaud, porte d'Auteuil, avec deux matchs en cours, toujours.
6: Oui, absolument. Et pour l'instant, le duel féminin entre Sabalenka et Osaka tourne en faveur de la Biélorusse Arina Sabalenka, qui mène 7 jeux à 5 dans la qui a remporté le premier set 7 jeux à 5 et dans la deuxième manche actuellement les deux joueuses sont à égalité 3 jeux partout. Service pour la japonaise Naomi Osaka. Le match est assez disputé, assez serré. Il faut dire qu'il s'agit de deux anciennes numéro 1 mondiales qui ont été victorieuses en Grand Chelem et de toute façon, c'est un match que l'on attendait plutôt disputé. C'est pourquoi les organisateurs ont d'ailleurs choisi de le mettre en session de nuit ou de soirée, comme vous le préférez, sur le cours central Philippe Châtrier. Et pour le moment, eh bien, Sabalenka n'a absolument pas match gagné. Évidemment, Naomi Osaka a des arguments. C'est cette joueuse qui a été numéro 1 mondial et qui est passée par une phase de profonde dépression avant de revenir sur le circuit. Elle n'est pas au niveau où elle était lorsqu'elle dominait le circuit mondial, mais tout de même, c'est une joueuse avec un très très fort potentiel. Alors que sur le court Suzanne Lenglen, il y a un match masculin assez acharné là encore entre Matteo Arnaldi, un joueur italien. Les Italiens sont très très présents dans le tableau masculin au fil des tours ici à Roland-Garros. Entre l'Italien Matteo Arnaldi et Frances Tiafo, c'est un joueur américain, tête de série qui plus est numéro 19. Et bien c'est l'Italien qui a remporté le premier set 7-6, alors que Tiafo mène 5-4 dans la deuxième manche, mais que l'Italien pour l'instant est à l'avantage, à une balle de débreak pour revenir à 5 jeux partout. Voilà pour les matchs de la soirée.
0: Et les enseignements de la journée, Jean-Pierre?
6: Alors, il faut dire que c'est la mauvaise nouvelle du jour.
0: Ah oui.
6: Et en reprenant cette phrase célébrissime, il n'y a plus de Français ni de Françaises à Roland-Garros, puisque Diane Parry a été éliminée par Maya Jwalinska, la Polonaise, 6-3, 6-2, 2-7, simplement pour venir à bout de Diane Parry, qui pourtant avait les faveurs du pronostic, mais elle n'a pas réussi à renverser la tendance, tout simplement parce que son adversaire polonaise a été plus forte qu'elle, surtout tactiquement. Elle a beaucoup varié ses balles et la Française donc n'arrivait pas à imposer son jeu et n'a jamais réussi justement à faire parler ce qu'elle avait comme tennis. Et finalement, elle s'est inclinée en 2-7. Et puis, autre enseignement tout de même, c'est qu'il y aura un Canadien en quart de finale, Félix Auger-Aliassime, qui n'a toujours pas gagné de grand chelem. Vous savez que cette année, le tournoi de Roland-Garros est très très ouvert, notamment avec les éliminations des principaux favoris. Et bien, elle s'est qualifiée face au Chilien Alejandro Tabilo en 3-7. Hein. Match vraiment très bon pour Félix Auger-Aliassime, 6-3, 7-5, 6-1. Autre qualifié, Diana Schneider, Anna Kalinskaya et Flavio Coboli, ainsi que Matteo Berrettini.
0: Merci beaucoup. Jean-Pierre Blimaud, à tout à l'heure.
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7: Bonjour Swann Massy.
8: Bonjour.
7: Vous êtes l'une des plus grandes voix de la scène folk et Chaabi contemporaine, une artiste franco-algérienne qui mêle depuis plus de 20 ans poésie, engagement et douceur. Vous avez sorti il y a quelques semaines votre 8e album, Zagat, un disque profondément lumineux malgré les blessures du monde où l'espoir dialogue sans cesse avec la mélancolie. Un retour très attendu hein, après 4 années de silence discographique. Quand on écoute Zagat, qui signifie ça se gâte, on est immédiatement frappé par le changement de ton. Vous avez troqué la douceur acoustique que l'on vous connaissait par des guitares électrique, une énergie très rock, presque urgente, comme si la musique devait désormais réveiller les consciences. Est-ce que cet album est né d'un besoin de crier davantage face à la violence du monde ?
8: J'avais un besoin de m'exprimer et de mettre des mots sur mes inquiétudes, mes angoisses par rapport à ce qui se passe maintenant pour toute l'humanité et surtout pour les futures générations. Je suis peinée et sincèrement, je me pose toujours la question de dire qu'est-ce qu'on va laisser à nos enfants ?
7: Effectivement, cet album, il est traversé par la guerre, par l'exil, l'exploitation humaine, les ravages écologiques. Vous abordez vraiment tout ce qui vous heurte, mais aussi par une immense force intérieure. C'est un album coup de poing, on ne peut pas dire autrement. Profondément engagé, qui refuse malgré tout de céder au désespoir. Pour vous, l'espoir est devenu presque finalement un acte de résistance.
8: Tout à fait. Et à travers tous les temps, l'espoir a été toujours un moteur de résistance. Les gens qui ont résisté ont écrit leur nom dans l'histoire.
7: Vous avez commencé très jeune à écrire. C'est important de connaître votre parcours. Vous avez commencé à écrire des poèmes, d'ailleurs. Avant d'apprendre la guitare, vous aviez 17 ans quand vous avez commencé la guitare. Est-ce que la poésie reste aujourd'hui la racine de tout chez vous ?
8: Jusqu'à maintenant, la poésie reste ancrée en moi. Souvent, quand j'ai besoin de repères ou de me ressourcer, je retourne vers la poésie parce que c'est une forme d'art qui représente pour moi la beauté et l'inspiration.
7: Dans tout ce que vous faites, et on le retrouve dans cet album, on sent que la famille est toujours présente quelque part. En 2003, dans l'album Deb, d'ailleurs, vous écriviez Dar Djebi, une chanson bouleversante qui était née au moment où votre famille avait quitté Alger pour la Kabylie. Que représente aujourd'hui cette figure des grands-parents dans votre construction personnelle ? On comprend qu'ils sont toujours là.
8: Ils sont toujours là. C'est dans mon ADN, dans mon esprit. J'ai grandi à Alger, je ne parle pas bien le Kabyle, mais j'adore cette culture, ça m'a nourrie. J'ai été élevée avec des sonorités, avec ses musiques, avec ses histoires, avec ses mémoires. Elle est là, j'essaie de le transmettre à mes filles.
7: Ça représente quoi la liberté pour vous, soit de moi-ci ?
8: C'est la vie, c'est ma vie. Je pense qu'on ne peut pas vivre si on n'est pas libre, libre de s'exprimer, libre de ses mouvements, libre de penser. C'est très important pour moi, c'est primordial.
7: Est-ce que ça vous fait peur, ce qui se passe par exemple en Afghanistan, où justement les femmes sont muselées, où on leur interdit même une simple notion de plaisir ? Certaines n'ont même plus accès à des lacs parce qu'on considère que le fait de mettre des pieds dans l'eau, de pouvoir discuter entre elles, ça justifie qu'on leur interdise ça.
8: Il n'y a rien qui justifie de vivre des interdits comme ça. C'est pour ça que je dis que j'encourage toutes les jeunes femmes qui sont dans ces pays-là à étudier, parce que c'est la seule clé pour retrouver sa place et sa liberté.
7: On dirait qu'on parle du titre d'ici et là-bas avec la complicité de Gaël Faye. Cette chanson, elle nous attrape. Vous chantez à l'unisson cette histoire de sang, que peu importe d'où on vient, on a le même sang qui coule dans nos veines. Aimer, semer la paix, cultiver nos graines permettent-ils donc de poser les armes ?
8: Tout à fait. Je pense que avoir une double culture est une vraie richesse. On porte en nous des graines. C'est à nous de les faire fleurir et d'essayer de dépasser toutes les frontières. Penser à l'homme et à la femme qu'on est et qu'est-ce qu'on peut apporter à notre société avec nos bagages, avec notre différence, en faire plutôt une richesse et construire des ponts.
7: Il y a une autre chanson qui est très très forte, sans doute la plus forte de l'album selon moi, c'est Saute. Cette chanson, elle est différente, elle a une dimension, elle prend aux tripes, elle nous prend par la main, peu importe où on se situe sur la carte du monde, on est tous concernés par cette chanson sans forcément comprendre les paroles. Comment vous l'expliquez ça, Swad ?
8: C'est vrai que c'est un condensé de tout ce qui me traverse et tout ce qui m'inquiète dans ce monde. D'abord, il y a le cri de ces enfants innocents qui n'ont rien demandé à personne et qui subissent les guerres, les injustices. Voilà, je voulais leur donner une voix, une place, un prénom. Dans le refrain, je parle de ce qui se passe dans le monde. C'est qu'on ne pense pas à ce qu'on va léguer à nos enfants, qu'on pense toujours à s'enrichir. Bien sûr, c'est nous qui allons payer le prix plus tard.
7: Zagat est disponible. Merci beaucoup, Swad Massi, d'être passé dans le monde d'Élodie sur France Info. Et je rappelle également que vous êtes le 18 juin prochain sur la scène du Théâtre du Châtelet. Merci beaucoup.
8: C'est moi qui vous remercie.
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0: Patricia Charbonnier.
9: Changement de temps pour demain avec le retour de la pluie et des orages et cette dégradation s'accompagnera d'un très net rafraîchissement. Les premières pluies sont attendues cette nuit dans le nord-ouest et pour demain matin, on retrouvera ce temps pluvieux orageux entre les Hauts-de-France, l'Île-de-France jusqu'au nord de la Nouvelle-Aquitaine. Le ciel restera lumineux en matinée près des frontières de l'Est et dans le Sud-Est, mais dans l'après-midi, la dégradation va gagner du terrain. Les averses vont se multiplier, elles prendront un caractère orageux et les orages pourront être forts demain après-midi. Entre le nord-est, les Alpes et la Méditerranée, des orages qui pourront s'accompagner de fortes pluies, de grêles et de fortes rafales de vent. On retrouvera quelques éclaircies le long de la façade atlantique, mais toujours avec un risque d'averse et des températures en baisse. 18 degrés demain après-midi à Cherbourg, 19 à Paris, 21 à La Rochelle. Et Météo France prévoit un maximum de 27 degrés en Corse.
0: Patricia Charbonnier, excellente soirée à l'écoute de France Info. Il est 22h. Bonsoir Marc Potvin.
10: Bonsoir à toutes et à tous.
0: À la une ce soir, la mise en examen d'un homme de 41 ans après la disparition de Liana.
10: Pour enlèvement et séquestration de mineurs, la collégienne de 11 ans est introuvable depuis vendredi. À suivre aussi les premières condamnations après les violences en marge du sacre du PSG en Ligue des Champions. Nous serons au tribunal correctionnel de Paris. 93 milliards d'euros de projets annoncés lors du sommet Choose France aujourd'hui. Montant record dont Emmanuel Macron se félicite. Un fleuron de l'industrie française à nouveau en danger. La verrerie Duralex placée en redressement judiciaire pour la 5e fois en une 20aine d'années. Et puis c'est terminé à Roland-Garros entre la numéro 1 mondiale Arina Sabalenka et la 16e Naomi

0: Osaka. C'est Arina Sabalenka qui se qualifie pour les quarts de finale de la compétition. Trois jours après la disparition de Liana, collégienne de 11 ans dans le Gers, un homme est mis en examen ce soir. Bonsoir Pierre de Cossette. Pierre de Cossette avec nous en direct sur France Info. On vous entend en effet. Ce suspect, il est présenté à un juge d'instruction. Il a été présenté à un juge d'instruction ce soir à l'issue de sa garde à vue.
1: Oui, mise en examen pour enlèvement et séquestration de mineurs. Ce sont des faits de nature criminelle dont cet homme de 41 ans est désormais poursuivi. Un suspect qui connaît Liana pour être le père d'une de ses amies. Il l'a d'ailleurs accueilli au début de l'année au domicile familial pour une soirée pyjama. Et vendredi dernier, il a été vu sur les coups de 15h prendre en voiture la jeune fille à la sortie du collège. Des images des caméras de surveillance ont confirmé les déclarations d'un témoin. Aux enquêteurs, cet homme a dit avoir déposé Liana devant la piscine de Florence, à un peu plus d'un kilomètre du collège. Mais les enquêteurs, comme la justice, ont jugé ces déclarations incohérentes et imprécises. Voilà ce quadragénaire mis en examen. Donc, selon nos informations, il n'a pas fait de déclaration devant le juge d'instruction du tribunal d'Agen, en charge désormais du dossier. On saura plus tard dans la soirée s'il est placé en détention provisoire, alors que, malgré les recherches et les battues, Liana, elle, est introuvable. La voiture du suspect est entre les mains des experts de la gendarmerie.
0: Pierre de Cossette, en direct sur France Info. Merci à vous. Dans le Gard, une enquête est ouverte après la disparition inquiétante d'une petite fille de 3 ans dans le secteur d'Uzès. Ses parents sont venus la chercher ce matin dans le foyer d'accueil où elle est placée. Ils n'avaient aucune autorisation. Un important dispositif de gendarmerie est déployé pour la retrouver. Le président du PSG réagit aux violences qui ont suivi le deuxième titre européen du club. Un Parisien qui soutient le PSG ne fait pas ça, déclare Nasser Al-Relaifi au près d'ici Paris-Île-de-France. Les comparutions immédiates après ces violences ont commencé cet après-midi au tribunal correctionnel de Paris et de premières peines ont été prononcées, Margot Steve.
2: Oui, dans le box, certains ont encore leur maillot du PSG. Tous ont cet air un peu perdu de ceux qui comparaissent pour la première fois dans le tribunal. Des jeunes hommes d'une vingtaine d'années à qui l'on reproche des faits assez variés. Pour Raphaël, 22 ans, c'est une rébellion contre les forces de l'ordre. Interpellé place Saint-Michel, il est accusé de les avoir traités de nazis, de fascistes, de chiens de la société. On lui reproche surtout des coups de pied qui ont valu une entorse à l'un des policiers. Face au tribunal, le jeune homme dément toute violence. Le tribunal vient de le condamner à 1 an de prison, dont 6 mois ferme. Pour les 2 autres prévenus, le tribunal a prononcé des peines de prison avec sursis. 10 mois pour un jeune homme qui revendait à des supporters des mortiers d'artifice pour faire un peu d'argent. 8 mois avec sursis pour un autre venu de Barcelone pour le match, accusé d'avoir volé le collier d'un supporter et craché sur un policier. Des faits inacceptables selon le procureur qui avait appelé le tribunal à prendre en compte le contexte, celui de violences urbaines et de policiers pris à partie gratuitement. Un interdit fondamental, selon le procureur, que la justice doit aujourd'hui rappeler.
0: Margot Steve, au tribunal correctionnel de Paris, pour France Info, une 4e salle du tribunal sera dédiée aux comparutions immédiates demain pour faire face à l'afflux de dossiers.
3: Emmanuel Macron, très satisfait de la 9e édition du sommet Choose France.
0: Une édition record historique, souligne le président. Il a réuni près de 200 patrons de 50 nationalités différentes au château de Versailles. Aujourd'hui, 93 milliards d'euros de projets ont été annoncés, ce qui représente la création de plus de 15 000 emplois, Luc Chemla.
4: Oui, un Emmanuel Macron tout sourire qui s'est exprimé dans un décor majestueux face au jardin, le château de Versailles dans son dos, entouré des 200 chefs d'entreprise et investisseurs présents aujourd'hui. Exercice de communication, clairement pour le chef de l'État qui n'a cessé de louer les atouts de la France, louer son bilan au niveau de l'attractivité des investisseurs et la création en tant que telle de l'événement Choose France.
5: Ceci vient au fond consolider les 9 dernières années d'efforts où on a réalisé 87 milliards d'euros d'investissements confirmés, délivrés, avec là aussi des dizaines de milliers d'emplois qui ont été créés et qui est le fruit du travail collectif.
4: Juste à côté de lui, un homme qui aura été le visage de ce Choose France, le japonais Masayoshi Son, PDG de SoftBank, qui a donc annoncé un investissement record de 75 milliards d'euros en France pour des infrastructures liées à l'intelligence artificielle, notamment des data centers dans les Hauts-de-France. Car oui, le secteur de la tech va faire l'objet d'une pluie de milliards suite à ce sommet, de la part aussi d'entreprises américaines, de gestionnaires d'actifs canadiens ou encore de fonds d'investissement émiratis. Pour autant, d'autres secteurs comme l'énergie, la santé, l'agroalimentaire ou encore la logistique ont vu d'importantes annonces annonces. Amazon, par exemple, va ouvrir 3 nouveaux sites dans l'Hexagone.
0: Luc Chemla au château de Versailles pour France Info. Ça va mal, en revanche, pour Duralex. La célèbre verrerie, réputée pour ses verres incassables, est placée en redressement judiciaire. Moins de 2 ans seulement après sa reprise en coopérative par ses salariés. L'enseigne, pourtant très populaire, fait face à d'importantes difficultés financières, Laurine Benjebria.
2: L'entreprise reconnaît des tensions de trésorerie. Elle évoque une hausse de ses stocks couplée à des ruptures impactant les ventes sur ses produits emblématiques. Le tout dans un contexte international peu propice. Depuis des mois, la guerre au Moyen-Orient fait grimper les coûts de l'énergie et des matières premières. Pourtant, l'an dernier, Duralex faisait état d'un chiffre d'affaires en hausse et avait reçu plus de 20 millions d'euros de promesses d'investissement dans le cadre d'une levée de fonds auprès des particuliers. Tout cela n'aura donc pas suffi. Aujourd'hui, les caisses sont vides, à tel point que les 243 salariés de la marque n'ont touché que la moitié de leur paye de mai. Leur avenir est aujourd'hui en suspens avec cette nouvelle procédure de redressement judiciaire, la 5e en une 20aine d'années, assortie d'une période d'observation de 6 mois. La direction promet de tout mettre en œuvre pendant ce temps pour trouver une sortie de crise et assure que l'activité reste maintenue.
0: Laurine Benjebria du service économie et sociale de France Info. L'ambassade du Liban aux États-Unis affirme que le Hezbollah a accepté une proposition américaine de cessation mutuelle des attaques avec Israël. Le premier ministre israélien fait savoir, lui, que son armée frappera Beyrouth en cas de tir du mouvement pro-iranien contre des cibles israéliennes. Plus tôt dans la soirée, Donald Trump a assuré qu'Israël et Hezbollah lui ont promis l'apaisement au Liban. Dans ce contexte, la France interdit la présentation d'armes offensives israéliennes au salon Eurosatory, salon international de défense, dans 2 semaines près de Paris. Pour le ministère israélien de la Défense, c'est une décision honteuse qui sent le calcul politique et commercial.
3: Le sport, le tennis, c'est le choc ce soir entre la numéro 1 mondiale Sabalenka et la 16e mondiale, la japonaise Osaka. Eh bien, ce match, il est terminé.
0: Et c'est Aryna Sabalenka qui est qualifiée pour les quarts de finale, Jean-Pierre Blimaud.
6: Oui, la numéro 1 mondiale qui n'a pas fait de détails. 7-5, 6-3 dans un match entre deux joueuses qui ont dominé le tennis féminin, puisqu'Aryna Sabalenka est l'actuel leader du classement WTA. Mais Naomi Osaka, la japonaise, l'était aussi, notamment fin des années 2010, début des années 2020, avant de rentrer en dépression, de revenir en force sur le circuit. Mais elle n'a rien pu faire face à Aryna Sabalenka qui s'est imposée 7-5, 6-3 dans le deuxième set. Les deux joueuses se sont accrochées à 3 partout et finalement Aryna Sabalenka a fait la différence et sera donc au tour suivant face à une joueuse Schneider qui s'est qualifiée également aujourd'hui face à l'américaine Madison Keys. C'est une joueuse donc russe, Dayana Schneider, qui sera face à la numéro 1 mondiale. Un autre match est en cours actuellement sur le court Suzanne Lenglen, puisque l'Italien Matteo Arnaldi est en train de mener 1-7-0 face à l'Américain Frances Tiafo, 7-6 dans le premier set et 6 jeux partout. On est au jeu décisif dans la deuxième manche.
0: Jean-Pierre Blimaud à Roland-Garros pour France Info, merci et à tout à l'heure. Le beau parcours de Diane Paris, lui, s'est achevé cet après-midi après sa défaite contre la Polonaise Maja Szwalinska. Après son élimination, il n'y a plus aucun Français en compétition en simple. Et puis en foot, c'est déjà terminé pour Sébastien Pocognoli à Monaco. L'entraîneur, arrivé au mois d'octobre, est limogé après une fin de saison ratée qui a vu le club terminer à la 7e place du championnat. Très loin d'une qualification pour la Ligue des Champions, ce qui était l'objectif initial.
3: Merci beaucoup Marc Potvin.
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3: À suivre, le sommet Schuss-France et 93 milliards d'euros d'investissement annoncés pour cette nouvelle édition. La France qui, selon le chef de l'État, est le pays le plus attractif d'Europe aujourd'hui. Et puis Céline Dion rajoute quelques dates parisiennes pour de nouveaux concerts. On en parlera et on verra le mode d'emploi avec Nina Pavon pour France Info.
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0: Julien Langlais.
1: Des investissements étrangers records annoncés à l'occasion du sommet Choose France. 93 milliards d'euros d'investissements. Le chef de l'État Emmanuel Macron s'est exprimé à l'issue de ce sommet 9e édition.
2: Durant ces 7 dernières années, la France est le pays en Europe qui a attiré le plus d'investissements étrangers. C'est le fruit d'un travail collectif, des réformes que nous avons pu conduire sur le plan fiscal, sur le plan du droit du travail, de la politique pro-innovation que nous avons menée, de la mobilisation aussi de toutes les équipes. Sur les dernières éditions de Choose France, nous avons mobilisé 87 milliards d'euros d'investissements étrangers, confirmés, délivrés, avec la création de plus de 50 000 emplois, et cela dans tous nos territoires, avec beaucoup de villes de moins de 30 000 habitants dans lesquelles ces investissements se sont déployés. J'étais il y a quelques jours près de Châteaudun pour l'un des sites de Voorwerk, ce qui est une parfaite illustration de l'intensité de ces investissements. Aujourd'hui, à Versailles, nous allons rejoindre ces lieux dans quelques instants, ce sont 71 nouveaux investissements qui sont annoncés. Et cette édition de Choose France à elle seule va permettre de cristalliser un montant record de 93 milliards d'euros d'investissements confirmés pour plus de 15 000 emplois. C'est évidemment de très loin une édition record et c'est historique. Ce sont 93 milliards d'euros d'investissements dans les data centers et dans l'IA, bien sûr. Et l'annonce faite par Maza et SoftBank représente près de la moitié de ce montant, avec les 45 milliards confirmés. Nous n'avons pas pris tous ceux qui sont à venir. Et donc, il y a en plus de ces 45, vous l'avez compris, le reste pour arriver dans les années à venir à la somme de 75. Mais donc, au-delà des 45 milliards de SoftBank, il y a en effet d'autres projets d'intelligence artificielle, de data center, mais aussi des projets stratégiques pour notre indépendance dans les semi-conducteurs, dans les minerais critiques, dans l'électrification des tracteurs ou des camions, dans l'acier, dans la santé. Ces 93 milliards d'euros d'investissements étrangers dans notre pays sont la preuve concrète de l'attractivité de la France pour la 7e année consécutive première destination des investissements étrangers en Europe. Et elle consacre ces années d'efforts que nous accompagnons aussi avec une accélération de notre agenda européen, une simplification de celui-ci, y compris dans les domaines d'innovation, et une accélération des grands projets français avec ce qu'on a appelé la méthode Notre-Dame et les investissements d'avenir pour 2030.
1: Le président de la République, Emmanuel Macron, lors de ce sommet Choose France, aujourd'hui un sommet, donc on l'a dit, avec 93 milliards d'euros d'investissements pour plusieurs projets à travers le pays, et c'est dans le secteur de l'intelligence artificielle que les promesses sont les plus importantes, Boris Allier.
3: À lui seul, le groupe japonais SoftBank promet 75 milliards d'euros, dont 45 pour l'implantation de centres de données dans les Hauts-de-France d'ici 2031 à Dunkerque, Bosquel et Bouchain. Investissement majeur auquel s'ajoute celui du gestionnaire d'actifs Brookfield, 10 milliards d'euros pour le développement de ses infrastructures d'IA, là encore dans les Hauts-de-France. Investir en France est une évidence pour Sikander Rachid, le représentant du fonds canadien en Europe.
4: La France a de l'électricité nucléaire en abondance. Nous avons une présence importante ici. C'est donc facile pour nous de nous développer et c'est pour cela que nous allons augmenter notre promesse d'investissement de 20 à 30 milliards d'euros.
3: Ces projets à Cambrai et Escaudain devraient générer plus de 2000 emplois, des data centers qu'il faudra évidemment alimenter en électricité. L'énergéticien portugais EDP promet ainsi plus d'un milliard d'euros pour le développement de parcs photovoltaïques et éoliens en mer et sur terre. Miguel Stiwell d'Andrade, son PDG.
5: On s'attend à ce que la demande d'électricité augmente en Europe et en France. C'est donc dans l'intérêt de tout le monde que l'on investisse pour avoir plus d'emplois et de l'énergie bon marché.
3: En tout, 71 annonces sont officialisées ici, sous les dorures du château de Versailles, l'équivalent de 15 000 emplois, avec des investisseurs aussi variés que Scania, qui va agrandir son usine d'Angers pour fabriquer des poids lourds électriques, IKEA, qui veut ouvrir 10 magasins de format compact dans les prochaines années, ou encore Amazon. Son directeur général France, Jean-Baptiste Thomas.
6: Notre plan d'investissement sur les trois prochaines années, donc un plan de 15 milliards d'euros,
0: va avoir à la clé 8000 emplois en CDI, un entrepôt dans les Pays de la Loire, notre premier dans la région, et deux agences de livraison en Nouvelle-Aquitaine et en Île-de-France. Et notre objectif avec ce plan d'investissement, c'est de pouvoir mettre nos stocks au plus près des clients pour les livrer plus rapidement et pour nous permettre de réduire notre empreinte environnementale.
3: Alors il s'agit là d'annonces d'investissement avec des projets qui aboutiront, d'autres non. Un exemple, la société Carbon, fabricant de panneaux photovoltaïques, qui avait été invitée à plusieurs reprises au sommet Choose France ces dernières années. Elle prévoyait l'implantation d'une méga-usine à Fos-sur-Mer. Et bien cette jeune entreprise a finalement annoncé il y a quelques jours son placement en liquidation judiciaire, preuve des difficultés que peuvent rencontrer les projets de réindustrialisation.
1: Boris Allier au château de Versailles pour France Info. L'attractivité de la France, il faut tout de même la relativiser, expliqué ce soir sur France Info. David Kousker, créateur et directeur du cabinet Trendéo, qui recense en temps réel toutes les annonces d'investissement et de création d'emplois dans notre pays.
6: La France est numéro un en nombre de projets. C'est le classement annuel de EY sur lequel il y a rien à dire. Après, les résultats sont un peu différents. Si on comptabilise les emplois ou les montants investis, la France peut être deuxième ou troisième selon ses différents critères et selon les années. Mais globalement, la France, de toute façon, étant le deuxième marché européen derrière l'Allemagne, est bien placée, attractive et attire des investisseurs étrangers à la hauteur de la taille de son marché.
7: Investisseurs notamment en intelligence artificielle, ce sont aujourd'hui, David Kousker, les data centers qui portent l'investissement, les centres de données.
6: Alors oui, en montant, c'est assez révolutionnaire, puisqu'en fait, les data centers annoncés l'an dernier en 2025 correspondent à la totalité de ce qui a été annoncé dans les autres secteurs. C'est-à-dire l'an dernier, on avait à peu près... sur l'ensemble de l'année 2025, une centaine de milliards d'euros d'investissements annoncés, dont 50 pour les data centers. Donc c'est quelque chose qui est assez considérable par rapport à l'ensemble de l'investissement, qu'on peut aussi relativiser, par exemple, dans les données mondiales depuis 3 ans, c'est Samsung qui a l'investissement record, c'est 250 milliards de dollars annoncés il y a 3 ans chez eux en Corée du Sud. Donc ce sont des investissements qui sont à la taille de ce qui se fait comme plus gros investissement au niveau mondial.
7: Mais est-ce qu'il porte aussi, c'est là tout l'objet de vos analyses, les créations d'emplois, les promesses de financement augmentent, est-ce que ça crée de l'emploi dans les mêmes proportions ?
6: Non, ça ne crée pas d'emploi dans les mêmes proportions que dans l'industrie traditionnelle, puisque le secteur des data centers est extrêmement capitalistique. Mais il a certainement un effet d'entraînement sur le conseil, sur la construction. Donc, on peut pas. Il y a un enjeu qui peut permettre de tirer l'ensemble de la filière énergie, data center, intelligence artificielle et éventuellement semi-conducteurs. Et donc, c'est probablement dans cet ensemble la partie la moins dense en emploi. Mais ça ne veut pas dire qu'il n'y aura pas d'emploi derrière et ça ne veut pas dire qu'il n'y a pas d'effet d'entraînement. La France a des atouts compétitifs dans l'énergie, donc elle en a pas. Il n'y a pas beaucoup de filières où elle est positionnée avec les plus grands acteurs mondiaux. Dans l'énergie, c'est le cas. Donc, si on choisit de pousser le data center, c'est aussi l'occasion de pousser cette filière-là.
1: Le directeur du cabinet Trendéo, David Kousker, interrogé sur France Info par Marie Bernardo.
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1: À 22h20, Marc Potvin pour l'essentiel et à la une ce soir l'avertissement du Premier ministre israélien.
9: Benjamin Netanyahou a dit à Donald Trump que son armée frappera Beyrouth en cas de tir du Hezbollah contre des cibles israéliennes. Les deux hommes se sont parlé aujourd'hui au téléphone. Le président des États-Unis a assuré que l'État hébreu et le mouvement pro-iranien ont promis un apaisement au Liban. En France, toujours aucune trace de Liana. La collégienne de 11 ans a disparu vendredi à Florence, dans le Gers. Un homme de 41 ans est mis en examen ce soir dans ce dossier pour enlèvement et séquestration de mineurs. Pour la 5e fois en une 20aine d'années, Duralex est placé en redressement judiciaire. 243 emplois sont menacés. La verrerie, reprise en coopérative par ses salariés en 2024, met en avant des tensions de trésorerie. Une manière simple de nous soutenir et de continuer vos achats, dit l'entreprise aux Français. Et puis le réquisitoire du patron du New York Times contre les entreprises d'intelligence artificielle. Il les accuse de voler effrontément la propriété intellectuelle des médias d'information, ce qui aboutira selon lui à un monde avec encore moins de journalistes.
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1: La marine française a de nouveau intercepté aujourd'hui un pétrolier soupçonné d'appartenir à la flotte fantôme russe. Le navire a raisonné dans l'Atlantique au large de la Bretagne et désormais escorté vers un point de mouillage pour des vérifications. Claude Guibal.
10: Oui, alors ce bateau, c'est le Tagore. Hein. C'est un pétrolier qui navigue sous pavillon camerounais en provenance de Mourmansk, dans le nord de la Russie. Il a donc été intercepté hier à plus de 700 km à l'ouest de la Bretagne. Un bateau sous sanction déjà notamment des États-Unis, de l'Union européenne et du Royaume-Uni. Il a déjà changé à de multiples reprises de pavillon, Madagascar, les îles Marshall, le Panama. Et depuis une semaine, il naviguait en ayant éteint son transpondeur, sa carte d'identité électronique, si vous voulez. Et c'est pour vérifier son pavillon que la marine française l'a donc intercepté. Selon le parquet de Brest, son capitaine, de nationalité russe, a refusé à plusieurs reprises d'obtempérer et c'est cela qui a conduit à la prise de contrôle du bateau. Une enquête a été ouverte pour non-justification de nationalité d'un navire, défaut de pavillon, refus d'obtempérer. La Russie considère, elle, que cette interception est illégale et même à la limite de la piraterie, dit-elle. Selon l'agence France-Presse, ce bateau serait par ailleurs lié au fils d'un proche conseiller de l'ancien guide suprême iranien Ali Khamenei.
1: Et il s'agirait donc d'un bateau de la flotte fantôme.
10: Oui, alors derrière cette expression, hein, ce qui se cache, c'est en fait un réseau de vieux bateaux, de vieux pétroliers, souvent mal entretenus, qui changent sans arrêt de nom, de pavillon. La mission de cette flotte fantôme, en fait, c'est de transporter du pétrole russe, essentiellement, en contournant les sanctions internationales. On estime le nombre de bateaux à plus d'un millier, plus de 600 au moins sont déjà sous sanctions de l'Union européenne. Ces sanctions, elles datent de fin 2022, lorsque le G7 a mis en place un plafonnement du prix du pétrole russe, suivi donc par l'Union européenne et le Royaume-Uni. L'objectif, c'est évidemment de réduire les revenus de Moscou, mais sans priver le marché mondial d'énergie. Mais en fait, il est quasi impossible d'empêcher réellement l'activité de cette flotte fantôme. Les bateaux naviguent sous des pavillons de complaisance, ils utilisent des sociétés écrans, ils font du transfert de cargaison en pleine mer et ils désactivent très souvent, comme c'est le cas là, leur système de suivi. Résultat, les autorités peinent à les localiser et les arraisonner en eau internationale est juridiquement très complexe et très risqué.
1: Claude Guibal de la rédaction internationale de Radio France.

0: se sont inscrits il y a quelques semaines pour avoir la chance d'aller applaudir Céline Dion à la Nanterre Arena, Paris La Défense, en septembre et en octobre prochain. 9 millions de personnes pour quelques centaines de milliers de places. Alors forcément, il y a des déçus. Eh bien, la superstar annonce aujourd'hui sur ses réseaux sociaux 10 nouvelles dates de concert, toujours au même endroit, hein, Paris La Défense Arena, du 8 au 29 mai 2027. Sauf que tout le monde ne pourra pas y prétendre, Nina Pavan.
1: Il fallait s'inscrire aux préventes d'avril dernier pour peut-être avoir une nouvelle chance d'aller voir Céline Dion en concert à Paris. 10 nouvelles dates programmées au mois de mai 2027. Ces 330 000 billets mis en vente cette semaine, entre mercredi et vendredi, ne seront accessibles qu'aux fans préinscrits. Ils doivent recevoir dès aujourd'hui un email de confirmation pour participer à la vente. Des billets compris entre 90 et 300 euros. Encore un soir, Céline Dion joue les prolongations pour répondre à la frustration de ses fans, éprouvée par un tirage au sort, des préventes et une ruée mondiale sur les places de l'automne prochain. Ce seront donc 26 concerts proposés au total à Paris La Défense Arena. Un record dans cette salle et une performance pour la star québécoise éloignée de la scène plusieurs années à cause d'une maladie neurologique.
0: Et ces dates supplémentaires ne surprennent pas les spécialistes. Benjamin Locoge est rédacteur en chef culture à Paris Match.
2: C'était dans l'air depuis le lancement à la Tour Eiffel. Ils nous avaient très clairement dit qu'il y aurait une deuxième salve. On s'attendait plutôt à janvier-février, mais voilà. En fait, il fallait trouver le temps. Il fallait trouver des dates disponibles sur une longue durée. Donc le mois de mai 2027 collait parfaitement pour ce retour à Paris.
3: Mais alors, elle aurait pu prévoir de nouvelles dates ailleurs dans le monde, Céline Dion. Pourquoi elle reste à Paris, selon vous ?
2: Alors, qu'est-ce qui vous dit qu'elle ne va peut-être pas annoncer des dates ailleurs
3: dans... Ah, rien ne me le dit, vous avez raison.
2: Voilà. Non, il y avait une volonté au départ de revenir à Paris, de montrer l'attachement à Paris. Dès le début, ils avaient envie de faire gros et de faire très fort. Voilà, il y a des demandes mondiales, il y a des projets en cours, notamment en Asie. Il y a des choses peut-être prévues au Japon pour fin 2027, voire 2028. Ils ont été dépassés par l'engouement général, c'est-à-dire qu'ils savaient... Il ne savait pas trop, en fait, si ça allait être un carton ou s'il y avait une méfiance vis-à-vis, justement, de sa maladie.
3: Vraiment ? Il pensait que, potentiellement, les...

0: les femmes ne seraient pas au rendez-vous.
1: Oui, oui, il y a eu cette petite crainte au tout début de, voilà, il y avait eu ce documentaire où on se disait que c'était compliqué pour elle, à Paris, il n'y avait eu qu'une chanson, et voilà. Il y avait une crainte générale dans son équipe de se dire, est-ce qu'il y aura encore un véritable engouement ? Alors, ils s'attendaient quand même à ce que ça marche, mais pas à ce que ça marche autant. Mmh. Donc voilà, ils avaient tout envisagé, et là, ils sont dans le plus grand format possible.
0: Ouais, donc il y a eu 9 millions de préinscriptions du monde entier, hein, pour les concerts de la rentrée. On sait où est la plus grande base de fans de Céline Dion ?
1: Amérique du Nord et France.
0: Amérique du Nord, c'est-à-dire son Québec natal ?
1: Québec, États-Unis.
0: Québec, États-Unis et France ensuite, ouais. Parce que les albums de Jean-Jacques Goldman en français.
1: Parce que, et puis c'est quand même plus facile pour les gens de venir depuis Lyon jusqu'à Paris que de venir depuis Vienne jusqu'à Paris pour la voir. Très simplement.
0: Alors, j'ai cité Jean-Jacques Goldman, c'est une question que tout le monde se pose. Il va être là pour, sur scène avec elle quand ce sera à Paris ?
1: J'aimerais tellement vous dire oui. La réponse, c'est on n'en sait strictement rien. Et moi, je pense que non, parce que la présence de Goldman, elle occulterait tout le reste. C'est-à-dire que si Jean-Jacques Goldman remonte sur scène avec Céline Dion, on ne parlera que de ça. Donc, c'est quelqu'un de très élégant.
0: Il éclipserait Céline Dion, c'est ça que vous dites ?
1: Oui, je pense. Enfin, ça serait tellement incroyable que, voilà, on aurait tous... Enfin, les médias, en premier, on aurait envie de faire des tonnes de papiers pour raconter Goldman est remonté sur scène. Oui. Donc, je pense que ça ne se fera pas. Après, on n'est jamais à l'abri d'une surprise. Et puis, il faut qu'on leur laisse le temps de préparer ce show. Enfin, voilà, tout le monde travaille. Donc, d'ici là, il peut se passer 10 000 choses encore.
0: Ah, justement, les répétitions, elles ont dû commencer parce que septembre, ça arrive très vite, là, maintenant. Est-ce qu'on sait où en est Céline Dion dans sa préparation ?
1: Septembre, ça arrive très vite, effectivement. L'idée, c'est donc qu'elle arrive à Paris fin août pour les derniers réglages et qu'elle répète tout l'été aux États-Unis, donc entre Los Angeles et Las Vegas où elle réside. Bien évidemment, la pré-production sur la scène a commencé depuis des mois. Donc, ils savent déjà à quoi ça va ressembler. Ils ont déjà travaillé sur... Les titres, enfin tout ça est déjà en cours, mais le gros du travail, c'est-à-dire le moment où Céline va chanter avec ses musiciens sur la scène proprement dite, ça sera cet été. Après, en ce moment, elle prend des cours de chant, elle se met en condition pour pouvoir revenir et être au top de sa forme, parce qu'il ne faut pas oublier que pour elle, c'est quand même un marathon pas comme les autres, c'est-à-dire qu'elle sort de 7 ans d'absence scénique avec une maladie entre-temps qu'elle a combattu et qui l'a un peu laissé sur le flanc.
0: Qui lui paralyse les muscles. Hein.
1: Oui, donc c'est pas... Elle sait qu'elle peut être soumise encore à des crises. Donc il y a beaucoup de travail préparatoire, il y a beaucoup de travail et elle va y arriver.
2: Voilà Benjamin Locoge, le rédacteur en chef culture de Paris Match, interrogé sur France Info par Céline Baydarcourt.
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2: Patricia Charbonnier.
4: Changement de temps pour demain avec le retour de la pluie et des orages et cette dégradation s'accompagnera d'un très net rafraîchissement. Les premières pluies sont attendues cette nuit dans le nord-ouest et pour demain matin on retrouvera ce temps pluvieux orageux entre les Hauts-de-France, l'Île-de-France jusqu'au nord de la Nouvelle-Aquitaine. Le ciel restera lumineux en matinée près des frontières de l'Est et dans le Sud-Est, mais dans l'après-midi la dégradation va gagner du terrain, les averses vont se multiplier, elles prendront un caractère orageux et les orages pourront être forts demain après-midi entre le nord-est, les Alpes et la Méditerranée, des orages qui pourront s'accompagner de fortes pluies, de grêles et de fortes rafales de vent. On retrouvera quelques éclaircies le long de la façade atlantique, mais toujours avec un risque d'averse et des températures en baisse. 18 degrés demain après-midi à Cherbourg, 19 à Paris, 21 à La Rochelle. Et Météo France prévoit un maximum de 27 degrés en Corse.
2: 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Marc Potvin.
5: Un suspect de 41 ans mis en examen 3 jours après la disparition de Liana pour enlèvement et séquestration de mineurs. Cet homme est le père d'une amie de la collégienne de 11 ans. Liana a disparu à Florence, dans le Gers. Le dispositif de recherche a été élargi aujourd'hui. Une quatrième salle sera dédiée aux comparutions immédiates demain au tribunal correctionnel de Paris pour faire face à l'afflux de dossiers après les violences en marge du sacre du PSG en Ligue des Champions. l'émotion. Des violences qui font réagir le président du club. Un Parisien qui soutient le PSG ne fait pas ça, déclare Nasser Al-Khelaifi auprès d'ICI Paris-Île-de-France. L'ambassade du Liban aux États-Unis affirme que le Hezbollah a accepté une proposition américaine de cessation mutuelle des attaques avec Israël. Le premier ministre

0: israélien fait savoir que son armée frappera Beyrouth en cas de tir du mouvement pro-iranien contre des cibles israéliennes. Plus tôt dans la soirée, Donald Trump a assuré qu'Israël et le Hezbollah lui ont promis l'apaisement au Liban. La verrerie Duralex appelle les Français à la soutenir en achetant ses produits alors qu'elle traverse une période cruciale. L'entreprise, reprise en coopérative par ses salariés en 2024, est placée en redressement judiciaire. Elle évoque des tensions de trésorerie. 243 emplois sont menacés. En tennis, la numéro 1 mondiale, Arina Sabalenka, se qualifie pour les quarts de finale de Roland-Garros. Elle a dominé ce soir la japonaise Naomi Osaka. C'est terminé en revanche pour Diane Parry qui s'est inclinée contre la polonaise Maya Szwalinska tout à l'heure. Après son élimination, il n'y a plus aucun Français en compétition en simple. Et puis le tennis, c'est aussi un retour. Le retour de Serena Williams, l'ex-meilleure joueuse au monde, âgée de 44 ans, va reprendre sa carrière la semaine prochaine en double au Queen's, tournoi londonien sur gazon. On ne connaît pas encore le nom de sa partenaire.
1: Merci beaucoup Marc Potvin. À suivre la mise en examen ce soir de cet homme de 41 ans, suspect dans la disparition de Liana, collégienne de 11 ans dans le Gers. Il a été présenté à un juge d'instruction à l'issue de sa garde à vue, précision de Pierre de Cossette dans quelques instants. Et puis nous écouterons le maire de la commune de Fleurance où habite la jeune fille et sa famille. Direction également l'Assemblée nationale avec les députés qui examinent jusqu'à ce soir minuit la proposition de loi visant à lutter contre les violences exercées sur les enfants à l'école et dans le périscolaire.
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1: Trois jours après la disparition de Liana, cette collégienne de 11 ans dans le Gers, un homme a été mis en examen ce soir, Pierre de Cossette, un suspect présenté à un juge d'instruction ce soir à l'issue de sa garde à vue.
3: Oui, mise en examen pour enlèvement et séquestration de mineurs. Ce sont des faits de nature criminelle dont cet homme de 41 ans est désormais poursuivi. Un suspect qui connaît Liana pour être le père d'une de ses amies. Il l'a d'ailleurs accueilli au début de l'année au domicile familial pour une soirée pyjama. Et vendredi dernier, il a été vu sur les coups de 15h prendre en voiture la jeune fille à la sortie du collège. Des images des caméras de surveillance ont confirmé les déclarations d'un témoin. Aux enquêteurs, cet homme a dit avoir déposé Liana devant la piscine de Fleurance, à un peu plus d'un kilomètre du collège. Mais les enquêteurs, comme la justice, ont jugé ces déclarations incohérentes et imprécises. Voilà ce quadragénaire mis en examen. Donc, selon nos informations, il n'a pas fait de déclaration devant le juge d'instruction du tribunal d'Agen, en charge désormais du dossier. On saura plus tard dans la soirée s'il est placé en détention provisoire, alors que, malgré les recherches et les battues, Liana, elle, est introuvable. La voiture du suspect est entre les mains des experts de la gendarmerie.
1: Pierre de Cossette du service police-justice de France Info. Les recherches pour tenter de retrouver Liana continuent malgré tout dans la commune de Fleurance, dont le maire Grégory Beaubateau était ce soir l'invité de France Info.
4: Les recherches suivent leur cours, comme les enquêteurs de la gendarmerie souhaite. Nous ne faisons qu'accompagner avec la municipalité de Fleurance, avec des supports techniques évidents mis à disposition des enquêteurs.
5: Quels supports techniques? Il y a quoi? Des drones? Des hélicoptères?
4: Non, ça, on est plus sur des supports beaucoup plus terre-à-terre, c'est-à-dire des espaces municipaux, des salles municipales pour le déploiement de recherche qui est assez important en ce moment.
5: Le périmètre de recherche a été élargi, c'est ça? De jour en jour, il est élargi?
4: Voilà, et donc le commandement de recherche fixe les priorités, nous accompagne là-dessus, et nous, on met en place les moyens techniques et humains municipaux à disposition du parquet et des enquêteurs.
5: Est-ce que des indices ont été retrouvés jusque-là?
4: Pour l'instant, il s'agit d'une enquête, vous savez, donc je ne me risquerai pas à vous parler de différentes choses qui ont trait à l'enquête.
5: Il y a de nouvelles battues qui vont être organisées, puisque d'autres sont prévues?
4: Alors, il est vrai qu'il nous a été demandé d'organiser une battue. Donc, avec la mairie, on a organisé une cellule de crise donc à partir de samedi à 13h, ce qui a débouché sur une battue citoyenne, une recherche citoyenne hier, avec plus de 400-500 personnes qui se sont manifestées et qui ont manifesté leur intérêt pour participer et faire en sorte de retrouver cette fillette. Donc, 250-280 personnes sont allées sur le terrain pour rechercher d'éventuels indices. Aujourd'hui, nous attendons les ordres du commandement qui, s'ils nous le demandent, seront

0: de Florence. Vous connaissez Liana, ses parents ?
1: Alors, je ne les connaissais pas personnellement, bien évidemment, mais évidemment que on est entrecoupé de liens dans nos petites communes rurales.
0: Vous leur avez parlé depuis la disparition de leur fille ?
1: Tout à fait, on les a croisés, ils sont volontaires, ils sont sur le terrain, à la recherche d'indices aussi avec les enquêteurs.
0: Ils ont encore l'espoir de la retrouver vivante ?
1: Ben écoutez, comment dire à des parents autre chose que l'espoir est commun et qu'on espère tous retrouver cette petite fille vivante ?
0: Ce sont les mots que vous leur dites là depuis 3 jours ?
1: Bien sûr. Empreinte de compassion, d'accompagnement et puis de beaucoup d'humanité parce que je crois que dans ces défis à relever, ils ont besoin d'être entourés.
0: Il est possible que disent les parents de Liana ? Est-ce qu'ils pensent qu'elle l'ait pu fuguer ?
1: Non, ben vous avez vu les interviews comme moi, je suppose, donc je les laisse parler pour eux. Vous savez, on a pris un spectre avec la municipalité et par ma voix, qui est assez simple. Hein. On communique par communiqué de presse au niveau mairie. Moi, je suis le seul intervenant municipal à prendre la parole. Les parents communiquent de leur côté, les forces de l'autre communiquent de l'autre, le parquet de l'autre, et nous, on essaie de rester à notre place en tant que tampon, si vous voulez, entre la politique municipale mise en place et ce qu'on peut apporter à l'enquête, et les citoyens qu'il faut accompagner au jour le jour.
0: Et en tant que maire, vous êtes particulièrement inquiet ?
1: Ben, écoutez, comment ne pas l'être lorsque on se réveille un matin et que votre commune est le théâtre de tels événements et de telles choses à porter. Vous savez, j'ai été élu il y a 2 mois et demi, donc une entrée en matière comme celle-là, on ne la souhaite à aucun élu.
0: Et le suspect dont on ne communique évidemment pas le nom, hein, qui a 41 ans, vous le connaissez ? Vous savez qui est cette personne ?
1: Non, pas du tout, je ne le connais pas du tout personnellement. L'enquête déterminera les choses. Encore une fois, je vais laisser l'enquête parler et les enquêteurs parler. Je pense qu'ils s'exprimeront le moment venu sur les choses. Il y a beaucoup de choses qui se passent concomitamment en ce moment sur le territoire. Donc, les acteurs sont par mons et par vos, puisque les recherches vont s'intensifier aussi. Donc, bon, voilà. Nous, moi, personnellement, ce que je peux vous dire, c'est que ce soir, je réunis une cellule autour de l'ensemble des maires de la communauté de communes de la Lomagne-Gersoise, qui est la communauté de communes dont le chef-lieu est donc la ville de Florence. Qui va réunir plus d'une quarantaine de maires de communes différentes et une partie de leur conseil municipal de façon à coordonner les choses. Et
0: pour qu'ils vous aident dans vos recherches ?
1: À ce qu'on puisse coordonner les choses et l'action et que personne ne se sente esselé, puisque bien évidemment, quand le périmètre de recherche est un peu élargi, très vite, vous savez, les enfants de nos communes sont à l'école à Florence et il y a certaines petites écoles aussi dans les communes qui nécessitent d'avoir les mêmes informations que la commune chef-lieu de canton.
2: Le maire de Florence, Grégory Bobateau, interrogé sur France Info par Céline Baye-Darcourt. Rebonsoir, Jacques Morel, merci d'être de nouveau avec nous, général de gendarmerie, ancien patron de la section de recherche de Versailles. Vous étiez avec nous en tout début de soirée, avant qu'on apprenne finalement que le suspect a donc bel et bien été mis en examen dans cette affaire ce soir. Alors pour séquestration, ça c'est ce qu'indique donc l'enlèvement et séquestration exactement de mineurs de 15 ans. Voilà l'intitulé, Jacques Morel. D'abord, une précision tout simplement, qu'est-ce que ça signifie ce qualificatif, que veut-il dire exactement ?
3: Écoutez, ça veut dire que le magistrat qui a mis en examen le suspect estime qu'il y a suffisamment d'indices ou d'éléments pour penser que la personne qu'on lui a présentée est l'auteur de l'enlèvement de cet enfant. Et que, au stade actuel, on ne sait pas qu'est-ce qu'il en a fait, mais il a pu la séquestrer. Donc, ça veut dire qu'on pense que peut-être la petite, elle est retenue quelque part contre son gré par la personne qui l'a enlevée. Donc, c'est aussi la raison pour laquelle les investigations ne s'arrêtent pas. Les battues, comme le disait le maire, vont peut-être recommencer. En tout état de cause, les enquêteurs essayent de trouver des témoins de façon à pouvoir déterminer à quel endroit la personne qui est soupçonnée d'avoir fait un enlèvement a pu emmener cet enfant.
2: Est-ce que ça signifie qu'il y a encore un espoir de la retrouver vivante ou alors c'est tout simplement la signification que le magistrat n'a pas eu la certitude, la confirmation qu'il y a eu aussi un meurtre parce qu'il pourrait y avoir cette qualification également ?

0: à fait. Mais il n'y a pas d'éléments, à l'heure actuelle, si vous voulez, il n'y a pas d'éléments matériels qui permettent d'utiliser cette qualification pénale, puisque le corps de l'enfant ou l'enfant elle-même n'a pas été retrouvé. Il n'y a pas de témoignage dans ce sens-là, donc c'est ouvert assez large pour séquestration, ce qui peut laisser une lueur d'espoir en disant que cet homme a emmené l'enfant quelque part et qu'actuellement elle est encore en vie dans un lieu inconnu et isolé. Mais c'est sûrement un fil assez tenu. Mais comme il a été interpellé quand même très rapidement après les faits, on peut aussi supposer que la petite, elle est cachée quelque part dans la région.
1: Jacques Morel, est-ce que ça signifie que le suspect a donné quand même des indications, qu'il a fait des aveux partiels, ou alors c'est une déduction du magistrat et des enquêteurs?
0: Oui, j'irais plutôt sur une déduction du magistrat et des enquêteurs, parce que si vous voulez, dans la région où ça s'est passé, il y aurait déjà des mouvements d'enquêteurs et de gendarmes en direction de l'endroit où la petite peut être détenue, parce que vous imaginez bien que s'il avait donné une information sur le lieu où se tient cet enfant, immédiatement les enquêteurs feraient mouvement sur cet endroit, puisque elle est vraisemblablement en péril, quoi qu'on ait pu lui faire précédemment. Si elle est encore en vie, elle est en péril, et actuellement il y aurait des mouvements autour de la commune où s'est passée l'affaire.
1: Comment ont-ils fait cette déduction, selon vous, Jacques Morel, en raison de quels éléments, des incohérences dans les propos du suspect? Comment on en arrive là, justement? Parce que c'est quand même un qualificatif grave, hein, enlèvement, séquestration.
0: Oui, tout à fait. Alors, pour l'enlèvement, si vous voulez, c'est le fait de l'avoir monté dans sa voiture. Il y a un témoignage humain et il y a un témoignage matériel par la vidéosurveillance, si j'ai bien compris. Bon, lui, il explique qu'il l'a emmené ensuite à la piscine, sauf que visiblement, il n'y a aucune information permettant de dire qu'elle est arrivée à la piscine. Après, il a été questionné pendant 48 heures et il a dû être amené à expliquer son emploi du temps. Et ça ne convient pas aux enquêteurs, c'est-à-dire qu'il y a des incohérences dans ce qu'il raconte par rapport au timing sûrement de ces faits-là. C'est aussi la raison pour laquelle vraisemblablement son véhicule a été saisi et transporté à Pontoise, qui est le lieu où se trouve l'Institut de recherche de la gendarmerie. C'est dans cet établissement que les enquêteurs avaient fait parler la voiture de Lelandais, et que grâce à un indice matériel retrouvé dans cette voiture, il avait été obligé d'avouer qu'il avait bien emmené la petite dans sa voiture. Donc la voiture, elle part pour ce motif-là, mais aussi pour interroger tous les organes de bord. L'informatique embarquée maintenant permet de savoir, il y a une espèce de géolocalisation permanente, permet de savoir où est passée cette voiture et donc où est passé ce conducteur avec sa voiture. Et ça permettra de comparer ça avec sa version des faits, parce que là, pour l'instant, il n'y a pas d'éléments contraignants pour contredire ce qu'il peut bien raconter.
1: Merci beaucoup, Jacques Morel. Et évidemment, les résultats seront rapides, juste un mot, par rapport à toutes ces investigations qui, évidemment, vont donner énormément d'indications aux enquêteurs.
0: Ah ben là, les gens de l'Institut de recherche, ils sont déjà sur la voiture. Ils vont travailler, si vous voulez, toute la nuit, à partir du moment où c'est une affaire dans laquelle la vie d'une enfant ou la vie d'une personne est en jeu. Sans discontinuer, ils vont décortiquer cette voiture et interroger tous les éléments de bord.
1: Merci Jacques Morel, général de gendarmerie, ancien patron de la section de recherche de Versailles.
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1: 22h46, Marc Potvin pour l'essentiel. Et donc, à la une ce soir, la mise en examen de cet homme de 41 ans après la disparition de Liana dans le Gers.
2: Mise en examen pour enlèvement et séquestration de mineurs. Il s'agit du père d'une amie de la collégienne de 11 ans, portée disparue depuis 3 jours. Une autre mise en examen, cette fois-ci dans un dossier vieux de presque 20 ans. L'enquête sur le braquage d'un fourgon blindé à Metz en 2007 qui a tué un convoyeur de fonds de 47 ans et blessé gravement deux autres. L'homme mis en examen est âgé de 52 ans, déjà en détention provisoire dans le cadre d'une procédure similaire. Les eurodéputés et les États européens d'accord pour durcir la politique migratoire de l'Union, avec notamment la possibilité de créer des centres à l'étranger ou renvoyer les migrants illégaux. Le compromis devra être voté une dernière fois par le Parlement européen et les États membres dans les prochaines semaines. Un hommage national sera rendu à Edgar Morin aux Invalides après-demain. Il sera présidé par Emmanuel Macron. Le sociologue et philosophe, figure majeure de la vie intellectuelle et médiatique française, est mort vendredi à l'âge de 104 ans.
1: 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Les députés examinent ce soir la proposition de loi visant à lutter contre les violences exercées sur les enfants à l'école et dans le périscolaire. Proposition de loi rédigée dans le sillage de l'enquête parlementaire sur Betaram. Noémie Bonin, vous suivez ces débats à l'Assemblée nationale pour France Info. Où en est-on ?
3: Pour l'instant, les députés ont voté les 6 premiers articles sur 11 au total, mais c'est le plus facile, si je puis dire, qui a été adopté. Les articles qui font grosso modo consensus, la reconnaissance d'une certaine responsabilité de la puissance publique dans la réalisation de ces violences, la sensibilisation des enfants, la formation des adultes à ces questions, le contrôle renforcé de l'honorabilité de toute personne intervenant dans une école, y compris bénévole. Même s'il y a eu des débats sur certains points, les articles sont votés.
1: C'est la fin de soirée qui s'annonce le plus tendue.
3: Oui, ce sont les derniers articles de cette proposition de loi qui font vraiment débat sur le contrôle plus régulier par l'État des établissements privés sous contrat et puis sur la levée du secret de la confession dans un cadre religieux, donc lorsqu'elle porte sur des cas de violence sexuelle sur mineurs. Les prêtres ne pourraient plus invoquer le secret. Pour la droite et l'extrême droite, ces mesures sont hors sujet, à l'image de Roger Chudeau du Rassemblement National.
4: Ces articles n'ont plus pour objet les enfants ou les élèves, mais prennent littéralement pour cible l'enseignement privé sous contrat d'association. Nul n'ignore ici que l'extrême-gauche de cet hémicycle a depuis des années entamé une croisade contre l'enseignement diocésain, coupable de tous les maux. Nous ne voulons pas qu'une loi de protection de l'enfance devienne par la même occasion un cheval de Troie pour remettre en cause la liberté de l'enseignement.
3: Ces articles sont examinés ce soir, mais il ne reste plus tant de temps que ça. Maintenant, les parlementaires n'ont que jusqu'à minuit pour examiner ce texte. D'où l'appel à ses collègues de Paul Vanier, député de la France Insoumise, qui a écrit avec Violette Spielboot cette loi. Il n'est pas à la tribune aujourd'hui pour la défendre, puisqu'il s'est retiré. Seule condition pour que la droite et le centre acceptent son examen dans l'hémicycle. Ce soir, l'Insoumis exhorte les députés à voter pour.
5: Cette proposition de loi peut sauver des vies d'enfants. Reste un dernier obstacle, le temps. Aux proches de François Bayrou, tentés de freiner nos débats, je demande de ne pas venir régler ici des comptes que l'ancien Premier ministre devrait régler avec lui-même. À celles et ceux à droite, à l'extrême droite, prêts à paralyser nos travaux pour servir les intérêts sociaux et financiers de l'école privée, je dis ne vous rendez pas coupable du maintien d'un statu quo qui ne conduirait qu'à la perpétuation des violences.
3: Voilà, l'examen va se poursuivre, hein, le suspense est entier. On verra ce soir assez tard donc si cette loi est votée ou non.
1: Noémie Bonin, spécialiste éducation de France Info. Après les débordements de ce samedi en marge de la victoire du Paris Saint-Germain en Ligue des Champions, les premiers procès ont eu lieu cet après-midi en comparution immédiate pour 13 hommes, alors qu'on 225 personnes ont été placées en garde à vue à l'issue de cette soirée et 70 déférées devant la justice. Margosti, vous avez assisté à ces audiences au tribunal judiciaire de Paris avec à chaque fois des profils assez similaires chez les prévenus.
6: Oui, dans les trois salles où se déroulent les audiences, ce sont à chaque fois des hommes d'une vingtaine d'années, casiers judiciaires vierges, qui s'avancent dans le box des prévenus. Raphaël, d'abord, 22 ans, agent commercial interpellé alors qu'il rentrait à vélo après avoir vu le match avec ses amis dans un bar. Il n'a pourtant rien d'un supporter acharné. Lui, son truc, c'est plutôt le basket, dit-il. Il s'apprête d'ailleurs à enchaîner avec une soirée NBA.

0: dernier quand il se retrouve dans un attroupement autour de la place Saint-Michel. Le jeune homme reconnaît avoir lâché une insulte contre les policiers, mais dément fermement toute violence contre les forces de l'ordre. Une version tronquée rétorque l'avocate des policiers. Ils ont dû se mettre à plusieurs pour le maîtriser, dit-elle. L'un des agents a même écopé d'une entorse à la cheville. Après lui, c'est Hichem qui s'avance dans le box, tout juste 20 ans, maillot de foot orange. Lui est accusé d'avoir profité du désordre de la soirée pour arracher un collier à un supporter, puis d'avoir insulté et craché sur un policier. Face au tribunal, le jeune homme qui vit et travaille à Barcelone assure que le collier est tombé tout seul avant de reconnaître à demi-mot les insultes et le crachat. Il est venu à Paris dans un esprit festif, affirme son avocate. Le procureur voit plutôt en lui le profil typique des interpellés de samedi soir, des individus venus exprès de l'étranger pour commettre des dégradations, des vols ou des violences. Profiter de la soirée pour enfreindre la loi, c'est aussi ce qui était reproché à Amer, qui comparait lui aussi avec son maillot du PSG. Ce soir-là, les policiers retrouvent dans sa voiture deux couteaux, un taser et surtout 12 mortiers d'artifice. Je voulais les revendre, reconnaît le jeune homme, mais ce n'est pas détruire ou faire du mal, assure-t-il. Pourtant, dans la salle d'à côté, un autre supporter comparait justement pour avoir jeté ce type de mortier d'artifice sur les forces de l'ordre. Lui assure l'avoir jeté en l'air. Le procureur requiert pourtant contre lui 4 mois de prison ferme avec mandat de dépôt.
1: À chaque fois, Margot, les procureurs ont eu des mots sévères contre les prévenus.
0: Oui, et des réquisitions pour l'instant suivies par le tribunal. 10 mois de prison avec sursis pour le revendeur de mortier, des peines de prison ferme pour les autres prévenus, 1 an de prison dont 6 mois ferme aménageable contre le cycliste accusé d'avoir provoqué une entorse à un policier, des peines qui se veulent exemplaires dans un contexte clair de violences urbaines, avait affirmé tout à l'heure l'un des procureurs, avec de très nombreuses dégradations et des violences vis-à-vis des policiers. La justice doit rappeler cette interdiction fondamentale, avait assuré le représentant de l'accusation. Dans la salle d'à côté, son collègue était sur le même registre. Le prévenu, dit-il, s'est mis du mauvais côté du mur, pas celui du citoyen, mais celui du chaos.
1: Margot Steve du service police-justice de France Info.
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1: Je ne sais pas à quelle heure va se terminer ce match qui n'était pas en session de nuit, hein, Jean-Pierre Blibeau. Ce match entre Tiafoe et l'Italien.
3: Oui, l'Italien Matteo Arnaldi, c'est un joueur qui donne du fil à retordre à Frances Tiafoe, un Américain assez grand hein, par la taille, aisément reconnaissable avec son crâne rasé et puis l'espèce de petite, le petit bandeau serviette autour de la tête hein, qui ne le quitte pas. Et c'est un joueur très puissant, mais qui commet aussi parfois de grosses fautes. 22e joueur mondial, c'est lui qui est favori face à l'Italien. Mais voilà, les deux hommes en sont à 1-7 partout. Alors, ça traîne en longueur, pourquoi ? Parce que le premier set a été remporté par Arnaldi. 7 jeux à 6 au jeu décisif, le deuxième par Tiafoe, 7-6 au jeu décisif. Ah et là oui, actuellement alors voilà, Tiafoe a fait le break et il mène 5-3, 30 partout sur son service, c'est-à-dire qu'il est à 2 points de remporter la troisième manche et de mener dans ce match. Mais c'est un match très accroché hein, le cours Suzanne Lenglen est quasiment plein encore à cette heure-là, il est 22h55 donc et là c'est vraiment un match très très intéressant. Alors évidemment parfois il y a du déchet, mais nous sommes en 8e de finale de Roland-Garros, c'est bien sûr une place en quart, ça vaut très très cher à tous les sens du terme. Alors il y a eu aussi tout à l'heure sur le cours Philippe Châtrier la session de nuit avec un match 100% féminin, évidemment un match féminin qui opposait Aryna Sabalenka, la numéro 1 mondiale, à l'actuelle 16e joueuse de la planète, l'ancienne numéro 1 d'ailleurs, Naomi Osaka. Sabalenka n'a pas vraiment fait de détails, 2-7 et puis s'en va pour Osaka, mais 2-7 relativement accroché quand même, 7-5, 6-3 Sabalenka, la Biélorusse, a fait la différence à la fin de la partie. Bon, c'est vrai que Osaka est un ton en dessous quand même par rapport à cette joueuse biélorusse qui n'a pas gagné l'Open d'Australie, mais qui ambitionne évidemment de gagner Roland Garros. Alors que il faut rappeler tout de même que dans ce tableau féminin aujourd'hui, il y avait Diane Paris, la Française, dernière représentante tricolore, seule Française et Français compris en deuxième semaine à Roland-Garros. Elle a été battue par la Polonaise Maya Jwalinska, 6-3, 6-2, sans vraiment pouvoir combattre. Elle a expliqué tout à l'heure qu'elle était un petit peu nerveuse peut-être, elle n'a jamais réussi à poser son tennis et c'était une première pour elle d'être en huitième de finale et en deuxième semaine, surtout à Roland-Garros. Elle n'a pas réussi à contenter le public et surtout à se contenter elle-même et à se qualifier. Au chapitre des qualifications, en revanche, il faut rappeler que Félix Auger-Aliassime, le Canadien, est passé, il jouera les quarts de finale après sa victoire face au Chilien Alejandro Tabilo en 3 manches, 6-3, 7-5, 6-1 sur le court Philippe Châtrier. Et ça, c'est une bonne chose pour Félix Auger-Aliassime, qui est un des tout meilleurs joueurs de la planète dans le top 10 et qui n'a jamais réussi à gagner un seul tournoi du Grand Chelem. Il sera opposé à l'Italien Flavio Coboli, qui lui a gagné tout à l'heure face à Zachary Zvajda, un joueur américain, en 4-7, 6-2, 6-3, 7-6, 7-6. Félix Auger-Aliassime, lui, qui a donc gagné contre Tabilo en 3-7. Au chapitre des qualifications également, Matteo Berrettini, l'Italien, face à l'Argentin Cherundolo, Juan Manuel, puisque vous savez qu'il y a plusieurs, enfin il y avait deux Argentins dans le tableau masculin, et Berrettini s'est imposé en 3 manches. Il y a aussi la qualification dans le tableau féminin de Diana Schneider, la Russe, face à l'Américaine Madison Keys. Dana Kalinskaya face à Anastasia Patapova, la Russe, contre l'Autrichienne d'origine russe, en 3 manches. Et puis je vous rappelle donc qu'actuellement sur le Langlen, il y a un match très accroché entre Tiafoe et Arnaldi. L'Américain mène désormais 2-7-1, Julien, après avoir perdu le premier set 7-6, après avoir gagné le deuxième 7-6. Eh bien, elle a remporté la troisième manche 6-3 et on commence la quatrième manche. Il sera bientôt 23h. Je crois qu'on n'est pas couché ici à Roland-Garros.
1: Oui, non, ça c'est certain. Un peu plus de 3h15, hein, c'est ça pour l'instant. Hein,
3: pour l'instant, exactement 3h16. Bon. Vous avez une montre dans la tête.
1: Merci beaucoup et bonne nuit alors du côté de Roland-Garros, mon cher Jean-Pierre Blimaud, du côté donc de la Porte d'Auteuil.
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1: Patricia Charbonnier.
4: Changement de temps pour demain avec le retour de la pluie et des orages, et cette dégradation s'accompagnera d'un très net rafraîchissement. Les premières pluies sont attendues cette nuit dans le nord-ouest et pour demain matin on retrouvera ce temps pluvieux orageux entre les Hauts-de-France, l'Île-de-France jusqu'au nord de la Nouvelle-Aquitaine. Le ciel restera lumineux en matinée près des frontières de l'est et dans le sud-est, mais dans l'après-midi la dégradation va gagner du terrain, les averses vont se multiplier, elles prendront un caractère orageux et les orages pourront être forts demain après-midi entre le nord-est, les Alpes et la Méditerranée, des orages qui pourront s'accompagner de fortes pluies, de grêles et de fortes rafales de vent. On retrouvera quelques éclaircies le long de la façade atlantique, mais toujours avec un risque d'averse et des températures en baisse. 18 degrés demain après-midi à Cherbourg, 19 à Paris, 21 à La Rochelle, et Météo France prévoit un maximum de 27 degrés en Corse.
1: Patricia Charbonnier, bonne soirée à l'écoute de France Info. Il est 23h. Bonsoir Emmanuel Langlois.
5: Bonsoir Julien, bonsoir à tous.
1: À la une ce soir, donc, ce suspect mis en examen dans l'enquête sur la disparition de Liana dans le Gers.
5: Il s'agit d'un homme de 42 ans, il a été placé en détention provisoire, poursuivi pour enlèvement et séquestration de mineurs. C'est dans sa voiture que la collégienne avait été vue pour la dernière fois la semaine dernière. Explication dans le journal, dès le début de ce journal. Un Parisien qui soutient le club ne fait pas ça, réaction de Nasser El Khelaifi, le président du PSG, qui s'exprime au micro de nos confrères d'ici Paris-Île-de-France après les violences de samedi soir. Dans la capitale notamment, 890 personnes au total ont été arrêtées. Il y a plus de 200 blessés. Et puis le navire russe a raisonné dans l'Atlantique par la marine française. Attendu demain à Douarnenez en Bretagne, le pétrolier navigue sous pavillon de complaisance. C'est le quatrième navire de la flotte fantôme russe que la France intercepte. La Russie juge illégal cet arraisonnement. On fera le point avec Virginie Pironon. Trois jours donc après la disparition de Liana, cette collégienne de 11 ans dans le Gers, un homme est ce soir mis en examen. Un suspect présenté à un juge d'instruction à l'issue de sa garde à vue. Il a été placé en détention provisoire. Il s'agit d'un homme âgé de 41 ans. Et c'est à bord de sa voiture que la fillette avait été vue pour la dernière fois en fin de semaine dernière. C'était vendredi, à proximité de son collège de Florence. Il est aussi le père d'une fillette amie de Liana. Il est poursuivi ce soir pour enlèvement et séquestration de mineurs. Il a donc été placé en détention. Alors comment interpréter ce chef de mise en examen? Explication tout à l'heure sur France Info de Jacques Morel, général de gendarmerie, ancien patron de la section de recherche de Versailles.
6: Ça veut dire que le magistrat qui a mis en examen le suspect estime qu'il y a suffisamment d'indices ou d'éléments pour penser que la personne qu'on lui a présentée est l'auteur de l'enlèvement de cet enfant et que au stade actuel, on ne sait pas qu'est-ce qu'il en a fait, mais il a pu la séquestrer. Donc ça veut dire qu'on pense que peut-être la petite, elle est retenue quelque part contre son gré par la personne qui l'a enlevée. Donc c'est aussi la raison pour laquelle les investigations ne s'arrêtent pas. Les battues, comme le disait le maire, vont peut-être recommencer. En tout état de cause, les enquêteurs essayent de trouver des témoins de façon à pouvoir déterminer à quel endroit la personne qui est soupçonnée d'avoir fait un enlèvement a pu emmener cet enfant.
5: Le général de gendarmerie Jacques Morel, les recherches menées dans le Gers par les gendarmes dans les environs de Florence n'ont pour l'instant pas permis de retrouver la jeune fille. Inquiétude aussi ce soir dans le Gard où une enquête a été ouverte après la disparition inquiétante d'une fillette âgée de 3 ans dans le secteur d'Uzès. Un important dispositif a été déployé pour tenter de la retrouver depuis ce matin dans un hélicoptère de la gendarmerie. L'enfant est placé dans un foyer d'accueil d'Uzès. Ses parents sont venus la chercher ce matin sans autorisation. Une collégienne de 14 ans placée en garde à vue pour des coups de couteau portés ce lundi sur une élève de sa classe. Ça s'est passé à la sortie de leur école à Villeneuve-Tolosane en Haute-Garonne. C'est ce qu'annonce le procureur de Toulouse. Des coups de couteau qui ont provoqué des plaies superficielles selon le procureur. Les faits se sont produits à la sortie des classes vers 16h30.
1: Le président du Paris Saint-Germain réagit pour la première fois aux violences qui ont suivi la victoire de son club samedi en Ligue des Champions.
5: Alors que 13 personnes ont été jugées aujourd'hui devant le tribunal judiciaire de Paris, après les 890 interpellations de ce week-end dans la capitale, 3 salles d'audience avaient été réquisitionnées pour absorber ce surplus d'activité. Une quatrième sera même ouverte demain. C'est donc une exclusivité de nos confrères d'ici Paris, Île-de-France. Nasser El Khelaifi, qui a accordé une interview, le président du club parisien s'exprime pour la première fois sur ces violences qui ont émaillé la fête après la victoire du PSG en Ligue des Champions.
7: On n'est pas fiers de ça. Le Parisien qui supporte Paris Saint-Germain ne fait pas ça. Honnêtement, moi, je connais les supporters, ils sont vraiment très, très calmes. On se l'appelait avec intelligence, pas casser la ville, c'est notre ville. Nous, on a besoin de partager. Je veux dire, tout le monde a besoin vraiment de protéger notre ville, la meilleure ville au monde, l'image de football, l'image de Paris, l'image de Paris Saint-Germain. C'est pas comme ça. Je suis sûr que c'est pas les supporters de Paris Saint-Germain qui font ça. Mais si quelqu'un a fait ça, c'est pas, on n'est pas fiers de vous. Vous arrêtez ça parce que ça, c'est pas bien pour n'importe si la ville. Pas besoin de ça.
5: Nasser El Khelaifi, le président du PSG, au micro ici par Île-de-France de Bruno Salomon. Il envisage par ailleurs dans cette interview une prolongation de son entraîneur Luis Enrique jusqu'en 2030. Elle avait été reprise par ses salariés en SCOP, en coopérative, il y a près de 2 ans, juillet 2024. La verrerie Duralex annonce son placement à nouveau en redressement judiciaire. Elle est aujourd'hui en cessation de paiement, créée en 1945 près d'Orléans. Duralex a déjà fait l'objet de 5 redressements judiciaires depuis une vingtaine d'années.
1: Des investissements étrangers records annoncés à l'occasion du sommet Choose France.
5: 93 milliards d'euros au total pour le développement de projets à travers la France. Des annonces officialisées tout à l'heure au château de Versailles où Emmanuel Macron réunissait près de 200 patrons d'une cinquantaine de nationalités différentes pour cette 9e édition de ce sommet annuel. Et c'est dans le secteur de l'intelligence l'intelligence artificielle, sans surprise, que les promesses sont les plus importantes. Boris Allier, pour France Info, était tout à l'heure au château de Versailles.
8: À lui seul, le groupe japonais SoftBank promet 75 milliards d'euros pour l'implantation notamment de centres de données dans les Hauts-de-France. Investissement majeur auquel s'ajoute celui du gestionnaire d'actifs Brookfield pour le développement de ses infrastructures. Investir en France est une évidence pour Sikander Rachid, le représentant du fonds canadien en Europe.
9: La France a de l'électricité nucléaire en abondance. Nous avons une présence importante ici. C'est donc facile pour nous de nous développer et c'est pour cela que nous allons augmenter notre promesse d'investissement de 20 à 30 milliards d'euros.
8: Ces projets à Cambrai et Escaudain devraient générer plus de 2000 emplois,

0: des data centers qu'il faudra évidemment alimenter en électricité. L'énergéticien portugais EDP promet ainsi plus d'un milliard d'euros pour le développement de parcs photovoltaïques et éoliens. Miguel Stilwell d'Andrade, son PDG.
1: On s'attend à ce que la demande d'électricité augmente en Europe et en France. C'est donc dans l'intérêt de tout le monde que l'on investisse pour avoir plus d'emplois et de l'énergie bon marché.
0: En tout, 71 annonces sont officialisées ici à Versailles, l'équivalent de 15 000 emplois avec des investisseurs aussi variés qu'Amazon, Scania ou Ikea.
2: Boris Salih au château de Versailles. L'Union européenne durcit sa politique migratoire. La nouvelle loi prévoit une batterie de mesures pour accélérer les expulsions. Elle permet désormais aux États membres de l'UE qui le souhaitent de créer des centres en dehors de l'Europe ou renvoyer des déboutés du droit d'asile. L'Élysée l'annonce, un hommage national sera rendu après-demain, mercredi, aux Invalides, à Edgar Morin. Le sociologue et philosophe est décédé il y a 3 jours, vendredi dernier. Il était âgé de 104 ans. Au 94e jour de la guerre au Moyen-Orient, les négociations pour mettre fin au conflit semblent patiner ce soir, notamment à cause de l'offensive israélienne qui s'étend au Liban. L'ONU se dit ce soir très inquiète et appelle au respect du cessez-le-feu. Quant à Donald Trump, il assure lui que le premier ministre israélien Benjamin Netanyahou s'est engagé à ne pas envoyer de troupes à Beyrouth. Dans un deuxième message, le président américain affirme que les discussions avec l'Iran continuent à un rythme rapide, sans plus de précision.
3: Le Kremlin juge illégal l'arraisonnement par la France dans l'Atlantique d'un pétrolier donc en provenance de la Russie.
2: C'était hier, il s'agit du quatrième tanker appartenant à la fameuse flotte fantôme russe arraisonnée par la France. La Russie utilise ses cargos pour contourner les sanctions occidentales contre ses ventes d'hydrocarbures. Alors quelles sont précisément les sanctions en vigueur et à qui la Russie vante aujourd'hui son pétrole brut? Explication avec vous, Virginie Pironon.
4: Les sanctions européennes sur le pétrole russe ont été mises en place dès le début de la guerre à grande échelle de la Russie en Ukraine. Juin 2022, les pays de l'Union européenne interdisent l'achat, l'importation et le transfert de pétrole brut transporté par voie maritime par la Russie sur leur territoire. Une exception temporaire est alors appliquée pour les importations par oléoduc pour des pays trop enclavés comme la Hongrie ou la Slovaquie. Pour maintenir le pétrole russe sur le marché mondial, tout en limitant les revenus pétroliers du Kremlin, les prix du brut russe sont plafonnés, aujourd'hui à un peu plus de 40 dollars le baril, ce qui réduit considérablement les recettes de Moscou. Depuis le début de la guerre israélo-américaine avec l'Iran, fin février, la Russie est remise en selle. Fin mars, les États-Unis ont autorisé l'Inde à acheter du pétrole russe pour un mois, exemption prolongée valable jusqu'à la mi-juin, qui concerne des cargaisons déjà bloquées en mer. Petite bouffée d'oxygène pour l'économie russe, mais toute relative, les sanctions payent, souligne un diplomate européen. Sans l'économie de guerre, la Russie serait déjà en récession.
2: Virginie Pironon, et puis cette fois c'est officiel, après plusieurs mois de rumeurs, l'ex-numéro 1 mondial, l'américaine Serena Williams, lauréate de 23 titres du Grand Chelem, eh bien acte ce soir son retour sur le circuit à l'âge de 44 ans, et ce sera en double au tournoi londonien du Queen's à partir de lundi prochain.
3: Merci beaucoup Emmanuel Langlois.
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3: À suivre le point sur la situation au Moyen-Orient, on va voir ça avec Christian Chéneau de la rédaction internationale de Radio France et notre invité David Rigoulet-Rose, aussi chercheur, rédacteur en chef de la revue Orient Stratégique. De nouvelles avancées dans la lutte contre différents cancers, des nouvelles intéressantes, notamment pour le cancer du pancréas et celui de la prostate. Nous serons avec Solène Lehen, spécialiste santé, au congrès du cancer de Chicago.
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3: La situation au Moyen-Orient avec beaucoup d'évolutions ces dernières heures. On va faire le point justement pour essayer d'y voir plus clair. Christian Chéneau de la rédaction internationale de Radio France est avec nous pour démêler le vrai du faux, Christian.
7: Bah écoutez, il y a évidemment un peu de confusion, mais je pense qu'il faut surtout reprendre la chronologie, hein, et revenir à vendredi soir dernier où Donald Trump

0: annonçait peut-être une décision finale de négociation ou pas avec les Iraniens. Finalement, il ne le fait pas. Il durcit le protocole d'accord avec les Iraniens. Parallèlement, les Iraniens passent à l'offensive massivement au Liban, peut-être profitant de cette hésitation du président américain. Et aujourd'hui, quelques échanges, des incidents armés entre Américains et Iraniens dans le Golfe. Et puis surtout, les Iraniens qui disent ne plus vouloir négocier, ne plus vouloir transmettre de messages aux Américains et menaçant finalement d'intervenir notamment sur le Liban en disant « Voilà, le Liban fait partie du cessez-le-feu global. Donc il faut arrêter les attaques d'Israël contre le Hezbollah, son allié. » Et donc il y avait une forme de menace en disant « Nous, on est prêts presque à reprendre le combat parce que le Liban, c'est une carte essentielle pour les Iraniens. » Et depuis le début, ils ont dit « Ça fait partie de la négociation. La guerre doit s'arrêter sur tous les fronts. » Et donc on apprend ce soir, coup de fil de Donald Trump à Benjamin Netanyahou pour aussi lui dire d'arrêter finalement l'escalade et de décélérer ses attaques. Et puis, parallèlement, message au Hezbollah d'une suspension, en tout cas d'un arrêt des hostilités, mais ça sera de part et d'autre et il faudra le vérifier. Pour l'instant, ce ne sont que des déclarations et on est encore une fois dans un moment un petit peu critique et rien n'est encore décidé.
1: Avant d'en parler, et vous allez rester avec nous, bien sûr, avec David Rigoulet-Rose, encore un mot, Christian Chéneau, qui parle à qui exactement ?
0: Alors, il y a des intermédiaires, hein. C'est-à-dire que Trump parle directement à Benjamin Netanyahou, hein, par téléphone. Pour ce qui concerne le Hezbollah, vous avez des intermédiaires, alors des intermédiaires qui peuvent être libanais, hein. Par exemple, Nabi Berri, le président du Parlement libanais, d'ailleurs, a une nationalité américaine, hein, et donc, traditionnellement, ça a toujours été un lien avec les Américains. Et puis, vous avez le Qatar, vous avez d'autres intermédiaires, peut-être les Pakistanais, enfin, voilà. Donc, les intermédiaires ne demandent pas pour faire passer les messages, et puis, vous avez les ambassades libanaises. Enfin, voilà, il y a tout un réseau qui permet au Hezbollah de s'exprimer via des partis. Et puis là, pour le coup, c'est pour donner un feu vert ou pas sur effectivement cette cessation des hostilités.
1: David Rigoulet-Rose, bonsoir. Vous êtes chercheur à l'Institut français d'analyse stratégique, rédacteur en chef de la revue Orient Stratégique. Vous avez écrit l'Iran pluriel, regard géopolitique aux éditions L'Harmattan. Est-ce qu'on se dirige, selon vous, avec ces tout derniers développements, petit à petit, lentement, mais sûrement, vers un cessez-le-feu général ?
2: Oui, il faut être très prudent. Il y a une accélération des déclarations. Donc, ça entretient une confusion générale au niveau diplomatique et avec des spéculations. Et je crois qu'il faut prendre beaucoup de hauteur de vue par rapport à l'écume des flots qui apparaît publiquement. Il se passe des choses importantes en coulisses, mais en l'occurrence, effectivement, la question libanaise est un des vecteurs potentiels, justement, pour appuyer, des deux parties hein, d'ailleurs, pour appuyer sur le processus de négociation, pas au Liban, mais entre Américains et Iraniens. Mais en l'occurrence, les Iraniens considèrent qu'ils veulent sauver le Hezbollah. Et ils ont compris que aujourd'hui, le Hezbollah était potentiellement en situation d'être soumis à une pression sans précédent de Tsahal. Et donc, ils en font une carte dans les négociations avec Donald Trump, qui l'a intégré, et qui a demandé effectivement à Benjamin Netanyahou de minorer ce qui avait été annoncé, c'est-à-dire quasiment la prise de la Daïa, hein, c'est la banlieue sud de Beyrouth. Mais tout ça s'inscrit évidemment dans un cadre plus général de la négociation globale. Alors on parle de tous les fronts, mais en réalité le principal front, c'est entre Américains et Iraniens.
1: On apprend à l'instant par communiqué que Benjamin Netanyahou a dit à Donald Trump qu'Israël frappera Beyrouth en cas d'attaque du Hezbollah. Avant d'en parler avec vous, David Rigoulet-Rose, un mot, Christian Chéneau, ça veut dire quoi ? Ça veut dire que Donald Trump tord le bras de Benjamin Netanyahou pour qu'il accepte un cessez-le-feu, mais qu'en retour, ce dernier dit clairement s'il y a la moindre attaque, le moindre tir de roquette, je frappe Beyrouth.
0: Ça, c'est classique, mais donc évidemment, un cessez-le-feu, c'est à deux. Donc, si évidemment le Hezbollah continuait à tirer sur Israël, il y aurait évidemment des représailles. Mais sauf que là, les Iraniens ont fait comprendre que si Benjamin Netanyahou frappe Dahiyeh, donc la banlieue sud de Beyrouth, où se trouve le QG du Hezbollah, il y aurait des représailles et il y aurait des tirs, notamment via le Hezbollah, sur le nord d'Israël, et peut-être, on a appris cet après-midi, une ouverture du front sur peut-être Bab el-Mandeb avec les Houthis. En tout cas, il y aurait des conséquences.

0: lourde. Et c'est pour ça que Donald Trump a compris qu'il pouvait se faire embarquer finalement dans un conflit voilà, qu'il ne maîtrise plus. Déjà, c'est compliqué sur le Golfe, mais si en plus il est, et ça tangue côté libanais, donc là, il a besoin, j'allais dire, de remettre le bateau en ligne. Et alors, évidemment, c'est très fragile, il peut y avoir des provocations, mais là, ce soir, évidemment, on s'associe peut-être à un mini cessez-le-feu, sachant que demain, il y a des négociations qui reprennent à Washington entre Israéliens et Libanais, les autorités libanaises, hein, de Beyrouth. Donc là, voilà, on est un petit peu à un moment crucial, un peu de poker menteur. Mais les... Comment dire Trump ne parle pas de bombardement, mais de troupes au sol. Il n'a jamais été question pour les Israéliens d'aller au sol à Beyrouth. Il était question de bombarder le Darié et les infrastructures du Hezbollah. Donc voilà, on est sur un moment un petit peu d'entre-deux, où ça peut basculer, où ça peut évidemment commencer à avoir une désescalade et une forme de retenue des deux parties. Apparemment, le Hezbollah aurait fait savoir par des intermédiaires qu'il était prêt à le cessez-le-feu. En contrepartie, d'attaque ou de bombardement israélien.
1: David Rigoulet-Rose, on a un peu l'impression, peut-être vous allez me dire le contraire, mais que l'Iran pose ses conditions et que ça fonctionne.
2: Oui, mais c'est un effet d'optique. Effectivement, facialement, on a l'impression que l'Iran a repris la main et est en mesure d'imposer ses conditions. Mais en réalité, les choses sont plus complexes. Parce que quand on regarde ce qui se passe, l'Iran a annoncé via Tasmin, qui est l'agence des gardiens de la révolution en réalité, hein, qu'ils suspendaient. Ils suspendent parce que en réalité, ils ne veulent pas aller jusqu'au bout du processus. C'est d'où l'articulation avec le front libanais, en faisant valoir que c'est presque un prétexte pour pouvoir bloquer la négociation, parce qu'ils savent que les exigences américaines ont été réétablies par Donald Trump. Et chose intéressante, d'une certaine manière, parce qu'on parle beaucoup de la stratégie de Donald Trump, qui est d'une certaine mesure assez confuse en apparence, mais il a dit à plusieurs reprises, je ne suis pas pressé. Et il l'a redit, il a dit I'm not no hurry, c'est-à-dire je peux attendre. Or, il a, en fait, c'est comme une réversibilité de la stratégie iranienne, ce qui à la fois sur le plan méthodologique et temporellement, parce que les Iraniens avaient l'impression qu'ils maîtrisaient les horloges, et c'est en réalité pas forcément le cas. C'est-à-dire qu'ils ont parié sur le fait que Donald Trump était piégé par le temps, avec les échéances qu'on a évoquées à plusieurs reprises, mais en réalité, le temps ne joue pas en faveur des Iraniens, notamment par rapport au blocus. Or, la première demande qui est formulée par les Iraniens, c'est la levée du blocus, du contre-blocus américain. Parce que ça les empêche d'avoir les rentrées financières et les cuves débordent. Et donc, ils ont à peu près 4 à 5 semaines avant que l'outil économique pétrolier iranien soit en situation problématique. Et c'est pour ça qu'en réalité, il y a eu des déclarations de Moshe Mredzai, qui est un des conseillers du guide suprême, en accusant Trump de trahir la diplomatie parce qu'il y aurait une reformulation d'exigences excessives. Mais elles n'ont pas changé. Elles sont les mêmes. Simplement, chacun fait mine de considérer que l'autre a transigé sur les exigences respectives. Or, il n'en est rien. C'est pour ça que ça bloque, d'ailleurs.
1: Christian Chesneau, c'est intéressant, mais on a l'impression, c'est vrai que David Rigoulet-Rose dit que Donald Trump annonce avoir le temps, on a quand même l'impression que toutes les parties sont pressées d'en finir, mais que personne finalement ne veut perdre la face, et donc ça traîne.
0: Je crois que surtout, les deux parties ne veulent pas reprendre une guerre comme on l'a connue il y a quelques semaines. C'est-à-dire qu'on ne veut pas d'embrasement, et on voit bien d'ailleurs les incidents qui ont lieu régulièrement depuis une semaine dans le Golfe, c'est des choses très calibrées, c'est-à-dire qu'on vise un drone, on vise une base de radar, donc que ce soit les Iraniens ou les Américains ne veulent pas reprendre une guerre, intense et une vraie escalade. Donc là, on est évidemment dans une phase de finalisation d'un potentiel accord, hein, d'un protocole. En même temps, c'est vrai que, alors on peut dire le temps, effectivement, joue pas forcément pour les Iraniens, mais ils ont aussi l'habitude, ils ont une forme de résilience aussi. Donc, on va voir si, effectivement, en plein mondial, il y a des bombardements, etc. Pour Trump, ça va être aussi compliqué quand même. Il y a quand même pas mal d'échéances. Il y a un G7, il y a l'anniversaire des États-Unis, les 250e anniversaire. Voilà. Donc après, c'est vrai que c'est une course, oui, il y a une vraie question de qui a la montre qui a le temps. En même temps, à ce petit jeu, effectivement, moi j'ai plutôt le sentiment quand même que les Iraniens peuvent tenir un peu plus, même s'ils peuvent avoir des problèmes financiers. D'ailleurs, ce qu'ils demandent, c'est non seulement le blocage, la levée du blocage des ports,
1: mais le dégel des avoirs,
0: ouais. Et notamment 6 milliards de dollars qui sont bloqués au Qatar. Donc ils ont besoin de cash, évidemment. Mais après, ils sont aussi en train de mettre en œuvre des routes de contournement, hein, via le Pakistan, via la Russie, la mer Caspienne, etc. Les bateaux commencent à passer, effectivement, les Chinois continuent à passer leurs bateaux. Voilà. Mais c'est vrai qu'on est dans un poker menteur, et c'est un peu à qui craquera le premier, sachant qu'on n'est toujours pas à ce protocole d'accord de quelques grands points. On voit l'architecture globale, mais pour le moment, personne ne veut céder.
1: Merci Christian Chéneau de la rédaction internationale de Radio France. Un mot de conclusion, David Rigoulet-Rose, peut-être.
2: Oui, en fait, ce qui est significatif, c'est que les marchés boursiers américains ne s'effondrent pas. Et en réalité, en fait, ils sont en partie assurés avec la progression spectaculaire de la tech, qui fait que quand on regarde le cours du dollar, il n'y a pas une explosion du baril, il n'y a pas une explosion du cours. Il y a des variations, sont un peu les montagnes russes, mais Donald Trump, c'est pour ça qu'il fait le pari de la temporalité, ce qui est paradoxal pour lui, parce qu'il est impatient à titre personnel. Mais en réalité, il a compris qu'il pouvait y avoir une réversibilité de la stratégie iranienne à son profit, ce qui est totalement inédit dans la manière de fonctionner de Donald Trump. Mais vraisemblablement, effectivement, il y a une double temporalité qui est en train de s'affronter aujourd'hui, et la question, c'est de savoir celui qui peut céder le premier.
1: David Rigoulet-Rouge, chercheur à l'Institut français d'analyse stratégique, rédacteur en chef de la revue Orient Stratégique.
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1: 23h23, Emmanuel Langlois pour l'essentiel et les recherches qui se poursuivent ce soir dans le Gers.
4: Le suspect arrêté samedi dans l'enquête sur la disparition de Liana, cette collégienne de 11 ans, portée disparue depuis 3 jours, a été mise en examen pour enlèvement. Il a été placé ce soir en détention provisoire. L'homme âgé de 41 ans habite non loin de Fleurance où a disparu Liana. Il n'a pas souhaité s'exprimer devant le magistrat ni répondre à d'éventuelles questions, précise ce soir le parquet. Le virulent réquisitoire du patron du New York Times contre les entreprises d'intelligence artificielle lors d'un congrès mondial des médias à Marseille. Il les a accusés de vol effronté de propriété intellectuelle et de menaces pour le journalisme. Selon lui, les géants de la tech pillent les sites d'information sans autorisation ni compensation. Ils se réapproprient ces contenus volés comme s'ils en étaient les auteurs. Fin de citation. Et puis les astronautes Thomas Pesquet et Arnaud Prost, astronautes français, partiront dans l'espace l'an prochain. Ce sera un troisième vol pour Thomas Pesquet, une grande première pour Arnaud Prost. D'après le CNES, un accord a été signé avec la société américaine Vast qui développe la première station spatiale commerciale afin de faire voler les deux astronautes tricolores.
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1: De l'espoir dans la lutte contre le cancer du pancréas, mais aussi de la prostate. Des progrès mis en avant lors du congrès du cancer de Chicago. Le cancer de la prostate, c'est le cancer masculin le plus fréquent. 50 000 nouveaux cas chaque année en France, près de 8 000 morts. Exemple donc avec ces deux études présentées durant ce congrès. Solène Lehen est l'envoyée spéciale de France Info à Chicago.
5: La première de ces études a eu les honneurs de la session plénière, celle où sont mises en avant les recherches les plus importantes. Et importante, elle l'est, car elle concerne des patients atteints d'un type de cancer de la prostate très agressif. Aujourd'hui, l'un des traitements, c'est d'opérer pour retirer la prostate. Mais malgré cette solution radicale, la moitié de ces patients ont ensuite un risque de rechute. Alors ici, les médecins ont donné aux malades, avant et après l'opération, deux médicaments, deux traitements hormonaux. Et résultat, détail le professeur Mary Ellen Taplin qui a dirigé cette étude.
6: Cinq ans après, on estime que 78% des patients ont survécu et n'ont pas de métastases. C'est important car ce traitement pourrait devenir le traitement standard pour les hommes dont on découvre au moment du diagnostic qu'ils sont à haut risque de rechute.
5: Autre étude internationale importante, celle menée par le professeur Karim Fizazi, directeur du centre anti-cancer Oscar Lambret à Lille. Là aussi, une forme de cancer de la prostate difficile à soigner, avec des patients atteints de métastases.
7: On a sélectionné des patients sur un plan moléculaire, c'est-à-dire qu'on a cherché à leur faire une photo de leur cancer pour savoir exactement à quoi est-ce qu'on avait affaire. On a sélectionné uniquement des patients qui avaient des anomalies de ce qu'on appelle les gènes de réparation de l'ADN. C'est une sorte de talon d'Achille sur lequel on peut taper avec des médicaments et donc les cellules tumorales vont plus facilement mourir.
5: En plus du traitement habituel, des traitements hormonaux, les patients ont pris un médicament, une thérapie ciblée sous forme de comprimé.
7: Les résultats sont excellents. Les patients qui ont reçu ce nouveau traitement ont une réduction du risque de progression de leur cancer ou de décès de moitié.
5: Un très bon résultat qui pourrait concerner 1000 patients chaque année en France.
1: Solène Lehen pour France Info. Du théâtre pour terminer cette demi-heure avec Thierry Fioril qui va nous parler de la compagnie Les Chiens de Navarre qui aborde un sujet sensible, les violences faites aux femmes. Ça s'appelle I Will Survive et c'est à voir au théâtre des Bouffes du Nord à Paris jusqu'au 27 juin.
8: Dans un commissariat, deux personnages vont être entendus par la police, une femme battue et un humoriste d'une radio publique, auteur d'une blague plus que douteuse, Jean-Christophe Maurice, auteur, metteur en scène.
9: C'est vraiment un con, il l'a fait. Et j'avais envie, parce que souvent aujourd'hui on est quand même dans l'ère de la censure assez immédiate, de confronter cette blague à la réalité. Donc on suit deux personnages, cet humoriste, sa descente en enfer après une blague horrible sur les femmes battues, et un personnage un peu à la Jacqueline Sauvage, après avoir été battue pendant 20 ans, qui se venge en fusillant son mari.
10: Donc en 24 heures, vous avez 260 associations féministes qu'on appelait France Radio. Chapeau l'artiste. Mais je vous dis tout de suite, c'est pas les plus commodes. Hein. Donc qu'est-ce qu'on a? Association, femme un jour, femme toujours. Jamais sans mon utérus.
9: Le théâtre permet justement cette catharsis-là. Et de relativiser aussi sur nos jugements immédiats et hâtifs sur un con, quoi. Pour avoir de vrais combats qui sont importants dans nos sociétés, il faut avoir de la mesure, il faut regarder ça avec un peu plus de clairvoyance.
10: Quand on en est à ce point-là, c'est convoqué au commissariat. Nous, on va noter tout ce que vous avez à nous dire, mais ça ne sera pas très bon. Hein.
8: Dans une époque où le rire même est remis en cause par la fracturation à l'œuvre dans la société, les Chiens de Navarre parviennent à rassembler, cela tient parfois du miracle. Si ça marche encore, c'est parce que cette fois, le ton est plus grave. Il y a du drame dans l'humour potache de la compagnie qui a pris de la maturité. On passe de la bêtise crasse des policiers à l'heure de l'apéro, aux propos déchirants de cette femme battue, jusqu'à une remarquable scène de procès, et toujours cet humour.
10: Vous l'avez fait où, cette bague?
11: La radio.
10: Alors, vous savez, ici, on est plus près de la radio et encore moins le midi.
9: Toujours. Bah, c'est ça aussi notre marque de fabrique, c'est d'arriver à trouver l'humour dans les endroits qui ne paraissaient pas du tout drôles. C'est un endroit de résistance face au plus grand des malheurs. Et je trouve ça intéressant de voir aussi qu'on peut rire face au pire.
1: I Will Survive, c'est à voir au Théâtre des Bouffes du Nord à Paris par la compagnie Les Chiens de Navarre. C'est à voir jusqu'au 27 juin. C'était Thierry Fioril.
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1: Patricia Charbonnier.
12: Changement de temps pour demain avec le retour de la pluie et des orages et cette dégradation s'accompagnera d'un très net rafraîchissement. Les premières pluies sont attendues cette nuit dans le nord-ouest et pour demain matin, on retrouvera ce temps pluvieux orageux entre les Hauts-de-France, l'Île-de-France jusqu'au nord de la Nouvelle-Aquitaine. Le ciel restera lumineux en matinée près des frontières de l'Est et dans le sud-est, mais dans l'après-midi, la dégradation va gagner du terrain. Les averses vont se multiplier, elles prendront un caractère orageux et les orages pourront être forts demain après-midi. Entre le nord-est, les Alpes et la Méditerranée, des orages qui pourront s'accompagner de fortes pluies, de grêles et de fortes rafales de vent. On retrouvera quelques éclaircies le long de la façade atlantique, mais toujours avec un risque d'averser des températures en baisse. 18 degrés demain après-midi à Cherbourg, 19 à Paris, 21 à La Rochelle. Et Météo France prévoit un maximum de 27 degrés en Corse.
1: Patricia Charbonnier, vous écoutez France Info, il est 23h31. Et on retrouve Marc Potvin.
13: Le suspect dans la disparition de Liana, mis en examen pour enlèvement et séquestration de mineurs de 15 ans et placé en détention provisoire. Cet homme de 41 ans est le père d'une amie de l'adolescente. Il est resté muet devant le juge d'instruction. La collégienne de 11 ans a été vue pour la dernière fois vendredi à Florence, dans le Gers. Dans le Gard, une enquête est ouverte après la disparition inquiétante d'une petite fille de 3 ans dans le secteur d'Uzès. Ses parents sont venus la chercher
11: recherchée ce matin dans le foyer d'accueil où elle est placée. Il n'avait aucune autorisation. Un important dispositif de gendarmerie est déployé pour la retrouver. Le Hezbollah accepte une proposition américaine de cessation mutuelle des attaques avec Israël, selon les autorités libanaises. Le premier ministre de l'État hébreu fait savoir que son armée frappera Beyrouth en cas de tir du mouvement pro-iranien contre des cibles israéliennes. Une quatrième session de négociation entre Israël et le Liban doit se tenir demain et après-demain à Washington. Dans ce contexte, la France interdit la présentation d'armes offensives israéliennes au salon Eurosatory, salon international de défense dans deux semaines, près de Paris. Pour le ministère israélien de la Défense, c'est une décision honteuse qui sent le calcul politique et commercial. Pour la cinquième fois en une vingtaine d'années, Duralex est placé en redressement judiciaire. 243 emplois sont menacés. La verrerie, reprise en coopérative par ses salariés en 2024, met en avant des tensions de trésorerie. Une manière simple de nous soutenir et de continuer vos achats, dit l'entreprise aux Français. La maison mère de Google, Alphabet, va procéder à une augmentation de capital de 80 milliards de dollars pour financer le développement de ses infrastructures d'intelligence artificielle. Une opération très rare pour le géant du numérique. L'astronaute Thomas Pesquet est de retour dans l'espace l'an prochain. C'est Emmanuel Macron qui l'annonce. Il s'y rendra avec un autre astronaute, lui aussi français, Arnaud Prost. Et puis en tennis, la numéro 1 mondiale Arina Sabalenka se qualifie pour les quarts de finale de Roland-Garros. Elle a dominé ce soir la japonaise Naomi Osaka. C'est terminé en revanche pour Diane Parry qui s'est inclinée contre la polonaise Maja Szwalinska tout à l'heure. Après son élimination, il n'y a plus aucun Français en compétition en simple.
1: Merci beaucoup Marc Potvin. À suivre le sommet Schuss France et ses 93 milliards d'euros d'investissement annoncés cette année. C'était du côté du château de Versailles. Nous allons y aller dans un instant. Des dates supplémentaires pour les concerts de Céline Dion à Paris La Défense Arena. On évoque le sujet dans une dizaine de minutes. Et puis nous irons à Roland-Garros, faire le bilan de cette journée avec Jean-Pierre Blimont.
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1: Le sommet Schuss France s'est tenu au château de Versailles avec cette annonce, 93 milliards d'euros d'investissement pour le développement de projets à travers le pays. Le chef de l'État, Emmanuel Macron, s'en est félicité.
15: Durant ces sept dernières années, la France est le pays en Europe qui a attiré le plus d'investissements étrangers. C'est le fruit d'un travail collectif, des réformes que nous avons pu conduire sur le plan fiscal, sur le plan du droit du travail, de la politique pro-innovation que nous avons menée, de la mobilisation aussi de toutes les équipes. Sur les dernières éditions de Schuss France, nous avons mobilisé 87 milliards d'euros d'investissements étrangers. Confirmé, délivré, avec la création de plus de 50 000 emplois, et cela dans tous nos territoires, avec beaucoup de villes de moins de 30 000 habitants dans lesquelles ces investissements se sont déployés. J'étais il y a quelques jours tout près de Châteaudun pour l'un des sites de Voorwerk, ce qui est une parfaite illustration de l'intensité de ces investissements. Aujourd'hui, à Versailles, nous allons rejoindre ces lieux dans quelques instants. Ce sont 71 nouveaux investissements qui sont annoncés. Et cette édition de Schuss France à elle seule va permettre de cristalliser un montant record de 93 milliards d'euros d'investissements confirmés pour plus de 15 000 emplois. C'est évidemment de très loin une édition record et c'est historique. Ce sont 93 milliards d'euros d'investissements dans les data centers et dans l'IA, bien sûr. Et l'annonce faite par Maza et SoftBank représente près de la moitié de ce montant, avec les 45 milliards confirmés. Nous n'avons pas pris tous ceux qui sont à venir. Et donc, il y a en plus de ces 45, vous l'avez compris, le reste pour arriver dans les années à venir à la somme de 75. Mais donc, au-delà des 45 milliards de SoftBank, il y a en effet d'autres projets d'intelligence artificielle, de data center, mais aussi des projets stratégiques pour notre indépendance dans les semi-conducteurs, dans les minerais critiques, dans l'électrification des tracteurs ou des camions, dans l'acier, dans la santé. Ces 93 milliards d'euros d'investissements étrangers dans notre pays sont la preuve concrète de l'attractivité de la France pour la 7e année consécutive première destination des investissements étrangers en Europe. Et elle consacre ces années d'efforts que nous accompagnons aussi avec une accélération de notre agenda européen, une simplification de ce

0: électricité nucléaire en abondance. Nous avons une présence importante ici. C'est donc facile pour nous de nous développer et c'est pour cela que nous allons augmenter notre promesse d'investissement de 20 à 30 milliards d'euros.
1: Ces projets à Cambrai et Escaudain devraient générer plus de 2000 emplois, des data centers qu'il faudra évidemment alimenter en électricité. L'énergéticien portugais EDP promet ainsi plus d'un milliard d'euros pour le développement de parcs photovoltaïques et éoliens en mer et sur terre. Miguel Stiwell d'Andrade, son PDG.
0: On s'attend à ce que la demande d'électricité augmente en Europe et en France. C'est donc dans l'intérêt de tout le monde que l'on investisse pour avoir plus d'emplois et de l'énergie bon marché.
1: En tout, 71 annonces sont officialisées ici, sous les dorures du château de Versailles, l'équivalent de 15 000 emplois, avec des investisseurs aussi variés que Scania, qui va agrandir son usine d'Angers pour fabriquer des poids lourds électriques, IKEA, qui veut ouvrir 10 magasins de format compact dans les prochaines années, ou encore Amazon. Son directeur général France, Jean-Baptiste Thomas.
2: Notre plan d'investissement sur les trois prochaines années, donc un plan de 15 milliards d'euros, va avoir à la clé 8 000 emplois en CDI, un entrepôt dans les Pays de la Loire, notre premier dans la région, et deux agences de livraison en Nouvelle-Aquitaine et en Ile-de-France. Et notre objectif avec ce plan d'investissement, c'est de pouvoir mettre nos stocks au plus près des clients pour les livrer plus rapidement et pour nous permettre de réduire notre empreinte environnementale.
1: Alors il s'agit là d'annonces d'investissement avec des projets qui aboutiront, d'autres non. Un exemple, la société Carbone, fabricant de panneaux photovoltaïques, qui avait été invitée à plusieurs reprises au sommet Choose France ces dernières années. Elle prévoyait l'implantation d'une méga-usine à Fos-sur-Mer, eh bien cette jeune entreprise a finalement annoncé il y a quelques jours son placement en liquidation judiciaire, preuve des difficultés que peuvent rencontrer les projets de réindustrialisation.
3: Boris Allier à Versailles pour France Info. Alors la moitié de ces 93 milliards d'euros d'investissement iront dans des projets de data center, des dépenses très importantes. Soisigbourg, pourquoi un data center d'ailleurs coûte si cher ?
4: La France est numéro un en nombre de projets. C'est le classement annuel de EY.
5: Parce que l'énergie coûte de plus en plus cher et que ces bâtiments remplis de serveurs qui tournent 24 heures sur 24 et 7 jours sur 7 en consomment de plus en plus, selon l'ADEME, l'agence de la transition écologique. En 2024, les 352 data centers de France, c'était 2,2% de la consommation d'électricité nationale, soit la consommation annuelle d'une ville comme Marseille. Et ça va continuer d'augmenter. D'ici 2035, l'agence s'attend à une consommation multipliée par 3,7. Forcément, ça fait grimper la facture, alors que la guerre au Moyen-Orient a entraîné une flambée des prix de l'électricité, plus 15% environ depuis le début du conflit il y a 3 mois. Ensuite, eh bien, il faut payer tous les équipements, le matériel, les serveurs informatiques, les écrans d'ordinateur dont la taille augmente chaque année et les systèmes de refroidissement indispensables pour éviter la surchauffe des serveurs et qui tournent eux aussi en permanence.
3: Et puis il y a aussi d'autres coûts de construction.
5: Oui, des câbles pour connecter justement ces serveurs, ces ordinateurs et ces systèmes de refroidissement, des câbles en cuivre à plus de 10 000 dollars la tonne ou en fibre optique ou en plastique et dont là aussi le prix explose. Selon plusieurs études, le marché mondial devrait s'envoler avec une augmentation prévue de 7 à 10% d'ici 10 ans.
3: Enfin, l'intelligence artificielle joue aussi un rôle dans le prix très élevé de ces data centers.
5: Parce qu'aujourd'hui, il y a des data centers entièrement consacrés à l'IA et à l'entraînement de ces IA. Et ça, eh bien, c'est toujours plus de données à stocker, plus de matériel spécifique aussi, des serveurs spéciaux avec des puces, mobiles et sans fil, la fameuse technologie des semi-conducteurs dont le marché était déjà très tendu avant la guerre et qui aujourd'hui a complètement flambé. Ajoutons à cela le prix du foncier qui est en hausse et l'espace qui se fait de plus en plus rare parce que les entreprises spécialisées font la course pour pouvoir se l'approprier le plus vite possible, eh bien forcément la demande augmente et ça fait monter les tarifs.
3: Soisigbourg pour France Info. La marine française a de nouveau intercepté un pétrolier soupçonné d'appartenir à la flotte fantôme russe. Le navire a raisonné hier dans l'Atlantique au large de la Bretagne et désormais escorté vers un point de mouillage pour des vérifications, Claude Guibal.
6: Oui, alors ce bateau, c'est le Tagore. Hein. C'est un pétrolier qui navigue sous pavillon camerounais en provenance de Mourmansk, dans le nord de la Russie. Il a donc été intercepté hier à plus de 700 km à l'ouest de la Bretagne. Un bateau sous sanction pression, déjà notamment des États-Unis, de l'Union européenne et du Royaume-Uni. Il a déjà changé à de multiples reprises de pavillon, Madagascar, les îles Marshall, le Panama. Et depuis une semaine, il naviguait en ayant éteint son transpondeur, sa carte d'identité électronique, si vous voulez. Et

0: C'est pour vérifier son pavillon que la marine française l'a donc intercepté. Selon le parquet de Brest, son capitaine, de nationalité russe, a refusé à plusieurs reprises d'obtempérer et c'est cela qui a conduit à la prise de contrôle du bateau. Une enquête a été ouverte pour non-justification de nationalité d'un navire, défaut de pavillon, refus d'obtempérer. La Russie considère, elle, que cette interception est illégale et même à la limite de la piraterie, dit-elle, selon l'agence France-Presse. Ce bateau serait par ailleurs lié au fils d'un proche conseiller de l'ancien guide suprême iranien Ali Khamenei.
1: Et il s'agirait donc d'un bateau de la flotte fantôme.
0: Oui, alors derrière cette expression, hein, ce qui se cache, c'est en fait un réseau de vieux bateaux, de vieux pétroliers, souvent mal entretenus, qui changent sans arrêt de nom, de pavillon. La mission de cette flotte fantôme, en fait, c'est de transporter du pétrole russe, essentiellement, en contournant les sanctions internationales. On estime le nombre de bateaux à plus d'un millier, plus de 600 au moins sont déjà sous sanctions de l'Union européenne. Ces sanctions, elles datent de fin 2022, lorsque le G7 a mis en place un plafonnement du prix du pétrole russe, suivi donc par l'Union européenne et le Royaume-Uni. L'objectif, c'est évidemment de réduire les revenus de Moscou, mais sans priver le marché mondial d'énergie. Mais en fait, il est quasi impossible d'empêcher réellement l'activité de cette flotte fantôme. Les bateaux naviguent sous des pavillons de complaisance, ils utilisent des sociétés écrans, ils font du transfert de cargaison en pleine mer et ils désactivent très souvent, comme c'est le cas là, leur système de suivi. Résultat, les autorités peinent à les localiser et les arrêts en eau internationale est juridiquement très complexe et très risqué.
1: Claude Guibal pour France Info.
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1: 23h45 sur France Info, l'essentiel avec Marc Potvin et à la une, le retour de Thomas Pesquet dans l'espace.
3: Emmanuel Macron annonce que l'astronaute français s'y rendra l'an prochain, tout comme son compatriote Arnaud Prost. L'entreprise américaine Vast a passé un accord avec la France pour deux missions les impliquant, détaille le président. Le suspect dans la disparition de Liana n'a pas dit un mot devant le juge d'instruction. Il est mis en examen pour enlèvement et séquestration du mineur de 15 ans et placé en détention provisoire. Cet homme de 41 ans est le père d'une amie de l'adolescente. La collégienne de 11 ans a été vue pour la dernière fois vendredi à Florence, dans le Gers. Le président du PSG réagit aux violences qui ont suivi le sacre du club de foot en Ligue des Champions. Un Parisien qui soutient le PSG ne fait pas ça, déclare Nasser Al-Relaifi auprès d'ici Paris-Île-de-France. C'est déjà terminé pour Sébastien Pocognoli à Monaco. L'entraîneur, arrivé au mois d'octobre, est limogé après une fin de saison ratée qui a vu le club terminer à la 7e place du championnat.
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1: Neuf millions de personnes se sont inscrites il y a quelques semaines pour avoir la chance d'aller applaudir Céline Dion à la Nanterre Arena, Paris La Défense, en septembre et en octobre prochain. 9 millions de personnes pour quelques centaines de milliers de places. Alors forcément, il y a des déçus. Eh bien, la superstar annonce aujourd'hui sur ses réseaux sociaux 10 nouvelles dates de concert, toujours au même endroit, hein, Paris La Défense Arena, du 8 au 29 mai 2027. Sauf que tout le monde ne pourra pas y prétendre, Nina Pavan.
4: Il fallait s'inscrire aux préventes d'avril dernier pour peut-être avoir une nouvelle chance d'aller voir Céline Dion en concert à Paris. 10 nouvelles dates programmées au mois de mai 2027. Ces 330 000 billets mis en vente cette semaine entre mercredi et vendredi ne seront accessibles qu'aux fans préinscrits. Ils doivent recevoir dès aujourd'hui un email de confirmation pour participer à la vente. Des billets compris entre 90 et 300 euros. Encore un soir, Céline Dion joue les prolongations pour répondre à la frustration de ses fans éprouvée par un tirage au sort, des préventes et une ruée mondiale sur les places de l'automne prochain. Ce seront donc 26 concerts proposés au total à Paris La Défense Arena, un record dans cette salle et une performance pour la star québécoise éloignée de la scène plusieurs années à cause d'une maladie neurologique.
1: Et ces dates supplémentaires ne surprennent pas les spécialistes. Benjamin Locoge est rédacteur en chef culture à Paris Match.
5: C'était dans l'air depuis le lancement à la Tour Eiffel. Ils nous avaient très clairement dit qu'il y aurait une deuxième salve. On s'attendait plutôt à janvier-février, mais voilà. En fait, il fallait trouver le temps. Il fallait trouver des dates disponibles sur une longue durée. Donc le mois de mai 2027 collait parfaitement pour ce retour à Paris.

0: Mais alors, elle aurait pu prévoir de nouvelles dates ailleurs dans le monde, Céline Dion. Pourquoi elle reste à Paris, selon vous ?
1: Alors, qu'est-ce qui vous dit qu'elle ne va peut-être pas annoncer des dates ailleurs dans
0: le monde ? Ah, rien ne me le dit, vous avez raison.
1: Voilà. Non, il y avait une volonté au départ de revenir à Paris, de montrer l'attachement à Paris. Dès le début, ils avaient envie de faire gros et de faire très fort. Voilà, il y a des demandes mondiales, il y a des projets en cours, notamment en Asie. Il y a des choses peut-être prévues au Japon pour fin 2027, voire 2028. Ils ont été dépassés par l'engouement général, c'est-à-dire qu'ils savaient, pas trop en fait si ça allait être un carton ou s'il y avait une méfiance vis-à-vis justement de sa maladie.
0: Vraiment ? Ils pensaient que potentiellement les femmes ne seraient pas au rendez-vous ?
1: Oui, oui, il y a eu cette petite crainte au tout début de voilà, il y avait eu ce documentaire où on se disait que c'était compliqué pour elle à Paris, il y avait eu qu'une chanson, et voilà, il y avait une crainte générale dans son équipe de se dire est-ce qu'il y aura encore un véritable engouement. Alors, ils s'attendaient quand même à ce que ça marche, mais pas à ce que ça marche autant. Mmh. Donc voilà, ils avaient tout envisagé, et là, ils sont dans le plus grand format possible.
0: Ouais. Donc il y a eu 9 millions de préinscriptions du monde entier, pour les concerts de la rentrée. On sait où est la plus grande base de fans de Céline Dion ?
1: Amérique du Nord et France.
0: Amérique du Nord, c'est-à-dire son Québec natal ?
1: Québec, États-Unis.
0: Québec, États-Unis. Et France, ensuite, parce que les albums de Jean-Jacques Goldman en français.
1: Parce que, et puis c'est quand même plus facile pour les gens de venir depuis Lyon jusqu'à Paris que de venir depuis Vienne jusqu'à Paris pour la voir. Très simplement.
0: Ah, j'ai cité Jean-Jacques Goldman, c'est une question que tout le monde se pose. Il va être là, sur scène avec elle, quand ce sera à Paris ?
1: J'aimerais tellement vous dire oui. La réponse, c'est on n'en sait strictement rien. Et moi, je pense que non, parce que la présence de Goldman, elle occulterait tout le reste. C'est-à-dire que si Jean-Jacques Goldman remonte sur scène avec Céline Dion, on ne parlera que de ça. Donc, c'est quelqu'un de très élégant.
0: Il éclipserait Céline Dion, c'est ça que vous dites ?
1: Oui, je pense. Enfin, ça serait tellement incroyable que, voilà, on aurait tous... Enfin, vous, nous, les médias, en premier, on aurait envie de faire des tonnes de papiers pour raconter Goldman et remonter sur scène. Ouais. Donc, je pense que ça ne se fera pas. Après, on n'a jamais à l'abri d'une surprise. Et puis, il faut qu'on leur laisse le temps de préparer ce show. Enfin, voilà, tout le monde travaille. Donc, d'ici là, il peut se passer 10 000 choses encore.
0: Ah, justement, les répétitions, elles ont dû commencer, parce que septembre, ça arrive très vite, là, maintenant. Est-ce qu'on sait où en est Céline Dion dans sa préparation ?
1: Septembre, ça arrive très vite, effectivement. L'idée, c'est donc qu'elle arrive à Paris fin août pour les derniers réglages et qu'elle répète tout l'été aux États-Unis, donc entre Los Angeles et Las Vegas où elle réside. Bien évidemment, la pré-production sur la scène a commencé depuis des mois. Donc, ils savent déjà à quoi ça va ressembler. Ils ont déjà travaillé sur les titres. Enfin, tout ça est déjà en cours. Mais le gros du travail, c'est-à-dire le moment où Céline va chanter avec ses musiciens sur la scène proprement dite, ça sera cet été. Après, en ce moment, elle prend des cours de chant, elle se met en condition pour pouvoir revenir et être au top de sa forme, parce qu'il ne faut pas oublier que pour elle, c'est quand même un marathon pas comme les autres, c'est-à-dire qu'elle sort de 7 ans d'absence scénique avec une maladie entre-temps qu'elle a combattue et qui l'a un peu laissée sur le flanc.
0: Qui lui paralyse les muscles, hein.
1: Oui, donc c'est pas. Elle sait qu'elle peut être soumise encore à des crises. Donc il y a beaucoup de travail préparatoire, il y a beaucoup de travail et elle va y arriver.
2: Voilà Benjamin Locoge, le rédacteur en chef culture de Paris Match, interrogé sur France Info par Céline Baydarcourt.
3: Roland Garros 2026.
2: Comme l'an passé, la Ligue des champions de football s'est une nouvelle fois invitée à Roland-Garros, puisque aujourd'hui, la Coupe d'Europe des clubs champions, remportée par le PSG, a été présentée au public du cours central. Philippe Châtrier, Jean-Pierre Blimaud.
4: Bonjour à tous. Ici, c'est...
5: C'est devenu une habitude, comme l'an passé, Ousmane Dembélé enflamme le public du central, mais cette fois, il est accompagné de Désiré Doué, Warren Zaïre-Emery et Bradley Barcola. Doué et Zaïre-Emery apportent d'ailleurs le trophée conquis en 2025, tout en évoquant l'instant magique de samedi soir.
6: Quand on voit le ballon s'envoler, quand on sait qu'on a gagné, c'est l'émotion totale. Il y a des pleurs, il y a de la joie, il y a des sourires, mais voilà, on est très heureux, très heureux.
7: Ramener la deuxième étoile ici à Paris, c'est juste incroyable. Et comme on a dit, la première, elle est historique et la deuxième, légendaire.
5: L'ambiance monte d'un cran lorsque Ousmane Dembélé et Bradley Barcola apportent à leur tour le deuxième trophée. Les deux coupes brillent alors au soleil au milieu du cours central. Dans les tribunes, Yanis, qui était à Budapest samedi, est toujours sur son nuage.
3: Là, je vous avoue que d'être à Roland-Garros, de voir les deux Ligues des Champions comme ça encore une fois, c'est incroyable. Et moi, je vous le dis, d'ores et déjà, on va gagner.

0: la troisième.
1: Ousmane Dembélé y pense aussi, mais vise également la Coupe du Monde.
2: Je crois que Roland Garros, ça me porte chance. Et voilà, on va essayer de rapporter encore une nouvelle Coupe. Mais avant ça, il y a la Coupe du Monde avec l'équipe de France.
1: Ces quatre doubles champions d'Europe vont en effet rejoindre les Bleus à Clairefontaine avant le Mondial américain.
3: Et ils arriveront d'ailleurs demain du côté de Clairefontaine. Du côté du cours central, Philippe Châtrier, où la Coupe d'Europe a été présentée aujourd'hui, il y a toujours ce match entre l'Américain Tiafoe et l'Italien Arnaldi. Et pour l'instant, l'Américain mène 2-7-1. Il y a 6 jeux à 5 dans la quatrième manche pour l'Italien, qui est à 2 points de remporter le quatrième set et d'égaliser à 2 manches partout. Le monde d'Élodie avec Élodie Suigo.
4: Bonjour Swann Massy.
5: Bonjour.
4: Vous êtes l'une des plus grandes voix de la scène folk et shaabi contemporaine, une artiste franco-algérienne qui mêle depuis plus de 20 ans poésie, engagement et douceur. Vous avez sorti il y a quelques semaines votre 8e album, Zagat, un disque profondément lumineux malgré les blessures du monde où l'espoir dialogue sans cesse avec la mélancolie. Un retour très attendu après 4 années de silence discographique. Quand on écoute Zagat, qui signifie ça se gâte, on est immédiatement frappé par le changement de ton. Vous avez troqué la douceur acoustique que l'on vous connaissait par des guitares électrique, une énergie très rock, presque urgente, comme si la musique devait désormais réveiller les consciences. Est-ce que cet album est né d'un besoin de crier davantage face à la violence du monde ?
5: J'avais un besoin de m'exprimer et de mettre des mots sur mes inquiétudes, mes angoisses par rapport à ce qui se passe maintenant pour toute l'humanité et surtout pour les futures générations. Je suis peinée et sincèrement, je me pose toujours la question de dire qu'est-ce qu'on va laisser à nos enfants ?
4: Effectivement, cet album, il est traversé par la guerre, par l'exil, l'exploitation humaine, les ravages écologiques. Vous abordez vraiment tout ce qui vous heurte, mais aussi par une immense force intérieure. C'est un album coup de poing, on ne peut pas dire autrement. Profondément engagé, qui refuse malgré tout de céder au désespoir. Pour vous, l'espoir est devenu presque finalement un acte de résistance.
5: Tout à fait. Et à travers tous les temps, l'espoir a été toujours un moteur de résistance. Les gens qui ont résisté ont écrit leur nom dans l'histoire.
4: Vous avez commencé très jeune à écrire. C'est important de connaître votre parcours. Vous avez commencé à écrire des poèmes, d'ailleurs. Mmh. Avant d'apprendre la guitare, vous aviez 17 ans quand vous avez commencé la guitare. Est-ce que la poésie reste aujourd'hui la racine de tout chez vous ?
5: Jusqu'à maintenant, la poésie reste ancrée en moi. Souvent, quand j'ai besoin de repères ou de me ressourcer, je retourne vers la poésie parce que c'est une forme d'art qui représente pour moi la beauté et l'inspiration.
4: Dans tout ce que vous faites, et on le retrouve dans cet album, on sent que la famille est toujours présente quelque part. En 2003, dans l'album Deb, d'ailleurs, vous écriviez Dar Djebi, chanson bouleversante qui était née au moment où votre famille avait quitté Alger pour la Kabylie. Que représente aujourd'hui cette figure des grands-parents dans votre construction personnelle ? On comprend qu'ils sont toujours là.
5: Ils sont toujours là. C'est dans mon ADN, dans mon esprit. J'ai grandi à Alger, je ne parle pas bien le Kabyle, mais j'adore cette culture, ça m'a nourrie. J'étais élevée avec des sonorités, avec ses musiques, avec ses histoires, avec ses mémoires. Elle est là, j'essaie de le transmettre à mes filles.
4: Ça représente quoi la liberté pour vous, Swann Massy ?
5: C'est la vie, c'est ma vie. Je pense qu'on ne peut pas vivre si on n'est pas libre, libre de s'exprimer, libre de ses mouvements, libre de penser. C'est très important pour moi, c'est primordial.
4: Est-ce que ça vous fait peur, ce qui se passe par exemple en Afghanistan, où justement les femmes sont muselées, où on leur interdit même une simple notion de plaisir ? Certaines n'ont même plus accès à des lacs parce qu'on considère que le fait de mettre des pieds dans l'eau, de pouvoir discuter entre elles, ça justifie qu'on leur interdise ça.
5: Il n'y a rien qui justifie de vivre des interdits comme ça. C'est pour ça que je dis que j'encourage toutes les jeunes femmes qui sont dans ces pays-là à étudier parce que c'est la seule clé pour retrouver sa place et sa liberté.
4: On dirait qu'on parle du titre d'ici et là-bas avec la complicité de Gaël Faye. Cette chanson, elle nous attrape. Vous chantez à l'unisson cette histoire de sang, que peu importe d'où on vient, on a le même sang qui coule dans nos veines. Aimer, semer la paix, cultiver nos graines permet-il donc de poser les armes ?
5: Tout à fait. Je pense que avoir une double culture est une vraie richesse. On porte en nous des graines. C'est à nous de les faire fleurir et d'essayer de dépasser toutes les frontières. penser à l'homme et à la femme qu'on est et qu'est-ce qu'on peut apporter à notre société avec nos bagages, avec notre différence, en faire plutôt une richesse et construire des ponts.
4: Il y a une autre chanson qui est très très forte, sans doute la plus forte de l'album selon moi, c'est Saute. Cette chanson, elle est différente. Elle a une dimension, elle prend aux tripes, elle nous prend par la main, peu importe où on se situe sur la carte du monde. On est tous concernés par cette chanson sans forcément comprendre les paroles. Comment vous l'expliquez ça, Swad?
5: C'est vrai que c'est un condensé de tout ce qui me traverse et tout ce qui m'inquiète dans ce monde. D'abord, il y a le cri de ces enfants innocents qui n'ont rien demandé à personne et qui subissent les guerres, les injustices. Voilà, je voulais leur donner une voix, une place, un prénom. Dans le refrain, je parle de ce qui se passe dans le monde. C'est qu'on pense pas à ce qu'on va léguer à nos enfants, qu'on pense toujours à s'enrichir. Bien sûr, c'est nous qui allons payer le prix plus tard.
4: Zagat est disponible. Merci beaucoup, Swad Massi, d'être passé dans le monde d'Élodie sur France Info. Et je rappelle également que vous êtes le 18 juin prochain sur la scène du Théâtre du Châtelet. Merci beaucoup.
5: C'est moi qui vous remercie.
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3: Patricia Charbonnier.
6: Changement de temps pour demain avec le retour de la pluie et des orages et cette dégradation s'accompagnera d'un très net rafraîchissement. Les premières pluies sont attendues cette nuit dans le nord-ouest et pour demain matin, on retrouvera ce temps pluvieux orageux entre les Hauts-de-France, l'Île-de-France jusqu'au nord de la Nouvelle-Aquitaine. Le ciel restera lumineux en matinée près des frontières de l'Est et dans le Sud-Est, mais dans l'après-midi, la dégradation va gagner du terrain, les averses vont se multiplier, elles prendront un caractère orageux et les orages pourront être forts demain après-midi. Entre le nord-est, les Alpes et la Méditerranée, des orages qui pourront s'accompagner de fortes pluies, de grêles et de fortes rafales de vent. On retrouvera quelques éclaircies le long de la façade atlantique, mais toujours avec un risque d'averse et des températures en baisse. 18 degrés demain après-midi à Cherbourg, 19 à Paris, 21 à La Rochelle. Et Météo France prévoit un maximum de 27 degrés en Corse.
3: Patricia Charbonnier, merci d'écouter France Info. Excellente nuit, il est minuit. Et on retrouve Emmanuel Langlois.
7: Le suspect arrêté samedi dans l'enquête sur la disparition de Liana dans le Gers. Cette collégienne de 11 ans, portée disparue depuis 3 jours, a été mise en examen ce soir. Il est poursuivi pour enlèvement et séquestration de mineurs. Il a été placé en détention provisoire. L'homme est âgé de 41 ans. Il habite non loin de Florence, où a disparu Liana, et n'a pas souhaité s'exprimer devant le magistrat ni répondre à d'éventuelles questions, précise ce soir le parquet. Inquiétude aussi dans le Gard, où une enquête a été ouverte après la disparition inquiétante d'une fillette de 3 ans dans le secteur d'Uzès. Là aussi, un important dispositif a été déployé pour tenter de la retrouver, dont un hélicoptère de la gendarmerie. Pour l'instant, en vain, l'enfant était placé dans un foyer d'accueil d'Uzès. Ses parents sont venus la chercher ce matin sans autorisation. Au 94e jour de la guerre au Moyen-Orient, les négociations pour mettre fin au conflit semblent patiner, notamment à cause de l'offensive israélienne qui s'étend au Liban. L'ONU se dit ce soir très inquiète et appelle au respect du cessez-le-feu. Donald Trump lui assure que le Premier ministre israélien Benjamin Netanyahou s'est engagé à ne pas envoyer de troupes à Beyrouth, au Liban. Dans un deuxième message, le président américain affirme que les discussions avec l'Iran continuent à un rythme rapide, sans plus de précision. Donald Trump qui exhorte enfin Israël et le Hezbollah à arrêter de se battre pour toujours, dit-il, fin de citation. 93 milliards d'euros, c'est le chiffre du jour et le montant record des investissements étrangers annoncés aujourd'hui au sommet Choose France. Choisir la France, sommet annuel voulu et créé par Emmanuel Macron à son arrivée à l'Élysée pour booster l'attractivité du pays, convaincre les dirigeants des plus grandes entreprises du monde à investir en France. Une 9e édition historique donc, et en grande pompe au château de Versailles. Luc Chemla pour France Info a suivi ce sommet toute la journée où le chef de l'État a pris la parole dans la soirée.
8: Oui, un Emmanuel Macron tout sourire qui s'est exprimé dans un décor majestueux face au jardin, le château de Versailles dans son dos, entouré des 200 chefs d'entreprise et investisseurs présents aujourd'hui. Exercice de communication, clairement pour le chef de l'État qui n'a cessé de louer les atouts de la France, louer son bilan au niveau de l'attractivité des investisseurs et la création en tant que telle de l'événement Choose France.
9: Ceci vient au fond consolider les 9 dernières années d'efforts où on a réalisé 87 milliards d'euros d'investissements confirmés, délivrés, avec là aussi des dizaines de milliers d'emplois qui ont été créés et qui est le fruit du travail collectif.
8: Juste à côté de lui, un homme qui aura été le visage de ce Choose France, le japonais Masayoshi Son, PDG de SoftBank, qui a donc annoncé un investissement record de 75 milliards d'euros en France pour des infrastructures liées à l'intelligence artificielle, notamment des data centers dans les Hauts-de-France. Car oui, le secteur de la tech va faire l'objet d'une pluie de milliards suite à ce sommet, de la part aussi d'entreprises américaines, de gestionnaires d'actifs canadiens ou encore de fonds d'investissement émiratis. Pour autant, d'autres secteurs comme l'énergie, la santé, l'agroalimentaire ou encore la logistique ont vu d'importantes annonces. Amazon, par exemple, va ouvrir 3 nouveaux sites dans l'Hexagone.
7: Et puis les députés adoptent à l'unanimité la proposition de loi post-Bétaram sur les violences à l'école et dans le périscolaire. Elle vise à mieux protéger donc les enfants contre ces violences dans le sillage de cette enquête parlementaire sur le lycée de Bétaram, près de Pau. Il est 1:03 sur France Info, la météo.
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7: Le temps de votre demain, il sera perturbé avec de la pluie, des orages ou encore des averses, Patricia Charbonnier.
6: Le temps sera très instable aujourd'hui avec une dégradation pluvieuse et orageuse qui traverse le pays d'ouest en est, de la pluie et quelques orages ce matin entre les Hauts-de-France, l'Île-de-France jusqu'au nord de la Nouvelle-Aquitaine. Le ciel est encore assez lumineux près des frontières de l'est et dans le sud-est, mais cet après-midi, la dégradation va gagner du terrain, les averses vont se multiplier, elles prendront localement un caractère orageux et les orages seront forts cet après-midi entre le nord-est, les Alpes et la Méditerranée. Beaucoup de pluie attendue sous ces orages, un risque de grêle et de fortes rafales de vent. On retrouvera quelques éclairs du côté de l'Atlantique, mais toujours avec un risque d'averse, avec des températures en baisse. 18 degrés cet après-midi à Cherbourg, 19 à Lille et Paris, 20 degrés à Limoges et Besançon, 23 à Lyon. Et Météo France prévoit encore un maximum de 27 degrés cet après-midi à Ajaccio et Montpellier.
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3: Trois jours après la disparition de Liana, cette collégienne de 11 ans dans le Gers, un homme a été mis en examen ce soir, Pierre de Cossette, un suspect présenté à un juge d'instruction ce soir à l'issue de sa garde à vue.
10: Oui, mise en examen pour enlèvement et séquestration de mineurs. Ce sont des faits de nature criminelle dont cet homme de 41 ans est désormais poursuivi. Un suspect qui connaît Liana pour être le père d'une de ses amies. Il l'a d'ailleurs accueilli au début de l'année au domicile familial pour une soirée pyjama. Et vendredi dernier, il a été vu sur les coups de 15 heures prendre en voiture la jeune fille à la sortie du collège. Des images des caméras de surveillance ont confirmé les déclarations d'un témoin. Aux enquêteurs, cet homme a dit avoir déposé Liana devant la piscine de Florence, à un peu plus d'un kilomètre du collège. Mais les enquêteurs, comme la justice, ont jugé ces déclarations incohérentes et imprécises. Voilà ce quadragénaire mis en examen. Donc, selon nos informations, il n'a pas fait de déclaration devant le juge d'instruction du tribunal d'Agen, en charge désormais du dossier. On saura plus tard dans la soirée s'il est placé en détention provisoire, alors que, malgré les recherches et les battues, Liana, elle, est introuvable. La voiture du suspect est entre les mains des experts de la gendarmerie.
3: Pierre de Cossette du service police-justice de France Info. Les recherches pour tenter de retrouver Liana continuent malgré tout dans la commune de Florence, dont le maire Grégory Beaubateau était ce soir l'invité de France Info.
11: Les recherches suivent leur cours, comme les enquêteurs de la gendarmerie le souhaitent. Nous ne faisons qu'accompagner avec la municipalité de Florence, avec des supports techniques évidents mis à disposition des enquêteurs.
12: Quel support technique ? Il y a quoi ? Des drones, des hélicoptères ?
11: Non, ça, on est plus sur des supports beaucoup plus terre-à-terre, c'est-à-dire des espaces municipaux, des salles municipales pour le déploiement de recherche qui est assez important en ce moment.
12: Le périmètre de recherche a été élargi, c'est ça ? De jour en jour, il est élargi ?
11: Voilà, et donc le commandement de recherche fixe les priorités, nous accompagne là-dessus, et nous, on met en place les moyens techniques et humains municipaux à disposition du parquet et des enquêteurs.
12: Est-ce que des indices ont été retrouvés jusque-là ?
11: Pour l'instant, il s'agit d'une enquête, vous savez, donc je ne risquerai pas à vous parler de différentes choses qui ont trait à l'enquête.
12: Il y a de nouvelles battues qui vont être organisées, puisque d'autres sont prévues ?
11: Alors, il est vrai qu'il nous a été demandé d'organiser une battue. Donc, avec la mairie, on a organisé une cellule de crise donc à partir de samedi à 13h, ce qui a débouché sur une... hier, avec plus de 400-500 personnes qui se sont manifestées et qui ont manifesté leur intérêt pour participer et faire en sorte de retrouver cette fillette. Donc 250-280 personnes sont allées sur le terrain pour rechercher d'éventuels indices. Aujourd'hui, nous attendons les ordres du commandement qui, s'ils nous le demandent, seront suivis et nous reparticiperons bien évidemment avec l'ensemble des Florentins qui sont touchés par cet événement et qui souhaitent participer aux recherches. Nous participerons à ces actions.
12: Et Florence, c'est à 80 km de Toulouse. Combien d'habitants, monsieur le maire ?
11: 6350.
12: Généralement, c'est un endroit tranquille ?
11: Oh ben oui, on est dans un département rural, vous savez, donc on est quand même la troisième ville du département, mais on reste quand même dans un endroit plus ou moins tranquille. Oui. Mmh. On se dit toujours que ça n'arrive que chez les autres.
12: Là, c'est toute la commune qui est bouleversée ?
11: C'est-à-dire que, vous savez, la particularité des zones rurales, c'est d'être des zones dans lesquelles les enfants d'un territoire complet se retrouvent dans un même collège. Donc, c'est même plusieurs communes autour. On peut parler de la communauté de communes tout entière qui est galvanisée par cet événement.
12: Donc, vous, Grégory Bobato, maire de Florence, vous connaissez Liana, ses parents ?
11: Alors, je ne les connaissais pas personnellement, bien évidemment, mais évidemment que on est entrecoupé de liens dans nos petites communes rurales.
12: Vous leur avez parlé depuis la disparition de leur fille ?
11: Tout à fait, on les a croisés, ils sont volontaires, ils sont sur le terrain, à la recherche d'indices aussi avec les enquêteurs.
12: Ils ont encore l'espoir de la retrouver vivante ?
11: Ben écoutez, comment dire à des parents autre chose que l'espoir est commun et qu'on espère tous retrouver cette petite fille vivante ?
12: Ce sont les mots que vous leur dites là depuis 3 jours ?
11: Bien sûr. Empreinte de compassion, d'accompagnement et puis de beaucoup d'humanité parce que je crois que dans ces défis à relever, ils ont besoin d'être entourés.
12: Il est possible que disent les parents de Liana ? Est-ce qu'ils pensent qu'elle l'ait pu fuguer ?
11: Non, ben vous avez vu les interviews comme moi, je suppose, donc je les laisse parler pour eux. Vous savez, on a pris un spectre avec la municipalité et par ma voix, qui est assez simple. Hein. On communique par communiqué de presse au niveau mairie. Moi, je suis le seul intervenant municipal à prendre la parole. Les parents communiquent de leur côté, les forces de l'autre communiquent de l'autre, le parquet de l'autre, et nous, on essaie de rester à notre place en tant que tampon, si vous voulez, entre la politique municipale mise en place et ce qu'on peut apporter à l'enquête, et les citoyens qu'il faut accompagner au jour le jour.
12: Et en tant que maire, vous êtes particulièrement inquiet ?
11: Ben, écoutez, comment ne pas l'être lorsque on se réveille un matin et que votre commune est le théâtre de tels événements et de telles choses à porter. Vous savez, j'ai été élu il y a 2 mois et demi, donc une entrée en matière comme celle-là, on ne la souhaite à aucun élu.
12: Et le suspect dont on ne communique évidemment pas le nom, hein, qui a 41 ans, vous le connaissez ? Vous savez qui est cette personne ?
11: Non, pas du tout. Je ne le connais pas du tout personnellement. L'enquête déterminera les choses. Encore une fois, je vais laisser l'enquête parler et les enquêteurs parler. Je pense qu'ils s'exprimeront le moment venu sur les choses. Il y a beaucoup de choses qui se passent concomitamment en ce moment sur le territoire. Donc les acteurs sont par mons et par vos, puisque les recherches vont s'intensifier aussi. Donc bon, voilà, moi personnellement, ce que je peux vous dire, c'est que ce soir, je réunis une cellule autour de l'ensemble des maires de la communauté de communes de la Lomagne-Gersoise, qui est la communauté de communes dont le chef-lieu est donc la ville de Florence, qui va réunir plus d'une quarantaine de maires de communes différentes et une partie de leur conseil municipal, de façon à coordonner les choses. Et
12: pour qu'ils vous aident dans vos recherches ?
11: À ce qu'on puisse coordonner les choses et l'action et que personne ne se sente esselé, puisque bien évidemment, quand le périmètre de recherche est un peu élargi, très vite, vous savez, les enfants de nos communes sont à l'école à Florence et il y a certaines petites écoles aussi dans les communes qui nécessitent d'avoir les mêmes informations que la commune chef-lieu de canton.
3: Le maire de Florence, Grégory Bobato, interrogé sur France Info par Céline Baye-Darcourt. Rebonsoir, Jacques Morel, merci d'être de nouveau avec nous, général de gendarmerie, ancien patron de la section de recherche de Versailles. Vous étiez avec nous en tout début de soirée, avant qu'on apprenne finalement que le suspect a donc bel et bien été mis en examen dans cette affaire ce soir. Alors pour séquestration, ça c'est ce qu'indique donc l'enlèvement et séquestration exactement de mineurs de 15 ans. Voilà l'intitulé, Jacques Morel. D'abord, une précision tout simplement, qu'est-ce que ça signifie ce qualificatif, que veut-il dire exactement ?
13: Écoutez, ça veut dire que le magistrat qui a mis en examen le suspect estime qu'il y a suffisamment d'indices ou d'éléments pour penser que la personne qu'on lui a présentée est l'auteur de l'enlèvement de cet enfant et que au stade actuel, on ne sait pas qu'est-ce qu'il en a fait, mais il a pu la séquestrer. Donc ça veut dire qu'on pense que peut-être la petite, elle est retenue quelque part contre son gré par la personne qui l'a enlevée. Donc c'est aussi la raison pour laquelle les investigations ne s'arrêtent pas. Les battues, comme le disait le maire, vont peut-être recommencer. En tout état de cause, les enquêteurs essayent de trouver des témoins de façon à pouvoir déterminer à quel endroit la personne qui est soupçonnée d'avoir fait un enlèvement a pu emmener cet enfant.
3: Est-ce que ça signifie qu'il y a encore un espoir de la retrouver vivante ou alors c'est tout simplement la signification que le magistrat n'a pas eu la certitude, la confirmation qu'il y a eu aussi un meurtre parce qu'il pourrait y avoir cette qualification également ?
13: Tout à fait, mais il n'y a pas d'éléments à l'heure actuelle, si vous voulez, il n'y a pas d'éléments matériels qui permettent d'utiliser cette qualification pénale puisque le corps de l'enfant ou l'enfant elle-même n'a pas été retrouvé. Il n'y a pas de témoignage dans ce sens-là, donc c'est ouvert assez large pour séquestration, ce qui peut laisser une lueur d'espoir en disant que cet homme a emmené l'enfant quelque part et qu'actuellement elle est encore en vie dans un lieu inconnu et isolé, mais c'est sûrement un fil assez tenu. Mais comme il a été interpellé quand même très rapidement après les faits, on peut aussi supposer que la petite, elle est cachée quelque part dans la région.
3: Jacques Morel, est-ce que ça signifie que le suspect a donné quand même des indications, qu'il a fait des aveux partiels, ou alors c'est une déduction du magistrat et des enquêteurs ?
13: Oui, j'irais plutôt sur une déduction du magistrat et des enquêteurs, parce que si vous voulez, dans la région où ça s'est passé, il y aurait déjà des mouvements d'enquêteurs et de gendarmes en direction de l'endroit où la petite peut être détenue, parce que vous imaginez bien que s'il avait donné une information sur le lieu où se tient cet enfant, immédiatement les enquêteurs feraient mouvement sur cet endroit, puisque elle est vraisemblablement en péril, quoi qu'on ait pu lui faire précédemment, si elle est encore en vie, elle est en péril, et actuellement il y aurait des mouvements autour de la commune où s'est passée l'affaire.
3: Comment ont-ils fait cette déduction, selon vous, Jacques Morel, en raison de quels éléments, des incohérences dans les propos du suspect? Comment on en arrive là, justement? Parce que c'est quand même un qualificatif grave, hein, enlèvement, séquestration.
13: Oui, tout à fait. Alors, pour l'enlèvement, si vous voulez, c'est le fait de l'avoir monté dans sa voiture. Il y a un témoignage humain et il y a un témoignage matériel par la vidéosurveillance, si j'ai bien compris. Bon, lui, il explique qu'il l'a emmené ensuite à la piscine, sauf que, visiblement, il n'y a aucune information permettant de dire qu'elle est arrivée à la piscine. Après, il a été questionné pendant 48 heures et il a dû être amené à expliquer son emploi du temps. Et ça ne convient pas aux enquêteurs, c'est-à-dire qu'il y a des incohérences dans ce qu'il raconte par rapport au timing sûrement de ces faits-là. C'est aussi la raison pour laquelle vraisemblablement son véhicule a été saisi et transporté à Pontoise, qui est le lieu où se trouve l'Institut de recherche de la gendarmerie. C'est dans cet établissement que les enquêteurs avaient fait parler la voiture de Lelandais et que grâce à un indice matériel retrouvé dans cette voiture, il avait été obligé d'avouer qu'il avait bien emmené la petite dans sa voiture. Donc la voiture, elle part pour ce motif-là, mais aussi pour interroger tous les organes de bord. L'informatique embarquée maintenant permet de de savoir. Il y a une espèce de géolocalisation permanente qui permet de savoir où est passée cette voiture et donc où est passé ce conducteur avec sa voiture. Et ça permettra de comparer ça avec sa version des faits, parce que là, pour l'instant, il n'y a pas d'éléments contraignants pour contredire ce qu'il peut bien raconter.
3: Merci beaucoup, Jacques Morel. Et évidemment, les résultats seront rapides. Juste un mot.

0: par rapport à toutes ces investigations qui, évidemment, vont donner énormément d'indications aux enquêteurs.
1: Ah ben là, les gens de l'Institut de recherche, ils sont déjà sur la voiture. Ils vont travailler, si vous voulez, toute la nuit, à partir du moment où c'est une affaire dans laquelle la vie d'une enfant ou la vie d'une personne est en jeu. Sans discontinuer, ils vont décortiquer cette voiture et interroger tous les éléments de bord.
0: Merci Jacques Morel, général de gendarmerie, ancien patron de la section de recherche de Versailles.
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3: Elle est là-haut, à 400 km au-dessus de nos têtes. Entretien exceptionnel à présent avec Sophie Adnaud qui a répondu à France Info. La spationaute française nous raconte son quotidien. C'est un entretien que nous avons enregistré à la veille du week-end. Ça commence par la connexion avec l'ISS. C'est parti. Bonjour Sophie Adnaud. Et merci de donner un peu de votre temps aux auditeurs de France Info.
4: Bonjour, Jérôme Chapy.
3: Ça fait bientôt 4 mois que vous êtes à bord de l'ISS. Qu'est-ce qui vous a le plus émerveillé pendant ces 4 mois? Qu'est-ce qui continue aujourd'hui de vous émerveiller?
4: Écoutez, l'émerveillement, il est tous les jours, à chaque instant. Et c'est un mix de toutes les expériences que j'ai depuis que je suis arrivée ici. La première chose, bien sûr, la vue sur la Terre qui est absolument splendide, époustouflante, inimaginable. À chaque fois que j'ouvre les volets le matin, je me fais la même réflexion. C'est tellement beau, je vous assure. Et puis aussi, ce qui continue à m'émerveiller, c'est se déplacer en 3D, en fait.
3: Ouais.
4: Et arriver à faire des mouvements qu'on ne peut pas faire sur Terre. Donc, c'est vraiment très, très amusant. Voilà. Et puis, bien sûr, toute la science qu'on fait ici à bord, c'est vraiment on fait progresser la science de manière générale, beaucoup le côté médical. Et ça, je trouve ça magique aussi.
3: Et notamment, ces expériences avec des élèves de primaire, ils font pousser des plantes ici sur Terre, et vous, là-haut, ça, la transmission, c'est important.
4: Effectivement, je suis absolument ravie de faire cette expérience avec les classes françaises et toutes celles qui participent aussi, pas que en France d'ailleurs. Écoutez, pour moi, c'est la transmission, c'est vraiment important. Transmission aussi de la curiosité, l'apprentissage de tester, expérimenter des nouvelles choses, être curieux, se poser des questions et quelle que soit l'expérience qu'on fait, bien, parfois il y a des résultats surprenants et bien c'est comme ça qu'on avance, on continue à se poser d'autres questions et c'est comme ça que se fait le progrès scientifique. Ça commence quand on est tout jeune en fait à avoir la curiosité éveillée et pour moi c'est vraiment très très important d'essayer de susciter cette graine de curiosité chez les jeunes, si je peux pas vous les faire un jeu de mots, planter une graine de curiosité.
3: Une question de quelqu'un que vous connaissez bien, c'est la chef étoilée Anne-Sophie Pic qui vous a concocté quelques repas, des repas bonus.
5: Bonjour Sophie, j'espère que tu vas bien, je pense à toi tous les jours, je sais que tu es 400 km au-dessus de nos têtes. Une petite question pour toi aujourd'hui sur ta bonus food, quel est ton plat préféré?
4: Ah mais c'est impossible de choisir, je vous assure, je les aime tous. chaque plat apporte son petit lot de connexions spécifiques. J'aime autant le riz au lait qui me rappelle celui de mon enfance que la soupe à l'oignon qui me rappelle la soupe à l'oignon de ma grand-mère et que le bœuf braisé qui est un plat absolument sublime de signature Anne-Sophie Pic. J'aime beaucoup l'alliance qu'elle a de faire venir des épices de partout dans le monde et puis arriver à les assembler de telle sorte qu'en bouche, c'est vraiment explosif derrière. Alors en plus, quand on n'a pas de la nourriture fraîche au quotidien, je vous assure qu'un repas comme celui préparé par Anne-Sophie Pic, on en profite, mais d'une manière incroyable. C'est pas tous les jours, mais on en profite.
3: On parlait de nourriture. Comment se passe votre quotidien? Moi, je pensais au sommeil. Est-ce que vous dormez bien?
4: Écoutez, je dors très, très bien, oui. J'ai jamais eu de problème pour m'endormir ici. Alors, ce qui est assez surprenant, c'est que le duvet, il est comme collé à une paroi d'un mur. Enfin, pas collé, il est strappé. Hein. Avec moi, j'aime bien mettre les sangles assez serrées pour avoir la sensation d'être plaqué contre quelque chose, comme on pourrait avoir sur Terre la sensation de s'écraser sur le matelas finalement. Ici, si on n'attache pas avec des sangles, on flotte plus. Et ça marche aussi de dormir, mais moi, ce que je préfère, c'est être vraiment plaqué contre le mur. Et je vous assure que je dors vraiment comme un bébé.
3: On a une question qui vous est posée, Sophie Adnaud, ça va vous faire plaisir, par une étudiante de votre ancienne école, celle qui vous a formé, l'école de

0: Ingénieure Isae Supaéro, c'est une étudiante qui s'appelle Lou Goiffon.
1: Bonjour Safiano, les filles s'intéressent de plus en plus au milieu spatial. Vous de votre côté, comment ressentez-vous cette présence grandissante et l'impact qu'elle a sur le milieu? Merci de votre réponse.
2: Pour moi, c'est vraiment important de transmettre le message que les femmes sont aussi importantes que les hommes dans le milieu spatial. Je pense que c'est un milieu qui accueille vraiment toutes les personnes, quelle que soit leur origine, quel que soit leur genre. Il n'y a pas de raison de se priver de 50% de l'intelligence, on va dire, dans le domaine scientifique. Je pense que c'est important d'avoir tous les profils complémentaires, hein, qu'on ait grandi à la campagne, qu'on soit une femme, qu'on ait grandi même dans un autre pays, peu importe. Tant qu'on a envie de contribuer à la science et puis à la mission spatiale, il y a de la place pour tout le monde.
0: Vous avez dit récemment que finalement la vie était plus calme à bord de l'ISS que durant les années d'entraînement. Et à ce sujet, je ne sais pas si vous avez le temps de lire, mais on a croisé tout récemment l'écrivain et prix Goncourt Laurent Mauvignier qui a une question pour vous.
3: Il y a quelque chose que j'aime par exemple dans le cinéma, c'est parfois le rapport à l'ennui. C'est toujours péjoratif, on dit ça toujours de manière péjorative, alors qu'il y a quelque chose parfois de très productif et de très constructif. Parfois il y a une façon de s'ennuyer qui peut être intéressante. Et j'aimerais lui demander si elle a eu des moments d'ennui, mais dans le sens constructif du terme, quoi.
2: Écoutez, c'est surprenant que ça puisse paraître. Non, il n'y a pas vraiment de temps mort ici. En fait, les années d'entraînement étaient intenses, certes, mais c'était surtout avec des déplacements partout dans le monde pour aller se former auprès des agences internationales qui interagissent avec les astronautes. Depuis que je suis arrivée, alors certes, on n'a plus ces déplacements et donc en ce sens, le rythme est plus facile parce qu'on n'a plus les décalages horaires et les déplacements en permanence. En revanche, les journées sont très, très, très intenses. On fait des grosses journées de 12 heures. Donc les moments d'ennui, il n'y en a pas beaucoup, mais ça aussi, je pense que c'est aussi une question de personnalité pour moi, parce que bon, enfin, même s'il y avait des temps morts, encore une fois, il n'y en a vraiment pas beaucoup, mais même s'il y en avait, ben, j'ai toujours une petite idée de choses à tester avec une imagination débordante. Il y a de quoi tester les choses ici, je vous assure, c'est tellement surprenant cet environnement.
0: Vous approchez de la moitié de votre mission, qu'est-ce qui domine le plus dans un moment comme celui-ci? C'est l'envie d'en profiter au maximum ou l'impatience quand même de revoir la Terre?
2: Écoutez, c'est un... De manière générale, je suis vraiment contente d'être ici et je suis plutôt dans l'état d'esprit d'en profiter au maximum. Et pourvu que ça dure, parce que je suis bien consciente qu'un jour, je vais rentrer sur Terre. Ceci étant dit, je reste humaine aussi. Et bien sûr, il y a des moments où je me dis, avoir un peu de vent frais, d'air frais, ouvrir une fenêtre, etc. Bien sûr, ça me manque parfois. Mais je suis plutôt dans l'état d'esprit de profiter à fond parce que vivre le moment présent, de toutes ces choses que j'ai qui sont extraordinaires, sur lesquelles je peux témoigner et qui, je sais, quand je serai sur Terre, je ne les aurai plus. Donc je profite de l'instant présent.
0: Et notamment l'impesanteur qui fait voler vos cheveux, c'est pas le vent qui souffle. Hein. Merci beaucoup en tout cas d'avoir été avec nous, avec les auditeurs de France Info, Sophie Adnaud. Merci.
2: Merci à tous et merci encore à toutes les équipes qui sont là pour faire de cette mission un succès. Cette mission, elle implique énormément de personnes et énormément de gens passionnés. Et j'inclus tout le monde dans cette chaîne, depuis les journalistes qui aident à relayer les messages jusqu'aux équipes scientifiques et les équipes de soutien logistique, technique, etc. Donc un grand merci à tous. Vous êtes tous super.
0: Voilà, Sophie Adnaud, allez voir la vidéo sur franceinfo.fr, sur nos réseaux sociaux pour les remerciements que vous venez d'entendre. Elle a la tête à l'envers, hein. Elle nous fait un cœur avec les mains cadeaux. Voilà, aussi pour vous les auditeurs de France Info. Merci également à Olivier Aymon, Matteo Maestracci, ainsi qu'à Alain Fauché et aux équipes de Radio France et à tous ceux qui ont contribué à cet entretien exceptionnel.
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0: L'œil de Constance. Constance Villanova, vous nous parlez d'un hommage officiel publié cette semaine par la Maison Blanche sur le réseau social X, décryptage de la communication de Washington par les mêmes, ces images qui se propagent à toute vitesse sur Internet, souvent détournées et réinterprétées à l'infini.
6: Oui Jérôme, vendredi, le compte officiel de la Maison Blanche sur X publie un texte qui va faire le tour d'Internet. Renaud, je vous demande d'en lire une partie.
7: Il faut que je fasse tout aujourd'hui.

0: Et nous nous souvenons d'une légende. En ce jour, Harambee aurait fêté un autre anniversaire. Demain marquera les 10 ans de son décès. Tout le monde se souvient de l'endroit où il se trouvait quand il a appris la nouvelle. Et pourtant, 10 ans plus tard, son héritage est toujours là. Repose en paix, vrai patriote.
1: Mais Constance, qui est Harambee?
2: Un gorille, Jérôme, oui. Le 28 mai 2016, ce grand singe des plaines de l'Ouest avait 17 ans quand un enfant est tombé dans son enclos aux eaux de Cincinnati, dans l'Ohio. Pour sauver le petit garçon qui n'a pas été blessé, hein, un gardien a abattu l'animal de 200 kilos. La vidéo devient virale et mondiale. Alors voilà pour le fait divers. Mais Internet s'emballe. Une pétition justice pour Harambee circule. Le deuil sincère bascule vite dans le délire collectif. Une chanson hommage humoristique est publiée sur YouTube. 15 millions de vues, Harambee devient un mème.
1: Et comment un gorille de zoo finit-il par intéresser la Maison Blanche?
2: Parce que cette mascotte d'Internet a été finalement récupérée par l'extrême droite américaine et les pro-Trump. L'image du gorille servait et sert toujours de langage crypté entre initiés. Harambee devient pour eux le symbole d'une injustice ressentie, un animal innocent tué à cause du système. Depuis son retour à la Maison Blanche, Trump a fait du mème un outil de gouvernement à part entière. On appelle ça du rage bait, des contenus conçus pour provoquer, pour diviser, pour parler la langue d'une génération. Harambee, c'est le souvenir partagé de toute une génération qui avait 15 ans en 2016 et qui vote aujourd'hui. En le postant depuis le compte officiel de la Maison Blanche, Donald Trump envoie un signal. Je parle votre langue, je me souviens de ce qui comptait pour vous et surtout je fais ce que je veux. En France, la campagne de 2027 est déjà lancée et la course au candidat le plus cool sur les réseaux aussi. Espérons que personne n'ira chercher l'inspiration du côté de Washington ni du côté des gorilles.
1: Alors nous, Renaud, ce n'est pas Georges Brassens.
3: C'est pas Garo Gorille, non.
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4: Il est 00h30, le flash Léonie Cornet. Les astronautes français Thomas Pesquet et Arnaud Prost partiront dans l'espace en 2027. L'annonce vient d'Emmanuel Macron. Après un accord signé en marge du sommet Choose France entre la France et l'entreprise américaine Vast, entreprise qui développe la toute première station spatiale commerciale. Il s'agira du 3e vol spatial pour Thomas Pesquet, du 1er pour Arnaud Prost. La loi dite post-Betaram, adoptée à l'unanimité à l'Assemblée nationale. Elle a pour objectif de réduire les violences dans les écoles et les établissements périscolaires. Depuis le début des contrôles en 2023, 6 sur 1500 ont entraîné des signalements à la justice, a dénoncé ce lundi soir le ministre de l'Éducation, Édouard Geffray. Les plus de 240 salariés de Duralex vont devoir trouver une solution. Réunis en coopérative depuis 2 ans, leur entreprise est de nouveau placée en redressement judiciaire pour la 5e fois en 20 ans. Il dispose d'un délai de 6 mois pour trouver des partenaires et redresser les finances. L'entreprise au vert, réputée incassable, existe depuis 1945. Un homme de 41 ans est en détention provisoire pour enlèvement et séquestration de mineurs. On lui reproche d'être à l'origine de la disparition de la jeune Liana, 11 ans, dans le Gers. L'adolescente a été aperçue pour la dernière fois dans la voiture du suspect vers 15h vendredi devant son collège à Fleurance. L'affaire est désormais entre les mains du pôle criminel d'Agen. 112 personnes présentées à un juge après les violences en marge de la victoire du Paris Saint-Germain. C'est le tout dernier bilan actualisé par le parquet de Paris. Parmi elles, 34 ont été jugées en comparution immédiate, soit pour des vols, des violences ou des dégradations. Au Conseil de sécurité de l'ONU, 56 pays dénoncent le comportement inacceptable de la Russie. Le pays est accusé d'avoir ciblé avec un drone un immeuble en Roumanie la semaine dernière. Plusieurs ambassadeurs dénoncent l'impact direct sur la sécurité des civils. En Arménie, les élections législatives sont-elles influencées par les Russes? Oui, selon Bruxelles. Elles ont lieu dans moins d'une semaine et la Commission européenne parle de tentatives de coercition via notamment de faux reportages. Environ 450 ont été identifiés ces 8 derniers mois. Ils visent principalement le Premier ministre sortant qui est favorable à un rapprochement avec l'Europe. Un hommage national sera rendu à Edgar Morin, mercredi prochain aux Invalides, annonce l'Élysée. Le sociologue et philosophe est mort vendredi dernier à l'âge de 104 ans. Emmanuel Macron a salué la mémoire d'un soldat de la Résistance, mais aussi d'un écrivain et penseur du siècle, défenseur de la nature et des peuples.
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3: Bonjour Maud Bréjean.
6: Bonjour à tous les deux.
3: Merci d'être avec nous sur France Info. Bonjour Paul.
7: Bonjour à tous.
3: On ne veut plus voir ça, ce sont les mots du président après les violences qui ont suivi la victoire du PSG en Ligue des Champions samedi. Un mort, chaos sur les Champs-Élysées, policiers visés par des tirs de mortier, périphérique pris d'assaut, un jeune de 17 ans poignardé dans Paris, 178 blessés chez les forces de l'ordre. Mais le ministre de l'Intérieur, Laurent Nunez, se félicite d'une situation globalement sous contrôle. Maud Bréjean, est-ce qu'on s'est tellement habitué à ces scènes, ces violences d'après-match, que quand le pays n'est pas à feu et à sang, on considère que c'est une réussite ?
6: Personne ne s'est habitué à ces violences. Elles sont inacceptables et incompréhensibles pour nos concitoyens et vos auditeurs qui nous écoutent ce matin. Je rappelle évidemment, comme l'a fait le ministre de l'Intérieur, que 22 000 policiers et gendarmes étaient déployés, 8 000 en zone préfecture de police. C'est donc un dispositif absolument colossal, et je remercie évidemment l'ensemble des forces de l'ordre, les préfets, le ministre de l'Intérieur.
7: Mais ça n'a pas suffi à éviter la casse.
6: Ça n'a pas suffi à éviter la casse, et ça doit nous interroger sur l'origine de cette violence. Je voudrais bien sûr dire qu'il y a une différence évidente, que chacun fait, je crois, entre les centaines de milliers de supporters de Français qui étaient heureux samedi soir de cette très belle victoire, deuxième victoire en Ligue des Champions du Paris Saint-Germain, et le résultat d'une violence extrême, d'une minorité, mais qui pourrit la vie de manière récurrente à chaque grand rassemblement footballistique, ou en tout cas de manière, encore une fois, récurrente, et que personne ne comprend.
3: Donc est-ce qu'on peut dire que la situation était globalement sous contrôle, ou est-ce que vous reconnaissez ce matin que non, on a perdu le contrôle de cette violence après des événements festifs, après des matchs, on ne contrôle plus ?
6: Un dispositif majeur, je le redis, colossal, 22 000 forces de l'ordre ont été déployées. Et donc, je le redis,
3: mais malgré cela, effectivement,
6: je le redis, Agathe Lambray, la question qui se pose maintenant, c'est l'origine de cette violence. Et de toute évidence, ce n'est pas juste une histoire de nombre de forces de l'ordre déployées. On a un problème de violence endémique en France, de violence qui se répète. On a un problème d'éducation, on a un problème culturel,
7: ça va,
6: pardonnez-moi, au-delà de la seule question, je mets des guillemets parce qu'elle est évidemment importante, mais ça va au-delà de la question du dispositif de maintien de l'ordre.
3: Elle vient d'où
6: quand
3: cette
6: on
3: violence
6: a
3: alors
6: 22 000,
3: dites, l'origine de cette violence,
6: quand
3: c'est-à-dire
6: on a 22 000 policiers et gendarmes déployés, et que pour autant, on assiste, je le redis encore une fois, de manière récurrente aux images qu'on a vues hier, qu'on voit malheureusement désormais à intervalles réguliers, ça pose des questions plus profondes et ça pose notamment des questions d'éducation.
3: Et comment vous y répondez à ces questions plus profondes ? Parce que c'est aussi le politique qui est responsable, ou il est totalement impuissant ?
6: Non.
3: Année après année, le même constat se répète, il y a encore plus d'interpellations.
6: Il y a une responsabilité.
3: 45% d'interpellations en plus que l'année dernière pour la même finale de la Ligue des Champions.
6: Et ça, c'est le travail des forces de l'ordre. Ça, c'est le travail, encore une fois, que je salue des forces de l'ordre ce matin, qui ont permis l'ensemble de ces interpellations. Il y a une responsabilité collective, il y a une responsabilité du politique évidente. Et ça touche évidemment au maintien de l'ordre, ça touche aux politiques publiques qui sont mises en place depuis plusieurs années maintenant. Et puis il y a une responsabilité, pardonnez-moi, parentale, il y a une responsabilité des familles. Vous avez vu les vidéos, comme je les ai vues, je pense. C'est énormément de jeunes qui étaient présents dans ces rassemblements violents. On a un problème avec l'éducation d'une partie de nos enfants en France. Et si je peux me permettre, je n'abuse pas de ce genre de remarques, mais on a un problème avec l'éducation d'une partie de nos fils, Agathe Lambray.
3: Donc c'est un problème d'éducation, c'est la responsabilité des parents.
6: Ah, en tout cas, il y a notamment, et je le dis, il y a notamment un problème d'éducation, ça n'exonère pas l'État de mettre en place les dispositifs suffisants pour l'ensemble des grands rassemblements. Et on le fait à chaque fois. Il y a des rassemblements qui se passent bien. Les Jeux Olympiques, par exemple, ont rassemblé bien plus de monde que le match de samedi soir et se sont bien dérouillés. Il y a des compétitions sportives qui se déroulent correctement. Mais pour autant, on est face, je le redis, à un problème de violence endémique qui est inacceptable et qui doit tous nous interroger.
7: Ces images ont largement dépassé nos frontières. Le néerlandais Geert Wilders, chef du Parti pour la Liberté, figure de l'extrême droite européenne, a écrit « Arrêtez-les et déportez-les tous ». L'allemande Alice Weidel, coprésidente

0: ça touche à des politiques publiques, je le redis, sur la sécurité,
1: mais sur l'image de la France,
0: sur l'éducation, sur le civisme, qui est un mot important et qui, de toute évidence, était complètement méconnu des jeunes gens que nous avons vus dans les rues
2: sur ces réactions à l'étranger. Il y a aussi le milliardaire américain Elon Musk qui s'est fendu d'un tweet accompagné d'une vidéo qui montre un début de feu et une foule qui fuit la police près du Parc des Princes avec écrit « Problems in Paris ».
0: Oui, j'ai vu.
2: Mais c'est quoi? Ce sont des ingérences étrangères?
0: Que chacun s'occupe de ce qui se passe chez soi. Hein. Il me semble qu'il y a des phénomènes de violence sur lesquels on pourrait discuter longtemps aux États-Unis, en Angleterre, dans d'autres pays européens.
2: En Angleterre, aucun dégât après le match Maud Bréjon.
0: Enfin, il ne me semble...
2: À Londres, ça s'est très bien passé.
0: Alors, il y a, pour commencer, des phénomènes...
2: En tout cas, ce week-end.
0: Il y a historiquement des phénomènes de violence après les matchs de foot, et ce, pas uniquement en France.
2: Donc, c'est pas une spécificité française.
0: Mais ça, ce n'est pas une spécificité française. Ça ne justifie pas pour autant les images que l'on a vues. Et qui, je le redis, nous ramène à ce que nous faisons, nous, en France. Moi, je ne vais pas commenter les propos de Elon Musk. Je pense que c'est absolument pas le sujet ce matin et c'est pas ce qui intéresse les Français. Ce qui intéresse les Français, c'est comment est-ce qu'on peut faire en sorte, en France, que les jeunes générations, qui, encore une fois, pour leur grande majorité, se comportent très bien, mais que pour cette minorité-là, nous ne soyons plus confrontés à ce type de phénomène.
1: Alors revenons en France, les réactions politiques se sont multipliées. Marine Le Pen dit qu'il n'y a qu'en France où une victoire de football provoque des émeutes. Et puis on aimerait, avec Agathe, vous faire écouter le maire LR de Cannes, David Lisnard, qui était hier midi sur BFM.
3: Il y en a assez de sponsoriser et de subventionner la délinquance. On doit passer un contrat avec ceux qui reçoivent des aides. Si leurs gamins mineurs commettent des exactions, ils doivent assumer pour eux. Il faut une responsabilité pénale. Et ceux qui sont solvables paient. Ceux qui ne sont pas solvables ne doivent plus avoir une aide publique.
1: Ça va dans le sens de ce que vous disiez, Aga, tout à l'heure. Vous disiez on a un problème avec l'éducation de nos fils. Question, est-ce qu'il faut sanctionner les parents pour les fautes de
0: l'enfant? Alors, il faut une responsabilité pénale. Il y a aujourd'hui une responsabilité pénale. Il faut s'assurer, en revanche, qu'il y ait les suites judiciaires à la hauteur des images et des violences qui ont été commises. C'est une certitude. Et ensuite, il y a la question de l'autorité parentale, et qui est une question absolument majeure que David Lisnard soulève à raison, je crois. Parce que quand vos enfants sont dans la rue à 23h, minuit, 1h du matin, et participent à ce type de violence, contribue à brûler des voitures. En tant que parent, moi je suis maman, j'ai un fils, je considère que si un jour ça m'arrive, j'aurai une responsabilité personnelle dans ce qui s'est passé. Et donc oui, on doit interroger le rôle des parents, et oui, on doit interroger...
1: Donc plus c'est sanctionné ?
0: Oui, on doit interroger la responsabilité des parents.
2: Mais est-ce que
0: il y a quelque chose d'un peu caricatural à pointer du doigt immédiatement la question des aides sociales. Et c'est un peu l'arlésienne, on a ce débat de manière récurrente. Mais oui, remettre les parents, remettre l'autorité parentale, remettre la place et l'importance de la famille au cœur du débat politique et au cœur de la société, ça me semble absolument urgent.
2: Et interroger le dispositif de force de l'ordre, c'est ce que font certains à gauche, notamment la France Insoumise. Je vous cite les mots de l'insoumise Clémence Guettet. Des dizaines de milliers de personnes ont été empêchées de célébrer. La police a chargé des gens qui ne commettaient aucun débordement. Elle appelle à revoir la doctrine du maintien de l'ordre. Est-ce que nos forces de l'ordre sont trop brutales, Maud Bréjon ?
0: Non. Il y a une façon systématique de la part de la France Insoumise d'excuser, de justifier tous les types de violences. On le voit sur l'exemple du match et des violences de samedi soir. On l'a vu à plusieurs reprises par le passé. Ça dit quelque chose de leur rapport à l'institution policière, qu'ils qualifient régulièrement d'institution qui tue. Ça dit quelque chose à leur rapport à l'autorité et ça dit quelque chose à ce qu'ils décrivent eux-mêmes comme la Nouvelle France, c'est-à-dire une Nouvelle France où la violence provenant de tout à chacun, des citoyens lambda que nous sommes, serait légitime. Et c'est
2: alors
0: au,
2: ça, ils
0: c'est
2: s'en
0: au fond,
2: les insoumis, c'est un, gens, ils condamnent les violences.
0: C'est une inversion, c'est une inversion totale des valeurs qui fondent notre état de droit et des valeurs qui fondent notre République. Ce que dit Clémence Guettet et ce que disent les responsables de la France insoumise, qui n'est pas nouveau, devraient toutes et tous nous interpeller en tant que citoyens, parce que lorsqu'on commence à justifier ce type de violence,

0: et à rendre, au fond, les policiers et les gendarmes responsables des images intolérables que l'on a vues samedi soir, on inverse les fondamentaux qui tiennent aujourd'hui le vivre ensemble et notre capacité à faire société.
1: Une dernière
0: question. La violence légitime, elle est du côté des forces de l'ordre. Voilà. Et les images que nous avons vues samedi soir doivent être intégralement condamnées. Et je voudrais quand même nuancer un tout petit peu mon propos. Certains responsables de gauche l'ont fait de manière très claire. Je pense au maire de Paris, Emmanuel Grégoire. Je pense à Raphaël Glucksmann, qui était chez vos confrères de RTL hier, qui a eu des propos, là encore, d'une grande clarté. Donc je ne mets pas l'ensemble des responsables de gauche dans le même panier.
1: Vous attendez des sanctions exemplaires ou pas? Gérald Darmanin, l'année dernière, avait déploré que les premières sanctions de la justice n'étaient pas à la hauteur.
0: J'attends des sanctions exemplaires en tant que responsable politique et en tant que citoyenne. C'est une évidence parce que il y a le travail des forces de l'ordre, il y a le travail de la police et ensuite il y a le travail de la justice. Aujourd'hui, les quantums de peine sont déjà importants, sont déjà très hauts. On a les moyens de poursuivre les personnes qui ont commis ces actes de délinquance. Et donc il faut évidemment que la justice le fasse sereinement, qu'elle le fasse en toute indépendance, mais qu'elle le fasse de la manière la plus ferme et j'ajoute la plus rapide possible. Et puis, il y a un dernier point, on n'aura peut-être pas le temps d'en parler ce matin, mais il y avait probablement des mineurs dans les personnes qu'on a vues et interpellées
1: des dizaines de mineurs,
0: samedi soir. Et là encore, ça interroge sur la responsabilité parentale, je l'ai dit, mais sur la responsabilité individuelle et sur l'excuse de minorité, qui est un débat qui revient régulièrement.
1: Vous voulez remettre en cause cette excuse de minorité ?
0: Dans un pays où la violence est de plus en plus extrême et de plus en plus jeune, commise par des individus de plus en plus jeunes, et je pense que ça fera partie, là encore, la manière dont on encadre notre jeunesse, des grands débats de la présidentielle.
1: Et on comprend que vous êtes favorable donc à interroger cette excuse.
0: Je pense que le débat doit être urgemment ouvert, oui, et ce sera l'occasion, je pense, des débats de 2027, qui devront aller au-delà de la question purement pénale, j'insiste dessus. Il y a une question éducative, absolument majeure.
1: Dans un instant,
0: et qui se joue probablement très jeune, en réalité.
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1: Avec Maud Bréjon, porte-parole du gouvernement, ministre délégué à l'énergie, il y a des bonnes nouvelles sur le front du sommet de Choose France.
3: Mais oui, Agathe, il y a plein de bonnes nouvelles ce matin pour le pays, comme cet investissement record de 75 milliards d'euros dans l'intelligence artificielle annoncé par le japonais SoftBank. Annonce faite alors que s'ouvre aujourd'hui, que vous le savez, la 9e édition du sommet de Choose France, la dernière du président Macron. Grande messe annuelle pour attirer les investisseurs étrangers au château de Versailles, où vous irez cet après-midi. Madame la porte-parole du gouvernement, laissez-moi deviner, ce matin vous allez crier cocorico.
0: D'abord, il n'est pas interdit de se satisfaire lorsqu'il y a des bonnes nouvelles dans ce pays. Je sais qu'on a un peu perdu l'habitude de le faire et qu'il y a une tendance à relayer des mauvaises nouvelles et des discours effectivement parfois un peu déclinistes. Mais on a une économie qui résiste et on a le pays le plus attractif d'Europe pour les investissements étrangers pour la 7e année consécutive. Et c'est une vraie bonne nouvelle. C'est une bonne nouvelle pour notre économie, c'est une bonne nouvelle pour notre avenir, c'est une bonne nouvelle pour nos emplois, c'est une bonne nouvelle pour la création de richesses. Et donc, c'est des bonnes nouvelles qui, à la fin, bénéficieront à tous les Français. Donc, quand on a un investisseur comme SoftBank qui annonce 75 milliards d'euros, donc 45 milliards d'euros avant 2031 dans les Hauts-de-France, ça veut dire des chantiers absolument colossaux, ça veut dire toute une chaîne de valeur et de sous-traitance avec des emplois, avec des femmes et des hommes, des Français qui travailleront derrière. Et ça, ça fait partie des grandes réussites du président de la République.
1: Oui, parce que Choose France, ça ne s'est pas traduit toujours par des emplois sonnants et trébuchants, Maud Bréjon. Est-ce que vous savez combien d'emplois vous
0: avez investissements, créé? Les investissements mettent parfois du temps à se concrétiser, les projets mettent parfois du temps à démarrer, parce qu'il y a aussi tout un processus d'autorisation environnementale, de construction en France, donc tout ça est normal et s'explique très bien. Mais ça dit quelque chose de l'économie de notre pays qui résiste. Je le redis, quand SoftBank dit « j'investis en France parce qu'en France, on a une énergie décarbonée, pas chère et accessible », ça montre que notre pays a de très grands atouts qu'il faut cultiver et dont on peut aussi être fier.
3: Et donc vous le disiez, 45 milliards d'ici 2031 dans les Hauts-de-France, avec des grands data centers à côté de Dunkerque, près de Valenciennes et dans un village près d'Amiens. Sauf qu'il y a des écologistes qui alertent sur la consommation d'électricité et d'eau de ces futurs data centers. Comment on peut s'assurer que cette course à l'IA ne se fasse pas au détriment de nos objectifs climatiques?
0: Mais d'abord, en alimentant ces data centers avec de l'électricité décarbonée. Si vous alimentez les data centers, comme c'est le cas dans certains pays, avec de l'électricité qui est produite à partir du gaz, effectivement, vous polluez. Ces data centers polluent indirectement de manière très nette.
3: Et nous, c'est nucléaire.
0: Lorsque l'électricité provient d'origine nucléaire ou des énergies renouvelables, vous utilisez de l'électricité qui est massivement décarbonée, et c'est le cas en France. 95% de l'électricité française et décarbonée. Et c'est aussi pour ça qu'on a ces grands investisseurs qui viennent. Parce que c'est une électricité décarbonée, parce que c'est une électricité qui est disponible, parce que le nucléaire est pilotable, qu'il produit sur demande dans des très grandes quantités, et parce que l'électricité est moins chère que chez nos voisins. Et on a tendance à l'oublier. Mais en France, l'électricité est 30 à 40% moins chère qu'en Italie ou qu'en Allemagne.
1: Même si les prix ne baissent pas, alors ça, qu'on a trop d'électricité.
0: L'électricité pour les Français, est 30 à 40% moins chère, mais je le dis parce que c'est factuel, que chez certains de nos voisins européens. Et ça, c'est parce qu'on a fait des choix. C'est parce que nos prédécesseurs, il y a 60, 70, 80 ans, ont fait des choix, celui du parc nucléaire. Et c'est parce que depuis...
1: Emmanuel Macron avait remis en
0: cause. Entretient ce parc nucléaire. Depuis 2014, il y a un immense chantier sur le parc nucléaire existant qui permet de prolonger de 10 ans la durée de vie des centrales. Ça s'appelle le projet Grand Carénage. Ça dure depuis plus de 10 ans maintenant. Et c'est une formidable réussite. Et puis, on débute la construction de nouvelles centrales. Vous allez à Penly, en Normandie. Le chantier a commencé, les Français ne le savent pas forcément, mais il y a une immense zone de terrassement, et là-dessus, on va construire un nouveau réacteur.
1: On entend ce que vous dites, Maud Bréjean, mais ça ne remet pas en cause le fait qu'Emmanuel Macron a opéré un revirement sur le nucléaire, parce qu'il n'avait pas commencé.
0: Ce que je veux vous dire, Agathe Lambré, c'est que ces investissements ne tombent pas du ciel et qu'ils sont liés à des décisions et à des atouts français.
1: Il y a un autre sujet qui préoccupe les Français, c'est les prix du carburant, toujours trop haut. Vous avez dû annoncer de nouvelles aides ciblées. Est-ce que vous aviez sous-estimé les conséquences de la crise pour les Français? On a l'impression que c'est comme quand il y a eu la canicule la semaine dernière, vous avez attendu plusieurs jours de canicule avant de convoquer une réunion sur la canicule. Là, vous annoncez un nouveau train de mesures. Non, mais est-ce que le gouvernement a toujours un train de retard?
0: On a adapté depuis les premiers jours de cette crise, les dispositifs de soutien aux secteurs d'activité les plus touchés et aux Français les plus exposés, fonction de l'évolution d'une situation qui, pour des raisons militaires et géopolitiques, était extrêmement mouvante. Et vous l'avez vu dans la manière de traiter le sujet sur vos plateaux, vous l'avez vu dans les discussions que vous avez pu avoir avec vos invités experts en la matière. Et donc en mars, on a mis en place des premiers dispositifs. On les a adaptés en avril, on les a adaptés en mai. Et c'est normal, on les adaptera autant que nécessaire. Aujourd'hui, l'ensemble des dispositifs représente environ 1,2 milliard d'euros. Donc, quand j'entends les uns et les autres dire c'est des miettes, c'est complètement à côté de la plaque. 1,2 milliard d'euros, ce sont des dépenses importantes dans un contexte budgétaire qui est effectivement contraint. Mais on a fait un choix assumé. Des aides ciblées, les secteurs les plus exposés, les pêcheurs, les agriculteurs, les transporteurs, le bâtiment, et puis les Français les plus modestes.
3: Maud Bréjean, l'heure tourne, pardonnez-moi. Et nous avons aussi des questions politiques. Vous n'étiez pas au meeting de Gabriel Attal samedi, pourtant c'est pas très très loin de chez vous, c'était au Parc des Expositions à Paris. Pourquoi avez-vous séché?
0: Vous savez, il y a plusieurs semaines, j'ai initié avec des collègues ministres et parlementaires une tribune de 90 responsables politiques qui appelaient les candidats déclarés ou putatifs de la droite et du centre à se mettre autour de la table, à privilégier le quoi avant le qui, pour aboutir à un projet et une candidature commune.
1: Vous voulez dire que c'est un candidat avec, solitaire, Gabriel Attal? Elisabeth Borne parle d'une aventure individuelle. Mais est-ce qu'en creux, c'est ce que vous êtes en train de nous dire
0: Elisabeth
1: Gabriel Attal?
0: Elisabeth Borne dit bien ce qu'elle veut.
1: Qu'est-ce que vous dites?
0: Je dis deux choses. Je dis d'une part, sur cet arc politique-là, qui gouverne ensemble depuis 2 ans maintenant, il serait impensable et irresponsable d'avoir plusieurs candidats. Et deuxièmement,
3: pourtant, c'est ce qui va arriver. C'est ce qui est en train d'arriver.
0: Ça nécessite que les candidats déclarés ou putatifs, qui expriment leurs opinions et qui ne sont pas illégitimes à être candidats, se parlent et s'entendent.
3: Il a joué trop perso, Gabriel Attal, pour vous?
0: Encore une fois, moi je ne suis pas là pour donner les bons et les mauvais
3: vous
0: points.
3: Vous n'étiez pas spitting.
0: Gabriel Attal a des ambitions, elles ne sont pas illégitimes. Il pose une vision, d'autres le font, c'est le cas d'Édouard Philippe, c'est le cas de Bruno Retailleau.
1: Mais ils se parlent déjà, ces candidats, Maud Bréjean, parce que vous dites que ça nécessite que les candidats se parlent.
0: Enfin,
1: ils se parlent.
0: Pardon.
1: Gabriel Attal et Édouard Philippe se sont même mis d'accord sur un pacte de non-agression. Le mieux placé se maintiendrait, le moins bien placé se désisterait en cas de risque
0: en janvier,
1: de
0: février,
1: LFR.
0: Les promesses n'engagent
1: ça vous
0: que ceux
1: pas,
0: qui croient.
1: Ce pacte de non-agression.
0: Vous connaissez le dicton. Moi, ce que je vois, c'est qu'on est en train de lancer des trains à grande vitesse, qu'on aura bien du mal à arrêter demain. Et que, pendant ce même temps, le Rassemblement national est à 30-35% dans les différents sondages. Alors vous me direz, c'est des sondages à un an des élections, mais enfin, c'est des sondages quand même. Et de l'autre côté, Jean-Luc Mélenchon se structure et fera une campagne, à n'en pas douter, redoutable. Et donc, lorsqu'on regarde ce paysage politique-là, on ne peut pas expliquer aux Français qu'on se lance dans une primaire sauvage, dans une forme d'octogone sans règles, vous voyez, devant tout le monde, en public,
1: pas
0: entre eux, les uns et les autres. Parce qu'à la fin, bon courage pour aller effacer les traces de sang que ça aura laissé sur les murs.
1: Très vite, ça veut dire qu'il faut que certains se désistent avant septembre.
0: Ça veut dire, d'une
1: dans
0: part...
1: Dans les semaines qui viennent.
0: Ça veut dire, d'une part, que toutes les petites phrases, tous les petits pics qui peuvent être lancés par les candidats ou par les équipes doivent immédiatement cesser. Parce que le ressentiment que cela laisse n'est évidemment pas propice au rassemblement derrière.
1: L'équipe de Gabriel Attal compare Édouard Philippe à Édouard Balladur,
0: Et je pense que il est urgent qu'au-delà de se parler, une réflexion de fond sur des questions de fond. On parlait de la question des mineurs, on parlait de la question de l'encadrement des jeunes tout à l'heure.
1: On parlait du fond avant de
0: commencer.
1: On vous entend.
0: Il y a des grands sujets. La question de la réponse pénale, la question de la réforme des retraites,
1: et vous
0: les questions migratoires, les questions de transition
3: énergétique.
0: C'est ça qu'il faut mettre sur la table.
1: La question qui démasque Moscou, Maud Bréjean. Une propagandiste patentée qui sert la soupe de Vladimir Poutine. C'est ainsi que le ministre des Affaires étrangères qualifie Xenia Fedorova, ancienne patronne de Russia Today, aujourd'hui chroniqueuse du groupe Bolloré. Pourquoi avoir renouvelé son titre de séjour de 10 ans en 2024 dans ce cas?
0: Alors, Laurent Nunez s'en est expliqué tout à l'heure chez vos confrères de France Inter, je crois, expliquant qu'elle avait suivi l'ensemble de la procédure normale pour obtenir le renouvellement de ce titre.
3: Est-ce que vous voulez l'expulser?
0: Je n'ai pas davantage de commentaires à faire. Moi,
3: si c'est une agente de Vladimir Poutine, est-ce que vous voulez qu'elle reste en France?
0: Non, mais il y a la question du droit. Et ça, c'est au ministre de l'Intérieur de dire si elle remplit les conditions du droit qui lui permettent d'avoir ce titre de séjour. De toute évidence, c'est le cas. Et pardonnez-moi, je voudrais quand même, j'ai pas eu le temps de terminer, mais ce qu'elle dit est proprement insupportable. Et j'entends Madame Fedorova se réfugier derrière la liberté d'expression qu'elle n'aurait pas en Russie, si vous me le permettez.
1: On a entendu votre réponse. Merci beaucoup, Maud Bréjean, d'avoir répondu aux questions de France Info.
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1: Il est 1h, les infos, Emma Steven. Le Hezbollah et Israël vont arrêter leurs attaques mutuelles selon les autorités libanaises. Elles affirment qu'une proposition américaine de compromis a été acceptée. En revanche, le président israélien continue de marteler qu'il frappera Beyrouth en cas de nouveaux tirs sur des cibles israéliennes. Dans ce contexte, le secrétaire général des Nations Unies, Antonio Guterres, estime ce lundi nécessaire de maintenir des troupes de l'ONU au Liban, zone quittée en fin d'année dernière par la finule. Au Danemark, les négociations auront duré près de 2 mois et elles ont finalement abouti ce lundi soir. La première ministre annonce être parvenue à une coalition gouvernementale de centre-gauche composée du Parti social-démocrate, du Parti populaire socialiste et des modérés. Coalition qui ne suffit pas à la chef du gouvernement pour obtenir la majorité absolue. À Fleurance, dans le Gers, l'enquête avance. Le suspect dans la disparition de Liana, 11 ans vendredi dernier, devant son collège est mis en examen pour enlèvement et séquestration de mineurs. Il est également ce lundi soir placé en détention provisoire. À l'unanimité, les députés votent peu avant minuit la proposition de loi post-Betaram. Elle vise à renforcer le contrôle des adultes qui travaillent avec des enfants en créant une liste noire et en donnant des outils pour mieux établir les antécédents judiciaires de ces personnels notamment. Ce texte s'inscrit dans le sillage de l'enquête parlementaire sur les violences commises dans l'établissement des Pyrénées-Atlantiques. 34 personnes jugées en comparution immédiate ce lundi devant le tribunal judiciaire de Paris. Ces personnes été interpellées dans la nuit de samedi à dimanche et sont soupçonnées d'avoir participé aux scènes de violence qui ont suivi la victoire en Ligue des champions du PSG. Au total, 225 personnes majeures ont été placées en garde à vue à l'issue de cette soirée. Duralex entend tout mettre en œuvre pour pérenniser le plan de transformation commerciale de la marque, dit dans un communiqué la Verri. Elle est placée ce lundi en redressement judiciaire avec une période d'observation de 6 mois en raison de tensions de trésorerie. Duralex emploie 243 personnes sur son site dans le Loiret. Une édition record, 93 milliards d'euros et la promesse de créer plus de 15 000 emplois. C'est ce qui a été annoncé au sommet Choose France. C'est la grand-messe des investisseurs étrangers organisée ce lundi au château de Versailles. L'Élysée annonce un hommage national à Edgar Morin. Il aura lieu cet hommage ce mercredi aux Invalides à Paris, quelques jours après la mort du sociologue et philosophe à l'âge de 104 ans. 2 Français ont été choisis pour partir dans l'espace l'année prochaine. Il s'agit bien sûr de Thomas Pesquet et d'Arnaud Prost. Pour le premier, ce sera le 3e vol dans l'espace. Tous les deux participeront à 2 missions différentes menées par une start-up californienne. Et puis, il n'y a plus aucun Français à Roland-Garros. Diane Paris a été éliminée en 8e de finale. En revanche, la numéro 1 mondiale Aryna Sabalenka se qualifie pour la suite du Grand Chelem de tennis en dominant la japonaise en 2-7 Naomi Osaka.
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2: Bonsoir et bienvenue sur France Info, à la radio et à la télé sur le canal 16 de la TNT. À la une ce soir, Emmanuel Macron en VRP de la marque France, le président qui met en avant les plus de 90 milliards d'euros de promesses d'investissement de sociétés étrangères à l'occasion du nouveau sommet Choose France au château de Versailles. Qu'est-ce que tout cela dit réellement de notre économie entre intelligence artificielle et réindustrialisation? On en débat dans un instant. Faut-il revoir l'éducation de nos enfants, en particulier de nos fils, après les affrontements en marge de la victoire du PSG en Ligue des Champions? Maud Bréjon, la porte-parole du gouvernement, pose la question face à une violence, dit-elle, endémique dans notre société. Et puis, il était connu pour ses cigares et ses jeux de mots. André Santini est mort à 85 ans. Que retiennent de lui nos informés, de son action dans sa ville d'ici les Moulineaux, à ses ennuis judiciaires? On en parle en fin d'émission avec ce soir Rachel Garabal-Carcel. Bonsoir Rachel.
3: Bonsoir.
2: Journaliste politique, autrice de la newsletter Blocs et Partis. Bonsoir Stéphane Vernet.
4: Bonsoir.
2: Rédacteur en chef délégué de Ouest France à Paris. Franck Boisiz est avec nous. Bonsoir.
5: Mes hommages, Victor.
2: Journaliste à Libération. Et bonsoir Patricia Lémonière.
6: Bonsoir.
2: Merci d'être avec nous. Grand reporter spécialiste des questions internationales. 93 milliards d'euros d'investissements étrangers en France. C'est le montant record annoncé par Emmanuel Macron pour la 9e édition de ce sommet Choose France, lancé par le chef de l'État en 2018 pour attirer les entreprises étrangères. Près de 200 patrons de 50 nationalités étaient donc réunis ce lundi au château de Versailles où Emmanuel Macron a pris la parole.
3: Cette édition de Choose France à elle seule va permettre de cristalliser un montant record de 93 milliards d'euros d'investissements confirmés pour plus de 15 000 emplois. C'est évidemment de très loin une édition record et c'est historique. Ces 93 milliards d'euros d'investissements étrangers dans notre pays sont la preuve concrète de l'attractivité de la France pour la 7e année consécutive première destination des investissements étrangers en Europe.
2: Emmanuel Macron qui répète donc que la France est le pays le plus attractif d'Europe. Franck Boisise, est-ce que c'est le cas réellement ?
4: Est-ce que c'est le cas ? Peut-être pour les nouvelles technologies, globalement, mais est-ce que la France est le pays le plus attractif sur le plan industriel ? Je voudrais simplement qu'on se livre autour de cette table ensemble un petit calcul.
2: Allez-y.
4: 93 milliards d'euros annoncés par le chef de l'État pour 15 000 emplois. Ça nous met chaque emploi à 620 000 euros. Donc, on peut dire que chaque emploi créé veut
6: non,
4: son...
6: Non, 6 millions 2.
4: Ou 6 millions 2, j'ai oublié un zéro.
2: Oui, alors, faisons le bon calcul.
7: Meilleur en calcul mental.
6: Non, j'ai aussi travaillé l'émission quand même avant.
4: Donc, c'est dire que c'est de l'emploi qu'on pourrait qualifier, Victor, de très, très, très haut de gamme. Et la question qui se pose derrière tout ça, s'il ne faut pas remettre en cause la somme telle qu'elle est annoncée, c'est... ce sont des centres de données, du data center, de l'intelligence artificielle, donc... assez peu par unité pourvoyeur d'emploi. Et puis, il y a un grand absent sur Choose France cette année, c'est l'industrie. C'est-à-dire qu'on aurait aimé... Il y a quand même un grand plan pour 2030 de réindustrialisation de ce pays qui a été lancé avec force d'investissement public. Et là, dans les grandes annonces, que ce soit le PDG de SoftBank, que ce soit les grands de l'intelligence artificielle, on ne voit pas d'usines qui produisent des produits manufacturés annoncer leur implantation en France.
2: Ce qui veut dire, Stéphane Vernet, qu'on n'investit pas plus en France qu'en Allemagne, qu'en Espagne, qu'en Italie ?
6: Ça dépend comment vous comptez. La façon dont on compte autour de Choose France, si vous comparez avec nos voisins, s'il y a plus d'investissements en termes de milliards en France qu'en Angleterre, qu'en Allemagne, c'est une réalité, et ce depuis plusieurs années. Après, il y a plusieurs choses. Un, ce sont des annonces d'investissement, ce sont des promesses, c'est du déclaratif.
2: Oui, tout ne se concrétise pas.
6: Non, tout ne s'est pas concrétisé dans la durée, pas du tout. Donc, voilà. Il faut voir aussi dans quoi est-ce que les gens qui viennent en France investissent. Si on compte dans ces investissements étrangers aussi le rachat de pépites françaises par des entreprises américaines ou d'autres pays qui sont là pour les vider de leurs substances ou en prendre le contrôle parce que ce sont des boîtes qui leur font de la concurrence, c'est pas formidablement intéressant. Ou si on perd le contrôle en fait en termes de souveraineté d'un certain nombre de boîtes très prometteuses, c'est moins intéressant que des créations pure. Et puis, la dernière chose, c'est que cette année, moi, ce que je trouve intéressant dans les annonces qui sont faites, le chiffre est énorme, hein, 93 milliards, dont 75 milliards...
2: C'est plus en une seule édition que le cumul
6: des
2: 8 précédentes.
6: Exactement. C'est énorme, mais il y a 75 milliards annoncés sur plusieurs années par l'entreprise japonaise SoftBank pour la création des data

0: sa senteur. Moi, ce que je trouve vachement intéressant, enfin, si je peux, excusez-moi, c'est un petit peu trivial, je n'aurais pas parlé comme ça. Ce que je trouve très intéressant, c'est qu'en réalité, qu'est-ce que viennent acheter les Japonais en France ? C'est de l'électricité pas chère. Mmh. Et ça, c'est une vraie force de la France qui, jusqu'à maintenant, n'a pas été mise autant en valeur. Et si cet investissement se réalise, je pense que c'est intéressant, au-delà des questions d'emploi créés, etc.
1: Patricia ?
2: Moi, j'aimerais revenir sur l'industrie lourde, enfin, ce qu'on appelle métallurgie, chimie et manufacturière, qui représente en France, qui est passée pratiquement, je crois, au-dessous du seuil des 10% par rapport à notre PIB, qui est différente de l'Allemagne et de l'Italie, elle qui tourne autour quand même, autour de 15%. Et à l'heure où l'Europe veut essayer de relancer une espèce de machine achetée européenne, une préférence entre guillemets assortie de beaucoup de garanties, on voit des entreprises françaises, des pépites qui avait été annoncé d'ailleurs dans Choose France, comme l'entreprise Carbone qui voulait fabriquer des panneaux solaires, qui voulait être soutenue et par l'État et par l'Union européenne. Eh bien, cette année-là, exceptionnellement, elle n'est pas à Choose France parce qu'elle met la clé sous le paillasson, elle est en liquidation judiciaire. Donc là, il y avait une entreprise qui voulait s'inscrire dans la technologie du futur, dans la création d'une industrie. Créer des panneaux solaires, c'est de l'industrie, c'est pas que de l'IA et des data centers. Eh bien, cette entreprise, au moment de Choose France, est en liquidation judiciaire. Après, elle n'était créée qu'en 2022. Donc, ça veut bien dire quand même qu'on a un problème du côté de l'industrie manufacturière. Et c'est là ce qui crée des emplois. Ainsi qu'on a un autre problème. On a en France des énormes entreprises, des méga entreprises, et on manque, ce qu'ont les Italiens et les Allemands, eh bien, des entreprises qu'on appelle de taille moyenne, qui, elles, participent beaucoup à l'équilibre de la balance commerciale, qui est chez nous, vous savez, déficitaire.
1: Et on va y revenir dans les prochaines minutes. Rachel Garabal-Carcel, pour Emmanuel Macron, c'est aussi l'occasion, ce sommet, c'est le dernier avant son départ de l'Élysée, puisqu'il ne se représente pas l'an prochain. C'est une occasion de communiquer pour lui, finalement, ce qui a marché, ou au moins à ses yeux, pendant ces deux quinquennats.
3: Oui, on sent quand même qu'il y a une volonté de gonfler le nombre de milliards, puisqu'une partie des milliards annoncés aujourd'hui ont été annoncés il y a plus d'un an, dans le fameux sommet sur l'IA qui avait été organisé au Grand Palais, si ma mémoire est bonne. Stéphane a eu raison de souligner que c'est une bonne chose si la France profite de son avantage concurrentiel sur l'électricité. Je veux dire, c'est pas une mauvaise chose d'accueillir des data centers, évidemment. La question qu'on peut se poser, c'est effectivement l'efficacité de ces investissements en termes d'emploi, puisque là, on a un grand raout qui est organisé par la France, par le gouvernement, pour attirer des investissements, mais si c'est pas pour créer tant d'emplois que ça, est-ce que c'est si intéressant que ça ? Dans le sens où c'est pas juste un sommet à Versailles et on les impressionne avec notre beau château. Je rappelle quand même que les premières mesures d'Emmanuel Macron, c'est quand même la réduction du droit du travail, une stratégie sur la fiscalité des entreprises très très, conservatrice, si je puis dire. Donc ça coûte quand même à la collectivité, tout ça, et finalement, à la fin, il n'y a pas tant d'emplois que ça qui sont créés. À un moment donné, il faudra bien mettre en balance les deux. Est-ce qu'on continue sur... C'est un peu le principe d'une grande élection présidentielle qu'on doit avoir dans un an. Est-ce qu'on continue sur cette voie-là, où finalement on a réduit les droits de tout le monde pour peu d'emplois en plus, ou est-ce qu'il faut aller vers une autre voie ?
1: Alors, on l'a dit, 93 milliards d'euros de promesses lors de ce sommet Choose France, SoftBank, le géant japonais des nouvelles technologies, qui annonce donc un engagement de 75 milliards d'euros pour l'implantation de centres de données dans les Hauts-de-France. Bonsoir Julien Pillot.
4: Bonsoir.
1: Vous êtes enseignant-chercheur en économie à l'INSEC, spécialiste de la régularisation du numérique et d'intelligence artificielle. On peut rappeler déjà peut-être dans un premier temps ce que sont ces data centers, ces fameux centres de données ?
4: Ah ben pour les auditeurs et les téléspectateurs, pour qu'ils comprennent bien, ce sont de sortes de très gros entrepôts dans lesquels vous avez une architecture informatique qui sert en gros à faire deux choses essentiellement, à stocker de la donnée de façon à avoir des appels distants de ces données, notamment lorsque vous regardez un film en streaming ou une vidéo sur YouTube. En vérité, ces vidéos, elles sont stockées dans ces data centers, et c'est les data centers qui les acheminent, ces vidéos sous forme de data, depuis ces data centers vers vos terminaux, qu'il s'agisse de télé, d'ordinateur ou de smartphone. Et puis la deuxième chose à quoi sert ces data centers, c'est de faire du calcul à très forte intensité, parce que dans ces data centers, et notamment les plus puissants d'entre eux, qui sont aussi les plus énergivores, il y a des capacités de calcul qui sont sans commune mesure avec ce qu'on peut trouver dans le parc dédié aux entreprises classiques et encore plus aux particuliers. Et dans un moment où la science est à la recherche de nouvelles capacités, de calcul pour pouvoir créer les nouvelles ruptures de demain dans la santé, dans la conduite autonome, dans l'industrie 4.0 et j'en passe, eh bien, ces data centers aujourd'hui sont très recherchés pour pouvoir en fait, permettre la recherche fondamentale et la recherche appliquée de trouver de nouveaux débouchés.
1: Quel intérêt pour ces entreprises étrangères de venir s'implanter comme ça en France avec ces géants data centers, ces data centers géants?
4: Alors ça a été dit en vérité sur votre plateau déjà, c'est une question de compétitivité. Nous sommes extrêmement compétitifs sur le plan énergétique en France. Pourquoi ? Parce que nous avons une énergie abondante. On a exporté un montant record d'énergie l'an dernier de 92,3 TWh. Donc on produit plus d'énergie que ce dont on a besoin sur notre consommation nationale. Et cette énergie, elle est sécurisée parce que l'énergie nucléaire, elle est pilotable. Elle est non carbonée et ça intéresse les entreprises qui cherchent à aussi verdir leur bilan carbone. Et puis, elle est plutôt bon marché. Donc, n'en jetez plus, tout ça donne à la France un avantage concurrentiel sur le plan énergétique et ce n'est pas un hasard si aujourd'hui on se bouscule en fait pour investir en France, moins pour de la réindustrialisation classique, ça a été dit et c'est vrai, mais davantage pour implanter des data centers.
1: Et qu'est-ce que ça apporte justement à notre économie, à la France ?
4: Alors, ça apporte déjà de l'emploi. Alors, certes, insuffisamment, puisque les emplois qui sont générés par les data centers sont davantage concentrés sur la phase d'élaboration, de conceptualisation, de construction, et moins sur la phase d'exploitation. C'est-à-dire qu'une fois que votre data center est opérationnel, vous n'avez plus besoin d'énormément de travailleurs sur site. En revanche, cela peut créer beaucoup d'emplois indirects par, tout simplement, ces nouvelles capacités de calcul et de stockage qui sont délivrées aux entreprises qui en seront les clientes, qui pourront, par leur utilisation, en tout cas l'espère-t-on, générer des gains de productivité, dégager des ressources pour envoyer, enfin pour lancer de nouveaux projets de développement, et notamment des projets de développement qui sont pourvoyeurs d'emplois. En tout cas, on peut l'espérer en ce sens-là. Et puis, ça a un autre avantage aussi, c'est d'avoir au moins une emprise des données sur le territoire national. Alors, ça n'empêche pas, malgré tout, les lois extraterritoriales de pouvoir s'exercer. Et ces données ne sont pas toujours garanties de sécurisation et d'anonymisation parce que par ces lois extraterritoriales, des puissances étrangères peuvent y avoir accès par des moyens détournés. Je pense notamment au FISA ou au Patriot Act américain. Mais il n'en doit pas moins que le fait d'avoir une emprise territoriale de ces data centers donne aussi une emprise juridique qui pourrait nous permettre en fait de mieux réguler le secteur à l'avenir et le comportement des acteurs.
1: Julien Pillaud, vous restez avec nous, Franck Boisiz.
5: Simplement, je reviens sur SoftBank, hein, qui est un des investisseurs majeurs de Choose France. Je voudrais simplement rappeler, parce que certains l'ont peut-être oublié, que SoftBank, il y a quelques années, c'était l'investisseur phare d'une société de coworking qui s'appelait WeWork, et qui a fait lamentablement faillite. L'opération avait coûté à l'époque près de 20 milliards de dollars à SoftBank.
1: Ce qui veut dire quoi par rapport à cet engagement selon vous ?
5: Derrière ça, il y a attention de la coupe aux lèvres. C'est-à-dire que, comme ça a été annoncé tout à l'heure, ce sont des investissements pluriannuels. On s'engage sur 5, 6 ou 7 ans, les gouvernants changent entre-temps, les PDG des entreprises financières changent entre-temps aussi, et les plans stratégiques sont parfois revus et corrigés. Je vous raconte juste une petite anecdote. Il y a 2 ans, j'étais effectivement à Choose France et j'étais dans les allées du château et je me cogne sur un monsieur dont je me disais que sa tête me disait quelque chose. C'était Elon Musk. Donc, il se baladait. Et je lui dis, bah alors, qu'est-ce que vous faites? Vous allez investir en France? Et donc, dès que je me cogne sur lui, il y a plein de caméras qui arrivent et Elon Musk, là, se porte une déclaration disant, mais bien sûr, la France m'intéresse. Je compte investir. J'ai de grands projets pour la France. 2 ans après, on n'a pas vu de grands projets pour la France. C'est la seule convocation d'Elon Musk dans notre pays et, me semble-t-il, de nature judiciaire.
1: Julien Pillaud, encore une question sur l'IA, notamment ces data centers qui se concentrent sur l'intelligence artificielle. Est-ce qu'il n'y a pas une sorte de paradoxe, c'est-à-dire qu'il y a une création d'emplois mais que d'autres sont détruits dans le même temps?
4: Alors, ce paradoxe n'est pas propre à l'intelligence artificielle et aux data centers. C'est quelque chose qui existe de façon consubstantielle avec l'innovation. L'innovation cherche toujours à
1: Ah, Julien Pillaud, on a un problème de connexion avec vous. On essaiera peut-être de vous retrouver dans les prochaines minutes. Problème de connexion. On parlait, Stéphane Vernet, du rapport, on va dire, entre ces investissements aujourd'hui et puis l'industrie plus classique. Est-ce que finalement, ces investissements, c'est un peu l'arbre qui cache la forêt, en quelque sorte ?
0: Oui, en partie, parce que là, en fait, on parle beaucoup d'IA, de numérique, etc. Mais à Versailles, à Choose France, il y a un certain nombre de secteurs en France qui souffrent beaucoup qui sont complètement absents, en fait. La sous-traitance automobile, la chimie, l'agroalimentaire, voilà. Vous avez des fermes, des sites qui ferment. Je sais pas, j'entendais sur France Info cet après-midi que Duralex est en appel à ses clients parce qu'ils sont historiquement en grande difficulté. Donc, en fait, il y a ce côté, il y a des chiffres faramineux, des annonces qui ne sont que des annonces, je le rappelle. Mm-hmm. Et puis, en réalité, on a d'autres structures ou d'autres branches qui souffrent beaucoup. Je vous rappelle aussi qu'il y a une partie des investissements. Vous savez que l'année dernière, les patrons français s'étaient plaints du fait qu'on célébrait les investissements étrangers en France en disant ben, « Oui, mais nous aussi, en fait, on investit en France, nous les Français, on n'en parle pas ». Et il y a un rendez-vous de Choose France à l'automne qui a été créé l'année dernière. Donc, on verra aussi l'automne prochain où les investisseurs français en France pourront se mettre en avant. Mais il y a une dichotomie, enfin, il y a un truc un peu curieux, c'est-à-dire d'un côté, on peut se dire cocorico, c'est formidable, beaucoup d'argent qui arrive, etc., dans des projets importants, intéressants, d'accord. Et en même temps, il y a une économie qui ne se porte pas hyper bien en ce moment au niveau français. Hein. Je vous rappelle que les prévisions de croissance de l'INSEE ont été revues à la baisse en ce début d'année, etc. Enfin, le chômage remonte, voilà.
5: Et au moins, tout aussi préoccupant, le record de défaillance d'entreprise qui a été enregistré au début du mois de mai, on a frisé sur les 12 derniers mois les 70 000 défaillances d'entreprise, c'est-à-dire dépôt de bilan d'entreprises qui ont déclaré officiellement leurs difficultés.
1: Avec aussi des plans chez des entreprises, on a vu Michelin encore la semaine dernière,
5: avec des plans sociaux parallèlement à cela. Donc, derrière le côté, effectivement, extrêmement intéressant hein, des nouvelles technologies, on a une économie plus traditionnelle qui souffre terriblement. Dernière remarque peut-être, Victor, je suis assez surpris que dans Choose France, on n'ait aucun investissement annoncé en matière d'armement. La France est un exportateur de matériel de défense parmi les premiers mondiaux. Il y a un savoir-faire en la matière et il y a malheureusement une demande.
1: Comment vous l'expliquez ça, hein?
5: Je suis assez étonné qu'il n'y ait pas d'investisseurs étrangers qui aient choisi le territoire français pour du matériel de défense.
1: Patricia?
2: Moi, je suis relativement peu étonnée parce qu'on est très protecteur et on aime relativement peu les joint ventures ou les accords avec d'autres entreprises. Donc, effectivement, on a savoir et un personnel qui sait travailler. Moi, ce que je note aussi avec cette célébration dans le château de Versailles du roi Louis XIV, c'est que...
1: Merci pour le cours d'histoire.
2: Voilà. Donc, au cœur de l'histoire française, n'est-ce pas? C'est que ces investissements, en tout cas dans ces data centers, commencent à poser des problèmes et à soulever des polémiques en France. On voit bien Google, qui a un méga projet près de Châteauroux, qui doit être finalisé, ou pas d'ailleurs, de plus de 2 millions d'euros ou 2 milliards, je ne sais plus, je me perds un peu parfois dans les chiffres, vous m'excuserez. 2 milliards. Me corrige le spécialiste de l'économie. En tout cas, ça pose des problèmes parce que il y a l'artificialisation des sols, il y a le réchauffement qui peut se produire parce que ils utilisent notre énergie électrique, mais ça pose un problème effectivement de réchauffement. Comment capter? Alors certains disent cela peut créer des entreprises induites, mais faut-il encore les concevoir dans le cadre de ces projets, c'est-à-dire réchauffer, faire du chauffage pour la ville. Enfin, tout ça doit être conçu. Et on a un peu l'impression qu'actuellement on pousse effectivement à l'implantation sans prendre en compte assez toutes ces questions environnementales. D'autant qu'une loi est passée il y a très peu de temps pour simplifier les procédures administratives et faire en sorte que les contestations soient un peu moins possibles et soient facilitent en quelque sorte ces implantations-là. Donc, je pense que ça pose de vrais problèmes, aussi bien à l'environnement que à l'intégration, j'ai envie de dire, urbaine et des participants autour à ces grands projets.
1: Rachel, pour revenir à Emmanuel Macron, est-ce que vous avez le sentiment qu'il est en quelque sorte en train d'écrire son propre inventaire, quoi? Il est dans sa tournée d'adieu à un an de la présidentielle.
3: Oui, c'est très clair. Ça aurait été sans doute difficile d'avoir un dernier... Peut-être que son successeur décidera de poursuivre l'initiative. Mais en tout cas,
1: les partis ne sont pas d'accord sur ce point-là.
3: Non, voilà,
1: ce point-là.
3: Loin de là. Voilà. Mais un dernier Choose France sous sa présidence, qui ne soit pas un record, quoi. Finalement, ça correspond bien à Emmanuel Macron. Donc, effectivement, il y a une sorte de de grands, si j'osais, de grands best-of des 10 années d'Emmanuel Macron à la tête de l'État et de Choose France, c'est quand même un truc assez majeur. C'est quand même un argument qui a beaucoup été servi, notamment pendant sa campagne de réélection, sur le fait que la France était devenue le pays où il y avait le plus d'investissements étrangers en Europe. Mais pour revenir sur ce que disait Patricia, c'est tout à fait vrai. La question des data centers, elle a des externalités négatives assez importantes. Et c'est une question qui se pose à tous les pays occidentaux qui ont et un problème d'emploi et souvent, malgré tout, des législations en matière d'écologie, d'environnement relativement importante. Et on s'aperçoit qu'au moment des crises, on commence à simplifier ces législations, à rendre les permis de construire plus simples à déposer, les délais plus courts, les recours moins faciles à faire. Ça finira aussi quand même par poser une question démocratique. Je reviens sur ce que je disais tout à l'heure sur le ratio investissement emploi. L'État s'engage là pour faire venir ses investissements. S'il n'y a pas encore une fois les emplois à la clé, démocratiquement, ça pose question d'une certaine manière. Je veux dire, profiter de l'avantage comparatif de l'électricité moins chère et abondante en France, a priori, on peut se dire qu'il serait venu peut-être sans ça. Mais c'est une question effectivement qui se pose sur la priorité à l'emploi et les autres questions.
1: Question aussi, Stéphane Vernet, sur l'économie de façon générale de la France depuis l'arrivée d'Emmanuel Macron au pouvoir. On voit que ce sommet de Choose France, est-ce qu'on peut dire que la France a choisi, elle, son économie depuis ces 10 ans? On est plus proche peut-être de quelque chose à l'américaine avec une uberisation, des implantations d'Amazon que l'État-providence?
0: Alors, il y a eu plein de choses dites ce soir qui sont intéressantes. C'est-à-dire que la problématique de l'économie et de ces 10 dernières années, si vous voulez, c'est que je pense que le maître mot, c'est la souveraineté, la recherche d'un retour à la souveraineté, etc. Mais pourquoi ? Parce qu'on a perdu plein de choses. Ce que disait Patricia Lémonière tout à l'heure sur les data centers, c'est tout à fait vrai, ça a été souligné par Rachel, c'est vrai. Les data centers, ça consomme énormément d'énergie, beaucoup d'eau. C'est donc d'un point de vue environnemental, ça pose question. Je vous rappelle qu'on vit quand même dans un pays où, à la fin des années, à la fin du 20e siècle, on a décidé qu'en fait, on allait se passer des industries, on allait se passer des usines. On a tout délocalisé, on a dit on a qu'à aller tout produire en Chine. Et nous, on va se concentrer sur l'intelligence, sur les services, la recherche, etc., les brevets. C'est super, hein, sauf qu'on a, pour le coup, on a complètement désindustrialisé la France. Que l'économie des services, elle a aussi produit énormément de ce qu'on appelle des bullshit jobs, c'est-à-dire des gens très très mal payés, qui vivent très très mal, et qu'en fait le pays a beaucoup perdu aussi d'un point de vue économique. On a beaucoup gagné en termes de réduction de la pollution, des productions de gaz à effet de serre. C'est aussi pour ça qu'on est parmi les champions du monde en termes de bilan carbone, etc. Parce qu'on s'est débarrassé de beaucoup d'industries polluantes.
3: Même si aujourd'hui, ça ralentit. Hein.
0: Ça ralentit. Mais aujourd'hui, il y en a qui pourraient encore partir. Je veux dire, ce qui reste de la sidérurgie, de la métallurgie, c'est extrêmement menacé. Il reste quelques raffineries dans notre pays qui vont fermer à terme. Enfin, voilà. Mais en même temps, qu'est-ce qu'on attire et qu'est-ce qu'on crée et qu'est-ce qu'on implante pour prendre le relais? Bon, moi, je suis pas sûr que les data centers soient la panacée. C'est sûr que sur la question de l'emploi, ça pose question. En même temps, il faut voir si ça crée effectivement des activités induites. Je pense qu'il faut pas tout de suite se dire que le truc est pourri et que...
3: Non, bien sûr. Et puis comme disait notre intervenant tout à l'heure, c'est important d'avoir des data centers sur notre sol pour des questions de souveraineté de toute façon, c'est évident.
0: Et qu'est-ce qu'on va pouvoir relancer, créer autour? C'est ça la question.
5: Pour rebondir sur Hervé, la notion de souveraineté, il y a quand même un domaine, on aurait pu s'attendre à des annonces également, parce que c'est un vrai domaine de souveraineté industrielle, où le Covid nous a montré qu'on avait perdu pied, c'est le médicament, c'est l'industrie pharmaceutique. Quand on s'est rendu compte que la plupart des molécules étaient produites en Chine et que le jour où il y avait une pandémie, il y avait un vrai problème d'approvisionnement, on n'a pas depuis assisté à une relocalisation majeure de la fabrication de médicaments. On a simplement un exemple qui nous est monté en épingle avec une belle opération de com, qui est la production de Doliprane, qui est rapatriée en France sur une usine. Mais je trouve que le médicament est un exemple de peut-être réindustrialisation ratée de ce pays.
0: Et c'est ce que je disais tout à l'heure, c'est-à-dire qu'il faut regarder dans les investissements, qu'est-ce qu'il y a derrière les investissements étrangers. Aujourd'hui, vous avez des petites structures, des labs, des startups, des gens qui font de la recherche et qui trouvent des choses super intéressantes. Si c'est pour les voir se faire acheter par les Américains ou par des Allemands ou que sais-je, en fait, juste pour prendre le contrôle d'une recherche, plus que de la recherche, de gens qui trouvent, alors qu'eux ne trouvent plus, et pour s'approprier des brevets, je ne suis pas sûr que ce soit super positif pour nous. Et ça fait partie des choses à surveiller. Et juste si je termine, je pense que sur l'armement, à mon avis, il y a des gros investissements qui se font, mais on n'en parle pas, ils ne font pas partie de Choose France, simplement parce que je vous rappelle que Choose France, c'est aussi d'abord une grosse opération de com, et vous avez des secteurs dans lesquels il y a pour vivre heureux, vivons cachés, on n'aime pas trop faire de la com. Voilà.
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1: Il est 1h30, le flash, Emma Steven. Presque 4 jours après la disparition de Liana, 11 ans, dans le Gers, un homme a été mis en examen ce lundi pour enlèvement et séquestration de mineurs et placé en détention provisoire. Interpellé en fin de semaine dernière, il avait expliqué avoir déposé la collégienne devant une piscine de la commune de Florence. C'est la dernière fois que Liana a été vue. Malgré l'intervention des pompiers, une jeune femme de 25 ans est morte ce lundi. Elle a été retrouvée poignardée par les pompiers de Martigues, près de Marseille, dans les Bouches-du-Rhône. Le conjoint de la victime a été placé en garde à vue. Il est soupçonné de féminicide. Comment éviter les violences faites aux enfants à l'école et dans le périscolaire, alors que rien qu'à Paris, 78 animateurs sont soupçonnés d'agressions sexuelles? Les députés votent ce lundi à l'unanimité la proposition de loi rédigée dans le sillage de l'enquête parlementaire sur Bétarame. Elle met en place plusieurs mesures pour renforcer les contrôles des personnels, notamment au moment de leur recrutement. Pour outrage à agent, pour vol, pour des violences ou encore pour détention de mortier, 34 personnes jugées en comparution immédiate ce lundi devant le tribunal judiciaire de Paris. Elles font partie, ces personnes, des 225 gardes à vue à l'issue des deux soirées qui ont suivi la victoire du Paris Saint-Germain en Ligue des Champions. Reprise par ses salariés en coopérative il y a 2 ans, la verrerie du Ralex installée dans le Loiret est, selon lundi, finalement placée en redressement judiciaire en raison de tensions sur sa trésorerie. C'est la 3e fois en 6 ans que ce fleuron de l'industrie tricolore est placé en redressement judiciaire. L'actualité, c'est aussi le sommet Choose France qui dépasse les promesses d'investissement cumulées des 8 précédentes éditions. Le bilan, 93 milliards d'euros, la création dans les années à venir de 15 000 emplois, des investissements étrangers principalement dans le numérique et l'intelligence artificielle. Israël et le Hezbollah ont promis un apaisement selon Donald Trump, le président américain qui se réjouit que sa proposition de compromis ait été acceptée par les deux parties. Des négociations entre les États-Unis et le Liban doivent commencer ce mardi à Washington. Au Conseil des Nations Unies, au Conseil de sécurité de l'ONU, une cinquantaine de pays dénoncent le comportement inacceptable de la Russie. La Russie accusée d'être à l'origine de la chute d'un drone la semaine dernière sur un immeuble d'habitation en Roumanie. 2 victimes âgées de 14 et 53 ans ont dû être hospitalisées. Areski Belkacem est mort. Le compositeur et chanteur intimement proche de Brigitte Fontaine avait 86 ans. À Roland-Garros, c'est terminé pour les Français. La dernière tricolore, Diane Parry, a été éliminée en 2-7 face à la Polonaise Maja Szwalinska. En quart de finale chez les hommes ce mardi, le numéro 2 mondial Alexander Zverev affronte l'Espagnol Rafael Jodar. À suivre aussi, toujours sur le court, Philippe Chatrier, le match entre le Brésilien João Fonseca et le Tchèque Jakub Mencik.
0: 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Victor Matet.
2: Avec ce soir dans le studio de France Info, Rachel Garabal-Carcel, journaliste politique, votre newsletter Blocs et Partis, Stéphane Werner, rédacteur en chef délégué de Ouest France, le bureau parisien, Franck Boisiz, journaliste à Libération, et Patricia Lémonière, grand reporter et spécialiste des questions internationales. Vous l'entendiez à l'instant, le trophée de la Ligue des Champions de football, la fameuse coupe aux grandes oreilles, présentée cet après-midi au public de Roland-Garros, plusieurs joueurs du PSG présents sur la terre battue, porte d'Auteuil, après la 2e victoire d'affilée du club samedi en Coupe d'Europe. Un week-end de fête quelque peu gâché, les violences et dégradations dans la capitale, mais pas seulement, avec des centaines d'interpellations. Bilan dressé ce matin par le ministre de l'Intérieur, Laurent Nunez.
3: On est à plus de 890 interpellations au total. C'est 45% de plus que l'année dernière. Et malheureusement, les fonctionnaires et militaires de gendarmerie, enfin pour les forces de sécurité intérieure, nous sommes à 178 blessés. Nous savions que ces célébrations en cas de victoire du PSG allaient donner lieu à des débordements. On avait un gros dispositif. Il est exceptionnel en volume de fonctionnaires et de militaires de la gendarmerie mobilisés. Et puis il y avait des consignes d'extrême fermeté d'intervention. Mais...
2: Le ministre de l'Intérieur, Laurent Nunez, c'est le confrère de France Inter, près de 900 interpellations, dont plus de la moitié à Paris, et des jugements en comparution immédiate qui ont commencé aujourd'hui. Rachel, est-ce que ces violences, c'est quoi, un raté de la part des autorités?
4: Je sais pas. Il y a d'évidence quelque chose qui ne s'est pas bien passé, et c'est pas possible qu'à chaque fois qu'on a une grande victoire sportive ou un grand événement sportif, on se dise « Ah !» ça va mal tourner. Quoi. C'est quand même devenu un réflexe et effectivement, ça a en partie mal tourné et c'est pas acceptable. Après, je m'interroge sur le refrain du ministère de l'Intérieur qui, à chaque fois qu'il y a des événements de ce genre, et pas que sportifs pour le coup, donne toujours le nombre d'interpellés. Ça veut pas forcément dire grand-chose, le nombre d'interpellés. Souvenons-nous des fameux samedis des Gilets jaunes, où on donnait toujours le samedi soir le nombre des interpellés, puis dès le lundi matin, le nombre des condamnés, il était quand même beaucoup, beaucoup, beaucoup plus maigre. Donc, il va falloir attendre de voir ce qu'il y a comme...
5: Tu dis d'ailleurs, Laurent Nouniez, c'est voilà, on avait un grand maillage d'interventions,
4: oui,
5: donc beaucoup d'arrestations.
4: Et puis il dit, il y avait des consignes de grande fermeté, donc est-ce que parfois on n'a pas pris dans l'eau beaucoup de gens ? C'est quand même un sujet, quoi, parce que j'entendais tout à l'heure sur votre antenne des gens qui ont comparu, donc à partir de ce matin, cet après-midi, des gens qui ont encore leur maillot du PSG de samedi soir, donc qui ont passé presque 48 heures
6: en garde à vue
4: Qui peut-être vont ressortir sans rien. C'est un événement qui potentiellement est un peu traumatisant. Donc, il y a quelque chose qui ne s'est pas bien passé, c'est pas acceptable que ça se passe comme ça maintenant, désormais, régulièrement. Maintenant, je m'interroge aussi sur cette politique un peu du chiffre médiatique du ministère de l'Intérieur.
5: Franck Boisise, effectivement, ce grand nombre d'interpellations, il peut être lié à la très grande présence policière. On rappelle, 22 000 policiers dans tout le pays, 8 000 rien qu'à Paris.
7: Il est clair que politiquement, quand il se produit des débordements de ce type-là, il vaut mieux faire du chiffre, comme on dit en langage policier. Je trouve que cette affaire pose au moins deux questions. La première, c'est celle du renseignement, c'est-à-dire que les services de police, le renseignement territorial, ont pour mission, avant tout événement de ce type, en examinant les réseaux sociaux, en voyant leurs informateurs, d'essayer d'évaluer la dangerosité d'un tel événement. Là, le ministre de l'Intérieur dit « on savait que ça serait compliqué ». Est-ce que ça a été bien jaugé ? Est-ce qu'il y a une défaillance ou pas du renseignement ? Ce qui est la première question qui, me semble-t-il, se pose. La deuxième, c'est que le maintien de l'ordre, c'est presque un peu une science. C'est-à-dire qu'il y a des doctrines de maintien de l'ordre. Aujourd'hui, on a des groupes de plus en plus mobiles dans ce genre de manifestations qui sont à la fois de plus en plus mobiles et de plus en plus aguerris. À la guérilla, notamment avec les forces de l'ordre. Et est-ce que ne se pose pas également une question de modification de la doctrine du maintien de l'ordre ? C'est-à-dire que là, comme on dit trivialement, on met du bleu, on met des forces de manière très massive et très visible dans les rues, mais l'attitude des fauteurs de troubles a beaucoup évolué. Et est-ce que les forces de police se sont adaptées en conséquence ? J'ai pas la réponse, mais je crois que la question se pose.
5: Stéphane Vernet, on se souvient que pendant la crise des Gilets jaunes, on parlait quasiment quotidiennement justement de cette fameuse doctrine du maintien de l'ordre. Elle a évolué justement ces dernières années.
8: Qui a évolué pendant la crise des Gilets jaunes à plusieurs reprises et qui a évolué depuis, oui. Mais effectivement, je pense que là, c'est une question de fond. Moi, je voudrais dire plusieurs choses. D'abord, à la suite de la victoire du PSG, il y a eu quand même une écrasante majorité de gens qui sont descendus dans la rue pour faire la fête et qui l'ont fait en toute tranquillité, en toute... Voilà, c'était la joie partagée, c'était la liesse une vraie liesse populaire. Et c'est l'écrasante majorité des gens qui sont descendus dans la rue.
5: À ce propos, Stéphane Vernet, je vous redonne la parole juste après. On peut écouter Lania Elarache, qui est la première adjointe au nouveau maire de Paris, Emmanuel Grégoire. Alors, elle déplore bien sûr les violences qui ont eu lieu, mais elle estime que globalement, comme vous le dites, la fête a été plutôt bien gérée dans son ensemble. On l'écoute.
9: Il y a eu un certain nombre de débordements, il y a eu un certain nombre de dégradations, et ce sont des faits absolument inacceptables.

0: que les voitures qui brûlent, les affrontements, etc., les vitrines cassées, mais comme à chaque fois. Après, si vous voulez, il y a une minorité de gens dans cette foule qui sont des gens qui se laissent emporter par le moment parce que soit ils ont un coup dans le nez, soit parce qu'ils ne se sentent plus et ils font les cons, ils font n'importe quoi. Voilà, il y en a, OK? Et puis, vous avez aussi des gens qui n'ont absolument aucun rapport avec le foot, qui n'ont aucune... Et qui viennent juste parce que eux, ils ont un agenda. Ils se disent que c'est un moment où vous allez avoir de la foule, des débordements, que les choses seront difficiles à réguler et qui se mettent dans le lot en se disant, bah, avec un peu de chance, on va pouvoir se faire un magasin de téléphone, un magasin de je sais pas quoi, de luxe ou de voilà. Enfin, et donc, et ils viendraient. Enfin, ce serait la fête du rougail saucisse ils viendraient pareil. Donc, le problème, il est là aussi. Voilà. Alors après, on peut se dire que face à ça, on ne sait pas comment gérer, etc. Moi, ce que je vois, c'est que 20 000 policiers et gendarmes déployés dans toute la France, dont 8 000 à Paris, le dispositif est énorme. Les chiffres sont en proportion. Je suis complètement d'accord avec Rachel. Je pense que ces chiffres, ils ne veulent rien dire. Ils veulent peut-être juste dire qu'il y avait énormément de policiers. Et donc, c'est aussi pour ça qu'il y a eu énormément, beaucoup plus 45%, disait Laurent Nunez, d'interpellation par rapport à l'année dernière, mais parce qu'il y avait aussi beaucoup plus de monde, que les consignes étaient très fermes et très strictes. On chope un maximum de gens, etc. Derrière, il y a les comparutions immédiates et compagnie. OK. Mais est-ce qu'il y a eu plus de débordements en réalité que l'année dernière? Est-ce qu'il y en a eu tant que ça? Moi, je ne suis pas sûr que ces statistiques...
1: En tout cas, ce n'est pas ces stats qui nous le disent.
0: Et non, exactement. Et oui, peut-être... Peut-être que l'autre question qu'il faut se poser, c'est celle de la doctrine, la façon d'aller au contact et de gérer tout ça. Parce que peut-être qu'aussi, vous, dans le tas, vous avez déjà... Alors, je redis, il y a des gens qui viennent pour casser. Donc ceux-là, bah, de toute façon, il faut réguler, il faut les en empêcher. Mais vous avez aussi des gens qui pètent un câble juste parce qu'il y a une tension qui est créée, il y a un mouvement, et puis se mettent à déconner parce que... Mais je veux dire, si les choses étaient gérées dans la désescalade, ces cas-là, peut-être, ne passeraient pas à l'acte et ça n'arriverait pas. Voilà, je dis ça, mais moi, je ne suis pas un spécialiste du maintien de l'ordre, mais je pense que la question de la doctrine, effectivement, elle est posée.
1: Patricia.
2: Je voudrais juste ajouter quelque chose, effectivement, sur la doctrine. Parce que en France, on a une doctrine qui est effectivement de mettre, comme le disait très justement Dubleu, en quelque sorte, de mettre beaucoup une présence policière sur le terrain, qui gère à sa façon. Quand on regarde ce qui se passe dans les autres pays, il y a des doctrines différentes. On parle beaucoup de la doctrine allemande, par exemple, où il y a beaucoup d'incidents en Allemagne. Alors ça, répété, et régulier, et récurrent. Mais il y a une médiation, il y a une écoute, enfin, il y a des discussions entre très ferme et très intense entre finalement les groupes d'ultra, tout ce qu'ils peuvent faire et les autorités policières. On peut regarder aussi les Britanniques. Les Britanniques gèrent les foules totalement différemment des nôtres. Ils évitent qu'il y ait des goulots d'étranglement, qu'il y ait deux entrées. Ils en mettent deux très nombreuses. Et surtout, ils font une énorme surveillance. Et ce qu'on peut leur reprocher, c'est une surveillance de masse un peu trop intrusive au Royaume-Uni. Donc vous voyez, chaque pays a sa technique.
3: On parlait, Patricia, de l'image de la France avec le sommet organisé par Emmanuel Macron, l'image de la France, de Paris, avec ce qui vient de se passer là.
2: Ça a fait la une, qui a une belle image d'incendie. Effectivement, ça se vend en quelque sorte. Mais ce que montre la presse étrangère, c'est qu'effectivement, beaucoup de journalistes, en particulier les Britanniques, insistent sur les différences de doctrine.
3: Ces violences après la victoire du PSG, elles ont aussi donné lieu à des controverses et des échanges à distance entre responsables politiques. Jordan Bardella a ciblé sans surprise l'immigration. La porte-parole du gouvernement Maud Brejean, elle a dénoncé ce matin sur France Info une violence endémique en lien avec l'éducation. On l'écoute.
4: Il y a une responsabilité collective, il y a une responsabilité du politique évidente. Et ça touche évidemment au maintien de l'ordre, ça touche aux politiques publiques qui sont mises en place depuis plusieurs années maintenant. Et puis il y a une responsabilité, pardonnez-moi, parentale, il y a une responsabilité des familles. Vous avez vu les vidéos, comme je les ai vues je pense, c'est énormément de jeunes qui étaient présents dans ces rassemblements violents. On a un problème avec l'éducation d'une partie de nos enfants en France. Et si je peux me permettre, je n'abuse pas de ce genre de remarques, mais on a un problème avec l'éducation d'une partie de

0: nos fils.
1: On a un problème avec une partie de l'éducation de nos fils, dit Maud Bréjon, Rachel Garabal-Carcel.
2: Un problème avec une partie de nos fils, ça c'est une évidence. Moi je garde un souvenir d'un moment joyeux, la victoire en Coupe du Monde en 2018. Mm-hmm. Je me souviens, j'habitais à Bordeaux à l'époque, la finale avait eu lieu assez tôt dans l'après-midi. Vraiment une liesse partout dans la ville, une ville qui a l'air d'autre chose que d'habitude. Vraiment, il faisait chaud, il faisait beau, c'était vraiment la joie. Un moment très agréable, mais on voit quand même à quel point, ben, dans des moments comme ça, qui sont un peu hors du temps, ben, c'est pareil. On a l'impression que pour les hommes, ou en tout cas une partie des hommes, ça leur donne une licence pour être plus entreprenant, plus enrobant avec les femmes, tout particulièrement. Et ça, on est quand même bien obligé de le constater. Hein. Je veux dire, encore une fois, j'ai écouté sur votre antenne.
1: J'ai écouté beaucoup notre antenne.
2: J'ai écouté évidemment beaucoup votre antenne, parce qu'on soutient le service public. Mais j'entendais Margot Steve au tribunal qui disait, bah oui, il y a toutes sortes de personnes, mais enfin, il y a que des hommes, malgré tout. Donc oui, il y a un sujet qu'il va bien falloir regarder en face à un moment donné.
1: Sur la responsabilité parentale, qu'est-ce qu'il faut faire, Franck Boisiz ?
3: Je crois qu'on va enfoncer les portes ouvertes. Il y a une notion d'éducation qui fait qu'on ne casse pas les équipements publics, le bien, etc. Mais je crois que le phénomène d'entraînement, quelle que soit l'éducation qui est dispensée aux jeunes, fait que quand on a un mouvement de foule, on a un mouvement d'entraînement, et puis une sorte d'hubris ou de perte de repère qui fait qu'on aboutit à ce genre de résultat, ce qui est terrible. Parce que dans le décompte, il y a un chiffre, par contre, là, qui n'est pas gonflé, on ne va pas laisser de côté, c'est qu'il y a un homme qui est mort. Il y a un mort et qu'il y a une vie qui soit perdue à l'issue d'une rencontre sportive. C'est juste inacceptable, quoi. Ça ne devrait pas se produire. Donc, à un moment donné, il faut quand même qu'il y ait une prise de conscience. Je remarque d'ailleurs que quand on observe les réactions politiques, la gauche, qui est toujours un peu mal à l'aise sur ces questions de sécurité, je regardais notamment les déclarations de Glucksmann, a eu sur cet événement-là un discours un peu différent, un peu plus dur, si j'ose dire, que sur des événements du même type, peut-être par le passé. Donc, est-ce qu'il n'y a pas une, je dirais, y compris de ce côté-là de l'échiquier politique, une sorte de changement de discours ?
1: Et le sentiment aussi, Stéphane Vernet, que cela se produit souvent lorsque ce sont des événements liés au football. On se souvient des Jeux Olympiques en 2024. L'événement en plus avait lieu chez nous, ce qui n'était pas le cas pour cette finale, et où ça s'était très bien passé dans l'ensemble.
4: Oui, alors oui, est-ce qu'il y a un tropisme particulier pour le football ? Je ne sais pas. Ce que je disais tout à l'heure, c'est que moi, je pense qu'il y a une partie, en fait, notamment de la casse, etc., et des gens qui viennent avec un agenda précis et qui profitent des mouvements de foule, que ce soit le football ou autre chose, c'est pareil, en fait. Hein, voilà. Après, après, vous marquez un point sur le côté Jeux Olympiques et foot. C'est sûr qu'on n'a pas assisté du tout au même débordement en 2024 que hier soir ou que l'année dernière. Bon, est-ce que c'est un problème d'éducation ? Moi, je pense que le problème, c'est que, enfin, il y a dans ce côté, comment Franck parlait du bris, mais dans ce côté cathartique, etc., défouloir en réalité. Oui, ben, la force est de constater que c'est quasi exclusivement des hommes et des jeunes hommes, en fait, qui se laissent entraîner, qui à faire n'importe quoi, qui débordent. Mais j'ai envie de vous dire, c'est vieux comme le monde, en fait. Ces problématiques-là, elles existent à travers ce qu'on peut regretter, c'est que les choses ne s'améliorent pas du tout. Ça, c'est clair. Mais par contre, je suis pas sûr que...
1: Oui, on découvre pas le phénomène.
4: Non, puis je suis pas sûr que ce soit lié derrière... Enfin, je suis pas sûr que des efforts d'éducation, tu sais, qu'il faille culpabiliser les parents par rapport à l'éducation qu'ils donnent à leurs gamins. Encore une fois, je pense que dans les prétoires, on voit arriver des gens qui ont des profils, ils ont pas de casier, etc. Enfin, ils sont tout à fait ordinaires, entre guillemets.
5: Mais comme les gilets jaunes à l'époque.
4: Et qui se laissent entraîner à faire n'importe quoi parce que dans l'hubris, ou parce que c'est l'euphorie du moment, ou que sais-je. Et je ne suis pas sûr que ce soit facile à prévenir, si ce n'est effectivement en trouvant des moyens de désescalade. Et,
1: un dernier mot peut-être sur le sujet, Patricia, et puis Franck, je crois que vous voulez intervenir aussi.
6: Alors très rapidement, je dirais juste pour poursuivre sur le côté historique, moi j'ai un exemple qui me vient en tête, que j'ai en préparant l'émission, hein, j'avoue quand même, c'est que c'est sous la Rome de Néron, qui était quand même un charmant personnage, il y a eu des jeux de gladiateurs qui ont enflammé Pompéi, et ça a été une catastrophe. Pompéi contre une autre ville, ils se sont écharpés, et alors Néron, dans sa sagesse, Dieu sait si c'était un homme cruel, a laissé le Sénat gérer, et Pompéi était privé de jeux pendant 10 ans. Donc, bon, nous ne sommes pas à Pompéi, mais il y a un phénomène que j'aimerais quand même dire, c'est que Paris aussi a une spécificité. C'est une ville avec un centre. C'est une ville avec des rues très, très, très fermées, et les stades sont à l'intérieur de la ville, que vous ne trouvez pas pareil au Royaume-Uni. Vous ne trouvez parfois pas dans toutes les villes comme ça. Et donc, il y a...
1: Là, en l'occurrence, le match n'avait pas lieu à Paris.
6: La fête était à Paris, était au Parc des Princes, était au Champ de Mars. Donc, dans des lieux, effectivement, denses, avec des magasins, ce n'est pas hors de la ville.
1: Allez, tout dernier mot, Franck.
3: Je ne voudrais pas être stigmatisant, mais quand même, ça se déroule très souvent autour du football, quoi. Et j'observe en plus qu'il y a une sorte de diffusion de cette violence qui fait que dans les matchs amateurs le week-end, on voit aussi, les arbitres le disent, hein, on enregistre de plus en plus de violence sur les matchs de foot amateurs, vraiment très très amateurs. Donc pourquoi est-ce que le rugby, par exemple, je ne suis vraiment pas ferru en sport, mais pourquoi est-ce que le rugby, visiblement, véhicule moins de violence, quoi?
2: Alors, il y a une violence qui est un peu différente, quand même, malgré tout, mais il y a une. J'aime le rugby, mais il y a quand même. On ne peut pas dire que le rugby soit zéro violence autour du rugby.
0: Non, mais c'est vrai. Enfin, je veux dire, par exemple, le Tour de France ne donne pas lieu à des débordements de ce style-là.
6: Et voilà, les JO,
2: Le biathlon, alors qu'il y a des armes.
1: Merci Rachel. On poursuivra le débat. Terminons, tiens, ces informés avec l'annonce ce matin de la mort d'André Santini. Il avait 85 ans, maire emblématique d'ici les Moulineaux, tout près de Paris. Depuis 1980, il venait en mars d'être réélu à la tête de la ville. C'était une figure du centre droit et peut-être même l'un des fameux barons des Hauts-de-Seine, Rachel. C'est comme ça qu'on les appelait?
2: Oui, ben c'est, on a l'impression que c'est la mort d'une race de politiciens qui n'existe plus.
1: Un dinosaure de la politique, voilà, en quelque sorte.
2: Qui n'existe plus, c'est-à-dire des gens qui restent, je crois qu'ils étaient maires depuis 1977. 80, pardon. 80, oui.
1: Vous n'écoutez pas Mélenchon.
2: Pardon, j'écoute France Info, mais pas quand j'y suis. Donc voilà, extrêmement longtemps, très longtemps cumulé, en tout cas tant qu'il a pu, puisqu'il a arrêté d'être député en 2017, quand la loi l'en a empêché. Et c'est pas une mauvaise chose que ce type de politicien ne puisse plus continuer. C'est pas une bonne chose de pouvoir diriger une commune pendant tant de décennies.
1: Huit mandats,
2: de monopoliser la plupart des mandats du coin. C'est pas une bonne chose. Et surtout, si je puis dire, il a capitalisé sur une bonhomie, une image médiatique très positive, André Santini.
1: Je le disais tout à l'heure, c'était l'humour, ce fameux cigare aussi qui l'a remboursé.
2: Sauf qu'aujourd'hui, par exemple, il y a un communiqué du Parti Socialiste d'ici les Moulineaux, qui rend hommage évidemment à quelqu'un qui a marqué sa ville, c'est une évidence, mais qui dit, voilà, André Santini, c'était aussi une dureté très très forte dans le combat politique local, et c'est une évidence.
1: Avec l'opposition.
2: Avec l'opposition, et c'est une évidence, vous ne restez pas à la tête d'une ville pendant tant de temps, sans être en fait un très très très dur, et peut-être un peu au-delà de la question démocratique.
1: On l'a dit, Franck Boissy, ce baron local, André Santini, qui a métamorphosé véritablement cette ville d'ici les Moulineaux, notamment en faisant implanter, ça rejoint le premier sujet de ce soir, en faisant s'implanter de grandes multinationales.
3: Effectivement, il y a un côté bâtisseur, c'est-à-dire qu'il a très rapidement compris que cette ville d'ici les Moulineaux, située dans l'ouest parisien avec une surface foncière très très importante, était une opportunité pour faire venir de grandes entreprises. Résultat, des médias en nombre sont venus s'installer, mais aussi Microsoft, Coca-Cola, enfin il a vraiment su chasser les entreprises et les grandes pour les faire venir s'implanter sur ce territoire, où en plus il y a de la place, il a métamorphosé en construisant des immeubles de bureaux un peu partout. Ça c'est le côté positif. Le côté un peu plus négatif, c'est que c'est ce qu'on a appelé dans les années 90-2000 le clan Pasqua, en fait, du nom de l'ancien ministre de l'Intérieur. Dont il était un grand ami, avec qui il discutait en Corse. Je me souviens les entendre parler tous les deux, pour pas qu'on comprenne. Parfois, ils discutaient ensemble en Corse. Mais c'est surtout que c'était, à une époque, les Hauts-de-Seine, département le plus riche de France, c'était un système où une dizaine d'élus tenait le département, tenait parfois les appels d'offres dans le département de façon un petit peu rock'n'roll, si je puis dire, ce qui a donné lieu à quelques procédures judiciaires. Et donc, il était le dernier représentant d'un système qui a existé dans ce département, encore une fois, sous la houlette de Charles Pasqua.
1: Qu'est-ce que vous retenez, Stéphane Vernet, d'André Santini ?
4: C'était une figure, effectivement, c'est un des derniers barons de la politique en France, comme on n'en fait plus. Il est quand même resté 46 ans à la tête de sa ville, c'est énorme. Donc voilà, il a vraiment transformé ici Moulineau, ça c'est, il n'y a pas photo en fait, hein. Il a transformé les friches industrielles du bord de Seine. En fait, il a fait son Tchouz France 30 ans avant.
2: Tchouz ici.
4: Tchouz ici, ouais. 30 ans avant Tchouz France, quoi. Parce que, Capgemini, Microsoft, Orange, Warner Bros. Enfin, c'est énorme. Ceci dit, on se souvient d'un personnage truculent. Vous parliez du cigare. Il avait le verbe haut, tout ça, etc. Enfin, il a été quand même aussi condamné pour injure publique. Il avait un certain nombre de plaintes pour harcèlement.
1: D'information judiciaire pour agression sexuelle.
4: De la part de deux
1: jeunes hommes qui travaillaient dans sa mairie.
4: Faut savoir aussi tout mettre sur la table. C'est-à-dire qu'il a des mérites, mais il y avait des choses qui posaient quand même question. Moi, ce que je vois aussi, c'est qu'en fait, il a été réélu pour la huitième fois, si je me trompe pas, maire d'ici en mars, mais il faisait pas campagne, il était plus...
1: Il était déjà très malade, effectivement.
4: Il était plus en état, physiquement, donc c'est un peu curieux aussi comme approche à la politique, à la démocratie locale, à la citoyenneté. Je trouve ça un peu curieux. Et puis juste pour terminer, je veux pas dire de bêtises, mais il me semble qu'il a été député jusqu'en 2017 et qu'il a cédé son siège de député
2: à Gabriel Attal.
4: Pour la symbolique, je trouve ça quand même assez frappant, parce que je vous rappelle qu'à l'époque, Gabriel Attal était Benjamin de l'Assemblée, et qu'il incarnait le renouveau en politique, etc. En tout cas, l'illusion d'un renouveau, d'un changement. donc on est passé d'une figure tutélaire, un baron, à un
2: joueur
4: là, ici.
1: Un tout petit mot, Patricia.
6: Oui, moi, il m'interpelle sur cette longévité. Je me dirais, déni démocratique ou pas, doit-on durer aussi longtemps et peut-on garder la démocratie, élective comme ça? Et deuxième point que je soulèverais, c'est ça fait partie de ces personnages politiques qui sont issus d'un milieu très modeste et qui se sont faits à la force du poignet avec tout ce que ça sous-entend.
1: Merci beaucoup, Patricia. Très rapidement, à la une de Libération demain, Franck Boisize.
3: Nous revenons sur le narcotrafic avec une interview extrêmement intéressante de la chef du parquet national anticriminalité organisée, on appelle ça le PNACO, qui démontre qu'il y a dans les dossiers qui arrivent au PNACO de plus en plus de mineurs et de plus en plus de femmes.
1: Stéphane Vernet, à la une de Ouest France.
2: États-Unis, Iran, où en sont les négociations de paix?
1: Voilà pour les conseils lecture. Merci à tous. Votre blog, c'est Blogs et Partis, votre newsletter. Merci Rachel Garaval-Carcel. Merci Patricia Lémonière. Les informés reviennent bien sûr demain matin à 9h sur France Info.
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1: Il est 2h, le flash, Emma Steven. La force de maintien de paix de l'ONU avait quitté la zone en fin d'année dernière, mais le secrétaire général des Nations Unies recommande le maintien des troupes au Liban. Prise de position d'Antonio Guterres alors que le pays est entraîné dans la guerre au Moyen-Orient. Ce lundi soir, le Hezbollah et Israël annoncent accepter une proposition américaine de compromis, mais des bombardements ont été entendus. Plusieurs explosions de missiles en ce moment, cette fois à Kiev, la capitale ukrainienne. Il y a quelques heures, un civil a été tué dans la région russe de Koursk, près de la frontière ukrainienne. Les négociations pour mettre fin à l'offensive russe en Ukraine sont au point mort. Et dans ce contexte, 56 pays dénoncent, disent-ils, le comportement inacceptable de la Russie et affirment leur soutien à la Roumanie. La semaine dernière, un drone est tombé sur un immeuble d'habitation. 2 personnes ont été blessées. Alors que Liana reste introuvable, un suspect est mis en examen ce lundi pour enlèvement et séquestration de mineurs. Il est également placé en détention provisoire. Le parquet d'Auch dans le Gers annonce également que l'enquête se poursuit pour retrouver la jeune fille de 11 ans. La collégienne n'a pas été vue depuis vendredi dernier alors qu'elle a été déposée en voiture devant la piscine de la commune de Fleurance par le suspect. L'enquête se dirige vers un féminicide à Martigues près de Marseille où le corps d'une femme de 25 ans a été découvert ce lundi après-midi. Le conjoint de la victime qui travaille comme agent de sécurité a été placée en garde à vue. Une liste noire de personnes révoquées de l'éducation nationale en raison de leur comportement avec des mineurs. Un renforcement du contrôle des antécédents judiciaires de tous les personnels intervenant dans le périscolaire. C'est en substance ce que contient la proposition de loi renforçant le contrôle des adultes susceptibles d'être en contact avec des enfants dans les écoles ou le périscolaire. Le texte a été voté à l'unanimité par les députés ce lundi. L'ensemble des mesures fait partie d'une proposition de loi rédigée dans le sillage de l'affaire Pétaram. Des peines de prison pour certaines avec mandat de dépôt. La justice hausse le ton face aux débordements et aux violences qui ont suivi la victoire du Paris Saint-Germain en Ligue des Champions. 34 personnes étaient jugées en comparution immédiate ce lundi et plus de 200 personnes ont été interpellées. C'est l'un des fleurons industriels français. En raison de tensions sur sa trésorerie, la verrerie Duralex est placée ce lundi en redressement judiciaire avec une période d'observation de 6 mois. La société entend tout mettre en œuvre pour pérenniser le plan de transformation commerciale de la marque, écrivent dans un communiqué les gérants. Tous les deux iront dans l'espace l'année prochaine. Thomas Pesquet et Arnaud Prost participeront chacun de leur côté à des missions américaines prévues l'année prochaine. Toutes les deux doivent durer environ 2 semaines. Et puis la fin d'un rêve pour Diane Paris, éliminée en 8e de finale à Roland-Garros ce lundi. C'était la dernière française en lice. En quart de finale chez les hommes ce mardi, le numéro 2 mondial Alexander Zverev affronte l'Espagnol Rafael Jodar. À suivre aussi toujours sur le court Philippe Chatrier, le match entre Joao Fonseca et le Tchèque Jakub Mencik.
0: 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Le 8h30 France Info, Agathe Lambret, Paul Larouturou.
2: Bonjour Maud Bréjean.
3: Bonjour à tous les deux.
2: Merci d'être avec nous sur France Info. Bonjour Paul.
4: Bonjour à tous.
2: On ne veut plus voir ça, ce sont les mots du président après les violences qui ont suivi la victoire du PSG en Ligue des Champions samedi. Un mort, chaos sur les Champs-Élysées, policiers visés par des tirs de mortier, périphérique pris d'assaut, un jeune de 17 ans poignardé dans Paris, 178 blessés chez les forces de l'ordre. Mais le ministre de l'Intérieur, Laurent Nunez, se félicite d'une situation globalement sous contrôle. Maud Bréjean, est-ce qu'on s'est tellement habitué à ces scènes, ces violences d'après-match, que quand le pays n'est pas à feu et à sang, on considère que c'est une réussite?
3: Personne ne s'est habitué à ces violences. Elles sont inacceptables et incompréhensibles pour nos concitoyens et vos auditeurs qui nous écoutent ce matin.